0: C'est pas donné à tout le monde. Mais c'est important.
1: C'est pas donné à tout le monde, non. Mais c'est vrai que ça aide quand vous renvoyez un ado qui boude depuis 3 heures. Monsieur Aimable et son orchestre. tu viendras à table quand tu seras de meilleure humeur. Faut désamorcer les choses. Et je crois que ça autorise aussi nos enfants à être dans l'humour, mais il faut pouvoir le recevoir sur soi-même. Je crois qu'il y a parler avec d'autres parents qui aident.
0: Ah oui.
1: Ça aide beaucoup. Moi, j'ai parfois demandé à des amis si je voyais clair dans ce que je voyais, si j'étais pas en train de projeter mes propres inquiétudes, et finalement, mais non, mais là, ton gosse, tu t'inquiètes pour rien, ou au contraire, tu devrais peut-être t'inquiéter un petit peu parce que je trouve que. Et inversement, j'ai des amis qui m'ont dit merci parce qu'en fait, je n'avais pas du tout réfléchi à cette question et tu n'as pas fait exprès de me faire une remarque, mais j'ai réalisé que c'était complètement déraisonnable de ne pas avoir abordé cette question de la pornographie avec ma fille parce que j'avais pas pensé que même si elle en regarde pas, elle aura peut-être dans sa vie des partenaires qui en auront regardé et qu'il faut peut-être qu'on en discute et que en fait j'étais pas à l'aise avec la sexualité, donc je lui en ai pas parlé. Et le fait que tu en aies parlé de manière si naturelle, moi ça m'a aidé. Donc je crois que parler avec d'autres parents, ça nous permet de voir nos points aveugles, parce qu'on en a plein des points aveugles et qu'on a tous des choses avec lesquelles on n'est pas très à l'aise. Et puis je crois qu'il faut tolérer, alors ça peut paraître surprenant pour les auditeurs d'Europe 1, je crois qu'il faut tolérer la haine.
0: C'est-à-dire ?
1: Il faut tolérer qu'il y ait des moments où notre enfant va nous détester. Et ça veut dire qu'on ne permet pas les manifestations de violence ou de manque de respect. Mais on peut supporter qu'il y ait des moments où nos enfants ne nous aiment pas et ne nous comprennent pas. On n'a pas besoin que l'enfant nous comprenne pour poser l'interdit. C'est pas grave. Là, à ce moment-là, il a besoin que l'interdit soit justement posé parce qu'il ne l'a pas encore compris et qu'il n'est pas à l'intérieur de lui. Donc, à un moment donné, tu me détestes. Tu me détestes. Et là, l'enfant fait l'expérience. Les psychanalystes parlent d'attaquer le sein. Les enfants font l'expérience qu'ils peuvent détester, haïr, claquer la porte, s'en aller, finalement attaquer le lien, et que rien ne bouge dans la maison. C'est pas de l'indifférence, hein. C'est non mais mon amour à moi, il ne bouge pas. Donc tu peux me détester pendant 5 minutes ou une semaine, je m'en fous, puisque moi je t'aime, de toute façon. Ça peut pas bouger. Puis à un moment donné, l'enfant il redescend. Et je pense que la sécurité, c'est aussi de voir que le parent n'est pas affolé qu'il y ait des moments de tension. C'est normal qu'il fasse la gueule. Mais c'est mon rôle de l'enquiquiner avec ça, parce que sinon, il va le regretter. Donc, je lui fais la guerre sur son heure de coucher. C'est de son âge d'être insouciant et de ne penser à rien et d'être inconséquent. C'est de mon âge d'être raisonnable à sa place. Et je pense que quand on peut être à l'aise avec le fait que nos enfants ne sont pas là pour nous aimer, on évite la démagogie, on évite toutes les dérives ultra-permissives des années 70. Et à la fin, on gagne un truc qui s'appelle la confiance.
0: Oui.
1: Parce qu'une fois adulte, il se dit « Ah, mais en fait, il a tenu bon, là ». Parce que j'ai rêvé dans les brancards, mais en fait, heureusement que papa, il m'attendait au tournant. Et ça, je pense que ça permet de surmonter les conflits, le fait de ne pas avoir peur de la catastrophe. Ce n'est pas une catastrophe qui est de la tension, de l'incompréhension. Et nos enfants n'ont pas besoin de tout comprendre. Ce ne sont pas des adultes, ils ne peuvent pas tout comprendre. Donc on doit poser l'interdit avant qu'ils aient tout compris du sens de cet interdit. Ils vont le découvrir, le sens de cet interdit, en le pratiquant. Ils vont voir que l'interdit, c'est ce qui protège les relations sociales, à familiale, amoureuse, la relation avec soi-même aussi. Je t'interdis de faire ça avec ton corps parce que je protège la relation que tu as avec ton corps. Et puis je crois que faut se dire quand le conflit surgit que on vise pas le fait d'être parfait, on vise le fait d'être ensemble dans ce moment d'adversité.
0: Marie-Estelle Dupont, des parents qui ne se remettent pas en question, on l'a évoqué, mais je voulais qu'on y revienne si vous êtes d'accord. Des parents qui ne se remettent pas en question, c'est mauvais signe.
1: Ça fait beaucoup de dégâts.
0: Oui.
1: Attention, ça ne veut pas dire ne pas avoir confiance en soi. Une fois que vous avez posé un interdit, il n'a pas à changer tous les jours de la semaine. Mais ce n'est pas la météo. Il y a les interdits, c'est les murs de la maison. Donc ça ne bouge pas. En revanche, la possibilité, justement, parce qu'on est très au clair sur le cap qu'on donne à l'éducation de nos enfants, la possibilité de se remettre en question dans la forme. Il y a des enfants dont on va penser que quelque chose a été anodin, et puis en fait, ça les a blessés. Et à contrario, parfois, on va projeter que quelque chose est un problème pour nos enfants, alors que dans leur sensibilité ou dans leur génération, ça ne leur pose absolument aucun problème. Et donc, si on n'est pas capable d'avoir cette flexibilité mentale de la danseuse, qui est à la fois verticale et en même temps souple, de se dire quel est, en fait, comment mon enfant vit les choses, qu'est-ce que je ne vois pas, pour qu'il y ait une tension, alors que moi, j'ai vraiment, en toute bonne foi, l'impression de faire bien. Si vous ne pouvez pas faire un pas de côté, automatiquement, vous allez arriver comme un bulldozer et vous allez passer à côté de choses importantes et vous allez commettre des maladresses qui vont blesser votre enfant. Et je pense que, en fait, on fait des erreurs, on les blesse, on fait des, voilà, il y a des trucs qu'on voit pas et ils peuvent s'en remettre et c'est pas grave et c'est la vie. Mais par contre, quand on est face à un parent qui refuse catégoriquement de se remettre en question, de demander pardon quand il s'est emporté, et on s'est tous emportés, on va pas se raconter de bobards, l'enfant, il apprend pas à dialoguer, il apprend pas à l'humilité, il apprend pas à s'excuser, il apprend pas à se remettre lui-même en question. Un parent qui se remet en question, c'est un parent qui donne le bon exemple de ce que c'est qu'un adulte mature, qui est capable à certains moments de dire, moi j'ai cru que c'était comme ça, que ça allait être bien pour lui, mais en fait je suis partie bille en tête en m'appliquant ce qui me correspondait à moi, mais peut-être que lui c'est pas du tout la bonne méthode. Et finalement, se remettre en question, certaines personnes le voient comme descendre de son piédestal, mais je me rabaisse, je perds ma position d'autorité, mais pas du tout. En fait, vous prouvez à votre enfant que la vie, c'est de la recherche et que vous êtes intelligent. Donc, je pense pas du tout que. Je pense vraiment que les parents pervers sont justement ceux qui ne se remettent pas en question. Et ceux-là, un jour, ils perdront leur enfant.
0: Restez bien avec nous, on parle cet après-midi des conflits dans la famille, conflits entre les parents et les enfants, et puis conflits entre les enfants également, ça existe, c'est dans le cadre de la semaine de la grande famille Europe 1. Voilà, on parle de la famille sur Europe 1 dans Ici, on en parlait avec vous Marie-Estelle Dupont. La petite musique est enclenchée, restez bien avec nous sur Europe 1 01 80 20 39 21 pour échanger avec Marie-Estelle Dupont, et on se retrouve dans quelques instants. À tout de suite sur Europe 1.
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0: Et si on en parlait avec Marie-Estelle Dupont, on est ensemble jusqu'à 16h et on parle des conflits dans les familles. Marie-Estelle Dupont, ce qu'il faut bien avoir quand même en tête, c'est qu'on ne peut pas se comprendre sur tout, on ne peut pas être d'accord sur tout. Ce serait d'ailleurs mauvais signe, d'ailleurs, si tout le monde était aligné le petit doigt sur la couture du pantalon. Ça ne veut pas dire qu'on ne s'aime pas, c'est pas parce qu'on n'est pas d'accord qu'on ne s'aime pas.
1: Non, bien sûr, je pense au contraire que les relations les plus dangereuses sont les relations où il y a une illusion de fusion, parce qu'on attend de notre enfant d'être notre double idéalisé, et finalement il n'a même pas assez d'espace psychique pour savoir qu'il ne pense pas comme nous. C'est même pas qu'il n'ose pas le dire, c'est qu'il est dans une forme d'inceste mental où l'enfant est tellement fusionné à sa figure parentale qu'il n'accepte pas au statut de sujet, de sujet qui peut dire « je », et qui peut argumenter son désir, élaborer son désir, mais pour ça, il faut qu'il y ait de la place. Donc, on ne se comprend pas sur tout, c'est normal. D'abord, je rappelle qu'on n'est pas de la même génération que nos enfants, et je pense que cette différence de génération, comme la différence des sexes, elles ont été beaucoup trop niées dans l'éducation, et ça donne lieu à des défauts de positionnement de la part de la figure parentale. C'est normal de ne pas se comprendre sur tout. Le but n'est pas d'être dans une espèce de transparence absolue. Le but, je pense, véritablement de l'éducation, c'est que les gens qu'on aime le plus puissent se passer de nous, mais que, en cas de besoin, ils pensent à revenir à nous. Voilà. C'est à la fois les ailes et les racines. C'est l'ancrage. Tu peux revenir quoi qu'il arrive. Tu ne seras jamais jugé, tu ne seras jamais moqué, tu ne seras jamais... trahi, tu ne seras jamais humilié parce que tu as une difficulté. Mais tout ce que je souhaite, c'est que tu puisses le plus possible te passer de moi. Parce que ça voudra dire que je t'ai filé les outils, je t'ai filé l'amour, je t'ai filé la confiance, je t'ai filé la sécurité affective. Et ce cap-là, moi, je trouve qu'il est plus excitant, plus difficile, mais plus enthousiasmant que l'idée de garder le contrôle sur nos enfants. Et c'est vrai qu'il y a beaucoup de parents qui, sans aucune violence physique, sont dans un contrôle coercitif, narcissique, très puissant, où finalement... ils interdisent de manière très pernicieuse par des espèces de punitions, par la froideur, par le silence, etc. Ils empêchent l'enfant d'accéder à qui il est et d'utiliser son plein potentiel. Et les talents de nos enfants ne sont pas nos talents. Donc les destinées de réussite de nos enfants ne sont pas forcément telles qu'on les a imaginées. Et on ne peut pas projeter. Je crois qu'il faut faire le tri dans les projections, essayer de conscientiser les projections qu'on met sur nos enfants. On a souvent des attentes vis-à-vis de l'aîné, puis on se rend compte qu'on n'a pas les mêmes vis-à-vis du petit dernier, et l'aîné trouve ça très injuste. Je crois que c'est des choses qu'on doit élaborer. Et en tout cas, il faut comprendre aussi que le conflit, il est souvent une vérification par l'adolescent de la solidité du lien, comme je le disais tout à l'heure, et que non seulement le conflit est sain, mais dans le conflit, si vous tenez bon à la fois sur votre position et sur l'amour... vous lui prouvez que c'est pas parce qu'on est en désaccord, c'est pas parce qu'on s'envoie balader, c'est pas parce qu'on se fait la tête, c'est pas parce qu'on se parle plus pendant quelques jours peut-être, que le lien meurt et qu'il est menacé. Non, vous, vous êtes garant du lien. C'est notre rôle de parent d'être garant du lien. Donc quand votre enfant fait la tête, il faut pas mal le prendre, il faut rester ancré. Et à un moment donné, l'enfant

0: sur son livre Le pot de départ, et justement son personnage principal qui part à la retraite est absolument consterné parce que son fils est intermittent du spectacle et qu'il fait du spectacle vivant et qu'il se déguise en licorne et voilà, et donc c'est très compliqué pour lui, mais sa femme lui demande de ne pas s'énerver. Alors je pense que les orientations professionnelles, ce qui n'est pas évident, c'est que ça vient toucher le fait qu'on a tous une idée de ce qui va rendre nos enfants heureux. Si tu fais ça comme ça, si tu rentres dans une... l'ancienne école, c'était si tu rentres dans une boîte à 20 ans, t'en sors à ta retraite. Mais en fait, aujourd'hui, c'est plus ça la réalité du monde du travail. Nos enfants auront probablement plusieurs carrières dans leur vie ou plusieurs métiers. Et c'est vrai que comme on a envie que nos enfants soient heureux, en général, on se fait une idée du chemin qu'il faudrait qu'ils empruntent pour être le moins à risque d'être malheureux. Donc, peut-être ce genre de mariage, peut-être ce genre... Et en fait, là, on est forcément à côté de la plaque parce que nos enfants n'ont pas notre type de personnalité et c'est pas du tout sûr que ce qu'on pense et ce qu'on projette soit juste. En revanche, si on est dans vraiment l'observation de notre enfant et de ses talents propres et de sa vocation propre, notre intuition de parent que quelque chose peut lui convenir... nous permet de lui présenter, de lui parler de quelque chose qu'il ne connaît pas, de lui dire « Tiens, mais c'est marrant parce que je voyais cet aviateur et je t'imaginais. En fait, je me suis dit, peut-être l'aéronautique, ça t'intéresserait. Est-ce que tu veux qu'on regarde ?» Je pense qu'on peut aller au-devant de l'enfant avec nos intuitions, mais qu'il faut faire le tri avec ce qu'on projette de nos schémas familiaux. Le fils aîné, il fait central. La fille, elle est instite comme ça, les vacances scolaires. Et ça, mais c'est l'enfer quoi, pour les enfants, parce que parfois, ils mettent des années et un burn-out pour se rendre compte qu'ils étaient dans les chaussures de quelqu'un d'autre et qu'ils n'étaient pas dans leur vie à eux.
1: Autre sujet de conflit, les petits copains, les petites copines.
0: Oui.
1: Ça aussi. On le gère comment, ça ? On accepte ?
0: Ça dépend si votre enfant... alors, encore une fois, je dis aux auditeurs d'Europe 1, moi, je suis d'abord maman, hein, je ne suis pas sachante, donc je fais des erreurs, j'apprends, j'ai les mains dans le cambouis.
1: Oui, il n'y a pas le mode d'emploi.
0: Il n'y a pas le mode d'emploi, puisqu'en fait, votre enfant, c'est vous qui le connaissez. Je crois que ça dépend... je crois que quand l'enfant, ce qu'on peut déjà faire, c'est si l'enfant se confie à nous sur ça, il faut vraiment le remercier. Hein, parce que c'est super difficile quand vous êtes ado, d'aller dire à votre parent, sans avoir peur de vous faire engueuler ou d'être ridicule, j'ai des sentiments pour telle personne, etc. Donc, il faut vraiment remercier. L'adolescent qui se confie est infiniment vulnérable. Et je crois qu'on doit vraiment le remercier. Il ne vient pas forcément chercher d'ailleurs des conseils, parce que franchement, notre manière de draguer, pardon, mais ça ne va pas leur servir à grand-chose aujourd'hui, quoi. Je pense que les codes de séduction ont un petit peu évolué. Donc, en revanche, le renforcer narcissiquement dans le fait qu'il peut se faire confiance, dans le fait que, bah oui, les râteaux, c'est très fréquent, ça ne remet pas en question sa valeur, et plus faire de la place à ce qu'il a envie de vous dire... plutôt qu'essayer de lui donner des conseils, parce qu'en plus s'il suit vos conseils et que ça marche pas, le pauvre coco, il va être super déçu et en même temps il n'osera pas vous le dire, il se sentira nul. Je crois que nos ados, quand ils nous parlent, ils viennent assez peu chercher des conseils, parfois très concrètement sur une recherche de stage, quelque chose de concret, mais en général quand ils s'ouvrent à nous, ils viennent vérifier qu'on est attentif et que ce qu'ils disent est important et a de la valeur. Et on n'a pas tellement besoin d'en faire plus. On n'a pas tellement besoin d'essayer de remplir les cases. Ils vont trouver tout seuls si on est capable d'être à leur côté, c'est-à-dire, bah ouais, ce que tu vis, c'est normal de le vivre, donc moi, ça ne m'affole pas, même si pour toi, ce n'est pas très agréable. Et on peut en parler. Je n'ai pas forcément, moi, la baguette magique, parce qu'être un adulte, ce n'est pas avoir une baguette magique. Et là, ils s'autorisent à vivre ce qu'ils doivent vivre, et vous ne pourrez pas tout lui épargner, vous ne pourrez pas lui épargner les déceptions amoureuses, vous pouvez seulement l'avoir suffisamment rempli, je pense, de sécurité affective pour que ça ne vienne pas faire un choc dévastateur sur son narcissisme. Parce que les premiers chagrins d'amour, ils font très mal. Donc, est-ce qu'on lui a donné suffisamment confiance dans le fait qu'il est valable et que ce chagrin, il va se surmonter ? Il va tellement se surmonter qu'un jour, il va retomber amoureux, même si pour le moment, c'est inenvisageable.
1: Marie-Estelle Dupont, on est avec Stéphanie qui nous a appelé au standard d'Europe 1. Bonjour Stéphanie.
0: Bonjour Stéphanie.
2: Oui, bonjour.
1: Merci beaucoup d'être avec nous. Le papa de vos fils est décédé quand ils avaient 3 et 6 ans et quand il y avait des disputes. Alors expliquez-nous.
2: Alors déjà, en introduction, ce que je voudrais dire, c'est qu'aujourd'hui, ce sont des jeunes hommes.

0: Et j'en suis très, très, très fière. C'est vraiment ma grande fierté et c'est vraiment une chose que, qui, pour moi, est importante à dire en préliminaire.
1: Ils ont quel âge?
0: Oui, quand ils ont maintenant 26 et 23.
1: D'accord.
0: Et donc, du coup, disons que moi, ce qui m'a frappée quand je me suis retrouvée seule avec ces deux boutchous, c'est de ne pas avoir de contrebalancement. C'est-à-dire que quand on est deux pour élever des enfants, bah, il y en a un qui a une idée, l'autre qui en a une autre. Pas forcément très éloigné, mais souvent c'est complémentaire. Mmh. Et en fait, moi, je n'avais pas en face quelqu'un pour dire, bah, tiens, peut-être qu'on pourrait faire un petit peu différemment, etc. Mmh. J'avais une seule voix, c'était la mienne, et il fallait que ce soit la bonne du premier coup. Donc c'était difficile, et quand je sentais que mes enfants n'étaient pas bien, on avait instauré des conseils de famille. Donc on s'installait tous les trois à la table de la cuisine. C'était un espace où je leur disais, ben, on peut tout dire. On peut tout dire, tout ce qui nous passe par la tête, par le cœur, tout ce qui ne va pas, tout ce qui se passe. Et c'était un espace de parole ouverte, sachant que c'était toujours dans le respect des uns et des autres, mais ils avaient l'espace pour expliquer ce qui ne leur allait pas, et moi aussi. Et donc du coup, à trois, on essayait de trouver une solution, ou à deux, pour le troisième. Et c'est quelque chose qui a souvent marché, parce que ça leur permettait de savoir que quoi qu'ils disent, ils ne seraient pas jugés. Quoi qu'ils disent, ils ne seraient pas forcément fâchés. Et que les deux autres allaient les aider à trouver la solution, ou en tout cas essayer d'apaiser leur souffrance ou leur misère. Quoi. Et ce qui est rigolo, c'est qu'encore aujourd'hui, quelquefois, ils me disent « Maman, tu ne veux pas qu'on fasse un conseil de famille ?» Alors ouais. Souvent, ce n'est plus à trois, mais à deux. Hein, parce que c'est souvent eux qui essayent de vouloir m'expliquer leurs problématiques. Mais ça continue. De temps en temps, c'est rare, mais ça continue. Et ça, je trouve que... Et depuis tout petit, en fait, depuis qu'ils sont tout petits, je leur ai expliqué que l'important, c'est de libérer la parole et de dire tout ce qu'on avait à dire.
2: Oui.
0: En y mettant les formes.
2: Oui, je crois que le conseil de famille, c'est un outil qui est absolument essentiel. Ça paraît ringard et has-been, et peut-être que plus personne ne sait ce que c'est. Mais en fait, c'est la base, le conseil de famille, parce que c'est l'espace psychique commun. On se met autour d'une table, il y a un problème, on le pose, le problème. Chacun a la parole, tour à tour, chacun s'écoute, et le « on est autour de la table ensemble » crée une sorte de tiers. Donc en fait, on se décolle du problème et on crée une équipe autour d'un problème. On le met pas sous le tapis, papa n'est pas fuyant à se planquer derrière le journal pour faire genre « ça n'existe pas ». Maman n'est pas en train de du coup s'énerver parce qu'elle se sent seule avec le problème. On est une équipe, on débrief. Ok, là on a un problème. Donc on va parler du problème, on est des grandes personnes en fait. Et les enfants adorent ça parce qu'en fait, ils n'ont pas encore d'espace psychique à l'intérieur d'eux, ils n'ont pas encore les moyens de discerner, de démêler les choses, ils sont collés à ce qu'ils vivent, à leurs émotions. Et quand on crée le conseil de famille, quand on fait les petites... le samedi matin comme ça, on débrief, ou le dimanche, en fait, ils aiment bien parce qu'ils sentent qu'il y a un espace psychique commun où ensemble, on co-construit une réponse.
0: Et même ado, hein, même ado.
2: Bien sûr, mais ça leur donne de l'importance.
0: Voilà, parce qu'ado, il y en a forcément un qui est devenu ado avant l'autre, et puis un qui était plus ado après l'autre. Enfin, en tout cas, voilà, il y avait un petit décalage. Mais même grand, j'allais dire, ce moment-là de « on est trois et on essaye de se mettre autour de la table pour régler les problèmes des uns et des autres », ça a été, c'était vraiment des moments importants. Et c'était toujours à leur demande, ou à ma demande à moi. C'était pas forcément régulier, c'était obligé de telle heure à telle heure. C'était quand il y avait un problème. Et ça pouvait être même, il est l'heure d'aller se coucher, c'est pas grave, on va faire un conseil de famille. Et comme ça, tout le monde dormira beaucoup mieux.
2: Bravo.
0: Et j'ai une petite anecdote, je sais pas si j'ai le... Si j'ai donné, je me souviens d'un jour où, en tant que maman célibataire, j'avais beaucoup, beaucoup de tâches à faire... au sein de la maison, dans le jardin, etc., etc. Et je leur avais demandé chacun deux petites choses à faire pour me gagner du temps. Et quand j'ai eu fini, moi, ma tâche, ils n'avaient rien fait. Ils avaient oublié, ils avaient joué, ils avaient oublié. Et en fait, je me suis assise dans le canapé et je n'ai pas préparé de dîner ce soir-là. Et ils ont continué à jouer. Puis la fin, les tiraillants, ils m'ont dit « Mais maman, on ne mange pas ce soir ?» Mais je dis « Ben non. »
2: J'ai oublié.
0: Moi, j'ai fait comme vous, en fait. Je n'ai pas fait ce que j'avais à faire. Et ils étaient, une fois, c'est arrivé une fois.
2: Ah,
0: en fait,
2: oui, ça, oui.
0: Ils se sont excusés parce qu'ils ont compris, en fait, l'importance de. On était d'équipe et puis il y avait deux personnes dans l'équipe sur trois qui n'avaient pas fait le taf, quoi. Donc, le troisième, il ne pouvait pas tout faire, quoi. Ils s'en souviennent encore.
2: Ouais, c'est génial. C'est génial. Zéro violence, zéro énervement, zéro reproche, zéro culpabilisation. Vous les avez responsabilisés direct.
0: Je ne peux pas jurer.
2: Non, mais dans cette situation-là.
0: Oui, voilà. Non, j'ai pas crié. Non. Ben non, parce que et ça les a marqués beaucoup plus que si j'avais crié.
2: Ah oui, mais quand la mère arrête de faire, je crois que c'est le message, mais le plus. En fait, quand on ne fait pas, tout le monde se regarde.
0: Qu'est-ce qu'elle a ?
2: Qu'est-ce qui se passe ? Panne de courant. Et effectivement, ça a dû les responsabiliser énormément. Et je pense qu'ils ont pris un grand plaisir ensuite à faire leur tâche.
0: Tout à fait. Mais c'est vrai que malheureusement, les petits bouts, ils ont dû grandir peut-être plus vite que d'autres enfants. Du coup, c'est sûr, ils ont été responsabilisés très vite. Mais aujourd'hui, je ne crois pas me tromper en disant que ça va, quoi. Ils sont, c'est des bonhommes, quoi. Ils sont bien.
2: Oui, mais je pense que même quand il n'y a pas un contexte tragique, on a intérêt à responsabiliser nos enfants. Ils ont plus confiance en eux. On voit bien la différence. Il y a plein d'études qui le montrent maintenant, que les enfants qui participent aux tâches domestiques petits ont de meilleurs réussites académiques que les enfants qui ne participent pas à niveau de lecture, etc., équivalent dans les familles. Donc ça veut bien dire que votre réussite dans la vie, elle est corrélée à votre implication, votre sens des responsabilités et surtout votre sentiment d'être capable. Donc si l'enfant, en dehors des moments où il étudie, il participe au collectif, il débarrasse, il vide dans la vaisselle, il lance une machine, etc., en fait, il sait qu'il est capable, donc il n'y a pas grand chose qui l'effraie. Parce qu'il a fait les tâches et il a participé, donc il sait gérer sa vie. Donc le jour où il se retrouve étudiant dans une CTU, il sait gérer sa chambre. Ce n'est pas du tout un problème, il n'appelle pas maman parce qu'au bout d'un mois et demi, il y a tellement de bazar dans la chambre qu'on ne peut plus rentrer. Je crois que les responsabiliser, ça les apaise énormément. Et beaucoup de parents disent, on les met derrière l'écran parce qu'on n'a pas nounou le temps de faire les tâches et on est débordé. En fait, moi, je crois qu'il faut intégrer complètement les enfants. Les enfants, ils ne nous demandent pas de jouer seulement. En fait, ils nous demandent plutôt de les intégrer à ce qu'on fait. Tu vois, là, j'ouvre mon courrier, du coup, je te mets une feuille de papier blanc, tu dessines pendant que j'ouvre mon courrier. Et ça, c'est quoi ? C'est une facture. En fait, ils apprennent plein de choses et ils prennent énormément confiance en eux comme ça.
0: Bien sûr.
2: Merci pour votre beau témoignage, en tout cas, et bravo d'avoir élevé ces deux petits bonhommes.
1: Merci beaucoup, Stéphanie.
2: Très difficile.
0: Et merci beaucoup à vous deux.
1: J'ajouterai une dernière question. Vos deux fils s'entendent bien ?
0: Ils s'entendent, oui, ils s'entendent assez bien. Ils sont très différents, donc ils ont des loisirs et des choses, les choses qu'ils aiment sont très différentes, mais oui, ils s'entendent bien. Surtout quand il s'agit de me faire plaisir.
1: Ah, ça c'est
2: chouette.
0: L'équipe, elle y est toujours, en fait. On a les mêmes
1: dossards. C'est formidable. Vous avez réussi quelque chose de merveilleux. Merci beaucoup, Stéphanie.
0: Merci.
1: Merci à vous. Vous nous avez appelé des Pyrénées-Orientales. Voilà, merci à vous. Là, c'est bien, les enfants s'entendent bien. Marie-Estelle Dupont, parfois, ce n'est pas le cas. Parfois, les enfants, les frères et sœurs, s'entendent. Il y a des conflits entre frères et sœurs.
2: Oui, je pense que c'est très douloureux pour des parents. Il y a beaucoup de parents dont c'est la hantise de se dire « mes enfants que j'aime follement pourraient ne pas s'entendre ». Et moi, je vois des parents qui vieillissent et qui souffrent de ça, qui sont parfois obligés de vendre des biens parce que les enfants ne sont pas capables de s'entendre. On voit bien ce qui se passe dans les successions. Je pense qu'effectivement, la question d'un parent parfois pervers qui a divisé pour régner et qui a du coup mis les enfants dans des formes de concurrence parce qu'il n'y avait pas assez d'amour, donc on se battait pour avoir le peu d'amour qu'il y avait sur la table, ça joue beaucoup. Et je pense aussi qu'il y a autre chose qui peut faire que nos enfants ne s'entendent pas bien, c'est qu'on ne prenne pas nos responsabilités quand ils s'entendent mal, petits. Et en fait, petits, ils ne peuvent pas gérer ça tout seuls. On doit les aider, le cadre, il est là pour quelque chose. C'est pas pour rien que nos enfants habitent chez nous jusqu'à un certain âge. Donc, je crois que c'est important de faire des conseils de famille quand l'agressivité un peu animale, un peu territoriale, de ces petits êtres qui se battent, c'est important de restaurer l'interdit, donc la parole entre, pour remettre du cadre dans le chaos, et là, de faire ce conseil de famille. Et de dire, en fait, vous n'êtes pas obligé d'être ami avec tous les gens de votre famille. C'est pas parce que c'est ton frère ou ta sœur que tu l'aurais choisi comme copain. En revanche, vous avez tout intérêt à être des alliés, parce que dans la vie, vous allez tomber, vous allez avoir des déceptions, des trahisons, etc. Vous allez tomber sur des gens qui vont essayer de vous avoir. Si vous savez que vous avez un, deux, trois alliés, en cas de coup dur, si moi je ne suis plus là, ils seront là pour vous, vous allez jouer dans la même équipe, c'est un atout énorme. Quand on n'a pas ça et qu'on vit ses frères et sœurs comme des étrangers, bah en fait, c'est triste. En fait, c'est malheureux. Parfois, c'est nécessaire pour s'éloigner de la violence, mais c'est une grande carence. Et quand on a cette force de se dire, bon, bah, je suis très différent de mon frère ou de ma sœur, je ne comprends pas ses choix, elle a fait ci, elle a fait ça, mais à l'arrivée, quand il s'agira de s'occuper de papa ou de maman malade, eh ben, on s'entraidera et on sera honnête et on rigolera ensemble dans les moments difficiles. C'est une richesse énorme. Et je crois que vraiment, expliquer à nos enfants que on n'est pas obligé d'être amis avec tous les gens de l'équipe ou tous les gens de la famille, mais par contre, on est une équipe et c'est un atout. Et donc, je ne peux pas te laisser parler à ton frère de cette manière. Je suis bien sûr que tu n'as pas envie que ta sœur rentre sans frapper dans ta chambre, tu n'as pas envie de jouer avec elle, tu es un ado, c'est ta petite sœur, ça te saoule. Il n'y a pas de problème avec ça. Par contre, tu ne la pousses pas au point qu'elle se cogne contre le mur. Et donc, je pense que beaucoup de parents disent bah non, on va les laisser, machin, parce qu'ils sont très mal à l'aise avec ça. Et qu'en fait, jusqu'à un certain âge, il faut qu'on prenne cette position de chef de famille, qu'on les mette autour de la table et qu'on dise, attendez, on a un problème là. Là, il y a de la violence. Là, il y a de la jalousie. Hein? Toi, je t'ai entendu dire quand ta sœur était heureuse de rentrer en ayant eu son examen, tu nous as tellement saoulés avec tes partiels que heureusement que tu as la meilleure note ou heureusement que tu es prise dans un cabinet d'avocat à Paris, comme je l'ai entendu pour une de mes patientes. Là, le parent doit pas faire semblant de pas avoir entendu. Il doit se positionner. Il dit non, mais c'est pas OK. C'est pas OK, parce que là, t'es en train d'agresser avec ta jalousie. Qu'est-ce qui va pas dans ta vie à toi? Donc, tu n'agresses pas ta sœur. Et je pense que ça peut être un peu inconfortable parce qu'on a du mal, on a tendance à être dans le déni. On se dit, mais nos enfants, on les aime, donc forcément, ils s'aiment. Eh ben, pas forcément. Voilà. Et surtout, ils vont avoir besoin d'apprendre à métaboliser l'émergence de la violence quand elle arrive.
1: Quelles sont les principales causes de conflits entre frères et sœurs? Il y a la jalousie?
2: Oui, il y a la jalousie. Je pense aussi quand il y a eu un parent malade sur le plan psychiatrique ou un parent violent, tous les enfants ne se racontent pas la même histoire, n'élaborent pas les choses de la même manière parce qu'ils n'ont pas été investis de la même manière. Il y a peut-être un fils qui a été le confident du parent malade et qui a été complètement aliéné à ce parent et donc il va tout le temps prendre la défense du parent sans voir que bah, les autres, eux, ont un peu plus de recul sur la situation et ont moins envie de voir ce parent qui, en permanence, se victimise et leur déverse ses difficultés sans jamais aller consulter un psy. Et donc, il va y avoir des dissensions parce qu'on n'aura pas géré la difficulté qui était écrasante pour des enfants de la même manière. Mais à contrario, il y a aussi des familles où, quand il y a une grande difficulté, le deuil d'un enfant, par exemple, on voit comment les frères et sœurs viennent se souder ensemble dans une communauté de détresse, parce que justement les parents ne peuvent pas gérer et apporter tout ce qu'il faut, et que les frères et sœurs se soudent énormément et surmontent les choses ensemble. Mais en tout cas, je pense que oui, en tant que parents, on a la responsabilité d'aider nos enfants à réguler la violence. L'agressivité, elle est normale, mais la violence n'est pas acceptable. Donc déjà, t'es prié de t'excuser, ensuite t'es prié de réparer, et je fais pas semblant de pas avoir vu. Je crois que vraiment la plus grande violence, c'est la violence au carré, c'est-à-dire c'est la violence qui est là et qui est niée. Le déni, c'est des bombes à retardement dans les familles.
1: Est-ce que, on parlait de jalousie, est-ce que dans une fratrie, ça peut être un sujet tabou, hein, il y a une question tabou, mais est-ce qu'il y a un enfant préféré?
2: Alors ça peut être une raison de conflit quand il y a un chouchou. Ça peut évidemment, il peut y avoir évidemment une grande jalousie. Mais ça peut être aussi pas qu'il était préféré, mais qu'il a amené à lui énormément d'attention. Par exemple, une des deux sœurs a été anorexique, elle a capté toute l'attention et l'inquiétude des parents, et l'autre sœur, à un moment donné, dit « Bon, bah, c'est bon, moi j'ai passé ma jeunesse à faire la fille qui posait pas de problème parce que vous étiez inquiet, je voulais pas vous en rajouter, mais allô, aujourd'hui j'ai un problème avec mon mari, il y a personne au bout du téléphone, est-ce que vous pouvez, parce qu'elle commence à me gonfler, ma sœur, à être en permanence celle qui va pas bien dans la famille. » Et donc je pense aussi que, sans qu'il y ait forcément de chouchou, quand le projecteur a été mis particulièrement sur un enfant du fait de ses difficultés, il faut vraiment faire de la place, c'est l'intérêt des thérapies systémiques, il faut vraiment faire de la place aux autres frères et sœurs qui souvent se sont fait petits pour aider papa et maman, mais à un moment donné, ils ont aussi eu des besoins en grandissant, et c'est pas parce que c'était moins bruyant ou moins pathologique que ces besoins n'existaient pas. Et ça peut créer à l'âge adulte Hein, ah non, mais moi, ça me saoule, la famille, je ne veux plus en entendre parler, je ne veux plus les voir, parce que en fait, j'en ai ras-le-bol de ces rôles et de ces scénarios, et donc, moi, je fais ma vie loin d'eux. Et finalement, ça fait parfois des frères et sœurs qui grandissent un peu comme des étrangers.
1: Ce qu'il faut bien avoir en tête, vous allez nous en dire plus, mais c'est que chaque enfant est différent, en réalité. On les éduque, on pense de la même manière, et puis en réalité, ils sont tous différents. Qu'est-ce que vous pouvez nous en dire ?
2: Oui, ils sont tous différents et ils ont tous des fragilités différentes et des points forts différents. Et en fait, c'est ce que dit John Kabat-Zinn. Il dit vraiment le métier de parent, il n'y a pas de mode d'emploi. Donc en fait, notre seul outil, c'est notre petite lampe de conscience. Chaque jour, on accepte d'observer. En potentiellement découvrant des choses et en partant pas du principe qu'on connaît tous nos enfants. C'est vrai que parfois on est très surpris, on imagine qu'un enfant à ce moment-là va s'énerver, va s'emporter, puis en fait vous le voyez se mettre dans un coin, jouer très calmement tout seul et très très bien se réguler, vous dites tiens mais c'est fou comme il a mûri. Et puis un enfant dont vous attendiez, vu son âge, qu'il gère bien une situation, tout d'un coup il régresse et il a beaucoup plus besoin d'être encouragé, d'être soutenu. Je pense que c'est toute la difficulté du métier de parent, c'est que c'est aussi dû au jour le jour et c'est des ajustements permanents.
1: Encore une belle émission avec vous, Marie-Estelle Dupont. Et si on en parlait tous les jours entre 15h et 16h, on a parlé de la famille. La famille, c'est énormément de sources de satisfaction. Hein,
2: d'émerveillement.
1: D'émerveillement, voilà. Moi, j'embrasse ma famille parce que j'aime beaucoup ma famille. Vos enfants.
2: Aussi, voilà.
1: Et de galère, oui, mais bien sûr, mais c'est la vie, c'est formidable ça.

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1: Bonsoir Noam.
2: Oui, bonsoir.
1: Merci de partager avec nous votre jeune parcours de vie, parce que vous n'avez que 26 ans, Noam. Et déjà, vous avez bien des choses que vous avez vécues, bien des choses que vous avez surmontées. J'en parlais avec Maëlle, je parlais de ce qui vous a pas finalement au départ et encore aujourd'hui obsédé, parce que vous vivez avec aujourd'hui et vous vous acceptez bien. C'est le regard des autres qui est parfois difficile. C'est votre poids.
2: Oui, c'est ça.
1: Votre corps et votre poids, votre rapport à la nourriture. Aujourd'hui, vous en êtes où, juste pour l'état des lieux? On en est où, Noam, aujourd'hui?
2: On en est que je m'accepte.
1: Ouais.
2: Je m'accepte comme je suis. Je m'aime pas énormément, mais je m'accepte comme je suis. Et c'est la vie. La vie est ainsi faite.
1: Vous pesez combien aujourd'hui?
2: 155 kilos.
1: Pour 1m86.
2: C'est ça.
1: Alors, évidemment que la vie ne doit pas se résumer à votre poids, parce que ça a été longtemps ça aussi, votre vie. C'est les yo-yo, les régimes, le sport, vous allez nous raconter ce que vous avez tenté de faire. Et pourtant, vous êtes bien plus que ce poids qu'on vous jette à la figure, qu'on vous a jeté à la figure quasiment toute votre jeunesse. Racontez-nous un peu comment ça a commencé, c'est-à-dire c'est votre rapport à la nourriture chez vous, ce que vous aimiez manger. Pourquoi vous aimiez manger et le fait que dès le matin, vous pensiez déjà à ce que vous alliez manger le soir?
2: Écoutez, rien de bien compliqué. Comme pour beaucoup de gens, j'aime juste la nourriture. Ça, il n'y a pas beaucoup plus. J'ai souffert, on va dire, de boulimie mentale.
1: C'est quoi la boulimie mentale?
2: La boulimie en général, c'est des accès de nourriture, on va dire, incontrôlés. Moi, c'était pas forcément incontrôlé, c'était plus du fait, comme vous l'aviez dit au début, c'est à peine arrivé à midi, je demandais, avant même de commencer mon assiette, de qu'est-ce qu'on allait manger le soir.
1: Vous aimiez manger, vous étiez gourmand?
2: Oui, je suis gourmand, toujours aujourd'hui, très gourmand.
1: Et c'est-à-dire, vous passez devant une boulangerie, vous résistez pas?
2: Si, je résiste. Ça, j'ai pas de problème par rapport à ça, mais par contre, quand je vais chercher à manger, quand je prépare à manger, j'aime bien goûter de tout, faire quelque chose avec plusieurs saveurs différentes.
1: Et vous-même, vous cuisinez vous-même?
2: Oui.
1: Vous aimez cuisiner, vous aimez partager ce que vous préparez?
2: Oui, j'aime bien, j'aime beaucoup.
1: Et vos parents, alors que faisait votre maman? C'est votre maman ne vous a jamais alerté sur le fait que l'excès pouvait conduire à effectivement un surpoids?
2: Ma maman, ça a été compliqué parce que ma maman, elle a souffert de surpoids, d'obésité pendant ma grossesse, du coup, et ma naissance. Maintenant, comme toute maman, je pense, ou comme beaucoup, ne voyait pas forcément où était le problème. Moi, après avoir vu des photos de moi étant beaucoup plus jeune, je voyais que j'étais un enfant en moyenne peut-être 5-10 kilos au-dessus. Et aujourd'hui, pour moi, c'est pas grand-chose, mais au-dessus de la moyenne générale, on va dire.
1: Oui.
2: Donc, ma mère, ça l'alarmait pas beaucoup plus que ça. Et puis, vu que ma mère, elle a fait un gros régime après, quand j'étais petit, en fait, ce qu'elle me disait, c'est que tout ce qu'elle ne pouvait pas manger, elle me le faisait à manger.
1: Ah, d'accord. Elle projetait sur vous ce qu'elle pouvait pas manger elle-même.
2: Exactement. Et le plaisir que moi, j'avais à manger. D'après ses dires, encore une fois. Maintenant, je sais que j'étais pas un enfant compliqué en termes de nourriture. J'aime énormément les légumes, je mange quasiment de tout. Donc moi, tout ce qu'on pouvait me servir, je le mangeais sans trop.
1: Oui, vous plaindre.
2: Désolé du terme. Ouais.
1: Et dites-moi une chose, il n'y avait pas la base où il n'y a pas de dérèglement, dans votre corps qui justifierait aussi ce surpoids?
2: Si, j'ai eu possiblement des dérèglements. Maintenant, je ne suis pas quelqu'un qui va souvent chez les médecins ou qui fait souvent des examens. J'ai été en internat pendant 2 ans et en fait, j'ai pris, je crois, en 1 ou 2, bon, ça remonte à un moment, je crois 15 ou 20 kilos maximum en 1 ou 2 ans.
1: Mmh.
2: Ce qu'on ne comprenait pas, parce que vu que j'étais à l'internat, c'était des cantines basiques, des selfs basiques qu'on avait le midi, le matin, le soir.
1: Mmh.
2: Et donc, du coup, on a fait des examens, on m'a décelé une dysthyroïdie. Donc l'hormone, la glande thyroïdienne qui est déréglée, ce qui pouvait me faire prendre beaucoup de poids ou à contrario peut m'en faire perdre selon comment elle est quoi.
1: Et dans votre cas, ça a toujours été de la prise de poids plutôt.
2: Oui, c'est ça.
1: Et alors, il est arrivé un moment dans votre vie où vous vous êtes dit, je vais prendre quand même les choses en main, parce que je parlais de harcèlement à l'école, ça a été compliqué votre jeunesse.
2: Un petit peu, très, très compliqué. Maintenant, pour moi, je l'ai vécu, donc pour moi, c'était un peu tout le monde. Après, en fait, il n'y a pas tout le monde qui le vive de la même manière. Il n'y a pas tout le monde qui le vive forcément, par chance ou par malchance. Je ne sais pas comment le dire. Mais oui, ça a été assez compliqué, que ce soit avec les parents d'autres élèves, avec les profs, avec les élèves aussi, hein, tout simplement. Mmh.
1: Vous avez même dû changer d'école, mais ça s'est pas arrangé.
2: J'ai changé énormément d'école et ça s'est quasiment jamais arrangé jusqu'en fin collège, début lycée.
1: Et là, qu'est-ce qui s'est passé quand vous êtes arrivé justement au lycée et vous étiez toujours flanqué de ce surpoids?
2: Ben en fait, ce qui s'est passé, c'est que à l'âge de 12 ans du coup, je suis parti dans un hôpital, une cure dans les Vosges.
1: Oui.
2: Pour les personnes donc du coup obèses, diabétiques, anorexiques ou avec des problèmes de mutilation, de problèmes de où ils allaient pas bien tout simplement, mais plus du coup axé sur les problèmes physiques. Mmh. Donc j'ai perdu je crois 7 ou 9 kilos durant cette année-là et en fait je suis retourné dans mon ancien collège. Donc les gens me l'avaient fait remarquer. Après ben l'âge de 13 ans au retour, ben il y avait pas vraiment grand-chose à remarquer. Ben 13 ans c'est un âge où tout le monde soit prend du poids, soit grandit, soit mu, soit... Enfin voilà, c'est un âge assez... comment je vais dire ça ? C'est assez diffus en fait ce qui peut se passer. Mm-hmm. Donc du coup, bah, ça a quand même continué, malgré que bah, d'autres personnes étaient plus grosses, je vais dire clairement plus grosses ou tout aussi gros que moi. Ensuite, bah, j'ai de nouveau changé de collège parce qu'on avait tout simplement déménagé, donc un collège plus près. Où là, ça allait parce qu'en fait, j'ai commencé à muer. J'ai mué assez tard. J'ai commencé à muer, mais surtout, je suis assez grand. Je suis pas immense, mais je suis assez grand, donc 1m86. Mmh. J'ai bien grandi et surtout, ben, j'ai arrêté de la boucler.
1: Arrêté de subir.
2: Ouais, on va dire ça. Du moins, ben, vu que je suis devenu plus grand et vu que j'ai commencé énormément le sport, du coup, à l'âge de 14 ans.
1: Alors, vous avez fait du sport justement pour essayer de perdre du poids ou parce que vous aviez tout simplement envie de muscler votre corps et de vous sentir mieux dans votre peau?
2: Alors, de l'activité, j'en ai quasiment toujours fait.
1: D'accord.
2: Pas forcément en club, mais sortir avec les cousins, cousines, les amis, aller au parc, courir dans tous les sens. Ça a toujours été le cas. J'ai jamais vraiment été enfermé. Il y avait des périodes où bah, je restais à la maison, je jouais, je sortais, puis ainsi de suite. Faire du vélo avec le copain dehors, tout ça. Mais par contre, c'est au collège, en fait, j'ai rencontré ben déjà mon meilleur ami à ce moment-là, donc pendant la cure, et d'autres amis que j'ai rencontrés un an, deux ans après, qui, eux, faisaient un sport de la calisthénie, donc du street workout, donc de la musculation au poids du corps, et du parcours. Et en fait, à force de tout simplement entraîner avec eux, en fait, je faisais pareil, donc des pompes, des tractions si j'y arrivais ou pas, ou à moitié, des squats. On allait courir avec des amis qui pleuvent, qui ventent ou qui neigent, sans qui me disait t'es trop lent, ou il y en a un qui m'a beaucoup boosté par rapport à ça. Mmh. Et en fait, ça a été juste naturel, voilà, juste parce qu'on était avec des amis et que bah, on allait faire du sport, on va dire naturellement, un parc derrière le collège, avec des barres, des poids, enfin de nos propres poids, et puis voilà.
1: Et là, vous avez commencé à vous muscler, donc aussi à perdre un peu de graisse, alors?
2: En fait, non, ça a été l'inverse. Alors, à l'époque où j'ai vraiment commencé à sortir pour courir, faire de l'activité, je mangeais énormément, enfin très mal, mais par contre, à force de faire du sport et en plus en continuant le street workout, j'ai pris du poids, mais en même temps, je faisais du sport au poids de corps. Donc en fait, je prenais et du gras et du muscle, mais énormément.
1: Et oui, donc vous deveniez un peu spectaculaire compte tenu de votre taille déjà.
2: Oui, c'est mes amis qui m'ont toujours dit tu fais des choses que. Il y a des gens qui font la moitié de ton poids qui ne font pas. Je suis assez active. Pour quelqu'un d'obèse, je suis assez souple. J'ai une très bonne force grâce à tout ça aussi. Donc, je suis là à 155 kilos. J'arrive toujours à faire des pompes. Je suis assez bon.
1: Parce que on pourrait en venir un mot sur votre jeunesse. À 8 ans, 10 ans, vous preniez des coups, des bleus. Vous étiez devenu comme un punching ball. Les enfants de votre âge profitaient un peu de ce complexe et de ce que vous représentiez pour vous frapper.
2: En fait, je ne sais pas d'où ça venait. Parce que, comme je l'ai dit, dans mes souvenirs, il y avait d'autres enfants qui étaient aussi plus gros que la normale. Moi, je ne sais pas ce qui se passait. On a longtemps cru que c'était moi qui cherchais les problèmes. Mais non, moi, je suis d'aspect gentil. J'aime pas faire du mal. Quand je jouais avec des cousins, des copains, et que je les blessais sans faire exprès, parce que, comme les gens disaient, je ne contrôlais pas ma force, je ne supportais pas faire du mal. Donc, du coup, je préférais, moi, me manger, rentrer avec 2-3 bleus, et puis c'était passé. Pas forcément pour des bagarres au début, hein. On a 8 ans, ça va. Mm-hmm. Mais parce que, ouais, malmené dans tous les sens, plutôt que ça soit moi qui malmène les autres.
1: Ouais, ouais, ouais. Et vous avez pu rentrer un peu dans la vie active, vous aviez donc vos cercles d'amis, vous êtes, on a vu, donné à des sports un peu difficiles, comme le strike workout, c'est ce que vous disiez, et le parcours.
2: Street workout, oui.
1: Voilà, qui est une discipline qui consiste à franchir des obstacles urbains ou naturels avec une certaine agilité. Mais toute votre vie, quand même, alors vous allez nous dire comment c'est aujourd'hui, mais toute votre vie, vous avez comme l'impression d'avoir été pris un peu comme un monstre.
2: Oui, toujours.
1: Et toujours, vous diriez ça aujourd'hui, non ?
2: Plus aujourd'hui, parce que... une partie de moi, si, quand même. Parce que, ouais, quand je sortais, aussi je vais au lac ou à la piscine, on va toujours me regarder d'une manière un peu différente, je pense. Enfin, du moins, les dernières expériences que j'ai eues. Maintenant, ça me passe beaucoup plus au-dessus. C'est plus, en termes, je suis plus gêné, moi, parce que je m'accepte comme je suis. Il y a beaucoup de choses que j'aime dans mon corps, mais il y a plus de choses que je n'aime pas aussi. Mais, c'est plus le regard. Maintenant, je m'en fous un petit peu, quoi.
1: Mais vous le sentez quand même encore, ce regard ?
2: Je le sens, oui, je le sens.
1: Quand vous rentrez quelque part, si vous montez dans un bus, un car, un métro, vous sentez le regard des autres ?
2: Je sens le regard quand je suis les dernières fois où je suis allé à des parcs d'attractions, les dernières fois où je suis allé à la piscine, mais c'est des regards assez discrets, mais qu'avec le temps, en fait, on s'en aperçoit tout simplement. C'est juste qu'on n'en prend plus compte. En plus, j'ai eu des opérations, notamment à la poitrine. Donc, du coup, j'ai de belles cicatrices au niveau des tétons. Donc, c'est atypique. Donc, du coup, ça attire plus le regard.
1: Mais vous n'hésitez pas pour autant à vous mettre torse nu quand vous faites du sport, ou encore en maillot de bain si vous devez aller à la piscine ou à la mer vous...
2: Non, ça, c'est bon. Depuis que j'ai commencé le street workout, du coup, avec des amis, il y a une fois où il y en a un qui m'avait dit « Tu m'as bien choqué parce qu'on était, je crois, une vingtaine à être dans ce parc-là. » Et en fait, je me suis torse nu comme tout le monde, alors que j'ai pas d'abdos, hein. Je suis potelé, hein, bien potelé. Et non, j'osais, parce que on est entre nous. Et puis, au pire, ils vont dire quoi ? Je suis là comme tout le monde à faire du sport. Ça serait ballot de critiquer un mec juste parce qu'il est gros, alors qu'il est là pour faire du sport.
1: En tout cas, vous vous sentez différent.
2: C'est ça, comme vous l'aviez dit, on revient dessus. Toujours été pris comme un monstre. Donc, je suis partout où je vais, j'attire les problèmes. Je suis pas un être humain, en fait.
1: C'est fou de vous le ressentez vraiment, Noam, ça ?
2: Je l'ai énormément ressenti. Énormément.
1: Quand vous rentrez chez vous, quand vous rentriez chez vous et que vous aviez passé une journée à ressentir cela, qu'est-ce que vous faisiez ? Quelles étaient vos pensées ? Quelles étaient ça vous rendait extrêmement triste ?
2: Triste, mais je passais au-dessus. En fait, à force de croire que les problèmes venaient de moi, jusqu'au jour où ma mère, elle l'a vu de ses yeux, que en fait, c'est pas moi qui cherchais les soucis. Je me sentais triste, mais j'en parlais pas beaucoup plus que ça. Il y a énormément de choses que mes proches, des amis proches, ne savent pas de ce qui s'est forcément passé. Mais je rentrais, la seule chose que je me disais, ben, même quand je me réveillais en retard pour l'école, ma mère me disait, oui, ben, c'est pas grave, tu y vas pas ce matin. C'est... Mais moi, je voulais quand même y aller, étudier, même s'il ben, fallait encaisser, quoi.
1: Alors que vous saviez que vous alliez prendre peut-être des coups, des moqueries, ces regards comme ça, mauvais, qui vous harcelaient, qui vous poursuivaient. Vous n'avez jamais pensé, alors vous êtes encore jeune, Noam, mais vous n'avez jamais pensé aux opérations aujourd'hui, aux interventions chirurgicales qui permettent de réduire la masse. Alors il y a la sleeve, je crois que ça s'appelle, cette opération. Vous avez plusieurs opérations, on en a déjà parlé ici, qui sont des opérations gastriques, abdominales et gastriques, qui sont chirurgicales. Vous y avez pensé? On vous en a parlé?
2: On m'en a beaucoup parlé, mais moi, je le refuse catégoriquement.
1: Ah.
2: Je ne veux pas parce que je connais beaucoup de personnes qui ont eu recours à ces chirurgies-là. La seule chirurgie que je souhaiterais passer, c'est réparatrice au cas où je perds trop de poids et que ma peau pend. Mais les opérations gastriques, la sleeve, le bypass, tout ça, je ne veux pas parce que toutes les personnes que j'ai vues, en vieillissant, ça ne les met pas trop bien. Moi, je trouve ça dangereux. Parce que ben, le corps a besoin de certains nutriments aussi, et le fait d'obliger à moins manger, c'est pour moi, hein, je trouve ça très risqué. Les gens, je trouve qu'ils vieillissent très mal avec ça, si c'est pas bien... parce qu'il y en a beaucoup qui pensent que c'est magique, et ensuite ils sont contents, ils ont perdu leur poids, et voilà. Et aussi, alors c'est très égoïste, mais parce que j'adore être un gros mangeur.
1: Ah oui, vous voulez pas arrêter. Aujourd'hui encore, vous êtes ce qu'on appelle un gros mangeur. Qu'est-ce que vous appelez? Moi, j'ai pas la notion parce que moi, j'ai toujours l'impression de manger déjà trop. Donc, qu'est-ce que vous appelez un gros mangeur, Noam? Donnez-nous
2: des très grosses assiettes, des très grosses assiettes.
1: Quel a été votre repas, par exemple, Noam? Quel est votre repas ce soir, si pour qu'on puisse comprendre?
2: Ce soir, c'était pâte carbonara avec des cordons bleus.
1: Des cordons bleus, c'est quoi? C'est des viande panée, c'est quoi les cordons bleus?
2: Ouais, oui, c'est ça, c'est de la viande panée avec du jambon et du fromage à l'intérieur.
1: D'accord, et alors l'assiette, vous vous êtes resservi ou c'est une assiette bien remplie?
2: J'ai fini l'assiette de mon meilleur ami parce que j'ai cuisiné pour 4 ce soir, j'ai fini son assiette et ensuite je me suis encore fait mon dessert, j'ai fait du riz au lait. Donc voilà.
1: D'accord. Donc vous avez besoin de bien manger, de manger des choses qui vous font plaisir. Vous pourriez pas manger le soir des légumes bouillis avec une soupe?
2: Ah si, je peux très bien. Pour être tout à fait franc, c'est des fois plus par flemme parce que je cuisine beaucoup. Ma copine et moi, en général, on mange pas du tout la même chose. Donc quand on cuisine, c'est toujours 2 plats séparés, donc ce qui prend du temps. Comme je vous l'ai dit en début d'émission, j'adore les légumes, ça, il n'y a vraiment pas de souci. C'est juste ben, faire des pâtes ou du riz, puis à côté de la viande, puis encore faire bouillir de l'eau pour préparer les légumes, ça prend juste du temps et du coup, je ne le fais pas forcément. Mais non, ça ne me pose aucun problème de manger une bonne soupe le soir.
1: Et alors, qu'est-ce que dit votre médecin traitant, justement? Je sais que vous disiez que vous n'alliez pas forcément toujours chez le médecin, mais vous faites régulièrement des prises de sang?
2: La dernière que j'ai faite, c'était il y a 2 ans maintenant, 2 ans, 2 ans et demi.
1: Alors
2: parce que j'ai pas eu la nécessité d'en faire d'autres. Bonne prise de sang, pas de souci, à part une statistique qui est un peu plus haute.
1: Pas de diabète en tout cas, oui.
2: Non, pas de diabète.
1: D'accord.
2: Rien du tout.
1: Bon, donc le médecin n'était pas plus alarmé que ça, il vous a pas forcément mis au régime. Vous parliez de votre amoureuse, donc vous avez une amoureuse depuis combien de temps?
2: Bientôt 4 ans.
1: Ah, très bien, comment vous êtes rencontrés?
2: Sur un jeu en ligne.
1: Un jeu?
2: Ah oui, un jeu mobile, parce que, vous devez faire la parenthèse, mon meilleur ami avait commencé ce jeu-là, et en fait, il a créé tout simplement un clan qui a commencé à être assez fort en France, et donc du coup, on a eu créé donc, sur un Discord une guilde, et en fait, ma copine a rejoint ce clan, donc ce Discord, et en fait, en faisant des parties, en jouant en vocal, on a commencé à se parler, et ainsi de suite, puis ensuite, on s'est parlé en privé, et après, ben, ça a continué comme ça, jusqu'à ce qu'on se mette ensemble, tout simplement.
1: Vous appréhendiez la première fois que vous alliez la voir, justement, avec tout ce que vous aviez vécu sur cette apparence qui vous faisait si mal?
2: Non, pas trop.
1: Comment vous l'expliquez?
2: Parce que c'est très bête. Pendant longtemps, quand j'avais une copine, tout simplement, j'avais peur qu'elle me quitte parce que je me suis dit jamais je vais retrouver quelqu'un d'autre à cause de mon poids, à cause de ma masse, à quoi je ressemble. Donc je m'y accrochais très fort. Ensuite, il s'est passé une année où j'ai été tout seul, ou vraiment rien du tout, hein, pour être tout à fait honnête. Pas une petite amourette, pas quelqu'un d'un soir, rien du tout. J'ai retrouvé quelqu'un avec qui ça s'est passé comme ça s'est passé pendant une année. Et en fait, après, ce qui s'est passé, c'est que j'ai commencé aussi à prendre plus confiance en moi, à me dire que mon poids, c'est un frein pour certaines personnes, mais pas pour d'autres. J'ai rencontré d'autres personnes entre-temps, d'autres femmes, que ce soit pour un soir, pour deux semaines, peu importe, voilà.
1: Vous êtes aperçu que vous plaisiez, que parfois moi, ça pouvait même être un atout pour certaines personnes qui aimaient des personnes à plutôt forte corpulence. Donc vous vous dites, après tout, je peux parfaitement plaire.
2: Je suis capable de charmer, je suis capable de plaire, malgré moi, c'est ma personne, elle peut compter aussi.
1: Très bien. Et donc, quand vous l'avez rencontrée la première fois, elle a été surprise, pas surprise? Vous en avez parlé tout de suite? C'est quelque chose dont vous parlez tout de suite ou pas du tout?
2: Je lui ai posé la question quelques jours après, parce que la première fois, à savoir qu'à de base, c'était une relation longue distance. Ouais. Moi, je suis d'Alsace et ma copine, elle est de Vendée. Donc du coup, la première fois qu'on s'est vu, j'ai fait 900 kilomètres. Donc un petit stress avant d'arriver, parce que c'est tout nouveau, personnellement. Mais j'étais assez confiant. Mais oui, je lui avais posé la question. Je lui ai dit oui, par rapport aux photos, par rapport aux vidéos que tu as vues, qui peuvent dater aussi d'il y a un an. Elle me dit non, tout va bien. Je stressais un petit peu, on va dire, avant de commencer à bien se connaître, parce que j'essayais de lui envoyer des vidéos par-ci, par-là de moi, pour montrer du coup à quoi je ressemblais, pas juste ma tête du coup, mais sans dire que, attends, je vais te montrer à quoi je ressemble, tu me diras ensuite. Et en fait, non, ça l'a pas dérangé du tout. Non, je lui en ai parlé, oui, dans le même week-end, parce que on s'est vu du coup le premier week-end, et je crois le lendemain ou le surlendemain, j'ai dit oui, mais du coup, elle est venue me chercher à la gare du coup, et elle m'a demandé, je lui ai demandé, j'ai dit oui, premier avis de toi, elle m'a dit non, je m'attendais à ce que je m'attendais, quoi. Elle n'a pas eu de mauvaise surprise apparemment, donc tant mieux.
1: Et évidemment, après, il y a aussi les relations un peu intimes. Est-ce que votre surpoids pose un problème? Est-ce que ça peut nuire un peu à une entente sexuelle ou pas? Ou vous êtes toujours très bien entendu, sans difficulté, sans que ce soit un poids, justement?
2: Non, des fois, oui.
1: Ah.
2: Oui, des fois, parce que tout bêtement, parce que au vu de mon surpoids, je suis quelqu'un de très chaud aussi. Quand je chauffe trop, ça me fatigue, je peux limite hyperventiler. Ça peut être très gênant. Des fois, parce que il y a des périodes où je me sens pas forcément à l'aise, alors je suis à l'aise avec moi-même. Mais oui, la plupart du temps, je me sens pas à l'aise avec moi-même. Donc, même tout simplement, je vais le dire clairement, les conquêtes que j'ai pu avoir, j'ai toujours peur d'avoir une femme mince, par peur de l'écraser tout simplement.
1: Et oui.
2: Sans mentir, mais sinon, non, j'ai pas de problème. J'ai eu beaucoup peur lors de mes premières relations par rapport à mon poids, par rapport à savoir si j'allais être à la hauteur aussi, ou ainsi de suite. Et au final, déjà, je m'y suis habitué. Mais non, des fois, c'est pas facile. Je peux aussi vite fatiguer. Ça peut être plein de choses.
1: Et ça, par exemple, vous en parliez avec vos partenaires ou avec votre compagne, justement, aujourd'hui, celle avec qui vous êtes, vous arrivez à en parler?
2: Oui.
1: Et oui, c'est quelque chose qui est dans qui est du coup dans la relation, c'est-à-dire que on en parle, on décomplexe ça, on fait en sorte que ça fasse partie, de la relation.
2: Oui, clairement. Faut en parler. Si on n'en parle pas après, on peut se renfermer, moi je trouve. Mais non, j'en parle ouvertement. Si à un moment donné où ça va pas ou si tout simplement, comme il dit, j'ai trop chaud, j'arrive plus. Non, je le dis clairement. On en parle, qu'est-ce qui s'est passé? Trop chaud, ok.
1: Il n'y a pas de demande de votre compagne de dire, écoute, c'est plus possible, il faut vraiment que tu maigrisses. Allez, prenons le taureau par les cornes. Non?
2: Non, jamais. Elle m'a déjà dit, en fait, elle s'en fout de ce à quoi je ressemble, sans abuser, bien sûr. Si maintenant, demain, je me tiens à prendre 30 kilos, il ne faut pas abuser non plus. Mais elle s'en fout, elle s'inquiète, on va dire, juste pour la santé,
1: pour votre
2: côté
1: santé. Elle vous aime comme
2: mais
1: vous êtes.
2: Mais sinon, non. Oui, exactement.
1: Noam, vous êtes aujourd'hui dans une vie équilibrée?
2: Ah, assez équilibré, je dirais.
1: Assez, pas complètement équilibré. Qu'est-ce qui manquerait pour être complètement équilibré ?
2: Plus de sérieux, je pense, dans ma vie. Je dirais ça comme ça.
1: Plus de sérieux, ça veut dire que vous ne prenez pas assez les choses au sérieux ?
2: Si, je les prends au sérieux, mais pas assez longtemps. Je ne suis pas assez rigoureux.
1: Et du non. coup, ça nuit, vous en avez conscience en tout cas, et ça nuit à votre vie au quotidien ?
2: Oui, ça peut nuire sur certaines choses, notamment professionnellement, même au niveau de la santé, de ma perte de poids. Je peux être assez confiant sur un mois, deux mois, puis après, il va se passer quelque chose. Je ne vais pas tout lâcher, mais je vais ralentir, et après, ça va sortir de mon esprit. Il faut que je recommence.
1: Vous faites quel métier d'ailleurs, Noam ? Je ne vous ai pas posé la question.
2: De base, je suis électricien.
1: Et vous êtes toujours électricien en ce moment ?
2: Non, je ne suis plus électricien, je suis créateur de contenu.
1: Alors, justement, on y vient. On peut vous retrouver sur les réseaux TikTok, Instagram, Facebook. Vous avez un nom qui est Birus Spam. Birus B2ERUS-SPAM.
2: Alors, ça, c'est un de mes comptes, mais mon compte de base, c'est Birus Beatbox.
1: D'accord. Birus comment ?
2: Beatbox.
1: Beatbox, d'accord.
2: Alors, Beatbox.
1: Qu'est-ce qu'on y trouve sur ces contenus ? Qu'est-ce qu'on y trouve
2: De base, je fais du human beatbox, du coup, donc c'est de la musique avec l'appareil phonatoire.
1: Vous parlez vite, hein. C'est de la musique ?
2: Avec l'appareil phonatoire.
1: C'est quoi l'appareil phonatoire ?
2: C'est la bouche, la langue, la gorge, tout.
1: Ah oui, on a envie de voir, d'accord. Et ça s'entend, ça s'entend, si vous nous le faites là, on peut l'entendre, c'est comme, donc c'est avec votre bouche, ça fait comment alors ?
2: Je fais des vibrations, je fais des sons avec ma bouche. Oui, je peux tout à fait en faire, il n'y a pas de souci.
1: Bah faites-nous-en, là, qu'on comprenne, bien sûr.
2: Alors, c'est ça. Encore ou...
1: Ah oui, parce que okay. Le temps qu'on comprenne...
2: Ok.
1: Ah oui, d'accord. Comment vous êtes venu à ça ? C'est comme une boîte à rythme un peu, mais comment vous êtes venu à cela ?
2: Dans l'hôpital où j'étais en cure, quelqu'un en a fait. En fait, ça m'a pris d'en faire et puis j'ai continué.
1: Et votre poids vous aide à faire ça ou pas du tout ?
2: Oh, pas du tout, non.
1: Il ne faut pas avoir un coffre particulier pour pouvoir le faire. Comme les chanteuses d'opéra ou comme les chanteurs d'opéra qu'on voit et qui ont parfois une forte corpulence et qui leur donne un peu de c'est ce qui donne parfois du coffre à leur voix.
2: Alors si, ça peut aider, mais c'est pas ça qui fait que. Ça peut aider pour certains sons, donc pour les grosses basses, donc comme je vous ai fait. Ça, avoir une grosse cage peut aider, mais tout le monde peut y arriver, ça, il n'y a pas de différence.
1: Donc, un jour, vous êtes à l'hôpital pour cette fameuse cure, vous découvrez cette façon d'utiliser vos organes phoniques, on va dire, pour véhiculer comme une sorte de musique, de rythme, de son, et vous vous dites qu'un jour, vous pourriez en vivre. Comment vous en vivez ?
2: Ah, je n'en vis pas à l'heure actuelle.
1: Ah.
2: C'est très mitigeux, je suis toujours à l'entre-deux. J'arrive pas à vivre des réseaux concrètement. Mais non, je pensais pas du tout un jour en vivre. Ou du moins gagner un tout petit peu ma vie avec, ou être connu pour ça, je pensais pas du tout, non.
1: Vous vous dites pas que vous allez tenter par exemple votre chance dans l'émission Incroyable Talent ?
2: Non, parce qu'ils ne veulent plus de simples beatboxers.
1: Ah, parce qu'ils en ont déjà eu ?
2: Ils en ont déjà eu, et maintenant, en fait, il faut faire quelque chose en supplément de ça. Donc, on m'a déjà dit plusieurs fois, il y a des années, d'essayer de le faire, mais je ne me sentais pas confiant de le faire, ou du moins, ça ne m'était jamais vraiment traversé l'esprit. On faisait, voilà, pour le plaisir, à pas de amuser la galerie, impressionner les deux, trois potes, les deux, trois copines, et puis voilà.
1: Quelle est votre communauté, justement, sur ces réseaux, Instagram ou TikTok ?
2: C'est-à-dire ?
1: Le nombre de followers, c'est ce qu'on dit, le nombre de personnes qui vous suivent ?
2: Alors, j'ai deux comptes TikTok, un compte à 585 000.
1: Ah oui.
2: Le compte BirusPam est à 450 000, je crois. Instagram, 140 000. Je vais vous dire des...
1: Ah oui, c'est spectaculaire. Ah oui, d'accord.
2: Et YouTube, presque 400 000, voilà.
1: Ah oui, ils vous suivent pour connaître le son du jour, quoi.
2: En fait, en gros, je vais embêter les gens dans la rue et je leur fais essayer de faire ce que je fais.
1: Ah, vous en... d'accord. C'est des vidéos où vous mettez en scène avec des personnes que vous rencontrez.
2: C'est ça, exactement. Et je leur fais un répète après moi, j'appelle ça, du coup. Et en fait, je vais faire un son et qu'ils vont essayer de refaire. Donc voilà.
1: Ça vous a aidé de vous mettre en scène, d'être tout d'un coup celui qui est un peu à la fois l'amuseur, qui est l'espèce de professeur des rues que vous êtes, avec ces réseaux de gens qui vous suivent, qui vous envoient des messages, du coup, qui vous plébiscitent. Ça vous a aidé dans cette acceptation aujourd'hui de l'homme que vous êtes ?
2: Ça m'a aidé à être plus décontracté. Malgré que toujours un petit stress, je suis déjà passé sur scène une ou deux fois. Mais toujours cette petite boule au ventre, ça m'a aidé à aller plus facilement vers les inconnus par contre. Mais sinon sur les réseaux sociaux, alors en fait, encore aujourd'hui, malgré que j'ai gagné énormément de confiance en moi, je me trouve illégitime. Donc en fait, même quand on m'envoie des messages pour me dire « waouh, c'est trop bien » ou même d'autres vidéos que je peux faire, pas forcément que du beatbox, des fois je fais des vidéos sport pour montrer ce que j'arrive à faire, des fois je fais des défis sportifs aussi. Mais en fait, quand on m'envoie des messages, je me sens pas légitime, je me sens pas le niveau de tous les autres créateurs de contenu. Du coup, j'ai du mal à des fois répondre aussi à des messages.
1: Et pourtant, vous y allez franco, parce que c'est pas rien d'avoir 400 000 personnes qui vous suivent pour un de vos réseaux, pour un de vos comptes. C'est pas rien du tout. Donc, c'est pas donné. Donc, ça veut dire que ça plaît. Est-ce que du coup, quand vous voyez votre image sur ces réseaux, quand votre image, vous le voyez, est-ce que Florian a la gentillesse de me mettre sur le grand écran. Je vous vois enfin Noam. Je crois que c'est sur YouTube d'ailleurs où on vous voit justement faire les sons avec des gens qui attendent derrière. Et vous êtes bien physiquement, Noam. Hein, je regarde. C'est vrai qu'il y a une certaine proportion, il y a un certain équilibre.
2: Vous trouvez ça? En fait, ça dépend du regard des gens.
1: Je trouve qu'en plus, vous avez un bon look, ce gilet, ce t-shirt blanc, comme ça. Vous êtes un beau garçon.
2: Merci beaucoup.
1: Mais c'est vrai. Et d'ailleurs, Noam, quand vous vous voyez comme ça, vous vous regardez dans ces vidéos, vous vous mettez en scène tel un peu un acteur ou un... oui, vous avez un joli visage, hein, je regarde, vous avez un très beau visage. Quand vous vous mettez comme ça en scène, vous vous dites pas « Oh, mais ça, je mériterais d'être un peu plus mince, je passerais mieux », et ça vous motive pas ?
2: Si, si, il y a des aspects des fois qui me motivent. Maintenant, vu que je me vois tous les jours parce que je monte mes vidéos moi-même, j'ai pris l'habitude aussi de me voir. Après, il y a des fois, tout dépend, quand j'ai une coupe différente, je dis « Ah non, finalement, avec un regard extérieur, non, j'aime pas trop ». Quand je me suis habillé différemment, finalement ça passe. Ah oui, j'aime bien cette tenue ou pas. Là, oui, j'ai pris un peu de poids. Ah oui, oui, il y a des endroits où il faudrait peut-être que je dégraisse un petit peu. Je vois, je me dis ça va pas sur des petites choses des fois.
1: Et puis maintenant que vous passez à l'écran, vous devez vous habiller, vous devez avoir un style, vous voulez avoir une marque de fabrique, on vous reconnaisse. C'est pas toujours évident de trouver les bons vêtements.
2: Ah non, ça c'est horrible.
1: Rien que pour ça, parfois on se dit, parce qu'on achète beaucoup sur les réseaux aujourd'hui, et on voit tous ces mannequins qui défilent sur les réseaux, et on a envie d'acheter le pull, le pantalon, on se dit « Ah oui, ça nous irait bien », et puis quand ça arrive et qu'on l'a commandé, et évidemment, ça ne c'est plus du tout la même silhouette. C'est tout le problème quand on l'achète comme ça à distance, donc vous, ça doit vous poser également problème. Donc, en tout cas, j'ai l'impression que vous vous réconciliez avec votre image, avec ce que vous êtes, en faisant ce que vous faites.
2: Oui, oui, quand même, oui.
1: Et ça a été salutaire, quand même.
2: Oui, oui, en fait, c'est par rapport aussi aux commentaires. Alors, sur les réseaux sociaux, les gens peuvent être très méchants, mais les vidéos que j'aime beaucoup faire, c'est des vidéos où je fais un défi sportif aussi. Et à la fin, les perdants font un gage de quelques pompes. Et en fait, en général, je les fais avec eux. Et en fait, ça impressionne les gens, du coup c'est très plaisant. Donc pour une fois, au lieu d'avoir des commentaires « Ah mais il est gros, il faudrait peut-être qu'il arrête les tacos », de « Waouh, avec son poids, il fait 10 pompes, moi, j'arriverai pas à le faire. C'est très plaisant et ça fait du bien.
1: Et vous les lisez, ces commentaires désagréables?
2: Ah oui, oui, je les lis, oui.
1: Mais ça fait pas, ça glisse sur vous aujourd'hui?
2: Oui, quand même, oui. Des fois, il y en a un ou deux, je me dirais bien que je

0: éliminé. Mais c'est vrai que pour votre santé, indépendamment, c'est comme ceux qui fument, pendant des années, on sent rien, et puis un beau jour, voilà, se déclarent des maladies qui sont parfois irréversibles. Donc, c'est pareil pour le poids, pour un surpoids. Donc, on parle souvent de maladies cardiovasculaires qui sont liées au poids. Donc, il faut vraiment que vous pensiez à ça, parce que vous êtes vraiment un beau garçon. Je regardais, c'est bien que Florian ait eu la gentillesse de nous mettre sur l'écran vos vidéos. Vous êtes vraiment un beau garçon j'ai plus un très joli visage. Donc, sincèrement, vous gagneriez effectivement à être mieux dans votre vie, c'est-à-dire pour votre santé, uniquement pour votre santé, parce que moi j'entends tout ce que vous dites et je comprends le rapport à la nourriture, vous aimez manger, vous aimez partager, vous aimez cuisiner, donc tout ça c'est bien, mais il faut essayer quand même de réduire un peu, de réordonnancer votre vie, de la rigueur. Vous disiez, j'ai du mal à avoir de la rigueur dans mon travail, mais aussi dans votre vie, c'est important. Alors, on a des messages pour vous. Bon, Christiane n'est pas d'accord avec moi. Christiane et Malo, son chat, nous dit « Ne vous en faites pas, Noam. Vous savez, un homme maigre n'est pas terrible. Un homme n'a pas besoin de maigrir. » Bon, enfin, ça, c'est Christiane et son franc-parler. Un autre auditeur ou auditrice, parce qu'on n'a pas son nom, le message n'est pas terminé, nous écrit plutôt « J'adore votre émission que j'écoute tous les soirs. Je suis un peu choqué par le propos de ce monsieur. C'est simplement qu'il aime manger et certainement, il n'est certainement pas pour une opération. Et pourtant, il est très jeune et un jour, ça peut lui jouer un mauvais tour. » Donc voilà, ça c'est quelqu'un qui s'inquiète pour vous, Noam. On a Bernadette, bien évidemment, Bernadette, tous les soirs, qui nous gratifie de son message. Noam a été courageux. On peut se poser la question de savoir si sa maman l'a vraiment aidé de façon positive. Il devrait quand même, c'est le conseil de Bernadette, vous devriez non pas attendre tous les deux ans pour faire une prise de sang, mais vous devriez faire une prise de sang tous les ans. Si on vous avait d'ailleurs, c'est cette question que je voulais vous poser, Noam, si on vous avait alerté sur le fait que vous auriez eu du diabète ou des signes qui montrent que votre cœur est un peu fatigué par le gras qui pourrait être autour, est-ce que vous auriez alors décidé véritablement de maigrir?
1: Alors oui, parce que j'en ai peur quand même. Ça, on va pas se mentir. Hein. Même en ce moment, là, plus les jours passent, plus je me dis, parce que il y a encore quelques mois, je pesais encore 163 kilos aussi. Hein. Donc je perds du poids aussi. J'en ai peur. J'ai pas envie d'avoir du diabète non plus. J'ai pas envie d'avoir des gros problèmes de santé. Et je suis au courant que le retour de bâton, plus j'attends, plus il va être douloureux. Donc non, j'ai complètement confiance en ça. En ce qui concerne les prises de sang, en général, j'en fais une par an, effectivement. Ces dernières années ont été très mouvementées pour moi, donc en fait, c'était pas ma première pensée d'aller chez le médecin et de demander une prise de sang, tout simplement. Mais en général, oui, j'en fais bien une par an.
0: D'accord, donc c'est ce qu'il faut faire vraiment. Et puis peut-être, voilà, commencer un petit peu à se dire, allez, pas de dessert le soir avant de dormir si vous pouvez, sauf si un anniversaire ou si vous êtes à une fête, mais réduire des petites choses régulièrement pour vous, c'est une de nouvelles habitudes, c'est-à-dire pour que ça marche, pour pas qu'il y ait de yo-yo dans votre vie. Après, le mieux, c'est que vous soyez accompagné par un nutritionniste qui va prendre la mesure de à la fois de vos goûts, de ce que vous aimez, et puis qui va pas tout vous enlever, qui va faire en sorte de vous permettre de continuer à manger ce que vous aimez, mais soit en réduisant les proportions, soit en réorganisant votre journée avec des prises de nourriture un peu différentes à différentes heures. Voilà, je pense que ce serait bien que vous soyez accompagné, parce qu'encore une fois...
1: Mais en fait, je le fais déjà.
0: Vous le faites, mais en étant accompagné par quelqu'un ?
1: Non, parce que en gros, depuis la cure que j'ai eue, en fait, ouais. On nous apprend aussi à manger, les nutriments, tout ça. Et en fait, vu que je suis très intéressé par le sport, la nutrition, ça, je le fais tout seul, donc les calculs de calories, tout ça, je m'en sors très bien. C'est juste que des fois, il va y avoir des mouvements dans ma vie qui font que j'arrête de me fatiguer avec ça. Parce que faut savoir aussi que ça prend énormément de temps de faire tous ces plats, de les peser, c'est beaucoup de temps, c'est pas rien. Et quand ensuite on a des problèmes au travail, le moral ne va pas, c'est pas forcément, je suis pas quelqu'un qui mange très très sucré non plus. Tous les problèmes de boulimie que j'ai pu avoir, moi effectivement, oui, c'est une raison de quantité. C'est une question de quantité, mais je suis pas quelqu'un qui va avoir des fringales de gros pots de Nutella. Je suis pas quelqu'un de très sucré, je mange pas de bonbons.

0: Je suis même très salé, je mange des œufs le matin en termes généraux.
1: C'est bien ça, ouais.
0: C'est vraiment en termes de quantité que je connais déjà. Je connais le déficit calorique à faire. C'est pour ça que j'ai perdu du poids ces derniers mois. Parce que j'ai tout réglé aussi. Mais entre-temps, j'ai eu d'autres soucis qui m'ont préoccupé plus qu'une perte de poids.
1: Comment va votre maman?
0: Ma maman, elle a des problèmes de santé, malheureusement, mais toujours souriante. Elle va très bien.
1: Elle fait attention à son poids aujourd'hui?
0: Oui, mais ça fait des années depuis le gros régime qu'elle a eu. Oui, elle fait quand même assez attention, elle est quand même assez rigoureuse sur ça.
1: Bon. Merci, merci beaucoup Noam de vous être confié, d'être venu sur votre parcours. Alors on a, je crois que c'est Laurence, non, je sais pas Laurence, non, c'est quelqu'un, on n'a pas le nom, qui nous dit pourquoi vous n'avez pas essayé d'être garde du corps. Vous y avez pensé?
0: Oui, j'ai déjà pensé à agent de sécurité.
1: Voilà, c'est le petit message humoristique. Voilà, mais aujourd'hui, on peut vous retrouver donc sur Birrus. Alors, rappelez l'autre nom. Alors, moi, j'avais Birrus Spam. Et vous, l'autre nom, c'est quoi?
0: Alors, sur tous les autres réseaux, c'est Birrus Beatbox. B-E-A-T-B-O-X.
1: Beatbox, ok. Comme B-E, oui. Ok, Beatbox. Et puis, Birrus Spam. Voilà, si on a aussi envie de voir ces vidéos, vous apprenez aux passants à faire du bruit, du bruitage avec leur bouche et leurs organes vocaux. Merci beaucoup Noam.
0: Merci à vous
1: d'être intervenu avec nous dans cette libre antenne. Donnez-nous des nouvelles de temps en temps et puis soyez heureux aujourd'hui, soyez heureux, vous avez trouvé une compagne qui vous comprend et c'est bien aussi.
0: Oui, merci beaucoup à vous, merci de m'avoir écouté, merci d'avoir pris le temps de m'avoir invité.
1: Mais non,
0: merci à toutes les personnes de l'équipe aussi, merci aux auditeurs.
1: Bon, bah écoutez.
0: Et oui, vous aurez des nouvelles.
1: Merci Noam, à bientôt, au revoir.
0: À bientôt, au revoir.

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1: Bonsoir Michel.
2: Bonjour Monsieur Roland. Merci de m'accueillir sur l'antenne d'Europe 1. C'est gentil.
1: Ben, merci à vous de nous confier une part un peu de votre vie.
2: Ah oui, c'est des moments très difficiles en ce moment, quoi.
1: Mais oui, j'ai bien compris que c'était difficile. Vous aviez, je crois, déjà évoqué avec Valérie Darmon,
2: oui,
1: sur le
2: dernier week-end du mois de janvier.
1: Voilà, vous aviez évoqué le départ dans des conditions terribles de votre épouse.
2: Oui, parce que oui, on vivait dans deux appartements séparés, vous voyez. Et on a passé Noël ensemble, Nouvel An ensemble.
1: Vous étiez toujours mariés, mais
2: non,
1: c'est
2: non,
1: pas...
2: on n'a jamais été mariés,
1: Oui. Vous étiez...
2: Moi, je dis ma femme, parce qu'on a des enfants, c'est pareil, quoi.
1: Bien sûr. Oui, vous avez trois enfants ensemble, et vous étiez... Oui. Vous viviez dans des appartements séparés, c'était quelque chose que vous aviez décidé depuis le départ
2: ou non, c'est elle qui voulait ça après, quoi.
1: Après, mais elle continuait à se comporter comme si elle était toujours votre compagne.
2: Ah oui, toujours, oui. On s'appelait au moins 10 fois par jour au téléphone, oui.
1: Mais elle était fragile, votre épouse.
2: Ah ouais,
1: votre
2: fragile,
1: conjoint,
2: ouais,
1: elle était très fragile. Ouais. Vous disiez que, je crois que je regardais sur votre fiche que depuis l'âge de ses 31 ans, elle avait fait
2: ans, oui.
1: plusieurs tentatives de suicide.
2: À l'époque, on habitait le Créteil Val-de-Marne. Et un jour, elle a pris 20 cachets. Elle s'est enfermée dans les toilettes. Et moi, j'ai défoncé la porte, j'ai appelé...
1: Vous aviez compris son mal-être, pourquoi elle avait ce mal-être qui venait probablement de son enfance.
2: Pense que c'est depuis l'enfance, je pense. Mais de l'enfance.
1: Ça ne vous empêchait pas de l'aimer comme un fou?
2: Oui. On s'est connus en 92.
1: Vous avez, donc elle avait des enfants, vous aviez des enfants vous aussi?
2: Parce que elle avait des enfants, et qu'il y a 4 enfants. Et après, on s'est mis des années après ensemble, en 99. Ensemble.
1: Et vous avez eu 3 enfants ensemble?
2: Eh oui, 19 ans, au total, 21 ans et 23 ans.
1: Au total, vous avez 7 enfants.
2: Oui, et puis elle avait 5 petits-enfants du côté.
1: Et cette famille, ces enfants, quand elle les faisait, elle les désirait, elle le voulait vraiment?
2: Ah oui, elle désirait, c'était une bonne mère quand même.
1: Donc, et pourtant, elle était très fragile.
2: Ah oui, elle était bipolaire.
1: Et elle ne se faisait pas soigner pour cela?
2: Si, mais elle était tombée dans l'addiction des cachets, surtout pour le médicament.
1: Ben oui, mais on n'a pas d'autre choix, parfois, de réguler ses humeurs.
2: Et ouais, c'est pas toujours évident, quoi.
1: Elle s'est suicidée à 57 ans.
2: Alors, on ne sait pas vraiment, mais moi je suppose, parce qu'elle a dit une voisine 2 jours avant, je me fous en l'air.
1: Voilà. Et comment vous l'avez retrouvée? Comment vous l'avez retrouvée
2: Parce que moi, le dimanche, on s'est parlé le vendredi matin, le samedi matin. Le dimanche, elle m'appelle vers 17h15 chez moi. J'étais sur ordinateur, je le rappelle dans 5 minutes. Puis je dis, peut-être qu'elle est arrivée, des fois qu'elle ne répondait pas après. Puis la voisine m'a dit, j'ai buté avec elle à 18h. Je suis repassé à 19h30 et à 22h pour mettre mon chien, et les volets n'étaient pas fermés. Qu'elle mettait le vrai rez-de-chaussée. Oui. Alors, je dis, pourquoi t'as pas fait les pompiers, quoi, la voisine? Oui. Et puis, elle avait aussi un problème d'apnée du sommeil, j'avais remarqué. Quoi.
1: Mm-hmm.
2: Alors, tout ça.
1: Et dites-moi, elle vivait avec les enfants?
2: Non, parce que les enfants, ils sont grands, mais ils ont quitté le domicile. J'ai une fille qui est dans les Vosges, à Gérard-Armer.
1: D'accord.
2: Et un fils qui a 21 ans, qui est autiste.
1: D'accord.
2: Et lui, il s'est retrouvé à l'hôpital, malheureusement, parce qu'il est fermé pendant 10 jours, parce que...
1: Il a été très choqué.
2: Choqué. Puis ma fille de 23 ans, qui travaille à l'hôpital avec son copain, tout va bien pour elle.
1: D'accord.
2: Enfin, tout va bien.
1: Et en fait, aujourd'hui, alors vous avez la douleur, évidemment, d'avoir perdu...
2: Ah oui, la douleur, oui.
1: Et cette culpabilité de ne pas avoir pu empêcher ce geste fatal.
2: Et puis moi, le jour qu'elle m'a appelé à 16h15 le dimanche, j'aurais dû me déranger. J'étais à 20 minutes de chez elle, j'aurais dû me déranger à pied pour voir qu'est-ce qui se passait, quoi. Mais plusieurs fois, elle m'a fait ça, elle ne répondait pas. Alors moi, je pensais, on pense pas, quoi, que ça allait arriver, quoi. C'est un problème, quoi.
1: Oui, et puis vraiment, est-ce qu'on a autant de pouvoir qu'on le croit sur les personnes?
2: Non, on n'a aucun pouvoir, parce qu'on a aucun
1: non.
2: pouvoir, je pense.
1: Mais oui, je pense.
2: Et puis, comme elle avait une discopathie, un problème dans le dos, tous les mois, elle avait 12 boîtes de morphine.
1: Ah.
2: Oui.
1: Et oui, donc.
2: Et ouais, c'était.
1: Vous pensez que tant qu'elle avait des enfants avec elle, elle arrivait à tenir, mais une fois qu'elle n'avait plus les enfants, est-ce que vous pensez que c'est comme ça qu'elle s'est laissée totalement.
2: Non, je ne sais pas, parce qu'elle a vu ses petits-enfants le 14 janvier. Trois petits-enfants. Et tout se passait bien d'après la maman. Et puis, le pire c'est, dans tout ça, c'est que les enfants, ils ont perdu une grand-mère 3 mois avant une autre grand-mère. Mmh. C'est vraiment.
1: Et alors,
2: moi, je m'inquiète pour ma fille de 19 ans.
1: Mais oui, c'est pour ça que vous appelez ce soir. Ouais, votre fille de 19 ans qui travaille dans la restauration.
2: Oui, oui, parce qu'elle avait été. Oui.
1: Vous la sentez.
2: À pas ce bac au mois de juin.
1: Vous la sentez extrêmement fragile?
2: Ah, ouais, j'ai remarqué dans son regard quand il est venu la dernière fois, quand on a été manger au restaurant avec mes deux filles. J'ai remarqué ça, quoi. Ouais. Puis 2 heures après, elle m'envoie un message. « Papa, tu me manques beaucoup. Tu me manques déjà. »
1: Oui, elle a besoin de son affection. Elle n'a plus que vous, maintenant, aujourd'hui.
2: Et puis moi, j'ai des problèmes de santé. J'ai des diverticules dans le ventre. Ça fait quoi, des diverticules? Ça fait mal, des fois, de temps en temps. J'ai des crises. Alors, c'est pas évident aussi pour moi, quoi.
1: Oui, c'est pas évident, mais vous avez l'occasion de la voir régulièrement, votre fille de 19 ans. C'est la petite dernière.
2: Oui, mais enfin, elle va venir au mois de... Après ses examens.
1: Elle a un petit copain?
2: Ah, je sais pas. Non, je crois pas, non.
1: Et elle vous parle de la disparition de sa maman, du suicide de sa maman?
2: Elle m'a dit... j'ai pas évoqué le suicide avec elle, parce que...
1: Ils ne savent pas, les enfants, qu'elle s'est suicidée?
2: Ah, je pense pas. Je crois pas, non.
1: Ah bon, mais ils pensent qu'elle est décédée comment, alors?
2: À cause qu'elle a pris trop de médicaments, une addiction à des médicaments, quoi.
1: Ah.
2: Voilà, vous voyez.
1: Il pense pas que ce soit volontaire.
2: Non. Mais vous savez, une fois en voiture, elle avait une torture de vol. Moi, j'étais en voiture avec elle, on revenait sur où j'habite. Et puis elle me dit, oh, Michel, tu diras aux enfants que je les aime beaucoup. Elle ouvre la portière pour sécher la voiture à l'arrière. Et puis moi, j'ai rattrapé par le col de son manteau. Oui. C'était en 2005.
1: Et vous êtes sûr que votre femme s'est suicidée au final ou pas forcément?
2: Pas forcément, je sais pas, alors trop de médicaments, parce qu'une fois elle était chez moi, en décembre 2024, elle avait pris trop de morphine, j'ai appelé les pompiers, moi. Elle reste une nuit à l'hôpital.
1: Quand elle se réveillait de ses tentatives de suicide, vous la sentiez finalement, d'une certaine façon, soulagée d'être encore en vie?
2: Je sais pas, parce que des fois, elle restait pendant des heures sans parler, quoi, vous voyez, elle regarde dans le vague. Puis depuis plusieurs mois, elle me disait « Quand je serai plus là, tu verras ma fille, tu penseras à moi, parce que la fille de 19 ans, elle rentre à ma maman 100%. »
1: Oui, c'est ça aussi. Est-ce que la
2: petite, pour moi, c'est très dur de...
1: Est-ce que la petite, elle a peur de tomber dans une forme de dépression, comme l'était sa maman?
2: Je ne sais pas, parce que... ma fille, tu as vu un psychologue? Non, je n'en ai pas besoin. Moi, il faudrait peut-être que tu vois un psychologue pour t'aider.
1: Ben, il faut lui dire d'abord, je crois qu'il faut lui dire plusieurs choses, Michel. Vous avez un rôle fondamental et important à jouer pour votre petite aujourd'hui. Ouais. Et peut-être que son frère et sa sœur aussi pourraient l'aider. Le rôle que vous avez, c'est de lui dire, écoute, on partage quelque chose tous les quatre. On partage la douleur d'avoir perdu maman. Moi, c'était ma compagne. Toi, pour vous, c'était votre maman. Elle vous aimait plus que tout. Et c'est difficile. C'est difficile de quand on est tous ensemble dans cette même douleur, de s'aider. Alors c'est pour ça qu'on fait appel à des gens
2: d'extérieur. La nuit, je dors pas beaucoup. La nuit, en ce moment, je dors pas beaucoup.
1: Ben, j'imagine.
2: Je dors très très mal, quoi. Les nuits sont longues, les nuits, quoi.
1: Donc il faut lui dire que vous avez tous besoin d'aide. Vous aussi, d'ailleurs, Michel, vous pourriez consulter.
2: Ah oui. Moi, j'ai un psychiatre qui me suit tous les deux mois, quoi, ça va. Et le traitement, j'ai diminué un peu, parce que la journée, j'étais vraiment pas bien du tout, quoi.
1: Sonné.
2: Endormi, quoi. Non, je prends que cachet pour le soir, là. D'ailleurs, ce soir, j'ai pas pris cachet pour passer à l'hydrante.
1: Ah bah oui, il faut qu'on parle un petit peu. Bah oui.
2: C'est mieux pas, quoi. Voilà.
1: Michel, il faut vraiment que vous avez un rôle à jouer. Il faut dire à votre fille que avec tout l'amour que vous lui portez, vous êtes la personne, bien sûr, sur laquelle elle peut compter. Mais il faut qu'elle puisse s'ouvrir, il faut qu'elle puisse discuter, il faut qu'elle puisse parler. Et c'est le meilleur service qu'elle peut rendre aussi à sa maman qu'elle aime. C'est de pouvoir même parler d'elle à quelqu'un et d'ouvrir un peu son cœur, ses pensées, ses craintes, ce qu'elle a ressenti quand sa maman est partie, comment elle ressentait également à l'époque où elle vivait avec sa maman. C'est très important qu'elle ait des réponses à ces questions.
2: Elle était très très proche de sa mère, très très proche.
1: Et oui, donc aujourd'hui elle est un peu perdue. Et puis vous savez, dans ces familles-là où la mère est fragile, tout le monde culpabilise. C'est à vous, vous culpabilisez.
2: Ah bah oui, même moi le premier, vous voyez, en ce moment je suis pas bien quoi, du tout quoi. Vous savez, et puis ma fille, elle m'a appelé ce matin, elle m'a dit hier soir j'ai pleuré, j'ai craqué encore hier soir dans les Vosges. Et puis la semaine dernière, elle m'a dit papa, je peux te voir pour m'endormir. Vous savez, on s'est endormi avec la vision.
1: Oui, il faut lui dire, bon, il faut la rassurer, il faut lui dire que vous êtes là, que vous serez toujours là dans la mesure du possible, qu'elle a besoin aujourd'hui d'être forte pour construire sa vie, pour faire de belles rencontres, pour professionnellement également pouvoir trouver sa voie, et que pour ça elle a besoin de force, et elle a donc besoin, elle a vraiment besoin d'être accompagnée. Quand on a mal de tête, on prend de l'aspro, on prend un doliprane, ou on prend enfin en tout cas un calmant pour les douleurs, et bien c'est pareil, quand on a mal, quand on a du vague à l'âme, eh bien c'est des psychologues qu'il faut aller voir, des thérapeutes, des psychologues.
2: Vous voyez, enfin, ma fille, je coupe, monsieur Roland, je coupe. Elle m'a dit quelques jours, je fais une demande d'appartement dans les Vosges. Alors, j'ai fait une demande d'appartement dans les Vosges à un bailleur social. Et pendant qu'une seule antenne, là, des fois, s'il y a un particulier, pourrait me louer un logement dans les Vosges, à Gérard-Mer. Ça serait bien.
1: Parce que vous voudriez vous rapprocher de votre fille.
2: Ah oui, parce que je vois bien qu'elle est. Il faut que je l'aide, quoi.
1: Ben oui. Vous n'avez pas regardé un peu les agences matrimoniales, les agences immobilières dans le coin ?
2: Non, parce que moi, disons que moi, j'ai des problèmes de santé. Quoi. Quand étant gamin, j'ai eu la tuberculose.
1: Oui.
2: Osseuse, j'ai une opération dans le dos. Et c'est compliqué pour moi. Quoi.
1: Mais, de quoi ? De vous,
2: j'ai des ressources, mais...
1: De vous déplacer, c'est difficile ?
2: Non. En train, c'est pas de problème, en train.
1: D'accord. Non, parce que si vous alliez quelques jours là-bas, je pense que vous pourriez trouver sur place un appartement.
2: Ah ouais. Mais des fois, c'est un particulier, des fois, les Vosges.
1: Oui, on a bien compris. S'il y a un particulier, un appartement loué à Gérard-Mer, c'est quoi, deux pièces que vous cherchez ?
2: Oh non, ouais. Une chambre pour moi, une chambre, et puis ma fille dormira à travers à me voir, comme elle a sa chambre, elle dormira à sa manger sur le canapé, quoi, c'est pas un problème.
1: Oui, donc un deux pièces, ouais. Écoutez, oui, bien sûr, l'appel est lancé. Et puis, il faut vraiment l'accompagner, lui demander vraiment qu'elle consulte.
2: Ah ouais, parce qu'elle a besoin quand même, elle a besoin. J'ai vu dans son regard.
1: Mais elle n'a jamais essayé d'attenter à ses jours, votre fille.
2: Oh non, mais mon fils.
1: Votre fils, celui qui est autiste ?
2: Oui.
1: Alors lui, vous dites qu'il est placé en institut, il est à l'hôpital ?
2: Oui. Non, il a petit, il a allé ME. Et puis il s'est procuré des cachets qu'il a pris à l'école. Quoi.
1: Après le décès de sa mère ?
2: Non, avant, il avait 17 ans.
1: Ah oui, d'accord. Donc lui aussi, il a des...
2: Ah oui.
1: Il a aussi du vague à l'âme. Il est autiste. Quel type d'autisme ?
2: Ah, je ne sais pas, parce que c'est comme... Je ne sais pas. Parce que jusqu'à 4 ans, il ne parlait pas. À 4 ans, il dit « papa » une première fois.
1: Ah oui.
2: Nous, on croyait qu'il y avait un moment qui était sourd et muet, quoi.
1: Ah oui.
2: Et oui.
1: Et ensuite, vous avez pu le garder pendant combien de temps, votre fils, avec vous ?
2: Oh, de temps en temps, un coup chez la mère, un coup chez moi, quoi. Enfin, je ne vais pas trop rentrer dans les détails, c'est un peu compliqué.
1: Bien sûr. Et votre femme, votre conjointe, la maman a souffert du fait que son enfant était autiste ?
2: Oui. Parce qu'au début, c'était des jumeaux, elle avait des jumeaux. À 4 mois, elle a perdu un bébé.
1: 4 mois dans le ventre ou 4 mois...
2: Oui. Non, 4 mois dans le ventre.
1: Dans le ventre, d'accord.
2: Alors, est-ce que c'est ça aussi qui a fait, justement ?
1: Mais bon, vous dites qu'il y avait de toute façon déjà un terrain très favorable avant même qu'elle tombe enceinte. Ils ont donc aujourd'hui, ils n'ont pas de... Vos enfants n'ont pas d'autres grands-parents ?
2: Non, parce que moi j'ai plus mes parents, malheureusement, depuis autant déjà.
1: Ma mère. Et leur grand-père, du côté de votre femme ?
2: Non, ils sont partis aussi.
1: Oui, donc ils n'ont plus personne non plus. Et votre fille de 23 ans, vous disiez qu'elle, ça allait très bien. Elle peut venir en aide un peu à sa petite sœur. Elle peut.
2: Elle travaille à l'hôpital où j'habite. Ça, ils sont loin, parce que les Vosges, ça fait presque 350 km.
1: D'accord, oui. Mais elle est en relation avec elle.
2: Toujours. Oui.
1: Les trois enfants sont relativement proches.
2: Oui, mais sauf le garçon. Lui, il n'y a pas à part, lui.
1: Le garçon qui a 21 ans, oui, vous disiez, celui qui est autiste. Bah oui, le pauvre. Et les deux sœurs viennent le voir quand même ?
2: De temps en temps, mais pas souvent. Pas souvent.
1: Et vous ?
2: Moi, je n'ai pas vu depuis un an parce qu'il devait venir chez moi, vous voyez.
1: Oui.
2: Chez un moment, et puis après, il dit non, je ne viens pas. Puis j'ai dit, je viens au foyer, non, viens pas me voir, papa. Alors, vous voyez, il est un peu dans son monde. Oui. Mais on s'appelle souvent au téléphone, moins deux fois par semaine.
1: Oui, ce serait bien que vous alliez peut-être un peu le voir aussi.
2: Oui, ouais, j'allais le voir quand même, mais moi, j'ai plus de voiture. Alors,
1: pourquoi vous n'avez plus de voiture ?
2: Ah, parce qu'il y a une voiture qui a été vandalisée, puis une qui est rentrée dedans. Pas plus là que vous défiez.
1: Oui, donc pour vous déplacer, ouais. c'est plutôt compliqué. En tout cas,
2: non, Michel... je vais prendre le train, quoi, sans problème.
1: Michel, si on se résume, donc appartement à Gérardmer, un petit deux pièces.
2: Oui.
1: Mais ça, je vous dis, si on a un appel, évidemment, on relaye, mais je pense qu'il faut que vous vous déplaciez sur place dans les agences et vous allez pouvoir trouver.
2: C'est ça que je vais faire, oui.
1: C'est ce qu'il faut faire. Et puis vraiment, vraiment, accompagner votre fille le plus possible, le mieux possible,
2: et
1: vraiment lui faire comprendre que vous, comme tout le monde, vous avez besoin d'être assisté pour calmer un peu vos angoisses, vos doutes, vos tout ce qu'elle peut recevoir, vos manques, c'est vraiment important. Donc, il faut qu'elle l'entende, qu'elle se dise pas qu'un psychologue, c'est des idées reçues totalement aujourd'hui qui sont infondées. C'est pas pour des gens qui sont déments, ce sont des gens qui sont juste mal, qui sont mal pour plein de raisons. Et le psychologue va appuyer, va accompagner, va
2: d'ailleurs, essayer. D'ailleurs, moi, j'ai appris la mort de la maman, comme ça. On a appelé les pompiers, tout ça, ils ont défoncé les vitres, ils ont vu qu'il était mort dans son lit, il avait du sang par le lit, enfin, je vais rentrer trop dans le détail. Moi, j'ai pas voulu la revoir après. Et ma fille, 19 ans, elle a revu sa mère après.
1: Elle l'a vu dans cet état ?
2: Non,
1: le jour du décès ?
2: Non, des obsèques.
1: Ah bah oui, bah ça c'est...
2: Moi, j'ai pas voulu la revoir, ouais, mais alors, c'est peut-être ça qui a été choqué aussi à cause de ça, je pense.
1: Le cercueil était ouvert, vous voulez dire ?
2: Oui.
1: C'est ça, le cercueil était ouvert, donc elle a revu sa mère.
2: Et
1: mais parfois, c'est pour mieux accepter ou se rendre compte du départ.
2: Et ouais. Quand je vois ma fille comme ça, je suis malheureux, moi, très très malheureux quand je vois comme ça.
1: Ça vous renvoie déjà à votre femme. Au manque. Ouais. Et puis, on se sent tout à fait incapable de... On ne sait pas quoi faire. On ne sait pas si on a les bons mots.
2: Quand ça vous arrive...
1: On ne sait pas comment accompagner, est-ce qu'on a les bons mots, est-ce qu'on n'a pas...
2: Il faut vraiment passer par là, hein, pour comprendre ça. Passer par là, quoi, pour comprendre ça.
1: Bah oui,
2: j'ai perdu mes parents, mais là, c'est plus dur que quand j'ai perdu mes parents. Quoi. C'est plus dur, franchement. Là.
1: Mais oui, les parents, c'est un peu dans l'ordre des choses.
2: Et vous voyez, j'ai perdu ma maman, et en 2018, le 20 janvier aussi.
1: Ah oui, la même date, d'accord.
2: Et ouais.
1: Et oui, le 20 janvier, c'est des dates d'anniversaire qui sont funestes pour vous. Michel, vraiment, appelez le plus possible votre fille, montrez-lui que vous êtes là.
2: D'accord.
1: Montrez-lui votre affection. Venez, dites-lui que vous avez envie de déménager pour être à côté d'elle.
2: C'est elle qui m'a demandé.
1: Mais oui, elle est encore toute petite,
2: Bah oui.
1: Donc
2: moi, j'ai toujours peur qu'elle fasse une bêtise, j'ai toujours peur.
1: Il ne faut pas parler de ça, mais il faut
2: lui
1: dire.
2: Ah non, c'est sûr, mais.
1: Non, mais il faut lui dire que vous êtes là, et puis peut-être que sur place, vous arriverez à l'amener tranquillement à consulter. Alors, ça peut être d'autres thérapeutes que des psychologues, hein. Ça peut être toutes sortes de thérapeutes. Il doit y en avoir pléthore à Gérardmer, et vous devriez trouver la bonne personne.
2: D'ailleurs, quand j'ai appris à la mort d'un moment, moi, j'ai passé 18 jours à l'hôpital, quoi. Oui. Je n'ai pas pu rentrer chez moi, quoi. J'étais à l'hôpital général, mais après j'étais en psychiatrie ouverte.
1: Vous êtes passé en psychiatrie ouverte, pourquoi ?
2: Ah ouais, parce que je m'en disais, parce que j'ai pas supporté, quoi. C'était trop dur pour moi, trop dur. De rentrer chez moi tout seul, quoi.
1: Vous aviez des idées noires ?
2: Ah ouais, mais là c'est passé.
1: Ben oui, il faut.
2: Mais après j'ai eu des week-ends, au bout de 8 jours, ils m'ont fait sortir 2 jours en permission. Et après, il m'a dit, médecin, vous avez rien dans votre tête, c'est le choc de la mort de la maman, comme ça.
1: Oui, le choc, et puis cette sensation de ne pas avoir.
2: Et en plus, le psychiatre, il connaissait un maman depuis 30 ans en arrière.
1: Ah oui.
2: Ah ouais, il la connaissait, quoi. Et ouais.
1: Michel, il vous faut du courage. Il vous en faut du courage, mais il vous en faut surtout pour votre. pour votre fille aujourd'hui, pour vraiment votre fille. Et puis n'hésitez pas à solliciter également votre fille aînée, qu'elle vous aide un peu dans cette présence autour de sa petite sœur.
2: Et oui, merci bien.
1: Dites-lui bien qu'elle n'est pas seule, que vous êtes une famille, que sa maman, de là où elle est, la voit et qu'elle la veut heureuse, qu'elle elle ne l'a pas été, mais qu'elle a une chance de pouvoir l'être, votre fille.
2: J'ai dit à ma fille des avant, j'ai dit, un jour tu rencontres ton futur mari, tu auras des enfants, mais elle m'a dit, j'ai vu 3 enfants.
1: Ben voilà, elle a des projets.
2: Et
1: c'est pour ça qu'il faut qu'elle soit le mieux possible et qu'elle puisse évacuer toutes ces douleurs, toutes ces incertitudes, toute cette douleur qui vacille en elle, il faut qu'elle puisse les évacuer. Donc vraiment,
2: c'est pas facile.
1: Non, surtout que vous unissez vos douleurs, Michel, aussi. Vous êtes jeune, Michel. Vous avez envie de rencontrer...
2: 32 ans.
1: Bah oui, vous êtes jeune. Vous avez envie de rencontrer quelqu'un?
2: Oui, pourquoi pas. Enfin, mais... une amitié pour commencer. Pourquoi pas. C'est fou, quoi. Après, on verra bien, quoi.
1: Mais vous n'êtes pas hostile, en tout cas.
2: Non, pas du tout, non.
1: Bon, mais écoutez, l'appel est également lancé, Michel.
2: Vous savez, dans la vie, moi, étant gamin, j'ai... dans le dos... j'ai frappé à l'hôpital. À l'âge de 4 ans, j'ai pris une bonne paire de tirs dans le visage. Par une infirmière.
1: Pourquoi? Parce que votre...
2: Parce que moi, j'étais à l'hôpital, j'avais 4 ans. Moi, j'étais dans le... une grève osseuse dans le dos. Et puis, elle m'a donné un repas qui n'était pas bon, j'ai rentré par terre, et puis une bonne paire de claques.
1: Ah,
2: j'ai 4 ans, vous voyez. Et mes parents, ils sont venus deux heures après, ils ont vu ça, ils m'ont dit à l'époque. Puis, ils ont eu porté plainte, mais la soeur était étouffée à l'époque. C'est en 68.
1: Vous ne l'avez jamais oublié, cette paire de claques, cette paire de gifles?
2: Ah non, jamais oublié.
1: Michel,
2: c'est injuste à 4 ans, c'est injuste.
1: Bien sûr, c'était injuste. Alors, imaginez à 19 ans quand on perd sa maman dans ces conditions. C'est une autre forme de gifle de la vie. Michel, vraiment, donnez-nous des nouvelles. J'espère que vous allez pouvoir vous installer à Gérardmer près de votre fille.
2: J'espère.
1: Rappelez-nous pour nous donner de vos nouvelles.
2: Merci, Monsieur Roland.
1: D'accord, Michel. Et puis, on vous souhaite vraiment un très grand courage. Et vraiment, voilà, si vous le pouvez...
2: Et des fois, il y a des personnes qui m'ont appelé, des fois, qui sont au standard.
1: Oui, Michel, avec plaisir. Michel, si on a des SMS au 739-21 sur Europe 1, on ne manquera pas, Florian et Audrey, de vous les répercuter.
2: Merci bien, Monsieur Roland.
1: Merci. Vous m'appelez Monsieur Roland, vous me faites rire. Roland, ça suffisait, hein?
2: D'accord,
1: Michel. Bon, allez, Michel, beaucoup de courage. Gardez cette énergie pour votre fille. Elle a besoin de vous.
2: Merci bien. Au revoir.
1: Au revoir.

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1: Savez-vous que plus d'un tiers des crimes et délits commis en France sont traités par la gendarmerie nationale? Je m'appelle Yann Kermadec. Je suis commandant de gendarmerie. Je dirige une section de recherche dont la mission essentielle est une mission de police judiciaire. L'histoire que je vais vous raconter est une histoire vraie. Tous les faits sont réels et se sont déroulés en France. Seuls les noms des personnes et des lieux ont été changés. Teresa ne dort pas. Elle est étendue sur le dos, droite, entre les draps chauds. Ses yeux sont grands ouverts sur la pénombre. Sans cesse, les mêmes pensées roulent dans sa tête. Demain, la cérémonie va avoir lieu. Demain, 400 invités vont envahir la maison. Demain, elle deviendra la femme de Richard. Mais comment en est-elle arrivée là? Elle ne l'aime pas du tout, Richard. Il lui est complètement indifférent. Et d'ailleurs, elle n'a aucune envie de se marier. Dehors, la nuit est splendide. Des jardins montent des senteurs de jasmin et d'herbes coupées. Un rayon de lune entre de biais par la fenêtre et enveloppe d'un éclairage frisant cette forme vaporeuse au milieu de la chambre. Sa robe de mariée. Sa robe de mariée qui pend suspendue sur un cintre au lustre de fer forgé, somptueuse, surchargée de volants de dentelles et de perles. Teresa a l'impression que c'est son fantôme qui est là devant elle. Un fantôme. N'est-ce pas ce qu'elle va devenir demain, pour le restant de ses jours, en épousant Richard? Mais ça n'est pas possible, se dit-elle. Il faut que je fasse quelque chose. Elle rejette le drap et se lève. Tout son être se révolte, tout son être refuse. Elle allume la lampe de chevet et commence à arpenter la pièce sur le tapis moelleux parmi tous les objets luxueux de sa vie de jeune fille choyée et protégée dans le doux cocon familial. Tout à coup, elle s'immobilise. L'oreille tendue. Des pas lourds s'approchent dans le couloir. Bientôt, on frappe à la porte. « Entrez, père !» dit la jeune fille. Monsieur Morgan entre dans la pièce. Il a passé une robe de chambre sur son pyjama et enfilé des pantoufles. Malgré cette tenue, sa silhouette trapue, ses traits sévères, donnent une grande impression d'autorité et de force. « Qu'est-ce qui se passe, ma chérie? Pourquoi n'es-tu pas couchée ?» demande-t-il d'un ton soucieux et légèrement réprobateur.
2: « Je n'arrive pas à dormir. »
1: Le père de Teresa a un sourire compréhensif. « Le trac des mariés !» dit-il enjoué. « C'est la maladie classique. Il doit bien y avoir des somnifères quelque part dans ma salle de bain. Je vais aller te les chercher. » Et une jeune épousée ne doit pas avoir une mine hagarde le jour de ses noces. Tandis qu'il esquisse un mouvement pour sortir de la pièce, Teresa s'entend dire « Père, il faut que je vous parle. » Les yeux bleus acier de l'homme se posent sur elle, reflétant une certaine impatience qui se change bientôt en inquiétude. « Mais tu es toute pâle, ma chérie. » « Es-tu souffrante ?» Elle secoue la tête.
2: « Non, je ne suis pas malade. Non, ça n'est pas ça. »
1: Sa voix se fait incertaine. Elle chuchote.
2: « Je ne veux pas me marier demain. Je ne veux pas me marier du tout. Pas avec Richard. »
1: Le visage de M. Morgan s'est brusquement rasséréné. « Ah, oh, tu m'as fait peur. J'ai vraiment cru que tu étais malade. » Il prend sa fille par les épaules et la force à s'asseoir sur son lit. Il la domine de sa large stature. Voyons, Teresa. Je te l'ai déjà dit 100 fois. Richard est le mari idéal pour toi. C'est un jeune homme très bien. Songe que sa mère et la tienne sont allées au collège ensemble. Quant à son père, tu connais nos liens d'affaires et d'amitié. Nos deux familles sont unies et c'est bien ce qui compte, non ? Teresa se tient courbée. Elle secoue doucement la tête comme pour refuser. Son père poursuit avec douceur. Tu vas être une magnifique mariée. Ah, comme je voudrais que ta maman soit encore là. Elle aurait été si heureuse de cette union. La jeune fille regarde enfin son père d'un air soumis. Celui-ci se penche et l'embrasse sur le front. Allez, couche-toi maintenant. Je vais aller te chercher les somnifères. Ça n'est pas nécessaire, père. Je sens que je vais dormir maintenant. Répond-elle d'une petite voix douce. Tandis que M. Morgan quitte la chambre, elle se glisse dans son lit. Et à nouveau, c'est le silence. Une légère brise s'est levée et agite imperceptiblement les volants de la robe de mariée. Des larmes sortent lentement des yeux de Teresa et coulent sur ses joues. Elle sait que le sommeil ne viendra pas. Sa tristesse est trop grande. Au bout d'un temps qui lui semble très long, elle se lève à nouveau. Rapidement, elle enlève sa chemise de nuit et enfile une robe légère. Une paire de ballerines à la main, elle sort de sa chambre en prenant 1000 précautions pour ne pas faire de bruit. Elle descend ainsi le grand escalier à la belle rampe de fer forgé, celui-là même qu'elle empruntera demain au bras de son père, avant de rejoindre Richard, impeccable, dans son habit noir, la regardant venir avec un sourire de circonstance. Elle se glisse dehors et enfile ses chaussures. Très vite, elle rejoint la petite voiture rouge décapotable, une merveilleuse Ferrari dont son père lui a fait cadeau à l'occasion de son mariage. Elle s'installe sur le siège et met sa ceinture de sécurité, puis, sans refermer la portière, elle desserre le frein à main et laisse la voiture suivre la pente de l'allée jusqu'à la route en bas de la colline. Là, elle peut mettre le moteur en marche et claquer la portière. À la villa, on ne risque plus de l'entendre. Teresa conduit souplement, lentement aussi, selon les conventions passées avec son père. Il lui offre toujours des voitures de sport, parce qu'il aime la voir dans ses engins luxueux. En contrepartie, il exige qu'elle ne conduise pas à plus de 70 à l'heure. Jamais elle n'a désobéi. Cette nuit encore, elle observe les règles sans même y penser. Au croisement, elle tourne à droite en direction du désert. La nuit est toujours aussi claire avec une grosse lune argentée répandant une lumière cendrée sur les quelques arbres et les falaises qui se profilent au loin. La jeune fille ne sait pas très bien pourquoi elle se retrouve là. Elle a cédé à une impulsion, sortir de cette chambre, oublier demain. L'air chaud lui caresse le visage. Elle s'efforce de goûter ces instants de liberté, ce petit vent, les animaux dont on entend les cris, les étoiles et ce grand espace vide devant elle. La Ferrari avance sur la route déserte. Elle s'approche des falaises et s'engage dans la série de virages. Au sortir d'une courbe, brusquement, un projecteur l'éblouit. Automatiquement, elle freine. Elle aperçoit une voiture sur le bas-côté de la route, une voiture de police. Un homme en uniforme lui fait signe de stopper. Mais que lui veut-il ? Elle n'a pourtant commis aucune infraction et surtout pas un excès de vitesse. Le policier s'approche et lui demande « Pouvez-vous m'emmener à la prochaine ville ? J'ai des ennuis de moteur. » « Bien entendu, monsieur l'agent, » répond-elle aimablement. L'homme va éteindre le projecteur puis revient s'installer à ses côtés. Teresa démarre, contrariée par cet incident qui l'a fait tomber dans la réalité, l'empêchant de poursuivre son voyage dans un monde où le temps n'aurait plus d'importance, où demain n'existerait pas. Elle roule maintenant sur une route toute droite qui sépare en deux le paysage lunaire.
3: Est-ce que vous ne pourriez pas aller plus vite ?
1: Demande le policier d'une voix autoritaire.
2: Teresa est surprise par ce ton désagréable.
1: Habituellement, les hommes de la police d'État sont plus courtois.
2: L'aiguille du cadran sur le tableau de bord marque 67 km/h. Excusez-moi, monsieur l'agent, mais je n'ai pas l'habitude d'aller plus vite. Mon père me l'interdit.
3: Quoi ? S'exclame l'homme. Vous rigolez, non ? Avec cet engin, vous pourriez faire au moins du 200.
2: Teresa est de plus en plus étonnée par le ton agressif, voire méchant, de son passager. Vous ne m'engagez tout de même pas à faire un excès de vitesse, monsieur l'agent. Ce serait un comble.
3: Non, non, fait le policier. Mais vous pouvez au moins rouler à 110. C'est la vitesse autorisée ici.
2: Teresa lui jette un coup d'œil. Jusqu'ici, elle n'avait pas eu la curiosité de regarder son visage. Elle surprend des traits crispés, une bouche serrée et des yeux au regard dur. Pourquoi cette expression anxieuse ? Un simple problème de panne de voiture peut-il en être la cause ? Il doit y avoir autre chose. Sans doute, la mission qu'il est en train d'accomplir est-elle d'une grande importance ? Elle appuie avec précaution sur l'accélérateur, mais ses genoux tremblent. 75 à l'heure. 80. Sa gorge se contracte et son cœur accélère un peu ses battements. Pourtant, aucune catastrophe ne se produit. Après tout, ça n'est pas si difficile de désobéir à son père, songe-t-elle. Pourquoi ai-je manqué de courage tout à l'heure ? J'aurais dû insister, le contredire, me battre.
3: Je vous ai dit d'aller plus vite. Vous voulez appuyer sur le champignon, oui ou non ?
2: L'énervement du policier paraît à son comble. Mais j'essaie, monsieur l'agent, j'essaie.
1: Répond Teresa, très impressionnée.
2: Elle fait un nouvel effort et voit l'aiguille passer le chiffre 90. Cet homme est vraiment très impatient de prendre contact avec ses collègues. Mais pourtant, il a bien un émetteur radio à bord de sa voiture.
1: Curieux policier, en effet. Mais attendons la suite. Elle est plus curieuse encore. La douce, la timide, l'obéissante Teresa, obligée par son père de se marier le lendemain avec un homme qu'elle n'aime pas, décide brusquement de partir en voiture, au hasard. Elle rencontre sur la route un policier aussi insolite qu'inquiétant.
2: Votre voiture n'est-elle pas équipée d'un poste-émetteur ?
1: Demande Teresa.
3: Hein ? La batterie est morte.
2: Ah bon ? Mais pourtant, le projecteur, insiste-t-elle.
3: Batterie auxiliaire,
1: répond le policier d'un ton sec.
2: Teresa entend l'explication avec soulagement. Mais pourquoi est-elle si mal à l'aise, si inquiète en présence de ce policier ?
1: Ce sont sans doute ses problèmes personnels qui la rendent ainsi sensible et peureuse.
2: Elle reporte son attention sur la conduite de la voiture. On frôle maintenant le 100 à l'heure. Elle commence à trouver ça agréable. C'est bien de sentir cette belle mécanique qui colle à la route, qui file au pays de l'interdit.
1: D'une main tâtonnante, elle cherche le bouton de l'autoradio. Oui, sur cette voiture neuve, elle ne connaît pas encore très bien la place de tous les accessoires. Enfin, elle trouve la manette et une musique jaillit. Un air doux et rythmé comme on en joue dans les bars en fond sonore.
2: La jeune fille regarde le compteur. Elle atteint maintenant 110 km à l'heure. C'est parfait. C'est parfait. Elle a gagné. Elle a gagné quoi ?
1: Rien du tout.
3: Cette désobéissance aux ordres de son père, à la demande autoritaire d'un policier, ce n'est quand même pas une vraie désobéissance.
2: Non, non. Non, elle se trouve toujours au même point.
1: Elle n'a échappé à rien. Demain, le mariage avec Richard. Demain, les 400 invités. Tout cela se rapproche. inexorablement. À la radio, une voix douceâtre annonce un bulletin d'information.
4: « Arrêtez ce bon Dieu de truc !»
1: s'écrie brusquement le policier. Teresa, sidérée par cette fureur soudaine, ne bouge pas. La voix d'un speaker s'élève.
4: « Le hold-up du motel a fait une seconde victime !»
1: L'homme s'est penché et cherche à éteindre lui-même la radio, mais il ne la trouve pas tout de suite car son emplacement n'est guère accessible, légèrement en retrait, presque sous le volant.
4: « Le cadavre d'un policier a été découvert dans le parking !» poursuit la voix anonyme. « Vraisemblablement, le meurtrier, après avoir revêtu l'uniforme de sa victime, s'est enfui avec la voiture de... »
1: Le son est coupé net. Le policier a trouvé le bouton. Teresa s'efforce de respirer lentement. Elle tient à nouveau son volant à deux mains et regarde droit devant elle, glacée de terreur. Cet homme, à côté d'elle, c'est le meurtrier. Elle n'en doute pas une seconde. La voiture a considérablement ralenti. Teresa jette un coup d'œil vers l'homme. Elle entrevoit la tache blanche de son visage et, plus bas, l'éclat poli du canon d'un revolver.
5: « Après tout, fait l'homme, j'aime mieux ça. Maintenant, tu vas m'obéir au doigt et à l'œil. Tu m'écoutes, mouviette ?»«
1: Oui, » répond Teresa d'une toute petite voix. Le faux policier ricane.
5: « T'as vraiment rien dans le ventre, comme toutes les filles à papa, hein ? Juste bonne à croquer l'argent du vieux, t'es d'accord ?»
1: Teresa secoue la tête.
5: « Très bien, » reprend l'homme. « Alors voilà le programme. Dès qu'on arrive en ville, je me planque à l'arrière. Un flic dans une voiture de sport, ça pourrait attirer l'attention, surtout qu'il doit y avoir quelques poulets à l'affût dans le coin. Mais t'inquiète pas, je te garderai en point de mire. Donc, tu traverses calmement la ville sans te faire remarquer comme une gentille petite fille. Et après, on file. Tous les deux.
2: Où voulez-vous m'emmener ?
5: Te dirai ça en temps utile. Pour l'instant, fais ce que je te dis. Appuie sur l'accélérateur et n'oublie pas qu'on n'a pas plus chaud sur la chaise pour un meurtre que pour deux.
1: Teresa obéit. Ses mains sont crispées sur le volant. La peur la transperce tout entière. Elle songe à son père qui, demain matin, ne la trouvera pas dans sa chambre. Voilà. Le mariage n'aura pas lieu. Le destin l'a exaucée. Elle n'épousera pas Richard. Elle mourra. Cette constatation lui semble tout à coup si cocasse qu'un ricanement nerveux lui échappe. Tous ses muscles sont tendus, noués par l'effroi, mais elle continue de sourire en serrant le volant très fort. Sans vraiment s'en rendre compte, elle appuie de plus en plus sur la pédale de l'accélérateur.
5: « Hé, qu'est-ce qui te prend ?» s'écrie l'homme. « Lâche le pied ! T'es pas de taille à conduire à cette vitesse !»
1: Teresa regarde le compteur. L'aiguille approche des 130 et continue sa course. Le pied de la jeune fille accélère toujours progressivement. Un objet dur s'enfonce dans ses côtes.
5: « Ralentis, je te dis !»
1: crie l'homme d'une voix que la peur a rendue plus aiguë. Teresa se sent euphorique. « Si vous appuyez sur la gâchette maintenant, qu'est-ce que vous croyez qui va arriver ?» L'air frais de la nuit leur cingle le visage. Le compteur marque 175 à l'heure.
5: Pas besoin d'une balle, dit l'homme. Tu vas nous foutre en l'air sans ça.
1: La réponse de Teresa est hachée par le vent.
2: Que voulez-vous, les filles qui n'ont rien dans le ventre, les filles à papa comme moi, elles préfèrent mourir dans un accident de voiture plutôt que d'une balle de revolver.
1: L'homme est malade de peur. Il a posé son arme sur la banquette et tient à deux mains le tableau de bord. D'un mouvement preste, Teresa fait tomber l'arme sur le sol tandis que l'horizon se rapproche à une vitesse vertigineuse. La ville n'est plus loin maintenant. Teresa aperçoit quelque chose de noir là-bas sur la route. Son voisin n'a rien vu car il ferme les yeux, la tête appuyée contre la vitre, les mains arc-boutées au tableau de bord. Elle lève imperceptiblement le pied, doucement, progressivement.
2: Elle distingue maintenant des voitures noires et blanches. C'est un barrage de police. Elle ne roule plus qu'à 130.
3: L'homme, qui a senti que la voiture ralentissait, se redresse et comprend. Il cherche son revolver à côté de lui et s'affole. Garce ! Garce !
2: Teresa freine, freine. Avant que la voiture ne s'immobilise, le faux policier saute sur la route.
3: Des voix s'interpellent dans la nuit. Des coups de feu éclatent.
2: À quelques mètres, un corps s'effondre sous la lumière des projecteurs. Tout est fini. Teresa tend lentement la main et coupe le contact. À l'aube, la jeune fille sort du petit poste de police où l'on a recueilli sa déposition. Son père l'accompagne. Leurs deux voitures sont côte à côte, la grosse Mercedes noire avec le chauffeur attendant derrière le volant et la petite Ferrari rouge couverte de poussière. « Père, faites-moi plaisir, » dit-elle. « Montez avec moi. Le chauffeur ramènera votre voiture. » Monsieur Morgan accepte. Sa fille a besoin du réconfort de sa présence après les épreuves qu'elle vient de subir. Tandis que Teresa démarre, il regarde sa montre et dit « Pas plus 70 à l'heure, ma chérie. Hein? Nous arriverons bien assez tôt pour la cérémonie. Il faudra juste que tu te dépêches un peu pour te préparer. » « Père, » répond Teresa doucement, soutenue par toute sa force nouvelle. « Père, j'ai décidé que le mariage n'aurait pas lieu tout à l'heure. » Puis, avec détermination, son pied appuie sur l'accélérateur. L'aiguille monte, monte. La timide, la douce, la très obéissante Teresa n'existe plus.
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3: Savez-vous que plus d'un tiers des crimes et délits commis en France sont traités par la Gendarmerie nationale? Bonsoir, je m'appelle Yann Kermadec. Je suis commandant de gendarmerie. Je dirige une section de recherche dont la mission essentielle est une mission de police judiciaire. L'histoire que je vais vous raconter est une histoire vraie. Tous les faits sont réels et se sont déroulés en France. Seuls les noms des personnes et des lieux ont été changés. C'est le dimanche 30 septembre, à 10h du matin, que je rencontrais Gaston Lorchet pour la première fois. Et croyez-moi, je ne suis pas prêt de l'oublier. Ce personnage, haut en couleur, s'était présenté à la gendarmerie et avait déclaré qu'il désirait voir de toute urgence l'officier le plus ancien dans le grade le plus élevé. Il avait, prétendait-il, des choses importantes à dire, des choses où il était question de vie ou de mort. Après bien des hésitations et devant la farouche détermination de Lorchet, l'adjudant Saya me fit prévenir. Et c'est ainsi que, remettant à plus tard ma séance d'équitation, je reçus ce dimanche matin le dénommé Gaston Lorchet. Vous savez, au cours de ma carrière, j'ai rencontré pas mal de personnages étranges.

0: le seau et quelques décorations. Mais je dois dire que je fus très impressionné par le nombre de médailles que notre homme arborait sur sa poitrine. À peine entré, il se mit au garde à vous, claqua des talons et salua.
1: « Sergent Lanchet, dis goutte à goutte à cause que je picole sec, dis traîne-latte à cause que je suis itinérant, dis trompe-la-mort à cause que j'ai fait l'Indochine et que j'en suis revenu. » Dis capitaine Crochet, à cause que je me sers d'un tisonnier pour faire les poubelles, à cause que je suis chiffortingue.
0: Pardon, vous êtes quoi?
1: Chiffortingue, mon commandant. Chiffonnier, quoi. Habit, chiffon, pot de lapin, ferraille à bande. C'est moi que vous entendez tous les matins dans les rues, quand je passe avec ma voiture. Enfin, je veux dire, mon landau, quoi. Je suis sergent de réserve, ancien du 10e BPCP, un sacré bataillon de chasseurs à pied parachutistes, totalement décimé en Indochine. On est à peine 8 de rescapés. Bref, militaire dans l'âme, je mets un point d'honneur à m'adresser à un militaire, vu que les gendarmes, c'est d'abord et avant tout des militaires, pas vrai?
0: Oui, bref, au fait, sergent, au fait.
1: J'y arrive, mon commandant. Tout d'abord, faut que je vous dise que mon pavillon se trouve juste en bordure de la décharge municipale et publique, à la sortie de la ville, le long du canal, voyez. En fait, j'habite près de mon lieu de travail, vu que la décharge municipale, contrairement à ce qu'on prétend, ça rapporte beaucoup plus que les poubelles de la ville, vu et à cause que les bouots y sont plutôt... Bref. Hier soir, samedi, je suis rentré chez moi vers les 9h, 9h30. Vu que j'étais fatigué, je me suis endormi presque aussi sec. Et c'est ce matin, vers les 8h, qu'une odeur épouvantable m'a réveillé en sursaut. Une odeur que je vous dis pas, mon commandant. Alors, je me suis levé et j'ai regardé dehors. Et là, qu'est-ce que j'ai vu? Hein? Je vous le donne en mille. Qu'est-ce que j'ai vu? Un mec qui cramait.
0: Quoi?
1: Oui, mon commandant. Au beau milieu de la décharge, il y avait un mec qui brûlait. Un mec coupé en deux qui brûlait. Alors moi, j'ai fait ni une ni deux, hein. J'ai écouté que mon courage, j'ai fait mon devoir, quoi. Je suis venu vous mettre au parfum, si je puis dire. Des fois qu'il y aurait une petite prime, hein. Ben, si vous voulez, mon commandant, je vous conduis à ma résidence.
0: Et c'est ainsi que le sergent de réserve Lorchet, du 10e BPCP, nous mena à ce qui lui tenait lieu de domicile. En fait, domicile, imaginez, coincé entre le canal et la décharge publique, une sorte de cabane, comme en construisent les enfants. Une espèce d'assemblage de cartons, de morceaux de tôle et de branchages, sans porte ni fenêtre, avec alentour une multitude d'objets hétéroclites. Réfrigérateur rouillé, sommier défoncé, cuisinière délabrée, et... À une dizaine de mètres de la cabane, le corps d'un homme se consumant. Immédiatement, je fais éteindre les dernières flammes et appeler le médecin légiste et l'ambulance. Et l'enquête commence. Dans l'obscurité la plus totale, tant les faits paraissent irréels. Le cadavre, enfin ce qu'il en reste, repose sur une sorte de housse en matière plastique, en partie déchirée, et à demi consumé. Le corps est sectionné en deux parties au niveau du bassin et la tête est séparée du tronc. Le thorax est entièrement vidé. Le cœur, le foie, la rate, tout a disparu. Les membres inférieurs, également brûlés, sont contenus dans un pantalon de grosse toile. Il manque la jambe gauche. À la tête, en partie calcinée, adhèrent encore quelques touffes de cheveux clairs. Aucun indice ne permet d'identifier l'homme dont le décès semble remonter à quelques jours. L'ambulance arrive et j'apprends que le médecin légiste ne sera pas là avant demain, lundi. Alors que mes hommes s'apprêtent à déposer les restes à demi-consumés dans l'ambulance, j'aperçois collés au dos de la housse qui enveloppait le corps deux morceaux de papier. Ce sont en fait deux photographies. En les examinant de plus près, je remarque que l'une des deux photos est complètement effacée et inexploitable. L'autre, en revanche, représente une scène de famille. Un groupe de personnes est attablé, levant le verre joyeusement, mais la silhouette de l'un des convives a été découpée proprement à l'aide de ciseaux. J'ignore, bien sûr, si cette photographie a un lien quelconque avec le cadavre.

0: pouvait fort bien se trouver là avant que le ou les meurtriers déposent le corps. L'identification des personnages figurant sur cette photo sera difficile, mais à ce stade de l'enquête, c'est tout ce que j'ai comme élément. On verra bien. Dans un premier temps, mes hommes procèdent à une fouille complète de la décharge publique et de ses abords, inspectant minutieusement les berges du canal dans l'espoir de découvrir d'autres indices, des traces du passage des meurtriers ou peut-être d'autres photographies. Pendant ce temps, de retour à mon bureau, j'apprends qu'aucune disparition n'a été signalée ces derniers temps. Ce cadavre me paraît de plus en plus difficile à identifier. Je reçois à nouveau Gaston Lorchet. Sergent Lorchet, vous me dites que vers 21h hier soir, vous étiez chez vous et que vous n'avez rien remarqué d'anormal.
1: Affirmatif, mon commandant.
0: Et que ce matin, vers les 8h, vous avez été réveillé par une odeur insupportable.
1: Exact, mon commandant.
0: Sergent, vous prétendez n'avoir rien vu, rien entendu entre hier soir 21h et ce matin 8h. Mais enfin, Lorchet, vous ne me ferez jamais croire qu'on a pu déposer un cadavre et y mettre le feu à 10 mètres de chez vous sans que vous n'ayez rien entendu.
1: Bah, mon commandant, faut que je vous dise. Hier, c'était le 29 septembre, pas vrai? Et le 29 septembre, bah, c'est la Saint-Michel, le patron des parachutistes. Alors j'ai fêté ça avec quelques potes. Et puis, je suis rentré chez moi et j'en ai encore éclusé quelques-unes, n'est-ce pas? Ce qui fait que pendant un certain temps, j'ai pas été très opérationnel, si vous voyez ce que je veux dire, mon commandant.
0: Oui, je voyais très bien ce qu'il voulait dire. D'ailleurs, les bouteilles vides retrouvées dans sa cabane étayaient fortement les dires du bonhomme, qui, au demeurant, n'avait pas mauvaise réputation. Je le priais néanmoins de ne pas quitter la ville et de se tenir à ma disposition, ce qui parut l'enchanter, entre militaires, pas vrai. Puis je fis procéder à l'audition de tous les voisins et riverains par un travail de porte-à-porte effectué par des équipes mixtes, section de recherche et brigade territoriale. La photographie trouvée sous le cadavre a été nettoyée et placée sous un cache transparent. Elle est systématiquement présentée à tous. Hélas, sans résultat. Soudain, à 16h30, les choses se précipitent. Hubert Ledey, le garde champêtre, croit reconnaître sur la photographie, parmi les convives, un certain Daniel Vérin, artisan plâtrier habitant le hameau des Ormes à 4 ou 5 kilomètres d'ici. Cette piste allait-elle enfin nous conduire au meurtrier? C'est ce que vous saurez dans quelques instants.

0: Gaston Lorchet, ancien parachutiste et chiffonnier de son état, a découvert dans une décharge municipale un cadavre en train de se consumer. Nous n'avons trouvé aucun indice, sauf, collé à la housse qui contenait le cadavre, une photo représentant une réunion de famille dont l'un des personnages a été découpé soigneusement au ciseau. On présente la photo à tous les habitants des environs et c'est le garde champêtre qui reconnaît sur le cliché un certain Daniel Vérin, artisan plâtrier. Aussitôt, accompagné des gendarmes Beauvais et Marchelot, je me rends chez ce monsieur Vérin qui me reçoit d'ailleurs fort aimablement. Il se reconnaît effectivement sur la photo, mais il m'explique que, très récemment, il a fait du rangement dans sa cave et qu'il a acheté pas mal de vieux papiers inutiles et encombrants. Monsieur Vérin est souriant, détendu, et je suis très déçu. Oui, je suis déçu parce que je croyais tenir une piste et me voilà face à un artisan paisible d'une trentaine d'années, honorablement connu et père d'un petit garçon de 4 ou 5 ans qui joue au ballon dans le jardin. Il ne me reste plus qu'à prendre congé, mais j'ai l'habitude de ne jamais négliger aucun détail. Je sais que M. Vérin est marié, aussi je demande à rencontrer sa femme, Monique. Elle est souffrante et alitée. J'insiste. Allez savoir pourquoi. Monique Vérin me reçoit donc dans sa chambre. La pièce est vaste et claire, joliment meublée, pourvue d'une magnifique bibliothèque remplie de livres. Monique Vérin m'apprend que ce sont ses livres. Apparemment, elle lit beaucoup. Vous connaissez le vieil adage « Dis-moi ce que tu lis, je te dirai qui tu es ». Alors, tout en écoutant les aimables propos de Madame Vérin, je jette un coup d'œil sur les titres des livres. Et là, je reste interloqué. La Kabbale, les formulaires magiques de la Chaldée, Magie de l'Égypte, les grands maîtres de la magie, Albert le Grand, les talismans, la magie noire chez les cathares, Luther et le diable, histoire de Lucifer, etc., etc. Madame Vérin est passionnée par la lecture d'ouvrages ésotériques. Passionnée, c'est le moins qu'on puisse dire. Alors, tout à coup, il me vient une idée, une sorte d'intuition. Je lui demande si elle pratique des rites d'envoûtement et d'exorcisme, et je lui montre la photo que j'ai trouvée au dos de la housse qui enveloppait le cadavre. Je lui demande si elle connaît le personnage découpé sur la photo. Monique Vérin se trouble, balbutie et s'effondre en larmes. Puis, entre deux sanglots, elle me raconte que dans la nuit de samedi à dimanche, Daniel, son mari, et une femme du hameau voisin se sont livrés à des rites de désenvoûtement dans la cave du pavillon. Elle me jure, ses grands dieux, qu'elle ignore ce qu'ils ont fait, mais elle accepte néanmoins de nous conduire au sous-sol. Au passage, je prie Monsieur Vérin de nous accompagner. D'une main tremblante, Daniel Vérin, blanc comme un linge, ouvre la porte de la cave. Une odeur épouvantable, épaisse, âcre, nous prend à la gorge. Il est évident qu'un cadavre a séjourné dans cette pièce. La scène qui s'offre à nos yeux est littéralement fantastique, irréelle. Tout au fond de la cave, deux énormes roues de charrette sont couvertes d'une cinquantaine de cierges à demi consumés. Sur une table basse sont alignées des statuettes dont les corps sont percés par de longues aiguilles. Un mouton égorgé et vidé pend au plafond. Dans un recoin de la pièce, quatre petites boîtes en bois blanc de 50 cm environ en forme de cercueil. Chacune contient des morceaux de viscères, cœur, foie, du sang et des fragments humains, ainsi que la photographie découpée d'une personne. C'est ainsi, vraisemblablement, qu'accidentellement, l'autre partie de la photo a dû rester collée à la housse enveloppant le cadavre pour devenir le principal indice de cette affaire. Je prie Madame et Monsieur Vérin de nous accompagner à la gendarmerie. Arrivé dans mon bureau, Le couple s'effondre. Monique Vérin pleure en silence et son mari, prostré, semble tout à coup réaliser l'horreur de ce qu'il a accompli cette nuit. Il ne cesse de répéter que pour en arriver là, il fallait qu'il soit vraiment envoûté, ensorcelé. Et puis, soudain, comme pour se délivrer, il raconte. Il raconte l'incroyable cérémonie d'exorcisme destinée à chasser le démon qui s'était emparé de son fils Frédéric et de lui-même. Depuis le début de l'année, le petit Frédéric est malade. Il ne cesse de tomber, de se blesser, d'avoir de la fièvre. Il n'a plus d'appétit et les médecins ont beau lui prescrire des vitamines, des fortifiants, rien n'y fait. Frédéric dépérit de jour en jour. Pour ce qui le concerne, M. Vérin est lui en parfaite santé, mais ce sont ses affaires qui vont mal. Depuis le mois de janvier, il perd ses clients l'un après l'autre. La banque lui fait des misères. On lui en veut. Monique, sa femme, est persuadée que seule la magie peut les aider. Elle lit beaucoup de livres à ce sujet, on l'a vu. Elle sait. Elle sait et elle persuade son mari d'avoir recours à un exorciste afin de les désenvoûter. Le coupable est certainement un de leurs proches parents, un jaloux. Et elle sait lequel. Elle sait tout, Monique. Alors, Daniel Vérin se met en quête de trouver celui ou celle qui va les délivrer. Et il finit par trouver une vieille paysanne du bourg voisin qui paraît compétente et qui accepte de les aider. Et surtout, elle ne demande pas trop d'argent. Daniel Vérin supplie la sorcière, Jeanne Martron, d'agir au plus vite. Ce qu'elle fait. Pour accomplir le cérémonial de désenvoûtement, il faudra se procurer le cadavre d'un homme mort depuis peu de temps. Sur ce point, le livre du grand Albert est formel. Après être parti en reconnaissance dans les cimetières de la région, le choix se porte sur la tombe d'un ouvrier agricole décédé quelques jours auparavant. On achète une centaine de cierges dans les églises des environs et on se donne rendez-vous le 29 septembre au soir. Vers 21h, Daniel Vérin vient chercher la sorcière, puis ils se rendent tous deux au petit cimetière du Bas-Bréau. La voiture est garée près de l'entrée. Il décèle la pierre tombale et ouvre le cercueil. Puis, dès que les traces de la profanation sont effacées, il charge le corps dans l'auto et, arrivé à la maison, le transporte dans la cave. Mais les mules de la Brinvilliers se souvient tout à coup que, pour que le rituel soit efficace, il faut recueillir le sang d'un mammifère égorgé. Qu'à cela ne tienne. Daniel et la vieille iront voler un mouton, tâche moins aisée qu'il n'y paraît. Tous les ingrédients étant réunis, la cérémonie peut commencer. La prêtresse égorge le mouton, découpe le cadavre de l'homme auquel elle enlève le cœur, le foie, la rate et dispose le tout dans les quatre petits cercueils qu'elle a apportés. Elle allume les cierges et débite pendant 2 ou 3 heures des formules kabbalistiques. Puis, vers 6 heures du matin, Daniel et la sorcière vont déposer le cadavre ou ce qu'il en reste dans la décharge publique. Ils l'arrosent d'essence et y mettent le feu. La vieille a assuré qu'il brûlerait vite et bien. Voilà. Il est fort probable que sans le capitaine Crochet, le sergent Lorchet, le corps aurait brûlé, ainsi que la housse qui l'enveloppait, et la photographie. Les époux Vérin et la femme Martron furent condamnés à des peines de prison avec sursis, en plus des amendes et réparations des préjudices. Mais voyez-vous, Le plus étrange dans cette histoire, c'est ce que j'ai appris le mardi matin. On venait de retrouver Georges Ballon, mort à son domicile, terrassé par un infarctus, d'après le médecin. Or, Georges Ballon était ce proche parent soupçonné d'avoir jeté un mauvais sort sur la famille Vérin et contre lequel la sorcière Jeanne Martron avait, dans la nuit du 29 au 30 septembre, déployé force magie noire. Coïncidence ? Hasard ? Mystère ? Allons, comme disait mon père, le patron pêcheur Kermadec, il ne faut pas être superstitieux. Ça porte malheur.
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0: On parlera bijoux avec Sébastien Bordenave, on partira à la plage avec Roland Pérez et croyez-moi, il est déjà en tenue. Et avec Mehdi Omaïs, on ira voir l'Odyssée au cinéma, immense carton de l'été signé Christopher Nolan. Quand je vous dis qu'on s'occupe de tout, on s'occupe même de la cuisine. Avant la fin de l'émission, Olivier Pouls va nous préparer une salade de lentilles vertes du Puy. À partir de 11h, vous allez pouvoir participer au débat du jour, les amis. Pendant l'été, vous êtes plutôt hôtel ou camping? Appelez-nous dès maintenant 01 80 20 39 21. Bonjour Jean-Philippe Longo.
1: Bonjour Mbline.
0: Avec vous chaque matin, on parle télé. Le sujet aujourd'hui, quel est-il?
1: On va parler des séries à la française. Hein. Il n'y a pas que les Américains qui savent faire des chefs-d'œuvre.
0: Non, on est aussi des grands spécialistes. Oui. On est très heureux ce matin de recevoir un chanteur lyrique, mais pas que, avec sa voix de ténor qui couvre 4 octaves. Il est un chanteur tout court, habitué des comédies musicales, comédien et bientôt comédien de théâtre. Bonjour Vincent Niclot.
2: Bonjour Mbline, bonjour à tous, bonjour Jean-Philippe. Bonjour.
0: À la rentrée, vous serez à la Comédie des Champs-Élysées à Paris dans la pièce Chante et tais-toi de et avec Laurent Ruquier. Merci beaucoup d'être avec nous ce matin dans le Club de l'été.
2: Merci de me recevoir.
0: Je sais que vous interrompez quelques répétitions en ce moment-là.
2: Oui, c'est ça.
0: Voilà, vous êtes en plein travail. 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
1: Il est encore plus compliqué qu'hier.
0: 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Merci d'être avec nous chaque matin sur Europe 1, le Club de l'été. C'est en direct et c'est jusqu'à 13h. Qu'est-ce qui est le plus effrayant, Vincent Niclot? Repousser une charge de requin ou être bientôt face à un public parisien dans une salle de théâtre?
2: Je ne sais pas encore. La deuxième, je ne l'ai pas encore vécue. Une salle de requin, c'est quand même très flippant.
0: Une salle de requin, vous ne voyez pas les visages.
2: Non, puis surtout, on pense à, vraiment, on voit sa vie défiler, on se dit que c'est terminé.
0: Avec les requins face à vous?
2: Ah bah oui,
0: les spectateurs.
2: Avec les spectateurs.
0: On va vous retrouver à la rentrée, Vincent Niclot, à partir du 16 septembre, dans la pièce « Chante et tais-toi » à la Comédie des Champs-Élysées à Paris, une pièce de Laurent Ruquier qui sera également avec vous sur scène. Vous jouez le rôle de Pablo Diaz, un chanteur à succès, Latin Lover, traqué par la presse People. C'est la première fois que vous participez à une pièce de théâtre. Alors comment vous vous sentez à un mois et demi de la première?
2: Écoutez, je me sens plutôt bien, puisque pour l'instant j'ai pas la pression, on est vraiment dans les répétitions, on est en train de essayer de cerner les personnages, trouver nos places, surtout ingurgiter le texte,
0: ouais, ouais.
2: Parce que il y en a beaucoup, et voilà, essayer de se sentir au mieux possible. J'ai la chance d'être dans une équipe formidable.
0: Le théâtre, ça vous tentait depuis longtemps?
2: Bah, en vrai, j'y avais pas pensé.
0: Bah, comme quoi, on a pensé à vous.
2: Pour être très sincère, j'y avais pas pensé. Je me suis dit, tiens, j'aimerais bien jouer dans un téléfilm, dans un film, ou voilà, quelque chose de... Théâtre, non. Et puis, c'est finalement, l'histoire a fait que... La vie a fait que Laurent Ruquier m'a envoyé une pièce il y a 2 ans, et voilà, et j'ai adoré le sujet, j'ai adoré le personnage, et j'ai dit, ben écoute, ouais, moi je suis dispo dans 2 ans, et voilà, c'est aujourd'hui.
0: Il pensait à vous quand il a écrit Pablo Diaz, le rôle de Pablo Diaz,
2: oui.
0: Laurent Ruquier?
2: Oui,
0: vraiment.
2: Il pensait à moi, il m'a dit, j'ai écrit cette pièce pour toi, donc j'étais très fier, je ne m'attendais pas du tout, on ne se connaissait pas. Hein. C'est-à-dire que je l'avais croisé sur des émissions de télé, j'avais fait les grosses têtes, j'avais fait... mais pas plus que ça,
0: oui.
2: Et j'étais surpris qu'il ait écrit cette pièce. C'est un gros challenge pour moi, parce qu'évidemment, bon bah, y a un petit peu de chant dedans, mais c'est vraiment, je disais, 3%, on va dire.
0: Oui.
2: C'est vraiment de l'acting. Oui, j'étais surpris. Surpris que bah, ça tombe un peu de nulle part, en fait, cette histoire.
1: Il y a une part de vous dans ce personnage? Beaucoup
2: bah,
1: de vous?
2: Alors, il oui. y a des similitudes, évidemment. Bah, c'est un chanteur connu, mais il est espagnol. Il est plutôt Latin Lover. Moi, je fais pas trop ça. Enfin, voilà. Mais il y a quand même, bien sûr, des choses qui correspondent. Après, moi, je suis obligé d'aller chercher d'autres choses. D'abord, j'ai à avoir un léger accent espagnol.
0: Ah oui, la difficulté en plus.
2: Ouais. C'est pas, c'est
0: comme
2: pas
0: si c'était pas suffisant.
2: Oui,
0: c'est une première
2: si, voilà,
0: journée d'accent.
2: Bah oui, parce qu'en fait, ça fait 20 ans qu'il est en France.
0: D'accord.
2: Mais voilà, il parle pas comme ça parce qu'il a toujours un peu de, il y a toujours un peu un petit son à la fin.
0: D'accord.
2: Faut pas exagérer, mais faut, voilà.
0: Mais faut le travailler quand même.
2: Voilà. Donc, il est comme ça. Donc ça, déjà, c'est apprendre le texte d'une façon différente. C'est aussi intégrer ça de son personnage. On peut jamais, je peux jamais parler comme ça. J'ai toujours d'avoir ce petit, qui font d'accent à la fin.
0: Ouais.
2: Donc j'ai écouté beaucoup de choses, des Espagnols qui vivent en France surtout. Et ça, c'est aussi très intéressant. Ça m'a beaucoup. Moi, j'aime bien, j'adore travailler les voix, j'adore travailler les sons. Donc obligatoirement, ça a été très intéressant.
0: On va continuer de parler de votre personnage, de Pablo Diaz, et de cette pièce de théâtre Chante et tais-toi, la comédie des Champs-Élysées à Paris. Mais pour en savoir encore un petit peu plus sur vous, Vincent Niclot, il y a le portrait sonore. C'est un classique du Club de l'été. Des sons de votre histoire qui ont ponctué votre carrière, votre parcours, et on en parle.
2: Ah, okay.
0: Premier son.

0: Alors qu'on reconnaît hein, le timbre unique de Luciano ouais. Pavarotti. C'est grâce à lui que vous découvrez l'opéra à l'âge de 13 ans, Vincent Niclot. Vous avez été immédiatement bouleversé.
1: Ouais, comme là.
0: C'est vrai, ça se voit tout de suite. Hein, on vous voit tout de suite, vous reculez. Vous,
1: ah ouais, ouais.
2: Ça vous êtes touché les oreilles.
1: Ouais, je peux pas vous dire, c'est...
0: Ça résonne au fond de vous, hein, ouais. Luciano Pavarotti. Donc, l'émotion qu'il a suscitée quand vous étiez enfant, elle est toujours vraie, elle le sera jusqu'à
1: ouais,
0: la
1: ouais,
0: fin.
1: C'est dingue, regardez.
0: Vous êtes profondément
1: ému.
0: Mais ça nous rend aussi toute chose. Qu'est-ce que l'opéra, qu'est-ce que cette rencontre avec l'opéra a déclenché chez vous?
1: Ben, ça a bouleversé ma vie, en fait. Moi, j'étais pas du tout prédestiné à faire ça. Je viens d'une famille où mon père était plutôt chanteur de pop, chanteur variété, oui. Tout ça. Et j'ai écouté cette chanson à la radio et j'étais dans cet état.
0: Et c'est votre père d'ailleurs qui vous a donné le goût du chant, il a été très important dans votre parcours.
1: Chanteur, hein. Mon père a été musicien d'abord, après chanteur. Et personne ne faisait de l'opéra dans ma famille. J'en écoutais même pas à la maison.
0: Ah oui.
1: Et ça a été comme une révélation, je sais pas. On croit peut-être aux vies antérieures, j'en sais rien.
0: Peut-être.
1: Ça a réveillé chez moi quelque chose d'indescriptible, voilà. Et voyez, dès que j'entends cette chanson, je suis complètement perturbé.
0: Oui, c'est ça, vous êtes très ému. Une autre voix, j'espère qu'elle ne vous proguera pas autant de larmes.

0: musique en ce temps-là.
1: Ça, c'est la voix de Serge Lama, qui fait aussi. On va parler aussi de votre père,
2: ouais,
1: en fait.
2: Ouais, c'est ça.
1: Et vous avez eu la chance de le rencontrer, hein, Serge Lama. Comment s'est passée cette rencontre?
2: Bah, Serge Lama, c'est pareil. C'est un truc vraiment incroyable. Il ressemble à mon papa. Oui. Il a presque la même voix. Ils se sont rencontrés, d'ailleurs. C'est très. C'est vrai, quand Serge Lama démarrait, il était à Deauville, c'est Régine qui l'a fait démarrer, au Casino de Deauville. Oui. Et mon père jouait au Casino de Deauville déjà. Et donc ils se sont rencontrés, il y a toujours eu quelque chose avec lui. Je pensais jamais le rencontrer, encore moins travailler avec lui.
3: Parce qu'il a écrit une chanson,
2: voilà. Ouais. Il a écrit plusieurs chansons, ouais. Même. Voilà, donc c'était incroyable. Un jour, j'ai reçu un coup de téléphone, il a vu le début de ma carrière, et puis, vous savez, son père était chanteur d'opérette, donc il aime les chanteurs à voix, il aime ça, et je sais pas, j'ai dû le toucher, il m'a invité à dîner chez lui.
1: Ouais.
2: Pour moi, c'était, waouh, je ne connaissais pas. Donc, c'était incroyable. Et du coup, à la fin du dîner, il m'a dit, tiens, voilà, il m'a offert trois textes. Ah, ça, magnifique.
1: C'est votre voix qu'on entend.

0: c'est votre groupe, un mix band. Vous étiez deux garçons.
1: Une fille.
0: Une fille. 96, 97. That's French.
1: Ouais, ouais, ouais.
0: C'était pour concurrencer les To Be Free?
1: Oui.
2: C'était l'époque, hein.
0: Mais oui, on est en plein
1: C'était l'époque. En fait, c'est une époque où moi, je voulais payer mes cours de chant. J'avais pas beaucoup d'argent. Enfin, j'avais pas d'argent d'ailleurs. Et j'étais obligé de les cours de chant. Je faisais des cours de comédie aussi parce que j'avais été pris dans une série, dans un truc. Donc, il fallait payer tous ces cours. Il fallait payer son loyer. Et donc, j'ai fait toutes sortes de castings. Et je suis arrivé à un casting un jour. Ils cherchaient un chanteur. Voilà. Et pour moi, je suis très très fier parce que je voulais faire du disque et c'était mon premier disque.
0: Votre premier disque et une belle collaboration. On va continuer de parler de votre carrière, Vincent Niclot, et de parler de votre actualité au théâtre à la rentrée, la pièce Chante et tais-toi, la comédie des Champs-Élysées à Paris. Et on va parler aussi télé dans un instant avec Jean-Philippe Longo. Le club de l'été, c'est dans un instant.
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0: Le club de l'été jusqu'à 13h et avec notre invité aux côtés de moi-même et Jean-Philippe Longo qui m'accompagne. Notre invité, c'est Vincent Niclot. Vincent, vous serez au théâtre dès le 16 septembre dans la pièce Chante et tais-toi, la comédie des Champs-Élysées à Paris. Vous êtes très occupé, Vincent Niclot, en ce moment, mais pas que. Est-ce que vous regardez un peu la télévision? Est-ce que vous avez
1: pas
0: le temps?
1: Beaucoup. Pas beaucoup. En vrai, je suis devenu un peu comme un ado, je regarde que les réseaux sociaux.
0: Vous regardez comme vous voulez, c'est
1: j'ai
0: ça.
1: J'ai pas honte de le dire.
0: Vous vivez dans votre époque, hein, finalement.
1: Bah ouais, en fait, j'ai l'impression d'être. Mais vous savez, en fait, c'est l'art du aussi. C'est pas très très bon ce que je vais dire, mais c'est l'art de zapper quand on a. Voilà.
0: C'est vrai.
1: Et en fait, à la télé, ça reste quand même très figé. Il faut changer de chaîne. Là, là, puis il n'y a pas cette multitude d'informations, de programmes. Et puis vous savez, c'est très très bien fait avec les robots, tout ça. Ils vous remettent ce que vous aimez. Donc c'est très addictif, je dois dire.
0: Une nouvelle version de regarder les médias, de s'informer, de se divertir. Donc nous, on va regarder notre bonne vieille télévision.
2: On va regarder en arrière.
0: Vous nous parlez d'un savoir-faire bien de chez nous, Jean-Philippe, les séries à la française.
2: Eh oui, il y a parfois de quoi surprendre. Vous allez voir, on part en 1971 avec une immense star de la télé à l'époque qui s'aventure là où on ne l'attendait pas. C'est Denise Fabre avec la série Madame, êtes-vous libre. Elle incarne Yvette Frémont, une jeune femme qui monte à Paris après avoir hérité du taxi de son père. Donc déjà le synopsis est un peu particulier. Et elle va découvrir un monde où les chauffeurs se livrent une rivalité sans merci et dans lequel elle finira même par trouver l'amour. Et dans cette série, on suit aussi les premiers pas d'un jeune comédien. Écoutez Denise Fabre qui en parlait sur Europe 1.
4: Et moi je me suis retrouvée avec Coluche.
5: Qui était chauffeur de taxi,
4: puisque moi j'étais chauffeur de taxi. En fait, on était jumeaux tous les deux, parce que à l'époque, je ne sais pas si c'est toujours le cas aujourd'hui, la même voiture servait pour le jour la nuit. Donc moi, je faisais le jour, lui faisait la nuit. Donc c'était mon jumeau.
2: Les débuts de Coluche à la télé, c'était comme chauffeur de taxi avec Denise Fabre.
1: Incroyable.
0: 20 ans plus tard, on change. Alors là, complètement d'ambiance.
2: Ah oui, était 1994. C'est les sitcoms AB qui envahissent TF1. Le miel et les abeilles, premier baiser, les filles d'à côté, et surtout un phénomène unique.
6: Il a suffi que s'ébruite la nouvelle de la présence d'Hélène, de Hélène et les garçons, pour que 1500 ados déferlent sur la croisette. Hélène, mais aussi Lali, Nicolas et Sébastien, autres interprètes de la série vedette de TF1, ont eu droit à un accueil délirant. Nos jeunes stars ont dû être protégées par la police pour pouvoir déjeuner en paix au Majestic.
2: C'est dingue, Hélène et les garçons qui créent un raz-de-marée inédit, jusqu'à 6 millions de jeunes téléspectateurs au quotidien et des émeutes de fans, comme on vient de l'entendre à Cannes. Son héroïne Hélène Rollès devient alors le modèle absolu de toute une génération. Une génération qui n'a pas pu voir la fin de la série. Est-ce que vous savez pourquoi ?
0: Absolument pas. On n'a pas pu voir la fin de la série.
2: C'est justement pour préserver cette image idéale que TF1 a choisi de censurer certains épisodes d'Hélène et les garçons qui étaient jugés trop problématiques. Des intrigues comme celle où Hélène est droguée à son insu par un space cake.
0: C'est pas une blague. Effectivement.
2: Ou encore la tentative de viol d'un personnage survenu dans l'épisode final. Et ces épisodes ne seront finalement diffusés que 10 ans plus tard pour la première fois en 2004.
0: Bon, mais en 1994, TF1 ne jure que par les sitcoms,
2: puisque TF1 en 94 aime aussi l'aventure. Toujours plus loin, plus fort, plus vite, Vincent.
1: Je me l'attendais.
2: Extrême limite au Cap Estérel, un décor de carte postale qui n'a rien à hasard puisque le producteur de la série n'était autre que le fils du fondateur de Pierre et Vacances.
0: Ah,
2: et le club ici est une académie du sport extrême où l'on fait du VTT entre deux histoires d'amour.
7: Qu'est-ce que t'as ?
8: Mais rien.
7: Mais t'as l'air tout essoufflé.
8: C'est normal quand on fait du sport.
7: Non, passe par là.
8: Bon, faut que j'y aille. Ah ouais, sinon j'aurai jamais la force de repartir.
1: Ah non.
2: Eh oui, c'est des sportifs, on y reconnaît la voix d'un certain Vincent Niclot à ses débuts dans le rôle de Marc. mais aussi au casting une actrice pas encore oscarisée, Marion Cotillard, qui avait seulement 19 ans et qui incarnait Sophie Colbert.
0: Comme quoi, en extrême limite, ça mène à tout.
1: Ah ouais, complètement.
0: Pour conclure, on reste dans le sud de la France, Jean-Philippe, avec la série française par excellence.
2: Et oui, on met le cap à Saint-Tropez avec un générique culte signé Pascal Obispo, bien sûr. Le soleil. 12 ans de succès sous le soleil, 480 épisodes et une ribambelle de guests. Amanda Lear en cliente cougar, Vincent Lagaffe en réalisateur italien de clips, Thierry Beccaro en directeur de maison de hippie et Vincent Niclot en producteur de musique.
8: Emma, je peux te parler deux minutes ?
5: Bien sûr, on retourne s'asseoir ?
8: Non, ici. Ce que j'ai à dire, il vaut mieux que Victoria l'entende.
5: Tu connais ma sœur, Maxime ? Elle a passé la soirée à t'allumer. Mais pour elle, c'est juste un jeu. Elle adore séduire.
8: Ça n'a rien à voir.
2: Vous avez passé de votre jeunesse dans le sud, hein, toute votre
1: c'était génial cette expérience.
2: Et Sous le soleil a été, avant l'arrivée des plateformes, il faut le noter quand même, la série française la plus vendue dans le monde, diffusée dans 178 pays sous le titre Saint-Tropez, justement.
1: Oui. D'ailleurs, ma partenaire était allemande, elle me répondait en allemand.
0: Alors oui, mais alors, on a regardé, on s'est posé la question, on dit mais elle est doublée.
1: Elle était allemande, elle parlait pas un mot de français. En fait, c'est une star en Allemagne, quand vous voulez vendre le programme en Allemagne, et moi ils me l'ont mise à moi, voilà.
2: Et donc elle vous répondait en allemand.
1: Ouais, je vais nicht.
0: C'est moi, pratique.
1: Ah, oh, tu sais, je t'aime beaucoup. Parce que...
0: C'est ça. C'était quand même assez.
1: Par contre, c'était super cool parce que moi, je devais avoir. J'étais jeuneau et on part en pierre et vacances. On a un appartement de 6 personnes, une voiture. Ça, c'est des conditions de dingue. Je passe juste un casting comme ça et paf, je me retrouve projeté là-dedans.
0: Quoi. Et décrocher un rôle récurrent dans une série télé aujourd'hui, c'est quelque chose qui vous plairait Vous y pensez?
1: Oui.
0: Mais voilà, pas juste être guest, hein, vraiment.
1: Oui, ça me plairait beaucoup.
0: Ouais,
1: c'est vrai. L'acting, ça commence à me chauffer pas mal. En fait, ça arrivait un peu par hasard. Moi, c'était vraiment la chanson d'abord, la priorité. Et puis,
0: Vous avez fait les cours Florent.
1: Les cours Simon. Je fais de l'acte aussi de l'acteur studio un petit peu. Bah, en fait, j'ai fait les choses à l'envers. J'étais pris d'abord dans un truc. Je me suis dit, peut-être que je prenne des cours.
0: Ouais.
1: Voilà. Et d'ailleurs, je tiens toujours à le rappeler, mais quand j'ai passé les cours Florent, j'ai passé un concours, je suis allé direct en troisième année. En troisième année, il y avait quand même dans ma classe Guillaume Gallienne, Laurent Lafitte.
2: Ouais. Enfin,
1: je ne peux pas vous dire le nombre de stars aujourd'hui qui étaient dans la classe, c'est incroyable.
0: Jean-Philippe? À la télé aussi, il y a des.
2: Ah ben oui, on vous a vu aussi participer à dans nombreuses émissions, on ne vous attendait pas, comme Danse avec les Stars ou Masked Singer.
0: Encore des challenges.
1: Oui, bah après, c'est. Danse avec les Stars, je ne voulais pas le faire. Et la productrice, elle m'a dit, Déborah Naon, si elle nous écoute, je la remercie parce qu'elle m'a dit mais tu sais, tu as une image. De quelqu'un d'assez pas drôle, un peu figé avec mon répertoire. Voilà, je suis toujours un peu sérieux. Et en fait, dans la vie, je suis plutôt cool comme garçon. Donc, elle m'a dit, mais ça, faut le montrer aux gens. Et ça, tu vas réussir à le montrer. Et c'est ça qui m'a dit, qui m'a fait pencher pour dire oui. Et c'est vrai que j'ai adoré faire ça.
0: Danse avec les Stars et Masked Singer ensuite.
1: Masked Singer. Masked Singer, c'était trop bien parce que j'étais engagé dans ma vie où j'avais perdu quelqu'un de très cher et j'avais envie de rentrer à Paris mais de pas être la même personne pour. J'avais peur de rentrer à Paris pour. Et donc là, le producteur m'envoie un message. Moi, j'étais en Amérique du Sud et il me dit regarde, voilà, c'est ça. Je dis ouais, non, mais ça faisait 3 ans que je voulais pas le faire. Et puis il me dit mais je t'envoie le plus beau costume. Parfait, il m'envoie le husky et là je fais. Elle est mignon le toutou.
0: Donc on vous voit à la télé dans notre bon vieux poste, mais aussi on vous voit et on va vous voir sur votre chaîne YouTube, sur les réseaux sociaux, parce qu'il y a un nouveau challenge. Vous n'arrêtez pas, Vincent Niclot, le Niclot Show là, que ça démarre dans quoi, quelques jours.
1: Ça démarre le 15 août. Oui, c'est la première fois que j'en parle d'ailleurs. C'est quelque chose que j'avais dans la tête depuis des mois et que j'ai monté. Et je me suis dit que c'était le moment. J'avais envie. Oui, c'est une émission qui va être sur ma chaîne YouTube et sur les réseaux et dans tous les podcasts. J'avais envie de poser des questions, de voir découvrir un artiste mais avec la musique. Donc ça tourne tout autour de la musique et finalement vous allez vous apercevoir que ils disent des choses qu'ils ont jamais dites avant. J'ai la chance que mon premier invité c'est Laurent Ruquier de par l'actualité et c'est aussi le parrain, il a accepté d'être le parrain de l'émission. Et puis voilà, après j'ai Christina Gordula, j'ai Anne Romanoff, j'ai Massimo Gardia, enfin il y en a plein qui arrivent. C'est déjà tourné et c'est génial parce qu'en fait on découvre vraiment la personnalité, on croit connaître l'art artiste qu'on a en face de nous et avec les chansons. Vous avez vu ce que ça a fait sur moi, Pavarotti. C'est pas qu'à moi que ça arrive. C'est-à-dire qu'on met, j'envoie des questions au préalable Et en fait, la musique, elle nous habite tous, en fait. Il y a des chansons où on va, tout d'un coup, oh, ça nous rappelle notre mère, notre père, les vacances, le premier amour. Et en fait, c'est génial parce que je découvre l'artiste et les gens vont le découvrir sous un autre angle, comme on l'a jamais vu.
0: Ce qui est amusant depuis le début de cet entretien avec vous, Vincent Niclot, on parle de tout ce que vous avez fait, du théâtre, donc là prochainement, de la télé, mais il y a toujours un pied dans la musique. Votre rôle dans Sous le Soleil, vous êtes producteur de musique.
1: C'est ce que
0: vous
1: je voulais dire tout à l'heure.
0: Voilà, vous êtes dans Masked Singer, vous chantez. En fait, il y a toujours de la musique.
1: Oui, mais c'est vraiment votre
0: ADN.
1: Quoi qu'il
0: arrive, il y a la musique dans votre environnement.
1: Ouais, je suis tombé dedans comme Astérix, quoi. Quand j'étais petit, à 5 ans, je faisais mon premier concours de chant, mon père était chanteur, j'ai toujours évolué. C'est un saltimbanque, en fait.
0: Ouais.
1: J'ai toujours été dans la musique. À 6 ans, j'ai appris le solfège. J'ai fait des concours de chant très jeune. Voilà, c'est ma vie, en fait. Et je dis toujours aujourd'hui, j'ai la chance d'être dans la lumière, mais j'aurais fait de toute façon du chant mon métier. J'aurais chanté dans le métro, j'aurais chanté à un mariage, j'aurais chanté dans un bar. Mais ça aurait été ma vie. Voilà, comme l'a été la vie de mon père. Mon père n'a pas été célèbre, mais il a fait de toute sa vie. La musique, ça a été toute sa vie. Et c'est vrai que Sous le Soleil, c'est drôle parce que je suis producteur de musique et il y a Obispo qui fait et après il va me faire tout un album.
0: En plus il va me faire un album
1: derrière. C'est quand même incroyable.
0: Tout est lié. Le club de l'été qui est imprégné de musique et qui est imprégné de jeux aussi puisqu'on joue avec le plic-ploc. Bien sûr. 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Bonjour Pierre.
9: Bonjour Ombine, bonjour le Club de l'été.
0: Merci d'être avec nous ce matin dans le Club de l'été. Pierre, vous êtes où? Vous nous appelez d'où?
9: J'appelle de Bordeaux.
0: D'accord, est-ce que vous êtes en train de travailler, même si vous vous êtes mis de côté pour jouer avec nous, ou vous êtes en vacances?
9: En tout cas, je suis sur mon lieu de travail.
0: D'accord, vous êtes sur votre lieu de travail. Vous êtes du côté de Bordeaux, est-ce que vous allez partir en vacances dans pas longtemps peut-être?
9: C'est prévu en septembre, oui.
0: Ah, d'accord. Vous
2: meilleur moment.
0: C'est le meilleur moment, c'est vrai. Vous partez en décalé, Pierre. C'est une très, très bonne idée. Bon, Pierre, on va jouer ensemble au plic-ploc. Je vous propose d'abord de réécouter le son d'aujourd'hui. C'est une chanson qui a été inversée. Est-ce que vous avez une idée de ce que c'est, mon cher Pierre?
9: Non.
0: Oh, essayez une proposition. C'est une musique inversée. Que dis-je? Alors c'est une chanson, mais c'est pas une chanson qui passait à la radio.
1: Ah,
0: je sais pas si ça aide.
9: Non.
0: Dites-moi si vous avez une idée.
9: Une publicité?
0: Pas tout à fait. Je peux pas vous en dire plus là. Je vais me faire taper sur les
9: doigts.
2: C'est une proposition, Pierre. Tentez quelque chose.
0: Tentez quelque chose. Moi, j'arrête. Je peux. Non, il n'y a rien qui vient, Pierre?
9: Non.
0: Bon, alors vous savez quoi? Vous retentez votre chance dès que vous pouvez, dès qu'on nous avons raccroché pour essayer de décrocher ce plic-ploc. Merci d'avoir participé en tout cas ce matin. Et vous repartez bien sûr avec des cadeaux du Club de l'été, le Monopoly de la Coupe du Monde 2026, ainsi que la serviette de plage Europe 1. Elle est toute bleue et elle est toute douce. Merci infiniment, Pierre, d'avoir été avec nous ce matin dans le Club de l'été. Je vous dis à très vite.
9: Merci beaucoup, bonne journée.
0: Merci, bonne journée. Et pour jouer au plic-ploc, vous n'hésitez pas à vous inscrire par SMS en envoyant club au 739-21, 2x75 centimes hors coût du message. A tout de suite avec notre invité Vincent Niclot sur Europe 1.
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0: Et Jean-Philippe Longo à mes côtés et notre invité Vincent Niclot. Vous serez au théâtre Vincent dès le 16 septembre dans la pièce Chante et tais-toi à la Comédie des Champs-Élysées à Paris avec Laurent Ruquier qui écrit la pièce, avec aussi sur scène Brigitte Winstel, Emma Gamet et Caroline Ball, mise en scène Anne Bourgeois. Vous jouez le rôle de Pablo Diaz, chanteur à succès traqué par la presse People. Vous avez souffert des tabloïdes dans votre carrière, des paparazzi?
1: Non, pas du tout.
0: Donc ça c'est pas votre point commun avec Pablo Diaz,
1: parce que ça m'est pas arrivé, tant mieux.
0: Oui, effectivement. Vous avez jamais souffert de rumeurs, de choses à lire dans les journaux complètement fausses?
1: Ça
0: vous a mis en colère?
1: Non,
0: pas forcément. Non,
1: mais même sur les réseaux, il y a tellement de choses.
0: Ah oui.
1: En fait, si on fait ce métier, il faut s'attendre à ça, quoi. J'ai l'impression que c'est c'est inhérent au métier et que si on commence à donner de l'attention à ce qu'on dit sur vous, faut arrêter, quoi. Parce que sinon, ça vous détruit. Donc oui, ça glisse plus ou moins. Après, moi, j'aime bien rire. Donc, quand c'est une bonne vanne, même si c'est contre moi,
0: c'est
1: et qui est drôle, je la prends bien.
0: Oh, vous êtes de bonne composition, quand même.
1: Mais non, mais je trouve que l'humour, c'est très, très bien, même pour dire des choses, quoi. Même des choses qui font mal.
0: Alors, vous serez sur scène au théâtre, ça, c'est une première. Mais la scène, évidemment, vous connaissez, les concerts et aussi, bien sûr, les comédies musicales.

0: s'il vous plaît, qu'on entende votre voix qui se décroche. Nous sommes en 2003, vous avez 27 ans, le grand public vous découvre donc dans la comédie musicale, ou en tout cas ça vous rend particulièrement populaire. Autant on emporte le vent, vous interprétez le rôle de Rhett Butler, hein, s'il vous plaît, après Clark Gable au cinéma.
1: Voilà.
0: Comment Gérard Pressioli vous a repéré?
1: Alors ça, c'était le plus long casting de ma vie en fait. J'ai passé un casting comme tout le monde, voilà. Ouais. Ils cherchaient un Rhett Butler. Moi, j'étais à l'époque, j'étais dans Roméo et Juliette. Ouais. J'avais repris le rôle de Roméo de Damien Sargue pendant un an en tournée. C'était incroyable. Et en fait, ils voulaient pas. Gérard Presgovis s'entendait pas avec l'ancienne production, donc ils voulaient personne de Roméo et Juliette. Donc évidemment que j'ai pas dit que j'étais.
0: Non, connais pas.
1: Et je suis allé passer l'audition. Et puis ça a duré 8 mois. 8 mois jusqu'au dernier. Il fallait jouer du théâtre, il fallait chanter, il fallait faire se décrire. J'ai tout fait. Et au bout d'un moment, ils m'ont rappelé à M6, ils m'ont dit écoute, on voudrait te voir une dernière fois. Et là, je leur ai dit bah non, en fait, parce que je pars en vacances la semaine prochaine. Et, que je... et le gars m'a dit la façon dont il a dit tu devrais venir, Vincent. Et là, j'ai fait ah.
2: Pas le choix.
1: J'ai décalé mes vagues. J'ai bien fait. Parce que du coup, voilà, ça l'a fait.
0: Vous gardez un très très bon souvenir de cette aventure. Ça a vraiment marqué aussi le début de votre carrière, bon, en tout cas.
1: Alors, artistiquement, oui. Une personnellement, étape. Une catastrophe.
0: C'est vrai.
1: Ça a été un enfer, ouais.
0: Pourquoi?
1: Des conditions internes. Catastrophe.
0: À la différence de Roméo et Juliette, là, vous disiez
1: que
0: c'était extraordinaire.
1: Ah oui, Roméo et Juliette, c'était super, ouais. Vraiment. Vous savez, à l'intérieur d'une troupe, bah, il peut y avoir des tensions, il peut y avoir des.
0: Oui.
1: Avec les gens qui travaillent dans ce spectacle.
0: Bien sûr.
1: C'était un an, quand je vous dis un enfer, ouais. Je pense que. Ce qu'on a dit dans les films, c'est bien plus que ça.
0: C'est bien plus que ça. Alors, ouais. Est-ce que vous accepteriez...
1: J'ai quand même eu un garde du corps pour aller travailler.
0: Ah oui, ah non, bon. D'accord. Ouais,
1: voilà.
0: Non, ah c'est plus possible, mais la comédie musicale, c'est pas une porte que vous fermez.
1: Ah, pas du tout.
0: Même s'il y a des expériences un peu moindres.
1: Non, mais là, c'était la pire. Et puis finalement, ce qui ne tue pas rend plus fort. Hein, ça m'a rendu beaucoup plus fort. Mais c'est vrai que non, mais j'ai fait avec Michel Legrand, j'ai fait Les Parapluies de Cherbourg, oui. Au Châtelet, avec lui. Non, moi, j'adore la comédie musicale. C'est vraiment. Moi, si on me repropose un rôle et tout, je dis oui, c'est super. Ouais.
2: Et alors, Jean-Philippe. On voit comédie musicale, théâtre, vous êtes un homme de troupe. Il y a une troupe dans laquelle on ne vous a pas encore vu, c'est Les Enfoirés.
1: Ouais.
2: Est-ce que ça, on vous l'a proposé, ça vous tenterait?
1: Non, c'est alors c'est bien. Ça, moi, je suis dans toutes les causes. Hein, j'essaie d'être je fais tout dès que je peux aider parce que je trouve que si c'est le rôle d'un artiste de pouvoir on peut drainer des gens, on peut drainer des dons. Donc c'est le rôle de le faire. Moi, je soutiens la Jonquille contre le cancer, le SIDAction. Enfin voilà, le Téléthon. Il faut demander à la productrice.
2: Mais ça vous tendrait? D'y être.
1: En fait, maintenant que je me suis retrouvé en husky, je peux me retrouver en dinde.
0: C'est vrai que c'est très très costumé.
1: Non, mais en vrai, on m'a jamais proposé. Voilà, je suis franc, je le dis, et je pense que c'est un blocage de la production.
0: On va changer, il faut que ça change.
1: Mais non, je cours pas après ça.
0: D'accord.
1: Quoi,
0: voilà, okay.
1: Mais je vous réponds sincèrement. Vous me posez une question, je vous réponds sincèrement. Je pense que c'est la prod qui a jamais voulu. Pourtant, je fais partie des personnages, du paysage audiovisuel en tout cas. Mais c'est pas chez moi quelque chose où je me dis oh là là, je vais être dans Les Enfoirés, pas du tout.
0: Non. Oui.
1: Moi, je défends la cause autrement.
0: Bien sûr.
1: Voilà, j'ai pas besoin d'apparaître à la télé pour ça.
0: Et donc l'actualité, c'est le théâtre, mais il y a une autre actualité à la rentrée.
1: Franchement, c'est pas moi qui vais la faire, ça.
0: Pas cette fois, peut-être. Alors, justement, là, vous chantez All By Myself, avec, s'il vous plaît, les chœurs de l'Armée Rouge. Ouais. Qu'est-ce que c'est? Alors là, on est pris à la gorge aussi. Hein.
1: C'est ce qui m'a fait éclater. Vraiment, c'était un truc incroyable. Puis je chantais devant Céline Dion qu'il faut être complètement débile hein, pour le faire.
0: Ou suicidaire, je sais pas.
1: Suicidaire, voilà. Ah, ben, de toute façon,
0: mais
1: c'était
0: attendez.
1: En direct. C'est quand même rare les émissions aujourd'hui de variété en direct et chanter en direct. Et en plus chanter en direct All By Myself devant Céline Dion. Non mais il faut être dingue.
0: Non mais il faut être dingue, mais, ouais. Cette prise de risque, elle a déclenché quelque chose. C'est qu'en plus, non seulement elle a aimé, mais après elle a dit, allez Vincent, tu viens, je t'emmène avec moi en tournée.
1: Ouais, elle m'a pris dans ses premières parties, c'était juste. En fait, il y avait son mari à l'époque, René, qui était là, et ils avaient beaucoup aimé ma prestation avec Amino et All By Myself. En fait, vous savez, moi, je me suis dit, comment je peux surprendre Céline Dion, parce qu'elle l'a écouté. Vous savez, faut pas se leurrer. Elle va dans chaque pays, on lui fait All By Myself par un inconnu. Mmh. Bon, moi, j'étais inconnu pour elle. Elle s'est dit, oh là là, elle joue le jeu, mais elle doit dire, oh, All By Myself encore. Donc, je voyais sa tête, elle regardait par terre, et puis quand j'ai commencé à prendre le couplet en lyrique.
0: Exactement.
1: Elle a levé la tête et là, elle n'a plus jamais baissé la tête. Et je pense que c'est ça. Et je me suis dit, je vais prendre le risque. Soit ça va pas lui plaire du tout, soit ça va la capter, et ça l'a capté. Et j'ai vu, hein, vous regarderez le truc, j'ai bien regardé, à un moment, oh, elle lève la tête, et elle décolle plus. Et à un moment, le réalisateur m'avait dit, quand tu fais la note, tu te tournes vers elle, et on va te suivre comme ça. Et c'est à ce moment-là seulement que je réalise ce que je suis en train de faire. Mais je me dis, trop tard, je peux pas reculer.
0: Ah non, là, non.
1: Et je me dis, je vais peut-être faire la plus grande plantade de ma vie, ça sera, ma carrière va être terminée direct, alors là, j'ai pas commencé, voilà, c'est, et puis finalement, ça passe, ça repasse, et à la fin, elle est, ouais, je pense que c'est, elle est très très sincère dans ce qu'elle dit, et puis ils sont venus me voir après, ils m'ont dit, ouais, voilà, genre, mais j'y croyais pas, en fait. J'ai reçu un coup de fil quelques temps après, où ils m'ont dit, ouais, c'est toi. Et là, j'ai pas pu parler pendant 20 minutes, je me suis dit, waouh, maintenant, va falloir, c'est vrai.
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0: C'est un régal jusqu'à 11h d'avoir avec nous Vincent Niclot dans ce studio du club de l'été et à mes côtés Jean-Philippe Longo. Bien sûr, Vincent Niclot, vous serez au théâtre dès le 16 septembre dans la pièce Chante et tais-toi à la Comédie des Champs-Élysées à Paris. Le chant, les comédies musicales, le théâtre, on en parle depuis le début de cette émission avec vous. Mais vous pourriez être tout à fait à ma place.
4: 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Come avec moi for the next hour as I rummage through my sac magique of classic French songs that have become popular around the world only after they were re-recorded with English lyrics.
0: Bon, alors j'ai rien compris. Mais là, c'est sur la BBC, vous êtes à la radio.
1: BBC Two.
0: BBC Two, ouais. Donc on est en Angleterre, on est à Londres. Comment vous êtes arrivé à la radio et pardon, mais pourquoi l'Angleterre?
1: Je vais vous raconter, mais je tiens à dire quand même que mon accent pourri là, c'est eux qui m'ont demandé là. Parce que j'ai dit où je mets le curseur. Non, et en fait, ce qui leur plaît beaucoup, c'est When you speak like this, because you know you don't make any effort.
0: Mais c'est super sexy.
1: Donc ils m'ont dit, tu vas pas le. Ouais, pour eux, c'est super sexy. Ils savent pas le faire. Donc il me dit quand même un peu moins. Voilà. Mais comment je suis arrivé là-bas, j'ai signé avec Sony UK, donc okay. Angleterre. J'ai fait un album là-bas qui s'appelait Romantique. Et c'est arrivé sur le bureau du directeur de la BBC. Il cherchait un gars pour l'émission de la Saint-Valentin. Et j'ai dit, mais attends, je veux rencontrer ce gars-là et tout, machin. Donc il me dit, on va faire une émission qui s'appelle Chanson d'amour. Et tu vas faire pour la Saint-Valentin, tu vas présenter pendant une heure. Je dis, bon, moi, c'est génial. Donc je le fais, tout machin, donc j'ai une productrice, on écrit l'émission, tatatata. Et puis ça marche très fort. Donc il me dit, bah tu sais quoi, on va te confier une émission après, et ça s'appelait Carte Blanche, c'est moi qui ai trouvé le nom. Et il me dit, on aimerait avoir des stars françaises qui sont connues outre-Manche. Et il n'y en a pas tant que ça. Donc il me dit, Vanessa Paradis, Brigitte Bardot, il me saute des noms... très facilement accessible.
0: Oui, juste un coup de fil.
1: Voilà, Jane Birkin, Jean-Paul Gaultier, ta ta ta ta ta. Et en fait, il me dit, voilà, est-ce que tu es capable de ramener ces noms-là? Je lui dis, ben non, en fait. Non. Parce qu'en fait, c'est moi qui devais faire la programmation aussi. Donc, et finalement, ça s'est bien passé parce que j'ai contacté, par exemple, Brigitte, c'est comme ça que j'ai rencontré Brigitte Bardot, elle savait que je défendais les animaux. Et par Twitter. J'ai eu Brigitte Bardot, c'est incroyable quand même. Ouais. Alors qu'elle faisait aucune interview, donc je suis parti à Saint-Tropez, l'interview avec ma productrice. Jean-Paul Gaultier, bon, j'avais fait une émission avec lui, tout ça, donc je le connaissais un peu. Et il a accepté aussi. Jane Birkin, je m'ai reçu chez elle.
2: Ah oui, finalement,
1: c'est quand même des trucs incroyables. Mais ce qui était incroyable pour moi, c'est que Jane Birkin, je pense que c'était la plus grande peur de ma vie, parce que je me suis dit, il y avait mon producteur, donc le big boss qui venait, la productrice. Donc le directeur, la productrice, ils sont tous les deux anglais et Jane Birkin qui est anglaise. Et moi en train d'animer un truc en anglais. J'ai dit mais en fait c'est une horreur. Et puis ça s'est très bien passé, voilà. On en a fait. Et en fait, ils ont voulu qu'on recommence. Mais la vérité c'est que ça prend un temps. Moi je suis comme vous, hein. Vous avez travaillé, je vois que vous avez beaucoup travaillé sur moi. Vous avez vu le temps que ça prend.
0: Oui bien sûr, mais tout ce travail, hein, rien
1: de ça. Et après il y avait le montage et machin et tout. Et moi j'étais dans une énergie de plus de chanter, tout ça. Ça me prenait trop de temps. Et finalement, je dis, c'était une belle expérience, mais voilà, on va s'arrêter là. C'est quelque chose qu'il faut, c'est un full-time job.
0: Oui, bien sûr. Ouais.
1: Je pouvais pas.
0: Mais la radio, par exemple, puisqu'on est à la radio, on est sur Europe 1, si vous aviez carte blanche, vous aimeriez animer une émission et laquelle, par exemple?
1: Ah, sur la musique, bien sûr.
0: Sur la musique. Bah, sur quelle musique? Sur toutes les musiques?
1: Sur toutes les musiques, en fait. C'est un peu ce que
2: je ferais. C'est ce que vous allez faire avec
1: le Niclot Show. Ouais. Ouais, c'est ce que je vais faire là. C'est ce que je fais sur YouTube et sur les plateformes et en podcast. C'est vraiment le ressenti de chaque artiste par rapport à des musiques qui ont habité sa vie. Voilà, c'est ça le parcours. Et c'est vrai, j'espère que vous regarderez. On découvre vraiment l'artiste comme on l'a jamais vu. Par exemple, Laurent Ruquier, il dit des choses que j'ai jamais entendu dire. Et puis même, il a, vous savez, c'est quelqu'un qui garde beaucoup ses émotions, tout ça. Anne Roumanoff, par exemple, elle a la larme à l'œil. Christina Cordula, elle me fait un chant brésilien a cappella. C'est, on a les poils.
2: Mais comme enfin, vous avec Pavarotti,
1: ouais, et donc voilà, c'est vraiment et c'est ça qui m'intéressait, parce que moi c'est juste pour interviewer, alors votre, ça m'intéressait pas. Moi ce qui m'intéresse, c'est vraiment travailler sur la fibre musicale de l'artiste et pas ce qu'il fait, parce que là pour l'instant c'est même pas des chanteurs que j'ai eu, mais même si c'était un chanteur, j'irais à voir ailleurs chez lui. Et on découvre en fait l'artiste vraiment, ses cordes sensibles, ce qu'il a fait vibrer, et on a tous la chanson de son enfance, la chanson qui vous fait pleurer à chaque fois, la chanson qui vous fait grand joyeux, la chanson que vous écoutez en boucle en ce moment. Voilà, c'est tout ça. Je leur donne un questionnaire avant et moi je me sers de ça pour articuler et après ils ont un petit kiki, vous vous souvenez des kiki là?
0: Ah, des oursons,
1: ouais. C'est un kiki mono parce qu'il est japonais. et ça, c'est un joker. Donc, ils ont un joker et ils ont le droit de ne pas répondre à une seule question. Parce qu'il y a quand même des questions, il y a du bashing et tout. Ah oui, ils y vont. Quand je leur dis, par exemple, c'est quelle star que vous n'aimeriez pas aller voir en backstage.
0: Ah oui, ils donnent.
1: Ils y vont. Ils ont un kiki mono pour eux.
0: La franchise comme vous ce matin dans le club de l'été, et on travaille votre fibre musicale, Vincent Niclot. On vous écoute chanter, vous avez repris Besame Mucho, vous avez chanté du Johnny avec les chœurs de l'Armée Rouge, formidable, on l'a entendu un tout petit peu, un extrait pas assez, je suis bien d'accord. Il y a l'album Ténor, vous possédez une tessiture absolument impressionnante. Et puis il y a aussi le disque Opéra Celt. Vous avez fait le choix de ne pas choisir. Vous allez partout. À partir du moment où ça vous parle, à partir du moment où ça vous plaît, vous y allez.
1: En fait, j'ai testé un peu le public qui me suit. Je me suis dit, est-ce qu'il va aller un peu dans mes délires et tout ça. Et c'est vrai que si vous regardez mes albums, j'ai jamais fait le même album. J'aime toujours prendre des risques. La preuve avec le théâtre. Oui. Et là, c'est vrai, je me suis dit, tiens, faire un duo avec un rappeur, avec une chanson qui est presque un... C'est un gold de gold. Je me suis dit d'abord, est-ce qu'il va accepter? Est-ce qu'ils vont accepter Mano? Et quand je leur ai envoyé la maquette, je suis resté en studio pendant... Je trouvais pas. Et tout d'un coup, je leur ai envoyé, il m'a dit, on adore, on le fait. Et ça, c'était génial. Je dis, allez, on fait Opéra Celte. Et voilà, c'est ce mélange de la musique celtique. Pour moi, la musique n'a pas de frontières. Pour moi, la basse, c'est le classique. De toute façon, même les rappeurs prennent des samples de musique classique. All By Myself, c'est Rachmaninoff.
0: Absolument.
1: Ben voilà, tout est classique à la base. Et après, on a dévié. Voilà. Et donc, pour moi, il n'y a pas... Y a pas

0: encore parti, Vincent Niclot. Restez avec nous tous les jours dans le club de l'été. On remonte un petit peu le temps, mais à travers les yeux de jeunes auditeurs de 15 ans. Et aujourd'hui, c'est Elvire qui nous emmène en 1998.
1: Bonjour, je m'appelle Elvire, j'ai 16 ans, je suis au lycée en classe de seconde à Paris. Si j'avais eu 16 ans durant l'été 1998, j'aurais certainement regardé la Coupe du Monde de foot. Même sans être particulièrement fan de sport, il aurait été difficile de passer à côté d'un événement aussi important. J'aurais sans doute suivi les matchs de l'équipe de France, ou au moins entendu parler de ses exploits partout autour de moi.
2: Attention, Zidane, le but ! But de Zidane ! But de Zidane ! Oh ! Oh ! Zizou ! Zizou, qu'est-ce que tu nous fais là ?
1: Si j'avais eu 16 ans durant l'été 1998, j'aurais aussi beaucoup écouté de musique. En tant que grande fan de pop, j'aurais adoré découvrir l'album Ray of Light de Madonna, ainsi que le célèbre titre Baby One More Time de Britney Spears, qui ont marqué cette période. Si j'avais eu 16 ans durant l'été 1998, je serais probablement allée au cinéma avec des amis pour voir des films devenus cultes, comme Il faut sauver le soldat Ryan de Steven Spielberg ou The Truman Show avec Jim Carrey. Je pense que j'aurais aimé vivre en 1998, car cette année semble avoir été particulièrement dynamique et riche en événements. J'aurais sûrement passé beaucoup de temps à me promener dans les rues de Paris. Après la victoire des Bleus en Coupe du Monde, l'ambiance devait être incroyable, avec des célébrations et une joie partagée dans toute la France. Entre le sport, la musique, le cinéma et l'ambiance festive qui régnait dans tout le pays, cela devait être une période intéressante à découvrir.
3: Au cas où on ne se reverrait pas d'ici là, je vous souhaite une bonne soirée et une excellente nuit.
0: 1998, nous y étions avec Elvire et je vous propose de revenir en 2026 dans ce club de l'été en direct. On est avec notre invité Vincent Niclot pour quelques minutes encore.
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0: Encore quelques minutes dans le club de l'été avec notre invité Vincent Niclot et je vous propose tout de suite, Vincent, de passer au grand choix de l'été, vos grands choix de l'été. Alors, j'ai deux propositions et vous n'avez qu'une seule réponse à me donner. Il n'y a pas de...
6: J'ai pas de kikimono.
0: Il n'y a pas de kikimono. Il n'y a pas de joker possible.
6: Mince.
0: Vous êtes prêts ?
6: Oui.
0: Mer ou océan ?
6: Mer.
0: Mer. L'océan, il y a eu des requins en plus. On va éviter.
6: La mer profonde.
0: Pareo ou serviette ?
6: Serviette.
0: Serviette de plage. Champagne ou pastis ?
6: Pastis.
0: Céline Dion ou Luciano Pavarotti ?
6: Oh.
0: Ça se complique.
6: Ouais, Céline.
0: Allez, Céline. Plage ou rando ?
6: Plage.
0: Paris ou Miami ?
6: Miami.
0: Vous vivez une partie de oui. l'année. Vacances entre amis ou vacances en famille ?
6: Ben là, c'est dur, c'est les deux.
0: Les deux vont.
6: Oh, bah, ouais,
0: parce
6: non.
0: que les amis, c'est la famille finalement.
6: Ben oui.
0: Crunch ou Milka ?
6: Ça, c'est pour la pub.
0: Voilà, pour être expliqué.
6: Crunch,
0: alors c'est cette publicité ouais. avec Emma Decaune où on voit la ouais. télévision dans une espèce de parodie ouais. de les garçons.
6: Bah, c'est ça, c'est, ils cherchaient le. Comment il s'appelle le copain d'Hélène.
0: Nicolas.
6: Nicolas, bah, allez chercher Nicolas. Et
0: vous
6: moi,
0: avez,
6: à l'époque, j'avais les cheveux ici. Voilà, donc j'ai fait ça.
0: Crunch, la pub Crunch qui est absolument mythique. Camping ou hôtel 5 étoiles ?
6: Alors, je suis vraiment les deux. Donc j'aime pas que d'un ou de l'autre. Moi j'ai voulu
0: un peu l'autre.
6: J'ai un côté très baba cool et un côté très chic. Donc j'aime bien les deux.
0: Sachez que ça sera d'ailleurs notre débat après 11h hein, si vous êtes plus camping ou hôtel les amis. Roméo et Juliette ou Autant on emporte le vent?
6: Roméo et Juliette.
0: Caruso ou My Way?
6: Oh là là, Caruso. My Way parce que c'était la préférée de mon papa, pardon.
0: Allez d'accord, My Way, on garde. Chanson ou théâtre pour terminer?
6: Ah ben chanson quand même. Mais après, je sais pas, j'ai pas d'expérience théâtrale encore, donc on verra, peut-être j'ai le théâtre.
0: Le théâtre à la rentrée dans la pièce Chante et tais-toi à la Comédie des Champs-Élysées à Paris, une pièce de et avec Laurent Ruquier à partir du 16 septembre. Le titre de la pièce, Vincent Niclot, c'est Chante et tais-toi, ça sonne un petit peu comme un ordre. Est-ce qu'on a essayé de faire comprendre qu'un chanteur, il devait juste chanter et se taire?
6: Oui.
0: On vous l'a dit dans votre
6: carrière,
0: vous l'avez vécu?
6: Un peu comme un mannequin, défile et tais-toi.
0: Ah oui, c'est ça.
6: Ah bah oui, on n'a pas le droit.
0: Encore aujourd'hui, après votre...
6: Non, avez... ça va, parce que moi, je me laisse pas faire.
0: Ouais.
6: Mais oui, c'est un peu genre, tu chantes, puis c'est tout, quoi. Alors, on te demande d'aller chanter, tais-toi.
0: Mais là, vous allez parler. Vous allez un peu chanter.
6: Un tout petit peu, on va dire, c'est 3% de la pièce, le reste, c'est de l'acting.
0: Non, mais ce que je voulais dire par là, c'est qu'en fait, on ne demande pas votre avis. Vous incarnez, même pour les rôles que vous avez incarnés dans les comédies musicales, il faut suivre ce qu'on vous dit, quoi.
6: Ah non, quand même, j'ai beaucoup de liberté. C'est pas l'américaine ou tout ça, parce que j'avais auditionné pour le Fantôme d'Opéra, et là, vous êtes vraiment un instrument, vous pouvez rien.

0: rien faire. Alors à la française, c'est un peu plus cool. On vous laisse quand même mettre votre personnalité. Mmh. Mais non, moi je suis pas du genre à me taire non plus. Alors, donc,
1: Et on a bien profité de parler avec vous.
0: Ouais, vous avez vu, hein.
1: Depuis une heure, Vincent Nicot.
0: On pourrait faire deux heures.
1: Hein. Ah, ben, on aurait carrément pu faire deux heures. En plus, on a un super débat, Camping et l'hôtel, dans un instant. La pièce Chante et tais-toi à la Comédie des Champs-Élysées à Paris, une pièce de Laurent Ruquier à partir du 16 septembre qui incarne donc Laurent Ruquier, un des personnages principaux, avec aussi Brigitte Winstel, Emma Gamé, Caroline Ball sur scène avec vous. Et la mise en scène est signée Anne Bourgeois. Notons aussi le Nicklo Show à partir du
0: 15 août.
1: À partir
0: 15
1: du 15
0: avec
1: août
0: Laurent Ruquier.
1: Sur votre chaîne YouTube.
0: Et on premier invité, Laurent Ruquier, parrain. Et après, il y aura Christina Cordula, Anne Romanoff, voilà, et plein d'autres.
1: Et on vous suit sur les réseaux sociaux aussi, évidemment. Merci infiniment.
0: Avec plaisir, merci.
1: Vincent
0: Nicklo
1: d'avoir été là.
0: Passez vite.
1: Avec nous, ça passe toujours
0: bon
1: trop vite.
0: Bonjour à tous.
1: La bande du club de l'été nous a rejoints. Vous avez remarqué, on a été un petit peu envahi par quelques zigotos qui s'appellent Roland Pérez. Bonjour, Roland.
2: Salut à tous. Bonjour.
1: Sébastien Bordenave.
2: Ça fait plaisir. On a été envahi. Quel accueil.
1: Non, je suis tellement contente. Je suis tellement toujours bien entourée. Et Mehdi Omaïs. Bonjour, Mehdi.
3: Bonjour. Ravissement partagé.
1: Alors, on va faire un petit peu le tour de ce que on a prévu de parler de quoi allons-nous parler avec vous? Chronique droit, pas droit avec vous, Roland.
4: Eh ben oui, on va filer à la plage. On va savoir si on peut mettre de la musique ou poser notre serviette. Est-ce que les toutous sont admis ou se baigner? Enfin, on va faire le droit, pas droit. Vous allez pouvoir tous jouer.
0: Est-ce qu'on peut fumer, pas fumer?
4: Oui, et vous fumez, vous
0: Non.
4: Non, bon, alors très bien.
1: Chanteur lyrique,
4: vous faites du bruit, vous chantez.
1: Non, arrêtons de. Non, je crois qu'en plus, on n'a pas le droit. Mais ne dévoilons rien. Sébastien Bordenave.
3: Le plus beau bijou que puisse porter une femme, c'est la confiance en soi. Audrey Hepburn. On va parler joaillerie pour changer.
1: Voilà. Pour changer.
0: Bah, c'est beau ce que
1: j'ai dit. Diamonds are the girl's best friend.
3: Tout ça.
1: du cinéma avec vous, Mehdi Omaïs.
3: Bah oui, en plus, il parle d'Audrey Hepburn, donc moi, ça me met déjà en appétit. Moi, je vais parler d'un film dont vous avez peut-être entendu parler. Ça s'appelle L'Odyssée, d'un certain Christopher Nolan. Et je pense qu'à moins d'avoir vécu à l'autre bout du monde, ou enterré, je sais pas où, c'est difficile de ne pas avoir entendu parler de ce film.
0: Ouais.
1: Bon, et on en parlera avec vous. Et puis le débat de l'été, hein, hôtel ou camping, 01 80 20 39 21, en débat également avec vous au standard d'Europe 1. Excellente matinée avec nous.
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1: Mais également Roland Pérez, Sébastien Bordenave et Mehdi Omaïs. Avant midi, on va jouer au plic-ploc également. Je lance tout de suite le jeu. Voilà, on passe pas par le pédiluve, hein, on y va dire, on se lance dans le grand bain.
0: Okay, okay.
1: Parce qu'il y a des chroniques, d'accord, mais il y a aussi le jeu. Okay. Le
3: bah, on aime le jeu.
1: Le plic-ploc. Le plic-ploc, on l'écoute tout de suite. C'est pas facile. Ah, oh là là, je regarde vos regards.
3: J'ai fait une chronique sur le thème du plic-ploc. C'était la première semaine.
1: Un indice chez vous.
3: Ouais, voilà.
1: Alors il va falloir retrouver des chroniques de Sébastien. Il faut tout réécouter. 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Excellente matinée sur Europe 1. Nous sommes le mercredi 29 juillet. C'est le club de l'été et on parle de vos préférences d'été aujourd'hui. Plutôt hôtel ou plutôt camping? Plutôt nuit à la Belle Étoile ou nuit 4 étoiles? Journée transat ou bivouac? Quelles sont les tendances du moment? Et on en parle avec notre invité, le directeur de la revue Espace, revue professionnelle de référence du tourisme français. Bonjour Jean-Baptiste Tréboul.
7: Bonjour.
1: Merci d'être avec nous sur Europe 1 dans le club de l'été pour parler vacances, pour parler camping et hôtel. Avant de discuter avec vous, Jean-Baptiste, petit tour de table les amis. Est-ce que vous êtes plutôt hôtel ou est-ce que vous êtes plutôt camping? Sébastien Bordenave.
2: Bah moi, Omblin, je suis un homme du peuple. Vous savez, si j'ai pas une tente à 40 degrés, un matelas qui gratte, acte pneumatique et une annonce pour dire attention, il y a Aquagym à 8h, moi je suis malheureux.
1: Vous êtes, ouais, c'est ça qui vous plaît.
2: Non, en fait,
1: c'est à la dure.
2: J'ai l'impression, quand vous dites hôtel ou camping, oui, j'ai l'impression, est-ce que vous avez envie d'être plus riche ou pauvre? Je pense que les gens, s'ils sont riches, bah, ils vont à l'hôtel, et s'ils sont pauvres, ils vont en camping. Alors, excusez-moi, j'ai l'impression que c'est ça.
1: Alors, mais figurez-vous que le camping, maintenant, il y a des campings 5 étoiles, d'accord, avec un équipement absolument complet, et justement, on va pouvoir en parler.
2: D'accord.
1: Mais vous êtes bivouac alors? C'est quelque chose qui vous tente, ou pas. Mehdi Omaïs.
3: Je vais vous choquer. Moi, je suis né au Sénégal, oui. Et j'y ai grandi. En fait, le camping, c'est une notion qui est complètement abstraite pour moi. Je d'accord. n'ai jamais campé. Voilà.
1: Ah,
3: mais donc, pour moi, c'est l'hôtel, mais je suis ouvert à un camping un jour. C'est juste que je n'ai pas eu l'occasion. C'est dingue. Hein.
1: Il va falloir
3: et pourtant, j'ai 43 ans.
1: Eh bien oui, mais ça arrive à tout le monde. Roland.
4: Moi, j'ai honte de l'avouer, mais je n'ai jamais fait de camping.
2: Mais vous, on savait, Roland.
4: Faute, non, mais c'est pas faute de pas vouloir, d'ailleurs, hein, parce que c'est vrai que depuis que je regarde la série Camping Paradis, ça me donne envie d'être comme ça, en connexion totale avec la mer, avec la plage, pouvoir circuler, être avec des voisins avec qui discuter, parce qu'on ne discute pas dans les chambres d'hôtel, on ne va pas discuter avec le voisin de la chambre d'hôtel, éventuellement au petit déjeuner ou à la piscine. Mais là, je pense qu'il y a une vraie connexion, un vrai sens de l'humanité.
1: Et une proximité
4: voilà, que j'adore. Ça, donc, franchement, samedi, d'essayer.
1: Jean-Baptiste Tréboul, entre des vacances au camping et des vacances à l'hôtel, qu'est-ce que les Français aujourd'hui choisissent le plus ?
7: Écoutez, les Français, ils se répartissent de manière assez équilibrée entre les deux. Tout dépend des périodes de l'année, hein, forcément. Mmh. Le camping, c'est que l'été quasiment. Et tout dépend des territoires. Hein. Dans les villes, on a beaucoup plus d'hôtels, par définition, notamment à Paris et dans les grandes villes. En revanche, sur le littoral, il y a une majorité de campings et de capacités touristiques d'accueil des Français et des étrangers en camping. Et enfin, en montagne, hein, qui sont les deux grandes zones touristiques françaises, là, vous avez davantage d'hôtels, voire même plutôt de résidences de tourisme et de villages de vacances.
1: Donc les gens se répartissent sur le territoire et donc choisissent en fonction de l'endroit où ils vont, l'endroit où ils vont loger.
7: Alors, ils vont se décider sur plusieurs critères, à la fois la saison, le nombre de personnes qui sont, plus ils sont nombreux, plus ils vont au camping, de manière un petit peu schématique. Et puis surtout, ils ne vont pas se répartir partout sur le territoire. Hein. Mmh. Ils vont se répartir 70% de l'offre touristique française, elle est sur le littoral et en montagne.
1: Mmh, d'accord.
7: Et ensuite, un peu dans les grandes villes.
1: Dites-nous ce que vous en pensez, ce que vous préférez. Vous nous racontez vos vacances aussi, des vacances à l'hôtel, tout confort ou décontracté au camping.
4: Vous, Ombline, vous nous avez pas dit.
1: Ah, pardon, parce que c'est vrai. Ah oui, Ombline. Je pensais y échapper. Alors, j'ai campé quand j'étais étudiante. Voilà, mais dans une vieille tente de mes parents des années 70. C'était les tentes canadiennes, vous savez, où on a mal partout.
8: Avec les piquets, tout ça.
1: Avec les piquets. Donc,
8: faire des creux tout autour.
1: Une installation qui dure à peu près la demi-journée. Et puis, alors, on n'avait pas de frigo, hein, c'était la glacière, avec les pains de glace, les sanitaires.
7: Au bout du
1: camping avec les papiers toilettes sous le bras, évidemment.
2: Donc vous me faites rêver.
1: J'avoue, j'ai fait étudiante, mais plus depuis. Et pour tout vous dire, j'ai un fils qui aurait aimé aller camper. Et voilà. Mais c'est vrai que c'est une expérience et je vois que les campings de plus en plus s'ouvrent avec des nouvelles installations. Peut-être que ça me plairait plus. En tout cas, une meilleure tente que celle de mes parents. Vous savez, cette toile qui est très très lourde.
4: Avec des toilettes privatives.
3: Je pense que c'est intéressant parce que moi, ce qui m'a peut-être bloqué sur le camping pendant longtemps, c'est cette idée de logistique, le fait qu'il y ait beaucoup de choses à faire et que ça rejoint aussi une philosophie qu'on n'avait pas inculquée très jeune. Donc, c'est comme le jazz, quoi. C'est quelque chose
1: qui a l'air
3: très loin de nous et on a peur d'y aller et de ne pas connaître les codes.
1: D'accord. Et donc, c'est vrai. Donc, c'est finalement des tendances de famille. C'est un peu ce que vous remarquez aussi. Jean-Baptiste Tréboul, c'est qu'en fait on fait du camping, si on a fait du camping toute sa vie.
7: Le camping, c'est vraiment une culture. Hein. C'est une culture, une tradition française et aussi une tradition nord-européenne, hein, néerlandaise, allemande, très très forte. Où là-bas, c'est à noter, les nord-européens ont une vision du camping beaucoup plus haut de gamme. Hein. Vous avez un néerlandais, un allemand, ils viennent dans les campings français du sud de la France avec des caravanes et des voitures, il y en a pour 300 000 euros. Donc, c'est pas les Anglais, c'est pas des vacances de pauvres chez eux.
1: Ah, d'accord. 0180 pour réagir, c'est le standard d'Europe 1 et Marie qui vous répond. Et on a Fafa en ligne, justement. Bonjour, Fafa. Je crois. Fafa, vous êtes avec nous pour parler du camping, confort absolu.
8: Elle est en train
1: pour
8: de planter sa tente.
9: Elle est en train de planter. Ah.
1: Voilà. Ou alors de mettre en route, je ne sais pas, le moteur du camping-car. On va retrouver Fafa dans un instant, finalement, il n'y a personne au bout du fil. Le camping, finalement, on a l'impression que c'est aussi la formule parfaite pour les familles et pour les enfants. Ça les fait brère un peu l'hôtel, les enfants. Donc, en ce cas, on préfère choisir plutôt cette ce lieu convivial qu'est le camping quand on est en famille?
7: Oui, globalement, le camping, c'est fait pour les familles. C'est l'été, c'est les vacances en plein air, il y a beaucoup d'animations qui sont toujours incluses, il y a beaucoup d'équipements touristiques, de piscines, de parcs aquatiques, d'activités sportives. Donc c'est vraiment la formule idéale pour les enfants et les familles. Néanmoins, vous avez des hôtels-clubs avec aussi beaucoup d'équipements et d'animations. Donc les hôtels ne sont pas du tout coupés des familles. Vous avez même des grandes marques d'hôtels type Novotel qui sont très focalisées sur les familles avec des chambres doubles, des lits doubles, des chambres communicantes.
1: Mais on trouve tous les prix dans ces cas-là. Est-ce que ces hôtels très équipés sont quand même accessibles pour les familles? Parce que dans ce cas-là, on a l'impression que l'équipement... Mais comme les campings finalement, quand ils sont 5 étoiles...
7: Globalement, l'hôtel est un peu plus cher. Oui. Hein. Objectivement, il est un peu plus cher. Après, c'est toujours pareil. Ça dépend des périodes, ça dépend des jours de la semaine. Il peut y avoir beaucoup de variations.
4: Puis en camping, on cuisine. Oui, en camping, on peut cuisiner. À l'hôtel, c'est un peu plus compliqué.
1: Ah, bah non, c'est justement, parfois, on se fait servir et c'est aussi ce qu'on recherche quand on est à l'hôtel. On a retrouvé Fafa. Bonjour.
8: Oui. Bonjour,
1: au
8: club de l'été.
1: Ça va très bien. Ça aurait été dommage quand même de ne pas vous avoir au bout du film, ma chère Fafa.
8: Alors, moi, je suis en direct de l'hôtel. Je suis sur la Côte d'Azur.
1: Ah, vous êtes où sur la Côte d'Azur exactement?
8: Alors, je suis exactement à Cannes.
1: Ah, quelle chance vous avez. Est-ce que vous voyez la mer?
8: Absolument, vu sur la mer, on est sur la Croisette.
1: Ah bah, oui, effectivement, vous l'avez devant vous. Donc vous êtes plus hôtel finalement, Fafa, que camping, ou là c'est l'occasion?
8: Alors, à l'époque, quand on a 15-20 ans, on a un budget moins, donc on se dit, on va aller à chercher cette ambiance conviviale, chaleureuse. Après, c'est une culture, comme a dit si bien votre
1: Jean-Baptiste Trébol.
8: Voilà, Jean-Baptiste, voilà, sur le plateau. Mais après, on cherche le confort, on aime bien mettre les pieds sous la table... Et se faire servir, voilà, ça c'est des conforts qui n'a pas de prix, voilà.
1: Donc vous préférez être servi plutôt que cuisiner finalement, c'est aussi les vacances, on laisse le lave-vaisselle et les repas, d'accord.
8: Et toute l'année on œuvre, on est à 10 000, donc ce qu'on recherche au plus haut point, c'est vraiment ce confort 5 étoiles.
1: Est-ce que vous avez des enfants, Fafa, vous partez en famille?
8: Non, pas du tout, alors moi je pars en vacances toujours avec les amis.
1: Ah, voilà. Et les amis sont comme vous, ils préfèrent aussi à l'hôtel, chacun sa chambre, on se rejoint le matin au petit-déj. Oui,
8: tout à fait, absolument. Là, on ne va pas tarder à aller sur la plage. On n'a plus l'âge aussi de se mettre à terre sur le sable, on prend les transats. Vous voyez, c'est du confort plus.
1: Et même quand le camping est bien équipé, ça ne vous tente pas plus que ça?
8: Alors écoutez, moi j'ai des amis qui partent au camping chaque année, chaque été, et à chaque fois ils me vendent l'histoire en disant « Mais Fafa, il y a des campings 5 étoiles aussi, c'est très bien aménagé, il y a des mobil-homes, il y a des ambiances de malades, il y a des infrastructures qui sont assez sympathiques pour aller se mettre les pieds dans l'eau, mais quand même, avec tout cela, je reste quand même sur ma dynamique d'hôtel.
1: » 01 80 20 39 21 pour nous dire si vous êtes comme Fafa, vous préférez l'hôtel ou au contraire vous aimez le camping, peut-être même le camping sauvage sans aucune installation. Vous n'hésitez pas à réagir au standard d'Europe 1, on vous prendra à l'antenne. C'est Marie qui décroche le téléphone. Et Fafa, merci beaucoup d'avoir été avec nous.
8: Merci.
1: Je vous laisse aller vous baigner.
8: Allez, merci.
1: 24 degrés à peu près, 25 degrés la température de l'eau là.
8: Oui, là, à cette heure-ci, oui, tout à fait.
1: On a envie d'être avec vous.
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1: Avec à mes côtés Roland Pérez, Sébastien Bordenave et Mehdi Omaïs, on continue notre débat avec notre invité Jean-Baptiste Trébol, directeur de la revue Espace. On parle de camping aujourd'hui, pendant l'été, et pas que, donc pendant l'été vous êtes plus hôtel ou camping, vous n'hésitez pas à réagir au 01 80 20 39 21. Jean-Baptiste Trébol, c'est vrai qu'on parlait avec notre auditrice précédente, Fafa, du confort qu'ont les hôtels, mais les campings sont de plus en plus, deviennent de plus en plus, installés. Pas du tout, je cherche le mot, mais de plus en plus
4: aménagé,
1: voilà, plus en plus luxueux, avec des bungalows, avec des mobil-homes. Malgré tout, on ne trouve pas cette convivialité dans les hôtels, cette convivialité, même si on cherche du luxe, on l'a maintenant dans le camping, et on a en plus cette proximité avec les autres.
7: Absolument. En fait, les campings, depuis 20 à 30 ans, investissent de manière massive plus que les hôtels. Ils ont investi dans les hébergements locatifs, donc vous avez des mobil-homes, vous avez des chalets avec des climatisations, notamment. Et ils ont beaucoup investi dans la décoration, dans la déco, là où les hôtels ont aussi beaucoup progressé. La décoration paysagère et intérieure des hébergements locatifs a beaucoup progressé. Donc aujourd'hui, on assiste vraiment à une forme d'hybridation, de mélange des genres entre les hôtels et les campings. On peut retrouver des hôtels pas chers avec peu de confort, mais... et un prix assez bas, et puis des hôtels de plein air, hein, comme ils s'appellent eux-mêmes, avec de la climatisation, des terrasses, des barbecues, énormément d'équipements qui vont devenir beaucoup plus chers que des hôtels. Donc en fait, le mélange des genres, c'est vraiment la règle aujourd'hui.
1: Roland,
4: le mix des deux un peu, moi je trouve que c'est la maison d'hôte aujourd'hui. C'est-à-dire qu'on est en proximité avec la nature, on est avec les gens puisqu'on mange avec eux, on a une vie. Alors, et on a un peu le confort de sa suite ou sa chambre. Et c'est un peu aussi la vraie concurrence, non, avec les campings un peu haut de gamme, maisons d'hôte.
7: Oui, en termes de concept, tout à fait. En termes de volume, non. Hein. Les maisons d'hôtes, les chambres d'hôtes, les gîtes, c'est encore des petits volumes en termes de fréquentation. Ouais. Néanmoins, ce que je recherche aujourd'hui, les clients, c'est un mot un peu galvaudé, mais il est quand même assez vrai, c'est l'expérience. C'est-à-dire qu'ils veulent vivre quelque chose de fort, et donc c'est souvent dans la relation à l'autre. Dans la relation à ses voisins dans un camping ou dans une chambre d'hôte, dans une maison d'hôte ou dans un gîte. C'est vrai que dans un hôtel, c'est beaucoup plus compliqué de discuter avec les autres personnes parce que c'est pas ouvert par définition. Et donc, ils cherchent à vivre des moments qui peuvent être donc avec ses voisins, mais aussi avec les habitants, avec les responsables du camping. Et ça, c'est vrai que dans les campings, c'est plus ouvert par définition. On est ouvert avec la nature. On voit son voisin de palier qui se fait à manger, qui déjeune ou dîne sur sa terrasse, on boit un verre ensemble. Et ça, il n'y a que le camping qui le propose.
1: Mehdi,
3: est-ce que ça voudrait dire que si on prend le panel de gens qui font du camping, la grande majorité sont des personnes extraverties ?
7: Globalement, oui, c'est des gens qui sont tournés vers les autres. De là à dire qu'ils sont extravertis, je ne pense pas.
3: Ah, parce que si on est un peu réservé et tout, c'est pas le meilleur endroit où aller si on veut la tranquillité, quoi.
7: Absolument, absolument. Si on veut la tranquillité, faut pas aller dans un camping, sauf dans quelques campings très particuliers qui sont sauvage, volontairement calmes, sauvages, etc. Mais le camping, il est quand même, à la base, il est quand même très camping-club, et donc de l'animation, du bruit, des enfants.
1: Oui, Roland.
4: Le film Camping, il y a Camping 1 et Camping 2, ça a fait beaucoup de bien au camping ou pas ? Ça a
1: avec
4: plutôt
1: Franck
4: favorisé
1: Dubosc.
4: Avec Franck Dubosc, oui, Patrick Chirac.
7: Ça a fait beaucoup de bien, d'abord parce que Franck Dubosc était un vrai fan de camping, il sait de quoi il parle, et donc son film était à la fois très juste et très sympathique, empathique avec les gens, donc ça a été très positif pour le secteur du camping, absolument. Ouais. Plus que Dupont-Lajoie, quelques années.
1: Ah, c'était pas tout à fait la même ambiance.
4: Terrible.
1: Roland, je vous garde, parce qu'on va parler droit ou pas droit avec
4: tout de suite. Et Jean-Baptiste Reboul va jouer avec nous.
1: Ben absolument, on joue à savoir si on a le droit ou si on n'a pas le droit. Alors c'est vrai que là on parle des Français qui partent en vacances l'été, il y a la montagne, mais il y a beaucoup la mer et le littoral. On va vérifier avec vous de ce qu'on a le droit de faire sur les plages publiques, mon cher Roland. Est-ce que j'ai le droit de poser ma serviette où je veux sur une petite table, sur
4: bah,
1: une petite...
4: Oui, mon général.
1: Sur du sable.
4: Sur un peu de sable.
1: Sur un peu de sable.
4: Bah oui, bien sûr, mon général, vous pouvez vous installer sur la plage, mais quand même pas n'importe où. Il faut respecter ce qu'on appelle les zones interdites, les accès, les zones de sécurité, les éventuelles restrictions municipales annoncées par les panneaux. En bref, la plage est publique, mais ce n'est pas votre royaume personnel, les amis.
1: Jean-Baptiste.
7: Alors par contre, ce qui n'est pas bien, c'est de poser plusieurs serviettes tout autour pour être tranquille avec personne.
1: Ah, je sais. On n'a pas le droit de faire ça. On n'a pas le droit de s'étaler.
7: C'est pas bien.
4: Quelqu'un pourrait bien vous les enlever.
2: C'est une bonne astuce, ça. C'est pas mal. J'avais pas pensé. On prend 3-4 serviettes européennes, on les met tout autour.
1: C'est ça. Non, mais vous savez ce que vous faites aussi. Vous mettez plein de sauts de plage. Il y a plein d'enfants. Ils vont faire beaucoup de bruit. Allez vous mettre ailleurs. Est-ce que j'ai le droit de me baigner partout, Roland ?
4: Vous ne pouvez pas vous baigner dans une zone dite interdite, donc il faut vraiment vérifier, une zone dangereuse ou pendant une interdiction temporaire. Si le drapeau dit non, votre courage ne fait pas office d'autorisation, les amis.
1: Est-ce que j'ai le droit de mettre de la musique et de la musique fort ?
4: Alors, à votre avis, est-ce qu'on a le droit de mettre de la musique
1: sur la plage,
4: une plage publique ?
3: Bah, ça dépend du nombre de décibels, j'imagine, non ?
4: Mais en fait, non, on ne doit pas troubler quand même la tranquillité des autres, et votre enceinte n'a pas vocation à devenir l'hymne officiel de la plage.
1: Est-ce que j'ai le droit de faire un barbecue sur la plage, une plancha, le soir,
4: en ce moment, on dit non. Beaucoup de plages, d'ailleurs, l'interdisent pour des raisons de sécurité et de pollution, surtout, évidemment, aux abords de la végétation et de la forêt. C'est donc systématiquement interdit. En clair, le sable n'est pas une cuisine d'été automatique.
1: Jean-Baptiste Treboul.
7: À l'origine du camping, hein, dans les années 50, il y avait des gens qui venaient mettre leurs tentes sur les plages. Hein, et on revoit des images d'archives de l'INA, c'est incroyable. Hein, les gens venaient s'installer directement et la réglementation a interdit le camping sauvage dans les sites.
4: C'est la municipalité qui l'interdit absolument.
1: Est-ce que j'ai le droit d'amener mon chien ?
4: Alors, vous n'avez pas le droit forcément d'emmener votre chien. Il y a des plages autorisées. Il y a des plages qui l'autorisent. Il y en a qui l'autorisent très tôt le matin, très tard le soir. Il y en a qui l'autorisent toute la journée en fonction de la taille du chien. Et il y en a qui le refusent systématiquement. Il faut regarder.
1: Il y a un panneau.
4: Oui, il y a un panneau qui le dit absolument.
1: Alors, on parlait de mettre sa serviette sur un bout de plage et de ne pas en mettre plein des serviettes bleues Europe 1. Mais est-ce que j'ai le droit de réserver ma place avec ma serviette à 6h du matin?
4: Alors, juridiquement, oui, vous pouvez vous installer un peu où vous voulez, mais vous ne pouvez pas privatiser abusivement l'espace public. La serviette ne fait pas le monopole, quoi. Donc, mettre plusieurs serviettes, ce n'est pas possible.
1: Est-ce que j'ai le droit de fumer sur la plage?
4: Certaines plages l'interdisent. Évidemment, là, en ce moment, on a envie de vous dire non, notamment pour protéger l'environnement et les enfants et les incendies.
1: Manger et boire, oui.
4: Oui, mais vous devez respecter la propreté des lieux. Le pique-nique, oui. Abandon de chips dans le sable, non.
1: Non, bien sûr. Est-ce que j'ai le droit de jouer au ballon sur la plage? Il y a aussi dans l'eau.
4: Oui. Alors, avec modération, vous pouvez tout faire. Vous ne devez pas gêner les autres, mais a priori, oui, vous pouvez même jouer au football sur la plage avec des amis, mais simplement, il faut le faire. Faut faire en sorte de ne pas être à côté de personnes installées sur la plage.
1: Jean-Baptiste?
7: Alors, plutôt les plages, si je puis me permettre, de la baie de Somme, celles qui sont très très grandes, celles de la Côte d'Azur.
1: Oui, c'est ça. Alors, on peut jouer un peu dans l'eau, on joue aux raquettes aussi, ou sur le bord de l'eau. Est-ce que j'ai le droit de dormir sur la plage?
4: Tant que vous ne dérangez personne, oui, mais si vous ronflez comme un moteur de bateau, votre voisin pourrait contester tout ça.
1: Est-ce que j'ai le droit de laisser mes déchets parce qu'il y a des agents d'entretien qui passent?
4: Non, vous devez impérativement ramasser vos déchets. La mer n'est pas une poubelle à domicile.
1: Bon, on peut faire un trou et un château quand même.
4: Alors attention, un trou profond peut être dangereux pour les passants. Donc le château est permis, le piège à touristes l'est beaucoup moins. Faites attention.
1: Bon, j'ai le droit de prendre des photos. Et s'il y en a d'autres dessus, est-ce que je peux? Sébastien Bordonnage,
4: si
1: par exemple.
4: Des personnes, vous avez envie de photographier une starlette, vous vous dites que c'est le moment ou jamais. Non, il faut respecter la vie privée. Donc vous pouvez peut-être prendre la photo, en tout cas pas la publier, pas l'éditer, pas
1: que
4: la
1: ce soit des, alors même les anonymes, on n'a pas le droit de les prendre. Ils ont le droit.
4: Les anonymes, non. Alors maintenant, s'il y a tout un groupe de gens ensemble, vous pouvez les prendre, parce qu'on ne peut pas les reconnaître individuellement.
1: On peut camper sur une plage, Jean-Baptiste Tréboul, s'installer sa tente.
7: Non, je ne pense pas, non. Peut-être à de rares exceptions près, dans certains pays où ça dérange personne, mais globalement non. Et en plus, c'est quand même le camping sauvage, dit sauvage, est assez réglementé. En réalité, il est autorisé dans très peu d'endroits et il peut être potentiellement dangereux.
1: Est-ce que vous êtes plutôt hôtel ou est-ce que vous êtes plutôt camping? Vous n'hésitez pas à réagir au 01 80 20 39 21. On débat avec vous et avec notre invité Jean-Baptiste Tréboul, directeur de la revue Espace. Jusqu'à midi, vous écoutez le Club de l'été et on joue également, en plus de débattre, et avec le plic-ploc qui n'a toujours pas été gagné ce matin. Et vous allez pouvoir gagner l'appareil photo numérique WP 9500 d'Agfa, photo idéale pour l'été, mais pas pour photographier les autres vacanciers, on a dit. Ou alors il faut avoir leur autorisation. Et on joue au plic-ploc tout de suite avec Elisabeth.
9: Bonjour Andine, bonjour le Club de l'été, bonjour à tous, bonjour aux auditeurs.
4: Bonjour Elisabeth.
1: Bonjour Elisabeth. Vous nous appelez d'où?
9: Puisque tout à l'heure il y avait Safa, maintenant il y a Zaza.
1: Vous êtes Zaza, j'adore. Zaza, vous nous appelez d'où avec cette belle voix, plein d'énergie?
9: Clapier dans
1: l'Hérault.
9: Poumon vert de l'Hérault.
1: Le poumon vert de l'Hérault, est-ce que vous avez un petit peu de fraîcheur alors? Dans cette partie
9: là,
1: de l'Hérault,
9: ouais, non. Ça monte.
1: C'est terminé. Vous êtes en vacances?
9: Je suis à la retraite depuis un an et demi.
1: Vous êtes en vacances?
9: Je cherche un travail. Je suis en vacances toute l'année.
1: Vous vous occupez peut-être de votre famille? Vous en profitez pendant l'été?
9: Non, je suis seule avec ma chienne, Olga. On se balade, fait des balades au lac, à la mer.
1: Vous êtes tranquille.
9: On se profite des joies de l'Hérault et des belles balades et des belles animations dans l'Hérault.
1: Quelle magnifique région.
9: C'est un département extraordinaire.
1: Ah, extraordinaire, oui, qui aussi attire les touristes.
9: Il y a le lac, il y a la mer, il y a le lac du Salagou, le lac du Crest, il y a les balades de le Montégoal, on peut faire la randonnée, on peut tout faire.
3: Mais je travaille pour l'Office du Tourisme.
1: Et Zaza, moi, je vous prends comme guide. Mais là, je vous prends comme candidate d'abord. On va réécouter le plic-ploc et vous allez me dire si vous avez découvert ce que c'était. Oh là là, musique d'ambiance.
9: J'ai entendu une nuit.
1: J'ai presque peur.
9: Dans la chanson, il y a nuit.
1: C'est une chanson qui a été inversée. Alors, ce n'est pas une chanson chantée par un artiste connu. Disons qu'on n'entendait pas forcément cette chanson à la radio. C'est un générique. Oui, on l'a dit tout à l'heure en plus. Qu'on entendait la télé. Alors, je regarde.
4: Un film animé, on peut dire.
1: Série. Ouais.
9: Un film animé, c'est-à-dire un dessin animé?
4: L'enquête. Zaza, on essaie de vous aider.
2: Au bout de 20 questions, vous avez le droit de faire une proposition.
1: Vous êtes fortiche. Ouais, allez, essayez. Donnez tout ce que vous avez, ma chère Zaza.
9: Une chanson d'été.
1: Pas forcément d'été. Pas forcément d'été, c'est de télé.
9: Non, je ne sais pas.
4: Pour les enfants.
1: Pour les enfants.
4: On peut dire, non?
1: Allez, bon.
4: Pour les enfants, Zaza.
1: Allez, là, c'est à vous maintenant, Elisabeth.
9: Pour les enfants.
1: Pas facile, hein,
9: bon. La nuit sous les étoiles.
1: Bon, vous savez quoi? Réessayez plus, vous réécouterez le plic-ploc. Et surtout, Elisabeth, ma chère Zaza, faites-nous le plaisir de participer à nouveau par SMS et d'intervenir dans le club de l'été. C'est un plaisir de vous avoir. Vous ne repartez pas les mains vides, vous parliez de lac. Vous allez pouvoir vous allonger au bord du lac et au bord de la mer aussi grâce à la serviette de plage Europe 1. Elle est toute bleue, elle est toute douce. Et vous repartez aussi avec le jeu Priorité Édition Famille, un jeu convivial plein de surprises pour petits et grands de chez Hasbro. Merci infiniment d'avoir joué avec nous, chère Elisabeth.
9: Merci à toute l'équipe d'Europe 1. Merci. Je vous adore tous, je vous écoute de nuit et jour.
1: Quel plaisir.
9: Je suis une fidèle.
1: Bon, et bien à très bientôt alors sur l'antenne d'Europe 1. Et si vous aussi vous souhaitez jouer comme Elisabeth au plic-ploc, vous envoyez par SMS club au 739-21. Très belle matinée avec nous. On se retrouve dans un instant pour la suite du Club de l'été.
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1: Et à mes côtés, Roland Pérez, Sébastien Bordenave et Mehdi Omaïs, notre expert du jour, Jean-Baptiste Tréboul, directeur de la revue Espace. Notre débat, hôtel ou camping, vous réagissez au 01 80 20 39 21. On vous donne la parole, c'est Marie qui décroche le téléphone. Alors, il est a priori plus vacances au château.
2: Oui.
1: Sébastien Bordenave, puisque vous allez nous parler de bijoux, il y a une très belle exposition à Paris.
2: Oui, c'est vrai. Alors, c'est vrai qu'on peut citer des peintres facilement, des architectes, même des photographes, mais des joueurs. Voyez, c'est pas évident. Bien maintenant, vous pourrez citer Daniel Brush. Mais non, Sébastien, il y a aussi Frédéric Boucheron, Louis-François Cartier, Louis-Élise Chopard. Mais laisse-moi faire ma chronique, Sébastien. Bon, je crois que j'aurais dû prendre des vacances. Daniel Brush, donc, c'est un Américain. Il nous a quittés en 2022 à 75 ans. Et Olivia Brush, sa femme, 55 ans de mariage, est la commissaire de cette expo dont je voulais vous parler ce matin. Expo qui s'appelle L'art de la ligne et de la lumière. Alors, une expo que tout le monde peut aller voir. C'est gratuit. C'est dans le 9e arrondissement de Paris, c'est à l'école des arts joailliers avec le soutien de Van Cleef et Arpels.
1: Ah,
2: il ne faut pas y aller en tongs. Hein, vous voyez ici l'idée. Exactement. Par contre, Ombline, si vous en avez marre de faire du napperon, vous pouvez prendre rendez-vous à l'école des arts joailliers. Vous pouvez vous initier aux arts joailliers si vous prend l'envie de prendre en main une pierre fine, discuter avec des gémologues, assister à des cours d'histoire de l'art des bijoux anciens. C'est possible là-bas. En plus, c'est un hôtel qui s'appelle l'hôtel de Merci Argenteau. C'est un hôtel du 18e siècle. Il y a des salons dorés, c'est très chic. Il y a une librairie, une bibliothèque sur les bijoux. Bref, tout ce qu'il faut savoir pour vous faire de nouveaux amis. Car vous le disiez tout à l'heure, Diamonds are girls' best friends.
1: Quel accent. Un hôtel, on ne peut pas dormir dans cet hôtel.
2: Non, on ne peut pas dormir.
1: Bon, formidable. Exposition Daniel Brush. Pourquoi cette expo en particulier, Sébastien, a retenu votre attention?
2: Parce que les bijoux de Daniel Brush n'avaient jamais quitté New York avant cette expo, donc c'est un événement. 75 pièces sont à admirer, des bijoux d'une extrême inventivité, d'une absolue originalité. Alors si l'expo s'appelle l'art de la ligne et de la lumière, c'est pas pour rien, c'est parce qu'il était très influencé par Claude Monet pour sa façon de se servir de la lumière. Alors à voir là-bas, par exemple, il y a une sphère en or pur avec des facettes irrégulières, c'est fascinant. Un nid en carbone dont il fait sortir un papillon aux ailes d'or poli et texturé. Un jour, avec des diamants moghols de 0,7 mm, il a fabriqué un fil en acier inoxydable. Il a trouvé que ça ferait une belle déclaration d'amour à sa femme. Il en a fait 175. Il a accroché ça sur un tableau. C'est fou. Les pièces de Daniel, c'est ce que vous pouvez montrer aux enfants pour leur faire comprendre ce dont un être humain est capable. C'est ce que disait l'un de ses amis. Dans ses bijoux, il y a de la science, il y a de l'art, il y a de la philo et de la poésie. C'est formidable. Je vous propose qu'on se quitte sur une citation de ce monsieur, Daniel Brush. Le bijou est un moyen de s'approcher des dieux, une voie permettant aux rêves de s'immiscer dans le grand labyrinthe de nos vies. Daniel Brush, l'art de la ligne et de la lumière, l'école des arts joailliers à Paris. C'est très beau.
1: Et c'est gratuit.
2: Et c'est gratuit.
1: Voilà. J'aimerais bien quand même voir la boutique. Est-ce qu'il y a des diamants
2: Il y a plein de diamants, il y a plein de choses.
1: Il y a plein de diamants, il y a plein, on peut faire plaisir donc, avec une belle boutique cadeau. Cet hôtel. comment vous l'appeliez, hôtel Merci Argenteau.
2: Donc, Merci Argenteau,
1: Merci
2: un
1: Argenteau.
2: Hôtel du 18e.
3: On ressent votre côté Audrey Hepburn.
1: Et en plus, ouais. Non, mais en plus l'expo est super et l'endroit est absolument magique. L'hôtel, le camping, quelle est votre préférence? Alors c'est pas cet hôtel-là, ce sera un hôtel peut-être un peu moins fastueux,
2: peut-être.
1: Mais avec tout le confort possible. Est-ce que justement vous cherchez le confort de l'hôtel ou peut-être le confort du camping un peu plus nature? Vous n'hésitez pas à réagir au 01 80 20 39 21. C'est notre débat jusqu'à midi sur Europe 1 avec notre invité Jean-Baptiste Trébouille, directeur de la revue Espace.
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1: Et à mes côtés, Roland Pérez, Sébastien Bordenave et Mehdi Omaïs, notre expert du jour, Jean-Baptiste Trébouille, directeur de la revue Espace. On parle de vos vacances dans le club de l'été. Est-ce que vous êtes plutôt hôtel ou camping quand vous partez en congé?
4: Et les camping-cars, justement, ça s'inscrit Roland. Comment, les camping-cars, dans ce choix?
1: C'est vrai.
7: Alors, les camping-cars, c'est pas du camping, hein, pour le coup. C'est des vacances sur un mode d'itinérance, hein, qui est quelque chose d'assez fort. Soit les camping-cars, soit plus récemment le van.
1: Oui. Ah oui, c'est vrai.
7: Et les camping-cars vont rarement s'installer dans les campings. Ils préfèrent les aires de camping-car. C'est vraiment le sentiment de liberté extrêmement fort de pouvoir circuler. Hein, circuler et puis découvrir. On n'est plus sur une clientèle de seniors, on va dire de 50 ans à plus. Jeunes seniors ou jeunes retraités. Un peu des familles, mais c'est quand même plus compliqué avec des familles. Et puis les jeunes sur le côté van, la van life et le côté réseaux sociaux.
1: Mais on ne peut pas aller partout avec son camping-car. Je veux dire, on est obligé de s'installer sur des aires bien
4: autorisées,
1: délimitées,
4: autorisées.
1: On ne peut pas faire de camping sauvage avec son van.
7: Si, si, on peut se garer où on veut, sous réserve de pas se mettre là où c'est interdit. Par exemple,
1: comment on sait ça?
7: Bah, c'est écrit.
1: Ah d'accord, oui.
7: C'est-à-dire qu'on ne peut pas se mettre en centre-ville, d'accord, sur une place, on n'a pas le droit. Par contre, on peut se mettre sur un parking tout seul si on veut. Après, attention, ça peut être dangereux en termes de sécurité. Donc le mieux, c'est quand même les aires de camping-car. Pourquoi? Parce qu'elles apportent une forme de sécurité. Et sur un plan sanitaire, les camping-caristes, ils ont besoin de se relier à l'électricité, de vider leurs eaux usées. Et donc ça, pour le coup, ils n'ont pas le droit de le faire n'importe où.
1: Bien sûr, mais si, par exemple, je me balade dans des parties sauvages de la Corse ou dans des parties sauvages en Camargue, par exemple, je peux me mettre, s'il n'y a pas de panneau, je peux me mettre à côté d'une plage avec mon camping-car ou... Alors, parler
4: on
1: de sécurité,
4: peut stationner,
1: mais...
4: on ne peut pas rester. En fait, on peut stationner mais rester pour dormir, je crois qu'il faut vraiment choisir des aires, des aires autorisées pour le faire.
1: Il y a une notion de liberté, mais qui n'est pas vraiment totale.
7: Qui n'est pas une liberté
4: totale.
7: C'est
4: une liberté de circuler, en fait.
1: C'est une liberté de circuler. On a justement Chantal... au 01 80 20 39 21 qui est adepte du camping-car ou plutôt du combi-van. Bonjour Chantal.
10: Bonjour.
1: Merci beaucoup d'être avec nous dans le club de l'été.
10: C'est gentil d'avoir pris.
1: Avec grand plaisir.
10: Je voulais simplement faire une petite vous montrer un peu mon expérience.
1: Mais justement, on parlait du camping-car. Combi Volkswagen, vous d'accord?
10: Ah oui, on n'est pas du tout dans la notion de camping-car. D'abord, jusqu'à 40 ans, je ne vais jamais camper. Ensuite, mon mari m'a fait découvrir un petit peu le camping à travers le vélo. Le vélo, puis le camping, évidemment, sauvage, dans des campings aménagés, et puis toutes des petites tentes. Et puis, il y a une vingtaine d'années, nous avons acheté un combi qui fête cette année ses 50 ans.
1: Ah oui.
10: Voilà, il avait été largement utilisé par un petit papy-mamie, comme nous maintenant, puisque j'ai 79 ans, qui s'était baladé à travers l'Europe. C'est ce qu'on a fait. C'est ce qu'on fait pratiquement chaque année. Pour vous dire, par exemple, il y a 3 ans, nous avons fêté nos 50 ans de mariage.
1: Oui.
10: Et nous sommes montés jusqu'au cercle polaire.
1: Avec votre combi Volkswagen.
10: Voilà. Oui. Alors, c'est vrai que... J'ai donné des conditions à mon mari pour qu'on continue. Bon, cette année, on s'apprête à partir demain d'ailleurs. Hein. Je lui ai dit il y a 5 ou 6 ans. Alors déjà, la nuit, je me lève pour 2 ou 3 fois pour faire pipi. Donc le combi Volkswagen, c'est un peu compliqué de sortir avec la porte qui fait du bruit, etc. Donc il a installé une espèce de petit pipi room pour la nuit.
1: Ah,
10: et
1: oui.
10: Puis aussi, je lui ai dit, moi, si tu veux qu'on fasse du camping sauvage, dans des petites aires de comme ça, qui sont d'ailleurs réservées. Ça s'appelle Park4Night. C'est une application qui nous permet d'aller un peu de partout. Mais si tu veux qu'on fasse ça, il faut aussi qu'on soit propre. Alors, il a bidouillé depuis 5 ou 6 ans une sorte de petite douche Donc il y a un réservoir qui est à l'avant, et le matin, après avoir pris notre petit déjeuner, on fait notre lit, parce qu'on est obligé de faire le lit.
1: Vous êtes obligé de remballer, oui.
10: Hein, le... Voilà, on fait le lit, et ensuite, il dispose un tuyau en relation avec le réservoir.
1: Oui.
10: Il le met à l'arrière, il l'attache au hayon arrière avec des rideaux, un rideau de douche,
1: oui.
10: Et puis un caillebotis par terre. Et puis on se lave, évidemment à l'eau froide, mais c'est très marrant.
1: C'est mais c'est l'aventure, drôle. Chantal, vos vacances.
10: Ah mais c'est vraiment l'aventure, oui, moi j'aime bien. Et d'ailleurs, quand on rentre de nos expéditions, comme ça, j'ai un petit peu la nostalgie, oui, de cette vie un petit peu de
1: bohème,
10: de sauvage nomade. Oui. Et les premiers jours, je reprends une douche dans le jardin, à la manière de...
1: Pour vous réhabituer.
10: Avec, voilà, c'est voilà. Avec, il ressort son tuyau et puis on fait le, on prend la douche, comme ça, à l'extérieur. Non, c'est sympa. On est allé, monter jusqu'au cercle polaire, dans le village du Père Noël. Non, c'est très marrant. J'aurais jamais cru. Et d'ailleurs, aucun de nos amis, oui, qui eux aussi approchent des 80 ans, ne se verraient mener cette vie un peu de Romanichel. Et on aime bien.
1: C'est un petit peu, vous gardez une jeunesse éternelle ainsi, Chantal. Jean-Baptiste Tréboulot.
7: Oui, en France, il existe un réseau qui s'appelle France Passion et qui permet aux camping-caristes, aux vannes ou camping-caristes, d'aller stationner chez les habitants qui ont un espace disponible pour stationner leur camping-car. Et bien souvent, c'est l'occasion aussi d'échanges autour des produits du terroir.
1: Ah, on parlait de solidarité, de complicité, oui, avec les autres. C'est quelque chose qui vous plairait aussi, Chantal ?
10: Oui, moi j'aime bien aussi bien me retrouver dans une aire où il y a d'autres. D'ailleurs, notre camping-car, notre van,
1: oui,
10: notre combi Volkswagen, quand il se gare entre deux vannes ou camping-cars, il fait figure de nain. On est complètement. Ah oui, on est complètement.
1: Mais parce que vous êtes hippie, finalement, Chantal.
10: Ah, mais c'est
1: un
10: drôle,
1: combi VV,
10: mais c'est drôle. Ça nous est arrivé de nous retrouver comme ça à 3 ou 4, hein, parce que l'application Park4Night permet de trouver des petits coins, des petits spots sympas à travers l'Europe, d'ailleurs. Et on se retrouvait, le petit nain, parmi ces énormes engins. Et puis, c'était très convivial, parce que, allez, on va vous offrir quelque chose de bien frais, évidemment. On n'a pas de frigo. Marie achète tous les jours, dans les quand il peut, des réserves de glace, quoi, de la glace pilée dans les supermarchés. Et ça nous fait notre frigo pour la journée, quoi. C'est très drôle.
1: Chantal, je vous souhaite de très bonnes vacances à bord de votre combi VV. Vous savez où vous allez là ? Vous partez demain, mais vous savez où vous allez ?
10: Alors demain, nous partons en Lozère chez des amis, puis on descend un petit peu jusqu'à Rosas et on remonte vers Saintes. C'est toujours le petit tour de France des amis, ouais, l'île Dorée, et puis la Bretagne, et on retourne par la Bourgogne. Voilà.
1: Incroyable, quel beau périple, ma chère Chantal. Voilà. Merci d'être venue sur l'antenne d'Europe 1 partager cette expérience.
10: Et merci de m'avoir donné la parole.
1: C'est un plaisir de vous entendre. Bel été, Chantal, et à très bientôt sur Europe 1. Jean-Baptiste Tréboulot, finalement, on parlait de confort, on parlait d'installation. La frontière entre hôtel et camping, aujourd'hui, elle s'effondre aussi, parce que si on veut vraiment être bien installé, alors Chantal, avec la douche à l'eau froide, bon, peut-être ça ne séduit pas tout le monde, mais maintenant, en fait, il y a des campings qui sont des hôtels.
7: Absolument. D'ailleurs, l'appellation officielle, c'est hôtellerie de plein air.
1: Hein,
7: donc, c'est un hôtel de plein air. Et donc, effectivement, les deux concepts se rassemblent. Et ça, c'est très symptomatique de l'ensemble des transformations qui sont à l'œuvre. Du reste, vous avez aussi deux campings en France où il y a à la fois du camping et l'hôtel sur le même site. Donc, on peut vraiment mélanger les concepts même sur un seul endroit.
4: Et on peut faire 3 jours à l'hôtel, 3 jours au camping.
1: C'est ça, en fait.
7: On peut changer même tous les jours.
1: On peut tout choisir. Et les budgets, vous le disiez tout à l'heure, en fait, sont très vastes. C'est pas forcément un hôtel qui sera plus cher ou un camping qui sera moins cher. Et toutes les populations, il n'y a pas de catégorie aussi de personnes. Tout le monde va potentiellement au camping ou à l'hôtel.
7: Oui,
1: on
7: n'y
1: a plus d'idées reçues, surtout aujourd'hui.
7: En fonction du parcours de vie, si on part avec des amis, si on part en famille, si on part en couple, si on part en couple, c'est rare de dire « ma chérie, je vais t'emmener au camping ». Donc, et en revanche, avec des enfants, voilà. Et puis ça dépend vraiment des saisons, et pas partout, pas tout le monde. Vous avez campings qui sont excessivement chers, hein, sur la Côte d'Azur, très luxueux, très haut de gamme. Et puis vous avez des hôtels qui sont pas chers, en périphérie des villes. À l'intérieur des villes, vous avez des hôtels de chaîne qui, par exemple, à Clermont-Ferrand, vous avez des hôtels d'étape qui sont très confortables et qui sont pas chers du tout en plein milieu du mois d'août, parce qu'il n'y a pas de voyageurs d'affaires.
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11: 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Le journal avec Émilie Dez. Bonjour Émilie.
12: Bonjour Marilyn, bonjour à tous. Vers un retour à une vie normale en Gironde, le méga-feu qui a ravagé 42 000 hectares n'a plus progressé depuis 3 jours. Avec la baisse annoncée des températures, l'incendie pourrait être fixé prochainement. Le temps commence à être long pour les 13 000 entreprises à l'arrêt depuis une semaine. Europe 1 est allé à la rencontre de salariés. La maison d'arrêt de Grasse n'est pas un centre de loisirs. Le cri d'alarme du syndicat de surveillance, alors que des activités en tout genre sont proposées aux détenus depuis des mois, au détriment de la sécurité. Et puis le président de la FIFA, de nouveau au cœur de la polémique, Gianni Infantino, envisage de vendre des parts de la Coupe du Monde à des investisseurs privés. Le monde du football se mobilise.
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12: L'espoir des habitants en Gironde où le feu n'a pas progressé hier pour le 3e jour d'affilée. Le pire a été évité malgré quelques reprises. Désormais, un retour à une vie plus normale est envisageable selon la préfecture. Une perspective attendue de pied ferme par les patrons du département. Plus de 13 000 entreprises sont à l'arrêt depuis une semaine. Aucun travailleur ne doit être laissé seul face aux conséquences de ces incendies, a lancé sur Europe 1 le ministre du Travail Jean-Pierre Farandou. Une réunion est prévue aujourd'hui à Bercy pour les dirigeants comme pour les salariés. Le temps commence à être très long. Reportage à Saint-Médard-en-Jal de Charles Lhuillier.
13: Dans cette commune devenue ville fantôme depuis une semaine, Mustapha, mécanicien à son compte, est bien seul dans son local. Et les récentes annonces du ministre du Travail ne font que renforcer sa colère.
14: Nous, ce qu'on veut, c'est que l'URSSAF, on veut pas que ça soit décalé, on veut que ça soit carrément supprimé. Pour l'instant, le fait de pas travailler, j'ai mes factures qui s'accumulent.
13: Une paralysie économique qui fait encore plus de dégâts dans cette entreprise de 7 salariés. La mort dans l'âme, Christophe, le gérant, va devoir prendre une décision.
15: Sur une semaine, nous, on est entre 10 et 15 000 euros de pertes. Et surtout, ce qui est problématique pour moi au niveau de l'équipe, parce que je pense surtout à ça, c'est qu'à partir de demain, tous mes salariés se retrouvent au chômage partiel parce qu'on n'a plus de travail. Mes salariés vont être payés à 72%. C'est compliqué pour nous.
13: Des salariés modestes comme Loïc qui vont voir dès demain leur salaire amputé d'un tiers.
16: Je suis à 1 600 euros net. Ça fait 1 628%. Donc il me restera 1 152 euros net.
13: Même désarroi pour les travailleurs saisonniers ici en plein cœur de l'été, car les acteurs du tourisme, même ceux situés bien au-delà des communes concernées par les feux, accusent eux aussi de très lourdes pertes. Saint-Médard-en-Jal, Charles Lhuillier, Europe 1.
12: En pleine vague de chaleur, des départs de feu ont été constatés dans le Var, dans les Landes et à Dijon. Reprise de feu également dans la forêt de Fontainebleau. 6 hectares ont été brûlés. 23 départements sont ce matin en vigilance orange canicule. Le gouvernement mobilisé face aux incendies, le Premier ministre Sébastien Lecornu a décidé de renoncer à ses vacances le temps de gérer la situation. Il demande à son gouvernement d'en faire de même, Alexis de la Fontaine.
17: Promesse tenue en juin dernier, Sébastien Lecornu avait menacé de priver ses ministres de vacances si les vagues de chaleur se multipliaient. Aujourd'hui, il montre l'exemple et retarde son départ. Une évidence, compte tenu des méga-feux qui ravagent actuellement le pays, explique son entourage, et qui ne donne aucune date précise pour le moment. Depuis vendredi, le Premier ministre enchaîne les cellules de crise interministérielles et les rendez-vous à Matignon, car les chiffres donnent le vertige, près de 120 000 hectares brûlés et plus de 220 000 évacués. Depuis Bordeaux, Emmanuel Macron a prévenu, les semaines à venir seront dures, mais tous les ministres ne semblent pas respecter la consigne. Selon Le Canard enchaîné, la ministre de la Transition écologique, Monique Barbu, a quitté Paris pour sa villa de Sainte-Maxime dans le Var, participant en réunion de crise en visioconférence.
12: Alexis de la Fontaine du service politique d'Europe 1. Les États-Unis ont mené de nouvelles frappes puissantes en Iran. Des médias font état d'attaques sur l'île de Kesh, mais la ville d'Abadan au sud. Donald Trump avait averti que les États-Unis allaient frapper fort alors que le conflit au Moyen-Orient s'étend en Arabie Saoudite et en Irak. Au moins une personne a été tuée dans des bombardements russes sur Kiev en Ukraine. Des attaques déclenchées quelques heures après une mise en garde de Volodymyr Zelensky contre une attaque massive imminente. Il demande à nouveau aux alliés de l'Ukraine de lui fournir les missiles qui manquent à sa défense. L'assaillant de Salman Rushdie, reconnu coupable de terrorisme, il risque la prison à vie. Déjà condamné à 25 ans de réclusion en mai 2025, l'assaillant sera fixé sur sa peine le 3 novembre. L'écrivain Salman Rushdie avait été poignardé en 2022 aux États-Unis. Il a perdu l'usage d'un œil. La prison de Grasse, au cœur d'une polémique depuis plusieurs mois, des activités en tout genre sont proposées aux détenus alors que l'établissement enregistre une surpopulation carcérale proche de 140% et un manque chronique de personnel. Dernière activité proposée, un spectacle d'humoriste, mais face à la grogne du personnel pénitentiaire, il a finalement été annulé, Jean-Baptiste Marty.
18: Oui, quatre humoristes devaient se produire devant des dizaines de détenus hier après-midi, mais les surveillants pénitentiaires ont eu gain de cause. Le spectacle a été annulé. Pour le secrétaire local du syndicat SPS-CEA, la représentation aurait pu mettre en péril la sécurité des agents.
19: Ça, c'est encore une fois un événement qui met le feu aux poudres à notre établissement. On est un surveillant pour 80 détenus à l'étage. Donc, qui dit mouvement plus dit regroupement de détenus. Oui, il peut y avoir des affrontements parce que comme on sait en prison, c'est énormément sur le trafic de drogue ou tout autre trafic.
18: Depuis l'année dernière, dans cette maison d'arrêt de Grasse, des ateliers de breakdance, de photographie ou encore des sorties au camping ont été organisées, des activités financées pour les détenus, alors que dans le même temps, le personnel pénitentiaire manque de moyens.
19: Ma phrase type, c'est tout pour les détenus, rien pour les surveillants. Ça fait des années qu'on nous parle de douches sur le terrain de sport et au final, on n'en voit pas la couleur. On nous rétorque à chaque fois la restriction budgétaire.
18: Alors, ce n'est pas la première fois que ces activités organisées font réagir. L'année dernière, alors que Gérald Darmanin voulait supprimer les ateliers ludiques dans les prisons, le Conseil d'État avait désavoué le garde des Sceaux.
12: Jean-Baptiste Marty du service police-justice d'Europe 1. Le ministre de l'Éducation nationale avait prévenu l'amélioration du climat scolaire est l'une de ses priorités. Désormais, un élève pourra être forcé de changer d'établissement si ses parents ont un comportement inapproprié envers les enseignants. Le décret a été publié hier au journal officiel. Laura Legault, l'objectif du ministère est simple, mieux protéger les enseignants qui exercent dans un climat scolaire tendu.
20: Oui, c'est un texte qui vise les parents dont le comportement fait peser un risque sur les professeurs, les directeurs d'établissement et les membres de la vie scolaire. En cas de comportement inapproprié, de menaces, d'insultes, les parents pourront être contraints de changer leur enfant d'établissement. Une mesure jugée inacceptable par de nombreux syndicats de professeurs et de parents d'élèves, considérant qu'un enfant ne peut pas être sanctionné à cause du comportement de ses parents et que sa scolarité pourrait en être affectée. Des arguments balayés par Maxime Repère, vice-président du SNALC, le syndicat de professeurs des écoles, collèges et lycées.
21: C'est surtout une forme de responsabilisation des parents. Nous voyons trop souvent des collègues qui sont insultés, menacés sur les réseaux sociaux, parfois frappés. On ne peut pas accepter ça. Il y a un devoir de protection vis-à-vis de nos collègues. Et ce devoir de protection, il est prioritaire sur tout le reste.
20: Cette mesure s'applique à tous, de l'école primaire au lycée. Et en cas de changement d'établissement, un suivi pédagogique, éducatif et social renforcé sera mis en place jusqu'à la fin de l'année scolaire.
12: Laura Legault pour Europe 1. En 2024-2025, 4 incidents graves pour 1000 élèves ont été signalés dans les écoles primaires, essentiellement des violences verbales commises par les familles. La Coupe du Monde est-elle à vendre ? Le président de la FIFA, Gianni Infantino, envisagerait de vendre des parts à des investisseurs privés via la création d'une société commerciale. Parmi ces investisseurs, la famille Trump. L'objectif est clair, générer de gros revenus pour chaque fédération, estimés à 75 millions d'euros sur 12 ans. Mais les nations européennes se sont réunies en urgence hier avec l'UEFA pour faire front commun. Marius Druard.
22: Cette société doit servir à exploiter les droits commerciaux, marketing et de diffusion pour une valorisation totale de 17,5 milliards d'euros. L'objectif du président de la FIFA est d'ouvrir 20% du capital de cette société à des investisseurs privés et parmi eux Joshua Kushner, le frère de Jared Kushner, le gendre de Donald Trump. De quoi révolter les fédérations de football selon l'économiste du sport Christophe Lepetit.
23: Un investissement d'un proche du pouvoir politique américain ne peut probablement qu'être de nature à renforcer cette crispation.
22: Du côté de l'UEFA, l'instance qui regroupe les nations européennes du football, la réponse a été cinglante. Une réunion d'urgence s'est tenue en visioconférence hier. L'objectif, réagir vite et ensemble.
23: Cette réunion en visioconférence qui est organisée par l'UEFA a justement pour but de parler du projet pour déterminer une position commune et savoir si les Européens doivent aller divisés face à ce projet ou au contraire s'ils doivent aller unis contre ce projet, quitte pourquoi pas à aller jusqu'à une forme de menace de boycott.
22: Dans une lettre adressée aux 211 membres de la FIFA, Gianni Infantino appelle les fédérations à se décidé avant le 19 septembre 2026.
12: Et Marius Druard pour Europe 1. Et puis, porté par le succès du film L'Odyssée de Christopher Nolan, les ventes du livre d'Homère ont bondi de 1400% au Royaume-Uni en juillet. L'Odyssée est le premier film de Christopher Nolan depuis Oppenheimer. Il survole le box-office aux États-Unis, au Royaume-Uni ou encore en France. L'Odyssée a déjà engrangé en 2 semaines 640 millions de dollars de recettes dans le monde.
11: Merci Émilie Dez, retour dans l'info avec le journal à 6h30. En attendant, c'est le moment de retrouver Omblin Roche et toute son équipe pour le Club de l'été. Bienvenue et excellent réveil sur Europe 1.
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1: Avec Mehdi Omaïs également à mes côtés, vous venez de l'entendre. Roland Perret, Sébastien Bordenave. Et puis, il est entré dans ce studio. Alors, pour l'instant, il n'a pas de plat assez dans ses mains.
25: Non, pour l'instant, je suis les mains dans les poches.
1: C'est les mains dans les poches. C'est Olivier Pouls. Bonjour, Olivier.
25: Bonjour, mes amis. Et vous allez bien?
1: Plutôt pas mal. On poursuit avec vous notre semaine spéciale salade.
25: Oui, et je vous emmène dans un endroit que vous connaissez bien, je crois.
1: Je crois aussi.
25: Du côté du Puy-en-Velay.
1: Oh, je suis ravie. On va en Haute-Loire.
25: Oui, et on va manger des lentilles.
1: Non seulement on mange bien, mais en plus, on peut se balader en Haute-Loire, c'est un pays absolument merveilleux et on va pouvoir déguster avec vous une salade
25: de... Un plat de lentilles.
1: C'est vrai que la lentille, on la pense chaude aussi, un peu finalement comme les creusets et puis on la mange froide.
25: Exactement, c'est délicieux.
1: Et c'est très très bon. Mehdi Omaïs, on a parlé du biopic Michael à l'instant, mais vous venez aujourd'hui avec un autre blockbuster finalement. Est-ce qu'on peut appeler ça comme ça aujourd'hui?
3: C'est le blockbuster blockbusters. C'est une folie furieuse, un raz-de-marée comme le public et les exploitants de salles en rêve. L'Odyssée de Christopher Nolan. Écoutez cette musique de Ludwig Göransson qui donne le ton. Et à moins de s'être bouché les oreilles ou d'avoir vécu sur Uranus ces dernières semaines, difficile d'échapper au phénomène de société qui est devenu cette transposition au cinéma du poème millénaire d'Homère. D'ailleurs, je ne résiste pas à l'envie de vous demander autour de cette table, Omblin, je sais que vous êtes à Donf,
1: qui a vu
3: l'Odyssée ici?
25: Pas Roland.
1: Non, je l'ai pas. Non, allez-y les amis, allez-y, incroyable, du spectacle immense,
3: du spectacle de dingue, gigantesque. Et puis rajoutez-vous aux chiffres, parce que je vais commencer à parler de chiffres, parce que ça donne le tournis, et gare à Spider-Man qui a déboulé en salle aujourd'hui, et qui risque de se faire piquer sa toile par Ulysse. Depuis sa sortie le 15 juillet dernier, le film Fleuve de 3 heures a réuni près de 3 millions, enfin pas près, plus de 3 millions de spectateurs en salle. Je rappelle, pour imaginer la dinguerie, que le record de fréquentation d'un film de Christopher Nolan est détenu par Inception avec 4,9 millions d'entrées. Autant dire qu'il va le pulvériser.
1: Ah bah oui, c'est 3 heures seulement, vous avez dit, les 3 millions. En 3 heures?
3: Ah, non, c'est le... Non,
25: le film dure 3 heures.
3: Oui, non, mais parce que je parle trop de chiffres et tout.
1: En quelques jours.
3: C'est mélangé. Mais à l'heure où je vous parle, partout dans le monde, le film y cartonne. Près de 700 millions de dollars engrangés à travers le monde. Pour vous donner une idée, Dunkerque, en fin de carrière, c'était 550 millions. Et on estime qu'il pourrait terminer sa course à 1,5 milliard de dollars de recettes et donc figurer parmi les 20 plus grands succès de l'histoire du cinéma.
1: Mais dis, comment on explique un tel succès ?
3: Déjà la stature et le mythe qui auréole son réalisateur, Christopher Nolan, un homme exigeant qui propose des blockbusters d'auteurs dont raffolent toutes les générations, des fans toujours heureux de plonger dans des intrigues où la temporalité se distend, où se disloque, où la non-chronologie est reine, où les énigmes vous vrillent tous neurones valides. Alors, je vais reprendre un peu mon souffle. Vous connaissez les films de Christopher Nolan?
1: Absolument.
3: Alors, oui. Je vous demande de les citer, allez-y.
22: Batman.
3: Oui. The Dark Knight.
1: Bien sûr, ouais. Ah, c'est la trilogie d'ailleurs. Voilà. Inception, vous l'avez dit.
3: Inception, Interstellar, Tenet, Le Prestige,
1: ah, le Memento. C'est lui aussi.
3: Et un autre biopic qui avait cartonné qui s'appelle Oppenheimer.
2: Bien sûr.
3: La filmographie, elle est folle et ça le place sur les pas de Steven Spielberg ou James Cameron en roi absolu de Hollywood à qui plus personne ne peut rien refuser, pas même l'adaptation d'un récit vieux de 3000 ans, donc l'Odyssée, récit universel d'un homme qui, après la guerre de Troie, veut rentrer chez lui auprès de sa femme. Et si ça marche autant au-delà des prouesses de mise en scène, de la hype autour de l'IMAX 70 mm, c'est que l'Odyssée nous parle encore à toutes et à tous de nos erreurs, de nos folies, des frontières entre la civilisation et la barbarie. On a beau être dans des mythes, croiser des déesses et des dieux, un cyclope et d'autres rencontres folles, c'est un film qui parle aussi de filiation, de choses très ancrées, d'aventures, de passions, d'amour. Mais c'est surtout un film qui raconte notre époque de troubles, un monde où on sait quand une guerre commence, mais jamais quand elle se termine. L'Odyssée raconte ça, la façon dont un conflit continue de triturer et d'épuiser les hommes, d'alimenter tous les traumas et bien plus encore. C'est une expérience qui est faite pour le cinéma et qui va continuer à faire le plein cet été en assommant, je vous le garantis, toute concurrence.
1: Alors l'Odyssée, c'est complètement dingue et il y a une info de fou sur Nolan, Mehdi, que vous avez envie de nous donner.
3: Mais c'est dingo, c'est dingo. Il a dit qu'il n'avait pas de téléphone portable et bon, qu'il interdisait les smartphones et les téléphones portables sur son plateau. Lui-même n'a pas de smartphone, n'a pas d'adresse mail. Donc je me dis que pour faire un film comme l'Odyssée, c'est une sacrée Odyssée dans ces conditions.
1: Absolument. Alors c'est vrai qu'il s'est basé sur Homer, c'est l'Odyssée d'Ulysse écrit par Homer. Et alors moi je vous donne un tips. Avant d'aller voir l'Odyssée au cinéma, j'ai revu Troie. Alors c'est pas du tout le même réalisateur avec Brad Pitt, vous savez.
3: Oui.
1: Mais comme ça je me dis, bon, je suis sur l'Iliade, la guerre de Troie, et après je regarde la suite parce qu'il y a Ulysse, guerre de Troie, et

0: une énorme différence. Mmh. Mais le voir en IMAX avec vraiment les plans comme les a rêvé Nolan, ça fait la différence.
1: Et on connaît le budget du film, justement ?
0: 250 millions de dollars. Bon, hors marketing.
2: Voilà, il a cassé son PEL, Christopher Nolan.
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2: Et vous savez quoi, tout de suite, c'est maintenant. J'aime bien quand tout de suite, c'est maintenant.
4: Vous avez faim, c'est ça hein.
2: Absolument. Olivier Pouls m'accompagne dans le club de l'été. Également Roland Pérez, Sébastien Bordenave qui est allé fermer la porte du studio pour que on s'entende mieux. Merci Sébastien.
4: Pour éviter que le chaud ne rentre. Pour pas qu'il fasse trop chaud.
2: Ouais, oui, voilà. J'ai cru que vous alliez chercher la salade. Pas tout de suite. Olivier Pouls, donc vous avez décidé aujourd'hui, puisque c'est une semaine spéciale salade estivale, de nous parler de la lentille verte du Puy-en-Velay.
4: Ben oui, vous remarquez que depuis le début de la semaine, je vous ai encore pas parlé de salade, la salade, la plante, les feuilles vertes.
2: La laitue.
4: Oui, parce qu'en fait, une salade, qu'est-ce que c'est ? Ben, c'est une association de différents produits qui peut ou non contenir de la salade. Et j'aime bien d'abord changer un peu de ce qui est la composante principale, de me balader en France. Et aujourd'hui, j'avais envie de vous emmener, parce que je sais que c'est une région qui vous tient particulièrement à cœur.
2: Le Puy-en-Velay.
4: Dans un endroit que vous connaissez bien, le Puy-en-Velay.
2: Je les embrasse, les habitants du Puy-en-Velay, ma tante en particulier.
4: Pour déguster ce qu'on appelle le caviar du pauvre.
2: Le caviar, alors ça vous me l'apprenez. Le caviar du pauvre, la lentille.
4: La lentille, oui. Et pourtant, Dieu sait si c'est un produit qui, alors ça vaut peut-être pas le caviar de la mer, encore que, franchement, c'est un produit absolument délicieux qu'il faut découvrir, parce qu'il y a lentille, lentille et lentille, on ne va pas se mentir, et c'est vrai que la lentille verte du Puy, elle est vraiment particulière. On va découvrir pourquoi dans un instant, mais il faut savoir que la lentille, c'est peut-être la plus vieille plante cultivée de l'histoire. Il y a plus de 100 000 ans que l'homme la sème et la récolte, c'était bien avant le blé. Alors en ce qui concerne le Puy-en-Velay, c'est plus récent, probablement à l'époque gallo-romaine, mais très certainement c'est au XVIIe siècle que vraiment la culture de la lentille s'est développée. Alors pourquoi là-bas ?
2: Oui.
4: Eh bien tout simplement parce qu'il y a une notion de terroir. Et tous les produits dont on parle cette semaine, ce sont des produits qui sont inscrits dans leur terroir. C'était le cas des crozets.
2: En Savoie.
4: Exactement, où on est allé. Enfin à chaque fois, il y a vraiment une dimension de terroir dans les produits, c'est très important. Alors le terroir du Velay, ben, c'est d'abord un sol. C'est un sol qui est d'origine volcanique.
2: Absolument.
4: C'est un climat qui est très sec aussi. On va voir, c'est très important dans le processus de maturation de la lentille. Et donc, c'est cette combinaison du sol et du climat qui fait que ces lentilles, elles ont un goût unique, un goût un petit peu noisté. Elles sont très tendres. C'est des lentilles qui se cuisent particulièrement bien. On n'a pas besoin de les tremper, par exemple, comme d'autres types de lentilles. Elles ont une peau qui est très fine. Et vraiment, c'est des lentilles qui ont un raffinement suprême que j'adore. Et pour en parler, je crois que le plus simple, c'est de rejoindre un producteur de lentilles. C'est Philippe Gire. Il est donc producteur de lentilles vertes bio du Puy-en-Velay. Bonjour Philippe, comment ça va en Haute-Loire ?
5: Bonjour, écoutez, en Haute-Loire, ça va.
2: Bonjour.
5: Comme partout en France, on a chaud.
4: Oui.
5: Mais ça va.
2: Vous entendez cet accent ?
4: Oui.
2: Ça, c'est l'accent de Haute-Loire.
4: Vous pouvez le faire, non ?
2: Ah, je saurais pas le faire, je vais vous faire aucun accent, puis je saurais très mal le faire. Philippe, vous êtes au Puy-en-Velay ?
5: Je suis à côté du Puy-en-Velay, à 20 km au sud.
4: D'accord.
5: À Saint-Martin-de-Fugères.
4: Et ça fait plusieurs générations que vous êtes donc producteur de lentilles. Cette fameuse lentille verte du Puy, qui est d'ailleurs l'un des premier légume sec, je crois, le premier même à avoir décroché une appellation d'origine dès 1935. Elle est reconnue aujourd'hui comme exceptionnelle. Pour vous, qu'est-ce qu'elle a de particulier ?
5: Notre lentille, déjà, elle bénéficie de l'AOP Lentille Verte du Puy. Elle est la seule lentille en France à avoir cette AOP. Sa particularité, c'est qu'elle se tient très bien à la cuisson. Elle cuit à peu près en une vingtaine de minutes, sans la faire pré-tremper avant. Elle a une peau très fine, une amande non farineuse, et avec un arrière-goût de châtaigne.
2: Elle est verte, hein. Elle n'est pas marron, elle est verte.
5: Ouais. Non, non, elle est vraiment verte avec des marbrures. Selon les années, c'est un petit peu différent. Les couleurs sont prononcées un petit peu différemment, selon le climat, selon les années. Voilà.
4: Et cette texture particulière, on le disait, vient du sol, mais aussi du climat. C'est un climat sec. Et en fait, c'est une plante qui n'a pas besoin de beaucoup d'eau.
5: Non, tout à fait. C'est une plante qui n'a pas besoin de beaucoup d'eau. La période critique, on va dire, là où elle a besoin d'un peu d'eau, c'est au moment de la floraison. Puisqu'après la floraison, on a la formation des gousses et son remplissage. Et donc, c'est là, à ce moment-là, où 30, 40, 50 mm sont les bienvenus.
2: C'est au printemps, la floraison, j'imagine ?
5: Non, la floraison...

0: plutôt au mois de juin.
1: Ah d'accord, au mois de juin, d'accord.
0: Voilà, parce que la lentille se sème à partir du 15 février jusqu'au 15 mai pour les plus tardifs.
2: Et là, vous êtes en période de récolte.
0: Ben là, cette année, vu les canicules successives qu'on a vécues au mois de juin, et bon, voilà, on arrive de fin juillet, on a eu des fortes chaleurs tout le mois de juillet aussi, la récolte est en train de se terminer.
1: Donc c'est rapide, la floraison c'est en juin, et donc la récolte c'est un mois après.
2: En général, fin juillet.
1: Ah oui, c'est ça, c'est vraiment assez rapide entre les deux. Quoi.
2: Comment ça se récolte, la lentille ?
0: Alors, pour le plus souvent, on récolte à la moissonneuse batteuse, comme on récolte une céréale classique comme un blé, par exemple. Après, on peut aussi adapter des systèmes de fauche en amont pour les faucher avant leur pleine maturité, afin d'obtenir un rendement optimum, parce que souvent, la maturité homogène n'est pas toujours là. On a toujours des lentilles qui sont très mûres, d'autres sur le même plan, qui sont très mûres, d'autres qui sont encore un petit peu vertes. En faisant une fauche préalable à la moisson, eh ben, on amène toutes les plantes, toutes les graines à maturité au même stade.
2: Et alors, une fois que vous avez récolté ces lentilles, qu'est-ce qui se passe ?
0: Ben après, on fait ce qu'on appelle un pré-triage. Donc, on enlève toutes les premières impuretés, tout ce qui est supérieur à 5% d'impureté. On contrôle aussi le niveau de d'humidité. Il faut savoir que pour conserver la lentille dans de bonnes conditions, il faut la récolter en dessous de 16% d'humidité.
1: Oui.
0: Voilà. Et puis ensuite, elle est stockée, bien souvent maintenant congelée aussi, pour éliminer un insecte ravageur qu'on a depuis quelques années qui s'appelle la bruche.
1: Ah, vous congelez, dans ce cas-là, est-ce que vous avez des produits aussi pour lutter contre ces insectes envahisseurs, ou est-ce que vous faites vraiment tout de manière naturelle ?
0: Ben moi qui suis en bio, je fais tout de manière naturelle, je fais uniquement par la congélation. Les collègues qui sont conventionnels, beaucoup font de la congélation, et quelques-uns, je crois, font des traitements au CO2.
2: Et après, il faut la sécher.
0: Alors, si elle est au-delà de 16% d'humidité, oui, il faut sécher.
2: Et quand on veut conserver, donc quand on achète ces lentilles, on peut les conserver combien de temps et comment il faut que les conserver ?
0: Alors, il faut les conserver à l'abri de la lumière pour qu'elles puissent garder leur couleur. Après, dans un endroit pas spécialement frais, et vous pouvez les conserver au moins 2 ans.
1: Au moins 2 ans. Et alors, donc là vous dites, c'est ce que vous disiez aussi, Olivier, quand la lentille part de chez vous, pas besoin de la laver à la maison.
0: Non, pas du tout.
2: Et elle est prête à l'emploi.
1: Elle est prête à l'emploi, donc il n'y a pas forcément, même pas de trempage, mais on n'a pas besoin non plus juste de la rincer, quoi. À la différence des autres.
0: Non.
2: Et alors, ce qu'on sait un peu moins, c'est qu'avec ces lentilles, on fait aussi de la farine.
0: Oui, absolument.
2: Farine qui est très intéressante parce qu'elle ne contient pas de gluten.
0: Absolument. Alors après, la farine, moi j'en fais un petit peu. Il faut l'utiliser le plus souvent en association, à hauteur de 30% avec de la farine de blé ou de la farine de riz, par exemple.
2: Oui, parce que c'est une farine qui n'est pas panifiable, en fait.
0: Non. Tout à fait. Il faut absolument l'associer. Et puis, c'est une farine qui est très, très riche, très nourrissante.
1: La lentille chaude ou froide, d'ailleurs.
2: Voilà. Ben écoutez, c'était très intéressant. Merci beaucoup, Philippe Gire. Bonne fin de récolte de vos lentilles. C'est la ferme... Pardon, c'est les Pidanicia, voilà, votre exploitation. Oui, à Saint-Martin-de-Fugère, on l'a entendu, en Haute-Loire, pas très loin du Puy-en-Velay. Bon été, bonne récolte de lentilles. Et à bientôt.
0: Merci à vous. Merci, bonne journée.
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1: Également Roland Pérez, Sébastien Bordenave à mes côtés, Olivier Pouls qui nous fait découvrir ce matin sa salade de lentilles vertes du Puy-en-Velay en Haute-Loire. Et justement, je vous propose de nous rendre tout de suite dans ce merveilleux département qu'est la Haute-Loire grâce aux archives exceptionnelles d'Europe 1. Le meilleur de Bonjour Monsieur le Maire. On retrouve donc le meilleur guide touristique de France, Pierre Bonte, qui nous emmène à Juliange. On est en 1961.
5: Ici Pierre Bonte. Je voudrais d'abord poser une question à tous les turfistes qui viennent d'écouter les pronostics de Ben. Combien d'entre eux connaissent-ils l'hippodrome de Juliange, petit village de la Haute-Loire, à bel et bien un hippodrome, aux installations étonnamment modernes, aux dimensions réglementaires, et qui présente la particularité d'être le plus haut d'Europe, puisqu'il se trouve à 950 mètres d'altitude sur les premiers contreforts des Cévennes. Autre particularité, cet hippodrome ne sert qu'une fois par an, le jour de la fête locale. C'est le seul jour où il y ait course à Juliange. Comment se fait-il ville, pensez-vous peut-être que ce petit village de 650 habitants est un hippodrome. À vrai dire, il n'y a pas longtemps qu'il le possède. Mais écoutez donc monsieur Jean Charret, le maire de Juliange.
6: Pour une fête locale, auparavant ici à Juliange, j'avais à chaque fête qui existait, il y avait une course de chevaux sur route qui se produisait toutes les années. Mais c'est une chose qui avait disparu et on a essayé à reprendre ces courses de chevaux. Au lieu de les faire sur la route, les routes étant maintenant toutes goudronnées, à ce moment-là, les routes étaient en terre. Quoi. Alors on a décidé de les faire sur l'herbe, de faire une petite piste, d'emprunter un terrain un peu plat et faire une petite piste. Alors nous avons commencé par les courses de chevaux de paysans. Rien que des chevaux de...
7: Mais vous avez d'abord dû aménager la piste. Alors je crois que tout le pays un peu a participé à la création.
6: Ah oui, mais alors c'était le début, ça. Après, nous avons vu que ces courses, il y avait pas mal de spectateurs, nous avons décidé de faire des courses officielles. Là, il a fallu créer un hippodrome, créer une piste pour ces courses officielles, pour qu'elles soient approuvées par le ministère. C'est à ce moment que tous les gens du pays sont venus et ont travaillé, à part quelques exceptions, quelques gens qui ne sont pas venus, mais on peut dire que la généralité sont venus bénévolement venir travailler pour la création de cet hippodrome.
7: Ça a demandé combien de temps ?
6: 2 mois environ.
1: Le meilleur de Bonjour Monsieur le Maire, chaque jour dans le club de l'été avec Pierre Bonte. On était en 1961. Et alors figurez-vous que 65 ans plus tard, eh bien Pierre Bonte sera dans ce studio sur Europe 1. Oui,
2: c'est fou.
1: Il sera
2: c'est absolument incroyable. Vous imaginez, on est en 1961.
8: Vous allez une heure avec lui.
1: On va passer une heure avec Pierre Bonte demain entre 10h et 11h dans le club de l'été. Il va nous raconter sa carrière. C'est l'une des plus grandes voix d'Europe 1. Une légende vivante hein, de la radio. Et il sera avec nous pour nous raconter un petit peu.
2: Alors moi, est-ce que vous allez aller à mon cul
1: Alors je l'espère. En tout cas, on va parler de cette destination qui est une destination très connue des Français,
2: ouais.
1: De Jacques Martin,
8: du petit rapporteur,
1: évidemment, oui, oui, bien sûr. Et donc Pierre Bonte, moi je vais me sentir toute petite parce que je suis une jeunette à côté de lui. Et il sera dans ce studio Pierre Bonte demain. On écoutera aussi un Bonjour Monsieur le Maire. On va parler lentilles vertes, oui. Du Puy-en-Velay, puisque nous étions en Haute-Loire avec Bonjour Monsieur le Maire. C'est la lentille verte. Il y a de grosses différences. Il y a différentes lentilles. Il y a les brunes, il y a les corails aussi.
2: Oui, la corail qui a la couleur d'ailleurs, une couleur orangée très, oui, reconnaissable. C'est une lentille qui est beaucoup plus friable. C'est les plus farineuses.
1: Qu'on mange beaucoup en salade aussi.
2: Aussi, mais c'est vrai que moi j'aime la petite résistance de cette fameuse lentille verte du Puy. Et puis il y a une autre lentille qui est un peu moins connue, qu'on appelle la lentille beluga, qui est une lentille noire. Et qui ressemble à s'y méprendre à du caviar. Ouais.
1: Ah.
2: Alors, c'est pas tout à fait le même prix, c'est pas tout à fait le même goût.
1: D'accord.
2: Mais ça peut faire un trompe-l'œil assez amusant. Et vraiment, la particularité, on va en parler tout à l'heure, c'est les modes de cuisson qui sont pas tout à fait les mêmes. Et la lentille verte du Puy, elle a un atout fabuleux. C'est que comme il a une peau très fine, elle cuit très bien et assez vite.
1: Et vous avez cuit les lentilles vertes
2: cuites ce matin, elles ont refroidi, j'ai préparé la salade. Il n'y a plus qu'à la déguster, c'est dans 10 minutes.
1: Oui, exactement, on va déguster cette salade. On va aussi appeler un collègue en vacances, c'est Christophe Bordet, qui est quelque part en France, et on va prendre plaisir à aller le déranger. J'espère qu'il va bien nous accueillir.
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9: Europe 1, il est 6h30. Le journal est présenté par Théo Grévin. Bonjour Théo.
10: Bonjour Marilyn, bonjour à tous. Et à la une ce matin, l'espoir de reprendre bientôt une vie normale. Les mots de la préfète de Gironde après une journée favorable sur le front des incendies. La baisse des températures attendues aujourd'hui pourrait confirmer cette accalmie. Un espoir aussi pour les entreprises sinistrées. 15 000 sont à l'arrêt. Du jamais vu depuis le Covid. Europe 1 a rencontré le patron d'une PME durement impactée, vous l'entendrez. Dans ce journal également, la colère du maire de Guérande après l'installation illégale de 300 caravanes de gens du voyage. L'élu dénonce l'inaction de l'État. Et puis les hommages se multiplient après la mort du DJ français Kavinsky, figure majeure de la scène électro. Retour sur son parcours en fin de journal. Une nouvelle journée à lutter contre les flammes en Gironde, la 8e, et bientôt peut-être un retour à la vie normale. C'est en tout cas ce qu'affirmait hier soir la préfète Sophie Brocas à l'issue d'une journée à haut risque, marquée par le retour du vent et des fortes chaleurs. Malgré ça, donc, les pompiers ont tenu, se battant pied à pied contre chaque reprise de feu. Des pompiers qui peuvent compter sur la mobilisation des agriculteurs, mais aussi des entreprises de la Fédération nationale des entrepreneurs et des territoires. Charles Bouchain, elles sont nombreuses sur le front des incendies à prêter main forte aux services de secours.
11: 850 entreprises de cette fédération se mobilisent sur le terrain. Michel Bazin est entrepreneur de travaux forestiers. Il déboise et participe à la mise en place de zones tactiques pour permettre aux pompiers de circuler en forêt sans courir de risque.
12: On va nettoyer et on va mettre un sable blanc très très propre, quelque chose sur une largeur de 50 mètres, afin que les pompiers n'aient pas un contact proche avec le feu.
11: Pour cela, les entrepreneurs forestiers apportent leur propre matériel d'abattage et de broyage.
12: Il y a peut-être 200 machines qui travaillent, des abatteurs, celles qui coupent le bois, des débardeurs qui les transportent et qui les mettent à l'extérieur parce que si le bois reste sur place, eh bien, il brûle. Et après, il y a des broyeurs forestiers et des engins de nettoyage.
11: En parallèle à ce travail, les entreprises de travaux agricoles mettent à disposition leurs citernes à eau.
12: Elles sont utilisées beaucoup dans la partie ravitaillement des pompiers. Donc, on les met dans des endroits stratégiques. Ce sont des endroits que les pompiers connaissent et ils savent qu'ils peuvent aller chercher de l'eau au plus proche et très rapidement grâce aux agriculteurs.
11: Des agriculteurs venus de toute la région, mais aussi de Vendée, qui interviennent également pour arroser les bordures de route et ainsi éviter des reprises de feu.
10: Charles Bouchain pour Europe 1. C'est donc aujourd'hui l'espoir d'un retour à la normale qui renaît en Gironde. Avec des conditions météo favorables, 30 degrés attendus à Bordeaux. C'est 10 de moins qu'hier. Les dizaines de milliers de personnes évacuées espèrent regagner leur domicile. Et les chefs d'entreprise, eux, attendent avec impatience la reprise de leur activité. Écoutez Christophe, patron d'une PME de 7 salariés à Saint-Médard-en-Jal. Il s'apprête à placer ses employés en chômage partiel.
13: On se retrouve bloqué et une semaine, c'est énorme. On a les fournisseurs à la fin du mois quand même à payer, on a quand même tout ce qui est les charges au niveau de l'URSSAF, on a les charges sociales. Sur une semaine, nous, on est entre 10 et 15 000 euros de pertes. On arrive quand même malgré ça à finir nos chantiers qui nous restent sur la commune de Bordeaux, qui n'est pas évacué pour l'instant, donc voilà. Mais à partir de demain, tous mes salariés se retrouvent au chômage partiel parce que on n'a plus de travail. Et surtout, ce qui est problématique pour moi au niveau de l'équipe, parce que je pense surtout à ça, c'est que mes salariés vont être payés à 72%. Et ça, c'est problématique, alors que nous, on n'est pas responsable de ça.
10: Témoignage recueilli par l'envoyé spécial d'Europe 1, Charles Lullier. Notait qu'on estime à 15 000 le nombre d'entreprises à l'arrêt dans le département. 500 d'entre elles ont déjà fait appel au dispositif d'activité partielle, annonce du ministre du Travail sur Europe 1 et CNews. Du mieux donc en Gironde, deux reprises de feu à signaler, toutefois d'abord dans le Var à Brignoles, où plus de 500 personnes ont dû être évacuées hier soir, et puis à Fontainebleau, théâtre d'un incendie qui a parcouru plus de 2000 hectares mi-juillet. Les pompiers sont parvenus à fixer la reprise du feu. Il est 6h34 sur Europe 1, c'est un casse-tête auquel est confronté le Rassemblement National lors de chaque élection présidentielle. Réussir à obtenir un prêt de la part de banques françaises afin de financer sa campagne. Marine Le Pen dénonce un scandale démocratique et Sébastien Lecornu a donc décidé de se saisir du sujet. Le Premier ministre a réuni plusieurs banques françaises en début de semaine. Mais plus largement, ces difficultés de financement rencontrées par le RN rappellent le quotidien de toute une partie de la droite culturelle et médiatique, Alexis de la Fontaine.
14: Frontière, L'Incorrecte, Némésis, F de Souche, Vincent Lapierre ou encore TV Liberté, autant de noms de médias ou de collectifs qui ont un point commun. Tous se sont vus fermer leur compte bancaire du jour au lendemain. Dans le Figaro, la militante Alice Cordier du collectif Némésis dit avoir été cataloguée comme un compte politique à risque par la direction du Crédit Mutuel. Résultat, l'association a perdu près d'un an de financement. Et récemment, ce sont même des députés du Rassemblement National qui témoignent avoir été radiés du jour au lendemain, parfois après plus de 20 ans de fidélité. De leur côté, les banques évoquent leur obligation en matière de lutte contre le blanchiment et le financement du terrorisme. Un argument difficilement entendable, car l'ultra-gauche reste épargnée par ces fermetures, même quand ils sont financés par des dons étrangers. En réponse, le centriste Philippe Folliot avait fait voter une loi à l'Assemblée nationale et au Sénat pour obliger les banques à s'expliquer sur ces fermetures. Mais sous la pression des lobbies bancaires, le texte a été enterré et ses comptes personnels fermés. Une situation qui oblige aujourd'hui Matignon à voler au secours du Rassemblement National pour lui trouver un financement bancaire.
10: Alexis de la Fontaine du service politique d'Europe 1. Je vous le disais en titre, c'est une installation illégale qui révolte le maire de Guérande, près de La Baule, depuis vendredi dernier. Près de 300 caravanes de gens du voyage ont pris place sur un terrain agricole de la ville. La préfecture avait dans un premier temps mis en place un important dispositif pour empêcher cette installation, avant finalement d'y renoncer pour des raisons de sécurité. Le maire estime lui être abandonné par l'État, son directeur de cabinet Guillaume Bollet.
15: Là où on tombe des nues, c'est que l'État finalement cède face à la communauté des gens du voyage. On a une situation qui est illégale, nous ce qu'on souhaiterait surtout c'est qu'il y ait une évolution législative pour pouvoir donner des armes aux mairies, aux agglomérations, afin que ces stationnements illégaux il cesse, d'autant plus quand ces agglomérations ou les communes sont en pleine légalité, mettent des aires de grand passage à disposition de la communauté des gens du voyage. Il y avait un pacte de confiance. Si les communes ne peuvent pas compter sur l'État face à des situations qui sont illégales, où est-ce que les communes peuvent placer leur confiance? C'est là tout le problème. Pour le coup, le pacte de confiance, il cède, et malgré les bons rapports qu'on peut avoir avec les représentants locaux de l'État.
10: Le directeur de cabinet du maire de Guérande, interrogé pour Europe 1 par Alexis Bourdon. Et justement, faut-il donner plus de pouvoir au maire pour lutter contre les installations illégales de gens du voyage? C'est la question qu'on vous pose aujourd'hui. Vous pouvez répondre sur le site et l'application Europe 1. Cette belle histoire à présent est une première dans le monde. Une Italienne aveugle depuis 5 ans a retrouvé la vue en début de semaine. Un miracle obtenu, Yasmine Akatou, grâce à une opération inédite.
16: Oui, Elena, 67 ans, a perdu la vue après un grave accident de voiture il y a 5 ans. Le nerf optique de son œil gauche a été gravement endommagé et son œil droit était déjà touché par une maladie de la rétine, ce qui rendait impossible une greffe de cornée classique. Mais les médecins de l'hôpital de Turin, en Italie, ont eu l'idée de prélever les tissus sains de chaque œil pour en reconstruire un fonctionnel. Le professeur Michele Rebaldi s'est exprimé à la télé italienne.
17: La partie centrale de sa rétine a été prise d'un œil et implantée sur l'autre. Nous espérons pouvoir retenter l'expérience, mais cette fois à partir d'un donneur d'organes.
16: Grâce à cette première mondiale, Elena redécouvre le monde qui l'entoure.
18: Je me suis sentie comme une enfant qui voit le monde pour la première fois. J'ai commencé à voir du noir, puis les couleurs, puis les visages. La chose que je souhaite le plus, c'est de voir mes petits-enfants grandir.
16: Les médecins espèrent maintenant que la greffe résistera sur la durée. Les premiers résultats sont en tout cas très encourageants.
10: Yasmine Akatou, spécialiste des questions de santé ici à Europe 1. En bref, en football, on se souvient de ces images en finale du Mondial, celles des incidents et agressions physiques causées par des joueurs argentins. Une procédure disciplinaire a été ouverte par la FIFA à l'encontre de la Fédération de football argentine. 3 joueurs de l'Albi Céleste sont visés, dont Leandro Paredes. Et puis c'était une figure française de la scène électro. Vous aurez reconnu le DJ Kavinsky. Les hommages se multiplient après l'annonce de sa mort. Il aurait eu 51 ans. Demain, figure de la French Touch à travers Night Call que vous entendez, tube mondialement connu. Et pourtant, un artiste très discret au quotidien, Sébastien Bordenave.
19: Un peu à la manière des Daft Punk, Vincent Bellorget, le vrai nom de Kavinsky, fut un artiste mystérieux, un DJ de peu de mots, car confiait-il, mes morceaux doivent être écoutés au premier degré sans trop en savoir à mon sujet. Avant la musique, Kavinsky fait une apparition dans le tout premier film de Quentin Dupieux.
20: Le dernier arrivé est fan de Phil Collins.
19: Dupieux, alias Mister Oiseau, également de la French Touch, c'est en 2011 que tout le monde devient hypnotisé par le titre Night Call. C'est la bande originale du film Drive, au succès planétaire, produit par une moitié de Daft Punk, le groupe dont Kavinsky fut la première partie à ses débuts. Un titre remixé ensuite par Justice, avec Phoenix et Angèle. Kavinsky avait participé en 2024 à la cérémonie de clôture des Jeux Olympiques de Paris. Toute la scène électro-française a été sous le choc de cette soudaine disparition. Les artistes internationaux aussi. Je continuerai à honorer ton nom et ta musique, a écrit The Weeknd, avec qui le DJ français avait également collaboré.
10: Hommage au DJ Kavinsky sur Europe 1 avec donc cette reprise d'Angèle lors de la cérémonie de clôture des JO de Paris. Merci de m'avoir permis de vivre ce moment inoubliable sur scène avec toi, a réagi la chanteuse belge. Bon réveil à l'écoute d'Europe 1, il est 7h20.
9: Merci Théo Grévin. Retour de l'info avec le journal à 7h et Europe 1 matin de 7h à 9h avec Alexis de la Fléchère. En attendant la suite du programme, on retrouve le club de l'été avec Omblin Roche et toute son équipe. Vous êtes bien sur Europe 1, bon réveil.
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1: Avec Roland Pérez, Sébastien Bordenave à mes côtés, Olivier Pouls qui a amené carrément sa cuisine dans le club de l'été.
2: Chaque c'est matin. Vrai, on peut aller juste à côté.
1: Juste regardez. À côté, effectivement, pour nous cuisiner des salades cette semaine et une salade de lentilles vertes aujourd'hui. Et puis, dans le club de l'été, on appelle un ami et collègue, un ami de cette maison Europe 1 qui a pris quelques jours de vacances et qu'on va aller un petit peu déranger. Mais on voudrait surtout savoir ce qu'il fait pendant ses vacances. Et il s'agit de Christophe Bordet, rédacteur en chef de La Matinale, qu'on retrouve aussi dans la matinale week-end, avec sa chronique Bienvenue chez vous. Christophe Bordet, est-ce qu'il va répondre à son téléphone? Parce que c'est vrai qu'il est toujours alerte, mais peut-être qu'en vacances, il s'éloigne un petit peu.
2: S'il est dans la piscine, par exemple.
1: Par exemple,
2: il
1: n'a
2: peut-être pas le téléphone.
1: Christophe Bordet, bonjour.
23: Bonjour,
1: je suis Ombline Roche, Europe
23: 1. Ah, je reconnais votre voix.
1: Vous reconnaissez ma voix. Je vous dérange, Christophe, je sais que vous vous réveillez tellement tôt toute l'année, et là vous êtes en vacances et j'ai vraiment le culot de vous téléphoner.
23: Effectivement, je me réveille beaucoup plus tard, je me réveille vers 6h du matin.
1: Ah oui, c'est ça, c'est la grasse mat.
23: C'est la grasse mat.
1: Comment ça va, Christophe?
23: Ben très bien, et vous, qu'est-ce qui vous amène?
1: Ben très bien, parce que en fait...
19: Que me vaut cet appel?
1: Que me vaut cet appel? Écoutez, on est dans le studio avec Sébastien que vous venez d'entendre, avec Roland Pérez et Olivier Pouls. Nous, on travaille et on a envie de savoir ce que vous faites pendant vos vacances, parce qu'on vit finalement par procuration. Vous êtes où déjà, Christophe?
23: Écoutez, moi je suis en Gironde, qui est ma terre natale.
1: D'accord.
23: Alors plutôt le nord Gironde. Donc, à l'intersection avec les départements de la Charente et de la Dordogne.
1: D'accord.
23: Donc, plutôt dans ce coin-là, pas du côté où, malheureusement, ça brûle, oui. Comme vous le savez, puisqu'on n'arrête pas d'en parler.
1: Mais j'imagine que vous êtes devant votre écran et que vous suivez, évidemment, ce qui se passe pas loin de
23: oui,
1: là où vous
23: alors,
1: êtes.
23: Oui, alors, devant mon écran, et puis c'est vrai que le week-end dernier, je n'ai pas pu résister. Quand on est journaliste, on a envie aussi de faire savoir ce qui se passe, et donc j'ai un peu participé au travail de la rédaction à distance, mais... En tout cas, ce qui est sûr, c'est qu'effectivement, c'est le sujet de conversation ici de tout le monde, vous l'imaginez, oui, parce que ce sont des vacances qui sont un petit peu traumatisantes pour beaucoup d'entre nous. Quoi.
1: Absolument. Voilà. Bon, j'espère quand même que vous profitez un petit peu de repos. Il est midi 41, Christophe Bordet. Est-ce que vous êtes déjà dans votre cuisine, peut-être, à préparer le déjeuner?
23: Pas du tout, parce que je vis à l'Espagnol.
1: Ah,
2: oui. Manger à 17h.
23: Voilà. Ça va être vers 15h, je pense, pas avant.
1: Ah mais vous levez à 6h du matin et vous mangez pas avant 15h, mais comment vous faites? C'est quoi votre secret?
23: Oui, mais parce que là, par exemple, aujourd'hui, c'est ma journée brocante.
1: Ah.
23: Donc je suis dans la plus grande brocante du département, qui est la brocante de Rosan, ça s'appelle.
1: D'accord.
23: C'est 2000 mètres carrés, 2500 mètres carrés, avec tout un tas d'objets de toutes sortes, plus ou moins typés et d'époques très différentes.
2: Vous avez fait des affaires?
23: Alors, je viens d'acheter un vieux pot à graisse.
1: Un vieux pot à graisse?
23: Oui, c'était des vieux pots en terracotta, dans lesquels autrefois, les gens conservaient la graisse de canard, la graisse d'oie, enfin bon, etc. etc.
1: C'est vrai que vous êtes dans le sud-ouest.
23: Voilà. Et aujourd'hui, ça devient plus des objets qui deviennent des objets pour mettre des plantes. Quoi.
2: Ah, j'allais vous dire que j'ai la graisse de canard, si vous voulez, il n'y a pas de problème.
23: Oui, alors ça, vous le dites quand je suis à distance, mais quand je suis à Paris à vos côtés, je ne la goûte jamais, bizarrement.
2: Écoutez, venez, regardez, dans 10 minutes, on va manger une salade de lentilles.
1: Oui, c'est vrai.
23: Oui, très bien, mais sans moi, donc c'est quand même un problème.
1: Bon, je suis d'accord, mais vous en gardez un petit peu de côté. Mais alors, dans ce cas-là, vous mettez des fleurs, et vous avez trouvé, il y a d'autres choses, parce que c'est très éclectique ce qu'on trouve dans les brocanteurs.
23: Oui,
1: des tableaux,
23: bien sûr, il y a plein de choses. Par exemple, là, je viens de passer devant un stand... C'est absolument invraisemblable. Je ne voudrais pas faire de publicité pour une boisson à base d'anis que l'on mélange avec de l'eau et des glaçons.
1: Absolument.
23: Mais il y a toute une collection de pichets siglés avec la marque, tout en jaune et bleu.
1: Mais c'est très collector. Alors, ce qui est rare de retrouver avec cette marque, c'est les bobs.
23: Ah oui. Ben là, il y en a.
1: Ah, il y en a.
23: Alors là, il y en a.
1: Alors attendez, je vous fais un virement.
2: Voilà, c'est trois Bob pour l'équipe. Non, moi, j'en prendrai pas.
23: C'est vrai. Très bien.
2: Ça remplacera les casquettes de Sébastien.
23: Ah non, mais il y a de tout. Il y a des Bob, il y a des verres, il y a des pichets, il y a des petits je ne sais pas comment on appelle ça, des petits objets qui permettent de distribuer des petites serviettes en papier.
1: Ah oui, d'accord.
23: Aussi avec
3: des
23: portes-serviettes.
3: Oui, tout à fait.
23: Enfin, voilà, les portes-serviettes. Mais c'est très étonnant. Hein, je veux dire, je n'en reviens pas moi-même. Je suis devant, je suis ébahi. Okay. Et puis ébahi, alors je me dis chez moi,
1: c'est pas la c'est pas la région surtout en plus, en général, c'est la région de cette...
23: On boit
1: pas tant de boissons anisées, enfin c'est pas typique.
2: C'est pas la Provence,
3: c'est juste la brocante.
23: C'est juste la brocante. Oui, mais il y a même des bouchons siglés avec la marque, je suis devant, je n'en reviens pas.
2: Redis-nous où elle est cette brocante, dans quelle ville?
23: Rosan, ça s'appelle. R-A-U-Z-A-N. Pour tous ceux qui veulent venir, ils sont les bienvenus. Car au contraire de la porte-parole du gouvernement, amis touristes, il faut venir en Gironde pour nous aider à nous relever.
1: Mais bien sûr. Allez en Gironde, allez dans la brocante. Vous allez voir peut-être Christophe Bordet avec un bob. Après l'apéro quand même, parce que bon, vous déjeunez ou vous dînez quoi? Qu'est-ce que vous aimez manger en vacances, Christophe Bordet?
23: Écoutez, j'essaie de manger. Je me refais une santé. D'accord. Étant donné qu'effectivement, se lever à 1h du matin pour être au bureau à 2h30 du matin, pendant toute l'année, on va dire que ça a une petite incidence sur votre santé, votre corps.
1: C'est vrai, on prend un peu de poids.
23: Là, je suis en train de refaire beaucoup de sport tous les matins, de manger léger autant que possible la semaine, et de me permettre quelques... Non mais je vous... Oui, ça sert toute ma vie. Bon, ben voilà. Depuis deux semaines.
1: Si je vous appelle, c'est pour tout savoir.
23: Depuis deux semaines, j'ai arrêté le sucre.
1: Ah.
23: Et ben ça va pas plus mal finalement.
2: Bravo.
1: Ouais, on arrive à s'en détacher. C'est comme une drogue en plus. Hein. Donc si vous y êtes arrivé, c'est franchement bien. Hein.
23: Bah, depuis deux semaines, ça va, ça me manque pas plus que ça, ce qui ne m'empêche pas d'aimer beaucoup les pâtisseries qui font partie de ma vie depuis toujours. Mais là, je pense que j'arrive quand même à tenir le choc. Et j'avoue que c'est bien parce que ça plus le sport, bah, vous perdez un peu et c'est bien. Voilà.
1: La leçon Summer Body de Christophe Bordet, arrêtez le sucre, faites du sport. Et à la rentrée, on va vous retrouver donc le matin, rédacteur en chef de la matinale de Dimitri Pavlenko. Oui. Et puis on va vous, bien sûr...
23: Sur de très jolies babouches pour vous. Ah, elles sont roses avec des petites fleurs.
1: Grâce de toute beauté. Ah ben ça va être chic comme ça dans les studios d'Europe.
3: On va avoir chacun un bob avec Sébastien et Olivier.
1: Et des babouches. Le matin, donc, on vous retrouve à la rentrée, rédacteur en chef de la matinale. Et puis, bien sûr, votre chronique, Christophe Bordet, bienvenue chez vous dans la matinale week-end.
23: Voilà, absolument. Et puis, on se retrouve à la rentrée avec Dimitri Pavlenko et toute l'équipe.
1: Oui, profitez bien de vos vacances et de la brocante.
23: Merci beaucoup, amusez-vous bien alors. Gardez-moi un petit peu de canard s'il y en a quelque part.
2: Je m'occupe de la graisse pour remplir votre peau.
1: On vous met ça de côté. Merci beaucoup, Christophe Bordet.
23: Allez,
1: bonnes vacances. Bel été.
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1: Excellente journée à l'écoute d'Europe 1. Bel été avec nous, le club de l'été avec Roland Pérez, Sébastien Bordenave et Olivier Pouls, puisque nous allons déguster maintenant, mon cher Olivier, cette salade de lentilles vertes du puits.
2: En tout cas, pour Sébastien, c'est déjà fait. Je vous dis, il n'a pas résisté.
7: Il est 12h51, il parle de manger, il est presque 13h, on n'en peut plus.
1: Donc
2: elle est bonne ?
7: Elle est formidable.
2: C'est un super produit, c'est un super aliment. C'est plein de fer, c'est de la très bonne protéine végétale. C'est plein d'avantages, et pour les gens notamment qui ne mangent pas de viande, la lentille, c'est un très très bon substitut pour notamment manger du fer.
1: Oui, c'est ça, avoir un apport nutritif nécessaire.
2: Exactement. D'accord. Alors pour réaliser cette salade, le premier point, c'est la cuisson de la lentille. Il y a deux, trois petites règles à savoir, c'est pas très compliqué, mais quand même, je préfère les repréciser. Alors, pas de trempage, on l'a dit tout à l'heure, il n'y a pas besoin ni de les tremper, ni même de les laver. Elles sont, en ce qui concerne les lentilles vertes du puits, elles sont prêtes à l'emploi. Ensuite, vous allez démarrer à l'eau froide, ça c'est très important.
1: Ah oui.
2: Et oui.
1: Notez
2: 3 volumes d'eau pour 1 volume de lentilles, mais de l'eau froide non salée. Ça aussi c'est un point qui est très important, parce que si vous salez les lentilles trop tôt, elles vont durcir. On ne sale les lentilles qu'à la fin. Et ensuite, il faut compter à peu près 20-25 minutes de cuisson, à partir du moment où on aura l'ébullition, le début de l'ébullition. 20 minutes si vous les aimez un peu al dente, ce qui est mon cas. 25 minutes si vous les préférez un petit peu plus, moelleuse, exactement. Et on évite une ébullition trop forte. Et en ce qui me concerne, moi ce que j'aime bien, c'est les cuire non pas dans de l'eau simple, mais dans soit un bouillon de légumes éventuellement un bouillon de volaille, pourquoi pas.
1: D'accord.
2: Mais si vous n'en avez pas sous la main, vous pouvez mettre quelques petites parures de légumes, pourquoi pas un bouillon cube bio, si vous avez ça à la maison. Ça va quand même donner du goût à la lentille, je trouve ça assez intéressant. Ensuite, ben moi je les ai associés à quoi ? À des choses relativement simples et de saison, comme tous les jours.
7: Parce qu'il y a de l'herbe, là, vous avez fait un truc incroyable.
2: Du persil, là. Je vous ai mis du persil, là. Je vous ai mis de la tomate coupée en petits morceaux. Je vous ai mis un oignon, là aussi, très légèrement émincé.
1: C'est un oignon rouge, d'ailleurs, non ?
2: Il y a de l'oignon rouge. Il y a du poivron, il y a un petit peu de poivron pour le croquant.
1: C'est ça qui me manque.
2: Et alors, ce que vous avez aussi en texture, en croquant, c'est de la noisette, des petites noisettes concassées.
1: Bien sûr, c'est parsemé.
2: Et de l'huile de noisette pour lier le tout. Donc franchement, c'est un plat facile à faire, complet.
1: C'est poivron vert que vous avez mis.
2: Il y a du poivron vert, oui. Et vous pouvez même vous amuser, si vous voulez un peu de protéines animales, soit mettre des lardons, pourquoi pas, vous les faire revenir, ou alors de la truite, une truite fumée, c'est bon. Délicieux. Certains mettent même des petits morceaux de saucisson à l'ail.
1: Ah,
2: ça
1: oui.
2: peut aussi ramener quelque chose d'assez intéressant.
7: Et donc, vous la mettez au frais avant, c'est mieux ?
2: Elle a été, alors ça peut se manger parfaitement tempéré.
7: D'accord.
2: Et au frais si vous la préparez un peu à l'avance, ce qui est mon cas. Mmh. Et donc là, j'ai rajouté aussi des œufs cuisson 8 minutes, donc on n'est pas tout à fait œuf dur. Vous voyez, le jaune,
1: exactement.
2: Il reste.
1: Exactement. T'es pas mollet non plus. Hein.
2: Exactement, c'est entre les deux.
1: Oh, c'est dur ça.
2: Donc, c'est 8 minutes. Alors là,
1: c'est 8 minutes. Départ au froid, il y a différents.
7: Après
2: les œufs, c'est toujours départ à ébullition. Donc, ébullition. Avec un tout petit peu de vinaigre.
1: Moi, j'en connais qui font départ les œufs au froid.
2: Il y a des gens qui font tout, mais c'est pas pour ça que c'est bien. Non, le problème du départ à l'eau froide, c'est que vous pouvez plus compter ensuite. Il y a plus de timing parce que suivant la quantité d'eau, la température de l'eau, etc., et la force de votre gaz, ça peut aller très vite ou pas vite du tout pour monter à ébullition. Donc, on démarre toujours à ébullition. Et ensuite, il y a la règle du 3-6-9.
1: Oui.
2: 3 minutes pour un œuf à la coque. 6 minutes pour un œuf mollet, 9 minutes pour un œuf dur. Moi, comme je le veux pas trop dur, j'enlève une minute. Et évidemment, une fois qu'on a terminé, que le timing est passé, on les passe tout de suite dans l'eau ou sous l'eau froide pour arrêter la cuisson. Voilà, ça c'est la règle de base. Et puis, bah, sinon, si vous avez envie de manger les lentilles chaudes, parce que ça peut se faire aussi.
1: Le petit salé.
2: Le fameux petit salé, le jambon, bien évidemment. C'est un plat hyper traditionnel que vous avez dû manger très souvent.
1: Qui se mange en toute saison d'ailleurs. Hein.
2: Absolument.
1: La lentille, ça, on parlait des enfants, mais ça peut remplacer quoi ? La pomme de terre, les pâtes, le riz ?
2: C'est une légumineuse, ça peut remplacer, ça amène de la protéine.
1: Ouais.
2: Donc ça peut un peu remplacer la viande, mais bien sûr, c'est nourrissant comme des pâtes. Hein.
1: Alors, la petite info en plus concernant la lentille verte du puits, Olivier.
2: Oui, alors il y a une expression concernant les lentilles, vous la connaissez peut-être, une célèbre histoire biblique dans la Genèse. Ésaü qui est épuisé par la faim, et qu'est-ce qu'il fait ? Il cède son droit d'aînesse à son frère Jacob contre un plat de lentilles.
1: Ah,
2: et aujourd'hui, voilà, quand on utilise cette expression, céder contre un plat de lentilles, ça veut dire qu'on fait le sacrifice de quelque chose de très précieux pour un avantage immédiat, mais dérisoire,
7: méditer
2: ça. Il s'est un peu fait avoir, Je sais que vous ne céderiez rien
7: contre un plat lentille.
2: Et pourtant, vous en avez eu quand même.
7: Je l'ai dévoré.
1: Vous avez la moitié.
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0: Bon réveil en douceur, c'était The Way We Touch de Charlotte Cardin sur Europe 1.
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3: Bonjour à tous, chaque matin je suis ravi d'être là à vos côtés, de vous réveiller, vous informer. On est ensemble pendant 2 heures en direct au plus proche de l'actualité dans Europe 1 Matin avec des journaux, vous le savez, toutes les demi-heures, des revues de presse, des bons conseils, santé et bien sûr vos météos. Et Dieu sait que c'est important en ce moment. Bonjour Marie-Line Hérault.
0: Bonjour Alexis, bonjour à tous.
3: Quelle est la tendance du jour?
0: Le risque de feux de forêt devient très élevé en Moselle et en Meurthe-et-Moselle, mais les orages tracent une route de Bordeaux jusqu'à Reims ce matin pour se concentrer sur l'Est cet après-midi.
3: Nous sommes météo complète dans quelques instants. Nous sommes le jeudi 30 juillet, 8e journée de lutte contre les flammes en Gironde. Malgré le retour du vent et des fortes chaleurs hier jusqu'à 41 degrés dans les terres en Gironde, eh bien les pompiers, ils ont tenu. Le feu ce matin est stable, il n'a pas progressé. Et la bonne nouvelle, Marie-Line va d'ailleurs nous le dire dans quelques instants, c'est que les températures vont baisser aujourd'hui. Dans l'actualité également, vous avez été des millions à suivre la Coupe du Monde de football organisée par la FIFA. Son président Gianni Infantino est de nouveau au cœur de la polémique. Il veut faire entrer des investisseurs privés dans la FIFA. Pourquoi ce projet provoque-t-il une telle levée de boucliers? C'est un tournant historique pour le football. On va en parler ce matin avec le journaliste d'investigation spécialiste du football, Romain Molina, à 7h10. Et puis à 8h10, la grande interview Europe 1 CNews avec Mathieu Vallet, eurodéputé du Rassemblement National. Les incendies, les moyens de la sécurité civile, les OQTF, les relations avec l'Algérie ou encore la présidentielle 2027. On va revenir avec lui sur les grands dossiers qui font l'actualité. Mais d'abord le temps. Avec vous, Marie-Line Hérault, les orages arrivent, mais on a deux vigilances rouges aux feux de forêt.
0: Oui Alexis, ce matin, il y a quelques ondées orageuses qui sont possibles du Poitou-Charentes et du Limousin au centre Val-de-Loire, en Ile-de-France, en Champagne jusqu'au Morvan. Il y a des rafales aussi qui atteignent localement 80 km/h. Le risque orageux se décale l'après-midi vers le Grand Est et la Bourgogne-Franche-Comté. La grisaille est présente en matinée des plaines du sud-ouest au golfe du Lion et sur les régions proches des côtes de la Manche. Cet après-midi, le soleil revient sur la plupart des régions, mais en effet, on a deux vigilances rouges aux feux de forêt. Deux départements, donc la Moselle et la Meurthe-et-Moselle, sont en rouge. Il y en a 29 en orange et une en vert, les Pyrénées-Atlantiques. Et pour les canicules, il y a 21 départements qui sont en orange canicule aujourd'hui, de Belfort au Puy-de-Dôme jusqu'au Var et la Corse, et 61 en jaune. Alors les températures, la tendance demain, ça va baisser et samedi, on aura quelques orages. Pour les températures ce matin, on a des minimales de 13 à Mende, 15 à Brest, 20 dans la capitale, 21 à Troyes, 22 à Montluçon et 26 à Nice. Et les maximales sont encore élevées, mais ça va redescendre. 22 au Havre, 23 à Saint-Brieuc, 28 à Rouen, 33 à Marseille et à Paris, 34 à Saint-Girons, 35 à Montluçon, 36 à Bourg-en-Bresse, 37 à Manosque, 38 à Gap et 39 à Grenoble. Demain, Grenoble passera à 35. Ça descendra un peu.
3: Heureusement. Merci Marie-Line et merci à vous d'avoir choisi Europe un matin pour vous réveiller. Vous avez bien fait d'avoir choisi Europe 1. Voilà votre journal. Jeudi 30 juillet, il est 7h. Bon réveil.
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3: Et à la une de l'actualité, le soulagement en Gironde où la météo est enfin favorable. Le feu ne progresse plus. La préfecture évoque un possible retour à une vie normale. Les habitants espèrent bientôt voir le bout du tunnel. Europe 1 sur place dès le début de ce journal. Breakdance Comedy Club, la maison d'arrêt de Grasse, n'est pas un centre de loisirs, s'insurge le syndicat de surveillants. Des activités en tout genre sont proposées aux détenus depuis des mois au détriment de la sécurité. Et puis la Coupe du Monde n'est pas à vendre. La réponse des instances européenne du foot à l'initiative de Gianni Infantino. Le président de la FIFA envisage de vendre des parts de la Coupe du Monde à des investisseurs privés.
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3: Le journal de 7h sur Europe 1, Émilie Dez. Bonjour Émilie.
4: Bonjour Alexis, bonjour à tous. Entre vigilance et espoir, le méga-feu qui a ravagé 42 000 hectares en Gironde est toujours stabilisé ce matin. Il n'a pas progressé malgré quelques reprises. Charles Huillier, vous êtes sur place pour Europe 1, bonjour.
5: Bonjour Émilie, bonjour à tous.
4: Les conditions sont aujourd'hui beaucoup plus favorables pour les pompiers.
5: Oui, c'est vrai que contrairement à la journée d'hier, durant laquelle les autorités ont longtemps craint le pire, la météo d'aujourd'hui, ici, s'annonce beaucoup moins chaude. La nuit a été fraîche et on respire ce matin. Et même si les sols sont toujours aussi secs, que la situation reste précaire, on pourrait perdre jusqu'à 12 degrés par endroit. C'est un motif d'espoir pour Joël, habitante d'une commune évacuée qui vient de passer sa 5e nuit dans un centre d'hébergement.
6: si les températures baissent, que le vent s'arrête et que notre préfète veut bien, on a tout espoir que dans la journée, qu'on puisse rentrer chez nous. On s'en ira. Parce que là, je commence à avoir à perdre patience. J'en ai ras le bol. On est pire qu'au Covid. On n'est pas bien ici, il faut qu'on soit chez nous.
5: Alors attention justement, hein, aucune annonce officielle de réintégration n'a été faite par les autorités pour l'instant. Et même si cette journée en tout cas s'annonce fraîche, eh bien il pourrait y avoir du changement car si cette journée se déroule sans grosse reprise et que les conditions restent favorables, des décisions très concrètes pourraient être prises dès cette fin de semaine, voire pour ce week-end, dans les communes où la situation s'améliore, Émilie.
4: Merci Charles. L'huilier envoyé spécial d'Europe 1 en Gironde, l'espoir d'une accalmie est porté par la préfète de Gironde, Sophie Broca.
7: On peut raisonnablement être plus optimiste pour demain et pour les jours qui viennent parce que la météo enfin va nous être un peu plus favorable avec une baisse des températures. Et si cela se confirme, nous pourrons envisager le retour à une vie plus normale pour les habitants, mais aussi pour les entreprises qui ont besoin de travailler. Et évidemment, sauf dans les communes qui sont encore sous le feu.
4: La préfète de Gironde, Sophie Broca, dans la nuit, deux personnes ont été interpellées pour suspicion de mise à feu. Le ministre de l'Intérieur fera un point de situation sur les incendies vers 10h ce matin, en pleine vague de chaleur. Des départs de feu ont été constatés hier dans le Var, dans les Landes et à Dijon. Reprise de feu également dans la forêt de Fontainebleau. 6 hectares ont été brûlés. La canicule est en vigilance canicule aujourd'hui dans 21 départements.
3: On en vient, Émilie, à l'actualité internationale. Puisque c'est une nouvelle nuit de frappe américaine en Iran.
4: Les États-Unis disent avoir achevé une lourde série de bombardements après des attaques contre leurs forces au Moyen-Orient. Nous allons les frapper fort, ils vont prendre une raclée, avait prévenu Donald Trump. Des médias font état d'attaques sur l'île de Keshm et la ville d'Abadan au sud. L'assaillant de Salman Rushdie, reconnu coupable de terrorisme, il risque la prison à vie, déjà condamné à 25 ans de réclusion en mai 2025. L'assaillant sera fixé sur sa peine le 3 novembre. L'écrivain Salman Rushdie avait été poignardé en 2022 aux États-Unis. Il a perdu l'usage d'un œil.
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3: Le ministère de l'Éducation s'engage pour améliorer, Émilie, le climat scolaire.
4: Et désormais, un élève pourra être forcé de changer d'établissement si ses parents ont un comportement inapproprié envers les enseignants. Le décret a été publié hier au journal officiel. Laura Legault, l'objectif du ministère est simple, mieux protéger les enseignants qui exercent dans un climat scolaire tendu.
8: Oui, c'est un texte qui vise les parents dont le comportement fait peser un risque sur les professeurs, les directeurs d'établissement et les membres de la vie scolaire. En cas de comportement inapproprié, de menaces, d'insultes, les parents pourront être contraints de changer leur enfant d'établissement. Une mesure jugée inacceptable par de nombreux syndicats de professeurs et de parents d'élèves, considérant qu'un enfant ne peut pas être sanctionné à cause du comportement de ses parents et que sa scolarité pourrait en être affectée. Des arguments balayés par Maxime Repère, vice-président du SNALC, le syndicat de professeurs des écoles, collèges et lycées.
9: C'est surtout une forme de responsabilisation des parents. Nous voyons trop souvent des collègues qui sont insultés, menacés sur les réseaux sociaux, parfois frappés. On ne peut pas accepter ça. Il y a un devoir de protection vis-à-vis de nos collègues. Et ce devoir de protection, il est prioritaire sur tout le reste.
8: Cette mesure s'applique à tous, de l'école primaire au lycée. Et en cas de changement d'établissement, un suivi pédagogique, éducatif et social renforcé sera mis en place jusqu'à la fin de l'année scolaire.
4: Laura Legault pour Europe 1. En 2024-2025, 4 incidents graves pour 1000 élèves ont été signalés dans les écoles primaires, essentiellement des violences verbales commises par les familles.
3: La prison de Grasse au cœur d'une polémique.
4: Et depuis plusieurs mois, des activités en tout genre sont proposées aux détenus, alors que l'établissement enregistre une surpopulation carcérale proche de 140% et un manque chronique de personnel. Dernière activité proposée, un spectacle d'humoriste. Mais face à la grogne du personnel pénitentiaire, il a finalement été annulé, Jean-Baptiste Marty.
10: Oui, 4 humoristes devaient se produire devant des dizaines de détenus hier après-midi, mais les surveillants pénitentiaires ont eu gain de cause. Le spectacle a été annulé. Pour le secrétaire local du syndicat SPSCEA, la représentation aurait pu mettre en péril la sécurité des agents.
11: Ça, c'est encore une fois un événement qui met le feu aux poudres à notre établissement. On est un surveillant pour 80 détenus à l'étage. Donc, qui dit mouvement en plus dit regroupement de détenus, où il peut y avoir des affrontements, parce que comme on sait, en prison, c'est énormément sur le trafic de drogue ou tout autre trafic.
10: Depuis l'année dernière, dans cette maison d'arrêt de Grasse, des ateliers de breakdance, de photographie profit ou encore des sorties au camping ont été organisées, des activités financées pour les détenus, alors que dans le même temps, le personnel pénitentiaire manque de moyens.
11: Ma phrase type, c'est tout pour les détenus, rien pour les surveillants. Ça fait des années qu'on nous parle de douches sur le terrain de sport et au final, on n'en voit pas la couleur. On nous rétorque à chaque fois la restriction budgétaire, la restriction budgétaire.
10: Alors, ce n'est pas la première fois que ces activités organisées font réagir. L'année dernière, alors que Gérald Darmanin voulait supprimer les ateliers ludiques dans les prisons, le Conseil d'État avait désavoué le garde des Sceaux.
4: Et Jean-Baptiste Marty du service police-justice d'Europe 1.
3: Et puis, le football n'est pas à vendre. La colère de la ministre des Sports opposée au projet du président de la FIFA.
4: Gianni Infantino envisage de vendre des parts de la Coupe du Monde à des investisseurs privés via la création d'une société commerciale. Parmi ces investisseurs, la famille Trump. L'objectif est clair, générer de gros revenus pour chaque fédération estimée à 75 millions d'euros sur 12 ans. Marius Druillard.
12: Cette société doit servir à exploiter les droits commerciaux, marketing et de diffusion pour une valorisation totale de 17,5 milliards d'euros. L'objectif du président de la FIFA est d'ouvrir 20% du capital de cette société à des investisseurs privés et parmi eux Joshua Kushner, le frère de Jared Kushner, le gendre de Donald Trump. De quoi révolter les fédérations de football selon l'économiste du sport Christophe Lepetit.
13: Un investissement d'un proche du pouvoir politique américain ne peut probablement qu'être de nature à renforcer cette crispation.
12: Du côté de l'UEFA, l'instance qui regroupe les nations européennes du football, la réponse a été cinglante. Une réunion d'urgence s'est tenue en visioconférence hier. L'objectif, réagir vite et ensemble.
13: Cette réunion en visioconférence qui est organisée par l'UEFA a justement pour but de parler du projet pour déterminer une position commune et savoir si les Européens doivent aller divisés face à ce projet ou au contraire s'ils doivent aller unis contre ce projet, quitte pourquoi pas à aller jusqu'à une forme de menace de boycott.
12: Dans une lettre adressée aux 211 membres de la FIFA, Gianni Infantino appelle les fédérations à se décider avant le 19 septembre 2026.
4: Marius Druillard pour Europe 1.
3: Merci beaucoup Émilie Day, c'était votre journal sur Europe 1 et on va continuer à en parler dans quelques instants parce que c'est un coup de tonnerre dans le monde du football. Restez bien avec nous sur Europe 1, je reçois dans quelques minutes à peine Romain Molina, il est journaliste d'investigation spécialisé dans le football et auteur de la série d'ouvrages L'industrie du football, c'est publié aux éditions Exuvie. Il va tout nous expliquer Romain Molina dans un instant, à tout de suite.
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0: Europe 1, il est 7h11. Votre invité ce matin, Alexis de la Fléchère, est Romain Molina, journaliste d'investigation spécialisé dans le football et auteur de la série d'ouvrages « L'industrie du football » publiée aux éditions Exuvie.
3: Bonjour Romain Molina.
21: Bonjour.
3: On va parler ensemble ce matin de la FIFA. La FIFA, c'est l'organisme qui dirige le football mondial. Le football mondial, c'est elle qui organise notamment la Coupe du Monde. Des millions de Français ont regardé cette compétition et à cette occasion ont découvert un homme, un visage, celui de Gianni Infantino, le patron donc de cette FIFA. Et aujourd'hui, c'est un, on peut le dire, un coup de tonnerre dans le monde du football puisque Gianni Infantino veut ouvrir une partie de l'activité commerciale de la FIFA à des investisseurs privés. Est-ce que vous pouvez nous expliquer, vulgariser un petit peu le sujet ce matin, Romain Molina, pourquoi ça fait un tollé dans le monde du football et pourquoi tout le monde s'accorde pour dire que c'est un véritable choc, oui.
6: Bon, déjà, merci pour l'invitation. À écouter un effet en plein secret, c'est ça qui a le plus choqué d'ailleurs, c'est qu'en fait, il n'a mis personne au courant. Il en avait parlé avec des gens de l'administration Trump. Et en gros, ils veulent réaliser une société commerciale qui récupérerait toutes les activités économiques de la FIFA, notamment les droits TV, les compétitions, merchandising, marketing, etc. Et tout. En gros, ils les mettraient dans cette société commerciale, dont Infantino lui-même s'occuperait d'en avoir un rôle très important, on parle même d'un rôle de commissionnaire, même s'il quitte la FIFA après. Et en fait, cet argent généré qui serait supplémentaire, avec, on va dire, quasiment 20% du capital ouvert à des actionnaires, notamment le frère du gendre de Donald Trump, permettra ensuite d'amasser plus d'argent. Alors, eux, ils valorisent cette compagnie potentiellement à 20 milliards de dollars pour ensuite donner davantage d'argent officiellement aux fédérations affiliées à la FIFA. Et ce qui est très ironique, c'est que personne n'était au courant avant que le Times publie l'enquête quelques heures avant que la FIFA envoie des lettres à toutes ces fédérations pour leur donner jusqu'au 19 septembre afin d'accepter, avec une condition particulière. Pas de vote déjà, juste dit oui, juste vous soutenez, plus de la moitié. Et surtout, si vous acceptez, on vous donnera 40 millions. Si vous refusez, 10 millions. C'est très marrant, à quelques mois des nouvelles élections à la tête de la FIFA.
3: Oui, alors puisque vous parlez, Romain Molina, d'argent, il y a aussi ce chiffre. Pour convaincre les 211 fédérations, la FIFA promettait jusqu'à 35 millions d'euros à chacun. Et les petites fédérations, elles ne sont pas forcément insensibles à ces sommes. C'est des sommes importantes pour elles. Donc on peut se demander si, d'une certaine manière, Gianni Infantino, il n'achète pas un peu le vote. C'est ça aussi qui fait polémique.
6: Ça a toujours été ça. C'est, comme vous avez dit, 35 millions d'euros, 40 millions de dollars. En fait, depuis qu'il est là, il n'arrête pas de parler d'argent. Tout va bien. Grâce à notre activité, on a augmenté les données, les revenus. Le problème étant que c'est que la FIFA dit contrôler alors qu'elle ne contrôle rien. On peut voir aujourd'hui le FBI et la justice argentine notamment enquêter sur plus de 300 millions de dollars potentiellement détournés par les dirigeants de la Fédération argentine. En République du Congo, le président Mayola a été lui condamné à perpétuité pour blanchiment, détournement, faux usage de fonds. La FIFA l'a laissé pendant des années et des années. Donc on se rend bien compte que ce n'est pas audité, et comme vous l'avez dit, à quelques mois d'un vote quand même décisif où il y a potentiellement un opposant pour Infantino, on est jusqu'au 19 septembre aux fédérations, sans vote. Hein. La lettre est notée « support ». C'est-à-dire que vous n'avez qu'à soutenir, vous participez, vous toucherez 40 millions, sinon vous en prenez 10. Bah, pour certains, c'est en effet du trafic d'influence.
3: Pour qu'on comprenne bien aussi ce matin ce qui choque dans cette affaire, au-delà de cette... Parce que c'est l'UEFA qui a même parlé peut-être de corruption dans cette affaire. Mais qu'est-ce qui vous choque, vous, Romain Molina? C'est l'ouverture du capital à des investisseurs privés. Ça n'a pas lieu d'être, selon vous, c'est ça?
6: Bon, malheureusement, ça existe déjà partout dans le monde du foot, qui a été récupéré par la très grande finance internationale, des fonds vautours, etc. Sauf que là, ça ne fait pas de sens, parce que la FIFA va très bien économiquement. Donc, il n'y a pas besoin de faire des levées de fonds, que sais-je encore, il n'y a pas besoin de rajouter encore plus d'argent à une entreprise qui, pour le coup, est florissante. Et puis surtout, c'est une association à but non lucratif, où Gianni Infantino, même après son départ, parce qu'il y a une limite de mandat, même s'il veut encore la faire changer pour gouverner davantage, ce que le Times expliquait, c'est qu'il resterait commissionnaire de cette compagnie-là, avec des dizaines de millions de salaires par an, ce qui est assez ironique, on le rappelle, pour une association à but non lucratif. Et puis surtout, c'est à se demander où on va. Après, malheureusement, la FIFA est dans tellement de dérives depuis des années que rien ne m'étonne. L'UEFA, en effet, s'est opposée, mais pas seulement. On a la CONCACAF en Amérique du Nord, Caraïbes, Amérique centrale. D'autres sont plus circonspectes. Et on a, heureusement, on a bien sûr la Confédération africaine de football, qui, elle, très soumise à Gianni Infantino, est presque en train de soutenir ce projet-là contre de l'argent.
3: Et Romain Molina, pendant la Coupe du Monde de football, il y a des Français qui ne sont pas forcément au départ des grands fanas de foot, mais qui regardent quand même parce qu'ils soutiennent l'équipe de France. Et ils ont vu notamment cette polémique aussi autour du carton rouge qui a été retiré par la FIFA à un joueur de l'équipe américaine. Ils ont vu aussi ces pauses fraîcheurs avec de nombreuses publicités. Et c'est vrai qu'il y a quelque chose qui revient de plus en plus, c'est le football, c'est business is business. Et de plus en plus, on va vers cette trajectoire-là. Et il y a évidemment des gens que ça, excusez-moi de l'expression, mais que ça débecte d'une certaine manière. Et Gianni Infantino, lui, il veut y aller encore un peu plus fort à chaque fois.
6: Ah mais au-delà du business, c'est la politisation à outrance. Puisque là, on rappelle que ce projet, il est réalisé avec des cadres de l'administration Trump et même des gens de sa famille. C'est qu'aujourd'hui, on a un Donald Trump qui est vu comme l'homme le plus puissant du monde par Infantino, donc il est très content. Ils ont une relation très proche. Je tiens à rappeler quand même que la FIFA, ça a été l'accompagnement également géopolitique de toutes les grandes décisions de l'administration Trump.

0: plus tard, les États-Unis ont récupéré la Coupe du Monde des clubs, la Coupe du Monde masculine, la Coupe du Monde féminine, le bureau régional, une délocalisation du département légal de la FIFA et tous les honneurs à Donald Trump, ce qui montre la mainmise surtout des États-Unis et également de ce business à outrance qu'on a pu voir dans la Coupe du Monde sur un modèle très américain, oui. Dans l'écartant ou le choix à la mi-temps, sachant que je tiens à rappeler, la FIFA, normalement, est garante des règles. Une mi-temps, c'est 15 minutes, c'est noté dans les règles, on ne peut pas excéder. La FIFA a dit non, c'est pas grave, donc on va faire un show à l'américaine, 27 minutes. Donc c'est pas grave si on piétine nos propres règlements.
1: Vous allez avoir de quoi enquêter, Romain Molina. Merci en tout cas d'avoir été avec nous ce matin sur Europe 1 en direct pour nous avoir apporté cet éclairage sur ce coup de tonnerre dans le football. Merci à vous.
0: Merci à vous.
1: Quasiment 7h19 sur Europe 1, le journal permanent Émilie Dez.
2: Le méga-feu de Gironde n'a pas progressé malgré cette reprise de feu. Un retour à la normale est donc envisageable selon la préfecture. En pleine vague de chaleur, des départs de feu ont été constatés hier dans le Var, dans les Landes et à Dijon. Reprise de feu également dans la forêt de Fontainebleau. 6 hectares ont été brûlés dans la nuit. 2 personnes ont été interpellées en Gironde pour suspicion de mise à feu. Les États-Unis ont mené de nouvelles frappes puissantes en Iran. Des médias font état d'attaques sur l'île de Kesh, mais la ville d'Abadan au sud. Donald Trump avait prévenu que les États-Unis allaient frapper fort alors que le conflit au Moyen-Orient s'étend en Arabie Saoudite et en Irak. Et puis l'assaillant de Salman Rushdie reconnu coupable de terrorisme, déjà condamné à 25 ans de réclusion en mai 2025, il risque la prison à vie. L'écrivain Salman Rushdie avait été poignardé en 2022 aux États-Unis. Il a perdu l'usage d'un œil.
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1: Le point santé du jour dans un instant, mais d'abord bonjour Laurent Tessier.
5: Bonjour à tous.
1: Ça nous a énervé cette année, Laurent, vous revenez ce matin sur une opération assez particulière qui s'était déroulée en avril dans votre bonne vieille ville de Nantes.
5: Ah, la mairie de Nantes, la maire socialiste Johanna Roland. Une grande opération avait eu lieu fin avril. La lutte contre l'insécurité, la délinquance, non. La lutte contre le trafic de drogue, non. La ville de Nantes avait lancé l'opération « Plante ton slip ». Les Nantais avaient été invités à planter leur slip en coton dans la terre à 15 cm de profondeur. L'expérimentation lancée avait pour but, je cite, de sensibiliser à la richesse biologique des sols. Le concept, une fois que votre slip blanc de préférence est enterré, vous attendez quelques semaines pour voir ensuite si le textile s'est dégradé. Ce qui voudrait dire que la vie du sol est active. Et près de 30 slips ont été plantés à Nantes fin avril. J'ai imaginé les discussions.
6: S'il te plaît, est-ce que tu pourrais demander à ton mari qu'il ait la gentillesse de passer un slip ? Merci.
5: Et là, le meilleur arrive. En septembre, tous les slips participants seront exposés dans un parc à Nantes à l'occasion de la folie des plantes. Bon, redevenons sérieux quelques instants. Nous avons autre chose à faire en ce moment plutôt que de planter des slips dans la terre. Cette initiative avait déjà eu lieu dans d'autres villes en France. Elle est relayée depuis quelques années par l'ADEME, l'Agence de la Transition écologique. Ah, l'ADEME, les experts! En novembre dernier, le député RN Laurent Jacobelli avait dénoncé cette opération.
7: Je rappelle que la dernière campagne publicitaire de l'ADEME que j'ai là, parce que c'est les Français qui payent, ils doivent savoir, ça s'appelle « Plante ton slip », excusez-moi la délicatesse.
8: Oui, on l'a déjà eu.
7: Oui, mais je vais le refaire, parce qu'il est inacceptable qu'on propose d'utiliser l'impôt des Français pour de telles choses ridicules et idéologiques. Et donc, l'idée est planter son slip pour voir après quelle est la faune et la flore qui s'y collent. Quand on en est arrivé à ce niveau de dinguerie, il faut dire stop. Alors nous disons stop.
5: Des gens sont payés pour ces projets. Le député Les Républicains Philippe Juvin en avait parlé l'an dernier à l'Assemblée.
9: L'opération Plante ton slip. Plante ton slip, c'est une opération de l'ADEME. Peut-être qu'il faudrait que tous ces gens qui dilapident l'argent des Français un jour rendent des comptes.
5: Je rappelle que l'ADEME, c'est plus de 1000 salariés. C'est une agence de l'État, c'est notre argent, nos impôts, un budget de plus de 3 milliards d'euros. Plus de 100 millions d'euros en dépenses de personnel, c'est la folie de l'administration française. Et certaines voix appellent à supprimer l'agence. Mais en avril, la ministre de la Transition écologique, Monique Barbu, était auditionnée au Sénat. Ce n'est pas un sujet.
10: Il est hors de question de supprimer l'ADEME. On n'a jamais dit ça. On n'a jamais écrit ça. L'ADEME gardera son statut plein et entier, gardera sa gouvernance pleine et entière.
5: Nous cherchons quelques économies à faire en ce moment. Allons chercher l'argent dans des agences de l'État qui nous coûtent un pognon de dingue. Mais non, on préfère l'opération Plante ton slip. Encore une fois, rigolez pas, c'est avec votre pognon.
1: Merci beaucoup, Laurent Tessier. (rire) 7h22 sur Europe 1, la santé c'est important et pour en parler on a sur Europe 1 Brigitte Millot. Bonjour Brigitte.
11: Bonjour tout le monde.
1: Docteur Brigitte Millot, vous nous dites ce matin que le bruit a des effets négatifs sur la santé, notamment sur nos oreilles, mais pas seulement. Pour commencer,

0: C'est Brigitte, tout d'abord, un petit rappel sur le bruit.
1: Alors déjà, rappelons une chose, oui. Le bruit, c'est un son non désiré, imposé, qui perturbe notre organisme. Prenons l'exemple d'une musique que vous aimez. C'est un son. Mais si j'arrive avec cette même musique, volume à fond, pendant que vous êtes en train de préparer votre émission ou autre, ça devient un bruit intolérable et vous me détesterez à juste titre.
2: Je confirme.
1: Rappelons aussi que le silence parfait n'existe pas et que le bruit peut être très positif quand il joue son rôle d'alerte pour vous prévenir d'un danger. Mais aujourd'hui, on s'intéresse à ses effets sur la santé. Alors certes, oui, on connaît ses effets sur nos oreilles, avec une baisse, voire parfois même une perte de l'audition, et les fameux acouphènes. Vous savez, ces bruits à type de sifflement, de bourdonnement, de grésillement, dans une oreille, voire même parfois dans les deux, et c'est insupportable. Mais le bruit agit aussi à d'autres niveaux. Il peut agir sur votre humeur, vous rendre irritable, voire dépressif. Il perturbe aussi votre sommeil. Et la nuit, le bruit prend une ampleur disproportionnée. Et ce n'est pas qu'une impression. D'abord parce que l'environnement est plus calme. Un bruit modéré la journée devient intrusif la nuit. Mais surtout parce que le cerveau, même endormi, reste en alerte. Et le bruit active le système nerveux sympathique involontaire qui libère du cortisol, de l'adrénaline, deux hormones du stress. Ce qui provoque des micro-réveils souvent inconscients, donc un sommeil moins réparateur, une fatigue et des conséquences sur la mémoire. Et ce que l'on sait moins, c'est qu'il entraîne une élévation de la tension artérielle, une accélération de la fréquence cardiaque et augmente donc le risque d'accidents vasculaires cérébraux et le risque d'infarctus du myocarde. Donc oui, le bruit n'est pas un simple désagrément, c'est un des principaux polluants environnementaux, donc protéger ses oreilles, c'est aussi préserver son audition, c'est protéger son cœur, c'est améliorer son sommeil et c'est préserver aussi son équilibre mental. Mmh. Le silence n'est pas un luxe, c'est une nécessité biologique.
0: Merci beaucoup pour vos conseils, docteur Brigitte Millot. Dans un instant sur Europe 1, votre météo, votre journal, et ce sera juste avant les pronostics, bien sûr, du Quintet avec Thierry Léger. À tout de suite.
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0: Et on retrouve à 7h26 les pronostics de Thierry Léger. Bonjour Thierry.
10: Bonjour Alexis, direction l'hippodrome de Dieppe pour ce quintet. Un handicap qui réunira 16 pur sang âgés de 4 à 8 ans sur la distance de 2400 mètres. Et il est légitime de faire confiance au numéro 5, Ramsey, 10, Mr. T et 1, Love is Gold, classés respectivement 1er, 2e et 6e, assez près les uns des autres, dans un quintet similaire le 8 juin à Angers sur 2300 mètres. Et à la lecture de cette performance, ces trois-là doivent automatiquement figurer dans une sélection. Derrière ces trois priorités, je vous recommande Tamise, le numéro 14, à ne surtout pas condamner sur son dernier échec à ce niveau le 2 juin sur l'hippodrome de Saint-Cloud, ayant depuis très bien retravaillé. Zulu Warrior, le numéro 2, irrésistible en dernier lieu à Longchamp et qui sur sa lancée n'est pas incapable ici de confirmer. Enfin, les numéros 4, Maya Star, 11, Sapristi et 9, King Trezy compléteront ma sélection. Mon pronostic, 5, 10, 1, 14, 2, 4, 11 et 9.
0: Merci beaucoup Thierry Léger.
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0: 7h27, à suivre dans la prochaine demi-heure sur Europe 1, l'édito politique de Jean-Christophe Buisson, journaliste au Figaro, avec ce matin le petit jeu déplorable des écologistes qui utilisent les incendies pour faire leur promo. On pense notamment à Marine Tondelier. Votre coup d'œil à l'étranger ce matin va vous emmener en Espagne, en Andalousie très précisément, où les droites ont réussi à s'unir. Ce sera juste après la revue de presse de Rudy Saada. Mais d'abord, la météo du jour. Marilyn Hérault, les orages arrivent, les températures, ça c'est une bonne nouvelle, baissent à l'ouest.
9: Oui, mais les températures restent élevées quand même dans l'est, avec des vigilances rouges aux feux de forêt dans deux départements. Il y a la Moselle et la Meurthe-et-Moselle. 29 sont en orange et 1 en vert, les Pyrénées-Atlantiques. Ça, c'est une bonne nouvelle. Pour les vigilances canicule, il y a 21 départements qui sont en orange canicule, de Belfort au Puy-de-Dôme jusqu'au Var et la Corse, et 61 en jaune. Alors ce matin, il y a quelques ondées orageuses qui sont possibles du Poitou-Charentes et du Limousin jusqu'au centre-Val de Loire, à l'Île-de-France, à la Champagne et au Morvan, avec des rafales jusqu'à 80 km/h. Et cet après-midi, le risque orageux se décale vers le Grand Est et la Bourgogne-Franche-Comté. Les minimales sont comprises entre 15 et 23, mais les maximales baissent nettement sur l'ouest, mais restent très élevées à l'est, avec 36 à 38 degrés, jusqu'à 39 ou 40 près de Lyon. Alors la tendance vendredi, la baisse des températures, mais encore 34 en Alsace, 30 à 35 dans le sud. Et samedi, il y a quelques orages aussi qui pourraient arriver en montagne. Pour les températures, les maximales aujourd'hui, 23 à Cherbourg, hier on avait 27, 25 à La Rochelle, 26 à Biarritz, 28 à Rouen, 33 dans la capitale, 34 à Aurillac, 35 à Carcassonne, 37 à Aubenas, 38 à Besançon, 39 à Grenoble aujourd'hui, mais demain on aura 35, ça va baisser, 39 aussi à Strasbourg, Colmar, Lyon et Chambéry.
0: Le grand chassé-croisé juilletiste haussien, Marilyn Hérault, ça arrive proche, J-1, mais ce sera demain les grands départs.
9: Oui, tout à
0: et
9: fait.
0: Ceux qui vont sur la plage veulent savoir si la température sera fraîche.
9: Ah, elle sera fraîche dans le nord, une mer entre 19 et 20 degrés, avec un beau 22 degrés à Dunkerque, des vents faibles, sauf au large de Saint-Malo, 40 km/h de vent. L'Atlantique, l'eau sera entre 18 et 23 degrés entre Lorient et Mimizan, avec une pointe à 25 à Biarritz. Notez des vents à 45 km/h au large de Lorient, la Baule, et 40 km/h à La Rochelle, et des indices UV entre 7 et 8. La Méditerranée, une baignade dans une eau entre 24 degrés au Cannet jusqu'à 28 à Nice, et pour finir la Corse, des vents faible, une eau entre 27 et 28 degrés et des indices UV à 8.
0: Merci Marilyn Hérault.
9: Je vous en prie.
0: Bon réveil à tous sur Europe 1. Nous sommes le jeudi 30 juillet. Il est quasiment 7h30. Voilà votre journal.
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0: Et à la une de l'actualité, une lueur d'espoir en Gironde. Après une journée favorable sur le front des incendies, le méga-feu est toujours stabilisé. Les températures vont baisser aujourd'hui. Point complet à suivre. Un espoir également pour les entreprises sinistrées. 15 000 sont à l'arrêt du jamais vu depuis le Covid. Europe 1 est allé à la rencontre des patrons de PME. Dans ce journal également, la colère du maire de Guérande. Après l'installation illégale de 300 caravanes de gens du voyage, l'élu dénonce l'inaction de l'État. Et puis les hommages se multiplient après la mort du DJ français Kavinsky, figure majeure de la scène électro. Retour sur son parcours en fin de journal. Le journal de 7h30 sur Europe 1, Théo Grévin. Bonjour Théo.
2: Bonjour Alexis, bonjour à tous. Après plus d'une semaine de lutte contre les flammes, l'espoir d'un retour à la normale renaît en Gironde. Les conditions météo s'annoncent enfin plus favorables, avec 30 degrés attendus à Bordeaux. C'est 10 de moins qu'hier. Les dizaines de milliers d'évacués espèrent donc pouvoir regagner leur domicile. Et les chefs d'entreprise, eux, attendent avec impatience la reprise de leur activité. L'envoyé spécial d'Europe 1, Charles Lullier, est allé à leur rencontre à Saint-Médard-en-Jalles. Le reportage.
4: Dans cette commune devenue ville fantôme depuis une semaine, Mustapha, mécanicien à son compte, est bien seul dans son local. Et les récentes annonces du ministre du Travail ne font que renforcer sa colère.
11: Nous, ce qu'on veut, c'est que l'URSSAF, on ne veut pas que ça soit décalé. On veut que ça soit carrément supprimé. Pour l'instant, le fait de ne pas travailler, j'ai mes factures qui s'accumulent.
4: Une paralysie économique qui fait encore plus de dégâts dans cette entreprise de 7 salariés. La mort dans l'âme, Christophe, le gérant, va devoir prendre une décision.
12: Pour une semaine, nous, on est entre 10 et 15 000 euros de pertes. Et surtout, ce qui est problématique pour moi au niveau de l'équipe, parce que je pense surtout à ça, c'est qu'à partir de demain, tous mes salariés se retrouvent au chômage partiel parce qu'on n'a plus de travail. Mes salariés vont être payés à 72%. C'est compliqué pour nous.
4: Des salariés modestes comme Loïc qui vont voir dès demain leur salaire amputé d'un tiers.
13: Je suis à 1 600 euros net. ça fait 1600, ouais, 28%. Donc il me restera 1 152 € net.
4: Même désarroi pour les travailleurs saisonniers ici en plein cœur de l'été, car les acteurs du tourisme, même ceux situés bien au-delà des communes concernées par les feux, accusent eux aussi de très lourdes pertes. Saint-Médard-en-Jalles, Charles Lhuillier, Europe 1.
2: Et notez qu'on estime à 15 000 le nombre d'entreprises à l'arrêt dans le département. 500 d'entre elles ont déjà fait appel au dispositif d'activité partielle, annoncé hier le ministre du Travail sur Europe 1 et CNews. Du mieux donc sur le front des incendies en Gironde. Deux reprises de feu à signaler toutefois, d'abord dans le Var à Brignoles, où plus de 500 personnes ont dû être évacuées hier soir, et puis à Fontainebleau, théâtre d'un incendie qui a parcouru plus de 2000 hectares mi-juillet. Les pompiers sont parvenus à fixer les flammes.
0: Des pompiers, Théo, qui peuvent compter sur le soutien des agriculteurs, mais pas seulement.
2: Il y a également les entreprises de la Fédération nationale des entrepreneurs des territoires. Charles Bouchain, elles sont nombreuses sur le front des incendies à prêter main forte aux services de secours.
14: 850 entreprises de cette fédération se mobilisent sur le terrain. Michel Bazin est entrepreneur de travaux forestiers. Il déboise et participe à la mise en place de zones tactiques pour permettre aux pompiers de circuler en forêt sans courir de risque.
15: On va nettoyer et on va mettre un sable blanc très très propre, quelque chose sur une largeur de 50 mètres, afin que les pompiers n'aient pas un contact proche avec le feu.
14: Pour cela, les entrepreneurs forestiers apportent leur propre matériel d'abattage et de broyage.
15: Il y a peut-être 200 machines qui travaillent, des abatteuses, celles qui coupent le bois, des débardeurs qui les transportent et qui les mettent à l'extérieur, parce que si le bois reste sur place, eh bien, il brûle. Et après, il y a des broyeurs forestiers et des engins de nettoyage.
14: En parallèle à ce travail, les entreprises de travaux agricoles mettent à disposition leurs citernes à eau.
15: Elles sont utilisées beaucoup dans la partie ravitaillement des pompiers, donc on les met dans des endroits stratégiques. Ce sont des endroits que les pompiers connaissent et ils savent qu'ils peuvent aller chercher de l'eau au plus proche et très rapidement grâce aux agriculteurs.
14: Des agriculteurs venus de toute la région, mais aussi de Vendée, qui interviennent également pour arroser les bordures de route et ainsi éviter des reprises de feu.
2: Charles Bouchain a noté que deux interpellations ont eu lieu dans la nuit en Gironde pour suspicion de mise à feu, ce qui porte à 265 le nombre total d'arrestations depuis un mois, dont 92 mineurs.
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0: On vous le disait en titre, cette installation illégale qui révolte le maire de Guérande, près de la Baule.
2: Depuis vendredi dernier, près de 300 caravanes de gens du voyage sont présentes sur un terrain agricole de la ville. La préfecture avait dans un premier temps mis en place un important dispositif pour empêcher cette installation, avant finalement d'y renoncer pour des raisons de sécurité. Le maire estime lui être mis devant le fait accompli, abandonné par l'État. Écoutez son directeur de cabinet Guillaume Bollet.
16: Là où on tombe des nues, c'est que l'État finalement cède face à la communauté des gens du voyage. On a une situation qui est illégale. Nous, ce qu'on souhaiterait surtout, c'est qu'il y ait une évolution législative pour pouvoir donner des armes aux mairies, aux agglomérations, afin que ces stationnements illégaux, ils cessent, d'autant plus quand ces agglomérations ou les communes sont en pleine légalité, mettent des aires de grand passage à disposition de la communauté des gens du voyage. Il y avait un pacte de confiance. Si les communes ne peuvent pas compter sur l'État face à des situations qui sont illégales, où est-ce que les communes peuvent placer leur confiance? C'est là tout le problème. Pour le coup, le pacte de confiance, il cède, et malgré les bons rapports qu'on peut avoir avec les représentants locaux de l'État.
2: Le directeur de cabinet du maire de Guérande, interrogé pour Europe 1 par Alexis Bourdon, l'élu soutenu par de nombreux édiles. Édouard Philippe, maire du Havre, dit partager la colère de son confrère et estime que les élus locaux doivent obtenir les moyens de garantir l'ordre dans nos rues.
0: Justement, faut-il donner plus de pouvoir au maire pour lutter contre les installations illégales de gens du voyage? C'est la question qu'on vous pose aujourd'hui. Vous y répondez dès maintenant sur le site et l'application Europe 1.
2: L'actualité à l'étranger, les États-Unis annoncent avoir achevé une lourde série de bombardements sur l'Iran. En représailles à des attaques contre leurs forces au Moyen-Orient, les médias iraniens font état d'explosions dans deux provinces du pays. Et puis en Ukraine, 6 personnes ont perdu la vie cette nuit, dont 2 enfants de 5 et 12 ans, conséquence d'une frappe de missile balistique russe dans le centre du pays.
0: Allez, nous allons, Théo, en Italie à présent avec cette belle histoire.
2: Et cette première au monde, une patiente aveugle depuis 5 ans a retrouvé la vue, miracle obtenu, Yasmina Katou, grâce à une opération inédite et jusqu'alors considérée comme insurmontable par l'hôpital.
17: Oui, Elena, 67 ans, a perdu la vue après un grave accident de voiture il y a 5 ans. Le nerf optique de son œil gauche a été gravement endommagé et son œil droit était déjà touché par une maladie de la rétine, ce qui rendait impossible une greffe de cornée classique. Mais les médecins de l'hôpital de Turin, en Italie, ont eu l'idée de prélever les tissus sains de chaque œil pour en reconstruire un fonctionnel. Le professeur Michele Reibaldi s'est exprimé à la télé italienne.
14: La partie centrale de sa rétine a été prise d'un œil et implantée sur l'autre. Nous espérons pouvoir retenter l'expérience, mais cette fois à partir d'un donneur d'organes.
17: Grâce à cette première mondiale, Elena redécouvre le monde qui l'entoure.
18: Je me suis sentie comme une enfant qui voit le monde pour la première fois. J'ai commencé à voir du noir, puis les couleurs, puis les visages. La chose que je souhaite le plus, c'est de voir mes petits-enfants grandir.
17: Les médecins espèrent maintenant que la greffe résistera sur la durée. Les premiers résultats sont en tout cas très encourageants.
2: Récit signé Yasmina Katou, spécialiste des questions de santé ici à Europe 1.
0: Il était une figure française de la scène électro.
2: Le DJ Kavinsky, les hommages se multiplient. Après l'annonce de sa mort, il aurait eu 51 ans demain. Figure de la French Touch à travers Night Call, que vous entendez, tube mondialement connu. Un DJ pourtant très discret au quotidien, Sébastien Bordenave.
19: Un peu à la manière des Daft Punk, Vincent Bellorget, le vrai nom de Kavinsky, fut un artiste mystérieux, un DJ de peu de mots, car confiait-il, mes morceaux doivent être écoutés au premier degré sans trop en savoir à mon sujet. Avant la musique, Kavinsky fait une apparition dans le tout premier film de Quentin Dupieux.
20: Le dernier arrivé est fan de Phil Collins.
19: Dupieux, alias Mister Oiseau, également de la French Touch, c'est en 2011 que tout le monde devient hypnotisé par le titre Night Call, c'est la bande originale du film Drive au succès planétaire, produit par une moitié de Daft Punk, le groupe dont Kavinsky fut la première partie à ses débuts. Un titre remixé ensuite par Justice avec Phoenix et Angèle. Kavinsky avait participé en 2024 à la cérémonie de clôture des Jeux Olympiques de Paris. Toute la scène électro-française a été sous le choc de cette soudaine disparition. Les artistes internationaux aussi. Je continuerai à honorer ton nom et ta musique, a écrit The Weeknd, avec qui le DJ français avait également collaboré.
2: Hommage au DJ Kavinsky avec Sébastien Bordenave, avec donc cette reprise d'Angèle. On s'en souvient, lors de la cérémonie de clôture des JO de Paris. Merci de m'avoir permis de vivre ce moment inoubliable sur scène avec toi, réagit la chanteuse belge.
0: Fierté française, a même dit hier Emmanuel Macron sur X. Merci Théo Grévin, c'était votre journal dans 5 minutes, la revue de presse de Rudy Saada. Ce sera juste après le coup d'œil à l'étranger qui nous emmène ce matin en Espagne, en Andalousie, où les droites ont réussi à s'unir. A tout de suite sur Europe 1.
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9: Bon réveil avec Europe 1 Matin, il est 7h41, Alexis de la Fléchère.
0: L'édito politique de Jean-Christophe Buisson, journaliste au Figaro, va revenir ce matin sur le petit jeu déplorable des écologistes qui utilisent les incendies pour faire leur promo. Ce sera après la revue de presse de Rudy Saada qui s'intéresse lui notamment aux vacances d'Emmanuel Macron. Mais d'abord, le coup d'œil à l'étranger. Bonjour Sébastien Le Belzic, nous allons, je le disais, en Espagne, en Andalousie ce matin.
1: Bonjour Alexis, bonjour à tous. Notre coup d'œil à l'étranger ce matin, direction l'Espagne, où on retrouve notre correspondant sur place, Nico Salvado. Bonjour Nico.
4: Bonjour Sébastien Lebelzik.
1: Alors la droite espagnole et le parti nationaliste Vox gouvernent désormais ensemble en Andalousie. Est-ce un simple accord régional ou un véritable tournant politique en Espagne ?
4: Eh bien, c'est un tournant, si on en croit la presse espagnole. D'abord parce que l'Andalousie est la région la plus peuplée d'Espagne, avec plus de 8,5 millions d'habitants, mais aussi parce que le président régional sortant avait construit toute son image politique sur la modération. Il avait même assuré pendant la campagne électorale qu'une coalition avec les nationalistes de Vox était totalement impossible. Mais lors des élections régionales, il a perdu sa majorité locale, comme le rappelle la télé locale Canal Sur.
1: Et ce sont donc des semaines de négociations qui se sont ouvertes pour aboutir finalement à un accord.
4: Oui, près de 2 mois de négociations. Les temps politiques en Espagne sont assez longs. En ce mois de juillet, les deux formations ont signé un accord comprenant 150 mesures. Vox entre pour la première fois dans le gouvernement régional andalou avec une vice-présidence qui va regrouper le tourisme, la justice, la déréglementation et les relations avec les collectivités locales. Pour le quotidien progressiste El País, Juan Manuel Moreno a accepté l'accord régional le plus à droite jamais conclu entre le Partido Popular et Vox. Le journal souligne qu'il ne s'agit pas seulement d'un partage de poste, le programme porte très clairement la marque idéologique du parti nationaliste.
1: Et dans les faits, Nico, est-ce que ça va changer quelque chose pour les Andalous ?
4: Ah oui, grandement, car il va y avoir la mise en place de la préférence nationale défendue par Vox pour favoriser les Espagnols dans l'accès aux aides sociales. Le texte prévoit également le refus d'accueillir les mineurs migrants envoyés par le gouvernement, la suppression également du programme scolaire de langue arabe et de culture marocaine, ainsi qu'un durcissement de la politique contre l'immigration clandestine, comme le détaille le quotidien conservateur ABC. Le pacte remet aussi en cause le pacte vert européen et l'agenda 2030 et défend davantage la chasse et la tauromachie. En matière économique, il prévoit de nouvelles baisses d'impôts. La construction de logements sociaux, résume le journal libéral El Mundo. Alors globalement, toute la presse conservatrice voit l'accord sous un bon œil. Larasson insiste sur la stabilité politique et sur la continuité de la politique fiscale. Le journal estime aussi que Moreno cherchera probablement à diluer les mesures les plus polémiques dans sa gestion quotidienne.
1: Oui, mais politiquement, le symbole reste quand même très fort.
4: Ah oui, totalement. Après l'Extremadura, l'Aragon et la Castilla et León, l'Andalousie devient la quatrième région dans laquelle le Partido Popular dépend directement de Vox. En Catalogne, la Vanguardia estime même que Vox est le parti qui donne le rythme à toute la droite espagnole. Alors ce pacte andalou est également une répétition générale avant les prochaines élections législatives. Il montre que malgré leurs tensions et leurs différences, le Partido Popular et Vox sont aujourd'hui capables de gouverner ensemble. Et si la droite remporte les prochaines législatives sans majorité absolue, ce qui vient de se passer en Andalousie pourrait très bien se reproduire au plan national.
1: Voilà, et c'est tout l'enjeu. Merci Nico Salvado, vous étiez avec nous depuis Barcelone en Espagne. C'était notre coup d'œil à l'étranger ce matin.
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9: 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Europe 1 matin, 8h moins le quart, c'est l'heure de la revue de presse de Rudy Saada.
5: Bonjour Rudy.
6: Bonjour Alexis, bonjour à tous.
5: Et à la une de la presse ce matin, des fractures.
6: Oui, si l'élan de solidarité qui traverse le pays reste à raison très largement traité dans les journaux ce matin, la polémique n'est jamais très loin. Le Figaro nous propose un reportage au plus près des maires qui gèrent tant bien que mal l'urgence des communes ravagées en Gironde. Parmi ces élus de terrain, on trouve celui du Porge, Martial Zaninetti. Il doit faire face à la colère de ses administrés et dit même la comprendre. Dans son village, 183 maisons ont brûlé sur les 240 habitations que compte la commune. On est vu comme des simples paysans, s'exclame un sinistré dans les colonnes de Ouest-France. Les habitants reprochent aux autorités des retards dans les évacuations et disent avoir été sacrifiés par les autorités pour protéger le bassin d'Arcachon et le Cap Ferret. Dans le Parisien, aujourd'hui en France, l'adjointe au maire du Porge dit comprendre cette colère et la plainte contre X qui va être déposée. Ce collectif est légitime, dit-elle, non seulement sur le sujet de l'évacuation, mais aussi sur l'attitude des pompiers. À part ceux du Porge, tous les autres ont soudainement cessé le combat pour aller défendre le Cap Ferret. N'importe quoi, répond un peu plus loin un garde-chasse de la forêt de Lège. Les pompiers ont défendu le Porge tant qu'ils l'ont pu, mais à un moment, il fallait cesser le combat face à la polémique qui n'en finit pas d'enfler. Il tient à préciser que le Cap Ferret, ce sont 50 stars richissime, mais aussi 7000 personnes qui vivent à l'année et qui sont, je cite, loin d'être millionnaires.
0: Fracture également du côté de Marseille.
6: Oui, la Provence sonde ce matin le malaise entre communautés juives et musulmanes et les ravages sur la cité phocéenne de l'importation en France du conflit à Gaza. Alors que l'actualité de ces derniers jours a été marquée par l'annulation d'un concert du chanteur franco-israélien Amir pour des raisons dites de sécurité et qu'une scénette théâtrale qui présentait Israël comme humiliant les Palestiniens a été donnée sur la plage de l'escale Borély, et bien le quotidien marseillais est allé donc à la rencontre des représentants des deux communautés qui ne se parlent plus depuis le 7 octobre 2023, date du pogrom perpétré par le Hamas. Les représentants locaux du CRIF s'inquiètent de la montée de l'antisémitisme dans cette ville où vivent 300 000 personnes de confession musulmane et 80 000 de confession juive. Une ville où le vivre ensemble était une fierté. Le président du conseil départemental du culte musulman, Jamel Zekri, l'admet, on se regarde de loin, il n'y a pas d'hostilité, mais on ne se parle pas, et on apprendra dans l'article que les responsables communautaires qui échangent doivent désormais le faire en catimini.
0: C'est à une centaine de kilomètres de Marseille, Rudy, à Borne-les-Mimosas, qu'Emmanuel Macron a posé ses valises.
6: Ouais, direction Brègue, ou l'Élysée-sur-Mer pour le président, arrivé hier pour 3 semaines dans la résidence estivale de la République pour un 10e et dernier été. Dans le Parisien aujourd'hui en France, le maire de Borne-les-Mimosas a fait le calcul et rappelle au lecteur qu'Emmanuel Macron a quasiment passé une de ses 10 années de mandat dans ce fort. L'Élysée assure, le président évidemment reste mobilisé face à une actualité dense. L'article nous donne même l'emploi du temps de ce studio club de l'été. Jogging aux aurores, boxe, matinée de travail, coup de fil au gouvernement, déjeuner en famille, retravail et enfin détente à 17h. Comme à l'accoutumée, Emmanuel Macron veut se montrer à la barre avant de passer la main.
0: Le président de la République qui a assisté il y a une semaine au concert du groupe BTS au Stade de France.
6: Oui, c'est un groupe de K-pop, un concert qui s'ajoute à...
0: BTS,
6: celui...
0: je l'ai mal dit.
6: Voilà, c'est ça. Sinon, c'était brevet de technicien supérieur. Voilà. Absolument.
0: Rien à voir.
6: Alors, un concert qui s'ajoute effectivement à celui de The Weeknd ou de System of a Down. Cela fait beaucoup de concerts en un mois pour l'enceinte dionysienne. Trop, disent les riverains dans les colonnes du Parisien. Ils se plaignent du bruit, évidemment, mais également du fait de voir leur quartier bouclé à chaque concert, sans parler des détritus qui jonchent le sol. On est passé de 25 concerts par an à 34. La raison est simple, l'enceinte a changé de concessionnaire. C'est désormais GL Events qui gère l'enceinte pour les 30 prochaines années et doit donc rentabiliser son investissement. Les autorités et concessionnaires ont promis de mieux se coordonner pour le bien-être des riverains autour de cette enceinte qui résonne encore au son du DJ Kavinsky. Le DJ français qui avait assuré la cérémonie de clôture des Jeux Paralympiques en 2024. Toute la presse rend hommage au musicien qui a répondu à l'appel de la nuit éternelle hier. Il avait 50 ans.
0: Merci beaucoup Rudy Saada. C'était votre revue de presse ce matin sur Europe 1. Il est quasiment 8h10, le journal permanent. Théo Grévin.
7: La préfète de Gironde se veut rassurante. Le méga-feu qui a déjà parcouru 42 000 hectares en l'espace d'une semaine dans le département n'a pas progressé hier et cette nuit malgré les fortes chaleurs. On peut envisager un retour à une vie plus normale pour les habitants, ajoute Sophie Broca. Dans le Var, cette fois, un nouvel incendie s'est déclaré hier soir au sud de Brignoles. Une centaine d'hectares de végétation parcourus par les flammes, 650 habitants ont dû être évacués. Les détenus de la maison d'arrêt de Grasse, finalement privés de sketch, la venue de 4 humoristes d'un comédie-club marseillais a été annulée hier quelques heures avant le spectacle. Les syndicats de l'administration pénitentiaire s'opposer fermement à cette activité validée par la direction. Et puis le patron de la FIFA répond aux critiques sur son projet controversé de société commerciale ouverte aux investisseurs privés. Une opportunité mais pas une obligation, assure Gianni Infantino. Le dirigeant promet de respecter le processus démocratique avant de mettre en œuvre cette réforme.
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0: 8h10 sur Europe 1, il est l'heure de retrouver l'édito politique avec Jean-Christophe Buisson. Bonjour Jean-Christophe.
10: Bonjour Alexis, bonjour à tous.
0: Journaliste au Figaro. Alors Jean-Christophe, ce matin vous vouliez nous parler des écologistes et de leur attitude à propos des incendies qui se poursuivent en Gironde et dans les Landes.
10: Oui, depuis le début de ces incendies, on entend beaucoup les écologistes se draper dans la noble tunique de la belle Cassandre sur l'air du « on vous avait prévenu, la planète qui brûle, le réchauffement climatique, tout ça, tout ça ». Il n'est pas question de remettre en cause la sincérité de leur démarche alarmiste, parfois motivée par de vrais faits inquiétants, mais il n'est pas interdit de signaler que lorsqu'elle s'accompagne d'une motivation purement idéologique, donc déconnectée du réel, Leur discours devient non seulement stérile et sans effet, mais même contre-productif, voire dangereux. On avait déjà remarqué cela en 2022, souvenez-vous, avec les méga-feux dans le bassin d'Arcachon, à la tête de bûche. Parmi les raisons de l'ampleur des incendies, avait alors été pointée l'absence de débroussaillement de la zone, alors que cela avait été vivement recommandé par certains élus et l'association Défense de la forêt contre l'incendie. Mais la mobilisation des écologistes avait empêché toute initiative en ce sens au nom du, je cite, « droit des usagers qui cogèrent la forêt de manière vertueuse pour l'environnement », étant entendu que les Verts s'arrogent le monopole de l'action vertueuse pour l'environnement. Pour schématiser, selon eux, si on débroussaille, on dérange l'écosystème des petits oiseaux. Moyennant quoi, avec plus de 3000 hectares de forêt landaise alors partie en fumée, les petits oiseaux avaient de toute façon été dérangés. Mais pas seulement eux, et c'est bien là le problème.
11: Mais ces incendies de 2022, Jean-Christophe, n'ont-ils pas servi de leçon ?
10: Mais alors pas du tout. La situation a même empiré, avec une multiplication de réglementations et d'entraves à la protection de l'espace forestier au nom de la sauvegarde supposée d'espèces animales. Sous la pression des écolos, des lois ont été votées depuis, qui empêchent même le débroussaillement pourtant nécessaire pour ralentir l'avancée d'un incendie quand il se déclare. On en est arrivé à une situation ubuesque, pointée dans le Figaro par David Lisnard, président de l'Association des maires de France, où l'État entre en contradiction avec lui-même, puisque le code forestier qui oblige, y compris les particuliers, au débroussaillement, est contredit par le code de l'environnement au nom de la défense des espèces protégées. Or, dans ce combat, c'est souvent le second qui gagne, parce qu'il s'appuie aussi sur des normes européennes, assimilant par exemple tout chantier forestier au printemps et en été à une mise en danger de la biodiversité. Et si d'aventure un chantier finit par être autorisé, donc légal, des groupes de militants verts exercent une pression insupportable sur les élus qui finissent par céder, ou pire, ils s'en prennent physiquement aux exploitants forestiers ou à leur matériel. Et on touche là un point presque philosophique ou anthropologique. Les forêts, qui sont une richesse naturelle, ont besoin d'être entretenues, gérées, domestiquées par l'homme. Surtout avec les menaces de feux qui augmentent, notamment en raison effectivement du changement climatique et de la multiplication des sécheresses. Pour prévenir les incendies, il faut donc des routes, des pare-feux, des points d'eau artificiels, du débroussaillement. Mais cela, les écologistes refusent de l'entendre au nom d'une posture idéologique qui relève presque de la superstition. L'idée que la nature doit s'autogérer sans le concours de l'homme qui ne peut que l'altérer, la salir, la perturber. Une conception radicale du monde qui laisse entendre au passage que l'homme ne fait pas partie de la nature, comme s'il était un extraterrestre. Tout cela serait comique, si ce n'était tragique.
11: Vous ne tenez quand même pas responsable, Jean-Christophe, les écologistes, des incendies dramatiques de cet été.
10: Ah bah bien sûr que non, je ne suis pas Marine Tondelier, je me garderais bien de traiter qui que ce soit de pyromane, comme elle s'est permise de le faire avec un certain mauvais goût, en qualifiant ainsi les gouvernements qui se sont succédés sous la présidence d'Emmanuel Macron. Mais on ne peut pas exonérer les écolos de tout. Quand ils s'opposent, parfois avec une virulence criminelle, à la construction de retenues d'eau prévues pour l'industrie agricole, mais qui pourrait permettre aussi aux Canadair de se réapprovisionner plus rapidement dans certaines zones où se déclarent des incendies, n'ont-ils donc pas un peu à répondre de cet acte-là ? Quand ils font voter une loi européenne obligeant tous les véhicules de pompiers à utiliser un réservoir à un carburant moins polluant, l'Adblue, mais qui, quand il est presque vide, ralentit, voire bloque le moteur du camion, obligé d'aller se ravitailler, quitte à abandonner un lieu d'intervention, ne se sent-il pas un peu comptable de cette situation ? Je ne dis pas coupable, je ne dis même pas responsable, mais disons moins blâmable.
11: Les ditos de Jean-Christophe Buisson. Merci beaucoup Jean-Christophe, je rappelle que vous êtes journaliste au Figaro. C'est vrai que Marine Tondelier, c'est assez incroyable. Elle a dit en gros votez pour nous si vous voulez plus d'incendie. Elle avait même pas eu un mot pour les sapeurs-pompiers qui font un travail remarquable. La une du Figaro ce matin, les maires à pied d'œuvre dans le chaos des incendies. C'est vrai que les élus locaux, les maires font un travail aussi formidable et vous avez raison de le souligner ce matin dans le Figaro. Merci Jean-Christophe, à demain.
9: Il est 8h05, nous sommes le jeudi 30 juillet.
11: Dans un quart d'heure, l'invité de la grande interview Europe 1 CNews, Mathieu Vallet, eurodéputé du Rassemblement National. On va parler des incendies et de la sécurité, de l'immigration bien sûr avec Mathieu Vallet. Et puis restez bien avec nous sur Europe 1 puisque dans un instant votre journal arrive, la météo et le saint du jour. A tout de suite sur Europe 1.
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11: Vous avez choisi Europe 1 matin pour vous informer, vous réveiller, vous avez bien fait. Il est 7h57, soyez les bienvenus. Nous sommes le jeudi 30 juillet et nous fêtons aujourd'hui Saint-Pierre, chrysologue, évêque de Ravenne au 5e siècle. Il était un prédicateur si remarquable qu'on lui donna le surnom de chrysologue, donc, qui signifie « parole d'or ». Proclamé docteur de l'Église, il est resté célèbre pour la clarté et la force de ses homélies. La météo avec vous, Marie Linéro, les orages arrivent, mais l'Est va rester, il faut le dire, très chaud niveau température, même si ça commence à baisser petit à petit.
9: Ça commence, mais il y a quand même des vigilances rouges aux feux de forêt dans deux départements, la Moselle et la Meurthe-et-Moselle. Il y a aussi 29 départements en orange, vigilance aux feux de forêt, et un département en vert, les Pyrénées-Atlantiques, et demain, vendredi, zéro département vigilance rouge aux feux de forêt. Pour les vigilances canicules, il y a 21 départements en orange canicule aujourd'hui, de Belfort au Puy-de-Dôme jusqu'au Var et la Corse, et 61 en jaune. Alors la journée débute sous un ciel instable. Il y a des ondées orageuses qui sont possibles du Poitou-Charentes à l'Île-de-France jusqu'au Morvan, avec des rafales pouvant atteindre 80 km/h. Et l'après-midi, les orages gagnent le Grand Est et la Bourgogne-Franche-Comté. Alors la tendance pour vendredi, il y a une baisse de la chaleur, mais encore 34 degrés en Alsace, 30 à 35 dans le sud et 38 sur l'arrière-pays varois, mais ça devrait baisser sur le sud-ouest. Et il y a des averses orageuses aussi qui sont prévues sur l'Est l'après-midi. Et samedi, quelques orages en montagne. Pour les températures, les minimales, on a 15 à Laval, 20 à Marseille et Paris, 21 à Valence, 22 à Bourges. Et les maximales, 23 à Boulogne-sur-Mer, 32 à Bordeaux, 33 à Nîmes et dans la capitale, 34 à Angoulême, 35 à Dijon, 36 à Rodez, 37 à Brive, 38 à Valence, 39 à Grenoble, Strasbourg, Colmar, Lyon et Chambéry.
11: Ceux qui ont la chance, Marilyn, d'aller sur les plages aujourd'hui, quelle ambiance vont-ils trouver sur place?
9: Ils vont se régaler. Dans le nord, une mer entre 19 et 20 degrés, c'est rafraîchissant. Un agréable 22 degrés dans l'eau à Dunkerque. Les vents resteront faibles, sauf au large de Saint-Malo, où ils atteindront 40 km/h. Les indices UV seront en moyenne de 7, sous un ciel partiellement nuageux sur l'ouest jusqu'à Cherbourg. Sur l'Atlantique, l'eau oscillera entre 18 et 23 degrés de l'Orient à Mimizan. Un pic à 25 degrés à Biarritz. Des vents de 45 km/h souffleront quand même au large de l'Orient et de la Baule. 40 km au large de La Rochelle et des indices UV entre 7 et 8 en Méditerranée. Une baignade dans une eau comprise entre 24 degrés au Cannet jusqu'à 28 à Nice. Et en Corse, pour finir, des vents faibles, une eau entre 27 et 28 degrés. Des indices UV de 8 offriront d'excellentes conditions de baignade.
11: Merci Marie-Léne Hérault. Il est quasiment 8h sur Europe 1. Voilà votre journal. Jeudi 30 juillet. Très bon réveil à tous sur Europe 1.
21: Si cela se confirme, nous pourrons envisager le retour à une vie plus normale pour les habitants.
11: L'optimisme, vous l'entendez, de la préfète en Gironde, où le feu ne progresse plus. Il n'y a plus de vigilance orange canicule. Les températures doivent baisser aujourd'hui. Europe 1 sur place, dès le début de ce journal. La maison d'arrêt de Grasse n'est pas un centre de loisirs. La colère du syndicat de surveillants, alors que des activités en tout genre sont proposées aux détenus depuis des mois, au détriment de la sécurité. Et puis le monde du football, vent debout contre le projet du président de la FIFA. Gianni Infantino envisage de vendre des parts de la Coupe du Monde à des investisseurs privé. Et puis juste après ce journal, la grande interview CNews Europe 1, la France a-t-elle enfin repris le contrôle sur la sécurité et l'immigration? Que ferait le RN s'il arrivait au pouvoir? Incendie au QTF Algérie, hub de retour européen, Crépole présidentielle, Mathieu Vallet, député européen et porte-parole du RN, sera mon invité dans un instant.
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11: Le journal de 8h sur Europe 1. Émilie Dez, bonjour Émilie.
4: Bonjour Alexis, bonjour à tous. L'espoir se mêle à la prudence. Le feu ne progresse plus en Gironde malgré quelques reprises. Charles Huillier, vous êtes sur place pour Europe 1, bonjour.
20: Bonjour Émilie, bonjour à tous.
4: Baisse des températures, averses, la météo s'annonce plus favorable aujourd'hui, ce qui suscite beaucoup d'espoir chez les évacués.
20: Oui, le pire a été évité hier et la nuit a été calme ici. Il n'y a pas eu de grosses reprises. Autre motif d'espérance, la météo aujourd'hui, vous l'évoquiez, on pourrait perdre jusqu'à 12 degrés ce jeudi par endroit. De bon augure pour Gilles et Marie-Laure qui viennent de passer leur quatrième nuit d'affilée dans un centre d'hébergement ici et pour qui le temps commence à être long.
22: Alors, le moral, il est un peu bas et ça, c'est plus viable. Mais aujourd'hui, on prévoit beaucoup moins de température, donc moins de vent. Mais pour nous, ce sera mieux.
23: Je sais qu'il fait moins chaud, beaucoup moins chaud. Je suis une optimiste dans l'âme. Donc, nous espérons qu'avec la baisse des températures, que les choses vont s'améliorer et que chacun pourra rentrer chez soi.
20: Et justement, attention, aucune annonce officielle pour l'instant. Le retour à cette vie normale a été évoqué, mais pas acté hier par la préfète de Gironde. Tout le monde ici va donc se tenir informé de l'évolution des événements et des éventuelles annonces. Le monde économique également, car la vie de 15 000 entreprises dans le département a été mise en sommeil depuis une semaine et le temps presse pour elles.
4: Merci Charles. L'huilier envoyé spécial d'Europe 1 en Gironde. Dans la nuit, deux nouvelles personnes ont été interpellées pour suspicion de mise à feu. Le ministre de l'Intérieur fera un point de situation sur les incendies tout à l'heure à 10h. En pleine vague de chaleur, des départs de feu ont été constatés hier dans le Var, dans les Landes et à Dijon. Reprise de feu également dans la forêt de Fontainebleau. 6 hectares ont été brûlés. 21 départements sont encore aujourd'hui en vigilance orange canicule. Le gouvernement mobilisé face aux incendies. Le Premier ministre Sébastien Lecornu a décidé de renoncer à ses vacances, le temps de gérer la situation. Il demande à son gouvernement d'en faire de même, Alexis de la Fontaine.
24: Promesse tenue en juin dernier, Sébastien Lecornu avait menacé de priver ses ministres de vacances si les vagues de chaleur se multipliaient. Aujourd'hui, il montre l'exemple et retarde son départ. Une évidence, un compte tenu des méga-feux qui ravagent actuellement le pays, explique son entourage, et qui ne donne aucune date précise pour le moment. Depuis vendredi, le Premier ministre enchaîne les cellules de crise interministérielles et les rendez-vous à Matignon, car les chiffres donnent le vertige, près de 120 000 hectares brûlés et plus de 220 000 évacués. Depuis Bordeaux, Emmanuel Macron a prévenu, les semaines à venir seront dures, mais tous les ministres ne semblent pas respecter la consigne. Selon Le Canard enchaîné, la ministre de la Transition écologique, Monique Barbu, a quitté Paris pour sa villa de Sainte-Maxime dans le Var, participant en réunion de crise en visioconférence.
4: Alexis de la Fontaine du service politique d'Europe 1.
9: Et les États-Unis ont mené de nouvelles frappes puissantes en Iran.
4: Les médias iraniens font état de 3 morts et d'explosions dans 2 provinces du pays. Donald Trump avait averti que les États-Unis allaient frapper fort alors que le conflit au Moyen-Orient s'étend en Arabie Saoudite et en Irak. Au moins 8 personnes ont été tuées dans des bombardements russes en Ukraine. Des attaques déclenchées quelques heures après une mise en garde de Volodymyr Zelensky contre une attaque massive imminente. Il demande à nouveau aux alliés de l'Ukraine de lui fournir les missiles qui manquent à sa défense. La prison de Grasse, au cœur d'une polémique. Depuis plusieurs mois, des activités en tout genre sont proposées aux détenus alors que l'établissement enregistre une surpopulation carcérale proche de 140% et un manque chronique de personnel. Dernière activité proposée, un spectacle d'humoriste. Mais face à la grogne du personnel pénitentiaire, il a finalement été annulé, Jean-Baptiste Marty.
25: Oui, 4 humoristes devaient se produire devant des dizaines de détenus hier après-midi, mais les surveillants pénitentiaires ont eu gain de cause. Le spectacle a été annulé. Pour le secrétaire local du syndicat SPSCEA, la représentation aurait pu mettre en péril la sécurité des agents.
26: Ça fait encore une fois un événement qui met le feu aux poudres à notre établissement. On est un surveillant pour 80 détenus à l'étage. Donc qui dit mouvement plus dit regroupement de détenus, où il peut y avoir des affrontements, parce que comme on sait en prison, c'est énormément sur le trafic de drogue ou tout autre trafic.
25: Depuis l'année dernière, dans cette maison d'arrêt de Grasse, des ateliers de breakdance, de photographie ou encore des sorties au camping ont été organisées, des activités financées pour les détenus, alors que dans le même temps, le personnel pénitentiaire manque de moyens.
26: Ma phrase type, c'est tout pour les détenus, rien pour les surveillants. Ça fait des années qu'on nous parle de douches sur le terrain de sport et au final, on n'en voit pas la couleur. On nous rétorque à chaque fois la restriction budgétaire, la restriction budgétaire.
25: Alors, ce n'est pas la première fois que ces activités organisées font réagir. L'année dernière, alors que Gérald Darmanin voulait supprimer les ateliers ludiques dans les prisons, le Conseil d'État avait désavoué le garde des Sceaux.
4: Et Jean-Baptiste Marty du service police-justice d'Europe 1. Il leur suffit de quelques secondes pour voler vos téléphones, portefeuilles ou papiers d'identité. Les pickpockets font des ravages dans les grandes villes, aux abords des zones touristiques. Pour aider les forces de l'ordre à les neutraliser, des particuliers se transforment en justiciers et traquent les voleurs sur leur temps libre. C'est le cas de Christian, alias de King TV. Romy Azoulay l'a suivi dans sa chasse aux pickpockets.
0: Sur son vélo, tout de noir vêtu, Christian chasse les voleurs. Gestionnaire de paie à temps partiel, il joue les justiciers le reste du temps. Avec trois amis, il peut passer des heures à quadriller les abords du Louvre et des Champs-Élysées. Ce matin-là, deux jeunes femmes, suspectes, attirent son attention. Quelques minutes plus tard, il passe à l'action. Un coup de sifflet avant d'asperger les voleuses de peinture rouge. Une façon pour Christian de les rendre visibles et de les empêcher de nuire.
1: C'est un comportement qui ne trompe pas. Il regarde les gens de haut en bas. Et au moment où il y a des gens qui ont des sacs sur leur dos, et là, ils viennent pour voler facilement.
0: Mais ces interpellations dégénèrent vite. Et la police doit intervenir face à des pickpockets agressifs.
1: Ils sont violentes, même les hommes c'est encore pire, parce que ça peut sortir des couteaux, ça peut sortir des trucs.
0: Son objectif, dit-il, que la peur change de camp.
3: Si nous on intervient en tant que citoyen, vu qu'on a le droit de le faire, ça fera en sorte que tout ce mouvement de pickpockets, tout ça, ça va baisser. C'est pas à nous les citoyens, les touristes, d'avoir peur de se faire voler, c'est à eux d'avoir peur de se faire choper.
0: Malgré les risques encourus, Christian assume ses méthodes et il continuera tant que ce sera nécessaire.
4: Romy Azoulay pour Europe 1. La Coupe du Monde est-elle à vendre ? Le président de la FIFA envisage de vendre des parts à des investisseurs privés via la création d'une société dédiée, une ouverture de marché qui a immédiatement déclenché une levée de boucliers. Le football n'est pas à vendre, assure la ministre des Sports. La Coupe du Monde n'est pas un produit, appuie le premier ministre britannique. Principale cible des réfractaires au projet, Gianni Infantino, le patron tout-puissant de la FIFA depuis son arrivée au pouvoir en 2016. Le dirigeant suisse est loin de faire l'unanimité. Antoine Bienveau.
5: Oui, en poste depuis plus de 10 ans, Gianni Infantino traîne derrière lui une réputation d'homme hégémonique, obsédé par le pouvoir. Sans jamais s'excuser, le Suisse cultive les connivences avec les dirigeants du monde entier. En décembre dernier, il crée même par exemple de toutes pièces un prix de la paix de la FIFA remis en grande pompe à Donald Trump dans l'incompréhension générale. Trump et Infantino feront reparler d'eux pendant la Coupe du Monde lorsque la FIFA annule le carton rouge reçu par un joueur américain après un officieux appel entre les deux hommes. Qualifié d'autocrate par Michel Platini, dont il a longtemps été le bras droit, Infantino est aussi décrit comme obsédé par l'argent. Le dirigeant suisse touche d'ailleurs aujourd'hui un salaire de 6 millions de dollars, presque 4 fois plus qu'à son arrivée il y a 10 ans. Sous son mandat, la FIFA n'a jamais gagné autant d'argent, le résultat en partie d'une multiplication du nombre de matchs qui déclenche souvent la colère des syndicats de joueurs. Fréquemment accusé d'avoir affaibli les instances de la FIFA pour s'assurer les pleins pouvoirs, Infantino briguera tout de même en mars prochain un quatrième mandat à la tête du football mondial.
4: Antoine Bienveau pour Europe 1. Et puis, porté par le succès du film L'Odyssée de Christopher Nolan, les ventes du livre d'Homère ont bondi de 1400% au Royaume-Uni en juillet. L'Odyssée est le premier film de Christopher Nolan depuis Oppenheimer. Il survole le box-office aux États-Unis, au Royaume-Uni ou encore en France. L'Odyssée a déjà engrangé en 2 semaines 640 millions de dollars de recettes dans le monde.
9: Merci Émilie Dez. Il est 8h09, 7 Europe 1 matin jusqu'à 9h. Dans un instant, la grande interview Europe 1 CNews. Alexis de la Fléchère reçoit ce matin Mathieu Vallet, eurodéputé du Rassemblement National. A tout de suite sur Europe 1.
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11: La grande interview sur CNews et Europe 1 avec aujourd'hui l'eurodéputé Rassemblement National, Mathieu Vallet. Bonjour à vous.
33: Bonjour, Charles. Merci de votre invitation.
11: Mais je vous en prie, merci de l'avoir accepté. Huitième journée de lutte contre les incendies en France, malgré plus de 40 degrés hier en Gironde, donc craignez le pire. Mais le feu n'a finalement pas progressé ce matin, ça c'est la bonne nouvelle du jour. Il y a néanmoins plus de 42 000 hectares qui ont été ravagés dans le secteur. On va parler bien sûr de sécurité, d'immigration, de la présidentielle aussi. Mais d'abord, je voudrais qu'on démêle un petit peu le vrai du faux dans toutes ces affaires, parce que Gabriel Attal, ça c'est factuel, a bien signé un décret annulant plus de 50 millions d'euros de crédit qui auraient pu servir à la sécurité civile. Mais avant-hier, ici même à votre place, Charles Rodwell, député Ensemble pour la République, d'une certaine manière un allié d'Emmanuel Macron, a dit le RN n'a pas voté à l'Assemblée nationale quand on avait besoin d'eux sur certains textes. Ils ont été aux abonnés absents, tout comme la France insoumise. Qu'est-ce que vous répondez à
34: si on a besoin de rien, on vient les chercher aussi. Il faut qu'ils apprennent à gérer un budget avec 3 500 milliards de dettes. Il va falloir qu'ils apprennent à être humbles et à faire preuve finalement de respect vis-à-vis de l'opposition. La réalité, c'est qu'on a Jocelyn Decigny, le député de l'Oise du Rassemblement national. On a Julien Rancoul, qui est sapeur-pompier volontaire et qui est député de l'Aube, qui se sont battus, mais pour leurs frères d'armes des sapeurs-pompiers, pas uniquement quand la France brûle et que c'est le chaos incendiaire, comme on le voit. Depuis singulièrement dans le Var, mais aussi dans la Gironde, depuis une dizaine de jours. Donc la réalité, c'est que on a proposé de faire un financement différent. Ils voulaient, notamment les gauchistes, hein, avec les dingos de la taxe, créer une taxe sur les contrats d'assurance. Alors vous payez déjà l'assurance habitation, l'assurance auto. Les Français sont matraqués. Donc nous, on n'a pas voté contre l'augmentation des budgets des sapeurs-pompiers. On a voté contre le matraquage des Français qui n'en peuvent plus. Et donc ce qu'on a proposé, c'est que au lieu de matraquer les Français, on a dit qu'il y avait 700 millions d'euros qu'on pouvait réorienter pour financer les SDIS. Ça a été refusé. On a proposé 50 millions d'euros en plus pour les bombardiers d'eau. Ça a été refusé. Mais mieux, les A400M, qui ont été la campagne de communication de Monsieur Le Cornu depuis une semaine, on en a proposé proposé 4 kits d'A400M. Ça a été aussi refusé. Donc nous, on n'a pas attendu qu'on nous explique que la France a besoin de protection civile pour les défendre au sein du Parlement. Vous savez, l'Assemblée nationale est bordélisée par l'extrême gauche. À part hurler, menacer, gueuler et amener leurs copains à Sartraoré, finalement intimider les députés, bah nous, on travaille sérieusement.
11: Ce que vous nous dites ce matin sur CNews et sur Europe 1, c'est que la réalité, elle est plus complexe que
34: dans la Macronie, il y a des gros mythos. Donc moi, j'y peux rien si ils sont pas. Enfin, ils étaient en train de dormir, j'en sais rien.
11: Ce qui est vrai, en revanche, Mathieu Vallet.
34: Débat sérieusement sur ce qu'on propose.
11: Ce qui est vrai, c'est que le budget de la sécurité civile, en 10 ans d'Emmanuel Macron au pouvoir, il a quand même doublé. Ça, c'est une réalité qu'on ne peut pas nier.
34: La loi de programmation du ministère de l'Intérieur, les sous pour les policiers et les gendarmes, 15 milliards sur 5 ans. Évidemment que nous l'avons voté. On pouvait pas franchement dire qu'on ne vote pas de moyens pour nos policiers et gendarmes durant 5 ans, dont la protection civile. La loi pour les militaires que vous votez également avec Laurent Jacobelli, qui siège à la commission de défense et des armées. Évidemment que nous l'avons voté. La loi de programmation sur le ministère de la Justice, sur la pénitentiaire. Évidemment que nous l'avons voté lorsqu'il s'agit sur plusieurs années d'investir dans nos forces de l'ordre, dans nos gendarmes, nos sapeurs-pompiers, nos militaires, nos agents pénitentiaires, nos douaniers. Évidemment que nous sommes au rendez-vous, quoi qu'en disent les mythos de la Macronie. Mais la réalité, c'est qu'ils ne sont pas au rendez-vous. Vous avez vu quand même qu'il y a aujourd'hui des moyens qui ne sont pas engagés pour lutter contre les fonds.
11: Alors justement, on va en parler de ces fameux Canadair, puisqu'il y a un pilote de Canadair, justement, ça a été un moment assez marquant, hein, parce qu'il a dit qu'alors qu'il était en train d'écoper la Seine, on a mis 2 milliards d'euros pour dépolluer la Seine, et avec ça, on aurait pu acheter 15 Canadair. Et la réalité, c'est qu'aujourd'hui, ce pilote en question, il dit que des Canadair, il n'y en a que 5 finalement qui fonctionnent réellement, voilà, sur 12, et qu'il y en a d'autres qui sont aussi en maintenance. Et les pièces, on les fait venir du Canada.
34: Il y a 2 Canadair qui doivent arriver en 2028, au premier semestre, au deuxième semestre 2028, et après, les autres, on nous avance en 2032. Mais les incendies, ils n'attendent pas qu'on sache fabriquer des canadaires, ou en tout cas qu'on les importe du Canada ou du monde entier. Vous savez que quand nous, Marine Le Pen et Jordan Bardella défendent le savoir-faire à la française, la production française, l'industrie française, les entreprises françaises, hein, nous, on n'est pas l'extrême-gauche à dire que les entrepreneurs pillent le pays, non, ils créent de la richesse, ils prennent des risques, ils engagent même leur responsabilité personnelle lorsqu'ils peuvent faire faillite en prenant des risques. Donc oui, lors du Covid, on savait pas fabriquer, on fabriquait plus de masques, fabriquer plus de gel hydroalcoolique. Moi, j'étais commissaire de police à ce moment-là, je peux vous dire que c'était la cata. Il fallait même sanctionner les policiers et gendarmes qui mettaient des masques. C'est-à-dire que lorsqu'ils se vantent aujourd'hui d'avoir un bon bilan, il faudrait quand même qu'ils regardent à nouveau les faits.

0: contre, évidemment, le président de la République, contre la fonction présidentielle pour laquelle on a du respect, évidemment, mais il y a un pompier qui a dit « arrêtons de parler ». Les mots, c'est bien, les actes, c'est mieux. C'est une scène dont on a beaucoup parlé parce qu'elle montre une réalité, c'est que les mots stoppent.
1: Mais Emmanuel Macron, pendant 10 ans, il a passé son temps à opposer les Français, les sapeurs-pompiers, aux policiers, aux gendarmes. Vous vous rappelez de ces scènes où les policiers et les gendarmes devaient encadrer et aller au contact des sapeurs-pompiers alors qu'ils se battaient pour leurs conditions de travail, qu'ils se battaient pour avoir des moyens, qu'ils se battaient pour avoir des effectifs. Ils ne se battaient pas pour leur gamelle, les sapeurs-pompiers. D'ailleurs, comme les policiers et les gendarmes, ils se battent pour avoir des moyens, pour mieux protéger les gens. Il a opposé les gendarmes, nos gendarmes, nos 6 courageux gendarmes avec les centaures lors de la crise agricole face à des agriculteurs qui n'en pouvaient plus. Puis vous savez que là où vous avez vu les agriculteurs, il n'y a aucune rancune, aucune amertume lorsqu'il s'agit de sauver leur patrie.
0: Là maintenant, il les remercie, Emmanuel Macron.
1: Oui, il est temps, hein, vaut mieux tard que jamais, comme dirait ma mère. Mais la réalité, c'est qu'on a quand même des paysans qui sont fiers de leur pays, qui durant l'été se tondent pas les pouces. Hein, il y a quand même des exploitations agricoles à faire fonctionner, il y a quand même des terres à labourer. Et ben ils sont présents, ils ont ramené des citernes d'eau, ils ont contribué. Le président à ce que les incendies soient circonscrits, en tout cas qu'on ait aujourd'hui le résultat qu'on connaît, aux côtés des sapeurs-pompiers. Mais pareil, si je peux me permettre, je ne comprends pas. Laurent Nunez, il connaît bien le ministère de l'Intérieur. Moi, c'est un ministère qui m'a tout donné. Donc évidemment que je n'oublie pas d'où je viens. Et je connais bien ce ministère, ce grand ministère de la République. Vous avez les engins lanceurs d'eau, les canons à eau, qui aujourd'hui sont envoyés 8 jours après. Vous avez la CRS de Lons, 45 chasseux pour être précis. Il y a celle de Rennes, la CRS 9, section des moyens spécialisés qui gère à la fois les moyens nautiques mais aussi les canons à eau, ce qu'on appelle les engins lanceurs d'eau. Oui. Mais je comprends pas pourquoi Vélizy, la 61, Béthune, la CRS 15 ne sont pas aussi envoyés alors qu'ils sont dotés des mêmes matériels. Mais ils ont aussi les CRS 1 par zone de défense. On a 7 zones de défense en France, pardon d'être technique. Mais ils ont des camions cuisine. Chaque camion cuisine dans chaque zone de défense peut faire à minima 500 repas par jour. Pourquoi ils ne sont toujours pas envoyés sur Bordeaux, sur le Var, pour que les sinistrés qui veulent les évacuer puissent avoir des repas fabriqués et faits par l'excellence française que sont les CRS, parce qu'ils savent très bien faire. On a 13 000 CRS en France, on a quasiment 14 000 gendarmes mobiles, il y a 116 escadrons, il y a 66 compagnies, je compte les unités de projection rapide qui ont été votées grâce à nous. Donc la réalité, c'est que tous les moyens ne sont évidemment pas engagés. Vous avez vu que les CRS, ils roulent dans des véhicules avec 380 000 km, avec des fourgons qui sont à 55 degrés, mais pour autant, ils ne se plaignent pas. Ils vont sur le terrain. Et d'ailleurs, je rappelle que dans les évacués, les premiers évacués, il y a des policiers de la Gironde, il y a des policiers locaux qui ont dû aussi laisser leur habitation et qui, pour autant, sont aux côtés des sinistrés, aux côtés des habitants, aux côtés des sapeurs-pompiers pour protéger des pillages, des cambrioleurs.
0: Et le ministre de l'Intérieur vous répondra peut-être sur les différentes interpellations.
1: Mais moi, je propose, monsieur la recherche, je ne suis pas là. Moi, je ne suis pas un coq qui est là pour crier. Je ne hurle pas avec les loups. Moi, je propose, quand il y a la Ligue des Champions, quand il y a. Mais vous savez, Marine Le Pen, présidente de la République, et Jordan Bardella, la Premier ministre, lorsqu'ils me permettent à des. Gens comme moi, des gens issus du peuple, à Julien Rancourt, sapeur-pompier volontaire dans notre parti, à toutes ces femmes et ces hommes députés qui ne se la racontent pas, qui ne se la pètent pas, mais qui viennent défendre les Françaises et les Français, on aurait proposé ces mesures, ils les auraient retenues. Parce que la grande qualité de Marine Le Pen et la grande qualité de Jordan Bardella, c'est qu'ils écoutent les représentants de la nation, celles et ceux qui ont travaillé dans des fonctions, comme moi au ministère de l'Intérieur. Comme
0: ce que vous nous dites ce matin, c'est qu'ils sont complètement déconnectés. C'est la déconnexion de certains politiques.
1: En tout cas,
0: d'ailleurs, vous avez peut-être vu cette polémique.
1: Quand on voit
0: sur
1: les gens de terrain qui font un travail de dingue, vaut mieux écouter les gens de terrain.
0: Vous avez peut-être vu cette polémique, entendu cette polémique sur Monique Barbu, ministre de la Transition écologique.
1: Ah oui, c'est la Monique. Non, mais Monique Barbu, c'est la ministre du Transat.
0: C'est comme ça, en tout cas, que dans son ministère, certains l'appellent apparemment. Les auditeurs d'Europe 1 et les téléspectateurs de CNews comprennent bien. Monique Barbu, elle est ministre de la Transition écologique. Et évidemment, on l'imaginait peut-être à Paris ou en tout cas en train d'aller saluer les pompiers. Ce qui est vrai, c'est qu'actuellement, elle est dans sa maison secondaire.
1: Saint-Maxime dans le Var.
0: Elle travaille sûrement peut-être, d'ailleurs, depuis chez elle. Mais pour l'image, en fait.
1: 100 euros brut par an, j'espère qu'elle travaille. Ouais.
0: Mais c'est l'image qui choque.
1: Mais en réunion, en visio.
0: C'est des petites choses, mais.
1: En réunion, visioconférence, il fallait lui expliquer qu'à Saint-Maxime dans le Var, pas si loin, le département où Laure Lavalette est élue, où on a beaucoup d'élus, quasiment la totalité au niveau des députés et beaucoup de mairies, il fallait lui expliquer qu'il y avait les sapeurs-pompiers qui se battaient courageusement et brillamment face aux flammes dans le Var, là où elle est passée ses vacances. Et
0: elle aurait pu aller les voir, c'est ce que vous nous dites.
1: Oui, à minima. Écoutez,
0: Mathieu Vallée, vous êtes un ancien policier. Je voulais aussi vous faire réagir ce matin sur les pillages, parce qu'il y a évidemment, notamment au Porge, dans des villages qui ont été évacués, des policiers et des pompiers qui tournent pour éviter des pillages. L'ancien policier que vous avez été, est-ce que c'est difficile à gérer ça pour nos forces de l'ordre, d'être dans des villages complètement déserts avec des personnes qui se font passer d'ailleurs pour des pompiers et qui essayent de rentrer dans les habitations.
1: La CRS 20 de Limoges, par exemple, les CRS de cette compagnie ont

0: été les premiers à être engagés aux côtés des sapeurs-pompiers pour évacuer et protéger ces habitations. Mmh. Aujourd'hui, on a les gendarmes mobiles, on a les policiers locaux qu'il faut pas oublier, on a le RAID, par exemple le RAID, l'antenne RAID de Bordeaux, qui met à disposition ses moyens, son expérience, son expertise, et notamment des drones et la surveillance de ces sites. Mais oui, vous avez raison, il y a des prédateurs aujourd'hui qui profitent de la misère de cette situation, des gens qui ont dû tout laisser, toute leur vie sur place, pour pouvoir faire des pillages, des cambriolages, ou même des abus de confiance.
1: Mais ça, c'est pas simple pour un policier, j'imagine.
0: Non, mais ils se battent courageusement. On a les centaures de la gendarmerie, une dizaine qui sont descendus lundi matin, qui font aussi plus que le travail. Donc oui, il y a aujourd'hui des femmes et des hommes qui se battent contre les incendies, ce qu'ils sont les sapeurs-pompiers, les policiers gendarmes qui se battent contre les voyous en protégeant les zones sinistrées. Et vous avez les militaires aussi qui apportent leur expertise, notamment pour éviter que les feux se propagent.
1: Deux personnes ont été interpellées en Gironde, soupçonnées d'avoir volontairement déclenché des départs de feu. Ces arrestations portent à 263 le nombre total d'interpellations en un mois, dont 92 mineurs. J'entendais un député de la France Insoumise qui disait, mais attendez, ces personnes-là en question, c'est vrai qu'elles risquent jusqu'à 15 ans de prison, c'est pas rien. Il dit, il faut pas les enfermer, ça ne sert à rien, ce n'est pas la solution, il faut les soigner psychologiquement et les réinsérer dans la société. J'imagine que ça vous révolte.
0: Eux, ils veulent aussi réinsérer les violeurs d'enfants récidivistes, où il y a finalement leur vote de la honte, où ils ont absolument tout fait pour qu'on ne puisse pas enfermer à vie des violeurs d'enfants. Donc peut-être qu'ils veulent le retrouver dans leur quartier ou dans les centres périscolaires ou dans des écoles, mais nous, ce qu'on veut, c'est que nos enfants soient protégés. Marine Le Pen et Jordan Bardella, ce qu'ils veulent, c'est que nos gamins puissent aller à l'école sans se faire enlever, sans se faire violer et sans se faire jeter dans un silo, comme ça a été le cas pour la petite Liana. Donc voilà, ils voulaient que des gens condamnés ou en tout cas mis en cause gravement dans des faits de terrorisme puissent s'occuper aussi de nos enfants. Donc ne soyez pas étonnés.
1: Donc au RN, on dit les pyromanes, les personnes qui ont été...
0: Au RN, on dit qu'il faut appliquer la loi. C'est 10 ans. Quand on dégrade des biens par incendie ou des forêts et que ça met gravement en danger la vie des gens, c'est 10 ans. Le code pénal, il existe.
1: Faut et qu'il y a 4 sapeurs-pompiers qui sont décédés.
0: Je l'ai rappelé en début de l'interview, effectivement.
1: Vous avez raison de le faire.
0: Donc voilà.
1: Je voulais qu'on parle aussi des prisons, parce que cette polémique, depuis plusieurs mois, des activités de divertissement ont été proposées aux détenus à la maison d'arrêt de Grasse, alors que la situation dans l'établissement reste très tendue, hein, 140% de surpopulation carcérale, manque de personnel. La dernière en date, Mathieu Vallet, un spectacle d'humoriste aurait pu être mis en place, mais face à la grogne du personnel pénitentiaire, ça a finalement été annulé. On se souvient du CART.
0: Il y a eu cette Colantes, à Fresnes.
1: Exactement. À Fresnes. Là, c'est le spectacle d'humour.
0: Spectacle d'humour. Ah oui. Bah dis donc, il manque pas de culot de toupet. Moi, je vais vous dire, les agents pénitentiaires, ils font un travail de dingue. Moi, j'ai visité depuis que je suis élu une quinzaine de prisons parce que je m'assurais d'abord et avant tout dans des conditions de travail des agents pénitentiaires, quel que soit leur grade. Les directeurs de prison qui me reçoivent à chaque fois le font avec, je parle de leur métier, avec exemplarité. Les agents pénitentiaires, les surveillants pénitentiaires, les officiers pénitentiaires dans les quartiers pour mineurs qui aujourd'hui sont des incubateurs à violence où nos agents sont tous les jours menacés, frappés. C'est à eux à qui on demande des comptes, évidemment, parce que c'est jamais aux voyous, jamais aux détenus. Donc la réalité...
1: Donc il faut être dur, il faut être ferme.
0: Mais attendez, vous avez vu la dinguerie aussi que Salah Abdeslam entame un bras de fer avec l'administration pénitentiaire. Mais c'est qui ce monsieur, en fait?
1: Eh bien, parlons-en, justement.
0: C'est quelqu'un qui a été condamné pour le massacre de 131 victimes au Stade de France, au Bataclan et sur les terrasses de Paris. Moi, j'y étais le 13 novembre. Vous savez que ceux qui veulent les réinsérer, tous ces terreaux islamistes, moi, j'ai...
1: Mais parlons-en, Mathieu Vallet, vous avez raison, parce que...
0: Allongé devant le petit campagne, Salah... je peux dire que c'est des images que j'oublie pas. Et que c'est des gens qui ont été condamnés à la perpétuité par le peuple français avec une peine de sûreté incompressible.
1: Salah Abdeslam se plaignait de ses conditions de détention à l'isolement. Il estime subir des conditions contraires au droit et entend poursuivre son combat devant les juridictions françaises. Ça vous révolte, évidemment.
0: Je dis qu'il ne faut rien lâcher et que pendant qu'il fait sa pleureuse, moi, ça ne me fait ni chaud ni froid. Il y en a qui nous expliquent quand même que... Enfin, c'est ni oubli ni pardon avec ces gens-là. Donc, moi, je n'ai aucune pitié pour ces gens-là. Donc, les parloirs, on doit continuer à le faire derrière une vitre qu'on appelle un ninjaphone. Parce que quand on voit qu'il a eu des clés USB dans lesquelles... Non, mais il faut pas avoir la main qui tremble face à l'islamisme. Ces gens-là, ils sont irrécupérables. Ce sont des bombes à retardement, ce sont des grenades dégoupillées. Si un jour ils ressortent, il faut le savoir. Voilà, c'est tout. C'est comme Abdelkader Merin, qui a été condamné pour complicité des actes atroces qu'a commis son frère en mars 2012 à Montauban et Toulouse. Vous vous rappelez qu'à l'école aux Aratora, des enfants, des bambins juifs qui ont été exécutés, 5 ans, 7 ans, avec leur père de 30 ans qui a été aussi exécuté d'une balle dans la tête. Mais moi, j'ai pas oublié. Vous savez qu'en mars 2012, je sais très bien le lundi matin où j'étais, lorsqu'on a vu l'horreur, l'ignominie qui a été commise par bien ce sûr. Terroriste islamiste.
1: Et vous êtes très dur en général aussi avec l'ancien ministre de la Justice, Éric Dupond-Moretti.
0: Ah ben on le regrette pas, c'est
1: parce
0: sûr.
1: Parce qu'il a défendu, c'est vrai, bon, il a fait son travail d'une certaine manière.
0: C'est son choix. Moi, mon choix, c'est que j'ai toujours défendu les Françaises et les Français. Voilà, il défend des gens qui ont été condamnés pour des faits graves, les faits les plus graves de notre code pénal. Chacun ses combats, chacun ses choix de vie. En tout cas, moi, mon combat de ma vie, c'est les policiers, les gendarmes et aujourd'hui les agents pénitentiaires, les douaniers, les sapeurs-pompiers et les militaires.
1: On parle de...
0: Je préfère défendre ceux qui nous protègent plutôt que ceux qui massacrent notre peuple. Chacun ses
1: combats. Mathieu Vallet, on parle de fermeté. Depuis vendredi dernier, 300 caravanes des gens du voyage ont pris place sur un terrain agricole à côté de la Baule, à Guérande. Le maire est complètement révolté. La préfecture avait mis un dispositif pour empêcher ces installations, mais il y a finalement renoncé en raison de sécurité. Qu'est-ce qu'on fait face à ces personnes qui s'installent sur des terrains? Il y a des maires qui sont complètement dépourvus par rapport à ce genre de situation, qui ne savent plus quoi faire. Qu'est-ce que le Rassemblement National propose pour qu'on se retrouve pas dans ce genre de situation?
0: De faire appliquer la loi, mais comme sur les rêves partis, comme sur les rodéos, comme sur toutes celles et tous ceux qui emmerdent les honnêtes gens et qui ne respectent rien. Vous, allez faire un feu rouge, allez vous brancher légalement sur une installation électrique, allez vous installer sauvagement sur un terrain privé, vous allez en prendre plein la figure. Ça sera garde à vue, procédure judiciaire et aucune complaisance. Mais à ces gens qui se permettent tout et n'importe quoi, je pense notamment à des rêves partis où sur des terrains, on a des gens de terrains très secs.
1: Vous étiez pour la loi Riposte
0: Oui, on l'a voté. Michael Taverne, qui est un ami, qui est un policier aussi, député du Nord, était le rapporteur de notre parti. Vous voyez, Marine Le Pen, elle a choisi encore là un policier pour parler de sujets de sécurité. Voilà, enfin, on n'a pas besoin d'avoir fait l'ENA ou Matsup ou X Polytechnique pour mettre des personnes dont on estime qu'ils sont les plus compétents pour traiter des sujets.
1: Et l'ORN, voilà. Vous voulez aussi être très dur sur les mineurs. Parce que aujourd'hui, on a, c'est vrai, des enfants qui ont 11 ans. D'ailleurs, c'est le préfet de police de Paris qui le disait lors de la Ligue des Champions et la victoire du Paris Saint-Germain. Il disait, c'est incroyable, on a des enfants de 11 ans qui sont alcoolisés, qui cassent, qui pillent. Et l'ERN, là-dessus, est très clair. C'est-à-dire, qu'est-ce qu'on fait avec ces jeunes mineurs? À 12 ans, qu'est-ce qu'on fait?
0: Sur des refus d'obtempérer, sur des dégradations, sur des violences urbaines.
1: Il faut être aussi dur qu'avec des personnes qui ont...
0: Qui sont majeurs. On enlève cette excuse de minorité. Enfin, il y a une excuse pour tout en France. Une excuse sociale, une excuse pénale, une excuse sociale, familiale aussi. Bon, bref, il faut arrêter avec toutes ces conneries. La réalité, c'est qu'aujourd'hui, lorsqu'on a un mineur qui se comporte comme un majeur, il doit être jugé comme un majeur. Parce que sinon, c'est une machine à impunité qu'on fabrique.
1: Et puis, pardon. Il y a des choses qui ont été faites.
0: Mais il faut aussi que les magistrats, pas tous, moi je ne fais pas de généralisation, mais qu'une partie des magistrats qui sont de l'extrême gauche lorsqu'on appartient au syndicat de la magistrature arrête de faire du syndicalisme et de la politique en acclablant nos policiers et nos gendarmes.
1: Vous pensez au mur des cons notamment?
0: Ça, vous savez, j'ai eu un débat avec une représentante du syndicat de magistrature, ça lui a pas fait plaisir, mais moi je suis pas là pour faire plaisir. Je suis là pour faire en sorte que les honnêtes gens soient protégés, que nos policiers et nos gendarmes qui tous les jours y laissent leur peau et leur vie pour certains, puissent en fait ne pas pédaler dans la semoule et faire
1: vraiment
0: des affaires qui aboutissent derrière en justice et qui amènent à l'incarcération de personnes qui font des victimes.
1: Mathieu Vallet, vous êtes eurodéputé RN, porte-parole du Rassemblement National. Est-ce qu'il y a quand même des choses qui vont dans le bon sens? Je voulais qu'on parle aussi de la loi Philippine parce qu'on en parlait avec Charles Rodwell, député Ensemble pour la République, était à votre place avant-hier.
0: Il n'a pas dit, Charles Rodwell, que sans nous, les projets de loi ne passaient pas. On pense d'abord avant l'intérêt des Français, contrairement à son parti qui pense à l'intérêt particulier de leur petite gamelle politique. Parce que quand nous, on propose des choses intelligentes, pardon de le dire, on n'est pas les derniers demeurés de la classe, ils ne les votent pas parce que ça va être du Rassemblement National. Mais heureusement que nous, on n'est pas sectaires comme eux, parce que la France, elle serait à l'arrêt complet, elle est déjà en piteux état.
1: Et d'ailleurs,
0: la renaissance de notre pays. Mais la réalité, c'est qu'il aurait dit, il aurait dû dire s'il était honnête.
1: Et d'ailleurs, vous avez été capable aussi de voter la censure contre le gouvernement de Michel Barnier à l'époque, avec la France Insoumise pour le faire tomber. Vous n'êtes pas sectaire, effectivement.
0: Ils ont cru que parce que en première instance elle était frappée d'inéligibilité, elle n'irait pas à la censure parce que elle sauverait sa place. Marine Le Pen n'est pas là pour sauver sa place. Elle est là pour sauver le pays.
1: Mais Mathieu Vallet, ça va quand même dans le bon sens, cette loi Philippine. Tout n'est pas à jeter du côté des macronistes.
0: On a eu la petite Lola qui a été violée, massacrée par une OQTF algérienne. On a eu la petite Philippine qui a été violée et abandonnée dans le bois de Boulogne. On va quand même pas enfin dire merci à la Macronie parce qu'ils se sont réveillés 10 ans après.
1: Le temps file, Mathieu Vallet, mais vous êtes député européen, donc je voulais quand même vous interroger sur ces fameux hubs de retour, centres installés hors de l'Union européenne qui permettent d'accueillir des migrants déboutés avant leur éloignement définitif. Ces hubs de retour qui ont été votés au Parlement européen, Emmanuel Macron, il a dit j'en veux pas. Hein. Il dit
0: c'est bizarre. Quelqu'un qui se dit pour l'Union européenne quand c'est des choses décidées par les représentants.
1: Ça va dans le bon sens aussi ce genre d'initiative.
0: C'est Fabrice Légéry, mon collègue ancien ancien patron de Frontex qui a rejoint comme moi la liste de Jordan Bardella aux élections européennes 2024, s'est occupé de ce dossier avec les 30 eurodéputés que nous ont permis de voter des Français. On est la première délégation la plus puissante au sein du Parlement européen. On se bat pour les Françaises et les Français. Quand Jordan Bardella siège au Parlement européen à chaque session parlementaire, il est là pour se battre pour les Français. Mmh. Il n'est pas là, comme certains, pour faire de la popole. Quand je vois que Manon Aubry, elle méprise les chauffeurs du Parlement européen lorsqu'elle jette sa valise ou lorsqu'on la retrouve sur un yacht alors qu'elle dit qu'elle combat les riches, la réalité, c'est que nous, on ne fait pas des esbroufs. On est là pour avoir des résultats. Et oui, cette décision de pouvoir permettre d'expulser plus facilement les étrangers en situation régulière, les délinquants et les criminels étrangers, c'est quelque chose d'important. D'ailleurs, je note que on a plus de facilité à vouloir expulser des gens vers la Russie que des gens qui sont de nationalité algérienne. C'est quand même un comble. J'aurais aimé qu'on ait la même volonté d'expulser lors de l'attentat de Mulhouse, avant que ça arrive, évidemment.
1: Vous faites illusion à Xenia Fedorova, à qui on apporte évidemment notre soutien sur CNews et sur
0: Europe. Moi, je vous dis simplement qu'avec tous les délinquants criminels étrangers qu'on devrait expulser, qui ne le sont pas, elle aurait été...
1: Et la liberté d'expression...
0: les démarches auraient été entreprises, visiblement.
1: Merci Mathieu Vallet. Et la liberté d'expression, on y tient infiniment sur CNews et sur Europe 1.
0: On a M. Cohen qui disait que l'extrême droite exploitait le racisme anti-blanc, alors qu'un juge d'instruction vient de le retenir. Pareil pour Jean-Michel de Cugy.
1: On doit conclure. On doit conclure, Mathieu Vallet. Mais merci à vous. Vous reviendrez nous voir. Merci à vous. Bonne journée.
0: Merci à vous.
2: Merci Mathieu Vallet, eurodéputé du Rassemblement National. Merci Alexis de la Fléchère. À suivre dans la prochaine demi-heure. Laurent Tessier, et ça nous a énervé cette année. Il revient ce matin sur la mairie de Nantes qui a lancé cette année l'opération Plante ton slip. Oui, souvenez-vous. Et puis la revue de presse de Rudy Saada. Et juste après, la prescription culture de Sébastien Bordenave. Bon réveil à tous avec Europe 1, il est 8h34.
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2: L'essentiel de l'actualité avec Théo Grévin. Bonjour Théo.
5: Bonjour Marilyn, bonjour à tous. L'espoir de reprendre bientôt une vie normale. Les mots de la préfète de Gironde après une journée et une nuit favorables sur le front des incendies. Les températures vont baisser aujourd'hui. 30 degrés attendus à Bordeaux. C'est 10 de moins qu'hier. Les dizaines de milliers de personnes évacuées espèrent donc regagner leur domicile. Et les chefs d'entreprise, eux, attendent avec impatience la reprise de leur activité. L'envoyé spécial d'Europe 1, Charles Lullier, est allé à leur rencontre à Saint-Médard-en-Jal.
6: Dans cette commune devenue ville fantôme depuis une semaine, Mustapha, mécanicien à son compte, est bien seul dans son local. Et les récentes annonces du ministre du Travail ne font que renforcer sa colère.
7: Nous, ce qu'on veut, c'est que l'URSSAF, on veut pas que ça soit décalé, on veut que ça soit carrément supprimé. Pour l'instant, le fait de pas travailler, j'ai mes factures qui s'accumulent.
6: Une paralysie économique qui fait encore plus de dégâts dans cette entreprise de 7 salariés. La mort dans l'âme, Christophe, le gérant, va devoir prendre une décision.
8: Pour une semaine, nous, on est entre 10 et 15 000 euros de pertes. Et surtout, ce qui est problématique pour moi au niveau de l'équipe, parce que je pense surtout à ça, c'est qu'à partir de demain, tous mes salariés se retrouvent au chômage partiel parce qu'on n'a plus de travail. Mes salariés vont être payés à 72%. C'est compliqué pour nous.
6: Des salariés modestes comme Loïc qui vont voir dès demain leur salaire amputé d'un tiers.
9: Je suis à 1600 euros net. Ça fait 1628%. Donc il me restera 1152 euros net.
6: Même désarroi pour les travailleurs saisonniers ici en plein cœur de l'été, car les acteurs du tourisme, même ceux situés bien au-delà des communes concernées par les feux, accusent eux aussi de très lourdes pertes. Saint-Médard-en-Jal, Charles Lullier, Europe 1.
5: Et notez qu'on estime à 15 000 le nombre d'entreprises à l'arrêt dans le département. 500 d'entre elles ont déjà fait appel au dispositif d'activité partielle annoncé hier du ministre du Travail sur Europe 1 et CNews. Du mieux donc en Gironde, deux reprises de feu à signaler toutefois dans le Var à Brignoles où plus de 500 personnes ont dû être évacuées hier soir et puis à Fontainebleau, théâtre d'un incendie qui a parcouru plus de 2000 hectares mi-juillet. 265 personnes ont été interpellées depuis un mois pour des suspicions de mise à feu, dont 92 mineurs. Faut-il donner plus de pouvoir aux maires pour lutter contre les installations illégales de gens du voyage? C'est la question qu'on vous pose aujourd'hui sur le site et l'application Europe 1, alors que depuis vendredi dernier, près de 300 caravanes sont installées sur un terrain agricole de Guérande, près de la Baule. La préfecture avait dans un premier temps mis en place un important dispositif pour empêcher cette installation, avant finalement d'y renoncer. Le maire estime être mis devant le fait accompli, abandonné par l'État. Écoutez son directeur de cabinet, Guillaume Bollet.
10: Là où on tombe des nues, c'est que l'État, finalement, cède face à la communauté des gens du voyage. On a une situation qui est illégale. Nous, ce qu'on souhaiterait surtout, c'est qu'il y ait une évolution législative pour pouvoir donner des armes aux mairies, aux agglomérations, afin que ces stationnements illégaux, il cesse, d'autant plus quand ces agglomérations ou les communes sont en pleine légalité, mettent des aires de grand passage à disposition de la communauté, des gens du voyage. Il y avait un pacte de confiance. Si les communes ne peuvent pas compter sur l'État face à des situations qui sont illégales, où est-ce que les communes peuvent placer leur confiance? C'est là tout le problème. Pour le coup, le pacte de confiance, il cède, et malgré les bons rapports qu'on peut avoir avec le représentant locaux de l'État.
5: Le directeur de cabinet du maire de Guérande, interrogé pour Europe 1 par Alexis Bourdon, à l'étranger, les États-Unis annoncent avoir achevé une lourde série de bombardements sur l'Iran cette nuit, représailles à des attaques contre leurs forces au Moyen-Orient. Et puis à peine la Coupe du Monde de football terminée, la polémique enfle déjà concernant la prochaine édition. Gianni Infantino, le patron de la FIFA, instance qui régit le football mondial, a annoncé un projet d'ouverture aux investisseurs privés via la création d'une société dédiée, idée qui provoque une levée de boucliers. Pour quelle raison? Eh bien écoutez l'économiste du sport Christophe Le Petit.
3: Cette action de la FIFA donc, n'a pas fait l'objet d'un vote au niveau des instances statutaires de la FIFA, en particulier du Conseil. C'est ce qui génère aujourd'hui une forme de crispation et des réactions plutôt mitigées d'un certain nombre de parties prenantes. Et il semblerait qu'au niveau des nations européennes, qui représentent 55 fédérations parmi les 211 de la FIFA, semble se dessiner une forme d'opposition, en tout cas de certaines fédérations. En fonction des décisions qui pourraient être prises, notamment au niveau de la Confédération européenne et des fédérations européenne. Si boycott il devait y avoir pour protester contre cette direction prise, ça pourrait être appliqué sur la Coupe du Monde féminine.
5: Christophe Le Petit, économiste du sport, joint pour Europe 1 par Marius Druard.
1: Merci beaucoup Théo Grévin, c'était votre journal sur Europe 1. Nous sommes donc le jeudi 30 juillet. Les orages arrivent, Marie-Line Hérault, mais... Un point tout d'abord, parce que c'est très important, sur les vigilances du jour.
2: Les vigilances aux feux de forêt d'abord. Aujourd'hui, deux départements sont en rouge, la Moselle et la Meurthe-et-Moselle, 29 en orange et un département en vert, les Pyrénées-Atlantiques. Demain, il y aura zéro département en rouge aux vigilances aux feux de forêt. Pour les canicules, 21 départements sont en orange canicule aujourd'hui. Alors, l'avantage, c'est qu'il y a quelques orages qui vont arriver sur l'est du pays, sur le centre et l'est. Et les températures vont baisser sur l'ouest, mais malheureusement, vont continuer à monter sur l'Est. Les températures maximales aujourd'hui, 22 au Havre, 23 à Saint-Brieuc, 29 à Montpellier, 30 à Amiens, 31 à Bordeaux, hier on avait 40, 32 à Tours, 33 à Châteauroux et dans la capitale, 35 à Guéret, 36 à Ajaccio, 38 à Cahors encore aujourd'hui, 39 à Grenoble, Strasbourg, Colmar, Lyon et Chambéry.
1: Vous aurez bientôt la chance, Marilyn, d'aller sur les plages, de vous baigner, de profiter. Mais en attendant, eh bien, il y en a d'autres qui profitent avant vous,
2: oui,
1: et qui ont envie de savoir si l'eau va être fraîche,
2: elle va
1: si
2: être
1: l'indice
2: fraîche.
1: UV va être important,
2: tout
1: si il va faire chaud dans les pieds dans le sable.
2: Exactement. Alors sur la Manche et la mer du Nord, comptez sur une eau entre 19 et 20 degrés, jusqu'à 22 degrés à Dunkerque. Les vents se resteront discrets, sauf au large de Saint-Malo avec des rafales autour de 40 km/h. Sur la façade atlantique, l'eau affichera de 18 à 23 degrés entre Lorient et Mimizan, avec un maximum de 25 degrés à Biarritz. En Méditerranée, baignade sera très agréable avec une eau de 24 degrés au Canet jusqu'à 28 à Nice. Et en Corse, pour finir, peu de vent, une eau entre 27 et 28 degrés et un indice UV de 8.
1: Merci beaucoup Marie-Line Hérault. Dans quelques instants, la revue de presse de Rudy Saada avec deux thématiques importantes ce matin. La colère des habitants de Porges, évidemment, en Gironde, où tout est ruiné sur place. On va parler aussi des vacances d'Emmanuel Macron. A tout de suite sur Europe 1.
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1: 8h42 sur Europe 1, la prescription culture avec Sébastien Bordenave qui est, ça y est, dans ce studio bien installé. Bonjour Sébastien.
13: Bonjour Sébastien.
14: Bonjour Marine, bonjour à tous.
1: Alors vous vouliez nous parler ce matin d'une exposition consacrée au dessinateur, peintre et réalisateur Enki Bilal. Ça se déroule dans un nouveau lieu de culture.
13: Eh bien oui, un lieu qui vient d'ouvrir au cœur du Marais à Paris. 260 mètres carrés qui sont consacrés aux arts graphiques, à la bande dessinée, au cinéma, à l'art contemporain. Et la première expo est donc consacrée à une légende vivante de la bande dessinée, mais aussi du cinéma, pour avoir réalisé des films avec Jean-Louis Trintignant, Carole Bouquet, Michel Piccoli, Charlotte Rampling. Et surtout, c'est un artiste qui affole le marché de l'art, Enki Bilal. En 1976, il a publié une bande dessinée qui s'appelle Le Vaisseau de Pierre. En 2019, il a vendu le dessin de la couverture aux enchères, à l'encre de Chine, à la gouache. Paf, 117 000 euros le dessin.
1: Ah oui, quand même.
13: Enki Bilal est donc exposé. Où ça? Eh bien, au fond Enki Bilal, c'est comme ça que s'appelle ce nouvel endroit. Le fond Enki Bilal, fond DS à la fin, c'est écrit, c'est étrange. J'ai donc demandé directement à Enki Bilal des explications.
15: Je comprends l'interrogation, parce que nous-mêmes, on avait eu du mal avec Jean-Baptiste Barbier et Clémentine Justin, on a eu du mal à trouver le nom. Musée, moi j'ai écarté tout de suite, parce que c'est pas possible, quand on est vivant, d'avoir son musée, c'est pas possible. Fondation, alors là, c'est un truc de dingue, parce que c'est juridiquement, c'est compliqué, etc. Et puis ça veut dire des choses... Bon, moi, c'est moi qui ai proposé fond, je dis fond avec un S, ça, on sait pas ce que c'est, la preuve, vous se pose la question. Fond, c'est bizarre, et voilà, c'est comme ça.
13: Bah voilà, c'est comme ça. Il travaille un peu à l'instinct, en fait, Bilal.
1: Et concrètement, Sébastien, qu'est-ce qu'on peut voir dans cette exposition consacrée à Enki Bilal, au fond Enki Bilal?
13: Alors, être devant un original au crayon gras et pastel de Bilal ou devant une peinture acrylique de Enki, eh bien, d'abord, on reconnaît le style et après, eh bien, en fait, c'est un voyage dans le futur. Mais un futur qui souvent se réalise. Exemple, en 98, il publie Le Sommeil du Monstre, une BD qui met en scène l'effondrement d'un gratte-ciel à New York à cause de l'obscurantisme religieux. On est 3 ans avant le 11 septembre, en 83, dans Partie de chasse, album qu'il faut avoir lu, scénario de Pierre Christin, il imagine 6 ans avant tout le monde la chute de l'empire du bloc communiste. En 79, il sort Exterminateur 17, une BD avec des androïdes de combat autonomes conçus pour tuer sans se poser de questions. Bah, je crois qu'on y est. Hein. Et sa dernière série en cours, eh ben, elle s'appelle Bug, c'est chez Casterman, un bug informatique mondial. Tous les appareils numériques sont hors service, imaginez un peu le chaos. Surtout qu'un homme va recevoir dans son cerveau toute la mémoire numérique du monde. Bah, vaut mieux prévoir du paracétamol. Pour Enki Bilal, eh ben, ça va se passer. Ça sera pour 2041, mais soyons vigilants. Donc il faut aller au fond Enki Bilal, voir cette expo Enki Bilal. C'est jusqu'au 1er novembre. Et vous savez quoi? Je vous donne une info que personne ne sait. C'est le nom de la personne qui sera à l'honneur pour l'expo suivante.
1: Après Enki Bilal.
13: Et après Enki Bilal, ça sera la légende vivante du dessin, le fondateur de Metal Hurlant, l'homme qui a donné de la folie et du mysticisme à la science-fiction, sans qui Blade Runner, Dune, Alien, Star Wars n'auraient jamais existé. C'est Philippe Druyet lui-même. En attendant, il faut aller voir l'expo Bilal au fond.
1: Bilal,
13: bravo.
1: À Paris.
13: Exactement.
1: C'est dans le Marais, hein, c'est ce
13: exactement,
1: que vous nous avez dit.
13: Exactement, au cœur de
1: Paris. Eh bien, allez-y, si vous avez la chance d'être en vacances à Paris, n'hésitez pas. C'est les bons conseils donc, de Sébastien Bordenave. Merci Sébastien.
13: Je vous en prie.
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1: Et oui, c'est sympa en podcast également. 8h46 sur Europe 1, le journal permanent Théo Grévin.
5: La préfète de Gironde se veut rassurante. Le méga-feu qui a parcouru 42 000 hectares en l'espace d'une semaine n'a pas progressé hier et cette nuit. Malgré les fortes chaleurs, on peut envisager un retour à une vie plus normale, ajoute Sophie Broca. Dans le Var, un nouvel incendie s'est déclaré hier soir au sud de Brignoles. 650 habitants ont dû être évacués. Les détenus de la maison d'arrêt de Grasse, finalement privés de sketch, la venue de 4 humoristes d'un comédie-club marseillais a été annulée hier quelques heures avant le spectacle. Les syndicats de l'administration pénitentiaire s'opposaient à cette activité validée par la direction. Et puis après une finale de Coupe du Monde mouvementée, marquée par des incidents et agressions physiques causées par des joueurs argentins, la FIFA ouvre une procédure disciplinaire à l'encontre de la Fédération de football argentine. 3 joueurs de l'Albicéleste, dont Leandro Paredes, sont visés.
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2: Europe 1, il est 8h47, c'est l'heure de la revue de presse de Rudy Saada.
1: Bonjour Rudy.
14: Bonjour Alexis, bonjour à tous.
1: Ce matin dans la presse, alors que les flammes laissent progressivement place à des paysages de désolation, la colère monte.
14: Oui, notamment celle des habitants du Porge en Gironde, là où 183 maisons ont brûlé sur les 240 habitations que compte la commune. On est vu comme de simples paysans, s'exclame un sinistré dans les colonnes de Ouest-France. Les habitants reprochent aux autorités des retards dans les évacuations et disent avoir été sacrifiés par les autorités pour protéger le bassin d'Arcachon et le Cap Ferret. Dans Le Parisien, aujourd'hui en France, l'adjointe au maire de la commune dit comprendre cette colère et la plainte contre X qui va être déposée. Ce collectif est légitime, dit-elle, non seulement sur le sujet de l'évacuation, mais aussi sur l'attitude des pompiers, à part ceux du Porge. Tous les autres ont soudainement cessé le combat pour aller défendre le Cap Ferret. N'importe quoi, répond un peu plus loin un garde-chasse de la forêt de Lège. Les pompiers ont défendu le Porge tant qu'ils l'ont pu, mais à un moment, il fallait cesser le combat. Face à cette polémique qui n'en finit pas d'enfler, il tient à préciser que le Cap Ferret, eh bien, ce sont 50 stars richissimes, certes, mais aussi plus de 7000 personnes qui vivent à l'année et qui sont loin d'être millionnaires. Le maire du Porge, Martial Zaninetti, appelle au calme. L'heure est à la gestion de crise pour lui et pour tous les maires des communes. Quotidien bouleversé par les flammes et l'urgence est à découvrir dans un reportage que leur consacre Le Figaro.
1: Et c'est depuis le fort de Brégançon, Rudy, que Emmanuel Macron suivra la situation de très près, dit-on, dans l'entourage du président de la République.
14: Ah oui, direction Brègue ou l'Élysée-sur-Mer pour Emmanuel Macron qui a posé ses valises hier pour 3 semaines dans la résidence estivale de la présidence pour un 10e et dernier été. Dans Le Parisien aujourd'hui en France, le maire de Bormes-les-Mimosas a fait le calcul. Il nous rappelle qu'Emmanuel Macron a quasiment passé une de ses 10 années de mandat dans ce fort. L'Élysée rassure et l'assure, le président reste mobilisé. L'article nous donne même l'emploi du temps de ce studio club de l'été. Jogging aux aurores, boxe, matinée de travail, coup de fil au gouvernement, déjeuner en famille, retravail et détente enfin vers 17h. Comme à l'accoutumée, Emmanuel Macron veut se montrer à la barre avant évidemment de passer la main.
1: Et les candidats à sa succession eux se bousculent.
14: Oui, vous reprendrez bien une petite dose supplémentaire de candidats, Alexis, ce matin ?
1: Avec grand plaisir.
14: Bon, bah alors il y en a plein la presse, et même parfait. Des petits nouveaux. On apprend dans Le Parisien aujourd'hui en France que François Bayrou, échaudé depuis son passage difficile à Matignon, tente de mettre en orbite la candidature d'un certain Thierry Breton. Hein ? Une réunion a eu lieu en ce sens autour de ce profil très intéressant, très original. C'est ce que dit le patron du Modem. Le seul responsable politique à avoir résisté à Trump et à Ursula von der Leyen, fait-on remarquer, l'ancien chef d'entreprise, ex-commissaire européen, se dit très sensible aux avances de François Bayrou, même s'il ne sortira pas du bois avant l'automne. Une autre personnalité s'est déjà portée volontaire. L'opinion évoque la sortie remarquée de Bernard Cazeneuve dans l'hebdomadaire Marianne. Il ne joue pas la fausse modestie et clame haut et fort vouloir être notre prochain président. J'ai tendance à penser que nul ne sera mieux placé que moi pour redresser le pays, dit-il. Il veut, je cite, « rassembler ceux qui veulent échapper à la confrontation entre deux blocs dégagistes ». Pour cela, il sillonne la France depuis des mois. Et sur les routes de France, on trouve également Marine Tondelier dans Paris Match. On découvre le van électrique avec lequel la patronne des écologistes sillonne la France. 5000 km parcourus déjà, un tour de France du réel, dit-elle. Celle qui dit répondre aux questions des Français va devoir elle aussi trancher avec qui prendre la route pour 2027, Raphaël Glucksmann ou Jean-Luc Mélenchon. Elle dit hésiter entre un candidat qui n'a pas les épaules et la personnalité politique la plus détestée des Français, celle qui par ailleurs, nous dit l'article, va accoucher de son deuxième enfant au moment où la campagne se lancera. C'est mieux que personne que la route vers l'Élysée sera tout, sauf une ligne droite.
1: Un petit tour en van électrique avec Marine Tondelier, ça vous tente, Rudy ?
14: Oh bah, la voiture électrique, c'est très sympa. Voilà, ça sera ma réponse.
1: Merci Rudy Saada, c'était votre revue de presse sur Europe 1. 8h52 quasiment, Omblin Roche est arrivé bonjour. Dans le studio. Bonjour Omblin.
16: Bonjour Omblin.
1: Le club de l'été, 10h-13h, oui. C'est avec vous. Le programme est toujours réjouissant, on a de le
16: absolument.
1: Connaître.
16: Absolument. Notre invité ce matin a été à votre place, Alexis. À la mienne aussi. Il était là au début de l'aventure Europe 1, lorsque la radio, lorsque le journalisme se réinventait. Grande voix d'Europe 1 dès 1956. Grande voix du programme iconique Bonjour monsieur le maire, mais aussi membre du génial Le Petit Rapporteur. On est très heureux et très honorés de recevoir Pierre Bonte ce matin. Ouais, alors, je me permets de donner son âge, 93 ans, et il vient nous raconter ses histoires de radio, ses histoires de télé aussi. Ouais, c'est un grand plaisir de l'avoir avec nous, Pierre Bonte, à partir de 10h. On va se sentir tout petit.
1: Hein, ouais, grand journaliste. Oui.
16: Absolument. Et puis on joue au plic-ploc.
17: Oui.
16: Celui d'hier a été remporté par Fanny de Strasbourg. C'était le générique de L'Araignée. C'était Spider-Man.
17: C'est vrai.
16: On était dans l'actualité.
17: Après coup, c'est facile. Hein,
16: mais... c'est toujours comme ça. Nouveau plic-ploc.
1: Ah, alors là,
17: je l'ai peut-être.
1: Je serais tellement nu, je suis tellement mauvais.
17: Je l'ai peut-être.
16: C'est une chanson inversée à nouveau. C'est pas forcément simple. 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
17: Tendez l'oreille. 8h53, oui.
1: Tendez l'oreille et jouez au plic-ploc, n'hésitez pas. Il est 8h53.
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1: Et on retrouve Laurent Tessier. Bonjour Laurent.
20: Bonjour à tous.
1: Ça nous a énervé cette année, Laurent. Vous revenez ce matin sur la mairie de Nantes quand elle lançait l'opération Plante ton slip. Tout un programme.
20: Ah, la mairie de Nantes, la maire socialiste Johanna Roland. Une grande opération avait eu lieu fin avril. La lutte contre l'insécurité, la délinquance. Non, la lutte contre le trafic de drogue. Non, la ville de Nantes avait lancé l'opération Plante ton slip. Les Nantais avaient été invités à planter leur slip en coton dans la terre à 15 cm de profondeur. L'expérimentation lancée avait pour but, je cite, de sensibiliser à la richesse biologique des sols. Le concept, une fois que votre slip blanc de préférence est enterré, vous attendez quelques semaines pour voir ensuite si le textile s'est dégradé. Ce qui voudrait dire que la vie du sol est active. Et près de 30 slips ont été plantés à Nantes fin avril. J'ai imaginé les discussions.
21: S'il te plaît, est-ce que tu pourrais demander à ton mari qu'il ait la gentillesse de passer un slip ? Merci.
20: Et là, le meilleur arrive. En septembre, tous les slips participants seront exposés dans un parc à Nantes à l'occasion de la folie des plantes. Bon, redevenons sérieux quelques instants. Nous avons autre chose à faire en ce moment plutôt que de planter des slips dans la terre. Cette initiative avait déjà eu lieu dans d'autres villes en France. Elle est relayée depuis quelques années par l'ADEME, l'Agence de la Transition Écologique. Ah, l'ADEME, les experts! En novembre dernier, le député RN Laurent Jacobelli avait dénoncé cette opération.
22: Je rappelle que la dernière campagne publicitaire de l'ADEME que j'ai là, parce que c'est les Français qui payent, ils doivent savoir, ça s'appelle « Plante ton slip », excusez-moi la délicatesse.
23: Oui, on l'a déjà eu.
22: Oui, mais je vais le refaire, parce qu'il est inacceptable qu'on propose d'utiliser l'impôt des Français pour de telles choses ridicules et idéologiques. Et donc, l'idée est de planter son slip pour voir après quelle est la faune et la flore qui s'y collent. Quand on en est arrivé à ce niveau de dinguerie, il faut dire stop. Alors nous disons stop.
20: Des gens sont payés pour ces projets. Le député Les Républicains Philippe Juvin en avait parlé l'an dernier à l'Assemblée.
24: L'opération Plante ton slip. Plante ton slip, c'est une opération de l'ADEME. Peut-être qu'il faudrait que tous ces gens qui dilapident l'argent des Français un jour rendent des comptes.
20: Je rappelle que l'ADEME, c'est plus de 1000 salariés. C'est une agence de l'État, c'est notre argent, nos impôts, un budget de plus de 3 milliards d'euros. Plus de 100 millions d'euros en dépenses de personnel, c'est la folie de l'administration française. Et certaines voix appellent à supprimer l'agence. Mais en avril, la ministre de la Transition écologique, Monique Barbu, était auditionnée au Sénat. Ce n'est pas un sujet.
25: Il est hors de question de supprimer l'ADEME. On n'a jamais dit ça. On n'a jamais écrit ça. L'ADEME gardera son statut plein et entier, gardera sa gouvernance pleine et entière.
20: Nous cherchons quelques économies à faire en ce moment. Allons chercher l'argent dans des agences de l'État qui nous coûtent un pognon de dingue. Mais non, on préfère l'opération Plante ton slip. Encore une fois, rigolez pas. C'est avec votre pognon.
1: Eh ben ça nous... Bon, on rigole pas du tout. Hein. Merci beaucoup, merci. Laurent Tessier. On vous retrouve demain avec grand plaisir. Nous aussi, on vous retrouve avec Marilyn demain,
17: mais
1: avec joie.
17: Oui, à demain, 7h-9h.
1: Dans un instant, l'heure des pros. Belle matinée à tous sur Europe 1.
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19: Quasiment 9h sur CNews et sur Europe 1. Merci d'être avec nous pour l'heure des pros sur Europe 1 jusqu'à 10h et sur CNews jusqu'à 11h. De Madame Barbu à Madame Transat, il existe des surnoms plus élogieux que d'autres. Une nouvelle fois, les regards sont tournés vers la ministre de la Transition écologique. Épinglée par la presse pour avoir suivi les premiers jours de l'incendie en Gironde, depuis sa villa dans le Var. Tout cela peut sembler anecdotique au pays de la Startup Nation. Une ministre en télétravail, rien de neuf sous le soleil brûlant. Son entourage assure que Madame Barbu est pleinement attachée à la gestion du drame et personne n'en doute. Madame Transat, c'est un retour vers le futur. Août 2003, en pleine canicule, Jean-François Mattei, ministre de la Santé de l'époque, répond aux questions depuis sa résidence varoise. L'image est désastreuse et il démissionnera quelques mois plus tard. Je ne sais pas si Madame Barbu a prévu de se rendre dans les prochains jours en Gironde, au plus près des volontaires qui, pour certains, ont fait une croix sur leur congé pour sauver notre terre, qui luttent sans relâche, armés de leur courage. En cas de visite officielle sur la zone sinistrée, je ne miserai pas sur une standing ovation. La politique est aussi une question de symbole. Sébastien Lecornu a fait savoir qu'il renonçait à ses vacances et pas question de se tourner les pouces. On crée la prime au transat. Madame Barbu a été chargée ce mercredi de présenter au Premier ministre des mesures pour accélérer la mise en œuvre du plan national d'adaptation au changement climatique. Madame Transat aura jusqu'au début du mois d'octobre pour annoncer des mesures concrètes. Après sa vraie fausse démission, sa sortie contre la clim et ses week-ends dans le Var, personne ne doute de son efficacité. Personne ne voit dans cette information le symbole du fait ce que je dis et pas ce que je fais. Ça, c'est sûr, personne ne voit cela. Et nous en parlerons dans quelques instants, anecdotique ou symptomatique. Madame Transat, le point sur l'information, c'est avec Madame Trevzer, Pauline Trevzer. Bonjour Pauline.
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23: Le méga-feu en Gironde n'a pas évolué cette nuit. Pour la troisième nuit consécutive, la surface brûlée est toujours de 42 000 hectares. La nuit a été plutôt calme. 6 feux restent cependant actifs ce matin. Le travail des sapeurs-pompiers devrait être facilité par la baisse des températures puisque la Gironde n'est plus placée en vigilance orange canicule à partir d'aujourd'hui. À noter que 2 personnes ont été interpellées dans la nuit pour suspicion de mise à feu dans le département. Plus de 600 personnes ont dû être évacuées hier soir après le départ d'un nouveau feu dans le Var, au sud-est de Brignoles. Une centaine d'hectares ont brûlé, 250 pompiers ont été mobilisés, assistés de 3 canadaires, 2 Dash et 7 hélicoptères bombardiers d'eau. 2 pompiers ont été blessés durant cette opération. Aucune maison n'a été impactée, c'est ce qu'a affirmé le préfet hier. Et à l'international, cette fois, l'armée américaine a annoncé avoir lancé de nouvelles frappes contre Téhéran en réponse à l'attaque iranienne visant ses forces basées au Moyen-Orient. Il s'agit des premières frappes sur le sol iranien depuis presque une semaine. Washington a frappé des centres de commandement militaire, a écrit le commandement américain pour le Moyen-Orient sur X. Les médias iraniens font état de 3 morts et d'explosions dans 2 provinces du pays.
19: Merci, chère Pauline Trevzer, pour le point sur l'information. On est ce matin avec François Drugy, ancien ministre et ancien président de l'Assemblée nationale. Monsieur le ministre, bonjour.
29: Bonjour.
19: Georges Fenech est avec nous. La politique est une question de symbole également.
29: Oui.
19: On vous a jamais appelé monsieur Transat.
2: J'espère que non. je crois pas. Franchement, je ne crois pas.
19: On est également avec Philippe de Gestas, ancien officier et sous-préfet. Merci d'être avec nous. Et puis, on échangeait juste avant de prendre l'antenne. Et vous-même, en tant que sous-préfet, vous aviez dû, à l'époque, gérer des catastrophes naturelles, notamment des incendies.
3: À nombreuses reprises, oui.
19: À nombreuses reprises déjà, malheureusement.
3: C'est un des métiers du corps préfectoral.
19: Et bien, justement, vous allez pouvoir nous en parler et raconter un peu ce que vous avez vécu au cœur du réacteur. On est aussi avec Maxime Loguet, journaliste au service politique de CNews. Cher Maxime, ravi de vous retrouver.
3: Bonjour, Alain.
19: Le terrain, parce que c'est un début d'optimisme qui gagne les pompiers, les militaires et les forestiers, ainsi que tous les bénévoles mobilisés, tout en restant extrêmement prudent et humble, tant on sait que la situation est précaire. Ce feu est toujours stabilisé jeudi matin autour de 42 000 hectares, ce qui veut dire qu'en 48 heures, le feu n'a pas progressé. Et on ne va pas mentir ou créer, si vous voulez, de l'anxiété pour les Français, une sorte de course au sensationnalisme. On va essayer d'être le plus clair et le plus précis possible. On envisage une météo plus favorable qui laisse espérer un retour à la normale pour les 220 000 évacués dans les prochains jours. Mais encore une fois, il faut rester très prudent. Mathilde Ibanez est avec nous. Chère Mathilde, merci d'être en direct pour Europe 1 et pour CNews. Vous êtes accompagnée d'Antoine à Sainte-Hélène. Comment s'est passée la nuit ? Derrière vous, on voit ces nombreux camions de pompiers. La fatigue commence à gagner les rangs du côté des pompiers, des soldats du feu.
4: Exactement, ce qu'on peut vous dire, c'est qu'à Sainte-Hélène, dans le gymnase, il y avait très peu de pompiers mobilisés. Ceux qu'on a pu croiser, eh bien, espéraient pouvoir dormir quelques heures, prendre une douche avant de repartir sur le terrain. Là, nous, on se trouve à Le Porge et vous pouvez voir eh bien, tout ce dispositif de pompiers. Ils viennent de partout, de Seine-et-Marne, de la Moselle, de la Charente, de la Gironde également. Ils sont venus ici eh bien, pour connaître déjà leur mission de la journée. Alors, beaucoup seront sur des noyages de fumerolles. D'autres seront positionnés en alerte pour éviter que les flammes ne renaissent et qu'un incendie se propage à nouveau.
19: Libanaise, et restons sur ces images des camions de pompiers qui sont présents et qui n'attendent qu'une chose, c'est de repartir au combat. Vous savez, j'essaie toujours de trouver des séquences qui sont au plus près de ce que vivent nos sapeurs-pompiers, nos soldats du feu, nos agriculteurs. Des images bouleversantes qui sont relayées sur les réseaux sociaux et qui ensuite sont relayées, mais des millions de fois. Et on attaque souvent les réseaux sociaux, on essaye d'expliquer qu'aujourd'hui, ça peut être un danger, surtout pour nos plus jeunes. Il faut constater aujourd'hui que grâce aux réseaux sociaux, il y a aussi une prise de conscience nationale, pour ne pas dire mondiale, de ce qui est en train de se passer chez nous. Et voyez cette séquence, parce que Mathilde, à juste titre, disait, vous avez des sapeurs-pompiers de partout en France qui viennent aujourd'hui appuyer les sapeurs-pompiers girondins. Les sapeurs-pompiers de Paris sont présents. Et ils ont diffusé une séquence, mais bouleversante, hier. C'est un message qui leur a été adressé, un girondin qui a laissé un message aux sapeurs-pompiers de Paris pour les remercier. Écoutez, tendez l'oreille pour les auditeurs d'Europe 1. C'est vraiment une séquence extrêmement forte.
5: Bonjour les pompiers de Paris. Je me permets juste de vous faire ce petit message vocal pour vous dire une chose. Merci. Merci d'avoir quitté Paris pour venir renforcer ceux qui se battent déjà contre les feux de forêt dans ma région, en Gironde. On voit les flammes, les camions, mais on oublie parfois ce qu'il y a derrière. Des journées qui n'en finissent plus. La chaleur, la fumée, les visages noircis, les corps fatigués, les nuits trop courtes. Et pourtant, le lendemain, vous repartez. Ce qui m'impressionne, c'est pas seulement votre courage, c'est cette façon d'être toujours là, les uns pour les autres. Quand un département a besoin d'aide, un autre répond présent, sans hésiter. Parce qu'entre pompiers, il y a quelque chose de plus fort que la distance. Il y a une solidarité qui ne se raconte pas toujours, mais qui se voit dans chaque relève, dans chaque regard, dans chaque geste. J'ai vu aussi que cette solidarité, elle ne s'arrêtait pas seulement aux casernes. Elle est aussi dans ces agriculteurs qui remplissent vos citernes, qui prêtent leurs engins, donnent de leur temps. Chacun, à sa manière, aide à tenir la ligne. Dans ces moments-là, on comprend vraiment qu'un feu ne se combat jamais seul. Vous ne cherchez pas les applaudissements. Vous faites simplement ce qu'il faut, ensemble. Je crois qu'on ne vous dit jamais à quel point vous êtes inspirant. Pas seulement pour ce que vous faites, mais pour la façon dont vous le faites. Avec humilité, avec professionnalisme. avec cette idée que personne ne doit rester seul face au danger. Alors voilà, je voulais simplement vous dire merci. Prenez soin de vous.
6: Quelle belle séquence.
2: Oui, c'est très émouvant.
6: Quelle merveilleuse séquence, Georges Fenech. Ou peut-être que il faudrait se tourner aussi vers le ministre, François Drugy, parce que là, c'est le lien que vous avez pu avoir vous-même en tant que ministre. Vous avez dû peut-être gérer ces situations de crise. Et on voit toute la solidarité des pompiers qui, aujourd'hui, malgré la fatigue, se mobilisent.
2: Ces images, elles donnent presque la chair de poule parce que c'est à la fois la force des images et puis le propos qui est tenu. Et comme vous le disiez, finalement, ça fait du bien de voir que ce type de petits montages vidéo circulent sur les réseaux sociaux parce qu'on n'est pas dans la fake news, on n'est pas dans la polémique, on est dans un message assez fort qui touche tous les Français. Mais moi, je me souviens aussi quand il y a eu l'incendie de Notre-Dame, on l'a su qu'après, mais que des pompiers ont pris le risque de mourir dans un effondrement pour tenter de sauver Notre-Dame. Bah là, c'est pareil. On dit les soldats du feu. D'ailleurs, les pompiers de Paris, comme ceux de Marseille, sont des militaires. Mais les autres qui sont des civils, bah, ce sont aussi des soldats du feu. Bah, ils mènent la guerre depuis des semaines, hein, maintenant. Et de fait, c'est une guerre de tous les instants. C'est une guerre, j'allais dire, de position et de mouvement. Vraiment, ça... Moi, ça ne peut que forcer l'admiration et espérer surtout que, une fois que tous ces feux auront été maîtrisés, qu'ils ont été arrêtés, on n'oubliera pas. On n'oubliera pas pourquoi il y a eu des feux. Il y a quand même des gestes criminels derrière ça. Il y a de l'irresponsabilité. Il y a le réchauffement climatique, évidemment. Et puis aussi, on n'oubliera pas, je l'espère, qu'il faut augmenter les moyens pour faire face à ces crises qui vont malheureusement se répéter.
6: Vous dites on n'oubliera pas. Pardonnez-moi, sur les dernières crises, et notamment celle de 2022, François Drugy, toutes les caméras étaient braquées sur la thèse de Bûche, pendant tout l'été. Septembre 2022, c'était terminé, oublié. Et d'ailleurs, ce sont les sapeurs-pompiers qui l'ont rappelé cette année, en disant « ne refaites pas le même coup ». Que ce soit les politiques, les médias, ne refaites pas le même coup. Là, on est en train de vivre une situation absolument catastrophique et il va falloir que les Français se réveillent, mais surtout que les politiques se réveillent. Lieutenant-colonel Éric Agrignier est en direct avec nous. Vous êtes membre de la Fédération nationale des sapeurs-pompiers de France. Merci d'être avec nous, lieutenant-colonel. D'abord, donnez-nous votre état d'esprit, votre sentiment face à ces 48 dernières heures qui ont été... oserais-je dire, maîtrisé par les sapeurs-pompiers, par tous ceux qui sont mobilisés pour lutter contre ces flammes. Et ce matin, je n'ai pas envie d'être alarmiste. Ça ne veut pas dire que la guerre est gagnée, mais j'ai l'impression que les batailles se succèdent et que les batailles sont remportées par les sapeurs-pompiers.
11: Oui, bonjour. Écoutez, oui, on voit que progressivement le travail acharné qui est mené depuis effectivement 8 jours porte progressivement ses fruits. Les images se succèdent, les reportages se succèdent et démontrent que l'ampleur du dispositif qui est mis en place et l'engagement massif dès la première heure des pompiers locaux dans un premier temps, puis ensuite toute la montée en puissance d'un point de vue zonal dans un premier temps, et puis extra-zonal pour rejoindre une mobilisation nationale, porte ses fruits, tout en, je me permets de le préciser, tout en continuant sur le reste du territoire à faire face à d'autres départs de feu, parce qu'effectivement, il y a ce feu gigantesque en Gironde, mais il y en a plein d'autres qui sont traités tous les jours. On a encore vu hier de nouveaux départs de feu dans le Var, en Côte d'Or, à nouveau dans la forêt de Fontainebleau, et là aussi sur des feux entre guillemets plus modestes, moins médiatisés du coup, d'autres sapeurs-pompiers luttent d'arrache-pied, protègent des vies, protègent des habitations, protègent des infrastructures, et donc la mission se poursuit. Et en Gironde, moi je vais quand même vous donner un ordre d'idée. Hein. Le commandant des opérations de secours parlait hier d'environ 150 km de lisière. Donc je me permets de rappeler ce qu'est la lisière. Hein. C'est la frontière entre la partie non brûlée et brûlée de l'enveloppe globale du feu. 150 km de lisière à traiter mètre par mètre. Donc même si nous sommes dans une situation qui redevient favorable, le travail qui reste à mener reste colossal.
6: C'est effectivement très important le chiffre que vous nous apportez, lieutenant-colonel, parce que c'est là où on voit
19: finalement l'étendue. On imagine que ça va être un travail, un combat qui va non pas durer quelques jours, mais qui va durer des semaines, pour ne pas dire des mois.
11: Oui, bien sûr. Et vous avez très justement rappelé l'été 2022, où nous avions vécu déjà, malheureusement, hein, dans cette même région, ce type de feu. Et ce type de feu a duré plusieurs semaines, de mémoire à quasiment 3 mois. 3 mois après le jour d'éclosion, le feu a été passé éteint par le commandant des opérations de secours. Donc, je me permets de rappeler cette temporalité, parce qu'il y a fort à parier que malheureusement, ce travail acharné, alors dans une autre phase, hein, parce que la phase aiguë semble être terminée, puisque Madame la préfète a commencé à autoriser une partie de la population à regagner leur domicile, ce qui démontre hein, et qui confirme cette deuxième phase de lutte, mais le travail conséquent reste devant nous, certes beaucoup moins spectaculaire, mais avec toujours la même importance pour éviter, encore une fois, je le répète, que ce feu puisse reprendre à l'extérieur de cette enveloppe qui est désormais à peu près contenue.
19: Lieutenant-colonel Éric Agrigné, vous êtes membre de la Fédération des sapeurs-pompiers de France. Et on voit, et on sera dans un instant par exemple, avec un lieutenant qui vient de Seine-et-Marne, du STIST Seine-et-Marne. C'est toute la France qui se mobilise aujourd'hui, pas seulement en Gironde, vous l'avez très bien rappelé, ça peut être également dans le Var. Et puis il y a cet élan de solidarité, les agriculteurs, les forestiers, les habitants de la région. Lorsque vous étiez en train de vous exprimer, on voyait ces images d'illustration avec parfois des gens, ne serait-ce qu'avec un seau, qui essayaient d'éteindre ces retours de flammes, ces reprises de flammes. Qu'est-ce que vous inspire cet élan-là de solidarité que nous, finalement, depuis Paris, on redécouvre, en tous les cas, on découvre?
11: Bah écoutez, la solidarité, elle est souvent, c'est en fait ce qui se passe à une échelle très importante et je dirais à l'échelle de ce feu inédit. On la rencontre très souvent sur des situations beaucoup plus modestes à l'échelle d'un petit feu, du feu qui touche la proximité d'un village et peu importe l'endroit où ça se trouve en France. Il y a culturellement un lien très fort entre les sapeurs-pompiers de France, la population, toutes les institutions. Il y a une entraide immédiate qui se met systématiquement en place dès lors que une région, un village, un département est touché par une catastrophe. C'est, je crois, quand même l'ADN de notre pays. Alors évidemment, ça fait chaud au cœur. Évidemment, ça renforce la détermination des sapeurs-pompiers. Vous savez, toutes ces relèves qui s'organisent sur l'ensemble du pays, lorsque un véhicule, une colonne, un groupe part d'un département pour rejoindre notre département pour aller aider les collègues qui doivent lutter contre un incendie, dès que cet engagement se fait, dans les casernes, déjà on prépare la relève, c'est-à-dire qu'on sollicite les autres collègues pour déjà se préparer 24 heures, 48 heures, 72 heures après à aller relever ceux qui sont partis. C'est une mécanique qui est bien huilée, qui fonctionne, et on voit d'ailleurs que cette organisation, malgré la sollicitation très forte depuis le début du mois de juin, hein, il ne faut pas oublier ça, ça fait 2 mois que les sapeurs-pompiers sont sur tous les fronts. Ce système-là, grâce à l'engagement des sapeurs-pompiers professionnels, des pompiers volontaires, grâce à l'entraide entre les départements, grâce à cette solidarité nationale de toutes les strates de la société, eh bien, on arrive à faire face tous ensemble, collectivement, et ça fait plaisir.
19: Lieutenant-colonel Éric Agrigné, merci d'avoir réagi en direct, membre de la Fédération nationale des sapeurs-pompiers de France. On va aller rejoindre un autre lieutenant, un sapeur-pompier qui est sur le terrain, je vous le disais, lieutenant Olivier Grignot. Merci d'être avec nous, vous êtes membre du SDIS Seine-et-Marne, et merci de réagir en direct. La première question qui me vient, c'est comment allez-vous? Comment vont vos collègues, vos frères d'armes? Racontez-nous les dernières heures que vous avez passées.
12: Bah écoutez, ça va. Effectivement, les corps sont un peu usés, mais Vous savez, comme le disait mon collègue précédemment, on a tous à cœur de venir aider la population, nos collègues girondins, et la force du collectif fait la différence et on espère effectivement être vainqueur à la fin.
19: Vous savez combien de temps vous allez devoir rester sur place, et je vois que vous êtes membre du 10 Seine-et-Marne, peut-être que vous étiez déjà mobilisé pour l'incendie de Fontainebleau.
12: Oui, effectivement, on a effectivement été engagé pendant plusieurs jours sur Fontainebleau, et ensuite une partie de mes collègues et moi-même sommes arrivés ici dès la semaine dernière, donc ça fait 7 jours que nous sommes sur la Gironde, et on devrait être désengagé dans les jours qui viennent.
19: Pouvez-vous nous résumer cette semaine de bataille contre les flammes ? Est-ce que d'expérience, c'est peut-être l'incendie le plus virulent auquel vous avez été confronté ?
12: Oui, ben vous savez, tous les experts en parlent, on est bien face à une situation exceptionnelle. 42 000 hectares qui partent en fumée, vous comprenez bien que c'est un drame économique, écologique et autre. Et même pour notre corporation, ça reste le plus gros feu des dernières décennies. Donc oui, il a fallu aider comme on pouvait nos collègues en venant prêter main forte.
19: Lieutenant Olivier Grineau, et on parle beaucoup de la solidarité, je le disais tout à l'heure. Sur le terrain, vous avez vu cette solidarité à l'œuvre, ces agriculteurs, vous avez pu travailler peut-être, opérer avec finalement des Français qui ne sont pas forcément habilités à lutter contre les flammes, qui n'ont pas

0: bénévoles très, très riches à avoir à nos côtés.
1: Merci, lieutenant Olivier Grinot. Je ne veux pas vous déranger plus que ça, parce que j'imagine que là, vous allez, après une courte pause, repartir sur le front et saluer toutes vos équipes. Et oui. Ce serait un plaisir, puisque vous êtes de Seine-et-Marne, vous n'êtes pas très loin des studios de CNews et d'Europe 1. Vous serez le bienvenu pour venir quand vous aurez un petit moment, et si vous le souhaitez, venir nous raconter justement cette lutte acharnée contre les flammes sur le plateau. Vous êtes vraiment le bienvenu et je vous remercie d'avoir pris le temps de répondre à nos questions.
0: Je vous en prie, avec plaisir. Un peu de repos et on viendra vous voir.
1: Eh ben merci, ben tant mieux. On a hâte de vous retrouver sur le plateau de CNews et d'Europe 1. Là aussi, très important de ce qu'on entend, c'est-à-dire c'est cette motivation de tout un corps, qui est le corps des sapeurs-pompiers, en sachant que c'est une année particulièrement meurtrière. On l'a dit à malheureusement plusieurs reprises, mais on a 4 soldats du feu qui, depuis cette saison des incendies qui a commencé très tôt cette année, eh bien 4 soldats du feu ont péri. Philippe de Gestas, je rappelle que vous êtes ancien officier et sous-préfet.
2: Oui, en fait, ce qui est intéressant, notamment, c'est de comprendre que le combat ne se mène pas seul. D'ailleurs, c'était un des messages que j'ai retenu dans le témoignage qu'on a entendu tout à l'heure. Et donc, c'est le corps entier, le corps national des sapeurs-pompiers qui est mobilisé, pas uniquement les pompiers locaux, mais au-delà des sapeurs-pompiers, n'oublions pas que sont mobilisés des gendarmes, des policiers, la sécurité civile, la protection civile, les hôpitaux locaux, les services de la préfecture pour la coordination. Et en première ligne également, n'oublions pas les maires, qui sont les premiers responsables de la sécurité de leur commune. Et à ça s'ajoute, et ça qui est beau, c'est effectivement la contribution solidaire, bénévole, des habitants et des agriculteurs, mais pas uniquement, on l'a vu. Et tout ceci permet précisément d'arriver au résultat qu'on espère maintenant proche, qui est la maîtrise d'un feu en attendant qu'il soit complètement éteint.
1: Et fixé. Toute cette solidarité, cette dévotion d'une France silencieuse, d'une France enracinée, vient se percuter à des symboles politiques. On disait la politique est une question de symboles. Et on pourrait considérer, d'ailleurs je vais vous demander à vous si c'est anecdotique, mais on a appris hier que la ministre de la Transition écologique, Madame Barbu, était une ministre aux premières heures de cet incendie, pour ne pas dire au premier jour, puisque c'est du 22 au 27 juillet qu'elle était à Sainte-Maxime dans le Var, dans sa villa. On avait une ministre en télétravail. C'est pas n'importe laquelle de ministre, c'est la ministre de la Transition écologique. C'est le Canard et RTL qui ont donné cette information. Ça lui a donné visiblement un surnom au sein même du gouvernement, du moins des conseillers près du gouvernement. C'est plus Madame Barbu, c'est Madame Transat. Et je vais vous proposer d'entendre d'abord la réaction d'un sapeur-pompier qu'on a eu hier sur Madame Barbu, qui donc les premiers jours était en télétravail plutôt qu'au cœur du réacteur, c'est-à-dire de voir qu'il y a cet incendie, elle prend le premier avion, le premier train, que sais-je, elle fonce à Paris, elle est en réunion de crise. Non, elle est en télétravail. Télétravail à 800 km de la place Beauvau, puisque les premières réunions interministérielles, c'était au ministère de l'Intérieur. Je vous propose d'écouter donc le témoignage du sapeur-pompier qu'on avait hier et qui a réagi à cette information, anecdotique ou symptomatique, c'est la question que je vais vous poser.
3: On n'est pas surpris quand on voit les propos de notre président lors de sa venue en Gironde. Une ministre qui reste dans le Var et puis qui n'ose même pas se déplacer voir nos collègues qui sont sur le feu dans le Var à Pont-Évès, qui passent aussi, qui ont risqué leur vie également. Et donc voilà, moi je trouve que c'est misérable. C'est miséreux de voir ces ministres qui n'ont aucun respect pour nous. Et je rejoindrai les propos du maire de Biganos. Il faut qu'ils viennent. Il faut qu'ils viennent. Il faut qu'ils arrêtent d'être parisiens, et qu'ils viennent nous voir justement sur le terrain et voir comment on lutte 24 heures sur 24 sur des feux de grande ampleur.
1: C'est misérable, miséreux qu'ils viennent nous voir. Je suis pas sûr que ce soit dans le calendrier de Madame Barbu de venir. Et j'imagine pas l'accueil qu'elle pourrait recevoir. Maxime Le Guay, déjà, hier vous étiez avec nous, vous nous confirmiez peu ou prou les informations du Canard et d'RTL. Est-ce que vous avez pu échanger par exemple avec hier soir ou ce matin avec des membres du gouvernement qui n'ont pas forcément bien vécu cette séquence ?
4: du côté de Matignon, en tout cas, on a fait savoir, demandé à Madame Barbu de faire un peu profil bas, parce que il faut un tout petit peu remonter le fil de cette séquence. On est le 22 juin.

0: juillet. Madame Barbu propose sa vraie fausse démission qui est refusée par le président de la République, digne d'un vaudeville. Et puis, il faut redire quels étaient les motifs de son maintien au gouvernement, parce que ça prend tout son sens. Elle a accepté de rester pour faire face à l'urgence des conséquences liées au dérèglement climatique. Qu'est-ce qui se passe? On a ces incendies, ces méga-feux historiques, et elle est à distance, elle suit depuis sa résidence secondaire en télétravail. Vous demandiez si c'était anecdotique ou symptomatique. Je crois qu'au contraire, c'est très révélateur. C'est très révélateur de cette déconnexion avec cette France solidaire des sapeurs-pompiers et des agriculteurs dont on ne fait que parler, un personnel politique qui est à l'écart. Et puisque Madame Barbu est en vacances, eh bien le Premier ministre a décidé de lui donner...
1: Elle n'est pas en vacances, c'est parce que justement, ses équipes disent elle a travaillé d'arrache-pied en télétravail. Mais c'est la Startup Nation. On est entêté, Georges Fenech. Non mais c'est très intéressant ce que vous avez dit sur le symbole. Elle dit qu'elle reste parce qu'elle est pleinement mobilisée pour lutter contre le changement climatique et apporter des nouvelles mesures. Et dès que vous avez un incendie aussi ravageur que celui de Gironde, vous restez dans le Var et vous revenez que lundi, alors que ça fait une semaine que les... ça fait déjà plusieurs jours, pardon, que les pompiers se battent. C'est pas très sérieux.
2: Mais on est au-delà du symbole. Vous avez raison d'insister sur les symboles. Mais là, on est au-delà. Il s'agit de l'efficacité et de la conscience politique d'un membre important du gouvernement, surtout en ce moment. Mais Madame Barbu, que je sache, précisément appartient à une équipe gouvernementale. Il y a un Premier ministre. Et comment laisse-t-on faire une telle... Ce qui apparaît comme une désinvolture, quelque part, ça, c'est la question que je me pose. Surtout dans une situation dramatique. Dramatique, entendons-nous. On a 4 pompiers qui sont décédés, mais nous avons 0 victime dans la population. C'est ça, il faut vraiment souligner ce travail exceptionnel des sapeurs-pompiers. Donc, Madame Barbu, qui déjà avait des difficultés à rentrer dans l'hémicycle, paraît-il, elle a envoyé son adjoint, enfin son ministre délégué.
1: Mais Mathieu Lefebvre, qui pour le
2: Mathieu
1: coup
2: Lefebvre.
1: Est lui un vrai politique, c'est-à-dire qu'il va au front, va en matinale, en interview.
2: C'est ça.
1: Ils ont bien conscience qu'on avait... Non mais vous avez mis à la tête de ce ministère une femme très compétente, mais idéologue, qui s'occupe beaucoup plus du changement climatique que des personnes, si vous voulez, des humains. C'est très intéressant d'ailleurs de voir sa première déclaration, sa sortie au moment de la climatisation. On va la réécouter juste après la pub. Sa sortie sur la clim, elle s'inquiète de tout. Elle s'inquiète des forêts. Visiblement, elle s'en inquiète que pour parler de la climatisation, parce que quand les forêts brûlent, elle n'est pas en Gironde. Elle s'inquiète de tout, sauf des humains. C'est très particulier dans la hiérarchie qu'elle va faire. Et déjà, lors de cette première sortie, elle aurait pu être écartée de ce gouvernement, puisqu'au moment où elle hurlait contre la climatisation, le gouvernement investissait massivement pour qu'il y ait 30 000 climatiseurs qui puissent être commandés pour les établissements publics. Donc c'est... Mais elle est soutenue par Emmanuel Macron.
0: Voilà, c'était le souhait.
1: Elle est soutenue par Emmanuel Macron.
0: C'est même le président.
1: Et résultat, vous avez une ministre qui est dans le Var. Faites ce que je dis, mais pas ce que je fais. Dans sa villa dans le Var, en télétravail. J'espère qu'elle n'a pas la clim dans sa villa, hein, parce que là, ça va être le scandale absolu après ce qu'elle a dit sur la clim. Mais mieux vaut en sourire plutôt qu'en pleurer. On revient dans un instant.
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1: 9h30 sur CNews, le point sur l'information avec Somaya Labidi. Bonjour Somaya.
14: Bonjour Elliot et bonjour à tous. À la une de l'actualité, deux individus soupçonnés d'avoir déclenché des mises à feu ont été arrêtés cette nuit en Gironde. Une information confirmée par la préfecture sans donner plus de détails pour le moment. Après une nuit de lutte acharnée, une centaine de pompiers sont parvenus à fixer une reprise de feu dans la forêt de Fontainebleau. Les soldats du feu sont maintenant en phase de nettoyage pour éviter le pire dans cette végétation déjà ravagée il y a quelques jours par des incendies historiques. Et puis la Grèce aussi en proie aux flammes. 8000 personnes évacuées sur l'île de Crète en raison d'un incendie attisé par des vents violents et qui menace une station balnéaire. Deux pompiers sont morts en combattant un des fronts de ce feu particulièrement virulent.
1: Merci beaucoup. Une ministre en télétravail tandis que de nombreux départements sont en proie aux flammes. La ministre de la Transition écologique, Madame Monique Barbu, était dans sa villa dans le Var, selon une information du Canard confirmée par RTL. Elle ne s'est pas rendue sur place. Ça s'est passé d'abord mercredi 22 juillet. Emmanuel Macron dissuade la ministre de démissionner de son poste alors qu'elle-même avait communiqué qu'elle ne pouvait pas rester dans ce gouvernement qui avait voté la loi d'urgence agricole. D'accord ? Elle communique, Emmanuel Macron la maintient, et du mercredi 22 au lundi 27, elle ne rentre que le lundi 27. Elle ne reste pas 24 heures. Elle suit cette crise depuis chez elle. Donc, ce n'est pas la première fois, c'est une sorte de retour vers le futur. 2003, crise de caniculaire dramatique, avec plusieurs milliers de Français qui meurent pendant cet été. Et vous avez Jean-François Mattei, à l'époque, il est ministre de la Santé, et on va reprocher à Jean-François Mattei à l'époque, on est en 2003, de prendre la parole, là encore, depuis le Var, depuis sa villa dans le Var, alors que la situation est gravissime. Et écoutez, là, il y a la forme, mais il y a aussi le fond. Et 23 ans plus tard, vous allez voir les mêmes éléments de langage. Ce n'est pas les mêmes crises, mais finalement, il y a le même fil conducteur. C'est, bah, écoutez, tout a été bien organisé, la situation est inédite, mais il y a eu une organisation claire, nette, des services du gouvernement. Écoutez, parce que vraiment, j'avais l'impression que c'était un discours qu'on aurait pu entendre aujourd'hui sur les incendies en Gironde. Jean-François Mattei. On va l'écouter, le ministre de la Santé, on est à l'époque.
15: Ce que nous avons fait dès le mois de juin, c'est que nous avons organisé beaucoup mieux que l'an dernier la réception des urgences. Nous avons coordonné au niveau de chacune des régions françaises et le nombre de lits fermés a été bien inférieur cet été à l'an dernier. Ce qui fait qu'en principe, nous étions dans une situation meilleure. Évidemment, la canicule est arrivée, cette vague de chaleur, et alors c'est vrai, le gouvernement est préoccupé préoccupé, il est attentif, car chaque fois qu'il y a des situations extrêmes, grand froid ou grande chaleur, la vie des personnes les plus fragiles est en danger, et c'est la raison pour laquelle nous avons développé un plan approprié. Des mesures ont été prises immédiatement pour comptabiliser les décès qui pouvaient être rapportés à la chaleur, mais vous savez, il y a souvent une intrication des phénomènes. Ce sont souvent des malades qui ont une maladie chronique, ce sont des gens qui sont fragilisés en fin de vie, et naturellement, la part des choses est difficile à faire.
1: Alors, qu'est-ce qu'on dit? Est-ce que c'est anecdotique ou symptomatique? Georges a donné son avis, mais je n'ai pas entendu l'ancien ministre François de Rugy ou encore l'homme d'État, du moins de la fonction, puisque vous étiez sous-préfet, Philippe de Gestas. Quel regard vous portez là-dessus, monsieur le ministre?
11: J'avoue que je ne trouve pas les mots, parce que moi, j'ai été ministre, en effet, de l'écologie. J'ai connu des crises. J'ai connu la crise des Gilets jaunes. J'ai connu une marée noire. Ça ne me serait pas venu à l'idée de partir dans une maison de vacances. Ça ne me serait pas venu à l'idée de dire que j'allais faire du télétravail. Je ne sais pas ce que ça veut dire quand on est ministre, faire du télétravail. Moi, je vous le dis franchement, je ne sais pas ce que ça veut dire. Il y a un PC de crise au ministère de l'écologie, sous les toits du ministère de l'écologie. Il y en a un, bien sûr, au ministère de l'Intérieur pour la sécurité civile. Il y a des réunions de crise. Il peut y avoir utilité à aller se rendre compte par soi-même sur place de l'ampleur d'un problème. Quand il y a eu une marée noire au large de la Corse, je me suis c'était un dimanche. Hein, j'ai pas dit que comme c'était un dimanche, je commencerais à me renseigner sur le problème le lundi. Hein, j'ai appelé dès le dimanche matin le préfet maritime de la région Méditerranée et j'ai immédiatement envisagé un déplacement sur place pour aller voir les moyens concrètement, voir l'ampleur d'abord du problème, puis ensuite évidemment les moyens déployés par l'État. Et ensuite je pouvais en parler, y compris lorsque des députés m'interpellaient à l'Assemblée nationale. En tant que ministre, c'est normal, hein, vous devez rendre des comptes d'abord aux députés, au Parlement, mais aussi dans les médias et aux citoyens. Et je suis allé aussi ensuite, quand cette petite marée noire, hein, qui était heureusement très limitée, a touché hier, a touché Porquerolles, qui a commencé à avoir une polémique, je me suis rendu sur place, je suis allé rencontrer les habitants, je suis allé discuter avec eux. Ça me paraît tellement évident quand on est ministre.
1: Comment fait-il que ça ne soit pas le cas aujourd'hui?
11: D'ailleurs, je ne comprends même pas que cette démission ait été reprise. Enfin, vous voyez un peu, franchement, le peu de crédibilité du coup qu'il peut y avoir. Je pense qu'on est en pleine contradiction, et sur le fond. Et sur le fond, hein, parce qu'il y a, vous l'avez dit aussi, hein, les propos qui ont été tenus sur la climatisation en disant que la climatisation ne protège pas les forêts, alors qu'il commençait déjà à y avoir des incendies de forêts, bah non, c'est pas le but de la climatisation. Hein. D'ailleurs, personne n'attend de la climatisation qu'elle protège les forêts, c'est qu'elle protège les humains. Hein, et on revoyait Jean-François Mattei, la climatisation, elle protège les humains en cas de forte chaleur, dans les EHPAD, dans les logements, parce que la chaleur, la forte chaleur tue. Et puis les incendies de forêt, c'est des dégâts massifs. Heureusement, il n'y a pas eu de victimes parmi les habitants, quand même 4 victimes parmi les pompiers, hein, depuis le début de l'été. Et puis évidemment des dégâts par rapport à la nature, par rapport à ces massifs forestiers, par rapport à la faune et à la flore, qui sont inédits, d'une ampleur inédite. Donc pour moi, c'est incompréhensible, et je pense que je ne sais pas combien de temps ça peut tenir d'ailleurs comme cela, ou alors c'est une forme d'effacement du ministère de l'écologie, ce qui est quand même un problème. Moi, quand j'étais ministre de l'écologie, c'est les pompiers eux-mêmes qui m'avaient dit que j'étais allé rencontrer avant le début de l'été avec le ministre de l'Intérieur de l'époque pour voir tous les moyens qui sont déployés en France pour la lutte contre l'incendie. Ils m'avaient dit, vous, le ministre de l'écologie, vous n'êtes pas responsable des pompiers, c'est le ministre de l'Intérieur, mais vous êtes tout ce qu'il y a avant, hein, c'est-à-dire la prévention, et tout ce qu'il y a après, c'est-à-dire la restauration.
1: Donc vous n'avez pas d'explication rationnelle à ce qui est en train de se passer?
11: À part une attitude personnelle.
1: Mais
11: d'ailleurs, moi, j'avais découvert...
1: Madame Barbu, mais pardonnez-moi, normalement, dans un monde normal, une telle situation, vous l'avez dit, la ministre, qui est pas c'est pas n'importe qui, on ne parle pas d'un ministère qui n'a rien à voir avec la situation. Non. Vous avez dit, la première chose que je fais, c'est que je vais sur le... Évidemment, je me renseigne et j'organise et je vais sur le terrain. Bon, dans un monde normal, une telle situation, le Premier ministre, il l'appelle, il lui dit, écoute, Monique, t'es très gentille, là, mais ton week-end... à Sainte-Maxime, c'est terminé. La Gironde est en train de brûler, et lundi, t'es avec nous, ou mardi, t'es avec nous, et puis ensuite, tu vas rester toute la semaine, peut-être, au plus près des Girondins. C'est ça, c'est pour ça que je vous pose la question. Peut-être
11: moi,
1: que j'imagine... J'ai jamais été ministre, mais le Français, le commun des mortels, il se dit, c'est comme ça que ça se passe. Ou alors, vous ne servez à rien. Vous voyez ce que je veux dire, pardonnez-moi.
11: Je peux vous dire que quand j'étais ministre, j'ai eu aussi à gérer un accident très grave lors d'une tempête où trois sauveteurs en mer ont péri. J'ai immédiatement dit au Premier ministre, on était dans une réunion, hein, on était en pleine réunion, on apprend ça en pleine réunion, j'ai immédiatement dit au Premier ministre de l'époque, Édouard Philippe, j'ai dit, moi je vais me rendre sur place, et il m'a dit, évidemment, quitte la réunion immédiatement, et on déploie des moyens
1: pour être aux côtés des sauveteurs en mer. Elle était avec Emmanuel Macron ou pas mardi, lorsque Emmanuel Macron s'est déplacé?
0: Non, elle n'était pas dans le... dans le voyage.
1: Non, elle n'était pas dans le voyage. Il y avait
2: Nunez,
1: je vous assure.
0: Il y avait Laurent Nunez qui était là. Ouais, mais pour donner une explication, je pense qu'elle ne s'est même pas rendue compte de la déconnexion totale, parce que l'entourage de la ministre nous fait savoir qu'elle ne voyait pas le problème à suivre de très près.
1: Mais c'est la Startup Nation.
0: La crise depuis le télétravail.
1: Le télétravail.
0: Et l'autre explication.
1: Full TT. L'autre. Ce que disent les start-upers. Oui, je suis en full TT.
0: Mais comme dit M. De Rugy, je souscris. Le télétravail en tant que ministre, c'est pas loin d'être un oxymore. Ça n'existe presque pas. Et la raison politique, c'est tout simplement que le Premier ministre n'a plus la main sur de nombreux ministères, le ministère de l'écologie, le ministère de l'intérieur, le Quai d'Orsay, c'est le président de la République qui décide, c'est le président de la République qui n'a pas voulu qu'elle parte parce qu'il ne voulait pas que son bilan écologique soit entaché après le fiasco de Nicolas Hulot, parce qu'elle est un symbole pour certaines associations idéologiquement, et donc il voulait qu'elle reste pour que son quinquennat, son double quinquennat ne soit pas encore entaché avec des ministres de l'écologie qui changeaient tous les 6 mois. Ça, c'est la raison politique profonde. Et Sébastien Lecornu, il fait comme il peut. Et il essaye tant bien que mal, pour ne pas se voiler la face, de lui donner des devoirs de vacances, parce qu'elle est en télétravail. Il lui donne des devoirs de vacances et il lui dit, eh ben dans ce cas-là, il faut accélérer sur le plan d'adaptation.
1: C'est horrible comme formule, les devoirs de vacances. Je vous propose de réécouter justement Monique Barbu, qui, au moment de cette sortie, aurait dû, le soir même, quitter et faire ses valises et quitter le gouvernement. On est en pleine crise de la caniculaire. Vous avez les hommes politiques de tous bords d'ailleurs qui disent quoi ? Dans les établissements publics, il faut un vaste plan de climatisation. Il faut un vaste plan parce que dans une école, il faut pouvoir avoir des espaces climatisés, dans des hôpitaux. Mais c'est le bon sens.
11: Et même dans les logements.
1: Et dans les logements. Alors, écoutez, rappelez-vous de ce que dit Monique Barbu. Et écoutez, tendez l'oreille parce que la hiérarchie qu'elle va faire est essentielle. Elle ne pense pas du tout aux personnes fragiles. Elle ne pense pas du tout aux enfants ou aux seniors sur cette séquence, du moins dans sa hiérarchie des priorités.
16: Je suis horrifiée par les gens qui me disent « Ah, mais il n'y a qu'à mettre la clim partout. Ben, très bien, on va mettre la clim partout. » Vous croyez que ça va éviter un feu de forêt ? Vous croyez que ça va éviter une culture de ne pas exister ? Vous croyez que ça va éviter la mort des animaux que nous voyons ? Vous croyez que ça va éviter quoi ? Rien. Rien. Ça, ce n'est pas de l'adaptation. Ça, c'est une mesure d'urgence, peut-être, qu'on peut prendre. Il faut forcément, bien évidemment, que les gens ne suffoquent pas. On est bien d'accord. Mais ce n'est pas de l'adaptation au changement climatique.
1: 26 juin dernier, et un mois plus tard, on apprend que Mme Monique Barbu, quand il y a l'incendie qui commence en Gironde, elle est dans sa villa dans le Var.
17: Mais en fait, on a des ministres...
1: De Gestas.
17: On a des ministres symboles. En fait, comment mieux démontrer qu'on ne sert à rien ? D'abord, son argument, c'est de dire « la ministre suit ». Mais moi, je n'attends pas d'un ministre qui suive les événements. J'attends des ministres qui soient aux commandes, non pas de l'événement, mais de la gestion de l'événement. Moi, qu'elle soit devant sa télévision et écouter ce qui se passe, si c'est CNews, tant mieux, ou Europa. Mais enfin, bon, ce n'est pas ce qu'on lui demande en tant que ministre. Et puis ensuite, on a cette justification à travers « mais tout est organisé, il y a des mesures, des processus, une organisation ». Mais c'est totalement désincarné. Un ministre est là pour incarner une politique, et incarner et agir pour répondre aux besoins des Français. Et donc, en fait, il y a également la question du respect. Quand un ministre se déplace sur le terrain pour aller voir ce qui se passe, c'est pas uniquement pour se rendre compte à titre personnel, c'est aussi pour marquer de la considération pour ceux qui sont en charge de lutter, et quand en plus c'est au péril de sa vie, c'est d'autant plus nécessaire. Plusieurs fois, nos camarades sapeurs-pompiers l'ont rappelé. Et donc on a à la fois un manque de respect pour les gens qui sont sur le terrain, on a une désincarnation complète, et donc la démonstration que, en tout cas dans le cas de Mme Barbu, puisqu'elle le revendique quasiment sans le faire exprès, elle est absolument inutile.
1: Écoutez, en tous les cas, ce qui est intéressant aussi de voir, c'est que tout le monde, tous les médias ont l'information, elle a été relayée, je le disais, par le Canard, ensuite par RTL, personne n'en parle. très peu. Il faut surtout pas évoquer ces sujets en ce moment. Je vous propose qu'on aille sur le terrain justement voir Nicolas Roger, qui est notre journaliste, qui est présent depuis Lacanau. Voilà les images qu'on a envie de voir également. C'est pour ça que je vous dis, est-ce que c'est anecdotique dans la séquence gravissime qu'on vit? Je suis pas sûr que Monique Barbu, si elle vient voir les agriculteurs, si elle vient voir les gens qui sont actuellement en train à pied d'œuvre, si elle y va aujourd'hui,
18: pas de question.
1: Je suis pas sûr qu'elle reçoive un accueil très favorable. Nicolas Roger, merci. On vous entend, cher Nicolas, et vous êtes donc à Lacanau avec des élus qui eux aussi se mobilisent visiblement, Nicolas.
18: Oui, exactement. Vous voyez sur ces images les cubes d'eau qui se remplissent, une tonne d'eau dans ce cube-là, une deuxième tonne d'eau dans l'autre cube qui se remplissent. Voilà, c'est les habitants, les 6000 habitants ici de Lacanau qui se mobilisent pour justement aider les pompiers et pour parfois eux-mêmes éteindre les fumerolles sur le bord de la route. Vous l'avez dit, nous sommes avec un élu local. Bonjour monsieur, merci d'être avec nous. Est-ce que vous pouvez nous expliquer comment s'est mise en place justement cette mobilisation citoyenne ?
19: Cette mise en place s'est faite assez naturellement par un élan de solidarité des canolés présents et également qui ont vu l'appel des agriculteurs pour venir soutenir les pompiers sur place.
18: Et alors on sait qu'il y a des habitants aussi qui ne veulent pas inquiéter leur famille parce qu'il y a beaucoup de choses qui se disent et on voulait faire un point clair avec vous. À quel point Lacanau est menacée? Où sont les feux? Comment est-ce qu'ils sont proches? Est-ce que les flammes sont proches d'ici? Est-ce que vous pouvez expliquer, faire un point précis sur la situation ici?
19: Oui, aujourd'hui, les flammes sont plutôt au sud du lac de Lacanau, entre la passe de l'Esquirotte et la passe de Sokonos. Nous les maintenons vraiment vigilantes en point chaud, avec des équipes de ravitailleurs, comme vous pouvez voir derrière moi, qui vont alimenter des pick-up qui, eux, s'aventurent plus loin dans les bois. Et les pompiers également sont en soutien là-bas. Et nous avons un autre point très chaud sur la D6 au niveau de la giroderie, puisque le feu, a priori, commence à passer de l'autre côté. Et là, nous sommes en soutien avec des grosses tonnes agricoles pour venir inonder les bords et un soutien du SDIS et de nos ravitailleurs pour arrêter les feux et éviter que le feu passe vers Brache ou Hourtin.
18: Ça fait déjà des jours et des jours entiers que ici les gens s'activent. Quel est l'état d'esprit? Est-ce que vous voyez le bout du tunnel? Enfin, comment vous percevez l'avenir, là, l'avenir à court terme?
19: À court terme, l'objectif est de rester vigilant pour éviter toute reprise. Un travail considérable a été mené par les services de la mairie pour protéger la ville de Lacanau en créant des tranchées, c'est-à-dire en un véritable périphérique qui entoure la ville pour protéger les habitations. Maintenant, nous essayons de contenir le feu autour de Lacanau pour éviter qu'il aille endommager éventuellement d'autres communes de proximité.
18: Voilà, et vous le voyez encore, cette mobilisation qui continue, elle a continué toute la nuit jusqu'à 5h. Il y a eu une petite pause entre 5h et 5h30, puis ça a repris toute la nuit, ça a continué, ça va encore continuer toute la journée. Merci beaucoup, monsieur.
1: Merci Nicolas Roger pour le témoignage donc de cet élu qui pilote le travail de tous ces bénévoles. J'aimerais qu'on puisse recenser un jour le nombre de bénévoles qui ont participé à cette lutte contre les flammes en Gironde. On arrive à recenser pas mal de choses en France. Si on pouvait quand même savoir, pour ensuite, pourquoi pas décorer ces gens à la rentrée, enfin, c'est magnifique ce qu'on est en train de voir.
2: Il y a déjà 4% de pompiers qui sont bénévoles.
1: Revenons sur le sujet politique, parce que c'est très important, le niveau de déconnexion. Et les Français ne sont pas dupes. Nicolas, hier, par exemple, Nicolas Roger, notre journaliste que vous avez entendu, il était dans une sorte de parc d'exposition à Gujan-Mestras, donc à côté de Bordeaux, où il a pu interpeller les sinistrés. Et vous avez un sinistré qui s'appelle Bernard. Et Bernard, si vous voulez, il résume le monde qui sépare la Macronie de la France enracinée girondine. Écoutez.
20: Je suis très en colère parce que, si vous voulez, ce que j'aimerais, c'est que nos dirigeants viennent passer une nuit ici ou une journée pour se rendre compte ce que c'est que la vraie vie et les vrais gens. Et la France. nous sommes dirigés par des gens qui n'ont jamais vécu, qui n'ont jamais travaillé. Et voilà, c'est tout. Voilà pourquoi je suis en colère.
19: Et si le président, justement, venait ici sur place, qu'est-ce que vous aimeriez lui dire ?
20: Ce que j'aimerais lui dire, c'est qu'il arrête de gaspiller notre argent. Voilà. Voilà, qu'il se rende compte que l'argent, bon, la France se gère comme une famille et on ne doit pas gaspiller, on ne doit pas dépenser 1,5 milliard ou 1,4 milliard pour assainir la Seine, pour avoir 3 pimpins qui vont se baigner, hein, et pour faire le buzz. On ferait mieux d'acheter des canadaires pour protéger notre région.
1: Vous imaginez, c'est tellement bien résumé. La France doit se gérer comme une famille.
2: Oui.
1: Est-ce qu'on a un père de famille aujourd'hui ?
2: Un bon père ?
1: Non, mais même, c'est presque philosophique. La notion du père, elle s'est effondrée dans notre société. Le père de famille. Est-ce qu'on a un père de famille ? Est-ce que Madame Barbu, elle gère son ministère comme une mère de famille ? Depuis sa villa dans le Var. C'est très intéressant.
2: Son budget, ne serait-ce que le budget de la famille.
1: Ah oui, non, si c'est, pas, oui, non mais, ah bah c'est sûr que ouais. Ça changerait effectivement la donne. Maxime.
0: Aujourd'hui, tout cas, on a un État qui a failli, qui est en état de déliquescence et qui tient grâce à une solidarité incroyable de ces inconnus, de ces quidam qui viennent faire le travail de l'État. Il faut bien comprendre que la France, c'est un pays très particulier. L'État a fait la nation. On a cette tradition centralisatrice, jacobine, où ce qu'attendent les citoyens de la part de l'État et du pacte qui a été formulé, il est primordial. Quand vous avez un État qui faillit à ce point, qui n'a pas anticipé, qui n'a pas développé les moyens, qui a retardé, etc., etc., vous avez les citoyens qui prennent le relais. Mais c'est gravissime, évidemment c'est gravissime.
1: Philippe Carrière est avec nous, il est propriétaire forestier, il est sylviculteur. Un sylviculteur, je le précise, c'est un professionnel qui gère, entretient, cultive les forêts. Merci d'être avec nous Philippe Carrière. Vous souhaitiez réagir, vous m'avez interpellé notamment hier en entendant les appels au bon sens paysan. Est-ce que... D'ailleurs, et on va commencer par cela, puisqu'on en parlait il y a un instant, Monique Barbu est finalement l'antithèse du bon sens paysan en restant dans le Var pendant que votre forêt brûle.
4: Bonjour Elliot. Oui, alors tout d'abord, moi, je viens en complément de ce qu'a dit Bruno Lafont, puisque c'est moi qui ai rédigé le bon sens paysan en 2019, le 27 mai 2019, document que j'avais envoyé à l'État, à la préfecture, au SDIS et à Bruno Lafont, qui était président du CISO de la Fédération. Oui, et qui s'appuyait, document qui s'appuyait sur 4 ans de synthèse depuis 2015. J'avais prédit, malheureusement, qu'une catastrophe, un incendie majeur allait se mettre en place. Oui, moi, j'attends plus rien de ce ministre, si vous voulez, pour être clair. Je pense que c'est par la proximité qu'on va se sauver. Je trouve fabuleux toutes ces personnes-là qui donnent leur temps, de leur argent, qui viennent en solidarité, qui arrivent des quatre coins du sud-ouest ou même de plus loin pour nous aider, pour nous sauver.
1: Philippe Carrère, quand vous voyez ces images de cette forêt, là on est à Blagon, en Gironde bien sûr, on voit ce paysage apocalyptique, c'est nos équipes qui nous proposent cette image en direct, vous en pensez quoi ? Enfin, quel sentiment prédomine quand vous voyez ces images, Philippe ?
4: Alors, moi, à titre personnel, il est bon de vous rappeler qu'en 2022, j'ai perdu 308 hectares de propriété, dont je suis en deuil vis-à-vis de ces pins. J'ai une pensée pour les propriétaires forestiers qui ont tout perdu, hein, puisque un pin, le plus court des cycles, c'est 40 ans. Mais j'ai aussi une pensée pour les personnes qui ont perdu leur maison. Et j'ai aussi une pensée pour ces deux pompiers qui sont décédés. Et j'ai une pensée pour leur famille. Donc, si vous voulez, moi, je suis en deuil. Voilà. Je peux résumer la situation. Je suis en deuil parce que malheureusement, des fois, on centralise trop. J'en veux certains administratifs qui... malheureusement, de façon trop lointaine, nous impose des choses. Il y a une administration qui fonctionne bien, l'administration de terrain. Il faut davantage l'écouter, lui donner de la parole. Quand je vois qu'il arrive des directives qui sont trop lointaines, qui sont purement urbaines, il faut que la campagne soit écoutée et entendue. Et il faut que la décision se joue à l'échelon de la ruralité. Il faut arrêter que ça soit centralisé systématiquement par des personnes qui n'ont jamais foutu les pieds dans les bottes. Vous savez, moi, dans ma vie, j'ai usé davantage de bottes que de chaussures. Je vous le dis, j'ai 20 000 heures de conduite en forêt. Moi, quand je vois des pompiers qui vont au combat, qui vont à la lutte, et qui ont des interventions, qui ont quasi 99,5% de leurs interventions, c'est dans les milieux, les secours à personne et tout ce qui s'ensuit, je dis bravo, bravo, mais on les met en danger parce que ces gens-là, ils ne connaissent pas forcément le milieu forestier, qui est un milieu hostile. Et c'est un milieu qu'il faut arriver, si vous voulez, à lutter avec efficacité. Et dans mon rapport, je fais ressortir notamment que par le passé, on avait très peu de moyens, mais on luttait par la connaissance du milieu. Et que maintenant, on a beaucoup de moyens, mais il manque une formation de ces pompiers qui donnent de leur temps, qui donnent toute leur énergie. Je les ai vus épuisés. Mais ce qui est sûr aussi, c'est qu'ils ont parfois une méconnaissance du milieu et ils peuvent se mettre en danger. C'est ça qui me révolte. Après, j'attends plus rien de personne. Moi, je suis pas là pour combattre. Je suis pas là pour couper des têtes. Moi, si vous voulez, ce qui est sûr, c'est qu'il faut que tout le monde prenne conscience qu'on est près d'une catastrophe. Et la première des victimes, c'est le pain maritime. Le pain maritime, il a créé notre richesse ici. C'est 34 000 emplois. Il y a de l'industrie. Cette industrie, c'est l'industrie lourde. Il y a des industriels. On en a besoin, des industriels. Comment voulez-vous qu'il y ait d'investissement forestier maintenant, lorsqu'on dit à longueur de journée, dans les médias, avec des pseudo-experts, comme quoi la forêt n'a plus d'avenir. Le pin des Landes est une torche. Ce n'est pas vrai. Avant le pin des Landes, on avait la misère chez nous. On avait la misère.
1: Philippe Carrère,
4: oui,
1: c'est tout ce que vous dites est absolument passionnant et on sent que, si vous voulez, c'est un homme qui connaît chaque parcelle de cette forêt qui nous parle. La question, c'est de savoir si désormais, il y a, face à cet effet de sidération, qui nous impose évidemment beaucoup d'humilité, beaucoup de calme, de sérénité, mais on sent aussi toute la colère qui est en train de monter. Et puis, en politique, il y a aussi la question de la responsabilité. Est-ce qu'aujourd'hui, vous considérez que l'État a une responsabilité dans ce qui n'a pas été fait, ce qui n'a pas été proposé ?
4: Alors, je pense que l'État a une responsabilité dans la formation. Les moyens, l'État les a mis. Depuis 2022, on a vu arriver des camions. Les Canadairs, bon, le président de la République, il s'est un petit peu emballé, il le fait régulièrement. Il nous a promis des Canadairs, qu'on le sait très bien, ils n'étaient pas encore, il n'y avait même pas la chaîne de fabrication. Mais je pense qu'il est urgent d'avoir des crédits pour la formation. Et je vais vous en donner un exemple précis. Avec un chef de groupement de mon secteur, nous avons organisé des rencontres avec ces officiers et nous avons, au mois de mars, nous avons travaillé main dans la main, je leur ai présenté la forêt landaise, comme je la vois, comme je la vis, en leur expliquant que dans mon sang, oui, il y avait du sang, mais aussi il y avait de la résine. Et donc, si vous voulez, ce sont venus des gens, des interlocuteurs avec qui je mène régulièrement des moments d'échange, de partage. Je comprends leur inquiétude. Et je leur parle, moi, de ma profession de civiculteur, qui est une profession qui est complètement méconnue. Le syndicat des civiculteurs fait un travail remarquable en ce sens. J'ai vu dernièrement leur lettre de communication. Il faut comprendre que nous ne pouvons pas être à la fois les victimes, puisque nos forêts brûlent, et les mises en cause. C'est hors de question. Donc, les pouvoirs publics, les hautes sphères, il va falloir que vous me foutez les pieds dans les bottes et que vous venez sur le terrain, nous rencontrer, faire des vrais retours d'expérience et que vous formiez au plus vite, au plus proche de la terre, que vous formiez des personnels pour lutter avec efficacité.
1: Eh ben, merci pour votre témoignage, Philippe Carrère, propriétaire forestier et sylviculteur. On garde ces deux images depuis la Porge et depuis le Porge, pardon, et depuis Blagon. Cette image, ce paysage effectivement apocalyptique à droite, proposé notamment par nos équipes sur place, en sachant, et c'est un pompier qui avait dit ça, vous vous rendez compte, on est la 7e puissance mondiale et on en vient à implorer la pluie. Il s'avère qu'il y a quelques instants, du côté de Blagon, il y a eu une averse. Donc on en vient à implorer la pluie. On avait sous-estimé la solidarité et la puissance du peuple français qui peut se rassembler sans attendre d'avoir la permission de tel ou tel préfet, avec tout le respect qu'il faut avoir, bien sûr, pour les préfets et les sous-préfets. Et je regarde Philippe de Gestas, qui s'est mobilisé d'un seul homme pour aider les pompiers. Il est 9h57 et je donne le micro d'Europe 1 à Omblin Roche. Bonjour Omblin.
6: Bonjour Elliot, bonjour à tous.
1: Comment allez-vous, cher Omblin ?
6: Ça va très bien et j'ai beaucoup de chance ce matin puisque je reçois un grand homme de radio, un grand homme de médias, grande voix d'Europe 1 dès 1956. Il était là au début de l'aventure Europe 1, ou presque, lorsque le journalisme, vous savez, se réinventait. C'est Pierre Bonte qui est l'invité du Club de l'été ce matin.
1: C'est Monsieur le Maire, bonjour Monsieur le Maire.
6: Bonjour Monsieur le Maire, entre autres, mais pas que, et puis le petit rapporteur également à la télévision.
1: Eh bien écoutez, excellente émission avec Pierre Bonte. Non.
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6: Et toute l'équipe s'installe pour le Club de l'été avec notre invité Pierre Bonte. On se retrouve dans un instant sur Europe 1.
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6: Excellente matinée à l'écoute d'Europe 1, le Club de l'été, ça commence dans une minute à peine. Toute l'équipe est prête, notre invité aussi. On sera avec Pierre Bonte pendant une heure, à tout de suite.
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6: Europe 1, il est 10h01. Le Club de l'été, ça commence dans un instant. Tout de suite, l'info avec Pierre Vesque. Bonjour Pierre.
29: Bonjour Omblin, bonjour à tous. Soulagement et espoir, les deux sentiments qui dominent en Gironde. Pour la troisième nuit consécutive, le feu n'a pas progressé et la météo attendue dans les prochaines heures serait favorable aux 2700 pompiers toujours mobilisés. On peut raisonnablement être plus optimiste pour les jours qui viennent parce que la météo, enfin, va nous être un peu plus favorable avec une baisse des températures, souligne la préfète de Gironde. Et on apprend que les habitants de 9 communes peuvent rentrer chez eux. L'autoroute A63 va rouvrir. La fin de cet incendie est très attendue, que ce soit par les riverains qui ont dû quitter leur domicile, et également pour les chefs d'entreprise, salariés qui n'ont plus d'activité professionnelle. 13 000 sociétés sont situées dans cette zone et sont totalement à l'arrêt. La canicule s'éloigne de la Gironde, mais frappe la moitié sud-est de la France. À Lyon, le thermomètre pourrait atteindre les 35 degrés. Et en fin de semaine, Météo France prévoit l'arrivée d'orages qui devraient permettre de rafraîchir l'atmosphère, mais seront potentiellement violents dans cette partie de l'Hexagone. L'Espagne peut souffler, il n'y a presque plus de flammes dans la région de Madrid. Le feu n'a pas progressé depuis plusieurs jours. Les conditions météorologiques nocturnes ont permis de rafraîchir la zone et de consolider le périmètre qui est clairement stabilisé, annoncent les autorités. En Grèce, la situation est tout autre. 8000 personnes ont dû être évacuées de l'île de Crète. Les flammes attisées par les vents violents menacent une station balnéaire. Ils peuvent atteindre les 125 km/h. Le Pakistan, pays médiateur dans le conflit qui oppose Américains et Iraniens, annonce de nouvelles négociations entre les deux nations concernant le détroit d'Ormuz et espère parvenir à une désescalade. Car cette nuit, nouvelle salve de bombardement américain sur l'Iran. Les États-Unis annoncent avoir achevé une lourde série d'attaques. Washington a visé des centres de commandement militaire, des installations de missiles et de drones, des sites de surveillance, de défense côtière ainsi que des capacités maritimes. Des représailles annoncées par le président américain car Téhéran avait ciblé des forces militaires américaines au Moyen-Orient. Bilan des bombardements américains, au moins 3 morts et plusieurs explosions recensées dans 2 provinces du pays. Autre conflit, celui qui oppose la Russie à l'Ukraine. Donald Trump avait rencontré son homologue ukrainien il y a 2 jours à la Maison-Blanche. Le sujet des missiles Patriot avait été évoqué. Il permettrait aux Ukrainiens d'attaquer la Russie sur son sol. Mais afin de préserver son territoire, le président ukrainien exhorte ses alliés à livrer des systèmes de missiles anti-balistiques. Cette nuit, Moscou a lancé 74 missiles et 284 drones sur l'Ukraine, faisant au moins 8 morts. Le bilan continue de s'alourdir. Au Japon, victime d'un violent séisme mardi, au moins 28 personnes ont trouvé la mort. Des centaines de secouristes poursuivent leurs efforts après ce terrible tremblement de terre de magnitude 7,1. Ils espèrent trouver des survivants dans les ruines d'un centre commercial situé à Kashima, dans le département de Kumamoto, au sud de l'île.
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29: Il est 10h04, vous êtes bien sur Europe 1 et vous retrouvez le club de l'été avec Combine Roche.
6: Merci Pierre Vesque. Prochain point sur l'actualité à 10h30 sur Europe 1.
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6: Bonjour à tous, bienvenue dans le club de l'été. Excellente matinée sur Europe 1. On vous garde avec nous jusqu'à 13h, 3h de direct, de sourire, de bonne humeur, de plaisir, bien sûr, avec une bande toujours joyeuse, toujours alerte, qui m'entoure avec Sébastien Bordenave. On rendra hommage au DJ français Kavinsky, dont on a appris la disparition hier. Avec Roland Pérez, droit ou pas droit, concernant le bruit, comme les bruits du voisinage. Nicolas Taureau nous fera découvrir l'histoire du champagne. Et après une coupette avec modération, bien sûr, on goûtera à la salade du jour d'Olivier Pouls, à base ce matin de, ce midi même, de fromage de chèvre. À partir de 11h, vous allez pouvoir participer au débat du jour. Tiens, sentons-nous obligés de faire des régimes pour l'été, le summer body? Est-ce que ça vous parle? Vous nous appelez dès maintenant au 01 80 20 39 21. Bonjour Jean-Philippe Longo.
5: Bonjour Blin, bonjour à tous.
6: Chaque matin à la radio, on parle télé avec vous. Quel sujet aujourd'hui?
5: Alors déjà, je suis très heureux d'être face à une légende de la télé et de la radio.
6: C'est vrai.
5: Et justement, un peu comme notre invité, bah aujourd'hui, on va se balader en région à travers les grandes sagas de la télévision française.
6: C'est vrai qu'on se sent un petit peu tout petit. Ah ouais. On est très heureux ce matin de recevoir l'une des grandes voix d'Europe 1. Il restera la voix de Bonjour Monsieur le Maire. Il faisait partie de la bande de Chenapan, du petit rapporteur autour de Jacques Martin. Bonjour Pierre Bonte.
7: Ici Pierre Bonte.
8: C'est comme ça que j'ai commencé mon émission sur Europe 1. Il y a combien?
6: C'était hier. C'était hier. Pierre Bonte, merci beaucoup d'être avec nous ce matin dans le club de l'été. On est vraiment très heureux de vous avoir là, puisque nous faisons de la radio. Jean-Philippe Longo travaille aussi à la télévision. Ouais. Et donc on a avec nous une légende vivante. C'est quand même chic. 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Merci infiniment d'être avec nous chaque matin sur Europe 1. On est en direct et on est ensemble jusqu'à 13h. Vous avez dit, mon rêve était de rencontrer des vedettes, mais finalement, Pierre Bonte, vos vedettes étaient des anonymes, des gens, je vous cite encore, qui vivaient cachés.
7: Oui, c'est curieux. C'est vrai que quand je suis descendu à Paris, de mon nord natal, oui. C'était pour rencontrer des gens connus, des vedettes et faire des grands voyages à travers le monde. Et en fait, oui, je me suis retrouvé avec des inconnus, des anonymes, mais avec la même curiosité. En fait, si vous voulez, ce qui m'intéresse, c'est les autres. Voilà. Et là, bon, c'est le destin. C'est le directeur de l'Europe 1 de l'époque qui m'a demandé de m'occuper de cette émission. C'est pas moi qui ai eu l'idée de faire Bonjour Monsieur le Maire. C'était en fait, à l'époque, si vous voulez que je le raconte, c'était une émission publicitaire, essentiellement. Oui. Butagaz, qui était le gaz des campagnes, voulait toucher son public. Et il avait demandé à Europe 1 de lui trouver une idée d'émission qui intéresse les ruraux. Et c'est mon rédacteur en chef, Jean Guérini, de l'époque, qui a eu cette idée d'une émission qui s'appellerait « Bonjour Monsieur le Maire », qui profiterait des dernières découvertes techniques qui permettaient d'aller enregistrer les gens avec un simple magnétophone sur l'épaule, parce que c'est les débuts du Nagra, ce qu'on appelle.
6: Ah oui, à la fin des années 50, c'était les débuts du Nagra.
7: Début du Nagra. Ah, oui. Europe 1 est né avec le Nagra. Europe 1, 55, la création, et c'est les débuts du Nagra, et moi j'ai été, oui, parmi les premiers à utiliser ça. Et donc, grâce à ce Nagra qui permettait de se déplacer partout, eh bien, il a eu l'idée de faire consacrer chaque jour une émission à une des 37 000 communes de France.
6: Et vous commencez donc en 1959, hein. Bonjour Monsieur le Maire. Pierre Bont, est-ce que vous vous souvenez de votre premier village ?
7: Oui, le premier village, on voulait quand même coller un peu à l'actualité, et il se trouve que, à ce moment-là, on s'apprêtait à inaugurer le pont de Tancarville, oui, qui était le plus long pont d'Europe en cette année 1959, et donc on s'est dit, tiens, mais tout le monde parle de Tancarville et de son pont, mais c'est un village d'abord. Qu'est-ce que c'est que ce village ? Qu'est-ce que pensent les gens de l'inauguration de ce pont qui doit modifier leur vie quotidienne quand même ? Et voilà, c'était le thème de l'émission, c'était de demander aux maires, aux habitants, comment ils vivaient cette nouvelle aventure, et on leur demandait de parler d'eux simplement.
6: On va continuer, Pierre Bont, de parler de Bonjour Monsieur le Maire, bien sûr, mais pour commencer, voilà ce que vous faisiez sur l'antenne d'Europe 1 avant Bonjour Monsieur le Maire.
9: Il est 17h20, place du Palais Royal, et les clameurs que vous entendez en ce moment s'adressent à Monsieur Ramadier. Il y a là en effet quelques 3000 ou 4000 fonctionnaires qui sont rassemblés place du Palais Royal devant le ministère des Finances, qui sont rassemblés là pour protester.
6: Alors ça, c'est l'un de vos premiers reportages.
7: Alors ça, je peux vous dire que je m'en souviens absolument pas.
6: 25 janvier 1957, Pierre Bont, des fonctionnaires en colère à Paris. Il criait en faveur ses fonctionnaires, en défaveur, pardon, de Ramadier, le ministre des Finances. Vous vous en souvenez pas de ce moment ? C'était agité.
7: Pas,
6: hein. Vous étiez tout jeune là, donc vous avez commencé à Europe 1. Vous étiez reporter d'abord.
7: Oui, en fait, je suis arrivé à Europe 1 venant de Ouest-France, quotidien régional de Rennes. Et j'étais à la rédaction de Rennes et j'étais là-bas quand est né Europe 1. Et j'ai découvert Europe 1 sur mon transistor. On était aussi à l'époque des débuts des transistors. Et j'ai découvert cette nouvelle radio avec un style totalement différent et avec un ton qui était extrêmement sympathique. Et j'ai donc tout naïvement écrit à Europe 1 en leur disant « J'aimerais bien travailler chez vous. Est-ce que c'est possible ?» Ils m'ont dit « Ben, vous, oui, venez, on va vous faire un essai. Et puis on verra si vous avez les compétences, enfin, le capable. » Et puis je suis venu, on m'a dit « Ah !» C'est bien, mais vous avez un accent du Nord. Ah, alors, il faut d'abord le corriger. Vous me revenez nous voir dans 3 mois. J'ai commencé à me corriger mon accent et je suis revenu au bout de 3 mois et on m'a dit d'accord. Et puis voilà, c'était parti.
6: C'était parti, Jean-Philippe.
10: Quelle est la rencontre qui vous a le plus marqué à Europe 1 après tant d'années dans cette
7: Le créateur, Louis Merlin. On n'en parle pas beaucoup de Louis Merlin. Il venait de Radio Luxembourg à l'époque, on disait. Et c'est lui qui a eu cette idée d'une radio totalement proche de l'auditeur. Il disait au meneur de jeu, c'était une invention de sa part, le meneur de jeu. Avant, il n'y avait pas de meneur de jeu, il y avait des speakers qui lisaient des textes qui étaient écrits par d'autres. Et il a inventé l'animateur qui accompagne l'auditeur et il lui disait, vous leur parlez comme si vous étiez assis sur le bras de son fauteuil. Vous voyez, ce ton-là, c'est Louis Merlin qui l'a inventé. Et après, Maurice Siegel, pour ce qui est de l'information, lui, il a inventé effectivement une information de proximité et de rigueur, surtout, avec une rigueur extraordinaire.
6: Donc vous étiez là, Pierre Bont, au début de l'aventure Europe 1, lorsque la radio, le journalisme, serait inventé. Son suivant.
11: Edith Piaf a la tête abandonnée sur l'oreiller. Elle semble encore très lasse. Edith Piaf, comment vous sentez-vous ?
12: Eh bien, mon Dieu, je vais beaucoup mieux. Et je pense aller être très vite sur pied.
11: Vous êtes encore pour le moment allongée. Vous ne vous êtes pas levée depuis l'accident.
12: Oh, c'est-à-dire en cachette du docteur.
11: Mais très peu de temps.
12: Oui, très peu de temps.
6: Ça, c'est un extrait incroyable. Dingue. De 1958. Ouais. Vous êtes au chevet d'Edith Piaf. Elle a été victime d'un accident de voiture.
7: Ouais.
6: C'est l'un de vos plus gros coups radio, Pierre Bonte, d'être au chevet d'Edith Piaf. On ne peut plus le faire aujourd'hui. Ouais. Hein.
7: Je ne sais pas aujourd'hui comment ça se passe par rapport à ce que c'était de mon temps. Pour moi, ça a été une de mes grandes rencontres, en tout cas. Il y a deux ou trois personnes comme ça que je suis heureux d'avoir pu interviewer. C'est Edith Piaf, c'est Jean Cocteau. Jean Cocteau aussi, qui était gentil, il m'a reçu chez lui, je me souviens. On lui avait demandé à Europe 1 de faire un petit texte sur les animaux, pour une émission qui concernait la défense des animaux. Et on lui avait demandé d'écrire un petit texte sur les chats, parce qu'il adorait les chats. Et donc, je suis venu recueillir simplement le petit texte qu'il avait écrit. Et à la fin de l'interview, il m'a dit, vous voulez le papier sur lequel il avait écrit son petit texte? Vous vous rendez compte, la gentillesse? J'ai perdu ce papier. Manuscrit, parce qu'il avait écrit son petit texte comme ça, sur une page de cahier. Et voilà, il y a des gens comme ça qui irradiaient, vous voyez, qui avaient une sorte d'empathie extraordinaire. Et Edith Piaf, Cocteau, tout ça, ça en fait partie. Ouais. Colette aussi, je me souviens, j'ai connu. Et vous rendez compte.
6: Et Brigitte Bardot. On va continuer de remonter.
7: Sûr, oui, elle avait 22 ans. Quand
6: On remonte le fil de votre histoire, de l'histoire des médias aussi, de l'histoire d'Europe 1, grâce à vous, Pierre Bonte. Vous restez, le club de l'été continue dans un instant. Et on parlera télé, bien sûr, avec Jean-Philippe Longo. À tout de suite.
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6: Excellente matinée avec nous sur Europe 1, le club de l'été, de 10h à 13h chaque matin pendant les vacances. Pendant que vous travaillez aussi, on est à vos côtés avec moi, Jean-Philippe Longo, et notre invité Pierre Bonte, grande voix d'Europe 1, grande voix de la télévision aussi, figure des médias français. Est-ce que vous regardez la télévision aujourd'hui, Pierre Bonte?
7: Oui. Pas énormément.
6: D'accord, vous regardez.
7: Ouais, normalement, elle a changé, vous savez.
6: c'est vrai qu'elle a pas mal évolué, et puis maintenant les médias se sont multipliés.
7: Mais il faut qu'elle évolue, effectivement, donc j'accepte ça. Ouais, c'est autre chose, c'est une autre télé.
6: C'est une autre télé. Tous les matins, dans le club de l'été, on parle télé avec Jean-Philippe Longo. Vous nous faites revivre, Jean-Philippe, le pire et le meilleur de la télévision l'été. On délaisse les plateaux télé pour plonger dans le genre qui a longtemps dominé nos soirées estivales. Ce sont les grandes sagas familiales.
10: Et oui, en France, tout commence le 21 juillet 1988 avec ça.
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10: La voix
5: voix de Fabienne Thibault sur le vent des moissons.
6: Ah oui.
5: C'est un pari osé et un coup de génie, celui de faire venir à la télévision pour la première fois une grande actrice de cinéma. Ce sera Annie Girardot, hein, qui joue le rôle titre d'Angelina Leclerc, aux côtés de Jacques Dufilho, qui joue son frère, Alexandre, en pleine campagne. Alors.
6: Est-ce que cette grande saga familiale s'inspire de l'Américaine Dallas?
5: Alors, je ne vous cache pas qu'avec Jacques Dufilho... Oui, c'est même époque, mais Jacques Dufilho volant d'une moissonneuse batteuse, Annie Girardot qui court après des poules dans la poussière, c'est beaucoup moins glamour que la famille
6: pétrolière.
5: Queen, c'est pas la même chose. Mais ça marche, puisque les secrets de la famille à la Rose des Vents attirent le public, et le succès est tel qu'il y aura une suite, et ça vaudra même à Annie Girardot le 7 d'or de la meilleure comédienne.
6: C'est vraiment en 1992, hein, Jean-Philippe, que le genre explose.
5: Ah oui, alors là, on change complètement d'univers, direction la Côte d'Azur, cette fois-ci pour une fresque familiale où tous les coups sont permis. Alors c'est d'abord un générique qu'on entend composé par Vladimir Cosma et interprété par Nicole Croisi, mais c'est aussi un pitch redoutable. Dans l'hôtel luxueux La Réserve à Hyères, on suit le duel entre la jeune employée Isa et la patronne Hélène, jouée par Mireille Darc. Et à l'opposé de son image douce et fragile, elle incarne une femme de pouvoir machiavélique. Écoutez, Mireille Darc se confie à Europe 1 sur ce rôle, c'était il y a quelques années.
1: Pour certaines personnes, oui, je reçois quand même pas mal de lettres que je ne recevais pas auparavant, parce que je reçois genre, vous ressemblez à ma belle-mère ou à ma belle-sœur, vous êtes aussi acariâtre qu'elle, vous avez un regard d'une telle méchanceté que j'en ai peur, vous ne pouvez pas être gentil avec un regard comme ça.
5: Donc elle jouait bien ce personnage à l'opposé d'elle-même, et ça fonctionne, jusqu'à 10 millions de téléspectateurs qui se pressent chaque vendredi devant leur poste, un feuilleton si addictif qu'il a même engendré une suite, Les yeux d'Hélène, 2 ans plus tard.
6: Oui, à cette époque, TF1 d'ailleurs devient la reine des grandes sagas familiales.
5: Et oui, un an plus tard, en 1993, fort de ce succès, TF1 pensait dominer l'été grâce aux grandes marées. Alors cette fois, ça se passe en Charente,

0: Le bon pour France 2, puisque le château des Oliviers a fini par terrasser TF1 sur le terrain des audiences.
1: Bah alors, au milieu de toutes ces sagas familiales, il y en a une hein, qui reste à part, qui rivalisait avec le mythique Dallas.
0: Et oui, c'est à Château Vallon où l'on suit les péripéties de la famille Berg. Mais à l'été 1985, après une saison de succès, bah, Antenne 2 annonce qu'il n'y aura pas de saison 2. La raison, on la connaît tous, la comédienne principale Chantal Nobel a été victime d'un terrible accident de la route avec Sacha Distel. Écoutez cette archive européen incroyable d'un témoin de l'accident ce jour-là.
2: Et Chantal était toujours dans la voiture.
3: Elle était coincée, elle, dans
2: voilà.
3: La voiture.
2: Ah ben, coincée, puis impossible de... Vu qu'elle était complètement groggy ou peut-être dans le coma, j'en sais rien, hein, elle donnait pas signe de pouvoir se déplacer. Alors, vous savez que les pompiers, maintenant, ils décassent toute la voiture pour enlever les personnes accidentées sur une coquille, parce qu'ils craignent toujours la fracture de la colonne vertébrale.
3: Alors, ce sont donc les pompiers qui l'ont dégagée, qui ont été obligés de découper la voiture.
0: Alors, au plus près de l'accident de Chantal Nobel en direct sur Europe 1. Et au-delà de la tristesse, cet événement a provoqué un scandale puisque des paparazzis se sont introduits dans sa chambre d'hôpital pour tenter de voler des photos de son visage. Et ce choc a conduit tout simplement à la création de ce qu'on appelle la jurisprudence Chantal Nobel, qui sanctuarise désormais la chambre d'hôpital comme un lieu privé inviolable. C'est depuis cet accident qu'il y a interdiction d'aller prendre des photos comme ça à l'hôpital. Et Chantal Nobel donc ne reviendra malheureusement jamais à l'antenne, restant lourdement handicapée. Et elle nous a quittés le 30 avril le dernier à l'âge de 77 ans.
1: Herbert Léonard.
0: Oui.
1: Et puissance et gloire, le générique de Château Vallon. Merci beaucoup Jean-Philippe. On parle télé encore un petit peu avec vous Pierre Bonte, grâce notamment à Bonjour Monsieur le Maire. Vous êtes devenu le porte-voix de la France rurale. Aujourd'hui, cette France de nos campagnes, on la voit surtout dans l'émission télé L'amour est dans le pré. Est-ce une bonne représentation aujourd'hui de la ruralité, et surtout est-ce que c'est suffisant ?
4: Je suis totalement indifférent à cette émission.
1: Oui.
4: C'est pas ma ruralité à moi. Bon, y a de tout dans la ruralité. Et l'animatrice là, bon, elle fait son boulot très correctement.
1: Oui, oui.
4: Professionnellement, j'ai rien à dire. Mais ça m'intéresse pas. Voilà, c'est tout. Non. C'est un peu trop scénarisé. Vous voyez. Moi, je reste un journaliste. Y a rien à faire.
1: Tournez votre micro.
4: Ce qui m'intéresse, c'est la vie quotidienne. C'est l'actualité, c'est la vérité, ouais.
1: On vous a vu à la télévision, Pierre Bonte, dans Le Petit Rapporteur, bien sûr.
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1: 1975, TF1, premier journal télé satirique mené par Jacques Martin. Autour de lui, on vous retrouve avec Stéphane Collaro, Daniel Prévost, Pierre Desproges, avec le recul. Est-ce que vous aviez des limites dans cette émission ? Est-ce que ça existait ?
4: Vous savez, on définissait notre territoire dimanche après dimanche. Vous vous souvenez que Jacques Martin, à la fin de l'émission, disait toujours « à dimanche, peut-être ».
1: Ah oui.
4: Parce qu'il essaie craindre qu'une intervention
0: vous
4: dans le lieu nous empêche.
0: Vous aviez des retours des patrons de TF1 à l'époque ?
1: Des remontrances ?
4: Alors, oui. Mais Jacques Martin a très bien résisté à ces remontrances qui venaient plus de la direction d'Europe 1 que des politiques. À l'époque, c'était Giscard d'Estaing qui était président de la République. Jamais il n'a fait une remarque ou il n'a essayé d'intervenir pour modifier quelque chose dans l'émission. Mais c'est les patrons qui craignaient un peu, quoi. Ouais. Voilà, c'est tout pour leur place. Mais Martin a toujours bien résisté. Et en fait, on n'a jamais été censuré, non.
1: Et évidemment, on se souvient de Mon Cuc, hein, le reportage de Daniel Prévost. On va en parler évidemment, puisqu'en plus il y a un événement, c'est les 50 ans de ce reportage.
4: Exactement, les 50 ans du petit rapporteur et du reportage.
1: Et du reportage de alors qu'on prononce le cul à la fin, hein, c'est Mon Cuc en vrai. Hein.
4: Ouais.
1: Quel souvenir le plus improbable vous gardez du petit rapporteur hors ce reportage?
4: C'est d'abord le personnage de Jacques Martin. Vous savez, il faut lui rendre hommage. C'était vraiment un homme de génie, hein, dans son secteur. Hein. Il aurait voulu être le premier partout. Il chantait bien, il jouait bien, il était drôle, il avait plein de talent. Et il aurait voulu être le premier partout. Et en fait, il a été le premier homme qui a su exploiter cet ensemble de talents pour être un numéro un de la télévision. Quoi. Il avait la télévision dans le sang. Il a, et une facilité. Moi, il me coupait les jambes parce qu'il arrivait sans papier. Hein. Il arrivait à l'émission avec une petite feuille sur laquelle il avait inscrit les noms des reportages et des séquences filmées donc, qui étaient improvisées, qui étaient prévues. Mmh. Et entre deux, c'est lui qui a improvisé. Ouais. C'est fantastique. Et en direct, tout ça.
0: Et vous étiez la première bande de chroniqueurs à la télé.

0: Et c'était la
1: première
0: émission de ce style avec des chroniqueurs qui étaient sous la coupe de Martin. On n'intervenait que si Jacques Martin nous donnait la parole, car il avait un caractère quand même difficile, extrêmement autoritaire, mais il était le meilleur et donc il n'y avait rien à dire, il n'y avait qu'à s'incliner.
2: Vous étiez là alors des grandes premières.
0: Et être fier qui nous confie la tâche de participer à son émission. Pour moi, c'est une chance inouïe. Pourquoi il est venu me chercher? Moi, je n'ai jamais été un comique, mais... C'était là encore le talent de Martin, c'est qu'il voulait, d'accord, faire une émission comique, drôle, satirique, mais aussi, il voulait un côté sensible, vous voyez. Et il savait que moi, je savais donner la parole aux anonymes, etc., d'une façon sympathique, et il voulait apporter un peu de... Il m'a dit, tu apportes le sourire tendre de l'émission. C'est joli, comme formule. Pas pour équilibrer, justement, les coups de griffe ou les petites méchancetés, entre guillemets, qu'il avait pu distribuer avant.
2: C'était un peu poil à gratter, le sourire tendre de Pierre Bonte. Dans le club de l'été ce matin sur Europe 1, on reste avec vous bien sûr, Pierre Bonte, et on joue aussi avec le Plic Ploc, et on offre un air fryer nouvelle génération Cook and Fry XL de la marque française Terraillon, et on joue avec Morad ce matin. Bonjour.
3: Ah, c'est Morad.
2: Ah, c'est Florian. C'est Florian.
3: Ah, Florian. Alors, bonjour.
2: On joue. C'est... Alors, j'ai qui au téléphone?
4: Qui est là?
2: Qui est-vous, monsieur? Qui êtes-vous, monsieur?
3: Je m'appelle Florian, madame.
2: Bonjour, Florian. Je suis très heureux de vous avoir au téléphone. Pour tout vous dire, on va raconter les coulisses. C'est important. J'ai normalement un écran devant moi. Avec le standard. Et il ne marche pas. Donc, je n'avais pas le nom de l'auditeur. Florian, je suis très heureuse de vous avoir avec moi dans le club de l'été ce matin pour jouer au Plic-Ploc. Je vous propose de le réécouter tout de suite. Alors, Florian. Déjà, est-ce que vous avez une idée de ce qu'est le Plic-Ploc ce matin?
3: J'avais celui d'hier, c'est dommage.
2: Ah.
3: C'est une chanson.
2: C'est une chanson inversée. Toi, je l'ai dit tout à l'heure.
3: D'accord.
2: Voilà, une chanson inversée. Ah, c'est célèbre.
3: D'accord. Célèbre?
2: Oui.
3: Récent ou...
4: Est-ce qu'on peut dire que ce n'est pas français?
2: Oui, peut-être. On peut dire que ce n'est pas français.
3: Pas français, wow.
2: Balèze, hein. Je sais bien, on essaie de... Bon, est-ce que vous avez une réponse, Florian? À me donner, essayez.
3: Donc, pas français, un artiste actuel,
4: Vous voulez la réponse, en fait, Florian?
2: Je peux plus. Dites-moi, est-ce que vous avez une idée? Essayez. Un nom.
3: On va dire... Robin Williams,
2: d'ailleurs. Non, effectivement. Non, ce n'est pas lui ce matin. Je suis désolée, Florian, mais vous repartez certainement pas les mains vides, puisque nous vous offrons Priorities édition famille. C'est un jeu convivial, plein de surprises chez Hasbro et la serviette de plage Europe 1. Florian, vous êtes où aujourd'hui, là? Vous êtes en vacances?
3: Je suis en Seine-et-Marne.
2: Vous êtes en Seine-et-Marne?
3: Voilà.
2: Et vous travaillez aujourd'hui?
3: Alors, je travaille pas là actuellement, malheureusement, je suis passé dans un protocole de chimiothérapie, donc je fais la chimio
2: pour
3: 6 mois là. Et donc, voilà.
2: Est-ce que vous allez partir un petit peu en vacances? Vous aérez?
3: Oui, fin août. Oui.
2: Bon, très bien, il y aura moins de monde.
3: Avec la serviette Europe 1.
2: Avec la serviette Europe 1, vous pourrez aller sur la plage, elle est bleue et elle est toute douce. Merci Florian d'avoir tenté votre chance, et à très très vite pour essayer de remporter le Plic-Ploc. N'hésitez pas à vous réinscrire, club par SMS au 739 21, 2 fois 75 centimes hors coût du SMS. Le club de l'été, ça continue avec notre invité Pierre Bonte, et pardon, on prendra la direction de mon cul après les infos de 10h30.
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2: Il est 10h30, le journal permanent avec Pierre Vesque sur Europe 1.
19: 84 000 personnes autorisées à regagner leur domicile en Gironde. Les habitants de 9 communes concernées par cette mesure, elle a été prise après une nouvelle nuit calme où l'optimisme grandit chez les autorités car la météo est désormais favorable. Le feu n'est pas fixé mais stabilisé, il ne progresse plus. Nous sommes toujours à 42 000 hectares de forêt et de végétation brûlée. Le taux d'humidité atteint les 80%. Une excellente nouvelle car 6 feux sont toujours actifs situés vers la commune de Lescaferré et au sud de Lacanau. Côté judiciaire, la préfecture de Bordeaux annonce 2 nouvelles interpellations pour, je cite, suspicion de mise à feu. La Gironde n'est pas le seul territoire français à brûler. Dans la forêt de Fontainebleau, le feu avait repris cette nuit, mais la centaine de pompiers sur place sont parvenus à le fixer. 6 hectares ont quand même brûlé. Vers Dijon, un feu de forêt est contenu mais pas fixé. Il a parcouru 141 hectares, dont 80 totalement détruits. 2 sapeurs-pompiers ont été légèrement blessés. Aucune habitation touchée, précise la préfecture, grâce au travail des 186 sapeurs-pompiers mobilisés au cours de la nuit, aidés par 2 hélicoptères bombardiers d'eau. En Espagne, la région de Madrid souffle avec l'arrivée d'un ciel plus clément qui a permis de rafraîchir les sols et de consolider le périmètre. Mais la péninsule ibérique fait face à un nouvel incendie. Il est situé dans l'ouest du pays, à quelques kilomètres de la frontière avec le Portugal, obligeant l'évacuation de 600 personnes. En économie, plusieurs chiffres communiqués en cette fin de mois de juillet. L'entreprise Air France KLM annonce une chute de 71% de son bénéfice net, soit 190 millions d'euros au deuxième trimestre. Un mauvais chiffre majoritairement expliqué par l'envolée des prix des carburants. Les résultats sont bien meilleurs chez Stellantis. Le constructeur automobile annonce un bénéfice net de 293 millions d'euros en ce deuxième trimestre de l'année. Le géant mondial enregistre 83,5 milliards d'euros de chiffre d'affaires entre mars et avril. Des chiffres sûrement aidés par la mise en place du leasing social par le gouvernement. Mesure qui permet aux ménages les plus modestes de disposer d'un véhicule électrique à moindre coût. Le ministre de l'économie annonce près de 20 000 commandes en 2 semaines. Et pour clôturer cette page, l'emploi salarié dans le secteur privé en France recule de 0,1% au deuxième trimestre. 19 300 emplois perdus sur 3 mois. Chiffre communiqué par l'INSEE sur un an, ce sont près de 80 000 postes qui ont été détruits. Il est 10h33, vous êtes bien sur Europe 1 et vous retrouvez Amblin Roche.
2: Merci Pierre Vesque. Et vous revenez à 11h pour le point sur l'actualité sur Europe 1.
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2: Merci d'être avec nous pour la suite du club de l'été. À mes côtés, Jean-Philippe Longo, notre invité Pierre Bonte, grande voix d'Europe 1, membre de la bande du Petit Rapporteur. Alors on se souvient tous de ce reportage hilarant de Daniel Prévost. On a ri comme des baleines.
4: Mais hein, on rigole toujours autant.
2: Dans c'est le Petit Rapporteur, voilà ce reportage sur le village de Montcuq. Il faut prononcer le cul à la fin.
0: Reportage. Oui, comme ils disent, on dit un coq, on dit pas un co, donc on dit Montcuq.
2: Exactement,
0: voilà.
2: Reportage qui fête son 50e anniversaire cette année comme le Petit Rapporteur. Et vous allez le célébrer cet anniversaire. Vous allez à Montcuq et comment ça va se dérouler?
0: La commune m'a invité à collaborer, à participer à la fête qu'ils organisent dimanche prochain. Pardon.
2: Je vous en prie.
0: Le 2 août. Tout le village va être dehors là pour la fête, un repas communal le soir sur la place publique, 20 euros l'inscription, ils en prévoient 300 sur 300 personnes ce soir sur la place publique, et après le dîner Il y aura projection sur grand écran de l'émission du Petit Rapporteur dans laquelle a été diffusé le reportage sur mon cul pour replonger tous les gens 50 ans en arrière.
4: Et Daniel Prévost ne sera pas présent.
0: Daniel Prévost, bon, à réaliser, c'est lui. Quelquefois, on croit que c'est moi qui ai fait le reportage sur mon cul parce que moi, j'ai tellement traité de la vie des villages. Oui. Mais non, c'est lui. J'avais proposé le sujet à Jacques Martin. Jacques Martin m'a dit non. Toi, t'es trop gentil, tu vas pas oser poser les questions qui font rire. Alors que Daniel Prévost, lui, il a tous les culots et ça va être bien mieux. Et effectivement, donc Martin a envoyé en mission, si je puis dire, Prévost à mon cuc avec une série de questions qu'ils avaient déjà préparées ensemble. Questions supposées devoir faire rire, hein, du genre quel est l'air qu'on respire à mon cul, j'ai pas vu l'arrêt de mon cul, etc.
2: Bon.
0: Et ça a été un triomphe. Mais aujourd'hui, ça l'agace que, quand on le voit, Daniel Prévost, tout le monde ne lui parle que de ce reportage. Et il considère que, bon, ça va, il a fait autre chose quand même, et qu'on pourrait quelquefois lui en parler d'autre. Et donc, ça va, il veut plus. Il m'a dit, je ne veux plus en parler, je ne veux plus en entendre parler.
2: Mais vous aviez conscience qu'à ce moment-là, vous étiez en train de créer un grand moment de télévision, que
0: non,
2: ça allait rester comme ça?
0: Absolument pas. Il n'y avait pas les retours qu'on a aujourd'hui avec la presse, les émissions sur la télé. Et donc, on n'avait que les retours de notre famille, nos voisins, nos copains, c'est tout. On ne s'en rendait pas compte. Et il n'y avait pas les mesures d'audience, surtout, qui existent aujourd'hui. Donc, on a su qu'à une certaine époque, un certain dimanche, grâce à un sondage qui avait été fait par Télé 7 jours, on a su qu'il y a eu 28 millions de téléspectateurs.
2: Ça fait rêver, hein.
0: C'est incroyable. Un dimanche, hein, comme ça, mais c'était un sondage. Mais c'est tout. Pour le reste, on était totalement ignorants. Mais bon, on sentait.
4: On sentait dans la rue.
0: On sentait dans la rue. Gens, ouais. Alors la pêche au moule. Dès qu'on nous voyait. Alors de même que Daniel Prévost, tout le monde lui parle de mon cul, nous, quand on nous voit, c'est la pêche au moule. Bon, mais il faut accepter ça comme une sorte. Finalement, en faire une fierté, quoi. Parce que c'est qu'on a marqué quand même les mémoires et on a marqué un petit peu l'histoire de la télévision.
4: Vous avez été précurseur aussi pour ceux qui ont suivi ensuite à la télévision.
0: C'est fantastique. Et je suis très fier d'avoir...
2: C'est intergénérationnel, surtout, parce qu'on est, c'est impossible de garder son sérieux. Ça marche à tous les coups. Je vous dis, on le connaît par cœur, hein, ce reportage.
4: On rigole toujours.
2: Et hier, on était encore en train de rire. Tous, là, tous. Toutes les générations de Théa, qui est à l'école, qui a une vingtaine d'années, à moi, qui en ai 45, ça marche. Et
0: oui. C'est une forme d'humour très particulière. C'est l'humour pipi-caca, un peu. Hein. C'est
2: mais
0: ça,
2: oui, mais c'est... Mais voilà, mais c'est
0: qui ça fait rire toujours. Dès la tendre enfance jusqu'à l'âge... Le plus mûr comme le mien.
2: Est-ce que cette impertinence à la télé, elle existe toujours selon vous? Parce que vous n'étiez pas vulgaire, on est bien d'accord. Hein, c'est vraiment, c'est impertinent, c'est poil à gratter. Ça existe encore aujourd'hui.
0: Martin ne voulait jamais qu'on fasse de plaisanterie en dessous de la ceinture, comme il disait. Il avait ce côté un peu puritain.
2: Ouais. Et que la télé avait à l'époque aussi.
0: Oui, à l'époque, il sentait son public, il savait bien que le public n'aurait pas supporté, enfin pas en majorité en tout cas.
2: Et donc l'impertinence aujourd'hui, elle existe encore selon vous?
0: Oh oui, elle existe encore, mais elle est plus, comment dirais-je, elle est plus agressive souvent. Martin n'était pas agressif, il était taquin, il était moqueur, il était emmerdant, si je puis dire, pour dénoncer toutes les choses qui l'agaçaient, mais il n'y avait pas d'agressivité. Aujourd'hui, une sorte de méchanceté. Même quelquefois dans l'humour, qui était absolument absente de Bonjour Monsieur le Maire.
2: Et vous, qu'est-ce qui vous fait rire aujourd'hui, Pierre Bonte, alors? Aujourd'hui,
0: il y a quand même beaucoup de choses. Moi, j'aime beaucoup Pierre Desproges, hein, qui a fait ses débuts à la télévision dans Le Petit Rapporteur. Et j'aime beaucoup l'humour de Desproges, j'ai aimé l'humour de Coluche. Moi, j'aime...
2: C'est
0: et puis aujourd'hui, alors, dans ce qui est aujourd'hui, qu'est-ce que je vais vous dire?
2: C'est pas simple.
0: Non, je vais pas le dire.
2: est-ce qu'on peut encore rire aujourd'hui à la façon de Daniel Prévost? Est-ce que, ou alors, ça serait complètement passé de mode?
0: Oui, bien sûr, bien sûr, bien sûr. Oui, moi, je crois que... Bon, on dit toujours, on pourrait pas le dire aujourd'hui.
2: Oui, c'est ça.
0: On pourrait faire... Non, je crois pas. Il y a des choses qu'on pouvait pas dire du temps du Petit Rapporteur, il y a d'autres choses, et qu'on peut dire aujourd'hui,
2: oui, il y a
0: d'autres choses, et voilà, qu'on ne pourrait plus dire. C'est très, très bizarre, ça.
4: Vous mettiez des limites à l'époque? Est-ce que Jacques Martin se mettait des limites en disant, là-dessus, non, ça on va pas le faire, parce
2: en
4: que c'est peut-être, c'est trop,
2: à part...
0: Non, c'était pas comme ça, mais il le traduisait, en tout cas, dans son comportement. Il avait, oui, ses limites.
2: C'est oui. le 50e anniversaire de la diffusion du reportage de Daniel Prévost dans Le Petit Rapporteur, reportage sur la ville de Montcuq. C'est aussi le 50e anniversaire du Petit Rapporteur et vous serez donc dimanche à Montcuq pour célébrer cet anniversaire.
0: Avec David Martin aussi.
2: Absolument,
0: David
2: avec
0: Martin
2: le fils aîné.
0: David Martin a été invité, c'est le fils aîné de Jacques.
2: Et on inaugurera un chemin.
0: Voilà, et il va inaugurer le chemin Jacques Martin, qui est justement le chemin sur lequel Daniel Prévost a accompagné Monsieur le maire tout au long de l'interview célèbre et immortelle.
2: Et on vous retrouve aussi, Pierre Bonte, sur Europe1.fr. Il y a le podcast de Bonjour Monsieur le Maire. On a extrait ces archives exceptionnelles d'Europe 1 pour les mettre à disposition du public.
0: Ah, ça fait plaisir.
2: Aujourd'hui.
0: Pouvoir réécouter mes Bonjour Monsieur le Maire.
4: Et tout à l'heure, dans le Club de l'été.
2: Absolument. Il y a des Bonjour Monsieur le Maire dans les clubs, dans le Club de l'été. Tout l'été, on continue d'être avec Pierre Bonte sur Europe 1. 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A tout de suite, bonne matinée sur Europe 1.
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2: Et Jean-Philippe Longo qui m'accompagne, notre invité Pierre Bonte, grande voix d'Europe 1, grande voix de la radio, de la télé, membre de la bande de Jacques Martin dans Le Petit Rapporteur sur TF1, figure des médias français. Pierre Bonte, pardon pour mon indélicatesse, vous fêterez vos 94 ans en septembre. C'est quoi la recette de votre forme? C'est le rire.
0: Alors, vraiment, ça, c'est la question à laquelle je ne peux pas répondre. Je ne suis aucun régime. Je ne me suis jamais imposé le moindre effort sur le plan du sport ou de la nourriture. J'ai toujours profité des bonnes choses. Que c'est un bonheur de voyager en France, dans toutes ces régions. Vous savez, j'ai eu la chance de goûter des produits fermiers partout, des produits faits avec amour et offerts avec amour. Je me suis absolument pas discipliné. J'ai une bonne nature, voilà. Je serais très raisonnable. Je ne suis excessif en rien. Vous voyez,
2: voilà.
0: Je suis un modéré.
2: Il faut aller partout, mais sans excès.
0: Je dirais, et comme pour le reste, je suis un modéré. Et voilà, et mon corps accepte ce que je lui ai imposé jusqu'à présent, sans trop rechigner. Et puis le jour où il me dira ça va plus, ben voilà, d'accord, bon, fais ce que tu veux. Mais non, ça va. Je me sens bien dans ma tête et dans mes jambes et dans mon corps.
2: Quel plaisir de vous avoir ce matin, Pierre Bonte. Il y a un rosier à votre nom, un pont à Apremont-sur-Saône, un belvédère en Dordogne. Cela fait quoi d'avoir son nom gravé aux quatre coins de la France?
0: Ah, ça fait plaisir. Ça, vous voyez, j'ai pas la grosse tête, mais je suis fier quand même d'avoir mon nom attaché à des choses qui vont durer après moi. Voilà, ouais. C'est tout. Le pont sur la Saône, par exemple, à Apremont-sur-Saône, ça me fait plaisir d'avoir mon nom sur le panneau, ouais. Pont Pierre Bonte. Bon, ça, c'était en 2007 qu'on m'a fait ça. Et puis, la commune de Cubjac, en Dordogne, a donné mon nom à un belvédère qui domine la vallée de l'Auvézère. Et un belvédère qui se trouve sur la propriété d'un ami. Et d'accord. Cet ami, donc, a offert le terrain pour que Et il y a une stèle en granit qui a été planté sur ce belvédère avec mon nom, oui, marqué terrible. Pierre Bonte, journaliste, écrivain, amoureux des villages.
2: Il est immortel. Marqué.
0: Et ça, c'est joli. Et donc, j'ai demandé que mes cendres soient inhumées au pied de cette stèle, qui sera donc le jour venu mon monument funéraire. Économie pour mes enfants, ils n'auront pas acheté une pierre à passer chez le marbrier. Et puis moi, je serai là dans ma campagne, j'aurai retrouvé la terre que j'ai tellement aimée. Je fais pas de sentimentalisme, voilà, mais j'aime tellement cette France rurale. Et je serai content de reposer éternellement dans cette terre rurale. Et dominant un paysage, un de ces paysages merveilleux qui font qu'on aime autant la France et qu'on a autant de chance d'être français.
2: Je propose de jouer un petit peu avec nous, Pierre Bonte, parce que vous dites « Entendre un accent est l'amorce d'un voyage. J'aime les accents, leur musique, leur pouvoir d'évocation. À chacun d'eux, j'associe un visage, un village, un paysage. Ouais. » Ce sont des extraits de « Bonjour, monsieur le maire ». Allez, on essaie de deviner la région. Est-ce que vous voulez jouer avec moi, avec l'accent
0: oui, on va essayer.
2: Français. Allez, un premier extrait de Bonjour Monsieur le Maire.
3: La vipérate, c'est beaucoup plus compliqué, vous avez vu, il faut faire revenir d'abord les oignons, le piment, la tomate, etc. Et l'œuf, si vous voulez, l'omelette n'intervient, si vous voulez, que comme un complément qui se mélange d'une façon tout à fait secondaire.
0: Alors ça, c'est l'Occitanie pour moi.
2: Oui, c'est le Pays Basque. On est à Espelette. On est à Espelette avec vous dans Bonjour Monsieur le Maire. L'autre accent qui suit.
7: Il représente le départ de Mac Mahon. Mac Mahon avec son état-major et à l'avant-plan. Nous voyons également la figure célèbre du grand-père du maire actuel, de M. le comte de Leuze.
0: Oh, ça c'est la Franche-Comté.
2: Oui, c'est ça. Ouais. On est à Reichshofen, dans le Bas-Rhin.
0: On est plus Alsace.
2: Mais on était dans le nord, dans le nord-est, absolument. Allez, un dernier, c'est encore un accent un petit peu chantant du sud.
8: Une vingtaine de villes ont été désignées à ce titre. Il s'agit, suivant ce projet, de conserver le caractère médiéval de la ville, d'assurer la conservation de leurs monuments.
0: C'est Auvergnat.
2: C'est un peu plus au sud. On est dans le Gard.
0: Dans le Gard.
2: C'est un reportage à Uzès.
0: J'ai pas été très bon.
2: Vous étiez dans les régions, mais ça permet de. C'est un petit panel des accents français que vous aimez tant et qui nous font voyager. On voyage aussi chaque jour avec vous dans le club de l'été en écoutant Bonjour Monsieur le Maire. Pierre Bonte, vous restez avec moi. Vous savez, tous les jours sur Europe 1, on explore. Alors non pas une région avec des jeunes auditeurs, mais une année. Est-ce que vous vous souvenez de l'année 1999? Vous étiez encore en train de travailler, vous faisiez un petit peu de télé peut-être?
0: 99, non, j'étais en retraite, si je puis dire, mais je continuais à travailler pour la télé. Et j'ai commencé à l'âge de 99, envoyé spécial.
2: Envoyé spécial.
0: Je collaborais à Envoyé spécial pendant France 10 ans. Ouais,
2: absolument,
0: c'est ça.
2: Vous étiez intervenant dans Envoyé spécial aujourd'hui, c'est Samuel, jeune auditeur de 15 ans qui nous emmène, qui nous ramène en 1999.
9: Bonjour, je m'appelle Samuel, j'ai 15 ans et je suis en seconde au lycée Renard d'Anvers-sur-Seine près de Paris. Si j'avais eu 15 ans durant l'été 1999, j'aurais évidemment écouté la chanson Bills, Bills, Bills des Destiny's Child, qui est un groupe de musique que j'aime beaucoup. Si j'avais eu 15 ans, durant l'été 1999, j'aurais évidemment regardé l'émission Fort Boyard sur France 2, présentée par Patrice Lafont pour la dernière fois. J'aurais sans doute eu mon premier téléphone portable, peut-être un Nokia ou un Motorola que j'aurais payé en francs. J'aurais payé ce téléphone bien moins cher qu'aujourd'hui. Cet été-là, j'aurais bien sûr regardé l'éclipse du siècle. Comme tout le monde, le 11 août, j'aurais mis mes lunettes de protection pour regarder cette éclipse solaire totale. Est-ce que j'aurais aimé avoir 15 ans en 1999? Je n'aurais pas forcément aimé avoir 15 ans à cette époque, car j'aime bien avoir 15 ans dans l'époque actuelle. J'aime bien la musique du moment, ainsi que les réseaux sociaux.

Voilà le jeune auditeur Samuel qui nous faisait remonter le temps et on retournait en 1999. On traverse l'histoire et le parcours, la carrière de notre invité Pierre Bonte ce matin pour notamment le 50e anniversaire de la diffusion du reportage de Daniel Prévost dans Le Petit Rapporteur, le célèbre village de Montcuq, bien sûr. Et vous y serez, Pierre Bonte. Et puis on parle aussi de Bonjour Monsieur le Maire. Les podcasts sont disponibles sur europe1.fr. Vous restez avec nous, Pierre Bonte. On va encore profiter de votre présence sur l'antenne d'Europe 1. Il y aura dans un instant les grands choix de l'été, vos grands choix de l'été. Je vous ferai deux propositions. Il n'y aura pas de joker possible. On va jouer encore avec Pierre Bonte. Mais d'abord, c'est la musique de Clara Luciani. On est en 2017. Décidément, on parcourt le temps. Et c'est La Grenade. Bonne matinée sur Europe 1.

0: Clara Luciani, un extrait de son premier album Sainte Victoire, La Grenade sur Europe 1.
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0: Vous doutez la raison de cette chanson, cher
1: Marianne,
0: Pierre Bont.
1: Mon amour.
0: Voilà, vous êtes un grand collectionneur, Pierre Bont, d'effigies, de représentations de Marianne. Elle vient d'où, cette passion?
2: Oh, elle vient des mairies que j'ai fréquentées pendant toute la durée de Bonjour Monsieur le Maire, c'est-à-dire 15 ans, comme vous savez. Et je la rencontrais dans chaque mairie, là, au-dessus de la place du maire. Et je remarquais qu'elles étaient différentes à chaque fois. Et je me suis intéressé un peu à ce phénomène. Et je me suis mis ensuite à les collectionner parce que pour moi c'était mon lien, en souvenir de Bonjour Monsieur le Maire. Et puis après, vous savez, c'est comme tout collectionneur, on devient comme ça un maniaque de la collection. Et j'en ai eu des centaines. Au point qu'à un moment, je ne savais plus où les caser. Et donc, j'en ai cédé une partie à l'Assemblée nationale, une autre partie au Sénat. Et je suis content que maintenant, elles sont logées de façon magnifique, quoi, dans deux palais, palais du Luxembourg, palais Bourbon, Marianne. Ouais. La République est c'est logée dans des palais. Et voilà. Et puis en plus, moi, je ne sais pas pourquoi. Les valeurs républicaines sont quelque chose qui me tiennent à cœur. Liberté, égalité, fraternité. Je crois qu'il n'y a pas de plus belle devise. Et c'est ce qui a pu, c'est ce qui réunit tous les Français, de la ville comme de la campagne. Vous voyez, pour moi, c'est je sais pas pourquoi. J'ai une fibre républicaine.
0: Vous avez une Marianne que vous avez préférée?
2: Oh, mais celle que je préfère, c'est celle à l'effigie de Brigitte Bardot.
0: Oui.
2: Sincèrement, elle est d'abord parce que j'aime beaucoup Brigitte Bardot, mais elle est non seulement belle, mais elle est en même, elle a rien de vulgaire. Mmh. Elle est très noble. Elle a beaucoup de classe, cette Marianne.
0: Il nous reste quelques minutes ensemble, Pierre Bont, dans le club de l'été. Je vous propose de passer au grand choix de l'été, vos grands choix. Je vais avoir deux propositions à vous faire et vous devez me donner qu'une seule réponse, pas de joker possible. Vous allez voir, c'est pas compliqué. Pierre Bont, ville ou campagne?
2: Pardon?
0: Ville ou campagne? Qu'est-ce que vous choisissez?
2: À votre avis, campagne,
0: campagne,
2: bien sûr.
0: Clairette de Die ou Vouvray?
2: Vouvray.
0: Vouvray. Télé ou radio?
2: Radio.
0: Chapeau ou casquette? Ceux qui sont sur Europe1.fr vous voient effectivement avec votre casquette. Le petit rapporteur ou Bonjour Monsieur le Maire?
2: C'est pas possible de choisir. C'est les deux événements de ma vie. J'ai eu une chance inouïe de pouvoir faire ces deux émissions.
0: Tongue ou espadrille? L'été.
2: Oh, espadrille.
0: Espadrille.
2: Ouais.
0: Alors bon. Marianne Deneuve ou Marianne Bardot?
2: Eh, vous avez la réponse, oui.
0: Absolument. Marianne Bardot. Cassoulet ou choucroute?
2: Pas terrible. Choucroute, plutôt.
0: Choucroute. Jacques Martin ou Daniel Prévost?
2: Oh, ben, Martin. Pour moi, c'est...
0: Alors, l'été, Sudoku ou mot fléché?
2: Mot fléché, j'aime beaucoup. Ouais.
0: Moncuc ou Péranchy?
2: tous les deux, bien sûr. Mais enfin, avec une préférence pour Péranchy, ma commune natale dans le Nord.
0: Exactement, vous étiez Lillois avant d'arriver à Paris. Vous avez passé 24 années consécutives à 6h45 du matin sur Europe 1 entre 1959 et 1983. On a cité Bonjour Monsieur le Maire, il y a eu Vive la France, Bonjour la France, Le Bonheur est dans le Pré. Vous avez réveillé les auditeurs pendant un quart de siècle. Pierre Bont, on était très très heureux de vous avoir avec nous sur Europe 1, de pouvoir retracer votre carrière. Et donc, il y a les 50 ans aussi, parce que là, je parlais de radio, les 50 ans du petit rapporteur.
2: Voilà, et on salue donc les habitants de Moncuq qui savent cultiver le souvenir de cette émission qui les a rendus célèbres.
0: Absolument.
2: Je dirais presque dans le monde entier, mais en tout cas,
0: mais
2: dans toute la France.
0: Dans toute la France, et vous y serez donc ce dimanche pour célébrer les 50 ans de ce reportage absolument iconique de la télévision française. Merci Pierre Bont d'avoir été avec nous ce matin dans le club de l'été.
2: Merci
0: très bientôt,
2: à vous.
0: J'espère. On se retrouve dans un instant. Avec la suite du club de l'été, il y a une joyeuse bande et qui nous a rejoint dans ce studio. Roland Perret, Sébastien Bordenave, Nicolas Taureau, bonjour. On va parler droit ou pas droit avec vous, Roland Perret, aujourd'hui.
3: Oui, absolument, je salue Pierre Bon qui quitte le studio. Oui, on va parler terrasse, fête, musique, cri, tondeuse, piscine, jeux d'enfants, vous avez compris, c'est le bruit. Il s'invite aussi l'été. Est-ce que, voilà, droit pas droit du bruit, on va en parler.
0: Du voisinage. Sébastien Bordenave,
4: oui,
0: hommage.
4: Il est toujours joli le temps passé. Une fois qu'ils ont cassé leur pipe, on pardonne à tous ceux qui nous ont offensés. Les morts sont tous de braves types. Bah, hier, on a appris la disparition de Monsieur Kavinsky. Et c'était un brave type, un DJ qui se méfiait des trompettes de la renommée. Pour reprendre un lexicologie de Brassens, et on va en reparler tout à l'heure.
0: coup de génie.
1: Oui,
0: Nicolas Taureau.
1: Écoutez, on va parler du champagne, hein, cette saison.
0: Champagne,
1: voilà. Petite bulle.
0: Merci d'être avec nous, de partager ce moment. Le Club de l'été, ça continue jusqu'à 13h et juste après 11h, il y aura aussi les grands débats de l'été, les grands sujets qui font l'actualité. Sentons-nous obligés de faire des régimes pour l'été? Vous réagissez dès maintenant au 01 80 20 39 21 et avec nous dans ce studio, le nutritionniste Jean-Michel Cohen. A tout de suite sur Europe 1.
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0: 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Et on fait un point tout de suite sur l'actualité avec Pierre Vesque. Bonjour Pierre.
16: Bonjour Ombline, bonjour à tous. Soulagement et espoir, les deux sentiments qui dominent en Gironde. Pour la troisième nuit consécutive, le feu n'a pas progressé et la météo est favorable aux 2700 pompiers toujours mobilisés. Conséquence, 84 000 personnes vont pouvoir rentrer chez elles. 9 communes sont concernées. L'autoroute A63 va rouvrir. Au total, 42 000 hectares ont brûlé. La canicule s'éloigne de la Gironde mais frappe la moitié sud-est de la France. À Lyon, le thermomètre pourrait atteindre les 35 degrés. Et en fin de semaine, Météo France prévoit l'arrivée d'orages qui devraient permettre de rafraîchir l'atmosphère, mais seront potentiellement violents dans cette partie de l'Hexagone. Dans le Pas-de-Calais, interpellation d'un homme suspecté d'être impliqué dans plusieurs départs de feu. C'est un photographe des sapeurs-pompiers qui a vu l'individu déverser un liquide inflammable. Son interpellation faisait suite à plusieurs départs de feu au cours de la même journée, ravageant plus de 5000 m² de végétation, soit un demi-hectare. Aucun blessé à déplorer. L'incendiaire, âgé de 33 ans, connu de la justice notamment pour des faits similaires, est placé en garde à vue. Une interpellation pour tentative de viol sur la voie publique. Hier, près du Champ de Mars à Paris, un homme a frappé une femme SDF. Il l'a poussée au sol et a tenté de la violer. Un riverain, entendant des cris, est intervenu et a fait cesser l'agression avant d'appeler la police. Le suspect interpellé, placé en garde à vue, était alcoolisé. À l'international, le Pakistan, pays médiateur dans le conflit qui oppose Américains et Iraniens, annonce de nouvelles négociations entre les deux belligérants concernant le détroit d'Ormuz et espère parvenir à une désescalade. Car cette nuit, nouvelle salve de bombardements américains sur l'Iran. Les États-Unis annoncent avoir achevé une lourde série d'attaques. Washington a visé des cibles de commandement militaire, des installations de missiles et de drones, des sites de surveillance, de défense côtière, ainsi que des capacités maritimes. Des représailles annoncées par le président américain, car Téhéran avait ciblé des forces militaires américaines au Moyen-Orient. Bilan de ces bombardements, au moins 3 morts et plusieurs explosions recensées dans 2 provinces iraniennes. Cette nuit, attaque russe en Ukraine. Bilan, au moins 8 morts, dont 6 membres d'une même famille. Le président ukrainien exhorte ses alliés européens à lui livrer des systèmes de missiles anti-balistiques. Le bilan continue de s'alourdir au Japon. Victime d'un violent séisme mardi, au moins 28 personnes ont trouvé la mort. Des centaines de secouristes poursuivent leurs efforts après ce terrible tremblement de terre de magnitude 7,1. Ils espèrent trouver des survivants dans les ruines d'un centre commercial situé à Kashima, dans le département de Kumamoto, au sud de l'île. Et on termine avec le quintet, le pronostic de Thierry Léger de cet après-midi à Dieppe. Thierry vous conseille de jouer le 5, le 10, le 1, le 14, le 2, le 4, le 11, le 9, je répète, le 5, le 10, l'As, le 14, le 2, le 4, le 11 et le 9.
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16: Il est 11h02, vous êtes bien sûr Europe 1 et vous retrouvez Ombline Roche pour le club de l'été.
0: Ça aurait été dommage de ne pas donner tous ces pronostics.
16: C'est pour ça que je l'ai fait deux fois. J'aurais pu faire trois fois, mais...
0: Deux fois, c'est bien. Merci Pierre. On vous retrouve à 11h30 pour l'actualité sur Europe 1.
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0: La suite du club de l'été avec Roland Pérez pour son droit ou pas droit autour des bruits du quotidien, mon cher Roland.
3: Les bruits de l'été, surtout.
0: Les bruits de l'été, oui.
3: La piscine, les terrasses, le barbecue, encore.
0: Les voisins.
3: Les voisins. Oh, bah.
0: L'hommage de Sébastien Bordenave au DJ français Kavinsky et l'histoire du champagne avec Nicolas Taureau. Vous êtes bien installés, les amis.
3: Très bien.
0: Je suis ravie de vous retrouver. Passez une très belle matinée avec nous dans le club de l'été sur Europe 1. Je vous rappelle quand même qu'avant midi, on va encore jouer avec vous. Le plic-ploc n'est pas tombé ce matin dans l'heure précédente. Je vous propose de le réécouter. C'est une chanson. Alors on a donné les indices. Chanson,
3: ou pas ?
0: Voilà, chanson inversée. C'est pas français. C'est connu. Voilà.
3: Quelle période quand même.
0: Ah, entre 1950 et 2020.
3: Vous exagérez.
0: Vous pensez savoir quel est le plic-ploc ? 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Vous fait repartir avec un super air fryer nouvelle génération de la marque française Terraillon et le livre de recettes qui va avec. Bonne chance. Le club de l'été sur Europe 1 ce jeudi 30 juillet. Aujourd'hui, on pose la question, comment l'été change votre rapport à l'alimentation et au corps parfait ? Est-ce que vous êtes adepte des régimes stricts, sport à excès, privation des repas, se préparer en un temps record ? Est-ce que c'est bon pour notre corps ? Pourquoi l'été nous rend si dur avec nous-mêmes et avec nos formes ? Qu'est-ce qui est vraiment bon pour nous ? On en parle avec notre invité, le nutritionniste Jean-Michel Cohen. Bonjour.
6: Bonjour.
0: Merci d'être avec nous ce matin dans le club de l'été pour parler régime et pour parler justement ce qu'il faut bien faire, comment bien manger pour notre santé avant tout, j'imagine. On est ensemble avec vous, Jean-Michel, jusqu'à midi. Régime ou pas, l'été, petit tour de table, les amis. Est-ce que vous vous laissez aller quand il faut manger en vacances ou vous êtes plutôt vraiment très rigoureux ? Sébastien Bordenave.
4: Oui, j'ai 2 kilos à perdre, j'arrive pas à les perdre, ça fait...
0: Non mais je suis votre collègue de travail, oui. Votre collègue de bureau depuis 2 ans.
4: Et je le dis depuis...
0: À chaque fois, on compare nos poids le matin et vous n'arrivez pas à perdre ces 2 kilos.
4: Alors comment on fait ?
0: Jean-Michel Cohen en face
4: de vous. Voilà. D'habitude, les débats, franchement, mais là aujourd'hui...
0: Vous êtes à fond ?
4: Là, je suis à fond.
0: Vous prenez des notes ?
4: Oui.
0: Bon, Nicolas
2: Taureau. Non, moi j'ai rien à perdre, j'ai un corps défait. Donc, donc pas de problème.
4: Je vais pas mettre à côté de lui, mais il me faut des complexes.
0: Le sujet ne vous concerne pas aujourd'hui.
2: Non, pas aujourd'hui.
0: Vous pouvez aller prendre un café.
3: Alors, moi, la libre antenne m'a fait prendre du poids.
0: Ah, c'est les horaires décalés.
3: Les horaires décalés. Vous êtes magnifique. Excusez-moi,
0: pour
3: un horaire décalé, vous êtes très tôt le matin.
0: Non,
3: moi,
0: dur.
3: Sincèrement, j'ai pris du poids. Alors, depuis que j'ai arrêté cette magnifique émission de la libre antenne cet été, enfin au début de l'été,
4: vous en avez repris aussi. Donc, c'est pas la libre antenne.
3: Je me suis dit qu'il fallait vraiment que je me mette, que je retrouve une hygiène de vie avec sport, parce que je peux pas m'empêcher de manger. Donc, j'ai trouvé moi la seule solution, et Jean-Michel va certainement nous le confirmer. Je pense qu'il faut bouger, quoi. Si on veut manger, il faut bouger. Autrement, il faut arrêter de manger.
0: Jean-Michel Cohen, l'été, les vacances, hein, on est en plein dedans. C'est souvent là qu'on a envie de tout reprendre en main. Le summer body, quelle horreur. Et notamment, donc, reprendre notre alimentation. C'est possible de bien manger l'été sans être tenté par tous les excès, les glaces, les churros sur la plage.
17: Les gaufres. Alors, c'est possible, en pratique c'est possible, parce que l'été c'est la plus belle des saisons en réalité pour avoir à disposition les aliments qui sont le plus compatibles avec une alimentation contrôlée ou un régime. Mais c'est également la période où vous avez besoin de prendre du plaisir, et dans la vraie nutrition, je rappelle qu'une bonne alimentation n'interdit rien, la notion de plaisir est capitale. Ça veut dire que l'alimentation c'est de la convivialité, c'est du nourrissage pour éduquer votre corps, mais c'est aussi la notion du plaisir et du partage. Donc ça veut dire qu'il y a un équilibre à faire entre ce plaisir que vous devez retrouver et en même temps ces contraintes que vous vous imposez. Et quand je vous entendais parler tout à l'heure des 2 kilos que vous avez à perdre, ça illustre très bien que la perception qu'on a de notre corps n'a rien à voir forcément ni avec la géométrie du corps, si on est rond, si on n'est pas rond, si on a un poids élevé, si on n'a pas un poids élevé. Ça veut dire que c'est cette sensation de bien ou de mal-être. Et c'est ça, la plupart du temps, qu'il faut essayer de guérir. Le poids, ce n'est pas seulement le critère le plus important dans les régimes ou dans la nutrition. C'est comment vous vous percevez. Est-ce que vous êtes bien dans votre corps? Est-ce que vous vous sentez bien? Est-ce que quand vous vous regardez dans la glace, vous vous aimez? Ça, c'est fondamental.
0: Parce
17: que
0: vous avez beaucoup plus... Sébastien.
4: Non, en fait, vous êtes nutritionniste, mais il y a combien de pourcentage de psychologie et de psychanalyse?
17: C'est la relation à la...
4: Non, mais c'est vrai.
17: C'est la relation à la nourriture. La relation à la nourriture, elle est intimement liée, pas forcément au psychisme, mais à l'intellect. Mmh. Ça veut dire, on dit bien, vous êtes ce que vous mangez. Ça signifie que quand vous mangez un aliment, vous vous l'incorporez à vous-même. Donc il y a forcément une part intellectuelle là-dedans, et il y a une part sociétale, ça veut dire le regard des autres. Et c'est en ça où l'été est terrible pour les gens. C'est parce que l'été, c'est la nudité, c'est l'exhibition du corps, et donc il y a une espèce de compétition qui s'installe entre les gens. Compétition qui a été largement influencée par les influenceurs qui maintenant inondent de photos
3: des réseaux sociaux,
17: corps, ouais,
4: de publicité corps, aussi beaucoup depuis
17: de
4: longtemps.
17: Corps dits magnifiques, de corps dits magnifiques, j'insiste bien là-dessus. Et ce qui m'a toujours fait rigoler et qui m'arrange personnellement, c'est quand on questionne des femmes sur leur goût concernant l'esthétique des hommes, elles disent toujours qu'elles préfèrent un homme avec un petit ventre qu'un homme est énormément bodybuildé, que nous, hommes, on apprécierait de pouvoir être. Donc, vous voyez
3: c'est comme nous avec les femmes.
17: Absolument.
0: Et pas un fil, absolument.
17: Ouais. Et donc, c'est ça qui fait la relation à la nourriture. Maintenant, manger pendant les vacances, moi, j'essaye de trouver un compromis, parce que tout le monde attend des recettes dans ces cas-là. Les personnes dont je m'occupe appellent ça le 50-50, c'est une allusion à notre ami Jean-Pierre Foucault, mais c'est de dire, écoutez, partagez votre temps en deux. Ça veut dire, vous avez un repas très contrôlé qui va être le symbole de votre volonté de contrôler le poids pendant cette période, et un repas où vous allez vous lâcher, en mettant une légère limite. Par exemple, vous allez prendre une bonne entrée, un bon plat principal, allez, prenez du melon en dessert, ou à l'inverse, prenez votre fondant au chocolat et votre sole en sauce avec des pommes de terre sautées, et ne prenez pas d'entrée, ou prenez deux carottes en salade. Voilà. C'est la seule façon de gérer les choses. Vous ne pouvez pas punir les gens en permanence pour contrôler leur corps. Moi, je déteste ça. Ça veut dire, vous devez avoir un équilibre entre sentez-vous bien, faites-vous plaisir. C'est un moment de détente. Toute l'année, vous avez été vous pourrir la vie avec des soucis, des problèmes, etc. Détendez-vous. Par contre, quand tu disais, Roland, je te tutoie, on se connaît bien, quand tu disais bouger, alors bouger, oui, mais sans excès. Ça veut dire, n'essayez pas de courir sur la plage avec 35 degrés, marcher, nager, aller faire des courses, visiter des sites. Ne restez pas assis sur votre fauteuil ou sur votre transat.
0: Oui, marchez déjà, rien que ça.
3: Oui, c'est bien.
0: Baladez-vous. Sentons-nous obligés de faire des régimes l'été? Vous réagissez au 01 80 20 39 21. L'été, c'est l'occasion, Jean-Michel Cohen, des barbecues, des planchas, parce que les barbecues aujourd'hui, c'est un peu compliqué avec l'actualité qu'on a. On prend des viandes assez grasses, des saucisses, des merguez. On peut les remplacer par quoi, ces aliments? Pour se faire plaisir quand même, mais... Bon, alors on
3: par des carottes râpées,
0: sur la chipot.
17: Non, c'est pas vrai. Dans les catégories des viandes, vous avez deux catégories de viandes. Vous avez les viandes maigres et les viandes grasses. Je vais mettre à part les saucisses. Alors, vous pouvez en prendre si vous voulez vous faire plaisir. Je rappelle quand même des valeurs caloriques. Une merguez, les merguez, c'est 320 calories les 100 grammes. Et les chipolatas, à peu près pareil, il y a 20 calories près.
3: Ça calme. Hein.
17: Quand vous prenez un rhum steak grillé, par exemple, c'est 140 calories les 100 grammes. Quand vous prenez une côte de bœuf, c'est même moins que des saucisses, c'est 280 calories. Quand vous prenez des abats, que ce soit des rognons, des riz de veau, il y a des gens qui aiment ça, c'est pareil, on est à 200-220 calories. Donc, il y a une part des produits qui sont maigres. Après, bien sûr, je peux vous faire le coup des sardines grillées, du thon grillé, de l'espadon grillé, etc. Et bien sûr, vous pouvez manger des légumes grillés, mais moi, il y a un truc que j'adore, c'est les pommes de terre en robe des champs. Souvent, on a condamné ce produit parce que les pommes de terre, elles sont taboues dans l'esprit des gens. En fait, les pommes de terre en robe des champs, c'est des pommes de terre cuites sans matière grasse, qui sont fondantes, sur lesquelles on peut rajouter, pas forcément de la crème fraîche, mais un fromage frais dessus, ou même le cottage cheese qui est très à la mode.
3: Oui. Et ça marche bon, avec le beurre salé quand même, c'est un peu dommage.
17: Avec le vin salé. Mais c'est incroyable ce garçon.
0: Tout
17: il
0: est
17: a
0: une
17: des
0: question
17: goûts,
0: de
17: mais
0: quantité.
17: Alors...
0: 50 pommes de terre, 50% de beurre, ben voyons.
17: Et puis arrêtez avec cette histoire. Bon, je sais bien que c'est pas la période des barbecues à cause de ce qui se passe et qui est terrible, mais arrêtez avec cette histoire de carboniser la viande.
0: Ah oui, de brûler.
17: Et arrêtez les barbecues, faut carboniser. Ça va. Quand vous en mangez combien dans l'année? Vous croyez qu'en plein hiver, quand on est dans des régions froides, qu'on fait des barbecues, donc vous allez manger trois fois dans l'année un barbecue, ça ne va pas vous tuer si elle est légèrement carbonisée.
0: Faites-vous plaisir. On est avec Clémentine au 01 80 20 39 21. Bonjour Clémentine.
6: Bonjour, bonjour Odine, bonjour l'équipe de l'été.
0: Vous nous appelez d'où Clémentine?
6: Alors moi je suis à Clermont-Ferrand.
0: D'accord.
6: Dans la périphérie. Donc nous, on n'a pas que, pour l'instant, on n'a pas trop de feu et on fait des barbecues.
0: Et vous faites des barbecues et vous avez bien raison et vous avez bien raison d'en profiter, nous dit Jean-Michel Cohen.
6: Donc, mais en prenant notre excursion. Hein,
0: oui, bien sûr. Évidemment, comme tout le monde. Vous, les régimes, c'est pas trop votre truc. En tout cas, l'été, c'est pas ce que vous faites. Vous êtes pas
6: forcément... Écoutez, moi j'ai fait un grand régime, donc moi je connais monsieur, je connais bien, bonjour monsieur Cohen.
18: Bonjour.
6: Donc moi j'avais fait un grand régime avec les deux lettres de la fin de l'alphabet et ça avait bien marché, donc c'était 500 grammes par, c'était 500 grammes par semaine avec une pesée toutes les semaines. Moi j'ai fait ça, ça avait très très bien marché.
0: Je connais pas votre régime. Vous dites, c'est pas...
17: Non, c'est, en fait, c'est le site internet Savoir Maigrir qui est un site d'accompagnement.
0: D'accord.
17: Où on propose différentes variétés.
6: Non, c'est deux sites avec deux W et qui a...
0: Ah, deux W, d'accord, ouais, j'ai compris la marque. Ok, d'accord, d'accord, ça y est,
6: je l'ai. Qui marche à point, mais le problème, c'est que, oui. Bon, effectivement, on peut faire régime, mais si c'est vraiment pour, si c'est vraiment l'été pour être beau dans son maillot de bain et tout, c'est pas maintenant qu'il faut le faire. C'était au début de l'année. Les régimes d'été, c'est ce que je disais. Donc, Monsieur Cohen, il a raison, on a la possibilité de manger beaucoup plus de crédits et tout, mais ça, c'est si on veut garder la forme, si on veut vraiment faire un régime où on a des kilos à perdre, c'est sur le long terme qu'on le fera, et ce ne sera pas l'été avec des choses draconiennes, parce que moi, j'ai aussi deux enfants, j'ai un mari,
0: oui.
6: On aurait besoin de faire un régime, on fera probablement, on commencera probablement en septembre, mais là, avec les glaces, on va aller sur le port, on va pas dire aux filles,
0: oui.
6: On vous prend pas de chouroche, on vous prend pas des glaces, c'est ça, on les prend. Ben, nous aussi, on aura envie de manger une glace. Vous comprenez? Les barbecues, on va être invité, ben, il y aura des chips, il y aura les chipolatas, si c'est pas du, s'ils font pas de viande de maître. Donc, c'est vrai qu'on va être invité et puis, le fameux apéro d'été.
0: Oui.
6: Comme on disait, l'été, on a besoin de se détendre. Toute l'année, on a travaillé. On a envie de pas forcément faire de repas. Donc, on va pas en prendre des sushis. Et puis l'apéro. L'apéro, faut pas oublier que ça
0: l'apéro,
6: reste.
0: L'apéro, mais oui, on milite pour l'apéro dans le club de l'été.
6: Ça reste du sucre.
0: Alors oui, et avec modération, c'est comme tout, hein. C'est toujours une question de quantité.
6: Vous revenez d'avoir un peu chaud, et ben, je veux dire, un bon petit peu, ben, verre de rosé, avec, voilà. Et ça fait du bien, c'est frais, ça désaltère pas.
3: Il faut faire quoi?
6: Mais bon, si vous prenez pas ça, vous prenez de l'ice tea ou du coca, et puis c'est pareil.
0: Ah bah non, dans ce cas-là, prenez de l'eau. Non, mais c'est toujours pareil, non, avec modération. Monde, là, et puis alors, il faut rappeler que l'abus d'alcool est dangereux, hein, pour la santé. Mais
6: voilà, c'est quand même quelque chose aussi.
0: Voilà, vous militez pour l'été. Oui, Jean-Michel Cohen.
17: Non, juste pour les glaces, j'ai quand même quelque chose à dire. Moi, je me suis occupé de mes petits-enfants pendant le mois de juillet, et j'ai renoncé. On a souvent conseillé aux gens de manger des sorbets parce que c'était moins calorique. En fait, les sorbets n'ont aucun intérêt nutritionnel. C'est de l'eau sucrée et gelée. Et je préférais leur donner des glaces. Mmh. Ça veut dire de la crème glacée ou des glaces qui sont nutritives. Ça veut dire que c'est du lait avec du sucre. Et ça leur donne à peu près autant de plaisir. Mais sauf que je leur fais moins mal à leur santé que de leur donner un bloc de sucre.
3: Alors, qu'est-ce qu'on aimerait être le petit-fils de Jean-Michel?
17: Mais j'envisage de rajeunir de plus en plus.
0: Sentons-nous obligés.
6: Vous savez qu'ils ont qui vous réclament pas la glace, le sorbet, hein, quand vous l'emmenez, dans le rayon.
0: Ils veulent de la glace. Des crèmes glacées, bien sûr. Clémentine, merci beaucoup d'avoir été avec nous ce matin dans le club de l'été. Vous étiez en direct du Puy de Dôme. N'hésitez pas à revenir. Vous serez la bienvenue, Clémentine. Je vous souhaite un très bel été à Clermont-Ferrand. Et à très bientôt au 01 80 20 39 21. Sentons-nous obligés de faire des régimes pour l'été? On en parle avec notre invité Jean-Michel Cohen, est dans un instant droit ou pas droit avec Roland Pérez. Oui. À tout de suite.
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0: Avec Roland Pérez, Sébastien Bordenave, Nicolas Taureau et notre invité Jean-Michel Cohen. Sentons-nous obligés de faire des régimes pour l'été? Vous réagissez au 01 80 20 39 21. Nicolas.
23: Oui, Jean-Michel, j'ai entendu dire, je voudrais revenir sur la glace.
0: Sur la glace.
23: J'ai entendu dire que manger de la glace après avoir dîné ou déjeuné, ça arrêtait
1: la digestion. Est-ce que c'est vrai ?
17: Alors non, en fait, c'est d'ailleurs, je vais vous donner un exemple, c'est l'explication du trou normand. Quand on faisait le trou normand à l'époque et qu'on buvait de l'alcool glacé, ce qu'il faut plus faire aujourd'hui, en fait, c'était pour accélérer la digestion et permettre aux gens de remanger. En réalité, non, le froid accélère le péristaltisme intestinal, c'est-à-dire la mobilité de l'intestin.
1: D'accord.
17: Donc vous pouvez la manger avant le repas.
0: On pense parfois, Jean-Michel Cohen, que c'est l'été le meilleur moment pour démarrer un régime. Pas forcément d'ailleurs. Ou c'est pas conseillé même d'ailleurs.
17: Alors non, c'est pas l'été. Enfin, ça dépend de ce que vous appelez l'été. Si c'est pendant les vacances, c'est absolument pas conseillé. Parce que comme vous allez émailler de petits écarts cette période de régime, vous n'aurez pas le temps de prendre une routine alimentaire qui vous permet de s'installer dans le temps. En fait, la meilleure période, ça sera probablement au début septembre, quand vous avez fait quelques abus pendant les vacances et que vous allez vous remettre à une alimentation équilibré,
0: et un rythme,
17: normal,
0: et un rythme de vie
17: pour être
0: aussi.
17: En forme, en même temps que vous reprendrez un peu d'activité physique, mais légère.
1: Mais on mange plus léger quand même l'été.
17: Roland. Alors on mange plus léger, mais par obligation, parce qu'en fait la disposition des aliments, ce qu'on a à disposition, voilà, c'est ce qu'il y a de mieux pour les régimes. Il y aura des salades, d'ailleurs, que font les gens à l'heure actuelle? Ils font tous des salades et ils font tous des viandes grillées. Et ensuite ils mangent des fruits parce que c'est désaltérant. Oui. En fait, le corps humain, les saisons sont faites pour que le corps humain s'adapte à la saison. Cette période de l'année, tous les aliments sont extrêmement hydratants parce qu'il fait plus chaud et on ne supporte pas les choses lourdes justement pour ne pas faire monter la température du corps.
0: Alors on parlait de marcher, de faire un peu de sport, parce qu'on parle régime, ça veut dire aussi perte de masse, perte de calories. Il y a aussi une possibilité, bon alors si on pousse un peu le trait, si on fait n'importe quoi, de se mettre en danger d'ailleurs.
17: Oui, et d'ailleurs c'est une tendance qui arrive, en fait souvent, j'ai expliqué, comme je suis en observation de tout ça, j'ai expliqué les tendances qui arrivent, et je trouve que la tendance qu'on appelle skinny, c'est-à-dire très maigre, est en train de prendre de l'ampleur, et on est en train de revivre une période où la plupart des femmes veulent être très minces, un peu plus minces que normal, et où les garçons commencent à s'y mettre, c'est-à-dire, alors... Est-ce que c'est l'influence que des réseaux sociaux ? Non, ce sont des phénomènes de société, c'est des vœux collectifs qui se mettent en place, mais on est en train d'aborder une phase de volonté d'amincissement global qui pourra probablement poser un problème. Quand vous êtes trop mince, vous perdez quand même une part de votre surface musculaire, une part de votre énergie, et vous risquez des chutes de tension artérielle, des hypoglycémies, etc., qui vous menacent de malaise.
0: Mais vous le disiez tout à l'heure, Sébastien, concernant les réseaux sociaux, est-ce que c'est pas quelque chose qui a toujours existé à cause de la pub et des magazines féminins ? On a envie de dire, et c'est peut-être aujourd'hui moins le cas, mais c'était quand même quelque chose qui a toujours été très féminin.
17: Oui, alors c'était féminin, mais c'est aussi des phénomènes de tendance. Quand on,

0: l'obésité n'est pas le fait de, d'une incapacité, d'une faiblesse, etc. L'obésité est aujourd'hui reconnue, ou le surpoids, comme une maladie chronique. On parle très peu d'inflammation. Depuis quelque temps, on s'intéresse à ce qu'on appelle l'inflammation de bas grade, c'est-à-dire une petite inflammation très légère que vous ne voyez pas, que vous ne connaissez pas, qui n'a rien à voir avec l'inflammation d'une entorse, qui anime votre corps, qui fait que ça irrite vos cellules et qui fait que l'on considère que le surpoids et l'obésité sont le fait de cette inflammation de bas grade ou cette inflammation légère qui sera, à mon avis, le mal du siècle dans les 10 années à venir et dont on parle de plus en plus.
1: On va continuer de parler avec vous de cette question. Sentons-nous obligés de faire des régimes pour l'été? Et avec vous, Jean-Michel Cohen, notre invité aujourd'hui, vous êtes nutritionniste. Je rappelle que vous pouvez réagir au Standard d'Europe 1. C'est Marie qui décroche, 01 80 20 39 21. Roland Pérez, alors pas régime...
2: Non.
1: La l'été...
2: Je rentre mon ventre, mais je fais pas de régime.
3: Non, respirez bien, quand même, respirez Roland quand même. Hein.
2: Je peux pas là. Rentre mon ventre, je suis à côté de Jean-Michel quand même.
1: Droit
2: le ponte de la
1: nutrition,
2: de l'amincissement.
1: Quand t'es faible. Droit ou pas droit? Alors, concernant les bruits aujourd'hui,
2: oui,
1: je crois.
2: Oui, après le barbecue, la plage, le restaurant et demain le naturisme, et ben on va... il manquait un thème très estival, c'est les nuisances sonores et le voisinage d'été.
1: Ai-je le droit de faire la fête jusqu'à tard chez moi, si c'est chez moi?
2: Ben oui, alors, à votre avis, Jean-Michel, Sébastien,
3: qu'est-ce que c'est? Faut prévenir les voisins.
2: En fait, alors, vous avez raison, mais on peut faire la fête. On peut faire la fête, mais alors, l'été, c'est vrai qu'on a envie de faire un peu plus la fête. On a invité les copains,
3: le jardin.
2: On a l'agence d'avoir un jardin,
1: on a loué dehors,
2: une maison, on a loué une maison, on a peut-être une petite terrasse. Alors, oui, on a le droit, mais pas au point de causer un trouble anormal du voisinage. Le droit au calme des voisins impose de rester mesuré, même en période estivale. Le Code civil s'invite même dans votre jardin.
3: Mais bon, on n'a qu'à inviter les voisins. Comme ça,
2: c'est pas mal, oui. C'est
1: on invite tout le quartier. Voilà. 20 personnes sur ma terrasse avec musique.
2: C'est pas interdit.
1: Non, c'est pas interdit.
2: Ce qui est interdit, c'est le volume, l'heure et la répétition. C'est-à-dire que si vous faites ça tous les soirs, si vous faites ça une fois de temps en temps, c'est l'été. Franchement, il y a une vraie tolérance l'été, on peut le dire. Mais une fête prolongée avec musique forte peut devenir un tapage dit nocturne et donc un trouble anormal.
1: Est-ce qu'il y a une heure légale donc, à respecter?
2: En pratique, on se dit que la nuit, alors, on dit qu'à partir de 22h, tout ça, c'est indiqué nulle part, 22h, minuit. En fait, la nuit est un peu plus surveillée, il faut le dire. Le tapage nocturne peut être sanctionné dès lors que le bruit est audible d'un logement à l'autre, sans nécessité qu'on ait besoin de le mesurer. Donc, si vraiment ça se prolonge tard la nuit, que c'est vraiment fracassant, que ça vous empêche de dormir, là, vous pouvez appeler, évidemment, la gendarmerie, ce qui n'est pas à conseiller, mais ça peut arriver.
1: Pour faire la fête dans le jardin, il faut éviter que ce soit une forêt vierge. Donc, on passe la tondeuse le dimanche matin, c'est permis?
2: Il y a l'épilation et la tondeuse, vous allez... On dit. Alors toujours seulement sous condition, les arrêtés municipaux ou préfectoraux encadrent souvent les horaires d'usage des outils bruyants. Il faut donc regarder ce que dit la mairie quand vous arrivez dans la maison que vous avez louée.
3: À quelle heure je peux m'épiler?
2: Arrêtez, voilà, exactement. Parce qu'il y a du bruit quand vous épilez, vous.
3: Terriblement.
1: Avec les 2 kilos
2: de plus. Avec les 2 kilos de plus, on le comprend.
3: En plus, ouais.
1: Les enfants dans la piscine, c'est un trouble. Est-ce que c'est permis?
2: Non. Le droit ne sanctionne pas la vie normale, même les cris, les éclaboussures, les éclats sonores. Alors, s'ils deviennent encore une fois excessifs, répétés tous les jours, la nuit, le soir, enfin la journée, ça peut poser une difficulté, mais franchement, non.
1: L'été, on n'a pas plus de liberté, c'est ce que vous dites finalement.
2: Exactement.
1: Roland.
2: L'été n'abolit ni le code civil, ni les arrêtés locaux, ni le principe de ne pas nuire à autrui de manière anormale.
1: Il n'existe pas de passe-droit estival pour les apéros.
2: Non, un apéro est en soi parfaitement licite. D'ailleurs, j'attends toujours votre invitation, Ambline. Je sais que vous avez un très joli balcon, mais bon. En revanche, si la musique est forte, si les éclats de voix durent tard, si les invités se répandent dans le jardin jusque dans la nuit, le simple apéritif peut devenir une nuisance sonore.
1: L'été, les fenêtres ouvertes, est-ce que ça aggrave les choses? Parce qu'on parlait de jardin, mais quand on est dans un appartement.
2: Quand tout le monde vit les fenêtres ouvertes, le moindre bruit se diffuse davantage, ça c'est sûr. Le droit n'interdit pas cela, mais il faut être encore plus attentif à la gêne causée. Ce qui est tolérable en journée peut devenir insupportable la nuit.
1: On a parlé donc de cette nuit, le jour, est-ce qu'on peut être tranquille, Roland?
2: Alors non, parce qu'il existe ce qu'on appelle le tapage diurne, ou plus largement les nuisances sonores de jour. Le fait que ce soit en plein après-midi n'autorise pas un bruit excessif, surtout si encore il est répétitif ou particulièrement intense.
1: On a parlé de fête, si j'ai un anniversaire, je dois prévenir donc tout le monde, quoi, les voisins, l'entourage.
2: Oui, absolument. Alors le principal, c'est de, si vous le faites une fois ou deux fois pendant l'été, il n'y aura aucune difficulté. Si vous ne prévenez pas et que vous faites ça tous les soirs, là, vous aurez vraiment des difficultés.
1: Si je suis locataire, est-ce que mon propriétaire peut être responsable?
2: A priori, non. Non, c'est vous en tant que locataire, sauf si, alors, si vous êtes dans votre logement habituel, en copropriété, là, oui, le propriétaire

0: locataire peut devenir responsable s'il ne fait rien pour demander à son locataire de cesser les bruits répétitifs et intenses. Mais a priori, c'est vous qui reste responsable.
1: Donc tout est une question de mesure, mon cher Roland. Tout est une question donc de... Oui, Jean-Michel Cohen.
2: Je voudrais savoir combien ça coûte d'être puni par du tapage nocturne.
0: 135 euros.
1: Ah, c'est cher. Bon, alors d'accord. Donc on va respecter un petit peu les règles.
0: C'est un peu dommage. La pérennité va devenir très chère.
1: Merci, Roland. On joue tout de suite au plic-ploc dans le club de l'été et on joue avec Laure. Bonjour, Laure.
3: Bonjour Angeline, bonjour.
1: Bonjour
3: le club de l'été.
1: Bonjour Laure. Bonjour sur Europe. Vous nous appelez d'où, Laure?
3: Je vous appelle de Champigny, en région parisienne.
1: Champigny-sur-Marne, dans le Val-de-Marne. Quel beau département. Vous êtes en vacances aujourd'hui?
4: Non, elle est à Champigny-sur-Marne. Elle est à Champigny-sur-Marne, donc elle n'est pas en vacances.
1: C'est un préjugé, mon cher Sébastien Borne. Bah,
4: demandez-lui.
1: Laure, est-ce que vous travaillez alors?
3: Je suis en vacances.
1: Sébastien Borne, à Champigny-sur-Marne.
0: On peut être en vacances chez soi,
1: Oui. Laure, vous jouez pour le plic-ploc. Je vous propose de le réécouter. Oh, c'est la musique... Il faudrait tamiser les lumières un petit peu aussi, mon cher Célestin. Laure, est-ce que vous avez une idée de ce qu'est le plic-ploc aujourd'hui?
3: Eh bien, j'avais une idée il y a quelques minutes et là, ça me perturbe. Mais moi, j'ai pensé à Rock With You de Michael Jackson.
1: Vous avez pensé à Rock With You de Michael Jackson? On vérifie, Laure. D'ailleurs, on va l'écouter en entier. Bravo, Laure. Oui, absolument, c'était Michael Jackson. Qu'est-ce qui vous a mis sur la voie? C'est le « i » Non. C'était pas un
4: mouvement. Vous faites très bien, Michael Jackson.
3: Je sais pas du tout. C'est un auteur que j'aime beaucoup, comme tout le monde.
1: Absolument. Que j'adore personnellement aussi. Bravo, Laure. Vous avez effectivement remporté ce plic-ploc et vous repartez avec la nouvelle génération d'Air Fryer Cook Fry XL de la marque française Terraillon, avec sa capacité familiale de 7 litres. Vous allez pouvoir faire des bons plats tout l'été. Et pas de régime, Laure. On est d'accord, on profite l'été.
3: Absolument pas, on en profite, oui.
1: Et on va vous fournir en plus un livre de recettes pour pouvoir cuisiner à la maison pendant que vous êtes en vacances. Pardon, j'en perds ma voix. Laure, qu'est-ce que vous faites dans la vie?
3: Eh bien, écoutez, je suis enseignante.
1: Ah, donc vous êtes en vacances jusqu'à la fin du mois d'août?
3: Tout à fait.
1: Laure, merci beaucoup d'avoir joué avec nous ce matin dans le plic-ploc. Et encore bravo, vous repartez avec votre air fryer. Et à très bientôt sur Europe 1. On se retrouve, nous, dans un instant pour continuer de poser cette question. Sentons-nous obligés de faire des régimes pour l'été? On est avec le nutritionniste Jean-Michel Cohen. Réagissez 01 80 20 39 21. C'est Marie qui répond au téléphone. À tout de suite sur Europe 1.
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1: Il est 11h30, le journal permanent sur Europe 1 avec Pierre Vesque.
13: On reste extrêmement vigilant. La situation est encore compliquée. Les mots du ministre de l'Intérieur concernant l'incendie en Gironde. Il se veut tout de même rassurant car le taux d'humidité remonte, les températures diminuent. Nous ne baissons pas la garde, prévient Laurent Nunez. L'optimisme est quand même de rigueur. 84 000 personnes autorisées à regagner leur domicile en Gironde. Les habitants de 9 communes concernées par cette mesure. Elle a été prise après une nouvelle nuit calme. Le feu n'est pas fixé mais stabilisé. Il ne progresse plus. Nous sommes toujours à 42 000 hectares de feux de forêt et de végétation brûlée. Côté judiciaire, la préfecture de Bordeaux annonce deux nouvelles interpellations pour, je cite, « suspicion de mise à feu ». La Gironde n'est pas le seul territoire français à brûler. Dans la forêt de Fontainebleau, le feu avait repris cette nuit, mais la centaine de pompiers sur place sont parvenus à le fixer. 6 hectares ont quand même brûlé. Vers Dijon, un feu de forêt est contenu mais pas fixé. Il a parcouru 141 hectares, dont 80 totalement détruits. Deux sapeurs-pompiers ont été légèrement blessés. Aucune habitation touchée, précise la préfecture, grâce au travail des 186 sapeurs-pompiers mobilisés au cours de la nuit, aidés par deux hélicoptères bombardiers d'eau. Au total, en France, depuis le début de l'année, 14 131 feux déclarés qui ont brûlé 117 000 hectares, chiffre donné par le ministre de l'Intérieur. En Espagne, la région de Madrid souffle avec l'arrivée d'un ciel plus clément qui a permis de rafraîchir les sols et de consolider le périmètre. Mais la péninsule ibérique fait face à un nouvel incendie. Il est situé dans l'ouest du pays, à quelques kilomètres de la frontière avec le Portugal, obligeant l'évacuation de 600 personnes. 4 personnes décédées après des tentatives de traversée clandestine de la Manche. 3 sont décédées dans le Nord, 1 dans le Pas-de-Calais, indiquent les autorités françaises. La zone euro renoue avec la croissance au deuxième trimestre. Le PIB des 21 pays partageant la même monnaie progresse de 0,4% entre avril et juin par rapport au trimestre précédent. Au Japon, le bilan continue de grimper. 48 heures après un séisme de magnitude 7,1, au moins 34 morts, annoncent les autorités. Les recherches dans les décombres d'un centre commercial à Kashima, au sud de l'île, continue. 7 corps ont été extraits et dans une usine de papier, c'est 8 personnes décédées qui ont été retrouvées. Il est 11h32, vous êtes bien sur Europe 1 et vous retrouvez Omblin Roche pour le club de l'été.
1: Merci Pierre Vesque, l'info revient dans une demi-heure avec le journal d'Alexis de la Flécheur.
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1: Et à mes côtés, Roland Pérez, Sébastien Bordenave et Nicolas Taureau, notre expert du jour, le nutritionniste Jean-Michel Cohen. Notre débat, sentons-nous obligés de faire des régimes pour l'été? Vous réagissez, vous nous appelez au 01 80 20 39 21. On vous écoute et on vous débat avec vous aussi à l'antenne d'Europe 1. On est en direct. Jean-Michel Cohen, c'est important de préciser qu'il y a des dangers en faisant des régimes et surtout lorsqu'on réalise ces régimes en toute autonomie, sans l'aide d'un professionnel.
2: Alors oui, on a longtemps parlé des carences, mais en réalité, pour que les carences apparaissent, en dehors de quelques cas extrêmes, il faut quand même un moment, et l'expérience montre que les régimes, chez la plupart des gens, ne durent que 3 ou 4 mois. Et quand, au-delà de 3 ou 4 mois, ça veut dire qu'on est dans un comportement complètement différent. La principale des carences, c'est la dénutrition, ça veut dire ne pas manger suffisamment pour ne pas fournir au corps tout ce dont il a besoin. C'est pas seulement l'affaire de vitamines, c'est également affaire de protéines, c'est également affaire de sucre lent, c'est également affaire de bonne graisse. On a parlé depuis plusieurs années, on parle des oméga-3 en permanence. En fait, ces oméga-3, ils sont importants pour l'immunité, pour la bonne santé cérébrale, pour l'activité cardiovasculaire. Et donc, les gens condamnent de temps en temps les graisses, alors qu'en fait, il en faut un minimum dans une journée. C'est la même chose pour les sucres et les sucres lent. Alors, je ne parle pas des sucres rapides ou les sucres simples, c'est-à-dire ce sucre en carré ou ce que vous trouvez dans les boissons, genre les sodas. Mais je parle des féculents. Et heureusement qu'on a remis à la mode les légumineuses qui apportent des sucres lents parce que le muscle se nourrit de ça et que c'est très important. Donc, c'est vrai qu'un régime équilibré, c'est fondamental pour être en bonne santé.
1: Roland ?
0: Oui, moi, j'ai des filles, par exemple, et j'étais effrayé quand mes filles commençaient un régime sans être accompagnées parce que c'était tout le problème, c'est de ne pas pouvoir être de ne pas pouvoir contrôler, de ne pas avoir la bonne vision de son corps. Et j'avais peur que ça tombe parfois dans l'anorexie, dans cette obsession parfois du régime.
1: Et surtout avant l'été, quand on veut exposer son corps.
2: C'est pas ça, c'est qu'il y a la volonté toujours d'aller vite dans un régime. Et donc, pour aller vite, on diminue de plus en plus. Et en plus, la peur de reprendre du poids fait que les gens ont peur de reprendre un début d'alimentation. Donc, effectivement, Roland a raison. Ça veut dire que la menace des anorexies, souvent, ce ne sont pas des anorexies mentales. C'est-à-dire, c'est une anorexie de comportement. C'est-à-dire, j'ai fait un régime et voilà, et je suis emporté par ce régime et j'ose plus me remanger.
1: bien dans son corps malgré ses 2 kilos de trop bien sous sa casquette, Sébastien Bordenave. Demain, le DJ Kavinsky oui. aurait fêté ses 51 ans et on a appris hier sa mort dans son appartement parisien. Vous vouliez revenir sur ce digne représentant, le DJ Kavinsky, digne représentant de la French Touch.
4: Et oui, son père vendait des photocopieuses et des chaussettes. Sa mère était infirmière à l'hôpital Lariboisière. Il voulait Vincent Bellorget, c'est son vrai nom, le vrai nom de Kavinsky. Il voulait, je le cite, qu'on écoute sa musique au premier degré sans trop en savoir sur lui. Alors comme les Daft Punk, Kavinsky, c'était un artiste qui se méfiait des trompettes de la renommée. Kavinsky faisait partie, vous l'avez dit, de la French Touch. C'est comme ça qu'on appelle la house française depuis, on va dire, les années 90. Et en me penchant hier sur cette French Touch, eh ben, je peux me tromper, mais j'ai la sensation d'une passion commune, d'un respect commun. La preuve, en fait, tout le monde dans ce milieu-là a bossé un peu avec tout le monde. Par exemple, bah, écoutez ça.
14: Le dernier arrivé est fan de Phil Collins.
4: Ça, c'est un extrait d'un film de Quentin Dupieux. C'était Kavinsky qui a joué un petit rôle. Kavinsky, il a fait cette réplique. Et Quentin Dupieux, en fait, c'est Mister Oiseau. Mister Oiseau, c'était ça.
1: Une espèce de peluche, une peluche jaune.
4: Exactement, et Dupieux va donner, c'est des amis d'enfance, il va donner à son ami un vieil ordinateur, à Kavinsky, sur lequel il va faire, lui, ses premiers pas dans la musique électronique. Alors pour beaucoup, le DJ Kavinsky, forcément, c'est la bande originale de Drive, c'est le titre Night Call. Un titre produit par un des deux Daft Punk, un titre que Daft Punk, Kavinsky a fait la première partie de Daft Punk. Oui. C'est un titre qui après a été fait avec Sébastien Tellier. C'est un titre qui a été remixé par Justice. En fait, c'est la famille French Touch. Oui. Et c'est un titre qui donne envie de mettre des lunettes de soleil et de conduire le coude à gauche sur la portière. On n'avait pas connu ça depuis Ride Like the Wind de Christopher Cross.
1: Ah, c'est vrai.
4: On se pense tous pour Ryan Gosling quand on écoute cette musique.
1: Absolument. C'est la dernière apparition, ce titre, la dernière apparition publique de Kavinsky lors de la cérémonie de clôture des Jeux Olympiques de 2024 à Paris, cérémonie retransmise mondialement.
4: Exactement, alors il y a eu beaucoup d'hommages sur les réseaux sociaux hier suite à la disparition du DJ. Je voulais juste vous en lire un qui en dit pas mal, je pense, sur la personnalité de ce monsieur, et ça vient de Toxic Avenger. Toxic Avenger, c'est un DJ qui a beaucoup collaboré avec Orelsan. Il a écrit, nous nous sommes croisés un bon paquet de fois, au premier abord tu m'avais semblé dur et pas facile d'accès, mais tu étais un vrai mec sympa. Et je me souviens d'une fois où on jouait avant toi, il y avait un de tes fans, sûrement un poil ivre, qui n'arrêtait pas de réclamer Night Call, le titre qu'on a entendu tout à l'heure, en hurlant, perturbant un peu mon DJ set. Tu as ensuite pris les platines et à ce moment-là, tu m'as dit dans l'oreille, écoute bien, ils t'ont saoulé pendant que tu jouais, eh ben, je vais leur mettre 30 minutes de musique de dessin animé, ça va bien les calmer. Et tu l'as fait, où que tu sois, je te souhaite d'être heureux, repose en paix, Kavinsky.
1: Merci beaucoup,
4: je vous en prie.
1: Sébastien Bordenave. Vous êtes parfait, ne changez surtout rien.
4: Moins 2 kilos.
1: On parle de notre débat, on continue de débattre ensemble. Sentons-nous obligés de faire des régimes pour l'été? On est avec le nutritionniste Jean-Michel Cohen et avec vous au 01 80 20 39 21 également. Nicolas Taureau autour de cette table et Roland Pérez. On se retrouve dans un instant pour la suite du Club de l'été. 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
1: Mais aussi Roland Perret, Sébastien Bordenave et Nicolas Taureau avec notre expert du jour, le nutritionniste Jean-Michel Cohen. On vous pose cette question. Sent-on-nous obligés de faire des régimes pour l'été? Vous réagissez au 01 80 20 39 21. Jean-Michel Cohen, depuis le début de cette heure et de ce débat, en fait, on parle de régime, de maigrir pour notre corps. On ne parle pas de notre santé, en fait, là. On dit pas. Là, pour l'instant, c'est vraiment de l'esthétisme qu'on met en avant.
2: Mais vous savez, la plus forte des demandes d'amaigrissement, elle ne concerne pas les problèmes de santé, c'est-à-dire l'obésité réelle qui est source de maladies, cancer, maladies cardiovasculaires, etc., diabète, etc. Ce sont des demandes cosmétiques, c'est-à-dire inférieures à 10 kilos. Et quand j'entendais Sébastien tout à l'heure, 2 kilos, Sébastien, ça ne se voit pas sur un corps. Pour avoir un changement corporel, il faut minimum une taille, c'est-à-dire avoir entre 5 et 6 kilos. Donc ça veut dire que la perception qu'on a de notre corps n'a rien à voir avec la réalité de ce qu'on est. Maintenant, pour la santé, c'est pas 2 kilos qui changent les choses. Pour votre santé, il faut perdre entre...
4: On se sent plus léger quand même quand on a perdu 2 kilos, 3 kilos. On se sent plus svelte, on se sent
2: dans
4: mieux.
2: La tête,
4: on sent...
2: Oui, dans la tête.
1: Il y a une taille de... On a un cran de plus dans la ceinture quand même.
2: Non, pas du tout. Il faut 5-6 kilos pour obtenir une réduction de la taille. Quand on parle de la santé, c'est surtout l'équilibre alimentaire qui est extrêmement important, c'est-à-dire savoir choisir des proportions astucieuses. Vous devez avoir une partie des protéines, ça représente un quart grosso modo de votre alimentation. Vous devez avoir une part de graisse qui représente entre 25 et 30% et une part de sucre lent qui doivent représenter entre 40 et 50%.
4: Et une grande part de volonté, Jean-Michel.
2: Alors, quand on se retrouve à la cantoche devant les frites et le couscous...
1: je vis la même chose que vous, mon cher Roland, c'est terrible.
2: Mais parce que, pourquoi en fait ça marche pas? C'est simplement parce que vous êtes dans le désir de vous procurer du plaisir. L'alimentation, c'est du plaisir. Donc en fait, quand vous êtes devant les aliments, vous recevez un stimulus qui dit, grosso modo, ces frites vont me donner du plaisir quand je vais les manger, ça va activer les centres du plaisir dans votre cerveau, et donc vous allez vous sentir bien. Et c'est pour ça que c'est important aussi, parce que la vie est un équilibre des plaisirs. Vous savez, quand vous arrêtez de manger, par exemple, quand on observe que les gens qui arrêtent de manger ont souvent tendance à compenser en, par exemple, fumant plus pour les fumeurs, en buvant un peu plus pour ceux qui aiment bien les boissons alcoolisées. Donc, et il faut trouver cet équilibre des plaisirs.
1: Ça, c'est des plaisirs éphémères. Hein, le plat de frites, une fois qu'il est terminé... On regrette, on va aller faire la sieste et puis alors pour travailler, pour préparer l'émission du lendemain.
2: C'est le plaisir immédiat et ce plaisir immédiat, il existe et il ne faut pas le mépriser non
4: puis
2: plus.
4: Puis la frite appelle la mayo,
2: ça fait partie des grandes aberrations. Ouais. Pour moi, c'est vraiment honteux et ça a été installé notamment par les fast-foods d'avoir voulu mettre à côté des frites les sauces mayo. C'est un scandale.
1: Ah oui.
2: Vous prenez les frites, c'est un produit qui est quand même relativement gras, c'est en moyenne 20% de graisse quand vous prenez des frites et vous rajoutez une mayonnaise qui est composée à 80%.
3: 80% de graisse. Donc c'est absurde.
0: Oui, mais ça les intéresse. Est intense, quand même.
1: Il est doublé.
3: Mais, oui. Mais pourquoi ça les intéresse? C'est simplement parce que la graisse exalte les goûts. Donc quand vous salez un produit, que vous le rendez gras, vous exaltez le goût. Donc vous êtes dans une tentative de reconsommer le même produit. Donc ça intéresse beaucoup les gens qui fabriquent ce type de produit.
1: Comme les churros, on met plein de sucre.
0: Oh là là, oui, c'est terrible.
3: Les meilleurs sont à Marbella.
1: Je suis d'accord avec vous. On est avec Anne-Lise au 01 80 20 39 21. Bonjour Anne-Lise.
6: Bonjour.
1: Vous nous appelez d'où ?
6: Je vous appelle de Nogent-sur-Seine dans l'Aube.
1: Et vous êtes à Nogent-sur-Seine dans l'Aube en vacances ou est-ce que vous êtes, chez vous ?
6: Non, je suis chez moi, mais c'est quand même des vacances.
1: C'est quand même des vacances et vous profitez de votre chez vous. Alors Anne-Lise, vous avez une question concernant un type de régime, c'est ça ?
6: Oui, enfin, général, mais après j'aurais une autre question un peu plus spécifique.
1: Alors, est-ce que vous vous sentez obligé de faire des régimes ? Est-ce que vous êtes arrivé dans votre vie ?
6: Ah ben oui, régimes. Ça m'est arrivé, des régimes. Hein, voilà, moi j'ai quand même un problème de cuisse, si vous voulez. C'est là où mon problème se pose. Je fais du sport, fais tout ce qu'il faut. J'ai une alimentation vraiment régulière et sans excès, quoi, normal. Mais malgré tout, j'ai toujours ce problème-là. J'ai déjà contacté le docteur. Il avait fait une petite analyse, petite première analyse, mais je n'ai pas été plus loin parce que j'ai un petit souci. Alors, est-ce que je peux le poser ?
1: Bien sûr, je vous en prie, vous avez Jean-Michel Cohen qui est à côté de moi et qui vous écoute.
6: Justement, j'ai goûté Europe, j'ai dit « Oh, mais il y a le docteur Cohen, c'est peut-être le moment de lui poser ma question. » Je voulais savoir si son livre, enfin sa méthode Cohen, « Savoir maigrir », parce qu'on voit beaucoup de témoignages, Julien Courbet, Muriel Robin et tant d'autres qui ont fait ce régime-là, et je voulais savoir si c'était vrai, si c'était des vraies informations. Voilà.
3: Alors bon, venant de Julien Courbet, qui me fait une promotion totalement désintéressée et très sympathique, oui, c'est vrai. Ce site Savoir Maigrir, il illustre mon désir d'expliquer aux gens qu'un régime ne fait pas tout. Pour répondre aux questions qu'on me posait ici à cette table, et en fait, il faut de l'accompagnement. Et en fait, cet accompagnement, il n'est jamais si performant que quand il est quasiment quotidien ou très régulier. Et ça, on ne peut pas le faire dans la médecine classique parce qu'on ne voit pas les patients tous les jours. On ne peut pas le faire chez les diététiciens parce qu'ils ne peuvent pas vous voir tous les jours. Donc, il faut stimuler, pousser les gens, leur expliquer, leur faire comprendre, leur donner des notions intellectuelles et des notions de la nutrition. Et c'est pour ça qu'on avait créé ce site Savoir Maigrir. C'était uniquement parce que je considérais qu'il fallait que les gens deviennent des mini-nutritionnistes. On ne peut pas s'occuper des gens toute leur vie, tous les jours. Donc, il faut leur apprendre et prendre du temps. Donc, oui, c'est vrai. La seule chose fausse, madame, et j'en profite pour le dire sur cette antenne, cette pub concernant ce produit Coré GLP qui nous atteint tous, que ce soit Amel Bent ou d'autres, est une arnaque. Ah. Je n'ai jamais fait la promotion de ce produit, de ces stylos, de ces produits. Ce sont des gens qui vous volent, qui vous envoient. D'ailleurs, ils ne vous envoient même pas le produit, ils vous font payer 30 ou 40 euros et derrière, ils vous redébitent de 70 euros. C'est une arnaque. Amel en a été victime. Gilles Boulot fait partie. On me dit de temps en temps, c'est dingue, on me dit de temps en temps, mais pourquoi vous dites au journal télévisé ? Mais je n'ai jamais fait le journal télévisé. Ce sont des arnaques, c'est la nouvelle utilisation de l'intelligence artificielle. Mais par contre, le site Savoir Maigrir, c'est vrai.
1: Alors attention, effectivement, à qui vous vous adressez, et il faut parfois avoir un peu d'aide et du bon sens aussi, ma chère.
3: Mais vous savez, la nutrition, c'est un bien commun, la nutrition. Pourquoi il y a tellement d'influenceurs qui se sont lancés dans la nutrition ? Parce que la nutrition, ça nous appartient à tous. Mmh. Les conseils nutritionnels, tout le monde peut en donner. Simplement, il y a des gens qui sont mieux informés que d'autres. Voilà.
1: Anne-Lise, merci beaucoup d'avoir été avec nous ce matin en direct sur Europe 1.
6: En tout cas, remerciez bien le docteur et toute l'équipe que j'écoute tous les matins. Parce que franchement, c'était ma question. Est-ce des arnaques, tous ces gens qui témoignent ? Et voilà, c'était ma question.
1: Et vous avez eu votre réponse. Merci.
3: Un petit mot d'amitié pour Julien Courbet qui a été victime des feux de forêt et qui a été obligé de s'en aller. de son lieu de vacances.
1: Bon, merci beaucoup Anne-Lise et à très bientôt sur l'antenne d'Europe 1. Sentons-nous obligés de faire des régimes pour l'été? C'était notre débat du jour avec la présence de Jean-Michel Cohen. On était ravis de vous avoir. Merci beaucoup d'avoir été dans le club de l'été. Et on rappelle votre livre aussi, Savoir maigrir enfin, aux éditions First. Et il est toujours disponible à la vente. À très bientôt sur Europe 1.
3: À très bientôt.
1: Merci. Et le club de l'été continue. Et avec de la musique, c'est Alex Soirée de Fever Dream. Bonne matinée. Merci d'être avec nous. On est ensemble jusqu'à 13h. Et d'ailleurs, on va manger sainement grâce à Olivier Pouls dans un instant.

0: C'était Alex Warren sur Europe 1 avec Fever Dream.
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0: Soyez les bienvenus si vous nous rejoignez, le club de l'été jusqu'à 13h avec à mes côtés Roland Pérez, Sébastien Bordenave, Nicolas Taureau. Dans un instant, le journal de midi, mais avant, puisqu'on a parlé privation, non, on a parlé régime. Non, on n'a pas parlé privation, même. Justement, il n'est pas question de se priver.
3: Il est question de plaisir.
0: Il est question de plaisir, et alors là, on en prend beaucoup quand Olivier Pouls rentre dans ce studio. Bonjour Olivier.
4: Bonjour les amis, j'ai eu chaud. C'est vrai qu'en écoutant Jean-Michel Cohen, je me suis dit, j'espère que j'ai la bonne recette aujourd'hui. Écoutez, il se trouve que c'est une salade plutôt légère et je crois plutôt bien équilibrée. Donc je ne vais pas me faire houspiller dans les couloirs en le croisant.
0: Il faut rappeler que nous sommes dans une semaine spéciale salade grâce à vous.
4: Voilà.
0: On donne quelques indices sur cette salade.
4: On donne quelques indices. On va aller se balader du côté de la Touraine. On va aller découvrir des fromages de chèvre magnifiques là-bas et on va voir qu'avec des fromages de chèvre, eh bien, on peut composer des salades vraiment, vraiment sympas, complètes, estivales et équilibrées.
0: Et équilibrées, et c'est ça. Toute l'idée, bien
4: exactement.
0: Sûr. Donc on va pouvoir donner les recettes, la déguster,
4: et puis
0: évidemment.
4: On va partir en Touraine dans un instant, retrouver un producteur. Oui, au milieu de ses chèvres, je crois.
0: Au milieu de ses chèvres, bah oui, il y a du fromage de chèvre. Et puis tous les matins, dans le club de l'été, on est avec Nicolas Taureau, bien sûr.
3: Oui,
0: vous débattez
3: Bouline.
0: Et
3: oui.
0: Vous êtes aussi là pour votre coup de génie. On parle
3: tout
0: de
3: à
0: quoi
3: fait. Alors on va parler d'une boisson qui n'est pas très calorique, hein, puisque c'est le champagne.
4: Ouais. Oh. 75 voilà. Calories, je crois, au verre.
3: Oui, c'était oui.
0: C'est non, pas, mais c'est plaisir, énorme. C'est plaisir. Hein alors voilà, Nicolas,
3: le bruit que vous entendez là du bouchon qui saute, pour beaucoup, c'est bon. Donc le bruit de la victoire, d'un mariage, voire d'un nouvel an. Pourtant, pendant des décennies, entendre ce bruit était une très mauvaise nouvelle. Revenons au XVIIe siècle. Dans les caves de champagne, les bouteilles éclatent. En cause, la fermentation. L'hiver, le froid arrête le travail du vin. Au printemps, il repart, le gaz s'accumule et le verre explose. L'effervescence est un problème. Les pertes sont immenses, hein, on le surnomme même le vin du diable. On raconte que les caves se visitaient d'ailleurs avec un masque de fil de fer par peur des éclats. Et oui, pendant ce temps, à l'abbaye d'Hautevillers, un moine bénédictin cherche la solution. Pour maîtriser ce problème, son nom, Pierre Pérignon.
0: Et donc, Dom Pérignon n'a pas inventé le champagne.
3: Non, Blin. C'est l'un des grands malentendus de l'histoire. Il cherchait plutôt à faire disparaître la mousse. Mais on lui doit l'essentiel, hein, l'assemblage des crus, un pressurage plus doux, l'usage du bouchon de Liège. En gros, il a posé les bases encore utilisées aujourd'hui. Le vin de champagne s'invite dans les cours royales d'Europe. Le roi Soleil, Louis XIV, d'ailleurs en raffolait. En 1729 naît la plus ancienne maison de champagne encore en activité, la maison Ruinard. Le vin du diable devient le vin des rois et il a désormais ses marchands.
0: Bon alors comment ce petit vin français, Nicolas, part-il à la conquête du monde ?
3: Alors grâce à l'audace d'une femme, Omblin, et à la Russie.
0: Forcément.
3: Alors nous sommes en 1814, Napoléon vient de tomber, les blocus étranglent le commerce et la maison Cliquot, dirigée depuis 9 ans par une veuve, Barbe Nicole, fait filer 10 000 bouteilles vers la Russie. Le pari est gagnant, à Saint-Pétersbourg son champagne rencontre un succès immédiat et on dit même que le tsar Alexandre Ier n'en boira plus d'autres. Ce succès devient donc mondial, 11 millions de bouteilles expédiées vers 1860, puis 17 millions 10 ans plus tard. Omblin, le champagne est donc devenu un emblème.
0: Absolument.
3: Et en 2015, les coteaux, maisons et caves de champagne sont entrés au patrimoine mondial de l'UNESCO. Voilà comme quoi, parfois, le génie français ne consiste pas à inventer quelque chose, mais à transformer un défaut en l'un des plus grands symboles.
0: Et donc, le champagne, oui, mais avec modération.
3: Avec modération,
0: comme
3: bien
0: tout
3: sûr.
0: Le reste, l'abus d'alcool est dangereux pour la santé.
4: Et il faut préciser que le goût du champagne de cette époque-là, de l'époque des tsars, était très différent de celui d'aujourd'hui. C'était un champagne qui était beaucoup plus sucré qu'il ne l'est aujourd'hui. Aujourd'hui, on a tendance à faire des champagnes de plus en plus secs, c'est le goût. Mais auparavant, les champagnes étaient presque des vins semi-licoreux, moelleux. Il y avait beaucoup de sucre dedans.
0: On l'expliquait comment ? C'était les raisins ?
4: C'était le goût, c'était le goût de l'époque.
0: Le sucre, on aimait
4: ça.
0: On préférait.
4: Et puis surtout, ça masquait l'acidité très mordante du raisin, du vin produit là-bas.
5: On peut le sucrer encore un peu plus aujourd'hui en faisant un cocktail, par exemple un mimosa.
4: Oui, c'est une possibilité, mais on peut aussi boire la bouteille que j'imagine vous avez apportée pour illustrer cette chronique.
6: C'était un bruitage.
4: Le bouchon du début était... Voilà.
0: Vous n'avez pas fait vous-même sauter le bouchon?
5: Non, j'y ai pensé, mais bon.
0: Merci.
6: On est filmé. Hein.
5: On est filmé.
0: Merci Nicolas Taureau. On se retrouve dans un instant avec la suite du Club de l'été et on dégustera une formidable salade d'été avec Olivier Pouls et je reste accompagné de mes amis Roland Pérez, Nicolas Taureau, Sébastien Bordenave. Le Club de l'été, ça continue jusqu'à 13h à suivre le journal de midi avec Alexis de la Fléchère.
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0: 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Bonjour Alexis.
16: Bonjour Omblin, bonjour à tous. Jeudi 30 juillet, à la une, à la mi-journée, le feu est toujours là en Gironde, mais la vie reprend petit à petit. Des milliers d'habitants de 9 communes autour de Bordeaux vont enfin pouvoir rentrer chez eux. La préfecture annonce également la réouverture de l'A63 entre Bayonne et Bordeaux cet après-midi. Les pompiers, eux, peuvent compter sur toute une chaîne de solidarité. Vous entendrez comment les entreprises de travaux agricoles et forestiers sont devenus un maillon essentiel de la lutte contre les flammes. Pas de vacances pour Sébastien Lecornu, pas tout de suite. En tout cas, le Premier ministre reste à la tâche. Il demande à son gouvernement d'en faire de même. Dans ce journal également, les parents qui s'en prennent aux enseignants seront désormais sanctionnés. Leurs enfants pourront être contraints de changer d'établissement. Et puis la Coupe du Monde de football, bientôt entre les mains d'investisseurs privés. Le projet de Gianni Infantino, le président de la FIFA, fait déjà scandale. Décryptage à suivre.
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16: La France est toujours en proie aux flammes avec des incendies en cours en Gironde, dans le Var, en Côte d'Or. 21 départements sont encore en vigilance orange canicule aujourd'hui, mais les autorités fondent beaucoup d'espoir sur la baisse des températures annoncées par Météo France, notamment dans le sud-ouest où vous vous trouvez. Charles L'Huillier, bonjour.
17: Bonjour Alexis, bonjour à tous.
16: Vous êtes en Gironde pour Europe 1 en direct. Charles, est-ce qu'on peut dire à la mi-journée aux auditeurs d'Europe 1 que ça y est, on aperçoit une petite lumière au bout du tunnel ?
17: Alors, en tout cas, cette lumière a été aperçue ce matin pour 9 communes au nord-ouest de Bordeaux, des villes comme Saint-Médard-en-Jalles, Sestas ou Sainte-Hélène, évacuées pour rappel depuis plusieurs jours, mais réintégrées, comme on dit, depuis 10 heures ce matin par leurs habitants respectifs. Il est vrai que la nuit a été très calme, qu'un peu de pluie est même tombée ce matin, des conditions qui ont permis à Marcel de revenir à la maison, lui qui a dormi dans sa voiture sur le parc d'un centre d'hébergement.
10: J'ai crêché les 4 nuits là, dans la voiture. Donc, c'est quand même très agréable de rentrer à la maison. D'un certain sens, libéré. Et là, je rentre chez moi et il me tarde de rentrer chez moi. Repartir travailler lundi, une vie normale, tranquille, voilà.
17: Un retour progressif à la vie normale qui s'organise ici, preuve en est, l'autoroute A63, véritable poumon économique du Sud-Ouest, va rouvrir dès le début d'après-midi. Les 15 000 entreprises de Gironde, mises en sommeil depuis une semaine, vont pouvoir progressivement reprendre leurs activités. Et même si plus de 100 000 personnes sont toujours hébergées, les températures beaucoup plus douces aujourd'hui devraient permettre d'autres réintégrations d'ici cette fin de semaine.
16: Merci beaucoup Charles Lhuillier, envoyé spécial d'Europe 1 en Gironde. Et pendant ce temps, dans le Var, le feu qui s'est déclaré hier près de Brignoles est désormais maîtrisé après avoir parcouru 130 hectares. 4 pompiers ont été blessés. En Côte d'Or, la mobilisation se poursuit à Couchet où 50 hectares sont partis en fumée hier. Enfin, en Seine-et-Marne, les pompiers sont également parvenus à fixer une reprise de feu dans le massif de Fontainebleau, déjà ravagé, vous le savez, par un incendie de plus de 2000 hectares à la mi-juillet. Des pompiers qui peuvent compter sur le soutien des agriculteurs, mais pas seulement, il y a également les entreprises de la Fédération Nationale des Entrepreneurs des Territoires. Charles Bouchain, elles sont nombreuses sur le front des incendies à prêter main forte aux services de secours.
18: Oui, 150 entreprises de cette fédération se mobilisent sur le terrain. Michel Bazin est entrepreneur de travaux forestiers. Il déboise et participe à la mise en place de zones tactiques pour permettre aux pompiers de circuler en forêt sans courir de risque.
19: On va nettoyer et on va mettre un sable blanc très très propre, quelque chose sur une largeur de 50 mètres, afin que les pompiers n'aient pas un contact proche avec le feu.
18: Pour cela, les entrepreneurs forestiers apportent leur propre matériel d'abattage et de broyage.
19: Il y a peut-être 200 machines qui travaillent, des abatteuses, celles qui coupent le bois, des débardeurs qui les transportent et qui les mettent à l'extérieur, parce que si le bois reste sur place, eh bien, il brûle. Et après, il y a des broyeurs forestiers et des engins de nettoyage.
18: En parallèle à ce travail, les entreprises de travaux agricoles mettent à disposition leurs citernes à eau.
19: Elles sont utilisées beaucoup dans la partie ravitaillement des pompiers, donc on les met dans des endroits stratégiques. Ce sont des endroits que les pompiers connaissent et ils savent qu'ils peuvent aller chercher de l'eau au plus proche et très rapidement grâce aux agriculteurs.
18: Des agriculteurs venus de toute la région mais aussi de Vendée qui interviennent également pour arroser les bordures de route et ainsi éviter des reprises de feu.
16: Charles Bouchain pour Europe 1. Notez que 2 interpellations ont eu lieu dans la nuit en Gironde pour suspicion de mise à feu, ce qui porte à 265 le nombre total d'arrestations depuis un mois, dont 92 mineurs. De terribles incendies, des vacances reporté pour le Premier ministre Sébastien Lecornu. Il a décidé de rester à la tâche en attendant une véritable amélioration. Il demande d'ailleurs Alexis de La Fontaine à son gouvernement d'en faire de même.
20: Promesse tenue en juin dernier, Sébastien Lecornu avait menacé de priver ses ministres de vacances si les vagues de chaleur se multipliaient. Aujourd'hui, il montre l'exemple et retarde son départ. Une évidence, compte tenu des méga-feux qui ravagent actuellement le pays, explique son entourage, et qui ne donne aucune date précise pour le moment. Depuis vendredi, le Premier ministre enchaîne les cellules de crise interministérielles et les rendez-vous à Matignon, car les chiffres donnent le vertige, près de 120 000 hectares brûlés et plus de 220 000 évacués. Depuis Bordeaux, Emmanuel Macron a prévenu, les semaines à venir seront dures, mais tous les ministres ne semblent pas respecter la consigne. Selon Le Canard enchaîné, la ministre de la Transition écologique, Monique Barbu, a quitté Paris pour sa villa de Sainte-Maxime dans le Var, participant en réunion de crise en visioconférence.
16: Alexis de La Fontaine du service politique d'Europe 1. En Espagne, l'état d'urgence est levé dans les régions de Madrid et d'Avila, touchées ces derniers jours par de violents incendies. Les autorités estiment que la situation est désormais suffisamment maîtrisée tout en maintenant une surveillance sur le terrain. L'actualité à l'étranger marquée également par les États-Unis qui ont annoncé avoir achevé une lourde série de bombardements sur l'Iran, représailles à des attaques contre leurs forces au Moyen-Orient. Puis en Ukraine, 6 personnes ont perdu la vie cette nuit, dont 2 enfants de 5 et 12 ans situés suite à une frappe de missiles balistiques russes dans le centre du pays. Retour en France, dans l'actualité également, 4 jours après la mort d'une jeune femme de 25 ans dans un institut de beauté à Nice. 3 personnes ont été mises en examen, dont 2 placées en détention provisoire. La victime était venue pour des injections esthétiques au niveau du fessier lorsqu'elle a fait un malaise après l'injection d'un anesthésiant de la lidocaïne. Selon l'enquête, les soins étaient pratiqués illégalement par une personne sans qualification médicale. Restez bien avec nous sur Europe 1 dans un instant, la suite de votre journal. Les parents qui s'en prennent aux enseignants seront désormais sanctionnés. Leurs enfants pourront être contraints et forcés de changer d'établissement. Un décret a été publié hier au journal officiel. On va tout vous expliquer dans un instant, à tout de suite.
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16: Et avant de parler de l'éducation nationale, un mot sur le feu qui est toujours là en Gironde. Mais c'est la bonne nouvelle du jour puisque la vie reprend petit à petit. Des milliers d'habitants de 9 communes autour de Bordeaux vont enfin pouvoir retrouver leur domicile. La préfecture vient d'autoriser le retour immédiat de 84 000 personnes et annonce la réouverture également de l'A63 cet après-midi aux alentours de 14h entre Bayonne et Bordeaux. Le ministre de l'Éducation nationale, Édouard Geoffrey, avait prévenu l'amélioration du climat scolaire est l'une de ses priorités. Désormais, un élève pourra être forcé de changer d'établissement si ses parents ont un comportement inapproprié envers les enseignants. Le décret a été publié hier au journal officiel. Laura Legault, l'objectif du ministère est simple, mieux protéger les enseignants qui exercent leur profession dans un climat scolaire tendu.
30: Oui, c'est un texte qui vise les parents dont le comportement fait peser un risque sur les professeurs, les directeurs d'établissement et les membres de la vie scolaire. En cas de comportement inapproprié, de menaces, d'insultes, les parents pourront être contraints de changer leur enfant d'établissement. Une mesure jugée inacceptable par de nombreux syndicats de professeurs et de parents d'élèves, considérant qu'un enfant ne peut pas être sanctionné à cause du comportement de ses parents et que sa scolarité pourrait en être affectée. Des arguments balayés par Maxime Repère, vice-président du SNALC, le syndicat de professeurs des écoles, collèges et lycées.
31: C'est surtout une forme de responsabilisation des parents. Nous voyons trop souvent des collègues qui sont insultés, menacés sur les réseaux sociaux, parfois frappés. On ne peut pas accepter ça. Il y a un devoir de protection vis-à-vis de nos collègues. Et ce devoir de protection, il est prioritaire sur tout le reste.
30: Cette mesure s'applique à tous, de l'école primaire au lycée. Et en cas de changement d'établissement, un suivi pédagogique, éducatif et social renforcé sera mis en place jusqu'à la fin de l'année scolaire.
16: Le
1: Laura Legault pour Europe 1. En 2024-2025, 4 incidents graves pour 1000 élèves ont été signalés dans les écoles primaires, essentiellement des violences verbales commises par les familles. Une installation illégale à présent qui révolte le maire de Guérande, près de la Baule. Depuis vendredi dernier, près de 300 caravanes de gens du voyage ont pris place sur un terrain agricole de la ville. La préfecture avait dans un premier temps mis en place un important dispositif pour empêcher cette installation, avant finalement d'y renoncer pour des raisons de sécurité. Le maire estime, lui, être mis devant le fait accompli, abandonné par l'État. On écoute son directeur de cabinet, Guillaume Bollet.
2: Là où on tombe des nues, c'est que l'État, finalement, cède face à la communauté des gens du voyage. On a une situation qui est illégale. Nous, ce qu'on souhaiterait surtout, c'est qu'il y ait une évolution législative pour pouvoir donner des armes aux mairies, aux agglomérations, afin que ces stationnements illégaux il cesse, d'autant plus quand ces agglomérations ou les communes sont en pleine légalité, mettent des aires de grand passage à disposition de la communauté des gens du voyage. Il y avait un pacte de confiance. Si les communes ne peuvent pas compter sur l'État face à des situations qui sont illégales, où est-ce que les communes peuvent placer leur confiance? C'est là tout le problème. Pour le coup, le pacte de confiance, il cède, et malgré les bons rapports qu'on peut avoir avec les représentants locaux de l'État.
1: Le directeur de cabinet du maire de Guérande, interrogé pour Europe 1 par Alexis Bourdon. L'élu, soutenu par de nombreux édiles, Édouard Philippe, maire du Havre, dit partager la colère de son confrère et estime que les élus locaux doivent obtenir les moyens de garantir l'ordre dans nos rues. Et justement, faut-il donner plus de pouvoir au maire pour lutter contre les installations illégales de gens du voyage? C'est la question qu'on vous pose aujourd'hui. Vous répondez sur le site et l'application Europe 1. Le football n'est pas à vendre. La colère de la ministre des Sports opposée au projet du président de la FIFA, Gianni Infantino, envisage de vendre des parts de la FIFA qui organise la Coupe du Monde à des investisseurs privés via la création d'une société commerciale. Parmi ces investisseurs, la famille Trump. L'objectif est clair, générer de gros revenus pour chaque fédération, estimé à 75 millions d'euros sur 12 ans, Marius Druard.
3: Cette société doit servir à exploiter les droits commerciaux, marketing et de diffusion pour une valorisation totale de 17,5 milliards d'euros. L'objectif du président de la FIFA est d'ouvrir 20% du capital de cette société à des investisseurs privés et parmi eux Joshua Kushner, le frère de Jared Kushner, le gendre de Donald Trump. De quoi révolter les fédérations de football selon l'économiste du sport Christophe Lepetit.
4: Un investissement d'un proche du pouvoir politique américain ne peut probablement qu'être de nature à renforcer cette crispation.
3: Du côté de l'UEFA, l'instance qui regroupe les nations européennes du football, la réponse a été cinglante. Une réunion d'urgence s'est tenue en visioconférence hier. L'objectif, réagir vite et ensemble.
4: Cette réunion en visioconférence qui est organisée par l'UEFA a justement pour but de parler du projet pour déterminer une position commune et savoir si les Européens doivent aller divisés face à ce projet ou au contraire s'ils doivent aller unis contre ce projet, quitte pourquoi pas à aller jusqu'à une forme de menace de boycott.
3: Dans une lettre adressée aux 211 membres de la FIFA, Gianni Infantino appelle les fédérations à se décider avant le 19 septembre 2026.
1: Marius Druard pour Europe 1. La météo avec vous, Marie-Hélène Hérault. On fait un point sur les vigilances feu et les vigilances canicule.
29: Oui, tout à fait. Il y a les vigilances d'abord aux feux de forêt. Ce jeudi, il y a deux départements qui sont en vigilance rouge, la Moselle et la Meurthe-et-Moselle. Il y en a 29 en orange et un en vert, les Pyrénées-Atlantiques. Et demain, aucune vigilance rouge aux feux de forêt. Il y en aura 5 en orange et 7 en vert, donc on va vers le mieux. Pour les canicules, il y a 21 départements en vigilance orange canicule, de Belfort au Puy-de-Dôme jusqu'au Var et la Corse, et 61 sont en jaune. Et Alexis, ce matin, il y a eu des orages qui ont traversé la France et qui s'annoncent cet après-midi vers le Grand Est et la Bourgogne-Franche-Comté, sinon c'est soleil sur la plupart des régions. Et les températures qui baissent cet après-midi nettement sur l'Ouest. Alors la tendance pour vendredi, baisse générale des températures, mais encore jusqu'à 34 degrés en Alsace, 30 à 35 dans le Sud et 38 dans l'arrière-pays varois. Des averses orageuses aussi concerneront encore l'Est. Et samedi, quelques orages en montagne et près de Montélimar. Pour les températures, aujourd'hui, les maximales, on a 22 au Havre, 23 à Cherbourg, 24 à Brest, 25 à La Rochelle, 26 à Biarritz, 28 à Rouen. On dépasse les 30 à Lille. Hier, on avait 36, on a 30 aujourd'hui. 31 à Toulon aujourd'hui, 32 à Nice, 33 à Agen et dans la capitale, 34 à Chartres, 38 à Cahors ou à Vesoul, 39 à Grenoble. Demain, on aura 35, donc ça va baisser. Strasbourg, 39 aussi aujourd'hui. Demain, on aura 34. Et Lyon, nous avons 39 et Chambéry, 39 aussi.
1: Ah oui, quand même. même. Ça, c'est 39, ça commence à être un véritable four. Hein,
29: oui, quasiment. Mais ça va descendre à 34, 35 demain. Donc, on va vers le mieux.
1: Bonne nouvelle. Vous n'êtes pas encore en vacances, Marilyn Hérault, mais il y a des auditeurs d'Europe 1 qui sont peut-être en voiture, direction la plage.
29: Mais oui, les plages.
1: Ils veulent savoir la température de l'eau, les indices UV, tout.
29: Alors, le vent. Allez, c'est parti. Au nord, les températures de l'eau évoluera entre 19 et 20 degrés, 22 degrés dans l'eau à Dunkerque. Les vents resteront faibles, à l'exception au large de Saint-Malo, où ils atteindront 40 km/h. Les indices UV avoisineront 7 sous un ciel partiellement nuageux sur les côtes de l'ouest jusqu'à Cherbourg. Sur la côte atlantique, l'eau sera comprise entre 18 et 23 degrés de l'Orient à Mimizan jusqu'à 25 degrés à Biarritz. Et le vent soufflera à 45 km/h, attention, au large de l'Orient et de la Baule, ainsi que 40 km/h au large de La Rochelle. Les indices UV seront compris entre 7 et 8. En Méditerranée, plus en bas, les températures de l'eau s'échelonneront entre 24 degrés au Canet et 28 à Nice. Indices UV atteindront 8, la mer restera calme, sauf au large de Hyères où un vent de 40 km/h est attendu. Et pour finir, la Corse. Les vents resteront faibles avec une eau entre 27 et 28 degrés, hein, c'est chaud, et des indices UV de 8.
1: Et à 8, c'est au moins de l'écran total.
29: Alors c'est du 50 plus plus, adultes, enfants et tout le monde. Hein.
1: Merci beaucoup, Marilyn. Omblin Roche continue de vous accompagner jusqu'à 13h. C'est le club de l'été avec vous, Omblin.
29: Et sous le soleil du club de l'été, sous le soleil d'Europe 1, merci.
1: Il n'y a pas de soleil à Paris, mais il y a du soleil dans ce studio.
29: Exactement.
1: Et des sourires.
29: Du soleil et dans nos cœurs. Dans la radio, absolument. Merci Alexis, merci Marilyn. Prochain point sur l'actualité à 12h30 sur Europe 1.
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29: Ils sont solaires, ceux qui m'accompagnent dans le club de l'été. Roland Pérez,
1: vous êtes danser, on blime.
29: Ouais, hein, c'est funky toujours. Nicolas Taureau,
5: oui,
29: Sébastien Bordenave, Olivier Pouls, hein, qui
5: toujours
29: s'est installé avec la salade de ce jour, puisque c'est une semaine spéciale salade dans le club de l'été. On va retrouver à nouveau Pierre Bond pour notre plus grand plaisir à tous. Et le meilleur de Bonjour Monsieur le Maire, extrait des archives exceptionnelles d'Europe 1. J'ai eu la chance de descendre, grâce à l'équipe des archives, les documentalistes d'Europe 1, dans les caves des archives. Avec
5: alors, c'est des grandes caves avec plein de rayonnages partout.
29: De bobines, ouais,
5: c'est un peu flippant, hein.
29: Oui, mais en même
5: temps... Faut pas y aller le soir.
29: Faut pas y aller le soir, comme tout dans
5: Est-ce que c'est bien rangé ?
29: C'est très très bien rangé, pensez-vous. C'est tout à fait bien classé. C'est classé par genre, par année. Et on retourne jusqu'en 1955. Il y a des bobines, des bobinos, des bandes magnétiques qui datent de début d'Europe 1 de 1955. Et donc, on a ressorti pour vous, pour le club de l'été, les Bonjour Monsieur le Maire, que vous aussi retrouvez en podcast, parce qu'on les numérise. On est en 2026. Et donc, on va pouvoir prendre la direction de la Touraine.
5: Grâce à vous, en tout cas.
29: Bonjour Monsieur le Maire. 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
5: J'imaginais la cave des archives d'Europe 1 et j'imaginais Olivier Pouls des bouteilles déjà.
6: Il demandait des renseignements tout à l'heure.
5: C'est bizarre, le champagne explose.
29: Pour mettre un petit peu de vin. Olivier Pouls, alors vous êtes venu non pas avec quelques bouteilles, mais avec une jolie salade. Après le creuset, après le canard,
5: les lentilles. Et bien on va utiliser un autre ingrédient, peut-être un peu plus inattendu pour composer une salade, encore que c'est le fromage de chèvre.
29: Alors, tout à l'heure. Les salades de chèvre chaud, c'est connu quand même.
5: Voilà, c'est l'un des grand classique, mais là je suis sorti un peu de cette tradition et puis essayer de vous proposer quelque chose d'un petit peu plus original. Vous verrez ça tout à l'heure, puis surtout vous le dégusterez, puisque bien évidemment je l'ai faite. Salade, ah ben oui. Alors direction la Touraine, évidemment, quand on parle fromage de chèvre, un nom s'impose immédiatement, c'est le fameux Sainte-Maur de Touraine, véritable emblème de la région. Mais la Touraine, c'est aussi une terre de petits producteurs qui élaborent beaucoup de fromages, de variétés différentes. Alors il y a des frais, des cendrés, des plus longuement affinés, bref, il y en a absolument pour tous les goûts. Et Il faut savoir que c'est depuis le Moyen-Âge que dans cette région, il y a les fermes Tourangelle qui fabriquent ces fromages. Il y a un savoir-faire, il y a un terroir, parce que je suis très attaché, et depuis le début de cette semaine, à vous parler de cette notion de terroir, d'un lieu particulier qui donne un goût unique. Et ainsi, le Sainte-Maure de Touraine est devenue la première appellation d'origine protégée française dédiée à un fromage de chèvre. C'était en 1990, donc vous voyez, c'est un fromage qui est reconnu depuis longtemps. Et pour en parler, eh bien, je vous propose de mettre directement le

0: Alors là, je suis plus un petit peu dans le nord de Sainte-Maure, on va dire ça comme ça, puisque je suis plus au niveau de Tours, en train de livrer mes fromages.
1: Voilà. Ah, magnifique. Alors, ces fameux Sainte-Maure de Touraine, on les reconnaît à leur forme de bûche, légèrement cendrée, et à cette paille, évidemment, qui traverse le fromage.
2: Il va falloir m'expliquer.
1: Hein. Alors voilà, et qu'est-ce que c'est que cette paille ?
0: Alors, cette paille, donc, c'est une paille de seigle, hein, qui est bien évidemment récoltée en Touraine, du côté de Loches. Hein. Donc, c'est fauché, en fait, la paille de seigle est entièrement fauchée à l'aide d'une machine qui va permettre de garder le maximum de brin. Mm-hmm. Et cette paille-là, ensuite, on va la couper en 3-4 dimensions, si vous voulez. Donc, sur une paille de seigle, on arrive à faire l'équivalent de 3-4 pailles pour pouvoir faire du Sainte-Maure de Touraine derrière.
1: Et cette paille, elle n'est pas uniquement décorative, elle avait une fonction, évidemment.
0: Alors, bien sûr, elle servait à maintenir le fromage. Et aujourd'hui, sa principale fonction, elle sert, si vous voulez, à tracer le produit et à marquer l'identité du produit. C'est-à-dire que sur un Sainte-Maure de Touraine en appellation, vous aurez toujours une paille qui est gravée au nom du producteur, à son numéro d'agrément, et dessus est marqué AOP Sainte-Maure de Touraine.
1: Voilà, c'est la certitude qu'on a vraiment à faire. Non pas une imitation, mais un authentique fromage Sainte-Maure de Touraine. En dehors de ça, ce fameux fromage, je parlais tout à l'heure de terroir, et c'est quelque chose que j'aime beaucoup. Il a un goût unique parce qu'il est issu d'un lieu unique. Et c'est le terroir, une fois encore, c'est des animaux sur un sol, c'est un climat, c'est tout un environnement.
0: Tout à fait, je suis d'accord avec vous, hein, pour tout produit en fait, hein, que ce soit du fromage, du vin, de la viande et autres. Notre ferme, elle est située sur le plateau de Sainte-Maure de Touraine. Donc on est quand même sur des terres qui sont un petit peu plus, on va dire, argileuses, un peu plus humides que le sud, vraiment le sud Sainte-Maure de Touraine, où là on va se rapprocher un peu plus de la Vienne, par exemple, au niveau des cours d'eau. Et voilà, nous on va donner, si vous voulez, un mélange de foin de luzerne, de foin de prêt, un peu d'enrubanné de luzerne. On utilise aussi un petit peu d'ensilage de maïs. Alors attention, hein, c'est pas de l'ensilage de maïs tout de suite version intensive. Hein. Oui. À vrai dire, là, avec l'année qu'on a eue, on a des maïs qui font 1 mètre de haut, qui n'ont pas eu d'eau principalement. Donc, on fait surtout un mélange de façon à apporter une ration assez homogène à toutes nos chèvres pour qu'elles soient le moins stressées possible, puisque la chèvre, c'est vraiment un animal qui est stressé, hein, de nature.
1: J'en connais d'autres ici, mais c'est pas des chèvres. D'un petit mot, il y a une saison aussi pour le fromage de chèvre. Tous les fromages d'ailleurs ont une saison.
0: Oui, alors vraiment, oui. On a beau apporter une ration homogène tout au long de l'année, il y a vraiment une saison où on va avoir un bel équilibre au niveau des matières protéiques et des matières grasses, une fois que le printemps et l'été est bien installé. La chèvre, quand elle va diminuer sa lactation, si vous voulez, au fur et à mesure de l'année, on va arriver sur des fromages qui vont être plus gras, qui sont aussi très aromatiques, mais qui seront aussi plus compliqués, je vais dire, à transformer, à fabriquer le fromage. Mais oui, il y a une réelle saison, et la vraie saison, hein, c'est cette saison-là, hein,
1: et ben,
0: bien évidemment.
1: Bonne raison pour en manger en ce moment. Merci beaucoup, Cyril Charlot.
2: Juste une question avant de vous quitter. Oui. Le Sainte-Maure de Touraine se déguste plutôt frais, du coup. Est-ce qu'il y a différents aussi
1: On peut l'affiner aussi.
2: Oui.
0: Ouais, alors là, on peut le manger à toutes les sauces. C'est l'avantage du fromage de chèvre à base lactique comme ça. Donc, on peut le déguster frais. Donc, frais, souvent, alors j'ai des clients, hein, moi, ils viennent me chercher le frais du jour que je démoule. Mm-hmm. Et ensuite, ce frais-là, vous pouvez le mélanger soit avec de l'ail, fines herbes, le manger avec des radis. Vous pouvez aussi très bien le couper en médaillons. Et mettez un petit filet d'huile d'olive avec du basilic et sur des tomates fraîches. Ça passe très très bien.
1: Ça remplace la mozzarella. Pas besoin d'aller en Italie. Faisons un tomate Sainte-Maure, bien sûr.
2: Tomate Sainte-Maure. Et on peut enlever. Alors, bah, c'est vrai que j'ai tendance à enlever la paille.
1: Oui, on la mange pas, la paille.
3: Sauf si on met un petit filet d'huile dessus.
2: Vous avez raison de le préciser.
4: Et qu'on a quatre pattes.
2: Ce que je voulais dire, c'est quand j'ai mon Sainte-Maure et que je le coupe, j'enlève entièrement la paille. C'est pas grave.
0: Il y a surtout un dicton chez nous, faut éviter de commencer le fromage par le petit bout. En fait, on a une bûche, le Sainte-Maure de Touraine se reconnaît aussi par une bûche tronconique. Et en fait, chez nous, notre dicton, c'est qu'il faut commencer à couper le Sainte-Maure par

0: le plus gros morceau. Sinon, on dit qu'on coupe le lait de la chèvre.
1: Bon, eh ben écoutez, merci beaucoup. On fera très attention tout à l'heure en coupant le fromage. Merci, merci Cyril. Et bon été à vous. La Haute Pitillière, près de Sainte-Maure-de-Touraine. Bonne journée, merci Cyril.
0: Merci, vous de même. Bonne continuation, merci.
2: Merci, on va continuer de parler de ce fromage de chèvre de Sainte-Maure-de-Touraine et on va bien sûr le déguster. Il y aura aussi le meilleur de Bonjour Monsieur le Maire avec Pierre Bonte et on jouera au Plic-Ploc. A tout de suite pour la suite du Club de l'été sur Europe 1.
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2: À midi et demi, le journal permanent sur Europe 1 avec Pierre Vesque.
14: Le ministre de l'Intérieur a tenu une conférence de presse il y a quelques minutes. Il affiche un optimisme mesuré concernant l'incendie qui frappe la Gironde. On reste vigilant, la situation est encore compliquée, prévient Laurent Nunez, mais la météo est favorable pour les 3300 soldats du feu sur le terrain, appuyés par 24 engins aériens. 84 000 personnes peuvent regagner leur domicile, 9 communes concernées. L'autorisation de l'autoroute A63 pourra réouvrir à 14h. Au total, 42 000 hectares ont brûlé dans ce département. La Gironde n'est pas le seul territoire français à brûler. Dans la forêt de Fontainebleau, le feu avait repris cette nuit, mais la centaine de pompiers sur place est parvenue à le fixer. 6 hectares ont quand même brûlé. Vers Dijon, un feu de forêt est contenu, mais pas fixé. Il a parcouru 141 hectares, dont 80 totalement détruits. 2 sapeurs-pompiers ont été légèrement blessés. Aucune habitation touchée, précise la préfecture. Grâce au travail des 186 sapeurs-pompiers mobilisés au cours de la nuit, aidés par 2 hélicoptères bombardiers d'eau. En France, les chiffres sont affolants. Depuis le début de l'année, 117 000 hectares partis en fumée, plus de 14 000 départs de feu, information du ministère de l'Intérieur. À l'international, le Pakistan, pays médiateur dans le conflit qui oppose Américains et Iraniens, annonce de nouvelles négociations entre les deux belligérants concernant le détroit d'Ormuz et espère parvenir à une désescalade, car cette nuit, nouvelle salve de bombardements américains sur l'Iran. Les États-Unis annoncent avoir achevé une lourde série d'attaques. Washington a visé des centres de commandement militaire, des installations de missiles et de drones, des sites de surveillance de défense côtière, ainsi que des capacités maritimes, des représailles annoncées par le président américain, car Téhéran avait ciblé des forces militaires américaines au Moyen-Orient. Bilan des bombardements, au moins 3 morts et plusieurs explosions recensées dans 2 provinces de l'Iran. Cette nuit, d'autres bombardements entre Russes et Ukrainiens. La Russie, des bombardements russes ont au moins fait 8 morts en Ukraine, dont 6 membres d'une même famille. Le président ukrainien exhorte ses alliés européens à lui livrer des systèmes de missiles anti-balistiques. Le bilan continue de s'alourdir au Japon, victime d'un violent séisme mardi. Au moins 28 personnes ont trouvé la mort. Des centaines de secouristes poursuivent leur effort après ce tremblement de terre de magnitude 7,1. Ils espèrent trouver des survivants dans les ruines d'un centre commercial situé à Kashima, dans le département de Kumamoto, au sud de l'île. Il est 12h32, vous êtes bien sur Europe 1 et vous retrouvez Omblin Roche.
2: Merci Pierre Vesque, retour de l'info à 13h sur Europe 1.
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2: Également Roland Pérez, Sébastien Bordenave, Nicolas Taureau, Olivier Pouls qui nous fait découvrir ce matin une très bonne salade à base de Sainte-Maure de Touraine.
1: De fromage de chèvre.
2: De fromage de chèvre,
1: parce qu'il
2: oui.
1: Il y en a plein d'autres, je vous en parlerai tout à l'heure.
2: Oui, fromage de chèvre sur une salade, il n'y a pas que le chèvre chaud, hein, vous allez pouvoir le découvrir,
1: ah oui.
2: Mais il n'y a pas que ça. Je vous propose de rester en Touraine grâce aux archives exceptionnelles d'Europe 1, le meilleur de Bonjour Monsieur le Maire, notre meilleur guide touristique de France, Pierre Bonté. Était avec nous hein, entre 10h et 11h sur Europe 1. Ben oui, moi j'étais toute petite face à cette grande voix d'Europe 1 et cette grande voix des médias, de la télé également. Et bien Pierre Bont, on va le retrouver en 1965 et il nous emmène en Touraine à Montrésor.
5: Ici Pierre Bont. Quel joli nom pour une commune que celui de Montrésor. Vous avez quantité de communes qui, pour appâter le touriste, sont obligées de se trouver des slogans tels que la perle de ceci ou de cela. Pour Montrésor, c'est inutile. Son seul nom suffit à évoquer des images agréables, séduisantes, tentantes même. D'où lui vient cette chance? Comment cette petite commune de Touraine, située à une vingtaine de kilomètres à l'est de Loches, sur les bords de l'Indrois, a-t-elle hérité ce joli nom? Eh bien, la légende fournit une première explication. Monsieur le curé de Montrésor, l'abbé Lepironec, vous la raconte.
15: Le jeune roi Gontran, fils de Clotaire Ier et petit-fils de Clovis, se serait endormi au bord d'un ruisseau au pied d'un coteau et il rêvait d'un trésor. Soudain, un petit lézard file et son écuyer veut le tuer. Il lui défend et ce lézard s'enfonce dans un trou du coteau et en revient tout ruisselant d'or. On fait fouiller le coteau et on y découvre d'immenses richesses. Et c'est pour cela qu'on aurait appelé ce pays Montrésor.
5: Explication à l'extraordinaire longévité des habitants, c'est le cas de monsieur Jaloux.
16: Oh, je crois qu'actuellement, c'est surtout parce qu'on boit du vin de Cabernet à Montrésor. Ces vins de Cabernet sont des vins rosés, agréables à boire, ayant un léger goût de groseille d'ailleurs. C'est des vins qui ont beaucoup de bouquets, qui plaisent. Et actuellement, le vin de Cabernet produit à Montrésor, la majorité de la quantité produite à Montrésor, s'en va en Angleterre. Sous le nom, l'appellation contrôlée, Touraine, Château de Montrésor.
2: Nous étions dans le sillage de Pierre Bont pour le meilleur de Bonjour Monsieur le Maire à Montrésor en Touraine. Et nous étions en 1965, Pierre Bont qui était, je le rappelle, notre invité entre 10h et 11h. Cette émission que vous allez pouvoir retrouver en podcast, en replay, aussi comme tous les Bonjour Monsieur le Maire qu'on a le plaisir de retrouver aussi sur europe1.fr. On joue avec le plic-ploc. Il a été remporté un petit peu plus tôt, ce plic-ploc. Il a été deviné, c'était Michael Jackson avec Rock With You. Il y a un nouveau plic-ploc, il y a un nouveau cadeau et il y a un nouvel auditeur qui s'appelle Sacha. Bonjour Sacha.
17: Bonjour à tous.
2: Moi je vous entends. Bonjour Sacha, merci d'être avec nous dans le club de l'été. Allez. Sur Europe 1. Vous nous appelez d'où?
17: Bonjour à tous. Alors je suis à Paris.
2: Vous êtes à Paris.
18: Vous avez hésité.
2: Vous avez hésité, pourquoi? Vous n'étiez pas sûr d'être à Paris?
17: Non, c'est pas ça, c'est que j'ai...
18: C'est un secret.
2: Vous êtes
17: j'ai
2: Sacha.
17: Un problème de parole avec le...
2: Vous vous entendez?
18: On n'a pas compris.
2: Ah, oui. D'accord. Alors Sacha, vous êtes ici entre amis. Nous sommes entre nous. Ne vous inquiétez pas. Tout va bien se passer. Et en plus, on est là pour vous faire un cadeau et pour vous faire jouer. Moi, je suis ravie de vous avoir dans le club de l'été. Vous êtes du côté de Paris. Est-ce que vous pouvez me dire ce que vous faisiez, ce que vous faites dans la vie?
17: Alors, je suis en études d'architecture. D'accord.
2: Ah, vous êtes en études d'architecture. Vous êtes en licence, en master?
17: Alors, c'est un bachelor aux États-Unis. Ah. C'est un bachelor en...
2: Tout à fait.
17: 5 années.
2: 5 années, un bachelor en 5 années, d'accord. Et vous êtes en quelle année?
17: En troisième année.
2: Vous êtes donc en vacances en ce moment, j'imagine.
17: Exactement.
2: Bon, Sacha, je vous propose de réécouter le plic-ploc. Est-ce que vous avez une idée de ce que peut être ce plic-ploc? C'est une chanson inversée. Est-ce que vous avez une idée de quel artiste se cache derrière le plic-ploc? Quelle chanson?
17: Alors,
2: Sacha?
17: L'autre, je l'avais trouvé direct, c'était Michael. C'est ouais. J'ai envoyé un message. Ah, et là, j'ai l'impression que c'est Johnny.
2: Vous avez l'impression que c'est
1: Johnny, a-t-il dit.
2: Johnny.
17: Oui.
2: Ah,
1: l'autre Johnny.
2: Ah, l'idée.
17: Oui.
2: Vous avez la chanson?
17: Est-ce que je peux la remettre une fois?
18: Est-ce qu'on peut la réécouter?
2: Bon, vous avez Johnny Hallyday. On va vérifier quand même.
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2: Absolument, c'est vrai. Oui, on avait deux rois ce matin. Bravo Sacha, on avait le King of Pop et le roi français Johnny Hallyday. Absolument.
17: Et le roi.
2: Exactement, et la chanson c'était Je te promets, mais vous avez donné Johnny Hallyday.
17: Je te promets, exactement.
2: Oui, vous avez gagné Sacha, vous avez tout à fait découvert la voix de Johnny Hallyday qui se cachait derrière ce plic-ploc. Bravo Sacha, vous repartez avec ce casque audio à réduction de bruit active M298 de la marque Muse, un casque connecté Bluetooth, connecté
17: magnifique.
2: À votre téléphone. Vous pouvez téléphoner
17: magnifique.
2: Avec, écouter les podcasts Europe 1 et écouter la musique que vous aimez, bien sûr. Bravo Sacha, merci beaucoup d'avoir joué avec nous, vous avez eu raison de tenter votre chance. Vous avez peut-être
17: merci beaucoup
2: pour Michael, mais vous l'avez eu pour Johnny. Merci Sacha, bravo encore.
18: Très ému.
2: Vous savez quoi, je vous souhaite de très très bonnes vacances. Profitez-en parce que le bachelor en architecture, c'est pas évident.
18: C'est difficile, ouais.
2: À très bientôt.
18: Il a déjà mis son casque anti-bruit.
2: Sacha, je vous embrasse. Il est parti. Je pense qu'il est au pied d'Europe 1 pour venir chercher son cadeau. Vous avez bien raison, Sacha, de vous précipiter. Et on rejouera avec le plic-ploc demain. Vous restez avec nous. Le club de l'été se poursuit. On dégustera une salade de chèvre avec Olivier Pouls. Et on restera, bien sûr, avec vous jusqu'à 13h. 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
2: Avec également Roland Pérez, Sébastien Bordenave, Nicolas Taureau et Olivier Pouls qui s'est levé pour aller chercher cette formidable salade.
4: Qui l'a pas ramenée d'ailleurs.
2: Qui l'a pas ramenée. Vous l'avez. Non mais pourquoi il n'y a pas de salade, Olivier ?
7: Elle arrive,
2: d'accord.
1: De finir la vinaigrette.
2: Ah, finissez la vinaigrette. Une salade de chèvre de Sainte-Maure de Touraine.
1: À base de fromage de chèvre. Alors c'est pas du Sainte-Maure, c'est un autre.
2: C'est pas du Sainte-Maure, c'est
1: un autre. Mais vous saurez tout dans un instant.
2: Ah d'accord, vous allez nous donner tous les détails. Mais avant de déguster cette salade du jour dans le club de l'été, on appelle un ami de la maison, un collègue qui est parti en vacances, qui est allé se reposer, sans doute, et je crois qu'il en a bien besoin, parce qu'il se lève très très tôt. Là, on ne peut pas dire qu'il se lève tôt, on dit qu'il se lève très très tôt, dans la nuit.
4: Ah oui.
2: C'est Alexandre Lemaire qui est au commande du 5-7. Ah ben on va lui demander. Vous savez quoi, on va lui poser la question, mon cher Sébastien Bordenave. En tout cas, on va le déranger,
8: oui,
2: pas de penser avec, pendant ses vacances. Alexandre Lemaire, bonjour.
8: Mais c'est moi, bonjour.
2: Ah, vous m'avez reconnu.
8: Bonjour le club de l'été, bonjour tout le monde.
2: Il n'y a plus aucune surprise.
1: Bah, il écoutait peut-être.
2: Voilà, peut-être. Europe 1, bonjour. Alexandre Lemaire, vous êtes à peine parti en vacances, en tout cas il y a quelques jours, et déjà on vous passe un coup de fil. Comment ça va ce matin ?
8: Ben ça va très bien, ça va très bien. Je profite de températures plus clémentes qu'en France, si j'ai bien compris. Ah. Je suis un petit peu à distance. Mais
2: vous êtes à distance, ça veut dire qu'il fait plus frais chez vous, de là où vous êtes ?
8: Oui, je suis arrivé il y a quelques jours en Irlande.
2: Quelle chance. Voilà, vous avez quoi comme température, 20 degrés ?
8: Alors, figurez-vous qu'il fait plus chaud et plus sec que d'ordinaire en Irlande. Hein. Je crois que malheureusement, le changement n'échappe à personne, mais c'est beaucoup plus agréable. On est entre 22 et 25 degrés à peu près.
2: Ah, c'est voilà. Oui, c'est agréable. Vous pouvez randonner, quoi. Sans
1: Sébastien Bordenave.
8: Exactement.
1: Sébastien Bordenave avait une question très drôle à vous poser.
4: Ah, ah oui, Alexandre Lemaire.
8: Est-ce que je suis tout oui.
4: Alexandre Lemaire, est-ce que vous êtes à la mer ?
9: Bah, en Irlande.
4: Bah, en Irlande, tout près.
8: On n'est jamais très loin de la mer, oui, mon cher Sébastien. On est en Irlande. Alors, moi, je me trouve du côté de Cork. Je ne sais pas si ça vous parle. Cork. Le comté de Cork, c'est dans le sud. Voilà,
2: d'accord.
8: Cork.
2: D'accord. Voilà. C'est dans le sud. Donc, il y a quoi comme grande ville de.
8: Eh ben, la ville de Cork, quand même, qui est la deuxième ville du pays après Dublin. Voilà,
2: c'est ça. Je vais vérifier, je vais réviser.
4: Pardon, Alexandre, mais pourquoi cette destination ?
8: Pourquoi cette destination ? Alors, il se trouve que ma belle famille est irlandaise, voyez-vous. Donc là, je suis dans la famille.
4: D'accord.
8: Voilà, j'y vais quasiment tous les étés. Hein. C'est très agréable. Je profite donc de ce climat qui est vraiment exceptionnel. Moi, j'adore. Et puis la gentillesse exceptionnelle des Irlandais qui se dément pas. Ils ont un sens de l'accueil. Et puis on mange bien, contrairement à ce qu'on pourrait penser.
2: Qu'est-ce que vous mangez ? Qu'est-ce que vous avez peut-être préparé à midi ?
8: Qu'est-ce qu'on a préparé ? Alors, le midi, souvent, on fait des petits sandwichs chauds. Vous savez,
2: d'accord.
8: Et avec du thé, et puis ouais. Sinon il y a plein de spécialités. Vous savez, il y a un peu une notion de terroir comme en France, hein, en fait, en Irlande. Alors, je vous apprendrai rien en vous disant qu'il y a des brasseries, des distilleries de whisky.
2: Parce que vous nous parlez de thé, mais nous on pensait qu'on était surpris, on était choqués.
8: Avec modération, bien sûr. Mais oui, on boit du thé même en été en Irlande, c'est sacré. Mais il y a aussi des notions de terroir pour les fromages. Vous voyez, on peut vraiment faire un plateau de fromage irlandais.
1: Il y a des viandes aussi. Il y a beaucoup de viande.
8: La viande, c'est d'ailleurs moins cher qu'en France.
2: Oui.
8: Et évidemment, la viande de bœuf, la viande d'agneau, elle est extraordinaire.
2: D'accord. Et là, vous avez prévu de déjeuner et ensuite, vous faites quoi de votre après-midi ? Vous reposez ? Vous marchez ?
8: On se promène, fait des promenades. Vraiment, là, c'est la nature. Hein. C'est même une ville comme Cork, on est aux portes de la nature. C'est extrêmement rural. On appelle ça l'île d'Émeraude, l'Irlande. Alors là, c'était un petit peu particulier cet été parce que c'est vraiment... Il y a vraiment une sécheresse qu'on observe ici aussi, mais ça reste extrêmement vert. Voilà,
2: c'est très vert, oui, c'est ça. Oui, donc il fait plus chaud que d'habitude, hein, et ça va être, a priori, le cas de plus en plus les années suivantes, mais ça reste quand même très arrosé.
8: Oui. Ah bah, bon. Il a plu hier, une petite douche. Ils appellent ça une douche, vous savez.
2: D'accord, ouais. Est-ce qu'on dit comme en Écosse, si tu ne vois pas la montagne, c'est qu'il pleut, si tu vois la montagne, c'est qu'il va pleuvoir.
8: Je sais pas. Je crois qu'en Irlande, on dit à peu près la même chose qu'en Bretagne, c'est qu'il fait beau 10 fois par jour.
2: Ah, mais c'est ça. En fait, vous avez toutes les saisons dans une seule journée.
8: Exactement.
2: Est-ce que vous avez repris le rythme des vacances ? Est-ce que vous arrivez à faire une grâce mat, Alexandre Lemaire ?
8: Oui. Alors, une grâce, ça serait beaucoup dire, parce que j'ai un petit garçon de 3 ans qui n'oublie jamais de me réveiller de bon matin.
2: c'est un classique. Vous en avez encore pour quelques années.
8: Ouais, voilà. Mais non, mais ça, c'est le genre de chose qui revient vite. Ouais. C'est pas à vous que je vais l'apprendre, Omblin.
2: Absolument. Hein, Ça revient vite pendant les vacances. On se retrouve à la rentrée, je crois, Alexandre Lemaire.
8: Eh ben avec grand bonheur, mais oui.
2: Que faites-vous ?
8: On bline Europe 1, bonjour.
2: Europe 1, bonjour. Donc on sera en 5-7. Donc vous reprenez ce qu'on appelait jadis le petit matin d'Europe 1, c'est-à-dire l'émission qui précède la matinale.
8: Exactement.
0: L'Access Prime Time.
2: C'est ça, l'Access Prime Time. On est la rampe de lancement.
0: Bah oui.
2: Ben non, on pousse les autres. Voilà, on est l'ouverture. On ouvre les portes les et on allume les lumières. Exactement. Donc vous serez à la rentrée à partir de 5 heures, Alexandre Lemaire. Vous êtes prêt?
8: Voilà, avec les batteries bien rechargées grâce à l'Irlande et aux Irlandais.
2: Merci beaucoup, Alexandre Lemaire. Alors d'ici là, profitez de votre belle famille, profitez de Cork et de la belle nature
8: bientôt
2: d'Irlande et de vos vacances. On vous embrasse bien fort et à très vite.
8: Allez,
2: alors.
8: À bientôt.
2: Au revoir, Alexandre Lemaire. Et on se retrouve, nous, dans un instant pour retourner en Touraine.
0: Je crois que c'était retourner la salade.
2: Pour retourner la salade. Non, mais pour peut-être agiter la vinaigrette.
1: Oui, elle est prête. Vous verrez, une vinaigrette un peu originale aussi.
2: J'ai de quoi la remuer, justement, sur un rythme disco. Direction 1979, c'est Dalida et Laissez-moi danser. Vous écoutez le Club de l'été sur Europe 1.

0: sur Europe 1. Laissez-moi danser.
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0: Et Roland Pérez, Sébastien Bordenave, Nicolas Taureau et Olivier Pouls, vous avez enfin ramené cette formidable salade d'été, salade à base de chèvre. Parce que c'est une semaine spéciale salade dans le club de l'été et on va donc pouvoir enfin la déguster. Alors de quoi est composée cette salade? Elle est magnifique, elle est colorée.
3: Elle est toute légère en plus.
0: On remarquera qu'il y a de la salade aujourd'hui.
3: Voilà.
0: Bravo.
3: Et oui, et c'est de la romaine. Oui. Donc c'est une salade que j'aime bien parce qu'elle a un côté un peu croquant, très fraîche, salade qui sert notamment à faire la fameuse salade César. Donc je l'ai taillée en morceaux assez généreux et donc vous avez ce côté un peu croquant avec les feuilles vertes et parfois les feuilles un peu plus blanches. Alors évidemment du fromage de chèvre. Et j'ai trouvé des petits fromages de chèvre.
0: C'est super mignon, c'est des fromages de poupée.
3: Voilà, c'est des tout petits, ça ressemble à des petits bouchons.
0: Avec la,
3: voilà,
0: la main,
3: et c'est léger, c'est pas ultra frais, vous allez voir en le mangeant. Il y a déjà un petit affinage. Et ça, entre deux, on va dire.
0: Ah oui, effectivement.
3: C'est pas totalement sec, il y a une petite évolution quand même.
4: Mais on dirait des boules quiesse.
3: Oui, ça ressemble un peu à ça.
4: Ça n'est pas, vous nous confirmez, Omblin.
0: Bah voilà, vous me faites manger n'importe quoi.
3: Et alors, en allant au marché ce matin, j'ai trouvé des figues, figurez-vous. Figues et le fromage de chèvre, ça marche quand même super bien.
0: Ce ne sont pas les vôtres.
3: Non, j'ai un figuier, mais il est plus tardif, pour ne rien vous cacher. Donc ce sont des figues du marché, mais c'est des figues françaises, évidemment. Alors, j'ai rajouté un peu de pignon de pin, parce que moi j'aime beaucoup ce côté. D'abord, j'adore le goût. Mais ça ramène toujours le fameux petit croquant qu'il faut avoir dans les salades.
0: Parce que vous le dites, hein, c'est important de le préciser, il faut avoir un mélange de texture, un mélange de saveurs, quelque chose qui croque, quelque chose un peu mou, quelque chose qui...
3: Voilà, il faut jouer sur les saveurs et les textures. Les et puis après, évidemment, pour lier tout ça, la vinaigrette. Alors c'est une vinaigrette que j'ai faite à base d'huile d'olive, là pour le coup.
0: Ah.
3: De miel, pour apporter un tout petit peu de douceur. Un peu de jus de citron, enfin même pas mal de jus de citron, pour donner justement ce petit claquant. Et puis de la moutarde.
0: Donc vous n'avez pas mis de vinaigre, et on peut faire très bien des sauces, parce que c'est pas des vinaigrettes, avec du jus de citron et de la moutarde.
3: À condition d'avoir effectivement un acide qui peut être soit du vinaigre, soit du jus de citron, ça marche très bien.
0: Alors j'y vais.
3: On aurait pu rajouter des petits croutons, alors j'ai pas voulu le faire parce que
0: je
3: voulais laisser très léger, mais on aurait pu rajouter aussi des petits croutons.
0: Non, voilà.
3: Et puis si vous avez d'autres envies en ce qui concerne les fromages de chèvre, il y a d'autres associations qui fonctionnent très bien, comme le melon, le fromage de chèvre, le basilic et le jambon. Vous pouvez faire une très belle salade avec ça, c'est
0: vrai
3: tout à fait de saison. Et ça marche très bien.
0: Melon et jambon serrano uniquement, mais en fait on peut rajouter du fromage aussi.
3: Absolument. Vous pouvez évidemment faire une association avec des courgettes grillées, des poivrons, des figues, des noix, et là aussi du fromage de chèvre. Et puis dans les fromages de chèvre, on choisit un peu l'affinage qu'on veut. Vous avez, on l'a dit tout à l'heure, des fromages extrêmement frais. Alors c'est vraiment, on est proche de la crème. Hein. Et puis des fromages qui vont avancer dans le temps, qui vont devenir de plus en plus puissants en goût et de plus en plus fermes, jusqu'à avoir des fromages ultra secs que là, on utilise comme du parmesan en réalité. C'est-à-dire qu'on va simplement le râper. À manger comme ça, c'est parfois un peu piquant, c'est un peu puissant. Mais vraiment, là, ça devient un excellent substitut au parmesan. Si vous voulez faire l'idée d'une salade César par exemple, avec du fromage de chèvre, on remplace le parmesan par des copeaux d'un chèvre qui a été...
0: Et du corps.
3: Vraiment, exactement, qui a vraiment du corps. Donc ça fait partie des choses qu'on peut faire. Alors, le fromage de chèvre, évidemment, le grand classique, il ne faut pas bouder les grands classiques non plus, c'est le fameux chèvre rôti.
0: Et oui, sur des petits toasts.
3: Voilà, toast, chèvre rôti avec un petit peu de miel par-dessus, on le passe au four. Là, on prend un chèvre, là aussi, un peu frais, mais pas trop. Et il va devenir coulant quand il sort du four. Il dégage à toutes ses odeurs. Et puis, on le pose avec son crouton sur une salade. Oui. Et on peut aussi paner, figurez-vous, les fromages de chèvre.
0: Comment
3: ça marche très bien.
0: Comment vous faites
3: la simple panure à l'anglaise que j'ai déjà utilisée la semaine dernière, avec les anchois, on fait la même chose. Une panure à l'anglaise, c'est... D'abord dans la farine, on tapote, ensuite dans un œuf battu, on l'enrobe et on termine par de la chapelure de pain classique. On ne jette pas ces vieux pains, on en fait de la chapelure.
0: Non.
3: Ou la fameuse chapelure japonaise qui s'appelle la chapelure panko, qui est un peu plus texturée, qui donne vraiment beaucoup de croustillant. Et ensuite, on passe évidemment dans l'huile, dans un petit fond d'huile, dans une poêle, aller-retour pour.
0: Oui, c'est pas forcément immergé, on fait pas de la friture.
3: Non, il n'y a pas besoin, simplement, mais il faut un peu d'huile quand même pour y arriver. Voilà, c'est aussi simple que ça. Amusez-vous avec les fromages de chèvre, il y a plein d'idées. Et je ne vous quitte pas sans vous donner quand même une petite information qui.
0: Oui, mais juste avant, Roland avait une question. Oui.
2: Alors, moi, j'ai deux petites questions. Vous n'avez pas mis de miel là-dedans?
3: Il y a un tout petit peu de miel dans la vinaigrette.
2: Ah, dans la vinaigrette. Et deuxième question, quand on ne va pas chez le fromager, quand on n'est pas au marché pour trouver le bon fromage de chèvre et qu'on est dans une grande surface, est-ce qu'il y a un fromage de chèvre quand même qu'on peut acheter en grande surface qui peut être de qualité?
3: Alors, il y a des fromages de chèvre en grande surface, on va dire en dehors des grandes marques industrielles qu'on connaît. Pratiquement aujourd'hui, dans toutes les grandes surfaces, il faut reconnaître qu'ils font souvent un travail quand même de sourcing local. Et du fromage de chèvre, on en produit dans beaucoup de régions en France. On parlait de la Touraine, mais on fait du fromage de chèvre en Bourgogne, on fait du fromage de chèvre dans le Sud-Ouest, on fait du fromage de chèvre dans beaucoup de lieux. Et donc, essayez de regarder dans les grandes surfaces, il y a souvent à disposition, dans le rayon fromage, des partenariats avec des producteurs locaux. Sinon, bien évidemment...
2: Ah oui, c'est vrai.
3: Sinon, bien évidemment, essayez de regarder de la même manière la composition. L'idéal, c'est d'avoir des fromages de chèvre avec une authenticité, avec une traçabilité, avec une production française et du lait français. Et pour le reste, évidemment qu'aujourd'hui, sur les marchés, chez les fromagers, vous avez souvent, alors sur les marchés, en l'occurrence en été, souvent accès à des producteurs qui viennent directement avec leur production sur les marchés.
2: Et en salade, salade de laitue.
3: Alors c'est de la romaine.
0: Qui est un peu plus croquante,
3: voilà,
0: en fait, que la laitue qui est tendre.
3: Cette texture croquante. Et il faut dire, bon, malheureusement, que le fromage de chèvre, c'est un fromage qui est relativement cher. C'est pas le fromage le meilleur marché, parce que ça coûte assez cher à produire. Et que moi, je pense que notamment quand on va acheter chez des producteurs, d'abord on fait un geste qui est de les soutenir.
0: Bien sûr.
3: Croyez-moi, en ce moment, c'est très difficile pour eux. Et on nous l'expliquait tout à l'heure, c'est vrai que la sécheresse qu'il y a depuis maintenant quelques semaines ou quelques mois en France rend les élevages, notamment de bovins ou de chèvres, assez compliqués et assez onéreux parce qu'il n'y a pas assez d'herbes vertes dans les prés, qu'il faut donc souvent déjà commencer à utiliser ce qu'on met en réserve pour l'hiver. Et donc ça coûte beaucoup d'argent.
0: Oui, ça coûte un peu. Nicolas Taureau,
5: Je voulais rebondir sur ce que disait Roland. En grande surface, le crottin de Chavignol fait très bien l'affaire pour ce genre de...
3: Absolument.
5: Ça a beaucoup de goût.
3: Oui, absolument. Vous prenez un fromage en appellation d'origine protégée, ça vous garantit une traçabilité, un savoir-faire et un lieu de production. Prenez une AOP.
0: Votre info en plus, en quelques secondes, mon cher Olivier, parce qu'on est pris par le temps.
3: Eh bien oui, vous connaissez les fameux fromages de chèvre cendrés. C'était une tradition. Historiquement, on les recouvrait vraiment de cendres ou de sarments. Pourquoi ? Eh bien pour pomper l'humidité, pour les assécher et éviter le développement de mauvais goûts dus à des moisissures. Alors aujourd'hui, c'est plus vraiment de la cendre, c'est un charbon végétal.
0: Ah oui, d'accord. Donc c'est effectivement, c'est plus facile aussi, le charbon végétal.
3: Et puis, il n'y a aucun problème à le manger.
0: Merci beaucoup Olivier Pouls pour toutes ces informations.
3: Et bon appétit les amis.
0: Et pour cette belle salade de chèvre, cette salade estivale avec ses figues. Merci Olivier Pouls, merci Roland Pérez, Nicolas Taureau, Sébastien Bordonnage. Je vous retrouve demain dans le Club de l'été sur Europe 1 et notre invité sera Jean-Pierre Madère. Il y aura de la musique les amis. Je passe maintenant le micro à Cyril de la Morainerie. Bonjour Cyril.
6: Bonjour Ambline.
0: J'aimerais bien. Très bien, j'aimerais bien vous amener cette salade. Il y a de la figue et des pignons de pin, c'est très très bon.
6: Ah, c'est très bon pour la santé en plus. Puis c'est une salade d'été, alors ça va nous faire du bien.
0: C'est
6: vous pouvez la ramener, on n'est pas très loin. Hein.
0: Oui, c'est vrai, vous êtes au bout du couloir.
6: Exactement.
0: J'arrive, on vous en laisse un petit peu. Merci Cyril. Bonne journée à tous.
6: Bonne journée.
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6: Bonjour à tous et merci d'écouter Europe 1 Info. On est ensemble jusqu'à 14h pour de l'info, du débat avec les chroniqueurs d'Europe 1 en ce jeudi 30 juillet 2026. Le soulagement pour de nombreux habitants en Gironde. 84 000 personnes évacuées qui ont fui ce brasier géant vont pouvoir rentrer chez eux. La préfète du département vient d'autoriser les résidents de 9 communes évacuées à regagner leur domicile. L'incendie qui a ravagé 42 000 hectares ne progresse plus. Nous serons en direct de Gironde avec l'un des envoyés spéciaux d'Europe 1 dès le début de ce journal. La polémique Monique Barbue, alors que le feu fait rage dans plusieurs régions françaises, la ministre de la Transition écologique a pris ses quartiers dans le Var. L'eurodéputé RN Mathieu Vallée la surnomme la ministre Transat. Marine Le Pen aura-t-elle les financements nécessaires pour se présenter à la présidentielle? À moins d'un an des élections, les banques refusent de prêter de l'argent au RN, mais aussi à de nombreuses associations et à de médias dits de droite. Dans l'actualité, la levée de boucliers contre le projet de la FIFA, l'instance internationale va vendre une partie des parts de la Coupe du Monde à des fonds privés. Et puis à la fin de ce journal, on ira dans le métro avec un youtubeur qui poursuit les pickpockets. La tendance météo, c'est avec vous Marie Linero. Il y a du nouveau, deux vigilances rouges au feu de forêt.
12: Oui Cyril, le risque de feu devient très élevé en Moselle et Meurthe-et-Moselle. On a vu des orages ce matin de Bordeaux à Reims et resteront sur l'Est cet après-midi. Tout le détail après le journal.
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6: En Gironde, l'horizon s'éclaircit. L'incendie monstre qui ravage le département depuis plus d'une semaine n'a pas progressé. Malgré 7 départs de feu recensés hier, les 3300 pompiers ont réussi à contenir ce brasier géant. Deux bonnes nouvelles aujourd'hui. D'abord, la météo est plus favorable avec un mercure qui descend. Et puis surtout, une partie des 220 000 habitants évacués va pouvoir rentrer chez eux. On retrouve en direct de Gironde l'un des envoyés spéciaux d'Europe 1, Charles Hudier. Bonjour Charles.
13: Bonjour Cyril. Bonjour à tous.
6: Et vous êtes à Sestas, l'une des 9 communes où les habitants ont pu regagner leur domicile.
13: Oui, Sestas, qui, comme Saint-Médard, Saint-Aubin-du-Médoc ou Sainte-Hélène, entre autres, eh bien, Sestas, qui fait partie de ces communes concernées. Cela représente 84 000 personnes au total, dont 16 000 ici, dans cette ville de Sestas. Alors, dans le bourg de cette commune, restée pendant 4 jours à l'état de ville fantôme, la vie normale reprend petit à petit. Les volets rouvrent, les voitures circulent à nouveau, et les commerces, comme le bar-tabac de Marie, recommencent à accueillir des clients.
14: On a appris ce matin à 10h que Sestas pouvait être de nouveau habité. Donc je me suis précipitée pour ouvrir et le bar tabac presse est ouvert. Dimanche, lundi, mardi, mercredi, 4 jours de fermeture. C'est pour ça que l'annonce à 10h du matin, comme quoi on pouvait revenir... Un quart d'heure après, j'ai ouvert, vous voyez, mon collègue en train de faire le ménage, on essaie de tout remettre au propre. C'est beaucoup de travail, mais avec plaisir dans ce sens-là.
13: Voilà une délivrance ici pour tout le monde et signe qu'on aperçoit la lumière au bout du tunnel. L'autoroute A63, celle qui relie Bordeaux à Bayonne, devrait ouvrir d'ici une heure. C'est la conséquence d'une nette amélioration des conditions météo dans le département. Il fait 10 degrés de moins qu'hier et cela pourrait durer, ce qui devrait permettre aux presque 100 000 personnes toujours hébergées en ce moment de regagner leur domicile d'ici cette fin de semaine.
6: Merci Charles Lullier, en direct de Sestas, dans l'une des 9 communes où les habitants ont pu regagner leur domicile. Dans le Var, l'incendie qui a brûlé une centaine d'hectares à Brignoles a été fixé dans la nuit. 600 personnes avaient dû être évacuées. Elles ont pu regagner leur domicile. Dans la forêt de Fontainebleau, près de Paris, après l'incendie qui a dévoré 2000 hectares en juillet, le feu a repris par endroits dans la nuit de mercredi à jeudi. Une centaine de pompiers sont parvenus à fixer cette reprise de feu qui a ravagé 7 hectares. Et puis, un important incendie en cours, en Bourgogne. 80 hectares ont brûlé aux portes de Dijon. Le feu qui a démarré à Couché, commune située à seulement 10 km de la capitale bourguignonne, est fixé.
12: Et la France n'est pas le seul pays ravagé par les flammes.
6: Oui, conséquence du réchauffement climatique, le vieux continent est en proie à plusieurs incendies monstres. Des milliers de personnes évacuées, des dégâts considérables partout en Europe, en particulier en Grèce, Marius Druard.
15: Oui, et notamment Crète, où un incendie a provoqué hier soir l'évacuation de 8000 personnes dans une station balnéaire de l'est de l'île. Les flammes ont détruit des habitations et des installations agricoles, et ce feu n'est pas encore maîtrisé. La faute au vent violent, près de 120 km/h, les bombardiers d'eau ne peuvent donc pas intervenir. venir. Seuls les pompiers au sol luttent contre les flammes. Deux d'entre eux ont d'ailleurs perdu la vie. Et à quelques dizaines de kilomètres de là, en Turquie, les pompiers combattent également les flammes. Depuis hier, plus d'une centaine de départs de feux de forêt ont été enregistrés autour d'Antalya et le long de la côte méditerranéenne. Une zone stratégique puisque c'est la région où se succèdent les plages et les stations balnéaires avec des milliers de touristes en cette fin juillet. Le gouvernement turc a déployé 420 camions pompiers pour lutter contre ces incendies et assure que la plupart d'entre eux ont été maîtrisés dans la matinée. En Espagne, enfin, un nouvel incendie s'est déclaré hier dans la journée à Fermosel, dans l'ouest du pays, à seulement quelques kilomètres de la frontière avec le Portugal. 600 personnes ont été évacuées par les secours. Un nouveau front de lutte contre les flammes alors que l'Espagne sort à peine de l'incendie ravageur d'Avila qui a réduit en cendres environ 50 000 hectares.
6: Merci Marius Druard.
12: Et la ministre de l'écologie se retrouve au centre d'une grosse polémique.
6: Oui, après sa démission avortée, Monique Barbu fait encore parler d'elle alors que les incendies font rage. La ministre de la transition écologique a décidé de se rendre dans sa résidence secondaire dans le Var à Sainte-Maxime, révèle le Canard Enchaîné. Monique Barbu a suivi des réunions de crise par visioconférence. Invitée du grand rendez-vous CNews Europe 1 ce matin, l'eurodéputé RN Mathieu Vallée a donné à Monique Barbu ce surnom.
16: Monique Barbu, c'est la ministre du Transat.
17: Et actuellement, elle est dans sa maison secondaire.
16: Saint-Maxime dans le Var.
17: Saint-Maxime dans le Var. Elle travaille sûrement peut-être.
16: Ah oui.
17: D'ailleurs, depuis chez elle. Mais pour l'image, en fait.
16: Euros bruts par an, j'espère qu'elle travaille, ouais.
17: Mais c'est l'image qui choque.
16: Mais en réunion, en visio.
17: C'est des petites choses, mais.
16: En réunion, visioconférence, il fallait lui expliquer qu'à Saint-Maxime dans le Var, pas si loin, qu'il y avait les sapeurs-pompiers qui se battaient courageusement et brillamment face aux flammes dans le Var, là où elle est passée ses vacances.
17: Elle aurait pu aller les voir, c'est ce que vous nous dites.
16: Ah oui, à minima.
6: Mathieu Vallée ce matin dans le grand rendez-vous CNews Europe 1. Puis on rappelle ce chiffre, 90% des incendies sont d'origine humaine. D'ailleurs à Lens, un incendiaire suspecté d'être impliqué dans plusieurs départs de feu a été interpellé. Le suspect âgé de 33 ans a été vu par un photographe des sapeurs-pompiers en train de déverser un liquide inflammable. Son interpellation fait suite à plusieurs départs de feu qui ont ravagé 5000 mètres carrés de végétation. L'incendiaire présumé était connu pour des faits similaires et a été placé en garde à vue. Et puis à Paris, dans le 7e arrondissement près de la Tour Eiffel, un homme a frappé une femme SDF, l'a poussée au sol et a tenté de la violer. Un homme qui est rentré chez lui en entendant les cris de la victime est intervenu et a appelé la police. L'enquête a été confiée à la police judiciaire.
12: Et cette question maintenant, le Rassemblement National va-t-il réussir à financer sa campagne présidentielle ?
6: Marine Le Pen s'est déclarée candidate pour les élections de 2027. À moins d'un an de la présidentielle, elle est en tête dans les sondages, mais pour se présenter, la chef de file du RN aura besoin de soutien financier. Son parti n'a pour l'instant pas les fonds nécessaires pour lancer sa campagne, faute de prêts. Les banques refusent de la financer, ce qui pose question sur le fonctionnement de notre démocratie. Du coup, la semaine dernière, le Premier ministre Sébastien Lecornu a réuni les 6 principales banques tricolores pour les inciter à corriger cette anomalie. Les difficultés des troupes de Marine Le Pen sont loin d'être un cas isolé. Une partie de la droite culturelle et médiatique a du mal à se financer, Alexis de la Fontaine.
18: Frontières, L'Incorrect, Némésis, F de Souche, Vincent Lapierre ou encore TV Liberté. Autant de noms, de médias ou de collectifs qui ont un point commun. Tous se sont vus fermer leur compte bancaire du jour au lendemain. Dans le Figaro, la militante Alice Cordier du collectif Némésis dit avoir été cataloguée comme un compte politique à risque par la direction du Crédit Mutuel. Résultat, l'association a perdu près d'un an de financement. Et récemment, ce sont même des députés du Rassemblement National qui témoignent avoir été radiés du jour au lendemain, parfois après plus de 20 ans de fidélité. De leur côté, les banques évoquent leur obligation en matière de lutte contre le blanchiment et le financement du terrorisme. Un argument difficilement entendable, car l'ultra-gauche reste épargnée par ces fermetures, même quand ils sont financés par des dons étrangers. En réponse, le centriste Philippe Folliot avait fait voter une loi à l'Assemblée nationale et au Sénat pour obliger les banques à s'expliquer sur ces fermetures. Mais sous la pression des lobbies bancaires, le Telstat a été enterré et ses comptes personnels fermés. Une situation qui oblige aujourd'hui Matignon à voler au secours du Rassemblement National pour lui trouver un financement bancaire.
6: Alexis Lafontaine du service politique d'Europe 1.
12: Il est 13h09 sur Europe 1, Europe 1 Info avec Cyril de la Morinerie. On passe au football. La FIFA sous le feu des critiques.
6: La Fédération Internationale a annoncé son intention de vendre des parts de la Coupe du Monde à des investisseurs privés. Une ouverture du capital qui rapporterait des centaines de millions d'euros à l'instance internationale. Ce projet très lucratif a provoqué une levée de boucliers. L'UEFA, l'instance européenne de football, est vent debout contre cette initiative. Je cite, la FIFA ne peut pas continuer à utiliser notre sport pour s'enrichir et enrichir ses amis. C'est un courrier qui avait été adressé aux fédérations européennes. La ministre des Sports apporte sa voix au flot de critiques. Marina Ferrari estime que l'annonce de la FIFA soulève de très graves interrogations sur la gouvernance et l'avenir du football mondial. Et l'homme au cœur de ce projet, c'est Gianni Infantino, le tout-puissant président de la FIFA. Le dirigeant italo-suisse est loin de faire l'unanimité, Antoine Bienveau.
19: Oui, en poste depuis plus de 10 ans, Gianni Infantino traîne derrière lui une réputation d'homme hégémonique, obsédé par le pouvoir. Sans jamais s'excuser, le Suisse cultive les connivences avec les dirigeants du monde entier. En décembre dernier, il crée même par exemple de toutes pièces un prix de la paix de la FIFA remis en grande pompe à Donald Trump dans l'incompréhension générale. Trump et Infantino feront reparler d'eux pendant la Coupe du Monde lorsque la FIFA annule le carton rouge reçu par un joueur américain après un officieux appel entre les deux hommes. Qualifié d'autocrate par Michel Platini, dont il a longtemps été le bras droit, Infantino est aussi décrit comme obsédé par l'argent. Le dirigeant suisse touche d'ailleurs aujourd'hui un salaire de 6 millions de dollars, presque 4 fois plus qu'à son arrivée il y a 10 ans. Sous son mandat, la FIFA n'a jamais gagné autant d'argent, le résultat en partie d'une multiplication du nombre de matchs qui déclenche souvent la colère des syndicats de joueurs. Fréquemment accusé d'avoir affaibli les instances de la FIFA pour s'assurer les pleins pouvoirs, Infantino briguera tout de même en mars prochain un quatrième mandat à la tête du football mondial.
6: Antoine Bienveau du service reportage d'Europe 1. Et dans le métro parisien, une star des réseaux sociaux fait la chasse au pickpocket. Il s'est autoproclamé le shérif du métro parisien. Christian, alias The King TV, arpente les sous-sols de la capitale. Il traque les voleurs sur son temps libre et filme ses interventions. Et c'est un carton. Il compte plus de 500 000 abonnés sur YouTube. Sa technique est bien rodée. Il asperge de parfums odorants ou de peinture rouge les malfrats afin d'aider la police à les arrêter. Romy Azoulay a suivi The King dans le métro parisien. Reportage.
20: Arrête de voler les gens, toi. Sur son vélo, tout de noir vêtu, Christian chasse les voleurs. Gestionnaire de paie à temps partiel, il joue les justiciers le reste du temps. Avec trois amis, il peut passer des heures à quadriller les abords du Louvre et des Champs-Élysées. Ce matin-là, deux jeunes femmes, suspectes, attirent son attention. Quelques minutes plus tard, il passe à l'action. Un coup de sifflet avant d'asperger les voleuses de peinture rouge. Une façon pour Christian de les rendre visibles et de les empêcher de nuire.
21: C'est un comportement qui ne trompe pas. Il regarde les gens de haut en bas. Au moment où il y a des gens qui ont des sacs sur leur dos, et là, ils viennent pour voler facilement.
20: Mais ces interpellations dégénèrent vite. Et la police doit intervenir face à des pickpockets agressifs.
22: Ils sont violentes, même les hommes, c'est encore pire, parce que ça peut sortir des couteaux, ça peut sortir des trucs.
20: Son objectif, dit-il, que la peur change de camp.
23: Si nous, on intervient en tant que citoyen, vu qu'on a le droit de le faire, ça fera en sorte que tout ce mouvement de pickpocket, tout ça, ça va baisser. C'est pas à nous, les citoyens, les touristes, d'avoir peur de se faire voler, c'est à eux d'avoir peur de se faire choper.
20: Malgré les risques encourus, Christian assume ses méthodes et il continuera tant que ce sera nécessaire.
6: Le reportage de Romy Azoulay avec le shérif du métro parisien. On passe à la bourse.
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6: Le CAC 40 en hausse de plus de 1%. De nombreuses entreprises publient leurs résultats semestriels cette semaine. Des annonces qui séduisent les investisseurs. Schneider Electric, Bouygues, L'Oréal, Vinci sont en forte hausse. Le CAC à 8490 points.
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6: La météo, c'est avec vous Marie-Line Hérault. Les orages arrivent, mais les températures restent élevées dans l'Est.
12: Oui, on aura 39 à Strasbourg ou Colmar, mais déjà on fait un point sur les vigilances aux feux de forêt. Il y a deux départements aujourd'hui qui sont en vigilance rouge, la Moselle et la Meurthe-et-Moselle, 29 en orange et un en vert, les Pyrénées-Atlantiques. Et sinon, des orages arrivent sur le Grand Est et la Bourgogne-Franche-Comté. Ailleurs, le soleil domine sur la plupart des régions et d'ailleurs, il y a des vigilances canicules orange qui reviennent, 21 départements, de Belfort au Puy-Dôme jusqu'au Var et la Corse. Les températures baissent nettement cet après-midi sur l'ouest par rapport à hier. Alors par exemple, les maximales, on a 22 au Havre, 23 à Saint-Brieuc, 24 à Brest, 29 à Montpellier, 33 à Paris, 34 à Melun. Mais par exemple, 39 à Grenoble aujourd'hui, demain ça descend à 35. Strasbourg, on a 39 aussi, demain ça descend à 34. 39 à Colmar, à Lyon et à Chambéry pour aujourd'hui.
6: Merci Marilyn. Les incendies font des dégâts considérables en Gironde, mais aussi dans le Var. Les assurances vont devoir mettre la main à la poche. On va en parler dans un instant avec Gilles-William Golnadel, avocat essayiste, Mathieu Hoc, directeur général du think tank Le Millénaire, et notre invitée Stéphanie Durafour, porte-parole d'Assureland. A tout de suite sur Europe 1.
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12: Bienvenue sur Europe 1, il est 13h16, Europe 1 Info, c'est de l'actualité du décryptage, c'est avec Cyril de la Morinerie jusqu'à 14h et ses débatteurs. Avec nous aujourd'hui, Gilles-William Golnadel, avocat et essayiste, auteur de l'ouvrage « Vol au-dessus d'un nid de cocu » aux éditions Fayard, Mathieu Hoc, directeur général du think tank Le Millénaire, et nous avons comme invité Stéphanie Durafour, porte-parole d'Assureland.
6: Et bien, nous allons parler des assureurs en première ligne après les terribles incendies en Gironde et dans le Var. Les indemnisations pourraient représenter des centaines de milliers d'euros en Gironde et dans les Landes. Le ministre de l'économie Roland Lescure a annoncé que le délai de déclaration de sinistre pour les incendies sera porté jusqu'au 31 août contre 5 jours habituellement. Il a également indiqué que les assureurs prendront en charge les frais de relogement des personnes évacuées. On va accueillir Stéphanie Durafour qui doit être avec nous. Stéphanie, bonjour.
29: Bonjour.
6: Alors, première question, Stéphanie Durafour. Est-ce que vous connaissez le nombre déjà de déclarations de sinistres enregistrées par les assureurs suite au méga-feu de Gironde ?
29: Non, c'est encore un petit peu tôt pour avoir ce chiffre. Et il y a encore des personnes qui ne sont pas revenues chez elles, donc qui ne savent pas encore quels sont les potentiels dégâts qu'elles ont pu connaître sur leur lieu d'habitation. Si on veut faire un petit comparatif, en 2022, les précédents incendies en Gironde avaient donné lieu à 2000 déclarations de sinistres. Donc là, il va falloir attendre. Les délais ont été allongés, vous venez de le dire, jusqu'au 31 août. On aura une estimation dans les semaines qui viennent.
6: Alors, est-ce que, justement, déjà, vous pensez avoir une estimation un peu plus précise pour les prochaines semaines ? Est-ce qu'on s'attend à beaucoup plus qu'en 2022 ?
29: Alors, a priori, oui, on s'attend à beaucoup plus parce que, alors il faut savoir que si les forêts globalement sont très peu assurées en France, là les dégâts ont plutôt touché des habitations, on parle de plusieurs centaines d'habitations qui ont été touchées entièrement ou partiellement, il y a des entreprises aussi qui sont à l'arrêt, on a des vacanciers qui ont dû annuler leurs vacances, donc oui, il y aura certainement beaucoup plus de dossiers qu'en 2022 a priori.
6: 2022, 2000 sinistres indemnisés pour un montant total d'environ 80 millions d'euros, c'est ça ?
29: Exactement.
6: Donc on s'attend à beaucoup plus, ça peut représenter plusieurs centaines de millions d'euros. Alors comment vous allez vous organiser, vous les assureurs, pour pouvoir indemniser rapidement les personnes qui sont sinistrées ?
29: Alors, les assureurs, aujourd'hui, ils ont l'habitude malheureusement, on a quand même des phénomènes, d'événements climatiques de grande ampleur de plus en plus fréquemment. Donc, les assureurs savent mettre en place des cellules de crise et les ont ouvertes. La difficulté quand même dans cet épisode, c'est qu'il va falloir estimer le montant des maisons qui doivent être intégralement reconstruites. On a vu des maisons entièrement détruites. Donc là, eh bien, potentiellement, ça va faire intervenir plusieurs corps de métiers du bâtiment, des artisans, des charpentiers, des menuiseries, des chercheurs en structure du bâtiment pour déterminer le montant de ces reconstructions. Ça peut quand même mettre quelques semaines pour estimer le montant des dégâts.
6: Oui. Il faudra envoyer des photos, comment ils vont faire, des photos d'avant l'incendie ?
29: Oui, c'est exactement ça. Envoyer des photos de sa maison avant l'incendie, conserver et pouvoir transmettre à son assureur les factures des biens qu'on possédait. Aujourd'hui, on a de plus en plus de factures qu'on reçoit par email, donc ça facilite quand même les choses. Et puis, il ne faut pas oublier que dans ces incendies, il y a aussi toujours une part de choses qui malheureusement ne peuvent pas être estimées et qui sont des pertes parfois très chères, mais qui ne sont pas matérielles, des souvenirs, des photos, des lettres. Et ça représente aussi une perte pour les sinistrés.
6: Comment on fait quand on n'a pas de photos, quand on n'a pas de preuves?
29: Alors,
6: Stéphanie Durafour, porte-parole d'Assureland, on répète, vous êtes sur Europe 1, il est 13h20.
29: Il y a plusieurs choses. La première chose, c'est que vous avez tout perdu dans l'incendie. Dans ces cas-là, vous avez déterminé, au moment où vous avez souscrit votre contrat d'assurance, un capital mobilier. Donc, c'est l'ensemble des biens que vous possédez. Donc, je ne parle pas des murs, je parle bien de ce qui est contenu à l'intérieur des murs. L'assureur ne vous indemnisera pas au-dessus de ce montant. Donc, si vous avez déclaré un capital mobilier de 20 000 euros et que vous avez tout perdu, eh bien, c'est la somme que l'assureur vous indemnisera pour l'ensemble des biens qui ont été détruits dans un sinistre total. Si vous avez perdu une partie de vos biens, on peut toujours retrouver des photos, on peut toujours quand même déclarer le bien. L'assureur, il arrive aujourd'hui à faire une expertise, si vous retrouvez la marque de ce que vous possédez, etc. On peut aussi se tourner vers le magasin vers qui on a fait l'achat. Il faut quand même avoir en tête qu'effectivement, ce capital mobilier, on oublie de le réévaluer, de le réactualiser régulièrement, mais on fait tous des achats de valeur, d'électroménager, de valeur, on a de la domotique, on a des appareils high-tech. Mmh. Ça, de temps en temps, il faut le redéclarer à l'assurance, il faut réévaluer son capital mobilier et puis il faut conserver effectivement tous ces papiers, toutes ces preuves pour le jour où on a un site.

0: quelque chose de classique et, si j'ose dire, de normal.
1: Est-ce que vous redoutez ça, Stéphanie Durafour?
2: Alors, en tout cas, ce qui est sûr, c'est que le premier point, c'est que les assureurs appliqueront les contrats. Donc, effectivement, les personnes seront indemnisées à hauteur du contrat d'assurance qu'ils ont souscrit. Il peut y avoir des déceptions de ce point de vue-là. Je pense notamment aux éléments extérieurs. Hein. On parle de ce qui a été endommagé dans les habitations, mais globalement, on va aussi avoir beaucoup de choses dans les jardins qui auront été détruites. Ça fait partie d'options. Si vous n'avez pas souscrit cette option, vous ne serez pas indemnisé. Et puis, autre point très important, les assurés ont la possibilité quand même de demander une contre-expertise. Ce n'est pas parce que l'assureur vous propose une indemnisation que vous devez l'accepter. Vous avez la possibilité de montrer votre désaccord et de le signifier à l'assureur.
1: Mathieu Hoc, dans ce studio, directeur général du think tank Le Millénaire, vous avez une question à poser à Stéphanie Durafour sur Europe 1, qui est la porte-parole d'Assureland.
3: Oui, deux questions, madame. La première, c'est celle que tout le monde se pose, c'est est-ce que vous allez répercuter la hausse des prises en charge sur les tarifs de vos contrats? Ça, je pense que beaucoup de Français se posent la question. Et puis, deuxième question, c'est quel est l'avenir un peu de votre secteur, puisque vous l'avez dit, il y a une multiplication de dérèglements climatiques, d'incendies, de catastrophes naturelles. On a aussi une multiplication d'émeutes qu'il faut indemniser. Nous, on avait fait le calcul, les émeutes du mois de mai consécutives aux deux matchs du PSG, donc la demi-finale de la Ligue des Champions et la finale de la Ligue des Champions, ça avait coûté 50 millions d'euros de dommages sur les secteurs privés, donc les commerçants, les collectivités locales, etc., et qui sont du coup amenés à être indemnisés. Bah, est-ce que finalement, entre les dérèglements climatiques plus la multiplication des incidents liés, on va dire, au laxisme de l'État, est-ce que vous n'allez pas être amené également à revoir les contrats à la hausse pour mieux indemniser les gens?
2: Oui, alors pour vous répondre sur votre première question, la répercussion sur les tarifs d'assurance, évidemment, ça semble... C'est ce qui risque de se produire dans
1: ça
2: les
1: risque, mais vraiment, c'est un vrai risque ou c'est de combien, Stéphanie Durafour?
2: Alors, de toute façon, ça fait déjà quelques années qu'on constate une hausse des tarifs. Par exemple, cette année, plus 13% à l'échelle nationale, mais plus 20% en Gironde. Et effectivement, quand vous avez un sinistre de grande ampleur qui concerne une localité précise, dans ces cas-là, oui, il est quand même à attendre qu'il y ait des hausses. Il est encore trop tôt pour estimer de combien. Pourquoi ? Parce que d'une part, on ne sait pas combien cet épisode va coûter. D'autre part, on ne connaît pas encore les événements qui pourraient avoir lieu sur la deuxième partie d'année. On a aussi parfois des épisodes très intenses d'orages, de tempêtes. On peut également avoir, vous l'avez cité, des mouvements sociaux. Et donc... il est encore un petit peu tôt, mais néanmoins, oui, on constate quand même une inflation sur les tarifs qui sont dus à tous ces éléments depuis quelques années, et on peut s'attendre que la hausse se perdure également en 2027.
1: Mais la mauvaise nouvelle pour les Français, plus 20% au niveau français. Les touristes de passage qui ont été évacués, peuvent-ils être indemnisés?
2: Alors, il y a deux choses pour les touristes. Le premier cas de figure, c'est vous étiez sur place, vous avez été évacué sur décision administrative, arrêté préfectoral. Là, oui, vous pouvez demander un remboursement des nuitées dont vous n'avez pas pu bénéficier. Le deuxième point, c'est si vous n'êtes pas encore sur place, mais votre établissement reste ouvert, mais vous vous dites que non, je ne vais peut-être pas me rendre sur place parce que ça ne va pas être très agréable. Là, par contre, l'établissement n'est pas tenu de vous rembourser puisqu'il est resté ouvert. Donc, il faut regarder un peu si on a souscrit une assurance annulation, est-ce qu'elle prend en charge ce cas de figure. Si on a une carte bancaire un peu haut de gamme, ça peut être également le cas. Sinon, non, ce sont des frais qui resteront à votre charge.
1: Alors, si mes souvenirs sont bons, de 1988 à 2000 en Corse, suite à de nombreux attentats contre des résidences secondaires, un pool de risques aggravé avait été créé, regroupant de nombreuses compagnies d'assurance. Est-ce que vous pourriez vous inspirer de cette mesure, Sophie Durafour, Stéphanie Durafour?
2: Ce qui est sûr, c'est que effectivement, la fréquence, le nombre et l'intensité de ces événements climatiques poussent à réfléchir un petit peu à l'avenir. Donc, on peut continuer de payer toujours plus cher, mais à un moment donné, les gens ne pourront peut-être plus s'assurer. En tout cas, ils commenceront peut-être à s'appauvrir en garantie sur certaines zones. Donc, effectivement, il faut réfléchir au modèle. Et là, par contre, les assureurs sont plutôt en train se penchent. C'est une question un petit peu qui concerne tout le monde, que ce soit l'État, les assureurs, mais également les citoyens, sur l'aspect de la prévention, de l'adaptation. Il va falloir un peu travailler la reconstruction, surtout de nos maisons. Pas forcément reconstruire à l'identique, réfléchir à des nouvelles façons de reconstruire. Oui. Et c'est vraiment ça qui va permettre de

0: faire face aux événements.
1: Merci Stéphanie Durafour, porte-parole d'Assureland, d'être intervenue en direct sur Europe 1 dans cette session d'information entre 13h et 14h. Alors avec J. William Golnadel et Mathieu Hoc, il y a un enjeu qui est évidemment énorme. D'abord indemnisé et il y a répercuté malheureusement à la hausse les cotisations. Ça ne fait que de flamber en raison, J. William Golnadel, du réchauffement climatique. C'est inéluctable, on va devoir payer de plus en plus de cotisations d'assurance.
2: Ah bah j'imagine, dès l'instant, non, mais ça c'est quelque chose d'automatique. Dès l'instant où, en raison des sinistres qui vont se produire, les indemnisations seront plus fortes, les compagnies d'assurance ne sont pas réputées pour leur désintéressement.
1: Mmh. Hein, donc, ce ne sont pas des entreprises philanthropiques.
2: Elles ne sont pas philanthropiques, et au contraire, sans vouloir jeter le discrédit sur elles, je peux vous dire que lorsqu'elles peuvent faire l'économie d'un remboursement, elles le font. Et les assurés peuvent aussi légitimement penser que mieux vaut un règlement moyen qu'un long procès. Mmh. Je ne suis pas le plus mal placé pour vous le certifier, même si ce n'est pas très commerçant de ma part de vous le dire.
1: C'est sûr que les Français qui, n'ont plus de maison, vont vouloir être indemnisés très rapidement, parce que c'est dramatique ce qu'ils sont en train de vivre.
2: Non mais attendez, si je peux... vous avez raison de plaindre effectivement les touristes, mais gardez...
1: Non, mais les habitants.
2: Et gardez aussi, je vous en supplie, une place dans votre miséricorde pour les établissements hôteliers, pour les restaurants. Ces gens-là misent très souvent sur la saison d'été pour s'en sortir. Comment ils vont faire, eux?
1: Le restaurant... On en a eu un hier.
2: C'est une catastrophe. Je ne sache pas que tous les restaurateurs et tous les hôteliers aient une assurance perte de leur chiffre d'affaires pour un phénomène aussi exceptionnel que celui-là.
1: Stéphanie Durafour nous disait qu'il va falloir reconstruire des maisons de manière différente. Le réchauffement climatique, ça change tout, ça coûte des millions d'euros et on va devoir repenser nos villes.
3: Oui, vous avez raison, on va devoir repenser nos villes, repenser nos logements, et donc effectivement, les assureurs vont effectivement remonter les tarifs à la hausse pour justement compenser ces surcoûts nécessaires qui sont liés au dérèglement climatique, ce qui rend d'autant plus insupportable, c'est pour ça que je voulais introduire ce sujet-là aussi, le fait que parce que il y a des émeutes, ce qui n'est pas inéluctable, c'est pas la force de la nature, que parce qu'il y a du laxisme de l'État, parce que l'État n'arrive pas à faire respecter l'ordre lors de cérémonies sportives ou autres, que celles-ci s'accompagnent d'émeutes et qu'ensuite après ce sont aux Français de payer le surcoût des émeutes comme ça avait été le cas en mai dernier ou comme ça l'a été lors des émeutes de 2023 qui ont quand même coûté 1 milliard d'euros aux contribuables. Donc oui, les dérèglements climatiques ça donne des surcoûts en plus et les Français vont devoir les payer de la même façon que dans les autres pays, mais également ce n'est pas normal que vous ayez des surcoûts en plus liés au laxisme de l'État.
1: Mathieu Hoc et J. William Golnadel, vous restez avec nous dans un instant, on va parler malheureusement de ces actes antisémites en forte hausse en 2025. On y revient avec des attaques meurtrières, notamment, on s'en souvient, à Sydney.
4: Europe 1 Info revient tout de suite après les infos.
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4: Vous êtes bien sur Europe 1, il est 1h30. Toute l'actualité, c'est avec vous, Cyril de la Morinerie.
1: Le soulagement pour de nombreux habitants en Gironde. 84 000 personnes évacuées qui ont fui ce brasier géant vont pouvoir rentrer chez elles. Ces personnes donc sont en train de rentrer à leur domicile. C'est la préfète du département qui vient d'autoriser les résidents des 9 communes évacuées à regagner donc leur logement. L'incendie qui a ravagé 42 000 hectares ne progresse plus. Les températures qui baissent aujourd'hui devraient aider les pompiers. La polémique Monique Barbu, alors que le feu fait rage dans plusieurs régions françaises, la ministre de la Transition écologique a pris ses quartiers dans le Var. Selon le Canard enchaîné, l'eurodéputé RN Mathieu Vallée la surnomme la ministre Transat. Dans le 7e arrondissement près de la Tour Eiffel, un homme a frappé une femme SDF, l'a poussée au sol et a tenté de la violer. Un homme qui rentrait chez lui en entendant les cris de la victime est intervenu et a appelé la police. L'enquête a été confiée à la police judiciaire. Et puis à l'étranger, les États-Unis reprennent leur bombardement sur l'Iran en représailles à des attaques contre leurs forces au Moyen-Orient. L'armée américaine a frappé des centres de commandement militaire des gardiens de la Révolution. Le Pakistan affirme que Washington et Téhéran négocient une sortie de crise.
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4: Europe 1 Info avec Cyril de la Morinerie continue. C'est jusqu'à 14h, votre rendez-vous actualité, débat, décryptage sur Europe 1. Avec nous, toujours en studio pour nous accompagner, Gilles William Golnadel, avocat et essayiste, et Mathieu Hoc, directeur général du think tank Le Millénaire.
1: 2025 a été l'année la plus meurtrière à l'échelle mondiale depuis plus de 30 ans. en termes d'attaques antisémites. 20 personnes ont été tuées en 2025 dans les attentats de Sydney, de Manchester, de Washington notamment. On est avec Gilles William Golnadel et Mathieu Hoc pour parler de ces chiffres qui sont terribles, révélés par un rapport de l'organisation de lutte contre l'antisémitisme Anti-Défamation League, qui annonce donc dans un rapport que 20 personnes juives ont été assassinées au cours de l'année 2025. Pourquoi, Gilles William Golnadel, cette recrudescence d'antisémitisme?
2: Bah écoutez, je pense que je suis obligé de passer par une explication métaphysique. Hein. C'est-à-dire qu'il y a un mensonge planétaire qui a triomphé. Je dis bien que c'est un mensonge.
1: Un mensonge lequel?
2: Ah ben, bah que l'État qui a été pogromisé est génocidaire.
1: Donc vous parlez des attaques du 7 octobre 2023.
2: Je parle de la réplique israélienne aux attaques du 7 octobre. Le pogrom a été oublié, minimisé, et la riposte israélienne, qui n'a effectivement rien de tendre, mais c'est rarement tendre, les ripostes guerrières, a été considérée tout à fait mensongèrement, c'est le thème de mon prochain livre, comme un génocide. Il se trouve qu'il y a une obsession également planétaire, c'est l'obsession juive, c'est l'obsession des juifs, l'obsession d'Israël. Donc vous prenez un pays comme la France, pas plus tard qu'aujourd'hui, je révélais que le rabbin de Nanterre a été agressé. Il a publié, personne n'en a parlé, mais on s'habitue à tout. Hein.
1: Non mais on l'a vu, et puis il y a eu, je crois, un rabbin agressé à Neuilly.
2: Ça d'avant, non mais le plus récent, c'est le rabbin de Nanterre.
1: C'est constamment.
2: Il a publié quelque chose, il a mis en cause le maire de Nanterre qui avait exhibé illégalement à la mairie un drapeau palestinien, plus une députée d'extrême-gauche. Je vous dis pas que c'est l'exemple le plus terrible, c'est l'exemple le plus récent, et c'est un exemple éloquent, parce qu'il y a, dans cette agression, il explique, justement, il y a le lien avec la question israélienne. C'est-à-dire que maintenant, que vous soyez à Sydney, que vous soyez à Nanterre, ou que vous soyez n'importe où, vous pouvez, si vous êtes juif, être agressé, escalité de juifs.
1: C'est terrible, Gilles William Golnadel, c'est terrible. C'est-à-dire que ces juifs qui, maintenant, hésitent à mettre une kippa.
2: Bien sûr.
1: Dans notre pays.
2: Bien sûr. Ils ont enlevé beaucoup, leur mezouza, des portes.
1: Oui, bien
2: et
1: sûr.
2: Et maintenant, on en est là et beaucoup s'opposent. Je reconnais beaucoup qui quittent la France pour Israël.
1: Mathieu Hoc, votre réaction, l'antisémitisme qui monte dans le monde entier, en France aussi.
3: Ouais, il monte dans le monde entier et aussi beaucoup en Europe spécifiquement, même si c'est le cas également aux États-Unis ou en Australie, vous l'avez très justement rappelé, mais parce qu'aussi on a la doctrine de nos réponses face à l'antisémitisme n'est pas la bonne. On a un arsenal judiciaire qui est qui pourrait être réévalué, alourdi.
1: Il y a un projet de loi de lutte contre le racisme et l'antisémitisme porté par le gouvernement qui prévoit une réponse pénale plus forte.
2: Que Mathieu termine, mais je dirai ce que je pense de ça.
3: Le problème, c'est que la justice ne fait pas suffisamment son travail, me semble-t-il. Quand je regarde quelques chiffres, c'était une enquête de Lacroix, de vos confrères Lacroix qui le disait, il y a eu 260 enquêtes qui ont été ouvertes pour des faits d'antisémitisme dans notre pays depuis le 7 octobre 2023. Mais le problème, c'est que sur ces 260 enquêtes, c'est assez peu par rapport au tsunami d'actes antisémites que notre pays compte, puisqu'on a eu plus de 3000 actes. Moi, je compte toujours en volume, parce qu'en pourcentage, ça veut plus ou moins rien dire, mais il y a plus de 3000 actes antisémites recensés. Je ne parle même pas de tous les actes d'hostilité, toutes les agressions qui ne sont pas déclarées au service de police, qui ne font pas l'objet de plaintes, et qui sont malheureusement subies par nos compatriotes de confession juive, et qui effectivement partent, pour de plus en plus de gens, vers Israël.
1: Alors, répondez J. William Golnadel, notamment sur cette loi, la répression.
2: Non mais écoutez, je n'en tire aucun plaisir à vous le dire, l'État est démissionnaire. L'État est démissionnaire. À la tête de cet État, vous avez quelqu'un qui a été complètement démissionnaire. En Israël, il s'est rendu en Israël, il a expliqué qu'il allait monter un front contre le Hamas. Monsieur Macron, voilà. Emmanuel. Et le lendemain matin, il parlait d'autre chose. Et ensuite, quand l'antisémitisme a explosé en France, non seulement il a refusé de marcher contre l'antisémitisme, Mais en plus, il a expliqué pourquoi. Il a expliqué quand il était en Suisse qu'il ne voulait pas offenser les banlieues. Donc
1: c'est grave ce que vous dites, excusez-moi, Julien Gonnet, vous parlez du président de la République.
2: Mais oui, par une crainte révérencieuse envers les banlieues islamisées, eh bien, il l'a dit en plus, Monsieur Macron a refusé de marcher contre l'antisémitisme. Si ça ne suffisait pas, je suis pas trop mal placé pour vous dire que la justice ne suit pas. Le président d'Avocats sans frontières qui vous parle a diligenté contre un certain parti antisémite plusieurs plaintes pour apologie du terrorisme, intelligence avec organisation terroriste. Ça s'appelle la France Insoumise. Vous avez peut-être entendu parler.
1: LFI.
2: Eh bien, aucune, au moment où je vous parle, ça fait plus de 2 ans, n'est encore arrivée. Et là, c'est une... Alors, il y a une double explication qui se concilie l'une avec les autres. D'une part, de toute manière, la justice est d'une lenteur invraisemblable et pas forcément uniquement pour des raisons de moyens. Et ensuite, il y a une résistance idéologique forte dans une partie de la justice à vouloir chercher pouille contre la France insoumise.
1: La France insoumise, est-ce que pour vous, Gilles-William Golnadel, a glissé vers une forme d'antisémitisme larvé, voire assumé ?
2: Mais je n'ai aucun doute qu'elle a plus que glissé, mais pas uniquement pour des raisons bassement électoralistes. Elle est très sincère. Elle fait une alliance avec l'islamisme et des banlieues, et elle pense, elle a une détestation qui transcende la détestation du juif, elle a une détestation du français. Il faut comprendre ça. Elle a la préférence pour l'autre. Donc, dans ce cadre-là, il est tout à fait naturel qu'elle regarde avec antipathie les Français en général et les Français juifs en particulier.
1: Alors, est-ce que de votre point de vue, Mathieu Hoc, LFI, le fait pour clientélisme électoral ou pour raison d'être ?
3: En fait, il y a 2 manières de répondre à cette question. La première, il ne faut jamais perdre de vue quand même, je parle aussi sous votre contrôle, que dans l'extrême gauche se situe un vieil antisémitisme qui est patent depuis le 19e siècle. Beaucoup d'auteurs de l'extrême gauche, Karl Marx en premier lieu, ont eu des propos qui sont antisémites. Ça, c'est un premier point. Donc, finalement, la France insoumise est l'héritière intellectuelle, politique, philosophique, doctrinale de ce camp-là. Deuxièmement, il ne faut pas aussi perdre de vue, et vous l'avez rappelé, c'est le tabou ultime que moi j'ai pu vivre en tant que jeune issu d'immigration né dans un quartier populaire, c'est que vous avez aujourd'hui, d'ailleurs c'est pas moi qui le dis, c'est Ben Soussan le disait déjà en 2002, les territoires perdus de la République, la montée d'un antisémitisme dans ces territoires perdus de la République de par des populations qui sont issues de l'immigration, soit qui viennent en première génération, soit qui le sont en seconde. Parce qu'il y a derrière cet antisémitisme des banlieues, entre guillemets, la question de l'antisionisme qui n'est qu'un faux né, parce qu'il y a la détestation d'Israël. Et pour une autre raison toute simple, c'est que vous avez dans le Moyen-Orient, je pense que peu de gens contrediront ce fait, beaucoup de gens qui sont antisémites, si ces gens-là arrivent en France, ils ne vont pas laisser l'antisémitisme à la frontière.
1: Mais c'est incompréhensible.
3: Et donc, quand vous avez donc une stratégie électorale qui consiste à cibler ces électeurs-là, plus un logiciel politique historique qui vient de ce...
1: Je suis reporter sur Europe 1, je suis allé en Israël voir la libération, Gilles-William Golnadel, des otages. L'émotion immense, la souffrance terrible du peuple israélien qui n'avait rien demandé. 1200 morts, 250 otages, Gilles-William Golnadel. Vous n'aviez rien demandé. C'est terrible ce qui se passe.
2: Ah oui, mais moi, les plaies ne sont pas pensées. Au contraire, le mensonge qui a triomphé en rajoute davantage encore à notre douleur. Mais je voudrais, sans démentir ce qu'a dit Mathieu, indiquer également qu'il est aussi des populations musulmanes qui n'était pas antisémite, mais la France insoumise a travaillé sur elle. Elle leur a expliqué que la Palestine, ça devait être le cœur de leurs soucis. Il faut comprendre ça. Même si, vous comprenez, il n'y a pas que Mon ami Ben Soussan a eu raison de pointer cet antisémitisme musulman qui existe et qui n'avait rien à envier au vieil antisémitisme chrétien d'avant Vatican II. Mais il y a aussi des types dans les banlieues qui ne pensaient pas du tout à la Palestine, et on leur a pourri la tête.
1: En tout cas, l'antisémitisme doit être combattu, évidemment, toutes nos forces, et vous avez raison de le souligner sur cette antenne d'Europe 1, Gilles William Golnadel et Mathieu Hoc, et c'est du fond du cœur, hein, ce que je vous dis, évidemment, sur Europe 1. On reste, évidemment, ensemble dans ces débats sur Europe 1.
4: 13h42 sur Europe 1. Europe 1, à fois avec Cyril de la Morinerie. On continue sur un autre sujet. Des activités de divertissement ont été proposés aux détenus à la maison d'arrêt de Grasse et le personnel pénitentiaire a réagi.
1: Oui, effectivement, avec des activités qui mettraient en péril la sécurité des agents au sein d'un établissement où la situation reste tendue avec un taux de surpopulation proche de 140%. On parle donc d'activités de divertissement pour ces détenus. Est-ce que pour vous, Mathieu Hoc, il faut enfermer les gens 24 heures sur 24 sans leur proposer d'activité physique? Parce que ça doit être ça, la prison.
3: Pas forcément, mais la doctrine qu'on doit avoir sur la prison, il ne faut pas perdre de vue ça, la prison avait été inventée et pensée pour mettre hors d'état de nuire des gens qui sont nuisibles à la société. Ça veut dire que quand on met quelqu'un en prison, on pense davantage à la société, à la paix civile, à la concorde, que, entre guillemets, au droit individuel détenu. Ceci étant dit, ça ne veut pas dire que la prison doit être l'humiliation. Il faut trouver un juste équilibre. La France est régulièrement condamnée pour l'État, par la Cour européenne des droits de l'homme, pour l'état de ses prisons. Oui. Mais ça, c'est pas forcément lié au manque d'activité. C'est parce que dans notre pays, depuis au moins 1981, on pense la prison comme l'école de la réinsertion et non pas comme un lieu de privation de liberté. Or, il faut quand même rajouter que l'un des problèmes de la prison, c'est non pas la surpopulation carcérale, c'est la sous-dotation carcérale. C'est que notre offre de places de prison n'a pas suivi l'augmentation statistique documentée du nombre de personnes violentes dans notre société.
1: Oui, mais Gilles William Golnadel, si on veut réinsérer ensuite les détenus, c'est pas en les enfermant 24 heures sur 24 sans rien faire qu'on va les élever. Il faut leur proposer de lire, bien de faire du sport.
2: Mais bien sûr que oui. C'est-à-dire que Mathieu a raison. La première vertu de la prison, c'est sa vertu prophylactique. Pendant que les types sont enfermés, ils sont pas dehors. C'est pas compliqué à comprendre. Mais également, pour autant, il ne faut pas non plus être aveuglé par le désir de punir légitime. Si on peut, auprès d'une partie de la population carcérale qui est amendable, les élever un peu intellectuellement, les élever un peu moralement, je ne crache pas dessus. Alors là, je ne sais pas du tout quel exemple ont pris parce que le personnel pénitentiaire, il ne demande pas mieux qu'à avoir la paix. Hein. Donc,
1: ils n'ont pas demandé annulation parce qu'ils avaient trop de boulot.
2: Mais ce que je veux dire par là, c'est que il est possible, parce que j'ai cru comprendre que c'était un spectacle d'humoriste, etc., qui était peut-être intrinsèquement critiquable. Mais je suis certain que le personnel pénitentiaire n'a rien contre le fait que les détenus puissent, encore une fois, progresser intellectuellement.
1: J. William Gonadet, c'est un vrai sujet, on y revient dans un instant sur Europe 1, les prisons, évidemment.
4: 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Europe 1 Info avec Cyril de la Morinerie et ses invités reviennent dans quelques instants. Il est 13h46 sur Europe 1. À tout de suite.
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6: 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On en parle dans un instant avec Florence Desparmet, chargée des relations avec les testateurs.
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4: Il est 13h47 sur Europe 1, dernière partie d'Europe 1 Info avec Cyril de la Morinerie et ses débatteurs, Gilles-William Golnadel et Mathieu Hoc. Et on continue de parler de ces activités de divertissement dans la prison de Grasse qui a fait réagir le personnel pénitentiaire.
1: Avec un spectacle d'humoristes qui a finalement été annulé, on en parle avec Gilles-William Golnadel et Mathieu Hoc, et on parle de surpopulation carcérale. Que faut-il faire, Gilles-William Golnadel, pour sortir enfin de ce débat qui dure depuis des années, des dizaines, des vingtaines d'années?
2: Non, pas que des vingtaines d'années. Mathieu Hoc l'a dit. Monsieur Macron, parmi ses innombrables promesses non tenues, moi, quand je vais dormir le soir, je compte à toutes ces promesses pour lesquelles, encore une fois, on attend encore. Il avait promis de construire 20 000 places, 15 000 places de prison. On doit en être à 4 500 actuellement.
1: Un peu plus de 5 000 selon la Cour des comptes.
2: Donc si vous voulez, c'est terrible parce qu'on aurait pu demander à des entreprises privées. Il n'y avait rien à faire. Or ça, c'est un désastre total. Vous avez des juges, et j'arrive à les comprendre, qui ne sont pas laxistes, mais qui sont obligés de choisir entre deux futurs détenus le plus dangereux et de ne pas faire incarcérer l'autre. Parce que effectivement, vous ne pouvez pas envoyer tout le monde en prison compte tenu de la situation actuelle. C'est une faute total du pouvoir actuel.
1: Mathieu Hoc, est-ce qu'il faut faire un partenariat public-privé? Donc ce sont des entreprises qui achèteraient les murs, il faudrait construire des prisons pour s'en sortir de ce débat qui dure.
3: Ça peut être une option, mais il faut quand même rappeler que la prison et la justice, c'est quand même une fonction qui est régalienne. Mais moi, je n'exclus pas du tout ce sujet-là, de faire construire des places de prison avec du privé, ça marcherait très très bien. Mais il faut quand même rappeler un peu d'où on part et quelques chiffres, parce que ce qu'a dit Maître Golnadel est très juste et très intéressant. Et l'un des vrais problèmes, c'est que les juges ne prononcent plus de peine de prison, parce que vous avez aujourd'hui près de 100 000 peines de prison qui ne sont pas exécutées dans notre pays. Donc ça, c'est déjà un vrai problème. Pourquoi cela? C'est parce qu'on a un problème, non pas de surpopulation, mais de sous-dotation carcérale. Moi, je vais regarder, on avait fait un rapport dessus. En 1990, il y a 50 000 places, un peu plus de 50 000 places de prison dans notre pays. Il y a, à l'époque, 65 000 personnes qui ont commis des agressions physiques, donc c'est-à-dire dans l'échelle de nos valeurs, les agressions les plus susceptibles de conduire à une peine de prison. Donc 50 000, 65 000. Quel est ce qui s'est passé depuis 1990? Aujourd'hui, on a 63 000 places de prison. Donc ça veut dire qu'on a un peu augmenté les moyens, l'offre de places de prison, mais le nombre de personnes qui ont commis une agression physique est passé donc de 65 000 à aujourd'hui 380 000.
1: Ah oui, donc là, il y a
3: donc en fait, on a
1: place,
3: une augmentation du nombre de personnes violentes quasiment par 8 et une stabilisation du nombre de places. Vous voyez bien que mathématiquement, ça ne peut pas fonctionner.
1: Je relance Gilles-William Golnadel qui a effleuré ce sujet pour rappeler donc qu'il pourrait y avoir, pourquoi pas, un partenariat public-privé, des investisseurs privés qui construiraient les prisons et qui les loueraient à l'État. C'est ça le...
2: Moi, je ne vois pas quel principe s'y opposerait. Il n'y a aucun principe, ni intellectuel, ni moral, ni juridique, qui pourrait s'opposer à cela. Alors donc, on préfère en rester là. Je vous avoue que ça me dépasse un peu.
1: Oui, Mathieu Hoc, effectivement, pour conclure ce sujet sur les prisons, on fait quoi?
3: Bah en fait, comme je le disais, on a 100 000 peines de prison qui ne sont pas exécutées, donc les Français payent déjà le prix de la délinquance et le prix donc de l'impunité qui est faite, qui est laissée, enfin qui prospère parce que justement on ne prononce pas de peine de prison et parce qu'on a ce problème de sous-dotation carcérale. Donc ce ne sont pas aux Français, dans la même logique, de payer le réarmement carcéral, parce que si effectivement l'État investissait pour doubler le nombre de places de prison, ça coûterait quelque chose comme 5 à 6 milliards d'euros que l'État aujourd'hui n'a pas ou en tout cas ne veut pas avoir. Et ce qui serait le budget ce qui serait le contribuable qui paierait. Il y a aussi un sujet que j'aimerais toucher du doigt, c'est que vous avez aujourd'hui dans notre pays 25% dans nos prisons, 25% d'étrangers. Pourquoi ne pas envoyer la facture, les frais d'incarcération, c'est 110 euros par jour, au pays dont sont issus ces ressortissants. Donald Trump l'a fait avec le Mexique ou l'a fait avec la Colombie. C'est quelque chose qui, effectivement, en droit, se pose tout à fait. Ça s'appelle un principe de réparation. Vous avez beaucoup de personnes qui sont notamment algériennes, 3500 dans nos places de prison.
2: Je ne veux pas être pessimiste, Mathieu.
3: Mais pourquoi ne pas déduire de l'aide du développement, par exemple?
2: Oui, d'accord, parce que je vois pas l'État algérien payer la facture. Je ne sens pas bien ce dossier-là.
3: En tout cas, nous, on ne leur donne pas d'aide du développement.
1: C'est un petit peu compliqué, là, en ce moment, Jimmy Gonadel, les relations françaises.
2: Oui, mais bien sûr qu'elles sont compliquées, elles sont encore rendues davantage compliquées par le fait que la France se soumet totalement à la dictature intellectuelle.
1: Bruno Retailleau avait essayé de muscler le jeu.
2: Mais oui, mais enfin, Retailleau,
1: ministre de l'Intérieur.
2: Mais Retailleau ne pouvait pas rien faire à lui tout seul, mais la dernière démonstration par l'ambassadeur Hormontais en Algérie, qui
1: il a parlé de quotas.
2: Non, mais c'est terrible.
1: Et finalement, qui était désavoué.
2: Oui, enfin, j'ai peine à croire que l'ambassadeur ait parlé de cela sans avoir quand même été chapitré. D'autant plus que je note que le président de la République a démenti le nombre effectivement de visas délivrés, mais il n'a rien dit sur l'oubli par l'ambassadeur, invraisemblable d'ailleurs, l'ambassadeur du cas de Richard Glaize. La moindre des choses...
1: Christophe Glaize, qui est donc journaliste détenu...
2: Christophe Glaize. La moindre des choses eût été de gourmander l'ambassadeur sur le fait qu'il avait oublié notre otage en Algérie. Rien là-dessus. Donc non, en réalité, c'est une démission, mais qui vient de loin. Le président de la République, de ce point de vue-là, il est tout à fait cohérent avec lui-même. Il n'était pas encore président de la République qu'il expliquait que nous avions commis des crimes contre l'humanité unilatéraux en Algérie. Donc il n'a cessé de mener cette politique de démission et de soumission. Il n'y a rien de nouveau.
1: Le nombre de visas serait autour de 250 000 titres par an, d'après les informations
2: sans respecter les obligations en matière de QTF.
1: Ça, c'est un autre sujet. 13h55 sur Europe 1 avec Mathieu Hoc et Gilles-William Golnadel. La polémique, on va en parler, de la ministre de la Transition écologique, Monique Barbu, qui est partie dans sa résidence secondaire pour gérer ce dossier des incendies. Gilles-William Golnadel, c'est le canard enchaîné qui le révèle. La ministre s'est installée dans sa villa de Sainte-Maxime.
2: Mais je trouve ça très bien. Je lui souhaite de bonnes vacances, qu'elle y reste. Je n'attends strictement rien d'elle en général, ni des écologistes politiques en particulier. Ces gens-là font du mal dès l'instant, ils font quelque chose. Ils ont voulu supprimer le nucléaire, regardez en Allemagne, ils ont augmenté la pollution. Là, très clairement, ils étaient contre le débroussaillage des forêts, c'est ce manque de débroussaillage.
1: Donc vous parlez des écologistes.
2: Je parle des écologistes politiques d'extrême gauche. Je n'ai rien contre les écologistes en général.
1: Vous n'avez rien contre l'écologie.
2: J'ai beaucoup de respect pour François de Rugy, par exemple, qui n'est pas un idéologue. Mais l'idéologie de l'extrême gauche, qui est fausse, même Madame Rousseau, elle n'est pas plus écolo que vous et moi. Madame Tondelier, elle s'occupe beaucoup plus des problèmes politiques de la Palestine ou de quoi que ce soit que par exemple des animaux. Ces gens-là se foutent totalement des animaux, par exemple. C'est extraordinaire quand on se dit écologiste.
1: Alors justement, Mathieu, il faut bien dissocier l'écologie et l'écologisme, et surtout cette question sur Monique Barbu. Est-ce qu'elle fait bien d'être dans sa résidence secondaire dans le Var, si on en croit les informations du Canard Enchaîné.
3: Moi, je, au risque de répéter un peu ce qui vient d'être dit, mais moi non plus, j'attends pas grand-chose de Madame Barbu. Ses derniers propos sur la climatisation montrent qu'effectivement, elle est à côté du sujet.
1: Ensuite, la climatisation est mauvaise pour le climat.
3: Bah, bien sûr. Ensuite, après, le problème qu'elle a, c'est effectivement la question de l'exemplarité que vous soulevez. Mmh. Et on a, alors même qu'on avait un Premier ministre qui avait dit que chacun allait... Oui, il y a son sujet sur la déclaration de patrimoine où elle détient des actions d'entreprises qui sont dites polluantes dans le logiciel des écologistes. Donc, on n'est pas à une contradiction près. Oui. En tout cas, c'est vrai qu'en termes d'exemplarité, oui, elle demande des efforts aux Français, alors que très probablement, ces efforts, elle ne se les applique pas à elle-même. Probablement que dans sa villa du Var, elle a probablement la climatisation, je ne sais pas, peut-être pas. Elle voyage en avion probablement alors qu'elle doit dire que l'avion ça pollue. Et tout ça, c'est insupportable quand vous êtes français, que vous travaillez dur.
1: Mais rassurez-moi, j'ai William Bonnadel, c'est pas du même niveau que Jean-François Mattéi, ministre de la Santé, lors de la canicule, première canicule, il était resté chez lui, les images, c'était en 2003.
2: Ça lui avait coûté son poste. J'ai même plus d'estime pour M. Mattéi que pour Mme Barbu, mais sans vouloir défendre ces gens-là, c'est un grand classique des gens d'extrême gauche, le grand décalage entre le dit et le fait. Et voilà, c'est tout. Ça ne m'étonne pas finalement que Mme Barbu, en dehors de ses déclarations qui ne lui coûtent pas cher, ait, pour vouloir gagner un petit peu d'argent, actions d'entreprises qui sont polluantes.
1: Mais est-ce que vous comprenez qu'elle soit restée au gouvernement après avoir annoncé sa démission, Julien Gonadel?
2: Pardon, je veux pas. Ça fait longtemps que je ne fais plus attention de qui est ou de qui n'est pas dans ce gouvernement d'un pays qui, pardon de vous le dire, est totalement en faillite. On parle des choix pour déconstruire. Pour construire des prisons pauvres de nous. La France actuellement ne fait que de rembourser sa dette. Comment voulez-vous qu'elle fasse quoi que ce soit ?
1: C'est le principal poste de défense.
2: C'est le principe, voilà, c'est tout. Voilà.
1: Huit ministres de l'écologie en 10 ans, c'est ce qu'a utilisé, si je puis dire, le président de la République. Ça fait beaucoup, c'est une malédiction pour vous, Mathieu Hoc ?
3: Le problème du président de la République...
1: Ça fait pratiquement une ministre par an.
3: Le problème du président de la République, je dirais qu'il est double malheureusement, c'est qu'il a c'est un peu comme une partie de la gauche, une forme de préférence à l'étranger, il s'est beaucoup intéressé aux questions climatiques dans les forêts, en Amazonie, lorsqu'il y avait les feux de forêt en Amazonie en 2018-2019. On voit bien que ses propos sur les feux de forêt et les incendies en Gironde sont quand même... il met moins de cœur, en tout cas, c'est ce que nous disent les pompiers, quand il y va, quand il en parle. Donc il y a cette forme un peu de préférence pour les grands sujets internationaux qui l'intéressent peut-être davantage.
1: Le président est venu, il est allé en Gironde.
3: Oui, il est venu, mais ce que je veux dire, c'est que dans la tonalité du message, en tout cas de ce qu'on disent les pompiers, c'était pas suffisant en termes, ou ce qu'on disent les riverains, les agriculteurs, c'était pas suffisant. Et le deuxième problème, très rapidement, c'est qu'il a, en fait, il a un problème sur la politique écologique. Il en a beaucoup parlé et il a fait des choses, c'est vrai, mais il a pas de mesures totémiques phares qui ressort après 10 ans de politique.
1: Merci Mathieu Hoc, merci William Gonnadel, on se retrouve demain.
4: Merci Cyril Delamorinerie, on vous retrouve demain 13h, Europe 1 Info, 13h, 14h, tout de suite après les infos. Rendez-vous avec Au cœur du crime. Bel après-midi sur Europe 1. 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Et c'est l'heure des infos avec Pierre Vesque. Bonjour Pierre.
12: Bonjour Marilyn, bonjour à tous. Espoir et optimisme règnent en Gironde malgré les dernières déclarations du ministre de l'Intérieur. Laurent Nunez précise que les autorités ne baissent pas la guerre car la situation est encore compliquée. Le dispositif est donc toujours aussi important. 3300 pompiers appuyés par 24 engins au sol. Mais les bonnes nouvelles s'accumulent tout de même. Le feu est stabilisé, il ne progresse pas, le taux d'humidité remonte et les températures diminuent. Conséquence, la préfecture invite 84 000 personnes à regagner son domicile et l'autoroute A63 doit rouvrir. En France, 26 incendies sont toujours en cours. Depuis le début de l'année, 117 000 hectares sont partis en fumée. 275 personnes ont été interpellées. Le locataire de la place Beauvau appelle à une grande fermeté. Et dans le Pas-de-Calais, interpellation d'un homme suspecté d'être impliqué dans plusieurs départs de feu. C'est un photographe des sapeurs-pompiers qui a vu l'individu déverser un liquide inflammable. Son interpellation faisait suite à plusieurs départs de feu au cours cours de la même journée, ravageant plus de 5000 mètres carrés de végétation, soit un demi-hectare. Aucun blessé à déplorer. L'incendie, âgé de 33 ans, connu de la justice, notamment pour des faits similaires, et placé en garde à vue. Et dans le Var, un homme qui voulait mettre le feu a été condamné à un an de prison avec maintien en détention. Ce Tunisien, âgé de 39 ans, déjà connu des services de police, reçoit également une interdiction du territoire français pendant 5 ans. La canicule s'éloigne de la Gironde, mais frappe la moitié sud-est de la France. 21 départements concernés, la Corse également en vigilance orange canicule. À Lyon, le thermomètre pourrait atteindre les 35 degrés. Et en fin de semaine, Météo France prévoit l'arrivée d'orages qui devraient permettre de rafraîchir l'atmosphère, mais seront potentiellement violents dans cette partie de l'Hexagone. En Espagne, la région de Madrid souffle avec l'arrivée d'un ciel plutôt clément qui permet de rafraîchir les sols et de consolider le périmètre. Mais la péninsule ibérique fait face à un nouvel incendie. Il est situé dans l'ouest du pays, à quelques kilomètres de la frontière avec le Portugal, obligeant l'évacuation de 600 personnes. En économie, plusieurs chiffres communiqués en cette fin du mois de juillet. L'entreprise Air France KLM annonce une chute de 71% de son bénéfice net, soit 190 millions d'euros au deuxième trimestre. Un mauvais chiffre expliqué par l'envolée des prix des carburants. Les résultats sont bien meilleurs chez Stellantis. Le constructeur automobile annonce un déficit net de 293 millions d'euros. Au deuxième trimestre de l'année, le géant mondial enregistre 43,5 milliards d'euros de chiffre d'affaires entre mars et juin, des chiffres sûrement aidés par la mise en place du leasing social par le gouvernement, mesure qui permet aux ménages les plus modestes de disposer d'un véhicule électrique à moindre coût. Le ministre de l'économie annonce près de 20 000 commandes en deux semaines. Et pour clôturer cette page économie, l'emploi salarié dans le secteur privé en France recule de 0,1% au deuxième trimestre. 19 300 emplois perdus sur trois mois, chiffre communiqué par l'INSEE. Sur un an, ce sont près de 80 000 postes qui ont été détruits.
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12: Il est 14h03, vous êtes bien sur Europe 1 et tout de suite au cœur du crime.
4: Merci Pierre Vesque, on vous retrouve dans une demi-heure pour le journal permanent.
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4: Bien le bonjour à toutes et tous, très contente de partager avec vous une nouvelle fois les trouvailles du jour dans Au cœur du crime. 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Cet après-midi, vous retrouvez une nouvelle fois Serge Sauvion, voix française d'un très célèbre inspecteur, à la narration de deux épisodes. Voici le premier, non sans rappeler un certain livre, Une liaison dangereuse.
13: Savez-vous que plus d'un tiers des crimes et délits commis en France sont traités par la gendarmerie nationale? Je m'appelle Yann Kermadec. Je suis commandant de gendarmerie. Je dirige une section de recherche dont la mission essentielle est une mission de police judiciaire. L'histoire que je vais vous raconter est une histoire vraie. Tous les faits sont réels et se sont déroulés en France. Seuls, les noms des personnes et des lieux ont été changés. Tout avait commencé comme une romantique histoire d'amour. Nelly était une adolescente rêveuse et indépendante, l'aînée d'une famille de 5 enfants. À 16 ans, elle était élève au lycée Camille Saint-Saëns de Chaumont. Un soir, à la sortie des classes, dans un café enfumé où les jeunes se retrouvaient pour boire un verre et jouer au flipper, elle avait rencontré Jean-Marc, qui faisait son service militaire dans la région. Entre eux, ça avait été le coup de foudre. Ils s'étaient revus souvent et Nelly, qui découvrait l'amour, n'avait plus pensé qu'à Jean-Marc. Délaissant ses études, elle le rencontrait dès qu'il avait du temps de libre. Jean-Marc ne lui avait rien caché. Il avait 21 ans, il était marié et père d'un enfant. Mais la jeune fille, toute à sa passion, n'avait qu'une idée en tête, suivre son amoureux partout où il irait et vivre jusqu'au bout cette merveilleuse aventure. Quand il fut libéré de ses obligations militaires, Jean-Marc décida de regagner son village natal près de Bordeaux, où il avait trouvé un emploi de manœuvre dans une entreprise de maçonnerie. Alors, Nelly décida de se faire émanciper et de quitter sa famille pour suivre le jeune homme. Elle trouva un emploi de serveuse dans la banlieue bordelaise, où le jeune couple avait loué un modeste appartement. Les premiers temps, tout alla très bien. Les mois passèrent et, peu à peu, Jean-Marc se mit à changer. Il rentrait de plus en plus tard, souvent ivre. Il était devenu brutal, agressif, et il ne tarda pas à être renvoyé de son travail. Au lieu de se ressaisir et de chercher un autre emploi, il se mit à dépenser dans les cafés et sur les champs de course le peu d'argent que Nelly gagnait pour tenter de survivre. Désespérée, la jeune femme en vint à souhaiter quitter son compagnon qui n'avait plus rien de l'homme tendre qu'elle avait aimé. Instinctivement, celui-ci, se doutant des projets de Nelly, la menaçait en lui disant « Si tu me quittes, je te tuerai !» Cette situation dura plusieurs mois. Nelly n'était plus que l'ombre d'elle-même. Un jour, Jean-Marc rentra encore plus ivre et plus agressif que d'habitude. Il tenait un couteau à la main. Bien que Nelly ne lui ait fait aucun reproche, il s'approcha d'elle, menaçant. Et sans raison, il lui appuya le couteau sur le ventre, d'abord doucement, puis de plus en plus fort. Soudain, la malheureuse ressentit une vive douleur et s'aperçut que son sang commençait de couler abondamment. C'est à ce moment-là qu'elle comprit que Jean-Marc allait la tuer. Folle d'angoisse, mais dans un ultime sursaut de révolte, les forces décuplées par l'instinct de survie qui tout à coup se réveillait en elle, Nelly bouscula violemment celui qui la terrorisait depuis si longtemps. Ivre mort, Jean-Marc s'écroula, et la jeune femme terrifiée réussit à s'enfuir. Haletante, elle frappa à la porte de ses voisins qui, à la vue de Nelly ensanglantée et chancelante, appelèrent une ambulance pour la faire transporter d'urgence à l'hôpital. Bien évidemment, une enquête fut ouverte et Jean-Marc fut condamné à une peine de 18 mois de prison, dont 12 avec sursis. Nelly, qui était de constitution robuste, ne tarda pas à se rétablir. Et à sa sortie de l'hôpital, profitant de l'incarcération de Jean-Marc, elle décida de quitter la région bordelaise pour aller s'installer dans le plus grand secret, là où il ne pourrait jamais la retrouver. À Paris. Depuis sa prison, Jean-Marc s'acharnait à garder le contact avec celle qu'il avait voulu tuer. Il passait tout son temps à lui écrire des lettres passionnées dans lesquelles il l'assurait de son amour éternel, lui demandant pardon, la suppliant de lui répondre. Il connaissait, bien sûr, l'adresse de la famille de Nelly et, comme il avait appris que la jeune fille avait quitté Bordeaux, il lui écrivait chez ses parents. Madame Rocher, la mère de Nelly, faisait suivre le courrier de sa fille à sa nouvelle adresse parisienne, mais celle-ci, encore trop bouleversée par le drame qu'elle avait vécu, refusait de répondre aux lettres enflammées de son ancien compagnon. Nelly avait décidé de refaire sa vie, d'oublier sa douloureuse histoire avec Jean-Marc et de ne plus jamais le revoir. Elle n'avait que 18 ans, et elle avait bien l'intention de ne pas gâcher sa vie. Cette première expérience malheureuse avait fait d'elle une femme responsable qui avait la tête sur les épaules. À Paris, elle avait trouvé un travail qui lui plaisait, un petit appartement agréable, et elle commençait à se faire des amis. Elle n'avait plus rien de la jeune fille naïve que Jean-Marc avait séduit parce qu'il était un champion de baby-foot et parce qu'il avait un joli visage. Elle recevait chaque jour une ou même plusieurs lettres de Jean-Marc et elle constatait avec angoisse que ces lettres étaient de plus en plus pressantes. Et à travers les mots d'amour, elle ressentait confusément les menaces qu'il lui adressait. 6 mois après son incarcération à la maison d'arrêt de Gradignan, Jean-Marc Giraud se retrouva libre comme l'air et alla s'installer chez ses parents à Bordeaux, où il vécut plusieurs semaines sans se soucier de trouver du travail. Il retourna dans le quartier où il avait vécu avec Nelly, traîna dans les bistrots qu'il avait fréquentés, joie de nouveau course. Mais le cœur n'y était plus. Alors, un jour, désœuvré, déçu, furieux de n'avoir reçu aucune réponse à ses lettres, Jean-Marc décida de retrouver Nelly, d'aller la chercher. Pour cela, il fallait qu'il aille à Trex, chez les parents de Nelly. Peut-être s'était-elle réfugiée dans sa famille, peut-être n'osait-elle pas lui répondre. Les lettres s'étaient peut-être perdues, ou peut-être qu'une personne mal intentionnée les avait subtilisées. Il fallait qu'il sache. Il voulait en avoir le cœur net. Peut-être que Nelly l'attendait. Il suffirait qu'il lui demande de le suivre, et elle obéirait, puisqu'elle ne lui avait jamais rien refusé. De toute manière, elle ne pourrait pas dire non. Dans sa valise, Jean-Marc plaça soigneusement son unique bien. Une carabine 22 long rifle démontée en deux parties. Puis, il prit le chemin de la gare. Le 24 février à 11h30, Jean-Marc Giraud arrive en gare de Chaumont et se rend à Trex en autostop. À midi, il est devant la maison des Rochers, les parents de Nelly, mais il trouve porte close. Personne. Et Nelly n'est pas là, il le sait. Jean-Marc sent une violente colère monter en lui. Nelly lui a échappé. Elle s'est moquée de lui. Il sait maintenant ce qu'il lui reste à faire. Après avoir contourné le pavillon, Jean-Marc fait voler en éclats la vitre de la fenêtre de la salle à manger qui se trouve au rez-de-chaussée, tourne l'espagnolette et réussit à entrer dans la maison. Là, il assemble nerveusement sa carabine, engage un chargeur et introduit d'un mouvement sec une balle dans le canon. Et en attendant que quelqu'un se manifeste, il se met à fouiller frénétiquement les tiroirs à la recherche de l'adresse de Nelly. Vers 13h, une voiture se range devant la maison. Jean-Marc monte précipitamment au premier étage et observe discrètement les arrivants par la fenêtre d'une chambre. C'est Madame Rocher et son fils Franck, le frère de Nelly. Il y a aussi Florence, la fiancée de Franck. Jean-Marc voit chacun des arrivants déposer des sacs remplis de victuailles et se débarrasser de leurs manteaux et blousons dans l'entrée. Quelques instants plus tard, la fourgonnette du boulanger s'arrête devant la maison en klaxonnant. Franck et sa mère sortent, sans doute pour acheter du pain. Jean-Marc en profite pour descendre et, sous la menace de son arme, fait monter la jeune Florence dans une chambre du premier étage. Là, il tire le verrou et fait glisser la lourde commode devant la porte. Alerté par les cris de sa fiancée, Franck se retourne et voit Jean-Marc à la fenêtre qui, menaçant Florence avec sa carabine, se met à hurler. « Je garderai ta femme tant que Nelly ne sera pas ici. Si Nelly ne vient pas me rejoindre, je tuerai Florence. J'hésiterai pas à tirer sur ceux qui essaieront d'entrer dans la maison. » Jean-Marc Giraud allait-il mettre ses menaces à exécution? C'est ce que vous saurez dans quelques instants.
4: Vous êtes au cœur du crime jusqu'à 15h sur Europe 1. Ne bougez pas, la suite de votre récit dans une poignée de minutes.
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4: Bel été et merci d'être sur Europe 1 en ce début d'après-midi. Pour les non-habitués à ce rendez-vous, c'est tous les jours 14h-15h, parfait pour accompagner un instant de chaise longue pour les vacanciers ou une boisson fraîche entre deux réunions pour ceux qui sont encore au travail. On se replonge tout de suite dans notre récit. Nelly a rejoint Jean-Marc à la fin de son service militaire, mais il n'est plus aussi tendre et gentil. Le dénouement de cette histoire ne va d'ailleurs probablement pas vous étonner si vous êtes amateur ou amatrice de récits criminels.
13: Nelly et Jean-Marc se sont rencontrés à Chaumont, où le jeune homme faisait son service militaire. Nelly était encore lycéenne, mais à 16 ans, elle était persuadée d'avoir rencontré le grand amour. Quand, libéré de ses obligations militaires, Jean-Marc retourne dans la région bordelaise où il est né, bien qu'il soit marié et père d'un enfant, Nelly le suit et s'installe avec lui. Mais au bout de quelques mois, Jean-Marc n'a plus rien du jeune homme tendre et amoureux qui avait séduit Nelly. Il est buveur, joueur, paresseux. Il perd son travail et il devient violent. Un jour, il blesse la jeune femme avec un couteau. À la suite de ce drame, au cours duquel elle a failli mourir, Nelly décide de s'enfuir à Paris pendant que Jean-Marc, qui a été condamné, purge sa peine en prison. Après 6 mois d'incarcération, Jean-Marc retrouve la liberté et décide de retrouver Nelly. Pour cela, il se rend chez les parents de la jeune femme, armé d'une carabine 22 long rifle, et prend en otage Florence, la fiancée du frère de Nelly. À 13h15, la brigade territoriale de gendarmerie de Chaumont est alertée et me prévient aussitôt. À 13h30, accompagné de 3 de mes hommes, je me rends sur les lieux. Il y a déjà un attroupement devant la porte. Nous sommes fraîchement accueillis par Jean-Marc Giraud, qui, par la fenêtre, pointe son arme dans notre direction et tire un coup de carabine en l'air, ce qui a pour effet de faire reculer les badauds dans l'affolement général.
19: Je vous préviens, les gendarmes, si vous tentez d'entrer dans la maison ou de faire quoi que ce soit contre moi, je tire dans le tas. Que tout le monde dégage. Je veux seulement Nelly. Si à minuit elle est pas là avec une voiture, je tue la fille.
13: Jean-Marc Giraud parle d'une voix ferme et a l'air bien décidé à aller jusqu'au bout. Je m'empare du porte-voix.
20: Monsieur Giraud, vous feriez mieux de libérer Florence tout de suite. Nous essayons de joindre Nelly pour qu'elle vienne. Mais il est inutile de garder la jeune fille en otage. Relâchez-la.
19: Et vous me prenez vraiment pour un imbécile? Si je relâche Florence, vous m'arrêterez et je reverrai jamais Nelly.
20: Monsieur Giraud, qui vous dit que Nelly a envie de vous revoir?
19: Moi, je sais que si je la revois, même 5 minutes, je saurai la convaincre de vivre à nouveau avec moi. Maintenant, taisez-vous! Allez-vous-en tous ou je tire!
13: Et Jean-Marc Giraud tire encore une fois un coup de carabine en l'air. Le mieux que nous ayons à faire pour éviter une effusion de sang, c'est de nous retirer, car le jeune homme est de plus en plus excité. Nous faisons dégager les abords du pavillon et nous nous mettons en observation à environ 50 mètres. Devant la gravité de la situation, je demande la mise en place d'un dispositif de sécurité composé des gendarmes des brigades territoriales voisines appelés en renfort. Deux maîtres chiens, accompagnés de leur berger allemand, arrivent également sur les lieux. Je fais aussi demander trois tireurs d'élite. Munis de leurs fusils à lunettes, ils ne tardent pas à nous rejoindre. Le sous-préfet et le procureur de la République sont là, ainsi que Monsieur le maire, qui a essayé de parlementer avec Jean-Marc, mais en vain. Il est 16h30. Tant qu'il fait jour, nous ne pouvons pas tenter grand-chose. Heureusement, nous sommes en hiver. La nuit tombera vite et, comme il fait très froid, Jean-Marc garde la fenêtre de la chambre où il se trouve avec son otage fermée. Tant que cette fenêtre restera fermée, il y a peu de chances qu'il entende ce qui se passe au dehors. Vers 18h15, je décide de procéder à une reconnaissance des lieux. Prudemment, sans faire le moindre bruit, je parviens à me glisser dans la maison. La cuisine et la salle à manger sont au rez-de-chaussée et au premier étage, il y a trois chambres mansardées desservies par un escalier central. À l'extérieur, le gendarme Pluvert grimpe sur le toit d'une maison située à quelques mètres en face du pavillon des Rochers. Il réussit à apercevoir Jean-Marc Giraud et Florence dans la chambre qui se

0: sur le toit de la maison voisine. Tout à coup, la fenêtre de la chambre où Jean-Marc garde son otage s'ouvre bruyamment. Mon Dieu, pourvu qu'il ne m'ait pas vu. Mais non. Jean-Marc, crie à tue-tête à qui veut l'entendre.
1: Je sais que vous êtes là, planqué. Je voudrais un café au lait et du pain. Que quelqu'un m'apporte un café au lait et du pain.
0: Et il referme la fenêtre. Immédiatement, je descends de mon observatoire et je donne des ordres pour qu'on prépare un café au lait auquel on aura mélangé un fort calmant prescrit par le médecin du village. Sitôt dit, sitôt fait, après quelques tractations, Jean-Marc accepte que ce soit monsieur le maire qui lui apporte son café au lait et son pain. De retour parmi nous, le maire expose son point de vue qui n'est pas du tout le même que le mien.
2: Commandant Kermadec, je pense qu'il faut donner satisfaction à ce garçon et faire venir Nelly pour qu'il se rende, sinon il aura vite fait de tuer la jeune fille qu'il garde en otage.
0: N'en croyez rien, monsieur le maire. Dès que Jean-Marc Giraud aura obtenu ce qu'il demande, c'est-à-dire Nelly, qui ne sera là que contrainte et forcée, il refusera de rendre sa carabine. Et Nelly sera son otage. Il exigera qu'on les laisse partir, et pour cela, qui sait ce dont il sera capable. Non, monsieur le maire, je crois qu'il faut que Jean-Marc pense qu'on va lui donner satisfaction, ceci afin de diminuer sa méfiance.
2: Mais commandant, je lui ai dit que Nelly allait venir.
0: Mais vous avez bien fait, monsieur le maire. Il faut lui laisser croire cela. Mais nous devrons le neutraliser, soit par la force, soit par surprise. Il est 20h. Le préfet me demande d'investir la maison et de procéder à l'arrestation de Jean-Marc Giraud. Si nous le neutralisons par la force en faisant tirer un de mes hommes muni de son fusil à lunettes, Jean-Marc Giraud risque d'être tué. Et s'il n'est que blessé, il peut tuer Florence. Il me faut à tout prix éviter toute effusion de sang. L'opération jugée trop dangereuse est donc abandonnée. À 20h40, la décision définitive est prise. L'action va être menée par surprise. L'assaut est fixé à 21h très précise. Les tireurs d'élite sont placés de manière à neutraliser Jean-Marc, au cas où il s'approcherait trop dangereusement de la fenêtre pendant qu'on essaie de manœuvrer à son insu. Dans le plus grand silence, mes hommes mettent en place, côte à côte, deux échelles sous la fenêtre de la chambre. À 20h45, le gendarme Pluvert et moi, nous commençons à gravir les échelons. Lentement. Très lentement. Sans faire le moindre bruit. Chacun de notre côté. Suivi par deux autres gendarmes. Dans la maison, au pied de l'escalier, les deux maîtres chiens et leurs bêtes sont prêts à bondir jusqu'au premier étage. Doucement. Très doucement, avec d'infinies précautions, je monte les derniers échelons. J'arrive enfin à hauteur de la fenêtre. Il est 21h. Je prends une profonde inspiration comme pour plonger, et de toutes mes forces, je percute la fenêtre. D'un bond, je suis sur Jean-Marc, qui, est-ce l'effet de surprise ou celui du calmant administré dans son café au lait, n'a pas le temps de réagir pendant que je détourne le canon de sa carabine. Pluvert a sauté, lui aussi. Il maintient Jean-Marc pendant qu'un troisième gendarme protège la jeune fille. En quelques secondes, la commode qui bloquait la porte de la chambre est déplacée et les deux chiens tenus en laisse font irruption dans la chambre, prêt à se jeter sur le forcené. Pour Florence, très éprouvée par sa mésaventure, le cauchemar est enfin terminé. Elle se précipite dans les bras de son fiancé. Jean-Marc Giraud, sans un mot, sort de la pièce, les menottes au poignet. De sa voiture, Nelly, arrivée depuis peu,

0: regarde s'éloigner dans la lumière irréelle des gyrophares. De grosses larmes coulent le long de ses joues. Jean-Marc, lui, ne l'a pas vue. Il ne la reverra sans doute jamais. Pour Nelly, maintenant, la vie peut, peut-être, enfin, commencer.
1: 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On retrouve juste après la pause Serge Sauvion, de nouveau à la narration, direction le Grand Est avec une histoire d'espionnage en Lorraine.
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1: Comme toutes les demi-heures sur Europe 1, le point sur l'actualité avec le journal permanent, Pierre Vesque.
15: Malgré une amélioration, le ministre de l'Intérieur appelle à ne pas baisser la garde. Le feu n'est toujours pas fixé en Gironde. Il a brûlé 42 000 hectares mais ne progresse plus. Les bonnes nouvelles sur le front de l'incendie s'accumulent avec le taux d'humidité qui remonte et les températures qui baissent. La préfecture a décidé de permettre à 84 000 personnes de 9 communes à rentrer chez elles. Les moyens mobilisés sont toujours aussi conséquents. 3300 sapeurs-pompiers, 24 engins aériens, 1500 militaires et 1250 policiers et gendarmes sont mobilisés. Vers Dijon, un feu de forêt est contenu mais pas fixé. Il a parcouru 141 hectares, dont 80 totalement détruits. Deux sapeurs-pompiers ont été légèrement blessés. Aucune habitation touchée, précise la préfecture, grâce au travail des 186 sapeurs-pompiers mobilisés au cours de la nuit, aidés par deux hélicoptères bombardiers d'eau. Depuis le début de l'année, en France, 117 000 hectares sont partis en fumée. Autre pays victime des incendies, l'Espagne et sa région de Madrid soufflent. Les conditions météorologiques permettent de rafraîchir les sols et de consolider le périmètre. Mais la péninsule ibérique fait face à un nouvel incendie. Il est situé dans l'ouest du pays, à quelques kilomètres de la frontière avec le Portugal, obligeant l'évacuation de 600 personnes. En Grèce, la situation se complique. 8000 personnes ont dû être évacuées de l'île de Crète. Les flammes attisées par les vents violents pouvant atteindre les 125 km/h menacent une station balnéaire. l'année. Dans la Manche, on a appris le décès de 4 personnes après des tentatives de traversée clandestine vers la Grande-Bretagne. 3 dans le département du Nord, 1 dans le Pas-de-Calais, indiquent les autorités françaises. Au Japon, le bilan continue de grimper. 48 heures après un séisme de magnitude 7,1, au moins 34 morts, annoncent les autorités. Les recherches dans les décombres d'un centre commercial à Kashima, au sud de l'île, continuent. 7 corps extraits et dans une usine de papier, c'est 8 personnes décédées qui ont été retrouvées. Il est 14h33 et au cœur du crime continue sur Europe 1.
1: Merci beaucoup Pierre, rendez-vous dans 30 minutes pour un nouveau point sur l'info.
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1: Bel été et très bel après-midi à toutes et tous à l'écoute d'Europe 1. Ravie de vous accompagner jusqu'à 16h avec vos programmes et c'est justement le moment d'entamer ce second récit d'au cœur du crime, une fuite de secrets industriels, une enquête qui pointe 3 personnages ayant accès aux informations les plus cruciales. Lequel trahit l'entreprise et pour quelles raisons ? On le découvre ensemble tout de suite.
0: Savez-vous que plus d'un tiers des crimes et délits commis en France sont traités par la gendarmerie nationale ? Je m'appelle Yann Kermadec. Je suis commandant de gendarmerie. Je dirige une section de recherche dont la mission essentielle est une mission de police judiciaire. L'histoire que je vais vous raconter est une histoire vraie. Tous les faits sont réels et se sont déroulés en France. Seuls, les noms des personnes et des lieux ont été changés. C'était ce qu'on appelle aujourd'hui communément une ville nouvelle. On avait essayé d'en faire une cité gaie et accueillante. On avait planté des arbres, créé des espaces verts, évité de construire des immeubles trop élevés. Vraiment, l'architecte s'était donné un mal de chien pour éviter le genre cité dortoir. Il y avait même une place de l'église super vaste avec un parking pratique pour les mariages et les enterrements. Mais l'église, elle, n'était pas réussie. C'était un bâtiment austère et laid avec une vague croix en pointillé, des vitraux tristes, gris, l'ensemble donnant une irrésistible envie de prendre le large. Un peu après la ville nouvelle, il y avait la zone industrielle. Et c'est là que j'avais rendez-vous avec Pierre de Villers. Il m'avait demandé de venir le voir sans m'en donner la raison, mais il m'avait semblé percevoir une certaine inquiétude dans sa voix au téléphone. Depuis le temps que j'avais fait sa connaissance, Pierre de Villers était pratiquement devenu un ami. En effet, je l'avais souvent rencontré à la SNEC, la société dont il était le président directeur général, lors de visites de routine que j'avais effectuées dans le cadre du contrôle de la surveillance de son entreprise. Je pénétrais donc ce lundi matin dans le vaste hall de la SNEC, Société Nationale d'Éléments de Construction, et demandais à l'hôtesse de m'annoncer. Quelques minutes plus tard, j'étais introduit dans le bureau de Pierre de Villers, qui m'accueillit avec son amabilité coutumière. La SNEC est spécialisée dans la construction de poutrelles, planchers, charpentes et armatures en béton. C'est ce qu'on appelle une entreprise leader. C'est elle, entre autres, qui a réalisé les poutres de soutènement de l'Arche de la Défense, ainsi que 175 000 mètres carrés de prédalles pour ce même édifice. Également, l'Opéra de la Bastille ou encore le ministère des Finances à Bercy. Pierre de Villers est très préoccupé, me semble-t-il, et il me fait part de ses inquiétudes. Tout d'abord, mon commandant, merci d'être venu, et si vite. Voilà. Il y a ici un mystère. Depuis quelques mois, aucune des études réalisées par mon entreprise n'est retenue, et les devis proposés sont systématiquement plus élevés que ceux de l'unique concurrent arrivé récemment sur le marché, et qui, fait étrange, propose les mêmes réalisations que nous. Au début, j'ai pensé qu'il s'agissait d'une forme de compétition déloyale, mais aujourd'hui, j'ai acquis la certitude d'avoir été concurrencé sur des chantiers où j'ai été le seul consulté. Je suis donc pratiquement certain que les fuites se produisent au sein même de mon entreprise. C'est pour cela que je vous ai demandé de venir, mon commandant. Il se passe ici des choses qui m'échappent et qui risquent de conduire mon entreprise à la ruine. Non, vraiment, je ne plaisante pas, mon commandant. Vous savez ce que ça veut dire pour nous? Pas une étude retenue en 6 mois? C'est épouvantable. Notre chiffre d'affaires tombe en flèche. Ça veut dire, si l'entreprise est mise en faillite, plus d'une centaine de personnes au chômage, avec tout ce que cela comporte. Si je comprends bien, monsieur De Villers, il s'agit d'une affaire de vol de documents commerciaux avec communication de secrets de fabrication. C'est exactement ça, mon commandant. J'ai bien peur que l'on se trouve en pleine affaire d'espionnage industriel, comme on dit. Eh bien, monsieur De Villers, je vais prendre des dispositions et mener mon enquête discrètement, mais immédiatement. C'est ainsi que pendant plusieurs jours, je me rendis à la SNEC où, sous prétexte de contrôle divers, je me mis au courant des us et coutumes de la profession et du fonctionnement de la société. Et ma conclusion fut que le vol de documents et de divulgation de secrets de fabrication était bien constitué. Le substitut du procureur de la République chargé des affaires relatives aux entreprises confirma les qualifications pénales proposées et il fut convenu avec le magistrat qu'après une rapide enquête préliminaire, une information serait ouverte de manière à élargir notre champ d'action. La commission rogatoire délivrée le 8 juin m'avait été confiée. Mon enquête pouvait commencer. Au fur et à mesure que je me renseignais sur les méthodes de travail au sein de la société et sur les habitudes de chacun, je me rendis compte que les soupçons pouvaient se limiter à un nombre très restreint de personnes. Je m'étais procuré la liste des employés licenciés récemment et j'avais remarqué que parmi eux, deux anciens cadres étaient maintenant responsables de la CMI, Compagnie de matériaux industriels, implantée tout récemment à Montigny, dans le département voisin, et qui raflait tous les contrats à la SNEC depuis quelque temps. En poussant un peu plus loin mes recherches, je m'étais aperçu que la CMI était une filiale du groupe SED, Société pour l'étude et le développement, implantée en Aquitaine. Ce groupe SED était un concurrent sérieux de la société SNEC de mon ami Pierre De Villers. Je décidai donc de faire surveiller les deux cadres licenciés par la SNEC et, comme on dit, passer à l'ennemi. Il s'agit de Bernard Dumas, 48 ans, directeur de la CMI, et de Jean-Michel Moulinet, 35 ans, son adjoint. Ces deux-là reçoivent vraisemblablement des informations venant de la SNEC. Mais de qui? À la SNEC, je fais la liste des personnes ayant accès aux dossiers technico-commerciaux. Je sais qu'elles sont peu nombreuses, mais je m'aperçois avec stupéfaction qu'en fait, 3 personnes seulement ont accès au dossier complet. Pierre De Villers, le PDG, son adjoint François Berthet et la secrétaire de direction, Mademoiselle Simone Laveau. Pierre De Villers est bien sûr, a priori, hors de cause. En ce qui concerne la secrétaire, Mademoiselle Laveau, j'avoue qu'il est très difficile de l'imaginer en matari. En effet, Mademoiselle Laveau est le modèle de la parfaite secrétaire. La cinquantaine, le cheveu grisonnant, ni laide, ni belle. Elle est dans la maison depuis plus de 25 ans et mène une existence effacée entre son travail et sa petite maison, où elle a pour seul compagnon 3 chats, 2 canaris et 1 poisson rouge. Le directeur adjoint, François Berthet, a lui aussi accès au dossier. Alors lui, c'est un homme ouvert, affable, vêtu avec recherche. Il est marié et vient d'acheter une magnifique propriété qui lui a coûté une petite fortune. Tiens, il aime aussi beaucoup sortir, ce François Berthet. On le voit dans les boîtes de nuit à la mode, il fait du bateau, joue au golf, monte à cheval. Bref, c'est un homme qui apparemment aime à jouir de la vie et qui ne se refuse rien. Quelques jours de filature discrète ne donnent aucun résultat positif. François Berthet est aussi un bourreau de travail. Il arrive très tôt à son bureau, en sort pour rentrer chez lui, va souvent dîner au restaurant avec sa femme, puis se rend dans une discothèque avant de rentrer à l'aube. Le week-end, il fait un parcours de golf le samedi et une longue promenade à cheval le dimanche. Cet homme est infatigable. Je me demande vraiment quand il prend le temps de dormir. Est-ce que ce serait lui, l'espion? C'est ce que vous saurez dans quelques instants.
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1: Bon après-midi à toutes et tous à l'écoute d'Europe 1. Si vous nous rejoignez à l'instant, vous êtes au cœur du crime, comme tout l'été, 14h, 15h, c'est le meilleur des podcasts d'Europe 1. Imaginez une ambiance roman noir et une voix rocailleuse très facile à reconnaître. À la narration, vous retrouvez Serge Sauvion, doubleur français d'un célèbre inspecteur du petit écran.
0: En moins d'un an, la société Snack a vu son chiffre d'affaires chuter d'une façon vertigineuse. En effet, depuis plusieurs mois, pas une étude de marché n'a été acceptée. Tous les devis ont été refusés au bénéfice d'une autre société, la CMI, qui, à chaque fois, propose des prix moins élevés. Le PDG de la Snack, Pierre de Villers, soupçonne ses concurrents d'avoir, au sein de sa propre société, un espion qui vole des documents sur place et communique les secrets de fabrication. L'enquête commence et je m'aperçois que seules 3 personnes ont accès aux dossiers technico-commerciaux. Le PDG lui-même, Pierre de Villers, son adjoint, François Berthet, et la secrétaire de direction, Mademoiselle Simone Laveau. François Berthet, lui, dépense beaucoup d'argent. Il semble vivre très au-dessus de ses moyens et vient d'acheter une magnifique propriété. Je décide d'en parler à Pierre de Villers un jour que nous avons rendez-vous pour faire le point de la situation. Monsieur de Villers, en ce moment nous enquêtons sur votre adjoint, François Berthet. Savez-vous d'où vient l'argent qui lui a servi à payer sa somptueuse propriété et qui lui permet de mener un tel train de vie? Est-ce qu'il a une fortune personnelle? Oh, mon commandant, bon, je crains que vous ne fassiez fausse route. François Berthet a toute ma confiance. Oui, en plus, il a épousé une femme très, très riche, voilà tout. Et elle vient, effectivement, ces derniers temps, d'hériter de ses parents, et c'est elle qui a payé la super propriété, je connais d'ailleurs. Et il est vrai que François a une formidable fidélité. Il ne dort que 3 heures ou 4 heures par nuit, ça lui suffit. Le reste du temps, il travaille, il fait du sport, il est increvable. Non, non, je crois que vous allez être obligé de le rayer de la liste de vos suspects. François est un ami, j'ai toute confiance en lui. Alors le plus étrange, monsieur de Villers, c'est qu'il ne reste plus sur cette liste que vous et mademoiselle Laveau, votre secrétaire. Vous êtes les seules personnes ayant accès au dossier. À moins que vous, monsieur de Villers, ayez une autre idée. Ah non, mon commandant, ça, je n'ai hélas pas d'autres suggestions à vous proposer, non, non. Mais tout de même, mademoiselle Laveau, la pauvre, si la situation n'était pas aussi dramatique, je hurlerais de rire, n'est-ce pas? Non, mademoiselle Laveau, en espionne, oui. Vous l'avez regardée, hein? Elle ressemble davantage à une grenouille de bénitier qu'à une James Bond girl. Vous ne trouvez pas, mon commandant? En effet, mais vous savez, monsieur de Villers, il ne faut négliger aucune piste, on ne sait jamais. Quoi qu'il en soit, dès demain, je ferai surveiller... Non, n'ayez pas peur, discrètement, mademoiselle Laveau. Eh bien, vous n'allez pas vous ennuyer, mon commandant. Entre le cimetière où est enterrée sa maman et le cabinet vétérinaire où elle va faire castrer ses chats, vous allez passer de bons moments. Monsieur de Villers, permettez-moi de vous dire que vous n'avez aucune imagination, sauf votre respect. Votre secrétaire grise et insignifiante se transforme peut-être la nuit venue en une redoutable espionne de la série noire. Vous allez trop au cinéma, mon commandant. C'est dangereux pour un gendarme. Un gendarme ne doit négliger aucune possibilité, monsieur de Villers. Allez, au revoir. Je vous tiens au courant. Au revoir, commandant Kermadec. La filature de mademoiselle Laveau nous a appris beaucoup de choses. Elle nous a appris surtout que mademoiselle Simone Laveau n'avait pas besoin de se déguiser en vampe platinée pour se rendre à un rendez-vous galant. Que ce rendez-vous n'avait lieu ni au cimetière, ni chez le vétérinaire, mais dans un hôtel discret et élégant de Chaumont. Elle y rencontrait un jeune homme d'environ 35 ans, qui n'était autre que Jean-Michel Moulinet, le directeur adjoint de la CMI, firme concurrente de la SNEC. Monsieur de Villers n'en crut pas ses oreilles. Sa secrétaire, une vieille fille de 52 ans, filait le parfait amour avec un jeune cadre dans l'ongle qui devait enregistrer soigneusement toutes ses confidences sur l'oreiller. Mais il ne me suffisait pas de savoir que mademoiselle Laveau entretenait des relations très intimes avec Jean-Michel Moulinet, et encore fallait-il avoir la preuve qu'elle faisait passer des documents à son jeune amant. Pour cela, je devais lui tendre un piège. Le 13 juin, M. de Villers, qui a du mal à garder son sang-froid face à cette messaline en tailleur strict, lui donne à taper 4 études et les devis correspondants. En fin de matinée, un de mes hommes en costume civil, chargé de la surveillance de mademoiselle Laveau, et qui, aussi discrètement que possible, épie tous ses faits et gestes, constate qu'elle fait des photocopies de tous les devis qui lui sont confiés et d'une partie des documents remis. Or, le travail de la secrétaire, c'est très précis, consiste à dactylographier les devis sur une liasse comportant 4 feuillets. Un point, c'est tout. Aucune photocopie ne lui a été demandée. Je décide qu'une opération sera déclenchée le soir même, après la sortie des bureaux. Je constitue 3 équipes. La première de ces équipes doit interpeller la secrétaire, mademoiselle Simone Laveau, sur la route, à proximité de l'entreprise, puis effectuer une perquisition à son appartement. La deuxième équipe doit perquisitionner dans les bureaux de la CMI. La troisième équipe, quant à elle, doit agir à Buxières, au domicile de Bernard Dumas, le directeur de la CMI. L'heure venue, tout se passe comme prévu. La première équipe interpelle mademoiselle Laveau, dont la Citroën blanche est arrêtée à un feu rouge, à peine sortie du parking de la SNEC. L'un de mes hommes demande à mademoiselle Laveau d'ouvrir son sac à main. On y découvre des photocopies de tous les devis confiés dans la journée, la photocopie d'un cartouche de plan de chacun des dossiers, 2 feuilles de bloc-notes sur lesquelles les agents technico-commerciaux ont reporté les coordonnées de clients potentiels et une carte de visite professionnelle de Jean-Michel Moulinet. Au même instant, au domicile de Simone Laveau, la deuxième équipe saisit les copies de 2 devis et d'un contrat prévisionnel portant sur d'importants travaux à réaliser par PFB, une filiale de la SNEC. Mes hommes découvrent également 2 lettres de l'amant de mademoiselle Laveau dans lesquelles il lui donne des instructions précises et surtout dans lesquelles est prouvée la participation en pleine connaissance de cause de Bernard Dumas, directeur de la CMI. La perquisition effectuée au domicile de Bernard Dumas n'a rien révélé. En revanche, dans ses bureaux de la CMI, mes hommes saisissent des documents fort intéressants. 496 feuillets soigneusement classés qui sont tout simplement les photocopies de tous les devis établis par la SNEC depuis environ un an et d'un cartouche de plan de chaque dossier. Le montant total des marchés ainsi copiés et qui ont échappé à la société SNEC s'élève à plus de 200 millions de francs. La photocopie de documents, telle qu'elle a été pratiquée dans cette affaire, constitue un vol, c'est évident. La relation entre les études réalisées à la SNEC et leur arrivée à la CMI est bien fondée. Le vol est caractérisé. Reste maintenant à établir le lien avec les devis défiant toute concurrence établis par la société SED, dont la CMI est une filiale. Les investigations vont être poursuivies à Libourne, en Gironde, au sein de la société SED, dont la CMI, je vous le répète, est une filiale. Là encore, les gendarmes font diligence. Dans les heures qui suivent, ils découvrent des télécopies de documents et de notes saisies dans les bureaux de la CMI, des documents qui révèlent la divulgation de secrets de fabrication. Et les saisies ainsi opérées permettent de prouver le lien existant entre les vols commis par la secrétaire, Mademoiselle Laveau, et la production de devis moins élevée. Mais pourquoi Simone Laveau photocopiait-elle un cartouche de plan dans chaque dossier? Eh bien, tout simplement parce qu'y figure la nature de l'ouvrage, son implantation, les maîtres d'œuvre et l'architecte. Muni des précieuses photocopies fournies par Mademoiselle Laveau, la société SED faisait l'économie du travail réalisé par les 40 agents technico-commerciaux et employés du bureau d'études de la SNEC. Elle n'employait, elle, qu'un seul dessinateur. Les devis pouvaient ainsi, sans difficulté, être réduits de 10 à 20%, voire à 30%. Dans toute cette affaire, dont la presse nationale s'empara avidement, celle qui fut à la fois coupable et victime fut bien évidemment Simone Laveau, dont la vie avait basculé le jour où, fortuitement, enfin du moins le croyait-elle naïvement, elle avait rencontré Jean-Michel Moulinet. Jean-Michel Moulinet était jeune, beau, séduisant. Simone Laveau n'avait rien décelé d'anormal dans cette liaison débutante qui faisait d'elle une autre femme, une femme à part entière. Quand elle avait appris que son jeune amant était agent technico-commercial à la CMI, entreprise directement concurrente de celle qui l'employait, elle avait pensé que c'était le fruit du hasard. Et jusque-là, le hasard avait tellement bien fait les choses. Et quand, amoureusement, câlinement, le jeune homme lui avait demandé les photocopies des devis de la SNEC, elle avait cru ce qu'il lui disait. De son métier, le passionnait, qu'il voulait se perfectionner dans son travail en étudiant les devis de la société concurrente. Et puis, Jean-Michel Moulinet avait insisté pour avoir d'autres photocopies. Simone, elle, avait bien sûr eu quelques doutes, mais l'amour ne facilite pas la clairvoyance. Et elle savait peut-être au fond d'elle-même que si elle ne fournissait plus les documents demandés, son bel amant la quitterait. Oh, elle n'était pas complètement folle. Elle avait 52 ans, lui 35, et elle était terne, fanée, il était jeune, brillant. C'était tellement douloureux et insupportable de renoncer à cet amour venu au crépuscule de sa vie. Alors, elle fermait les yeux et elle rapportait les dossiers à Jean-Michel. Celui-ci, en revanche, avait tout manigancé depuis le début. Oui, oui, tout cela avait été prémédité depuis le jour où il avait été licencié de la société SNEC. Il affichait un cynisme qui le rendait vraiment très antipathique. Je savais que la secrétaire de direction était une vieille fille qui, tous les samedis, allait sur la tombe de sa mère. Maintenant, je m'étais arrangé pour la rencontrer au cimetière en faisant semblant de fleurir la tombe voisine. Bref, je lui ai joué le grand jeu du jeune veuf désemparé et elle m'est tombée dans les bras. À partir de là, tout a été facile, vraiment facile, trop facile. Oui, tout avait été facile. Simone Laveau Jean-Michel Moulinet, Bernard Dumas et trois autres cadres de la société SED furent présentés au juge d'instruction qui les inculpa de vol de documents, complicité et recel. Ils furent écroués, jugés et condamnés à de lourdes peines. Pour Simone Laveau, il fut tenu compte de circonstances atténuantes. Elle n'avait, quant à elle, tiré aucun profit matériel personnel dans toute cette affaire. Elle aurait tout simplement vendu son âme au diable pour garder ce jeune amant qui lui avait fait découvrir les affres de la passion. Elle avait tout de même fait perdre plus de 200 millions de francs à son employeur. Mais après tout, qu'est-ce que c'est 200 millions? Quand on aime, on ne compte pas.
1: 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Presque 15 heures pour rester au fait de l'actu. 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Et puis juste après, et si on en parlait, votre émission présentée par la psychologue clinicienne Marie-Estelle Dupont et Romain Desarbres. Jusqu'à 16 heures, ils reçoivent Muriel Salmona, psychiatre spécialiste des traumatismes et abus sexuels. Ce sera le sujet de l'émission. À tout de suite.
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1: 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Et le flash, c'est avec Pierre Vesque. Bonjour Pierre.
15: Bonjour Estelle, bonjour à tous. Espoir et optimisme règnent en Gironde malgré les dernières déclarations du ministre de l'Intérieur. Laurent Nunez précise que les autorités ne baissent pas la garde car la situation est encore compliquée. Le feu n'est pas fixé. Sur le terrain, le dispositif est toujours aussi important. 3300 pompiers appuyés par 24 engins aériens. Mais les bonnes nouvelles s'accumulent tout de même. Le feu est stabilisé, il ne progresse pas. Le taux d'humidité remonte et les températures diminuent. Conséquence, la préfecture invite 84 000 personnes à regagner leur domicile et l'autoroute A63 est rouverte à la circulation. En France, 26 incendies sont toujours en cours. Depuis le début de l'année, 117 000 hectares sont partis en fumée. La canicule s'éloigne de la Gironde mais frappe la moitié sud-est de la France. 21 départements concernés, la Corse également en vigilance orange. À Lyon, le thermomètre pourrait atteindre les 35 degrés. Et en fin de semaine, Météo France prévoit l'arrivée d'orages qui devraient permettre de rafraîchir l'atmosphère, mais seront potentiellement violents dans cette partie de l'Hexagone. En Espagne, la région de Madrid souffle avec l'arrivée d'un ciel plus clément qui permet de rafraîchir les sols et de consolider le périmètre. Mais la péninsule ibérique fait face à un nouvel incendie. Il est situé dans l'ouest du pays, à quelques kilomètres de la frontière avec le Portugal, obligeant l'évacuation de 600 personnes. En Grèce, la situation se complique. 8000 personnes ont dû être évacuées de l'île de Crète. Les flammes attisées par les vents violents pouvant atteindre les 125 km/h menacent une station balnéaire. La croissance française a très légèrement rebondi en ce deuxième trimestre de l'année, plus 0,2%. Un chiffre appuyé par la demande intérieure et les exportations, malgré les conséquences de la guerre en Iran, selon l'INSEE. Et la situation au Moyen-Orient ne s'améliore pas, même si le Pakistan, pays médiateur dans le conflit qui oppose Américains et Iraniens, annonce de nouvelles négociations entre les deux belligérants concernant le détroit d'Ormuz et espère parvenir à une désescalade. Car cette nuit, nouvelle salve de bombardements américains sur l'Iran, les États-Unis annoncent avoir achevé une lourde série d'attaques. Washington a visé des centres de commandement militaire, des installations de missiles et de drones, des sites de surveillance, de défense côtière ainsi que des capacités militaires maritimes. Des représailles annoncées par le président américain car Téhéran avait ciblé des forces militaires américaines au Moyen-Orient. Bilan des bombardements américains, au moins 3 morts et plusieurs explosions recensées dans 2 provinces du pays. Autre conflit dans le monde, celui qui oppose la Russie à l'Ukraine. Donald Trump avait rencontré son homologue ukrainien il y a 2 jours à la Maison-Blanche. Le sujet des missiles Patriot avait été évoqué. Il permettrait aux Ukrainiens d'attaquer la Russie sur son sol. Mais afin de préserver son territoire, le président ukrainien exhorte ses alliés à livrer des systèmes de missiles balistiques. Car cette nuit, Moscou a lancé 74 missiles et 284 drones sur l'Ukraine en faisant au moins 8 morts.
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1: Merci Pierre, on vous retrouve dans 30 minutes pour le journal permanent.
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1: Bonjour à celles et ceux qui nous rejoignent. Europe 1, tout l'été, vous propose le meilleur de « Et si on en parlait » du lundi au dimanche, 15h, 16h. C'est votre rendez-vous de tous les après-midi, présenté par un duo, Marie-Estelle Dupont, psychologue clinicienne, et Romain Desarbres. Cette émission aborde l'actualité sous un autre angle, mais aussi de nombreux autres sujets, en y ajoutant bien sûr l'aspect psychologie, comment gérer telle ou telle situation, comment se reconstruire après un licenciement difficile ou un divorce. Aujourd'hui, un sujet dur mais important à traiter pour rendre parfois la voix aux victimes, les abus sexuels, et pour commencer cette thématique large, un phénomène qui lui est directement lié, l'amnésie traumatique.
21: Ces dernières semaines, l'actualité nous a conduit à ce qu'on appelle dans mon métier un retour du refoulé. Sur le devant de la scène est apparu ce que nous savons tous, mais que nous avons du mal à penser, à savoir la fréquence inqualifiable des abus sur mineurs, 1 toutes les 3 minutes. Alors, est-ce que c'est un biais professionnel de psychologue ? Toujours est-il que c'est vrai. Je me demande parfois où vivent les personnes qui semblent découvrir l'ampleur du phénomène. Les enfants ont pourtant toujours été des cibles, et pas seulement en temps de guerre. On a beau le savoir, on minimise. On ne parle pas aisément de cette recherche de pure destruction, de pure domination. Cette cruauté absolue qui consiste à s'en prendre à un enfant en retournant contre lui la confiance qu'il place dans l'adulte, de par sa condition, qui le rend dépendant. Ce mouvement qui ne devrait éveiller que protection, responsabilité, crainte de faire du mal, éveille les instincts les plus sombres chez certains. Et après avoir consacré plusieurs émissions à l'inceste, aux abus dans le périscolaire, je souhaitais revenir spécifiquement aujourd'hui sur les mécanismes de l'amnésie traumatique, sur la dissociation, et entendre une femme dont j'admire depuis longtemps le travail, Muriel Salmona. Merci docteur d'être avec nous aujourd'hui.
22: Merci à vous aussi.
23: Bonjour docteur.
22: Bonjour à tout le monde.
23: Merci d'être là. On est ensemble pendant une heure, et si on en parlait avec Marie-Estelle Dupont, on parle donc des abus sexuels, et donc je le disais en introduction avant l'édito de Marie-Estelle Dupont, et on va parler plus spécifiquement de l'amnésie traumatique. Marie-Estelle Dupont, l'amnésie traumatique, déjà, est-ce que vous pourriez la définir, cette amnésie, et puis nous dire si c'est fréquent ou pas ?
21: Oui, alors on va y revenir sur l'amnésie traumatique, oui. et Muriel Salmona va en détail expliquer ce que c'est. Il faut d'abord dire ce que ça n'est pas un oubli, ça n'est pas un refoulement, c'est vraiment un mécanisme de survie du cerveau qui dans une situation d'effraction, donc de psychotraumatisme important, où il est dépassé dans ses capacités de régulation émotionnelle, va se dissocier, c'est-à-dire que l'événement va être littéralement encapsulé, mis dans un îlot, en dehors de la conscience, de la mémoire narrative. L'événement ne peut pas être raconté, ça ne peut pas être un mauvais souvenir. Tout l'enjeu de la thérapie au moment de la levée de l'amnésie traumatique, c'est d'ailleurs de pouvoir en faire un moment de l'histoire du patient. Donc l'amnésie traumatique, il faut le dire, c'est d'abord un mécanisme d'adaptation et de survie et elle peut durer extrêmement longtemps. On peut être en amnésie traumatique d'inceste pendant 40 ans, 45 ans. C'est pour ça aussi qu'il y a tout un débat autour de l'imprescriptibilité de ces faits parce que on ne sait pas à quel moment la mémoire va revenir pour l'individu. Alors chez les victimes de violences sexuelles dans l'enfance, selon les études, c'est quand même environ 40% d'amnésie complète et 60% d'amnésie partielle. Alors selon les études, ça varie un peu, mais c'est quand même des chiffres qui montrent que c'est très fréquent, ces amnésies. Et chez les victimes d'inceste, c'est-à-dire quand l'abuseur il est dans le cercle familial, c'est encore plus, puisque évidemment, les personnes supposées protégées ne sont pas des personnes à qui on peut aller raconter l'événement. Donc, c'est près de 50% d'amnésie complète, environ 39% d'amnésie partielle selon les études. Donc, c'est vraiment un mécanisme de survie. Et quand les patients en sortent, il faut bien comprendre qu'il y a un risque suicidaire, qu'il y a un moment d'effondrement parce qu'ils sont en état de choc, c'est-à-dire que le moment où le souvenir revient est à nouveau un traumatisme, et c'est surtout une grande solitude, puisque le réflexe de l'environnement, si c'est un abus familial, c'est très souvent de ne pas les croire, donc ils se retrouvent seuls au moment où ils s'effondrent, et si c'est pas forcément un membre de la famille, mais quelqu'un du cercle ou même un étranger, c'est pourquoi t'as pas parlé avant. C'est-à-dire qu'on voit bien comment, dans la conscience collective, la notion d'amnésie traumatique est encore très très peu comprise. Alors, Muriel Salmona, vous êtes psychiatre, vous êtes présidente de l'association que vous avez créée en 2009, Mémoire traumatique et victimologie. Évidemment, votre travail, nous sommes nombreux à le connaître, puisque vous avez aussi récemment été auditionnée dans la commission sur l'inceste. Vous avez notamment publié le livre noir des violences sexuelles. Et je vous remercie vraiment de venir expliquer aux auditeurs d'Europe 1 ce processus de dissociation traumatique, comment le cerveau se déconnecte pour survivre. Est-ce que vous pouvez nous en dire quelque chose ?
6: Oui, bien sûr. Alors, ce qu'il faut savoir, c'est que le cerveau des enfants est particulièrement vulnérable aux violences et d'autant plus aux violences sexuelles qui ont un pouvoir traumatique décuplé. Et comme vous l'avez expliqué juste avant, la situation d'effraction au moment des violences et de sidération du cerveau au moment des violences fait qu'il n'y a aucune possibilité pour réguler la réponse émotionnelle, le stress qui est vécu par l'enfant qui subit ces violences. Du coup, il se retrouve rapidement dans une situation de stress dépassé, avec des sécrétions d'hormones de stress, adrénaline, cortisol, qui vont représenter un risque vital, qui vont devenir toxiques. Et face à cela, puisque la personne, en fait, elle a aucune, enfin l'enfant, là en l'occurrence, n'a aucune possibilité d'échapper, de réguler ce qui est en train de se passer, de comprendre en plus la situation, à ce moment-là, le cerveau a en quelque sorte un joker qui va être d'interrompre tout le circuit émotionnel. En fait, ce qui se passe, c'est que la réponse émotionnelle face à un danger, c'est une petite structure, l'amygdale cérébrale, au fond du cerveau, qui est une structure qui n'est pas consciente, qui est archaïque et qui ne peut pas être éteinte. Mais en revanche, ce que le cerveau peut faire, le cortex peut faire, il peut isoler cette petite structure qui s'appelle l'amygdale cérébrale et faire en sorte qu'elle ne fasse plus sécréter d'adrénaline et de cortisol. Et d'un seul coup, l'enfant qui au départ est totalement paralysé, qui dans un deuxième temps a l'impression qu'il va mourir de stress, et c'est pas un vain mot, on peut mourir, on peut avoir un accident cardiovasculaire grave, on peut faire il y a des atteintes neurologiques très importantes qui se produisent à ce moment-là, on pourra peut-être en reparler. Et à ce moment-là, il va effectivement interrompre la sécrétion d'adrénaline et de cortisol. Et c'est un peu comme si d'un seul coup, l'enfant ne ressentait plus rien. Comme si d'un seul coup, il ne percevait plus la terreur qu'il avait, la douleur aussi qu'il ressent. Et ça donne un sentiment total d'étrangeté, d'être spectateur de l'événement. De ne plus ressentir non plus son corps, d'être robotisé en quelque sorte. Et c'est ça qu'on appelle la dissociation traumatique. qui entraîne une anesthésie émotionnelle. C'est l'élément central de la dissociation, c'est le fait que toutes les émotions disparaissent, en quelque sorte, du fait de cette disjonction du cerveau, de ce moment-là précis. Et cette dissociation traumatique, elle va durer tant que le danger perdure. Tant que le danger est là, la dissociation va durer. Donc, comme le plus souvent, les violences sexuelles sur les enfants sont commises par des proches, par des personnes que l'enfant connaît, bien sûr à l'intérieur de la famille, majoritairement, mais aussi par des personnes qu'il voit régulièrement, le danger va rester complet, même si les violences ne se reproduisent pas, mais le plus souvent elles se reproduisent et elles s'installent dans la durée. Et l'enfant va rester dissocié, donc il va rester comme déconnecté. Et c'est un élément aussi qui fait que les enfants les plus en état de choc traumatique, en quelque sorte, c'est l'équivalent d'un choc traumatique, ce sont ceux qui vont être le moins repérés. Parce qu'ils ne vont pas avoir de réaction émotionnelle.
21: Oui,
6: et pour tout un chacun... Ouais, pour tout un chacun, si la personne ne pleure pas, ne crie pas, n'appelle pas au secours, ne s'enfuit pas, ne dit rien, c'est qu'il ne s'est rien passé. Ou si elle dit quand même quelque chose, elle le dit de façon non émotionnelle, avec une sorte de distance avec les événements, comme si elle était indifférente à ce qu'elle disait, ce qui fait que le plus souvent, elle ne va pas être crue aussi.
21: Oui, c'est très important aussi, de le souligner.
6: Oui, parce que ça, déjà on reproche aux victimes le plus souvent la sidération, le moment où on est paralysé face à une situation extrême qui se produit, une terreur, face à un acte impensable, et on sait que pour les adultes déjà, c'est plus de 70% des femmes qui subissent une tentative de viol ou un viol qui vont être totalement sidérées. Mais pour les enfants, c'est 100%. Parce que je veux dire, cette atteinte à leur intégrité est pour le coup totalement sidérante. Donc ils vont être tous paralysés. Donc on peut déjà leur reprocher, mais pourquoi t'as pas crié, pourquoi tu t'es pas défendu, comme si c'était possible pour un enfant. Et ensuite, personne ne va comprendre aussi pourquoi l'enfant va avoir l'air effectivement déconnecté. En plus, on fonctionne avec des neurones miroirs qui nous permettent de percevoir les émotions d'autrui. Donc on se fait confiance dans l'ensemble pour ressentir un peu les choses. Mais si on est face à quelqu'un de dissocié, donc qui est en dissociation traumatique, donc qui est en état de choc traumatique, eh ben on va rien ressentir. Et c'est pour ça que la plupart des enfants qui sont les plus en danger ne vont pas être, comme je l'ai dit tout à l'heure, repérés, mais ils vont pas non plus être protégés. On va pas percevoir le danger qu'ils sont en train de courir. Alors en plus, la dissociation, donc c'est un mécanisme de survie donc qui est mis en place par le cerveau avec des atteintes neurologiques importantes mais qui peuvent se réparer. Mais si l'enfant n'est pas tout de suite identifié, protégé, soigné, il va rester avec cette anesthésie émotionnelle qui va le mettre en grand danger. Parce que qui dit rester en anesthésie émotionnelle dit ne pas avoir la capacité de se défendre, de dire non, de s'opposer. On s'oppose avec nos émotions. On repère les dangers avec nos émotions. Donc ce sont des enfants qui vont subir aussi d'autres formes de violence, d'autres violences sexuelles, même par d'autres personnes, avec un continuum de violence qui va s'installer. On va leur dire non, mais c'est pas possible. Elle fait exprès d'être à nouveau, par exemple.
21: Elle est tout le temps victime.
6: Voilà, elle est tout le temps victime, alors que c'est malheureusement très logique. Donc il y a cet élément-là, avec le risque aussi, bon, on le voit avec les enfants qui sont placés par exemple à l'ASE, le risque prostitutionnel très important. C'est-à-dire que pour tous les proxénètes, repérer une fille qui est une adolescente qui est dissociée, c'est parfait pour la mettre en situation prostitutionnelle parce qu'elle va supporter l'insupportable en quelque sorte. Elle va sembler, elle est anesthésiée. Donc elle va pouvoir se soumettre au pire, quoi, en quelque sorte, parce qu'elle pourra même pas s'opposer.
21: Si vous permettez, je pense que si vous permettez, je pense que pour les auditeurs d'Europe 1 qui n'ont pas de notion de neurologie, on peut peut-être rappeler, et je parle sous votre contrôle, que les centres cérébraux, donc sous-corticaux, hein, qui ne sont pas du tout le cortex frontal, mais vraiment les centres émotionnels, les centres impliqués dans les émotions, sont aussi les centres impliqués dans la mémoire. On le voit bien d'ailleurs dans la maladie d'Alzheimer, hein, on perd la mémoire et il y a des modifications affectives. Et donc, ça explique aussi l'amnésie traumatique. C'est-à-dire qu'à partir du moment où il y a une anesthésie émotionnelle, il y a aussi une grande difficulté à inscrire dans la mémoire, puisque ce sont des circuits neurologiques communs qui sont impliqués dans les deux mécanismes.
6: Oui, parce qu'en tout cas, ce qui se passe, c'est qu'au moment de la disjonction, ce qui est interrompu, c'est le circuit émotionnel et le circuit de la mémoire qui est relié au circuit émotionnel. Donc effectivement, c'est là que va se mettre en place cette fameuse mémoire traumatique qui ne va pas être, comme vous l'expliquiez au début de l'émission, intégrée ensuite et devenir quelque chose qui fait partie de son histoire, mais va rester en l'état tel quel, comme si elle était tout le temps en train de se reproduire, en fait. Ça, c'est la caractéristique. Et puis, il va y avoir aussi avec la mémoire plus le circuit émotionnel, il y a aussi le repérage temporo-spatial qui va être très perturbé. Ce qui fait aussi que ça va poser des problèmes dans les circuits judiciaires parce que le repérage temporo-spatial va être vraiment très difficile pour ces victimes. Et j'allais y venir, effectivement, c'est cette dissociation traumatique qui peut durer 10 ans, 20 ans, 30 ans, 40 ans. On imagine bien qu'en situation d'inceste, par exemple, la personne reste en contact avec, si elle reste en contact avec sa famille, elle reste en contact avec le danger. Et la structure qui est à l'origine de la réponse émotionnelle est toujours allumée au maximum. Elle est en surchauffe, en quelque sorte, et elle fait disjoncter le cerveau en permanence, en fait. Et cette anesthésie émotionnelle, effectivement, crée l'amnésie traumatique, qu'on appelle amnésie traumatique dissociative, justement, parce que on se rappelle des événements aussi avec l'émotion qui est rattachée. C'est-à-dire que, je sais pas, on est le 23, on est le 23 juin. Si on réfléchit à qu'est-ce qui s'est passé le 23 juin, 2020, ça va être très difficile pour tous les auditeurs de retrouver exactement ce qu'ils avaient fait, sauf s'il y a eu un événement très fort au niveau émotionnel, avec un impact émotionnel important. Alors, si c'est une naissance, si c'est un décès, que ce soit positif ou négatif. Mais là, comme il y a une anesthésie émotionnelle, l'événement qui est un événement majeur avec un viol, une agression sexuelle, ne va pas être repéré. Il va être en fait complètement dans une sorte de brouillard du fait même de l'anesthésie émotionnelle. C'est-à-dire que l'événement n'a pas disparu, il est bien présent, mais c'est exactement comme quand on est en montagne, il y a un brouillard énorme et on ne voit pas le sommet, la montagne énorme qu'il y a devant nous. Et ce n'est que quand
21: la disposition... Je voulais donner un exemple clinique de ça. Vous voyez, Romain Desarmes, par exemple, moi, j'avais une patiente qui s'est souvenue à 42 ans de l'inceste qu'elle avait vécu. Mais comme le décrit très bien Muriel Salmona, elle cherche à dater à quel moment ça commence. Et en fait, un des indices qu'elle a, c'est qu'il y a une rupture dans sa scolarité. Tout d'un coup, elle n'arrive plus à apprendre à l'école. Et donc, ça la met sur la piste que les abus ont certainement commencé au moment où, justement, elle n'arrive plus à mémoriser, à apprendre. Parce que c'est aussi tout le fonctionnement cognitif, vous le dites, hein, il y a des lésions neurologiques, c'est tout le fonctionnement cognitif de l'enfant qui est touché. Ça peut se traduire par des difficultés d'apprentissage, par exemple. Ça peut être un indice.
23: D'ailleurs, en préparant l'émission, Marie-Estelle Dupont, vous m'avez parlé également, là c'est une patiente, d'un patient hein, qui s'en est aperçu à l'anniversaire d'un de ses enfants.
21: Alors moi j'avais un patient qui avait été abusé sexuellement par le mari de sa nounou l'année de ses 5 ans, qui venait en consultation absolument pas pour ça, cet événement n'était absolument pas dans sa conscience, dans son esprit, il venait pour toute autre chose. Et le jour de l'anniversaire des 5 ans de son fils, son premier enfant fête ses 5 ans, attaque de panique totale. Il dégoupille pendant l'anniversaire de son fils. Personne ne comprend ce qui se passe. Et il me dit, Marie-Estelle, tout est remonté. C'est-à-dire que le fait que mon fils ait 5 ans, j'ai eu à nouveau 5 ans par identification et j'ai revécu l'événement. Donc, vous voyez, c'est vraiment important de le dire aux auditeurs d'Europe 1. C'est pas un oubli, c'est pas du refoulé. C'est un fonctionnement neurologique parallèle.
7: C'est pas une volonté. Voilà, c'est pas une volonté de la personne. Et pour rebondir sur ce que vous venez de dire, là où vous décrivez en fait une explosion de mémoire traumatique qui fait revenir effectivement l'événement, en fait cette mémoire traumatique de l'événement, elle existe depuis le début. Mais tant qu'elle est, tant qu'il y a une anesthésie émotionnelle, c'est comme si c'était un non-événement. C'est comme si c'est là, mais c'est comme si c'était pas important. Et c'est quand enfin la personne est en sécurité, qu'à ce moment-là, le moindre lien qui rappelle les violences peut lui faire revivre de façon extrêmement violente les événements qu'elle a subis, avec une intensité, avec la même douleur, la même terreur qu'elle avait eue juste avant d'être dissociée au moment des violences. Voilà. Et du coup, c'est pour ça que souvent, on parle de 40 ans, de 50 ans au moment des retours de mémoire traumatique, de retour de souvenirs des événements violents, parce que c'est l'âge où on commence à être beaucoup plus autonome par rapport à sa famille, par exemple, où on commence vraiment à pouvoir se sentir sécurisé aussi, avoir fondé une famille, par exemple. Et c'est à ce moment-là que les personnes sortent de dissociation, c'est-à-dire qu'avant, ils étaient dissociés. Donc, ils ont survécu comme ils ont pu à cette dissociation traumatique qui donne une drôle d'impression, l'impression d'être comme une sorte de robot dans la vie et de devoir tout le temps composer pour essayer de jouer des émotions qu'ils peuvent pas ressentir. Et ça donne un
21: de regarder

0: émotionnellement quand on a cette dissociation traumatique, c'est pas pour autant qu'on n'a pas d'impact traumatique. C'est-à-dire que c'est un peu comme si on est anesthésié de la main, si on la pose sur une plaque électrique, c'est pas parce qu'on est anesthésié qu'on n'aura pas de brûlure. Donc les gens, mais on pourra même pas s'en défendre, on pourra même pas l'enlever immédiatement, ouais, parce qu'on ressentira pas. Et c'est ça ce qui arrive, c'est-à-dire que quand on est dissocié, tout risque d'avoir plus d'impact et de gravité.
1: On va poursuivre juste après la petite pause.
2: Voilà, et si on en parlait avec vous, Marie-Estelle Dupont, on parle cet après-midi des abus sexuels et plus spécifiquement de l'amnésie traumatique. Et nous sommes avec le docteur Muriel Salmona, qui est psychiatre et spécialiste de ces questions. Énormément de choses encore à voir. C'est une émission passionnante, évidemment. Tiens, comment expliquer que de nombreuses victimes d'inceste maintiennent des liens avec leur agresseur? C'est vrai que parfois on se pose cette question. Et on va en parler avec Marie-Estelle Dupont et avec le docteur Muriel Salmona. Restez bien avec nous sur Europe 1, on se retrouve dans quelques instants. A tout de suite.
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13: Dans un instant, sur Europe 1, vous retrouvez Marie-Estelle Dupont et Romain Desarbres. Et si on en parlait jusqu'à 16h, aborde les abus sexuels en compagnie de la psychiatre Muriel Salmona. A tout de suite.
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10: Comme chaque demi-heure sur Europe 1, le point sur l'info avec Pierre Vesque.
11: Malgré une amélioration, le ministre de l'Intérieur appelle à ne pas baisser la garde. Le feu n'est toujours pas fixé en Gironde. Il a brûlé 42 000 hectares mais ne progresse plus. Les bonnes nouvelles sur le front de l'incendie s'accumulent tout de même avec le taux d'humidité qui remonte et les températures qui baissent. La préfecture a décidé de permettre à 84 000 personnes de 9 communes à rentrer chez elles. Les moyens mobilisés sont toujours aussi conséquents. 3 300 sapeurs-pompiers, 24 engins aériens, 1500 militaires et 1250 policiers et gendarmes sur le terrain. Vers Dijon, un feu de forêt est contenu mais pas fixé. Il a parcouru 141 hectares, dont 80 totalement détruits. 2 sapeurs-pompiers ont été légèrement blessés. Aucune habitation touchée, précise la préfecture. Grâce au travail des 186 sapeurs-pompiers mobilisés au cours de la nuit, aidés par 2 hélicoptères bombardiers d'eau. Depuis le début de l'année en France, 117 000 hectares sont partis en fumée. Autre pays victime des incendies, l'Espagne et sa région de Madrid soufflent. Les conditions météorologiques permettent de rafraîchir les sols et de consolider le périmètre. Mais la péninsule ibérique fait face à un nouvel incendie, déjà 11 000 hectares ravagés en 24 heures. Il est situé dans l'ouest du pays, à quelques kilomètres de la frontière avec le Portugal, obligeant l'évacuation de 600 personnes. En Grèce, la situation se complique. 8 000 personnes ont dû être évacuées de l'île de Crète. Les flammes attisées par les vents violents pouvant atteindre les 125 km/h menace une station balnéaire. Une interpellation pour tentative de viol sur la voie publique. Hier, près du Champ de Mars, à Paris, un homme a frappé une femme SDF. Il l'a poussée au sol et a tenté de la violer. Un riverain, entendant des cris, est intervenu et a fait cesser l'agression avant d'appeler la police. Le suspect interpellé, placé en garde à vue, était alcoolisé. La Pologne affirme que le missile tombé cette nuit sur son territoire serait russe. Les fragments récupérés indiquent qu'il s'agit d'un projectile provenant de la Russie lors des frappes lancées par Moscou sur l'Ukraine. L'OTAN assure être en lien étroit avec Varsovie à ce sujet. Au Japon, le bilan continue de grimper. 48 heures après un séisme de magnitude 7,1, au moins 34 morts, annoncent les autorités. Les recherches dans les décombres d'un centre commercial à Kashima, au sud de l'île, continuent. 7 corps ont été extraits et dans une usine de papier, c'est 8 personnes décédées qui ont été retrouvées. Il est 15h32, vous êtes bien sur Europe 1 et si on en parlait, continue.
10: C'était Pierre Vesque qu'on retrouve dans 30 minutes pour le flash de 16h. À tout à l'heure. Avant de retrouver la seconde partie de Ici on en parlait sur Europe 1, un peu de musique, c'est l'été et en vacances ou au travail, quelques minutes en chanson, ça ne fait jamais de mal avec Paula Abdul, Straight Up.

0: Straight Up de la chanteuse et danseuse américaine Paula Abdul à l'instant sur Europe 1. Votre après-midi se poursuit avec tout de suite la deuxième partie de votre émission. Et si on en parlait, aujourd'hui les questions des abus sexuels avec la psychiatre Muriel Salmona.
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3: Et si on en parlait avec Marie-Estelle Dupont, seconde partie de l'émission, nous accueillons cet après-midi le docteur Muriel Salmona, qui est psychiatre, et nous parlons des abus sexuels et de l'amnésie traumatique qui fait que ces abus sont oubliés pendant plusieurs années, parfois pendant plusieurs décennies, avant que ces agressions ne ressurgissent dans la vie des victimes. Marie-Estelle Dupont, il y a une chose qui est importante et qu'on constate souvent, c'est que ces amnésies traumatiques sont incomprises par l'entourage qui se dit mais pourquoi est-ce qu'il ou elle se remet à parler de ça? Pourquoi est-ce que tout d'un coup ça lui revient à l'esprit? Est-ce que ça s'est vraiment produit? Qu'est-ce que vous pouvez nous en dire?
4: Oui, alors pour les deux raisons que Muriel Salmona vient d'expliquer, la première c'est que véritablement l'événement n'est pas inscrit dans la mémoire narrative, puisque par la dissociation émotionnelle, il n'y a pas d'inscription dans le corps, dans la mémoire corporelle, donc l'enfant ne peut pas raconter l'événement. Et ensuite parce que il faut vraiment comprendre la situation particulière de l'enfant. L'enfant est dans une situation de dépendance totale à son environnement. Donc la première condition pour une levée d'amnésie traumatique, et le docteur l'a rappelé en première partie d'émission, c'est vraiment que l'enfant soit dans un environnement sécure. Autant vous dire que quand c'est dans votre famille qu'il y a un abuseur, il va falloir attendre que le grand-père soit mort pour pouvoir parler, si c'est le grand-père qui a abusé.
3: Oui.
4: Moi, j'ai des exemples de patients qui ont été évidemment gaslightés par la famille, traités de fous, on a dit qu'ils étaient dans des sectes, on les a fait enfermer en psychiatrie pour pas qu'ils parlent et pour donc ne pas valider le discours. Voilà, il faut aussi avoir la possibilité de s'effondrer. Je crois que le cerveau est très bien fait et que, comme le disait le docteur Salmona, souvent c'est vers 40-50 ans parce que vous avez suffisamment sécurisé votre autonomie financière, suffisamment sécurisé votre environnement. A priori, vous avez un logement avec des proches qui ne sont pas en contact avec les abuseurs et, comme par hasard, c'est là que vous pouvez prendre ce tsunami dans la figure, parce que c'est vraiment un tsunami. C'est-à-dire que quand l'amnésie traumatique se lève, vous vous effondrez. Et on le sait, nos patients, il faut qu'on soit très disponible parce qu'il y a un risque suicidaire. Vous vous effondrez complètement, votre sentiment d'identité explose, votre propre récit de vie explose, qui vous êtes explose, vous êtes construit sur un récit falsifié avec des parties entières manquantes. Donc c'est pour ça que ça se lève très tard et c'est pour ça que les gens ne comprennent rien. C'est pour ça qu'on fait cette émission, parce que Muriel Salmona, mieux que quiconque, sait parler de ça et expliquer que ça n'est pas une volonté de cacher, ça n'est pas une dissimulation, ça n'est pas un oubli, ça n'est pas un refoulement, ça n'est pas une minimisation, c'est une stratégie de survie. Mais comme toute stratégie de survie, à un moment donné, elle se retourne contre la victime parce qu'on ne comprend pas. Alors qu'en fait, souvent, il y a des émergences. C'est-à-dire que l'enfant qui est victime d'inceste, il ne va pas avoir le souvenir, mais il va y avoir plein de choses qui vont le déclencher dans son environnement. Ça peut être une heure, l'heure à laquelle se passaient les abus, qui vont l'angoisser de manière constante. Ça peut être une odeur, ça peut être un flashback, ça peut être une scène dans un film parce que c'est le soir où on a regardé 6 films que ça a commencé. Ça peut être des bruits sans qu'il y ait de contexte narratif. Donc nous, on reprend toutes ces pièces du puzzle comme des détectives en thérapie, mais ça fait aussi que l'environnement peut trouver que la personne est étrange parce qu'elle surréagit, c'est ce qu'on appelle des triggers en anglais. Elle surréagit à des petites choses qui sont en fait comme des aiguilles qui viennent le piquer à un endroit, mais il n'a pas la globalité de l'événement. Muriel Salmona, vous qui avez énormément travaillé sur ces questions, dans votre expérience, vous avez notamment écrit « Enrayer la fabrique des agresseurs sexuels ». Qu'est-ce que vous avez observé comme lien, justement, entre le fait d'avoir été victime et une éventuelle répétition d'abus? Quand il y a un cycle comme ça qui se met en place, notamment dans l'inceste, on sait que c'est un crime générationnel. Qu'est-ce que vous pouvez nous dire de ça?
5: Oui, alors ce qu'on sait très bien, c'est que le premier facteur de risque pour subir à nouveau des violences sexuelles, c'est d'en avoir subi. Et le premier facteur de risque aussi de commettre des violences sexuelles sur autrui, c'est d'en avoir subi. Donc des deux côtés, c'est le premier facteur de risque. Et la dissociation est centrale, en fait, pour expliquer ça. Alors, pour du côté du continuum de violence que subissent les victimes, plus particulièrement les femmes, elles vont, mais ça peut être aussi les hommes, ils vont subir à nouveau des violences parce que justement, en étant dissociés, ils vont être repérés et être la cible d'agresseurs, de prédateurs, la cible vraiment privilégiée de ces agresseurs. Parce que ça les aligne d'abord, eux, et puis ils sont assurés en quelque sorte de pouvoir agresser la personne sans trop de risque parce qu'elle va bah justement, elle est dépourvue de ses émotions. Et puis de l'autre côté, le fait qu'il y ait une reproduction de violence, en fait, là c'est donc ce que je vous ai expliqué, c'est que quand le cerveau disjoncte, il crée une mémoire traumatique et une dissociation traumatique. Quand la dissociation traumatique disparaît, la mémoire traumatique prend la première place et c'est un enfer. C'est vraiment, c'est comme si votre vie devenait un terrain miné, le moindre lien peut allumer une terreur, une peur, une douleur, un mal-être terrifiant. Et dans ces cas-là, les victimes vont avoir deux stratégies de survie possibles, si elles sont toujours pas protégées et ni soignées. Elles vont avoir comme stratégie de survie soit des évitements, elles vont tout éviter, tout contrôler pour pas que ça s'allume, pour que cette mémoire traumatique ne soit pas allumée par le moindre lien. Donc elles vont repérer les liens et les éviter. Mais c'est pas tout, c'est voué à l'échec, parce que je veux dire, elles peuvent pas tout éviter. Et quand la mémoire traumatique s'allume quand même, ou risque de s'allumer, ils ont une autre stratégie, c'est une stratégie dissociante. C'est des conduites à risque dissociantes. Et ça aussi, c'est très mal compris, parce que les victimes peuvent, en fait, soit être dans une situation où elles se protègent de tout, soit elles peuvent s'exposer à des dangers, soit elles peuvent s'automutiler, ou elles peuvent aussi exercer des violences. Ça, c'est aussi une des possibilités sur autrui. En fait, là, il s'agit de faire remonter un stress vraiment très important pour faire redisjoncter le cerveau. En fait, c'est le seul truc qu'elles trouvent, c'est de faire redisjoncter leur cerveau. Là, c'est elles qui le créent, qui le mettent en place. Et à ce moment-là, ça permet d'être à nouveau anesthésié émotionnellement. Sauf que quand le cerveau disjoncte, il disjoncte avec la sécrétion d'un cocktail de drogue qui est équivalente à de la morphine et de la kétamine. Et du coup, ça peut devenir aussi une conduite addictive avec des effets de manque, de dépendance. Et qu'on voit, par exemple, sur tout ce qui est violence envers soi-même, comme les automutilations ou des conduites alimentaires extrêmes, l'anorexie. Mais c'est aussi le cas pour les violences envers autrui. C'est-à-dire que c'est ce qu'on voit avec cette carrière de prédateurs, de pédocriminels, qui vont continuer, parce que il va y avoir un phénomène de tolérance. Ils vont devoir avoir une nouvelle victime pour pouvoir à nouveau se dissocier. Et eux, c'est ce qu'ils veulent, se déconnecter, pour ne plus ressentir.
4: Oui. C'est une violence addictive, en fait. Elle est compulsive,
5: ouais, c'est une
4: cette
5: violence. Addictive. Voilà.
4: Alors, je pense que les auditeurs d'Europe 1... Ouais, c'est juste aller un peu vite. Oui, mais reparlez-nous de la kétamine. Parce que je pense que quand vous avez dit que c'était des drogues anesthésiantes, il faut bien que les auditeurs entendent que c'est le cerveau qui les fabrique. C'était juste ça que je voulais souligner.
5: Ah oui,
4: c'est le cerveau qui fabrique ces neuromédiateurs pour encapsuler les hormones de stress. C'est pas le patient ne prend pas de la drogue, hein. C'est son cerveau qui le réanesthésie.
5: Oui.
4: Je vous laisse continuer. Non, bah ça y est, je voulais juste le repréciser pour pas perdre l'auditeur. Je vous laisse continuer.
5: D'accord. Oui, donc c'est ce qui est sécrété par le cerveau au moment des violences. Et les personnes peuvent chercher à reproduire cette disjonction pour pouvoir s'anesthésier, pour pouvoir échapper à cette mémoire traumatique qui est un enfer. Mais on n'est jamais responsable des violences qu'on a subies. On n'est jamais responsable des conséquences psychotraumatiques, mémoire traumatique, dissociation traumatique. Mais en revanche, on peut être responsable des stratégies de survie qu'on met en place. Et si on met en place des stratégies de survie qui portent atteinte à l'intégrité d'autrui, qui nuisent à autrui, on en est totalement responsable. C'est important de le dire, parce que sinon on pourrait penser que bon bah puisqu'on a été victime, c'est pas de sa faute si on reproduit. Bah si, en fait, là il y a vraiment une volonté d'utiliser une personne comme fusible, en fait, pour disjoncter à nouveau.
4: Merci de le rappeler. Vraiment. Parce que c'est pas vrai que pour les abus sexuels, hein. C'est vrai aussi pour les maltraitances sur les enfants de ces parents qui disjonctent parce qu'ils ne se sont pas soignés.
5: Oui, tout à fait. Et alors, ce qui est là aussi très important, c'est que tout ce qu'on est en train d'expliquer, ça se passe parce que les personnes n'ont pas été protégées, enfants, et parce qu'elles n'ont pas eu accès à des soins. C'est-à-dire que la mémoire traumatique, elle se traite. La dissociation traumatique et la mémoire traumatique se traitent. Et puis, on peut faire en sorte que le cerveau se répare. C'est-à-dire qu'il y a vraiment une possibilité de neurogénèse, de neuroplasticité qui permet que les atteintes qui peuvent être très importantes, hein, puisque vous parliez des fonctions cognitives avec l'hippocampe qui est le logiciel de la mémoire, de la concentration, du repérage temporo-spatial, peut perdre jusqu'à 30% de son volume et certaines zones corticales aussi. Et puis avec des connexions qui ne se font plus, etc. Mais tout ça se répare. Mais malheureusement, le plus souvent, les victimes ne sont pas repérées, ne sont pas secourues, ni prises en charge, ni soignées. Et du coup, on les retrouve avec des conséquences psychotraumatiques très lourdes, même 40 ans, 50 ans après.
4: Oui, et puis on les retrouve en fait avec une myriade d'autres troubles, les addictions, les conduites à risque, éventuellement les troubles alimentaires, des grands épisodes dépressifs qui se répètent, qui sont pas de la bipolarité, mais on les explique pas, et puis elles se réeffondrent. Et c'est vrai que si on n'a pas posé cette hypothèse de l'abus et du trauma non réglé, en fait, ils vont se décliner tout un tas de difficultés, et évidemment des difficultés d'attachement, puisque toute la sécurité affective, elle est fractée. Mais c'est important de vous rappeler que les thérapies sont possibles, que la plasticité cérébrale, ça existe, qu'on peut récupérer de ces abus. Évidemment, la thérapie par la parole, mais elle ne suffit pas, parce que c'est vraiment au niveau cellulaire, au niveau cérébral, que c'est inscrit cette terreur. Donc, est-ce que vous pouvez expliquer aux auditeurs d'Europe 1 quelles sont les approches, peut-être le MDR, mais pas seulement?
5: Oui, alors il y a pas mal de... Il y a plusieurs approches possibles. Ce qu'il faut savoir, c'est que il y a aussi une approche médicale plus stricte qui est de traiter le stress, puisque la plupart des conséquences sont liées au stress extrême. Donc de faire diminuer le stress avec toutes les thérapies qui permettent de le faire, d'apaiser les personnes. Après, il y a effectivement le MDR, qui est une thérapie qui a fait aussi. Alors, ce qu'on sait, c'est que c'est une thérapie qui fait ses preuves dans le trauma, dans les traumas uniques, mais dans les traumas, ce qu'on appelle complexes. C'est pas du tout suffisant. Enfin, faut faire attention parce que il faut vraiment l'associer à une thérapie centrée sur la mémoire traumatique et le traitement de la mémoire traumatique.
4: Oui, on pourrait donner un exemple aux auditeurs de ça, c'est-à-dire qu'une femme qui, à l'âge adulte, une fois, se fait bousculer, agresser dans la rue, le MDR, s'il n'y a pas eu d'antécédent, ça va faire ses preuves. Un enfant qui a été maltraité toute son enfance, victime d'inceste, faut pas rêver, le MDR ne suffira évidemment pas.
5: Non, faut travailler, faut vraiment travailler. Alors, en plus, la mémoire traumatique, c'est un peu comme si ça bouleversait la représentation de soi et aussi de l'estime de soi. Et en fait, la mémoire traumatique contient l'agresseur. Elle contient tout ce qui s'est passé, mais de façon non identifiable. C'est une mémoire brute qui n'a pas du tout été intégré, qui n'a pas du tout été, le cerveau n'a pas pu analyser cette mémoire pour l'identifier pleinement. Et à ce moment-là, souvent les victimes peuvent avoir peur d'être elles-mêmes des monstres parce qu'elles ont la mémoire traumatique de, par exemple, la rage de l'agresseur, la violence de l'agresseur, sa perversion, son excitation perverse, etc. Et elles se retrouvent à devoir lutter contre quelque chose qui en fait ne leur appartient pas. Et donc, quand on travaille sur la mémoire traumatique, on remet tout à l'endroit, on redonne, en fait, on trie les choses, on fait tout le travail que le cerveau n'a pas pu faire au moment des violences, on le fait ensuite. Et les circuits se remettent à fonctionner.
3: Marie-Estelle Dupont, et j'écoute et c'est passionnant, on apprend énormément de choses dans cette émission cet après-midi. Marie-Estelle, quel message vous adresseriez aux victimes qui sont encore en contact avec leur agresseur. Parce que ça, c'est une particularité, on en parle cet après-midi, mais certaines victimes sont de fait encore en contact avec l'agresseur, ou elles sont en déni partiel. Qu'est-ce que vous pouvez dire cet après-midi ?
4: Tout dépend l'âge de la victime. Hein. Un enfant, s'il n'y a pas une figure secourable, une grand-mère, un oncle qui vient faire le travail de séparation et de mise à l'abri, malheureusement, pour cet enfant, c'est très compliqué. Moi, j'ai une patiente qui s'est échappée. Elle avait 16 ans, elle est partie, mais en laissant ses petites sœurs être abusées, donc elle est partie aussi avec beaucoup de culpabilité. Je pense qu'à l'âge adulte, il faut comprendre que les personnes restent aussi parce qu'il y a des mécanismes d'emprise et que la personne qui abuse de vous, de manière répétitive, elle vous met sous emprise, et le propre de l'emprise, et c'est pour ça que ça m'exaspère quand on dit à un homme qui est sous emprise ou une femme qui est sous emprise, pourquoi t'es pas parti ? Le propre de l'emprise, c'est qu'on vous prend votre énergie et votre discernement. Donc vous n'avez même plus l'énergie de vous en aller, même si vous en avez envie. Donc je crois qu'il faut pas leur faire de leçons de morale et leur dire il faut. En revanche, on peut créer un point d'appui suffisamment sécure qui leur fasse faire l'expérience qu'il existe quelque chose de bon, qui leur donne un horizon pour partir. Et surtout ne pas penser que le simple fait d'être parti réglera le problème. C'est la première étape. C'est à partir du moment où on sera parti qu'on pourra commencer à compter ses morts, parce que la guerre est finie, et à ramasser, à recoller les morceaux. La guérison ne peut pas commencer avant, mais ça n'est que le premier pas de la guérison. Je parle sous votre contrôle, docteur Salmona.
5: Oui, tout à fait. C'est le point le plus important, hein, c'est d'être protégé. Et du coup, de plus être exposé à la personne qui a commis un crime contre vous, qui vous a agressé. Donc ça, c'est vraiment l'élément important. Et aux personnes aussi qui ont été complices, hein, c'est tout le contexte aussi peut jouer. Donc mais ce qu'il faut savoir, c'est que ça peut prendre beaucoup de temps de pouvoir se protéger soi-même quand les victimes sont seules pour le faire. C'est vraiment c'est extrêmement difficile. Et c'est pour ça qu'il faudrait absolument pouvoir identifier les victimes le plus tôt possible, et pour pouvoir les protéger et les prendre en charge et les soigner le plus tôt possible. Et pour ça, nous, ce qu'on préconise, c'est des dépistages systématiques, c'est-à-dire poser des questions aux personnes. Faut venir secourir les personnes, faut essayer de les secourir. Voilà. Et comme vous le disiez tout à l'heure, les victimes ont le premier facteur de risque de dépression, c'est d'avoir subi des violences. Le premier facteur de risque de tentative de suicide, c'est d'avoir subi des violences dans l'enfance. Le premier facteur de risque de conduite addictive, que ce soit alcool, drogue, c'est d'avoir subi des violences dans l'enfance, particulièrement des violences sexuelles. Donc il faudrait vraiment, systématiquement, quand on prend en charge, quand les médecins prennent en charge ces personnes qui ont ces troubles, il faudrait systématiquement leur poser la question: est-ce que vous avez subi des violences dans l'enfance ? Alors, la dissociation, elle a ça de particulier, c'est que l'événement, il est là, mais c'est comme s'il n'était pas accessible parce qu'il est dans le brouillard. Mais s'il y a quelqu'un qui vous demande d'aller regarder précisément et de vous approcher de l'endroit, vous pouvez le voir, en fait. Du coup, les personnes peuvent répondre oui, il m'est arrivé ça. Oui. Mais en ayant l'impression que ce n'est pas si grave, puisque il y a l'anesthésie émotionnelle qui est là. Voilà. Mais il faudrait agir le plus tôt possible. Parce que on peut. Enfin, c'est un message important. C'est-à-dire qu'il est toujours temps. Même, j'ai des patientes que je vois pour la première fois, elles ont plus de 80 ans. Il est toujours temps de prendre en charge les traumatismes et de traiter cette mémoire traumatique. Mais il faudrait le faire le plus tôt possible, parce que sinon, c'est une vie entière qui est fracassée par ce psychotrauma, par les violences et le psychotrauma qui s'ensuit.
4: Voilà. Oui, parce que parfois, on peut raconter des événements de maltraitance récurrente qu'on a vécu en étant effectivement dissocié, c'est-à-dire qu'il y a eu un court-circuit. Donc là, le patient va raconter ça vraiment comme si vous disiez qu'il a acheté une boîte de ravioli. Et le fait que le psychologue en face dise « mais ça a un nom, ça s'appelle de la maltraitance, ça s'appelle de la non-assistance à personne en danger, ça s'appelle un viol, ça s'appelle un abus, ça s'appelle une menace, ça s'appelle une mise en danger de la vie d'autrui », ça fait un effet miroir, ça met une claque plaque au patient, ça le réveille en fait. Et donc, oui. Il a rapporté des faits en étant complètement anesthésié comme si c'était banal, mais le fait qu'il vous le dise vous permet de poser un mot. Et si vous posez un mot, même si au début lui dit « mais non, c'est parce que mon père m'aimait qu'il venait se coucher dans mon lit tous les soirs », petit à petit, vous avez le fil d'Ariane et vous allez pouvoir aussi lui renvoyer quelque chose de la réalité de ce qu'il a vécu. C'est pour ça qu'il faut enquêter, c'est une des recommandations de la CIVIS d'ailleurs, Muriel Salmona.
5: Oui. Tout à fait, oui, tout à fait. Dont j'ai fait partie, oui. Oui, tout à fait.
4: La commission d'enquête sur l'inceste.
5: Je voulais aussi rajouter un élément dont on vient de parler aussi là il y a peu de temps, qui était la tout ce qui était emprise, culpabilité, honte que ressentent les victimes, et de leur permettre d'analyser cette culpabilité, cette honte, cette estime de soi catastrophique, comme étant le discours de l'agresseur, ce qu'il a dit, ce qu'il a fait, son comportement, qui est en fait intégré en mémoire traumatique et qui parle en elle, comme si c'était elle qui produisait ce discours-là, alors que c'est pas leur. Et c'est aussi ce qu'on voit dans le cadre des risques suicidaires. S'il y a vraiment eu une volonté de détruire la personne et même de lui dire « tu ne mérites pas de vivre », c'est ce que revit aussi la personne avec sa mémoire traumatique qui provient de l'agresseur et qui peut la conduire à se sentir obligée de se suicider. Et dans le travail que l'on fait, c'est absolument essentiel de voir justement ce qui appartient à la victime et ce qui ne lui appartient pas, ce qui appartient à l'agresseur. Et il y a aussi ce qu'on appelle les phobies d'impulsion, c'est-à-dire que comme il y a le comportement de l'agresseur qui est aussi en mémoire traumatique, les personnes peuvent avoir l'impression de se voir commettre des violences. Elles ont peur de commettre des violences. Elles voient un enfant qui a à peu près l'âge qu'elles avaient quand elles ont subi des violences sexuelles, et elles voient des images d'agression sexuelle, de viol, et elles se disent mais je suis un monstre. Comment je peux penser ça? Alors qu'en fait, c'est la mémoire traumatique des violences et de l'agresseur qui commettait ces violences. Mais ça, elle ne le voit pas. Et ça, c'est vraiment important aussi parce que ça crée une perception de la culpabilité. De soi totalement erronée, totalement. Dangereuse parce qu'on peut même, là aussi, être amené à se suicider dans une situation pareille.
4: Merci Muriel Salmona, c'était très précieux pour nous, pour les auditeurs d'Europe 1, d'entendre votre expertise. Merci beaucoup.
3: Merci beaucoup, docteur.
5: Merci à vous.
0: 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Elliot Devalet, vous, 16h-18h. Le standard vous est ouvert pour échanger avec Elliot Devalet, ses invités. 01 80 20 39 21, c'est un appel non surtaxé. Bon après-midi à toutes et tous et à ce soir pour la météo.
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17: De deux minutes, merci d'être avec nous pour Elliot de Valais-Vous. C'est la dernière danse, The Last One, en direct de 16h à 18h de la saison. Et c'était un plaisir d'être avec vous tout au long de cette saison. D'abord le week-end, du vendredi au dimanche, et puis tout le mois de juillet, du lundi au jeudi. Et demain, vous savez, c'est le vendredi, on fait les meilleurs moments, on propose les meilleurs moments de la semaine entre 16h et 18h. Donc c'est la dernière fois de la saison que j'aurai l'honneur et la chance de pouvoir échanger avec vous, chers auditeurs d'Europe 1, au 01 80 20 39 21. Donc n'hésitez pas à nous appeler et réagir, bien sûr, en direct. Je vous présente les invités dans quelques instants. Mais avant cela, c'est le point sur l'information avec Pierre Vesque. Bonjour Pierre.
18: Bonjour Elliot, bonjour à tous. Espoir et optimisme règnent en Gironde malgré les dernières déclarations du ministre de l'Intérieur. Laurent Nunez précise que les autorités ne baissent pas la garde car la situation est encore compliquée. Le dispositif est donc toujours aussi important. Sur le terrain, 3300 pompiers appuyés par 24 engins aériens. Mais les bonnes nouvelles s'accumulent tout de même. Le feu est stabilisé, il ne progresse pas, le taux d'humidité remonte et les températures diminuent. Conséquence, la préfecture invite 84 000 personnes à regagner leur domicile. L'autoroute A63 doit rouvrir. En France, 26 incendies sont toujours en cours. Depuis le début de l'année, 117 000 hectares sont partis en fumée. 275 interpellations ont été réalisées. Elles se sont traduites par 31 détentions, précise Laurent Nunez. Comme dans le Var, où un homme qui voulait mettre le feu a été condamné à un an de prison avec maintien en détention, ce Tunisien âgé de 39 ans, déjà connu des services de police, reçoit également une interdiction du territoire français pendant 5 ans. Dans le Pas-de-Calais, un homme interpellé, suspecté d'être impliqué dans plusieurs incendies. C'est un photographe des sapeurs-pompiers qui a vu l'individu déverser un liquide inflammable. Son interpellation faisait suite à plusieurs départs de feu au cours de la même journée, ravageant plus de 5000 m2 de végétation, soit un demi-hectare. Aucun blessé à déplorer. L'incendiaire âgé de 33 ans, connu de la justice, notamment pour des faits similaires, est placé en garde à vue. En Espagne, un nouvel incendie a ravagé 11 000 hectares de forêt et de végétation en 24 heures. Il est situé à quelques kilomètres de la frontière espagnole. 600 personnes ont dû être évacuées. La croissance française a très légèrement rebondi en ce deuxième trimestre de l'année, plus 0,2%. Un chiffre appuyé par la demande intérieure et les exportations malgré les conséquences de la guerre en Iran, selon l'INSEE. Et un dernier chiffre, l'emploi salarié dans le secteur privé en France recule de 0,1% au deuxième trimestre. 19 300 emplois perdus sur 3 mois, chiffre communiqué par l'INSEE sur un an, ce sont 80 000 postes qui ont été détruits. Il est 16h05, vous êtes bien sur Europe 1 et vous retrouvez Elliot Deval.
17: Merci cher Pierre Vesque et on vous retrouve à 16h30 pour un nouveau point sur l'information.
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17: 16h05 sur Europe 1, merci d'être avec nous pour Elliot Deval et vous jusqu'à 18h en direct sur Europe 1. Nous sommes avec Memona Itterman, merci d'être avec nous.
19: Merci Elliot Deval.
17: Vous êtes grand reporter, vous êtes ancien membre du CSA et essayiste, donc vous êtes en quelque sorte la grande sœur de l'ARCOM. Voilà. Si donc, je vais vous dire, je suis soulagé. Je suis soulagé parce que je sais que si Georges Fenech va trop loin, il y aura quelqu'un qui a l'expérience des sanctions, a l'expérience de veiller au grain, d'être le gendarme de l'audiovisuel et pourra rattraper. Vous serez rattrapé par la patrouille, Georges Fenech.
19: Georges Fenech est un homme de raison.
20: Les sanctions, je les appliquais aussi.
17: Je peux vous dire que l'ARCOM frappe plus fort que la justice aujourd'hui.
20: J'ai bien peur.
19: Ouais, on en parlera.
17: On en parlera dans cette émission. Mais on va évidemment commencer par la Gironde, rester attentif à ce qu'il se passe du côté de la Gironde avec les habitants évacués à cause du feu de Brignoles autorisé à rentrer chez eux. Donc il y a des bonnes nouvelles qui nous parviennent. Il faut toujours rester prudent, bien sûr. Mais dans le Var, par contre, la préfecture annonce que les personnes évacuées ce mercredi peuvent regagner leur domicile. Donc ça, c'est pour le Var, c'est ce que je vous disais. Et du côté de la Gironde, le méga-feu qui a ravagé 42 000 hectares, eh bien, il est stabilisé. Mais le ministre de l'Intérieur, Laurent Nunez, appelle à rester extrêmement vigilant. Voilà pour les informations du terrain. Je ne veux absolument pas rentrer dans une forme d'alarmisme permanent pour les auditeurs. Il faut avoir l'honnêteté intellectuel et journaliste de dire qu'aujourd'hui, depuis 48 heures, le feu n'a pas progressé parce qu'on a des pompiers extraordinaires qui sont soutenus par des agriculteurs, mais pas que des bénévoles héroïques, et que cette solidarité, cette puissance-là, eh bien, elle fait que pour l'instant, ce feu est stabilisé. C'est la formule employée. On vit depuis maintenant une semaine au rythme de cet incendie en Gironde. Finalement, je pense qu'il y a une vraie prise de conscience de la société française, de la dévotion de nos sapeurs-pompiers au péril de leur vie. Je rappelle que depuis le début de la saison des incendies, il y a eu quand même 4 pompiers qui sont morts. Et puis de cette France qui se soulève, qui se lève pour résister et protéger sa terre. Et ça, c'est extraordinaire. Extraordinaire à tel point que Éric Ciotti, je voulais commencer par ça, Éric Ciotti propose un hommage aux pompiers dans les écoles à la rentrée. Dans une lettre adressée au ministre de l'Éducation nationale, que le JDD a pu consulter, le patron de l'UDR demande que chaque établissement scolaire consacre dès la rentrée de septembre un temps d'hommage aux sapeurs-pompiers mobilisés contre les incendies de l'été. L'objectif, saluer leur engagement et transmettre le sens du devoir et susciter des vocations. L'école de la République, a-t-il écrit, ne saurait demeurer étrangère à cet héroïsme. Et il va un peu plus loin. Cette initiative porterait un message puissant, celui d'une nation qui sait reconnaître ses héros et les donner en exemple à ses enfants. J'espère que le ministère de l'Éducation nationale va prendre cette initiative en main et la développer pour la rentrée, Georges Fenech.
20: C'est une excellente initiative, on ne peut que l'encourager et espérer que ça se généralise partout. En France, je vous l'ai déjà dit, Elliot, moi j'ai l'expérience des jeunes sapeurs-pompiers. Vous parlez de vocation, il faut que ça suscite des vocations. Les jeunes sapeurs-pompiers de 11 à 18 ans qui reçoivent leur brevet de sapeurs-pompiers, qui est une école du civisme, une école de la citoyenneté. Il faut encourager cet état d'esprit.
17: Et qu'est-ce que vous en pensez,
19: Moi, ce que j'en pense, alors, cher Elliot, si nous étions dans les années 60, dans ma petite école à l'île de la Réunion, là où nous sommes devenus français grâce à l'école, oui, on aurait adresser un mot amical et respectueux aux sapeurs-pompiers notamment, mais aussi aux gendarmes, aux soignants, toutes les personnes qui sont là sur ce front, dans cette parenthèse un peu spéciale au cœur de l'été. Mais on n'est plus dans les années 60, on est en 2026, et n'ayez aucune illusion, je connais assez bien le milieu scolaire, connais assez bien, je vais assez souvent dans les établissements scolaires, je connais un peu quand même la mentalité des professeurs, etc. Il suffit qu'on dise « faites ceci pour que ça ne soit pas fait ». Pourquoi ? Parce qu'on dira, oh là là, mais c'est Pétain qui revient. Donc n'ayez
17: mais pourquoi
19: parce
17: vous
19: que
17: dites
19: c'est
17: ça,
19: la mentalité de l'époque. Mais Elliot, c'est pas moi. Moi,
17: non, mais
19: je serais ravi
17: que
19: les enfants remercient.
17: Mais je pense tout l'inverse. Je pense que le ministre de l'Éducation nationale.
19: On parie 2 euros.
17: On pourrait même parier un déjeuner plutôt que 2 euros.
19: On pourrait parier un rougail saucisse de l'île de la Réunion, si vous voulez.
17: Ah bah avec plaisir, c'est
19: mais
17: délicieux.
19: Je n'y crois absolument pas parce que tout de suite, c'est connoté. Ça vient de Éric Ciotti, c'est la droite, etc.
17: Mais non,
19: mes amis, mais rendez-vous compte de la mentalité, n'ayez pas d'illusions là-dessus. Par contre, ça n'empêche pas que l'idée soit reprise par le ministre de l'Éducation.
17: Ah, bah alors
20: ça, moi, je me souviens, quand j'étais gamin, l'école primaire,
17: mais non.
20: On avait tous les matins 5 minutes de leçon de morale. Vous vous souvenez pas?
19: Oui, ça nous a pas tués, ça nous a renforcés.
17: Mais
19: non, ça nous a
20: non mais je suis sûr, Elliot, on avait tous les matins 5 minutes
19: mais
20: consacrées à la leçon de morale. Vous ne saviez pas?
17: Bah non,
20: mais
17: ben
20: moi, j'ai grandi toute l'école primaire, je l'ai fait. Tous les matins, on avait 5 minutes de leçon de morale.
17: Mais attendez.
20: C'est vrai.
19: Mais c'est pas vieillot tout ça.
17: Mais pas du tout, personne ne dit ça. Je dis que c'est un tournant ce qu'on est en train de vivre. Pourquoi? Et souvent, on est critique envers les réseaux sociaux. C'est à travers les réseaux sociaux, et pas, faut pas imaginer que c'est les chaînes d'information qui ont permis aux Français de comprendre ce qui se passait. C'est notamment à travers les réseaux sociaux que la France entière, et puis même dans le monde, que les Français ont été bouleversés par ces incendies. Pourquoi ? Parce que les pompiers, pour la première fois, ont relayé des vidéos, caméras embarquées avec eux, parce que vous avez des agriculteurs qui ont fait de même, parce que vous avez des riverains qui ont fait de même, vous avez des séquences qui ont été vues 2, 3, 4, 5, peut-être même 10 millions de fois. Et il y a eu un effet de sidération par rapport déjà à l'intensité de cet incendie, mais également par rapport à cette solidarité et cette nation française qui s'est réveillée. On parle beaucoup de transmettre, de la transmission, de respecter aujourd'hui des valeurs communes. Mais je trouve qu'à travers cet événement dramatique, il n'y a rien de plus beau que ce qu'on a vécu. Au-delà de l'aspect dramatique, encore une fois, je vous parle de la solidarité, du courage, de la résilience. Et c'est que le début des difficultés, parce que vous imaginez bien, déjà, un, que le feu n'est pas fixé, et deux, pour les personnes qui ont tout perdu, ça va être une horreur absolue les prochaines semaines. Je vois des images, par exemple, dans la commune du Porge, le petit village de Le Porge. Mais les images, c'est un paysage apocalyptique. C'est des images comme c'est des images de guerre. Donc, à la rentrée en septembre, et c'est d'ailleurs les pompiers qui le réclament, ils disent quoi ? Ne faites pas comme en 2022, où vous nous avez oubliés dès le mois de septembre à la rentrée. Je trouve que l'initiative d'Éric Ciotti de proposer un hommage aux pompiers dans les écoles à la rentrée est une formidable initiative, qu'elle dépasse les clivages politiques et que je n'ose imaginer un refus de la part du ministre de l'Éducation nationale. Ça me paraît impossible.
19: Si le ministre reprend cette idée à son compte, elle a quelque chose de cheminer.
17: Mais bien entendu, il va pas dire.
19: Mais oui, Éric Ciotti a raison sur ce sujet-là. Mais évidemment, c'est incontestable. Mais la lourdeur du mammouth Éducation nationale est telle, l'influence quand même de certaines idées qui font que il faut pas imposer ceci, cela. C'est ça qui risque de bloquer. Mais j'espère, je le souhaite, j'applaudirai.
17: Eh bien, écoutez, Jean-Bernard, vous en pensez quoi ? Bonjour, Jean-Bernard.
4: Bonjour, Elliot.
17: Comment allez-vous, cher Jean-Bernard ? Un Tourangeau qui nous appelle.
4: Très, très bien, oui, un Tourangeau, oui. Écoutez, alors, voilà, moi, mon idée, d'ailleurs, j'ai commencé à le faire, et là, je profite de l'antenne d'Europe 1, et pour m'adresser à tous ceux qui sont en train de nous écouter. Eh bien, voilà l'idée. Ça serait, pour rendre hommage à nos pompiers, de mettre au rétroviseur, à la poignée de la portière, à l'antenne radio, au balcon, des rubans rouges. Voilà.
17: Eh bien, c'est une bonne initiative également. Mais Jean-Bernard, et pour les écoles, la proposition d'Éric Ciotti, parce qu'on ne va pas faire un concours... On va pas faire un concours Lépine des propositions pour soutenir les gendarmes, même si la vôtre est exceptionnelle et là aussi très, très, très importante. Pourquoi pas un petit ruban rouge partout? D'ailleurs, il porte déjà quelque chose de rouge sur sa veste de costume, l'homme qui est sur son téléphone, Georges Fenech.
20: Oui, parce que j'ai une autre idée, moi.
17: Ah, bah d'accord, ça y est, c'est le concours Lépine.
20: Oui.
17: Bon, pour les écoles, qu'est-ce que vous en pensez?
4: Ah ben moi j'en pense énormément de bien. Alors là, j'encourage vraiment tout le corps enseignant à mettre ce projet à exécution. Bien sûr. Alors mon idée de ruban, en plus, est complètement apolitique. Hein. C'est vraiment là, on peut pas m'accuser de droite, de gauche, de milieu, de tout ce que vous voulez.
17: Le ruban rouge, non, effectivement, et c'est apolitique. Mmh. Mais de proposer de rendre hommage dans les écoles aux pompiers, je crois que c'est une proposition qui est là aussi apolitique. C'est transpartisan. Mais affaire à suivre. On a essayé pour tout vous dire de solliciter le ministère de l'Éducation nationale. Pour l'instant, on n'a pas de réponse. Ils sont peut-être dans la villa de Madame Barbu, dans le Var. Je plaisante. En télétravail, mais il faudrait essayer de solliciter le ministre de l'Éducation nationale. Je pense qu'il va prendre l'idée à bras le corps et c'est une formidable initiative parce qu'il ne faut pas passer à autre chose.
4: Alors, Georges Fenech.
17: Alors Jean-Bernard, allez-y. Jean-Bernard. Ensuite une courte pause.
4: Oui. Moi, ce que je voudrais, c'est compléter un peu l'idée, parce que je voudrais rendre hommage à nos agriculteurs également, parce que c'est quand même eux qui nous nourrissent. Et puis, pour le moment, ils n'ont pas trop de chance. Alors, ce que j'aimerais, pour ceux qui vraiment veulent les soutenir, c'est de mettre aussi un ruban vert. Pourquoi pas ?
17: Écoutez, on va avoir pas mal de rubans sur nous. Merci beaucoup Jean-Bernard. Merci de nous avoir appelé, cher Jean-Bernard. Qu'est-ce que vous pensez de la proposition d'hommage aux pompiers dans les écoles à la rentrée? Comment transmettre cet élan de solidarité à nos enfants, à nos plus jeunes, enfin plus jeunes et ceux qui vont entrer dans la vie active, parce que c'est pour les collégiens et les lycéens. N'hésitez pas à répondre à cette question au 01 80-20, 39-21, cette initiative porterait un message puissant, celle d'une nation qui sait reconnaître ses héros. Bonne ou mauvaise idée, n'hésitez pas à réagir au 01-80-20, 39-21 et vous allez nous apporter votre proposition, Georges Fenech, parce que c'est devenu un concours lumineuse, dites-vous.
3: Oui.
17: Ce sera bien la première fois. 16h17, à tout de suite.
3: Il est dur.
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17: 16h18 sur Europe 1, on est toujours avec Mémona Interman, qui est grand reporter, ancienne membre du CSA et essayiste, et Georges Fenech, député honoraire, ancien magistrat. Incendie donc, c'est au cœur de notre actualité, les incendies en Gironde, mais également dans le Var. Éric Ciotti propose un hommage aux pompiers dans les écoles à la rentrée. Et Georges Fenech, visiblement, nous promettait une idée lumineuse, juste avant la pause. Si vous souhaitez réagir, je le rappelle, 01 80 20 39 21, c'est un appel non surtaxé. Georges Fenech, allez-y.
20: C'est une idée complémentaire à celle d'Éric Ciotti. Vous savez que les pompiers ont une sainte patronne, qui est la Sainte Barbe, qui est fêtée tous les 4 décembre. Tous les 4 décembre, en hommage aux pompiers, en France, partout, dans toutes les casernes.
17: On se laisse pousser la barbe.
20: En fait, la Sainte Barbe. C'est parce que vous parliez de Madame Barbu, ça m'a fait penser à ça.
17: Ah bah, dis donc, c'est sympa, Georges Fenech.
20: Non, et moi je propose que cet hommage soit rendu tous les 4 décembre, dans toutes les écoles, à nos pompiers. Voilà, et ça c'est la réponse aussi complémentaire à la proposition d'Éric Ciotti.
17: Eh bien, écoutez, pourquoi pas, cher Georges,
20: qui était une martyre chrétienne, qui est morte.
17: Mais le 4 décembre, on sera tellement loin de ce qui s'est passé cet été que l'idée de la rentrée scolaire me paraît plus judicieuse, parce qu'une actualité en chasse une autre. On vit dans une société de l'instant, et malheureusement, on oublie très vite ce qui s'est passé. Et ma seule crainte, c'est que la rentrée, ça doit être quoi, le 2, le 4 septembre prochain, faudrait regarder. Eh bien, on soit déjà passé à autre chose. Et c'est ce qui a, c'est ce dont t'ont souffert les pompiers en 2022, puisque toutes les caméras étaient braquées sur la Gironde et notamment la thèse de Buch à l'époque. Et en 2022, septembre 2022, tout était balayé dès la rentrée.
19: Elliot, puisque c'est une bonne idée, alors reprenons-la. À notre compte aussi, lançons un appel au ministre de l'Éducation nationale, qui doit être quelque part. J'imagine que son service de communication, service de l'information du ministère, écoute quand même un peu les médias, et l'alerte là-dessus, c'est une très belle idée en soi. Et j'ai déjà vu ce ministre, lors d'une remise de prix, il y a quelque temps, la flamme de la liberté, le prix de la résistance, il était totalement capable de s'éloigner de son texte qui lui avait été préparé, qui était un texte un peu engoncé, et d'avoir la liberté d'un propos. Monsieur le ministre, vous étiez formidable ce jour-là, soyez formidable à la rentrée, reprenez donc cette idée, certes, de quelqu'un qui n'est peut-être pas de votre bord, mais faites en sorte qu'à la rentrée, dans toutes les écoles, dans le lycée qui porte mon nom, par exemple, à l'île de la Réunion, que les élèves, que les profs, que le proviseur. Et chez nous, la rentrée, c'est le 18 août. Allons-y, donnons l'exemple, faisons en sorte que la France, dans sa totalité géographique, humaine, culturelle, rende hommage à la France des pompiers.
17: Eh bien, écoutez, voilà un beau message. Il est 16h22,
19: nous sommes chez Georges, nous les enfants d'immigrés.
17: On est en direct avec Patrice. Bonjour Patrice.
0: Bonjour Elliot, merci de me recevoir.
17: Bah écoutez, c'est normal, cher Patrice, comment allez-vous?
0: Bah écoutez bien,
17: c'est un francilien, francilien qui m'appelle, et c'est un francilien plutôt serein, parce qu'on n'est pas confronté, nous, en Île-de-France. Quoique, il y a eu évidemment la forêt de Fontainebleau, c'est non loin de Paris, mais aujourd'hui, c'est vrai qu'on regarde de très loin ce qui est en train de se passer en Gironde, du moins depuis nos postes de télé, mais il y a quand même, avec toutes ces images qui se succèdent et qui sont bouleversantes, cet élan de solidarité, cette France qui se réveille, il y a quelque chose de très... Voilà, de très touchant, et ce qui fait qu'on est au plus près d'eux. On a envie de les soutenir, d'être unis avec ce peuple.
0: Tout à fait. Vous avez tout à fait raison. Et il n'y a aucun doute là-dessus. Moi, je suis totalement solidaire et je suis reconnaissant aux sapeurs-pompiers, et puis ainsi qu'aux agriculteurs et tous les autres bénévoles qui sont venus s'associer aux pompiers pour lutter contre ces incendies. Et puis, j'ai été un peu interpellé contre cette magnifique initiative de M. Ciotti, et je me suis souvenu de la pandémie. Où, souvenez-vous, à 20h, le soir, on ouvrait nos fenêtres et on applaudissait les soignants. C'était merveilleux, c'était fantastique. Et puis, la pandémie est passée, et puis le soufflet est retombé. Et qu'est-ce qu'on a fait pour les soignants ?
17: Non mais vous avez, attendez, Patrice, vous avez raison, simplement ça n'a rien à voir que notre auditeur juste avant la publicité, il était un peu sur cette même formule, il faut mettre un ruban rouge. L'idée du ruban rouge c'est bien, mais c'est comme les casseroles à 20h, ça sert strictement à rien, si ce n'est que pour le symbole. Or là, ça

0: 240 000, 250 000 pompiers en France. Vous en avez 40 000 à 50 000 qui sont professionnels. Vous avez 200 000 volontaires. Vous aussi, demain, vous serez peut-être pompier volontaire parce que la France va avoir besoin de vous. Ces incendies, dans les prochaines années, ils vont se multiplier. Et il n'y a pas que les pompiers qui se sont mobilisés parce qu'il y a la population qui l'a fait et notamment les agriculteurs. Et ce processus-là, ça n'a rien à voir avec le concert de casseroles. Vous voyez ce que je veux dire, Patrice ? Là, c'est l'idée de transmettre aux jeunes générations et d'être au plus près de ce qui va se passer demain. C'est un devoir de transmission. Ça n'a rien à voir avec simplement le symbole, le folklore et aller qu'on allume des bougies ou qu'on tape dans des casseroles.
1: On est d'accord. On est d'accord. Ce que je crains, c'est que les pompiers qui ont émis, évidemment, un certain nombre d'expressions de besoin par rapport au manquement de matériel, de dispositions et d'entretien des espaces de forêt, entre autres, demain, rien ne soit fait. Comme on a promis beaucoup de choses aux soignants, et aujourd'hui, je ne suis pas convaincu que les soignants aient obtenu satisfaction par rapport aux manquements qui ont été observés pendant la pandémie.
0: Mais vous avez raison, Patrice, ça peut être complémentaire. C'est pas que rendre hommage, c'est-à-dire que c'est un moment de réflexion pour transmettre. C'est pas qu'un hommage. Et ça peut être complémentaire. Les pompiers, ils vous disent quoi, les pompiers ? Et c'est comme ça que peut-être l'idée est venue du côté d'Éric Ciotti, parce qu'Éric Ciotti, il a cette fibre populaire. C'est d'entendre des pompiers qui vous disent quoi ? Ils vous disent, s'il vous plaît, en septembre, ne nous oubliez pas. Ne nous oubliez pas parce qu'à la rentrée, on va parler de la campagne présidentielle. Or, la sécurité civile, c'est du domaine régalien, c'est la sécurité intérieure. Donc vous pouvez marcher sur ces deux jambes, la jambe de la transmission pour les jeunes générations, pour les pompiers de demain, et la jambe de l'investissement parce que c'est du régalien, c'est de la responsabilité de l'État. C'est pas incompatible, il faut pas avoir peur de se lancer.
1: Elliot, je n'ai pas dit que c'était incompatible. Ce que j'ai dit, c'est qu'on a fait exprimer la même chose et exprimer notre reconnaissance aux soignants pendant la pandémie. Les soignants ont exprimé aussi leurs besoins et le médical, c'est aussi du régalien de l'État. Et je ne suis pas convaincu aujourd'hui qu'après toute la reconnaissance qu'on doit et qu'on a donnée aux soignants, on ne se trouve pas dans la même configuration pour les pompiers. C'est pas une crainte, c'est un constat.
0: Oui, essayons d'être un peu positif, Patrice. Voilà, si on est toujours à se dire bah ça marchera pas, c'est sûr qu'il faut rien faire. Rien ne marchera.
1: Non.
0: Voilà, on reste dans notre marasme. Quotidien,
1: ne mélangeons pas tout.
0: Et on broie du noir. Voilà,
1: pas du noir.
0: Il faut être positif. Il faut être volontaire, positif, courageux, parce qu'il faut justement être à l'image des pompiers qu'on a face à nous. Je veux dire, c'est la fin de la saison, on est tous un peu éreintés, voilà. Mais attendez, on va pas au feu, nous. Hein. Moi, je veux vous dire, je suis un privilégié et j'ai pas le droit de me plaindre. Je suis heureux de faire ce que je fais et je peux vous dire que quand j'ai un petit coup de mou, la première chose que j'ai faite cette semaine, quand c'était des petits coups de fatigue, je me disais, attendez, il y a des pompiers là qui sont face à des flammes qui font 30 mètres. Donc t'as pas intérêt à te plaindre. Et il faut être positif. C'est comme ça que je me suis motivé tout au long de la semaine. C'est une bonne initiative et je vais essayer de garder ça. Ça peut créer des vocations, ça peut aussi... C'est des gens qui vous êtes admiratifs de ces personnes-là. Et donc ensuite,
1: bien
0: vous
1: sûr.
0: Foncez. Vous voyez ce que je veux dire,
1: bien
0: Patrice
1: sûr. Oui. Oui.
0: Eh ben, on est raccord alors.
1: Évidemment, on est raccord. Ce que je crains, c'est pas la réaction des gens, de l'homme de la rue, parce que l'homme de la rue, lui, il est absolument convaincu que cette initiative, elle est la bienvenue. Mais est-ce que nos politiques seront à la hauteur des attentes ?
0: Eh ben, écoutez, c'est la question qu'on posera. Vous inquiétez pas, on va pas le lâcher, le ministre de l'Éducation nationale. On va lui poser la question et on va voir. Mais je suis certain d'une chose, Édouard Geffray, c'est quelqu'un d'assez pragmatique. Il est plutôt courageux. Surtout, lui aussi, il a l'idée du bon sens populaire. Donc, je pense qu'il va évidemment épouser cette idée.
2: Ça coûte rien.
0: 16h, et ça coûte rien. Exactement. Et ça coûte rien. Si, ça coûte beaucoup. Vous savez ce que ça coûte ?
2: Non.
0: C'est un investissement sur l'avenir. Donc, ça coûte beaucoup.
2: Ah, c'est un très bon investissement.
0: Voilà, exactement. Pour une fois qu'il y a des bons investissements, c'est pas mauvais. 16h29, on revient dans un instant. Merci, Patrice.
1: Merci, Elliot.
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11: 16h31 sur Europe 1, le journal permanent avec Pierre Besque.
12: Malgré une amélioration, le ministre de l'Intérieur appelle à ne pas baisser la garde. Le feu n'est toujours pas fixé en Gironde. Il a brûlé 42 000 hectares mais ne progresse plus. Les bonnes nouvelles sur le front de l'incendie s'accumulent avec le taux d'humidité qui remonte et les températures qui baissent. La préfecture a décidé de permettre à 84 000 personnes de 9 communes à rentrer chez elle. Les moyens mobilisés sont toujours aussi conséquents. 3300 sapeurs-pompiers, 24 engins aériens, 1500 militaires et 1250 policiers et gendarmes toujours sur le terrain. À côté de Dijon, un feu de forêt est contenu mais pas fixé. Il a parcouru 141 hectares, dont 80 totalement détruits. Deux sapeurs-pompiers ont été légèrement blessés. Aucune habitation touchée, précise la préfecture. Grâce au travail des 186 sapeurs-pompiers mobilisés au cours de la nuit, aidés par deux hélicoptères bombardier d'eau. Depuis le début de l'année en France, 117 000 hectares sont partis en fumée. Autre pays victime des incendies, l'Espagne et sa région de Madrid qui respire. Les conditions météorologiques permettent de rafraîchir les sols et de consolider le périmètre. Mais la péninsule ibérique fait face à un nouvel incendie, déjà 11 000 hectares ravagés en 24 heures. Il est situé dans l'ouest du pays, à quelques kilomètres de la frontière avec le Portugal, obligeant l'évacuation de 600 personnes. Les autorités britanniques annoncent l'arrivée sur son sol de 752 migrants en une seule journée, un record. Ils sont venus en traversant la Manche. Ces voyages sur de petites embarcations sont d'une dangerosité extrême et un drame est survenu aujourd'hui. Les autorités françaises annoncent la mort de 4 personnes voulant rejoindre la Grande-Bretagne, 3 dans le département du Nord et 1 dans le Pas-de-Calais. Ces derniers jours, 1500 personnes arrivées sur l'enclave espagnole de Ceuta, à la frontière nord du Maroc. Une moyenne de 200 migrants chaque jour selon les autorités régionales. Des images montrent des centaines d'hommes et d'adolescents arrivés depuis le Maroc sur ses côtes espagnoles. Les autorités évoquent une urgence humanitaire et sociale absolue. Au Japon, le bilan continue de grimper. 48 heures après un séisme de magnitude 7,1, au moins 34 morts, annoncent les autorités. Les recherches dans les décombres d'un centre commercial à Kashima, au sud de l'île, continuent. 7 corps ont été extraits et dans une usine de papier, c'est 8 personnes décédées qui ont été retrouvées. Il est 16h33, vous êtes bien sur Europe 1 et vous retrouvez Lyotte Deval.
11: Merci, à 17h pour un nouveau point pour l'information, cher Pierre.
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11: On poursuit, Elliot Deval et vous, avec cette thématique, comment rendre hommage et soutenir nos pompiers, nos héros du quotidien qui luttent en Gironde. Et Eric Ciotti propose un hommage aux pompiers dans les écoles à la rentrée, mais plus qu'une minute de silence ou des bougies, c'est pas ça le projet. Le projet, c'est que chaque établissement scolaire consacre dès la rentrée de septembre un temps d'hommage aux pompiers mobilisés contre les incendies, saluer leur engagement, transmettre le sens du devoir et susciter des vocations. Le président demande que dès la rentrée, quelques heures soient consacrées dans toutes les écoles, collèges et lycées de France, et bien qu'il y ait un temps au combat mené cet été par les sapeurs-pompiers contre les incendies qui ont ravagé une partie du territoire. Et c'est cette citation qui est là aussi intéressante, je trouve, dans l'idée de transmission. Cette initiative porterait un message puissant, écrit-il, celui d'une nation qui sait reconnaître ses héros et les donner en exemple à ses enfants. Parce que les enfants d'aujourd'hui seront les pompiers potentiellement de demain. Or, on sait avec le réchauffement climatique, la sécheresse, que ces incendies vont se multiplier. Donc les 240 000 pompiers aujourd'hui, c'est insuffisant en termes de nombre. Vous avez 40 000 pompiers professionnels, professionnels et 200 000 pompiers volontaires. Oui. Mais regardez, par exemple, ce qui est merveilleux. Quand je vous dis, c'est pas forcément les chaînes d'information qui sont en boucle à vous montrer des images. Là, je levais la tête, j'ai accès aux images des quatre chaînes d'information. J'ai pas le son, mais je voyais un journaliste qui faisait des grands gestes. Vous savez, c'est... Vous avez l'impression qu'il est dans un film. Il faut essayer d'être le plus calme possible dans ces cas-là. Faut pas inquiéter de manière déraisonnable les gens. Il est masqué, il tend le micro, il est avec visiblement un bénévole qui lui est démasqué, qui est beaucoup plus calme, beaucoup plus posé, alors que c'est lui qui est face au feu. Vous voyez ce décalage-là? Pourquoi je vous dis les réseaux sociaux, c'est très important? Tendez l'oreille, je pense aux auditeurs d'Europe 1, écoutez ce message bouleversant. Il a été envoyé par un Girondin aux sapeurs-pompiers de Paris, parce que les sapeurs-pompiers de Paris sont venus aider les sapeurs-pompiers girondins. Écoutez.
13: Bonjour les pompiers de Paris. Je me permets juste de vous faire ce petit message vocal pour vous dire une chose. Merci. Merci d'avoir quitté Paris pour venir renforcer ceux qui se battent déjà contre les feux de forêt dans ma région, en Gironde. On voit les flammes, les camions, mais on oublie parfois ce qu'il y a derrière. Des journées qui n'en finissent plus. La chaleur, la fumée, les visages noircis, les corps fatigués, les nuits trop courtes. Et pourtant, le lendemain, vous repartez. Ce qui m'impressionne, c'est pas seulement votre courage. C'est cette façon d'être toujours là, les uns pour les autres. Quand un département a besoin d'aide, un autre répond présent, sans hésiter. Parce qu'entre pompiers, il y a quelque chose de plus fort que la distance. Il y a une solidarité qui ne se raconte pas toujours, mais qui se voit dans chaque relève, dans chaque regard, dans chaque geste. J'ai vu aussi que cette solidarité, elle ne s'arrêtait pas seulement aux casernes. Elle est aussi dans ces agriculteurs qui remplissent vos citernes, qui prêtent leurs engins, donnent de leur temps. Chacun, à sa manière, aide à tenir la ligne. Dans ces moments-là, on comprend vraiment qu'un feu ne se combat jamais seul. Vous ne cherchez pas les applaudissements. Vous faites simplement ce qu'il faut, ensemble. Je crois qu'on ne vous dit jamais à quel point vous êtes inspirant. Pas seulement pour ce que vous faites, mais pour la façon dont vous le faites. Avec humilité, avec professionnalisme, avec cette idée que personne ne doit rester seul face au danger. Alors voilà, je voulais simplement vous dire merci. Prenez soin de vous.
11: Vous êtes inspirant. C'est merveilleux. Ça donne envie de pleurer quand on entend ça. Georges Fenech.
14: Permettez quand même de compléter, parce que les pompiers, on en parle pour les incendies, mais n'oubliez pas l'héroïsme des pompiers pour le terrorisme et les attentats. Il se trouve que j'avais auditionné moi-même le général Boutineau, qui commandait la BSPP, la brigade des sapeurs-pompiers de Paris, qui avait fait un travail avec un héroïsme et un courage pour sauver des vies au Bataclan, sur les terrasses de Paris. Ils avaient dépêché... Les pompiers, c'est pas uniquement... On en parle aujourd'hui, mais c'est la lutte contre le terrorisme, c'est les accidents de la route. Ce sont des gens extraordinaires, quoi.
11: Et vous avez tellement raison, Georges. On est en direct avec Elisabeth Marcadet. Elisabeth, elle est artiste peintre, peintre professionnelle. Merci d'être avec nous, chère Elisabeth.
15: Merci, Elliot. Surtout, vous m'entendez? Parce que je ne suis pas très à l'aise. Vous m'entendez?
11: Je vous entends bien, Elisabeth. Restez bien avec votre téléphone, non pas en haut-parleur, mais collé à l'oreille. Présente, parce qu'on entendait ce message adressé aux sapeurs-pompiers de Paris qui sont venus prêter main forte aux sapeurs-pompiers girondins, et ce message, il vous percute. Pourquoi? Parce que votre gendre, il est pompier à Paris, et il a demandé à être mobilisé en Gironde, et il est arrivé en Gironde.
15: Tout à fait, oui. C'est quelqu'un que j'apprécie beaucoup pour son charisme, pour ce qu'il est, etc. Alors moi, j'ai eu l'idée, parce que quand je vois les images, bon, moi j'habite, si vous voulez, en banlieue de Bordeaux. dans une petite commune qui s'appelle La Traîne. C'est rive droite. Donc moi, le feu, à moins qu'il passe la Garonne, pour le moment, je suis protégée. Donc, si vous voulez, moi, quand je vois les images, quand je vois les gens, les bénévoles, etc., moi, à mon âge, j'ai 78 ans, je me dis, qu'est-ce que je pourrais faire ? Et dans ma tête, je me suis dit, le seul truc que je pourrais faire, c'est mettre une de mes œuvres en vente aux enchères, je précise, et l'offrir aux plus offrants, parce que cet argent-là pourra aller aux familles dont les pompiers sont disparus, ou à l'association des pompiers. Alors, j'ai déjà regardé et je me suis renseignée. Il y a la UDSP33, où il y a déjà une cagnotte pour les gens qui veulent faire des dons. Mmh. D'accord ? Donc, moi, ce que je vais faire, quand ça va commencer, je vais me déplacer, aller à Bordeaux, puisque c'est un centre-ville, et je vais expliquer mon cas.
11: C'est-à-dire, ben, écoutez, voilà. C'est une formidable initiative. Félicitations, voilà. Elisabeth. Voilà. Au-delà de cette initiative, vous avez eu des nouvelles de votre gendre ?
15: Oui, oui, tout
11: va Comment
15: bien.
11: Comment il va ?
15: Tout va bien. Bien.
11: Il
15: bien,
11: y est depuis bien. Combien de temps ?
15: Il a fait sa demande il y a 3 jours, il y est depuis hier.
11: Bon, donc il voilà. est sur le front, il est en première ligne, oui. j'imagine, ouais.
15: Oui, oui, première ligne.
11: Et pourquoi alors, il a demandé d'intervenir comme ça alors qu'il était à Paris ? Il est sapeur-pompier à Paris, c'est
15: il
11: ça
15: Il est sapeur-pompier de Paris.
11: Ah, et il est sapeur-pompier de Paris, mais il travaille Paris. Pas à Paris.
15: Mais, bah si, si.
11: Ah, parce de que, Paris.
15: En plus, ben de Paris.
11: Ok, ok, pardon,
15: militaire.
11: Excusez-moi.
15: On est bien d'accord.
11: Ok, j'ai
15: militaire.
11: Compris.
15: Voilà. Et en plus, ce qui m'a interpellée de sa part, c'est que sa spécialité, il est plongeur. Donc si vous vous noyez dans la Seine ou si vous tombez dans la Seine, c'est lui qui va venir vous récupérer.
11: Alors de préférence, j'espère ne pas avoir ce cas de figure. Vous voyez ce que je veux dire, Elisabeth ?
14: Oh, oui.
11: S'il vous plaît.
15: Hein. Alors par contre, il y a une chose qui m'interpelle. C'est que je connais évidemment très bien Arcachon, le Cap Ferré, tout ça, tout ça. Bon. Quand j'ai vu qu'il y avait le cap qui était en feu, alors j'ai entendu aux informations que toutes les vedettes, je ne citerai aucun nom, hein, mais toutes les vedettes du cinéma, du showbiz, etc., aussitôt qu'il y a eu une étincelle, tout le monde est parti. Mais moi, j'aimerais, par votre intermédiaire, les contacter pour leur dire faites monter l'enchère parce que eux, ces gens-là ils ont
11: les moyens, c'est ça que vous voulez dire Elisabeth,
15: voilà.
11: Oui mais vous imaginez que j'ai le bras long, j'ai pas le contact
15: oui,
11: des
15: je pense que vous
11: eh ben écoutez vous me voyez bien trop vous voyez mon bras bien trop long chère Elisabeth. En revanche, ce qui est vrai, c'est qu'avec les équipes en régie, les équipes d'Europe 1, peut-être qu'ils peuvent vous aider, William pourrait vous aider à trouver le contact pour solliciter le SDIS 33. Il y aura peut-être une soirée de vente aux enchères, que sais-je, pour les solliciter. Et chère Elisabeth, un dernier mot, la proposition d'Éric Ciotti qu'il y ait un temps dans les écoles à la rentrée pour parler de oui. cet héroïsme des pompiers, c'est une bonne initiative.
15: Ah mais oui, j'applaudis des deux mains, quoi. Je veux dire, bon. C'est merveilleux de faire ce genre de choses.
11: Ben,
15: bien
11: oui.
15: sûr, les pompiers, enfin... c'est des héros. Quand je vois les images de ces flammes qui n'en finissent plus, moi, je ne sais pas comment ils font. Surtout qu'on a eu des explications, comment ils ont appris le métier. C'est quelque chose d'impressionnant. Quoi. Voilà.
11: Mais vous avez raison, Elisabeth. Il est 16h44. Merci beaucoup, Elisabeth, de nous avoir appelé.
15: Alors,
11: au 01 80 20 39 21.
15: J'ai encore un mot.
11: Allez-y.
15: Je vais mettre sur Facebook et sur Insta que vous ai eu à l'antenne,
11: oui.
15: que je vais mettre une toile à la vente aux enchères et qu'il faut me contacter par message privé.
11: Bon.
15: Mais si on pouvait faire une vente, si vous voulez, avec des personnalités.
11: Bon, génial. Oui, non, mais je vous assure, vous me voyez bien trop solide, Elisabeth. Ce qu'on peut faire, c'est essayer de voir si il n'y a pas un contact au SDIS, c'est-à-dire le service départemental des incendies de la région. Mais voilà. Je trouve que l'idée est belle, c'est-à-dire, voilà, tout le monde se mobilise. Mais alors, Elisabeth, vous avez donné votre âge, vous êtes une personne très jeune et vive d'esprit. Sur Instagram, sur Facebook, boum, elle se mobilise, elle pas encore. Félicitations, chère Elisabeth, et merci de nous avoir appelé au 01 80 20 39 21. A tout de suite pour la suite d'Europe 1.
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11: 16h47 sur Europe 1. Et le plaisir de cette émission, c'est quoi ? Le bonheur de cette émission, c'est qu'on prévoit plusieurs thématiques et finalement, c'est l'auditeur d'Europe 1 qui donne le tempo. Et il s'avère que je ne pensais pas que ça allait autant passionner ce sujet d'Éric Ciotti qui propose un hommage aux pompiers dans les écoles à la rentrée. Et à travers ce thème-là, on reçoit des appels, des personnalités, des Français qui nous appellent pour essayer d'apporter, de témoigner de leur soutien aux sapeurs-pompiers. On était il y a quelques instants avec Elisabeth, 78 ans, artiste peintre professionnelle et qui essaye de trouver un moyen de mettre une de ses toiles en vente aux enchères pour qu'on puisse apporter un soutien financier aux sapeurs-pompiers. Si vous nous rejoignez à 16h48, je rappelle donc cette information, c'est Éric Ciotti qui interpelle dans une lettre adressé au ministre de l'Éducation nationale, qui interpelle donc le ministre pour qu'il y ait un temps d'hommage dès la rentrée 2026, que ce temps soit consacré dans toutes les écoles au combat mené cet été par les sapeurs-pompiers. L'école de la République ne saurait demeurer étrangère à cet héroïsme, dit-il. Il suggère que les enseignants puissent s'appuyer sur des photographies, des vidéos d'opérations, des opérations de lutte contre les flammes et des témoignages de sapeurs-pompiers engagés sur le terrain, validés par les services de l'Éducation nationale avant d'ouvrir un temps d'échange avec les élèves. Voilà comment ça pourrait se passer concrètement. Je ne peux pas imaginer le ministre de l'Éducation dire non. En revanche, je peux imaginer faire de la sourde oreille, faire comme si de rien n'était, comme si c'était... Mais je pense que c'est un sujet qui va avoir une ampleur... Non pas... attendez, c'est pas un tsunami. Mais il passera pas... Il pourra pas ne pas passer à côté. Et il faudra expliquer pourquoi l'Éducation nationale dit oui ou non. Ma thèse, c'est qu'évidemment qu'ils vont dire oui. Ce que je ne comprends pas, c'est que son entourage ne se soit pas dit... très rapidement, mais on fonce, on y va.
14: Bien sûr.
11: C'était à eux de le proposer. Mais là, il n'y a pas de question de
20: parti. C'était partie, à eux de le proposer, exactement.
11: Mais, non, mais là, on oublie les questions partisanes.
14: Bien sûr.
11: C'est un enjeu national. Marie est avec nous. Marie, oui, est-ce que vous m'entendez ? Bonjour, chère Marie.
2: Oui, tout à fait, je vous entends très bien.
11: Comment allez-vous, Marie ?
2: Très bien.
11: Vous nous appelez d'où ?
2: Sur la route, je suis Boulogne-Billancourt, mais là, j'arrive de Normandie.
11: Ah, mais oui, c'est la journée. C'était comment sur la route ? Il paraît que c'est la journée la plus compliquée sur la route.
2: Oh, écoutez, là, il n'y avait pas grand monde. Hein. J'arrive sur Paris. Jusqu'à présent, il n'y avait personne.
11: Ah, vous quittez. Là, c'est la fin des vacances pour vous, Marie, c'est ça ?
2: Non, pas du tout. En fait, moi, j'étais partie travailler en Normandie et je reprends la semaine prochaine.
11: Bon. Et vous avez décidé de faire des grandes vacances loin de Paris ou vous restez en France ?
2: Eh ben, on va aller au Pays Basque.
11: Magnifique. Ah, attendez, vous n'êtes pas loin. C'est si près, si loin, mais vous allez où au Pays Basque ? Vers Biarritz, Osegore ?
2: Oui, c'est ça, entre Osegore et Biarritz.
11: Bon, déjà, c'est des belles vacances parce que c'est un endroit, une région merveilleuse. Et puis ensuite, j'ai quelques proches qui me disaient, mais attendez, nous, on balise un peu à l'idée d'aller dans cette région-là à cause des incendies.
3: Pour l'instant, mes amis, même pas de TER.
11: Oui, mais là, ils vont partir. Vous partez en voiture ou en train, Marie ?
2: Non, je vais partir en train déjà jusqu'à Bordeaux lundi, puis on verra si c'est remis. Autrement, on se débrouillera.
11: Oui.
2: Il y a une grosse solidarité.
3: Si il y a une place, dites-le-moi. Moi aussi, je cherche un train pour descendre.
11: Écoutez, Mémona Interman est avec nous. Elle est grande
3: Breton. Si vous faites du stop, je suis avec vous.
11: Elle part à Cap-Breton.
2: On va faire ça ensemble, alors.
11: Bon, Marie, alors qu'est-ce que vous pensez de cette proposition d'Éric Ciotti ?
2: Écoutez, moi, je la trouve parfaite, mais je rebondissais par rapport à votre intervention suite à la proposition de M. Fenech, que je salue également.
14: Et bonjour,
2: que je la trouvais excellente. Et je pense qu'on pourrait faire les deux. Parce que moi, j'ai un métier qui est événementiel, donc je suis un peu professionnelle de l'organisation. Et je me dis que faire quelque chose au mois de septembre pour l'éducation nationale, écoutez, là, je pense que c'est un peu trop présomptueux.
11: Non, mais attendez, vous plaisantez, Marie, ou quoi ?
2: Non, je ne vous plaisante pas.
11: Ouais, alors, attendez, on parle de préparer deux vidéos, un témoignage à la rentrée,
2: deux clips
11: vidéo. Vous pensez que c'est un. Non, mais rassurez. Non, mais moi, là, je veux bien que la France soit en difficulté. Mais s'il vous plaît, ne me dites pas qu'il est difficile d'organiser une ou deux heures. D'échanges avec deux clips vidéo et des témoignages qu'on transmet avec tous les moyens techniques, les smartphones, etc. Si ça, c'est difficile,
2: nous,
11: moi,
2: c'est
11: je lâche l'affaire.
14: Il a raison.
2: Non, mais arrêtez.
14: Il faut des réunions, il faut l'acceptation, il faut les assemblées générales dans les écoles.
11: Non, mais ne dites pas ça, Georges. Franchement, parce que c'est presque humiliant pour la France.
14: On a une administration qui est
11: lourde. C'est presque humiliant pour la France.
14: Non.
2: Non, non, mais attendez, Elliot, c'est pour ça que je vais vous proposer autre chose.
11: Allez,
2: je pense que
11: le concours Lépine. Allez, c'est reparti, le concours Lépine. Allez, on y va.
2: Pas du tout. Je pense qu'en fait, l'idée de M. Ciotti est très bonne de faire quelques minutes en début d'année. Ça ne sera pas difficile à organiser. Mais on pourrait rebondir sur l'idée de M. Fenech et d'organiser cette journée du 4 décembre tous les ans. Ça leur permettrait d'avoir 3 mois devant eux et de faire intervenir des pompiers. C'est le moment où ils ont le calendrier des pompiers en plus. Donc, ils pourraient intervenir en classe, montrer des gestes de premier secours, parce qu'aucun élève en France n'est formé pour des gestes du premier secours qui sont essentiels. Donc, on pourrait faire une demi-journée prévue pour les étudiants, les élèves, dans toutes les écoles de France.
11: Alors, Marie, vous m'entendez ? Vous êtes toujours là ? J'ai l'impression que ça a coupé. Faut dire à Marie que... Ça a coupé, chère Marie, pendant un moment, mais on a compris le concept. Sachez que dans les écoles, normalement, il y a des initiations au premier secours. Déjà, faut le savoir.
2: Très peu,
11: mais ça existe déjà. Deuxième chose, une journée nationale pour les sapeurs-pompiers, elle existe déjà. C'est habituellement le 13 juin. Donc, ça aussi, c'est important de le savoir.
2: Dans les écoles.
11: Comment ?
2: Elliot, ce jour-là. Dans les écoles,
11: je suis quasiment certain que dans les écoles. Vous avez déjà des initiations au premier secours, avec la possibilité aussi que les sapeurs-pompiers viennent. Il y a des heures qui sont dédiées à l'éducation civique. Donc, c'est pas la même. Encore une fois, je pense que il y a une différence entre ce qui se passe habituellement et là, le caractère exceptionnel de ce qu'on vient de vivre du côté de la Gironde, ce qui fait que Éric Ciotti a interpellé le ministre de l'Éducation nationale en disant « ce qu'on vient de vivre, je le résume comme ça, peut-être que je suis à côté de la plaque, hein, peut-être que j'ai pas compris l'initiative d'Éric Ciotti, ce qu'on vient de vivre est tellement extraordinaire de par sa gravité ». Les incendies. Et de par cet élan de solidarité, cette renaissance de la nation, une France éternelle, eh bien, il faut être dès la rentrée avec les élèves pour dire vous serez les pompiers de demain potentiellement. Voilà ce qui s'est passé. Voilà ce qui s'est passé cet été. Et qu'est-ce qu'on peut faire pour que demain on soit solidaires, on se mobilise. Donc c'est pour ça qu'il faut faire rentrer, Marie, trois clips vidéo de 3 minutes avec une heure d'échange. Je ne suis pas sûr que ça soit insurmontable pour l'éducation nationale. Si ça l'est, si c'est une question technique, c'est-à-dire si c'est refusé pour des questions pratiques et techniques, bah là, il faut arrêter, il faut changer de... Oui, bah, écoutez, là, on est foutu. Voilà, on est foutu. Si on n'est pas capable de faire trois clips et une rentrée avec un temps d'échange d'une heure ou deux pour nos pompiers, parce que techniquement, c'est difficile. Et puis, vous savez, il faut voir avec les parents d'élèves. On est foutu. On oublie tout, on arrête.
14: Oui.
11: Je vous remercie Marie de nous avoir appelé. Je plaisante bien sûr, mais je suis conscient que il y ait un état profond en France, que
14: très profond.
11: L'éducation nationale est un mammouth,
14: oui.
11: Mais c'est un mammouth qui peut aller très vite. Ouais. Moi j'ai confiance. Restez positif. C'est une semaine qui nous a aussi permis de donner beaucoup d'espérance et d'espoir, vous avez raison. Denis est déjà avec nous, je le demande en régie à William LG. Le pouce est levé, ça veut dire oui, bonjour Denis.
4: Oui, bonjour Elliot.
11: Cher Denis, comment ça va?
4: Ça va bien, je sors du travail.
11: Il nous reste deux petites minutes avant la pause. Vous êtes un ancien pompier volontaire. L'initiative d'Éric Ciotti vous convient-elle? Est-ce que c'est une bonne idée pour vous?
4: Alors, c'est toujours une très bonne idée. Moi, ce qui m'interpelle, c'est il faut qu'il y ait des grosses interventions. On adule les pompiers, qui hein, concerne les pompiers volontaires. Et après, dans 15 jours, on a oublié, en fait. On revient dans la routine et on a oublié. Faut savoir que le gouvernement a trahi tous les pompiers volontaires en début d'année. Ça, on n'en parle pas. J'en entends pas parler. J'entends beaucoup de monde qui adule les volontaires. Mais personne qui parle de cette trahison.
11: C'est quoi la trahison?
4: Alors, je m'explique. Il y a plusieurs sénateurs et députés de tous bords qui avaient demandé une loi pour faire des bonifications de trimestres de retraite pour les pompiers volontaires, selon leur nombre d'années d'engagement. Et donc la loi a été votée, et quand le décret est sorti, le gouvernement l'a complètement modifié, à savoir qu'un pourcentage infime de volontaires vont pouvoir en bénéficier, c'est-à-dire ceux qui ont une carrière hachée et qui n'ont pas leur nombre de trimestres. Et tous les autres volontaires, comme moi, moi je suis rentré volontaire à 16 ans, à l'époque on rentrait à 16 ans, j'ai fait 36 ans de pompier volontaire, j'ai arrêté mon activité en février, et bien cette loi, ce décret ne me concerne pas en fait.
11: Vous êtes sûr de vous?
4: Ah, vous pouvez regarder le décret, il est sorti là, il y a quelques semaines, quelques mois.
11: Écoutez, je vais me renseigner parce que si c'est le cas, effectivement, c'est absolument scandaleux. Donc écoutez Denis, j'étais pas au courant. Et c'est bien pour ça que cette émission est d'intérêt public, parce que vous me donnez une information que je n'avais pas, et je peux vous assurer qu'on va creuser, et si tel est le cas, je peux vous dire qu'on va en parler. Vous avez ma parole, cher Denis. Merci beaucoup, Denis, de nous avoir appelés.
4: Une pensée pour mes camarades qui sont morts au feu.
11: Ah bah, vous avez raison. Et j'imagine la douleur, je n'ose imaginer la douleur que c'est. Je ne peux même pas me permettre de dire j'imagine, mais c'est terrible. Terrible, Denis. Vous êtes encore là?
4: Oui, je vous écoute.
11: J'ai essayé de trouver les quatre. Je suis sur mon téléphone pour tout vous dire, parce que je voulais, quand vous dites hommage aux quatre pompiers morts, je vais donner leur nom à 17h. Vous avez entièrement raison. Je vous embrasse, Denis. Je vous embrasse très fort. Et dans un instant, restez avec nous. On va changer de sujet dans quelques instants. C'était absolument passionnant de voir tous ces témoignages qui s'enchaînaient. Et c'est le journal permanent avec Pierre Vesque, le journal complet, pardonnez-moi, avec Pierre Vesque à 17h. Et on va parler de la liberté d'expression dans quelques secondes. À tout de suite.
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11: Il est 17h sur Europe 1 et c'est un plaisir de vous retrouver pour la dernière partie d'Eliott de Valais-Vous. On est en direct jusqu'à 18h bien sûr. Le point sur l'information, c'est avec Pierre Vesque. Rebonjour Pierre.
26: Rebonjour Eliott, bonjour à tous. Des communes retrouvent un peu de vie en Gironde avec le retour de ses habitants. 84 000 personnes ont pu regagner leur domicile. L'incendie n'est toujours pas fixé, mais il est maîtrisé, il ne progresse plus. Les moyens déployés sont toujours considérables. 3 300 pompiers appuyés par 24 engins aériens, aidés par une météo plus clémente. Le taux d'humidité remonte et les températures diminuent. La préfecture a également autorisé la réouverture de l'autoroute A63. En France, 26 incendies sont toujours en cours. Depuis le début de l'année, 117 000 hectares sont partis en fumée. 275 interpellations ont été réalisées. Elles se sont traduites par 31 détentions, précise Laurent Nunez, rappelant que 70% de ces incendies sont criminels. Comme dans le Var, où un homme qui voulait mettre le feu a été condamné à un an de prison avec maintien en détention. Ce Tunisien, âgé de 39 ans, déjà connu des services de police, reçoit également une interdiction du territoire français pendant 5 ans. Ou encore dans le Pas-de-Calais, un homme interpellé, suspecté d'être impliqué dans plusieurs incendies. C'est un photographe des sapeurs-pompiers qui a vu l'individu déverser un liquide inflammable. Son interpellation faisait suite à plusieurs départs de feu au cours de la même journée, ravageant plus de 5000 m² de végétation, soit un demi-hectare. Aucun blessé à déplorer. L'incendiaire, âgé de 33 ans, connu de la justice, notamment pour des faits similaires, et placé en garde à vue. À l'international, le Pakistan, pays médiateur dans le conflit qui oppose Américains et Iraniens, annonce de nouvelles négociations entre les deux belligérants concernant le détroit d'Ormuz et espère parvenir à une désescalade. Car cette nuit, nouvelle salve de bombardements américains sur l'Iran. Les États-Unis annoncent avoir achevé une lourde série d'attaques. Washington a visé des centres de commandement militaire, des installations de missiles et de drones, des sites de surveillance, de défense côtière ainsi que des capacités maritimes. Des représailles annoncées par le président américain, car Téhéran avait ciblé la veille des forces militaires américaines au Moyen-Orient. Bilan des bombardements, au moins 3 morts. Dans le conflit qui oppose la Russie à l'Ukraine, Donald Trump avait rencontré son homologue ukrainien il y a 2 jours. Le sujet des missiles Patriot avait été évoqué. Il permettrait aux Ukrainiens d'attaquer la Russie sur son sol avec d'autres moyens que ses drones. Mais afin de préserver son territoire, le président ukrainien exhorte ses alliés à livrer des systèmes de missiles antibalistiques. Car cette nuit, Moscou a lancé 74 missiles et 284 drones sur l'Ukraine, faisant au moins 8 morts. Et la Pologne aurait été également victime de ces attaques. Le pays affirme qu'un missile russe est tombé cette nuit sur son sol. Les fragments récupéré indique qu'il s'agit d'un projectile provenant de la Russie, précise Donald Tusk, le premier ministre polonais. L'OTAN assure être en lien étroit avec Varsovie à ce sujet. 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Il est 17h, passé de 3 minutes, vous êtes bien sur Europe 1 et vous retrouvez Eliott Deval.
11: Merci Pierre Vesque et rendez-vous à 17h30 pour le journal permanent.
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11: Il est 17h03. Moi, j'étais déjà, j'ai une heure de retard. J'ai le jet lag. 17h04 désormais sur Europe 1. On est en direct toujours avec Memona Interman, qui est grand reporter, ancien membre du CSA et essayiste. Et c'est bien que vous soyez là cet après-midi, puisqu'on va parler de la liberté d'expression. Et Georges Fenech est également là, député honoraire, ancien magistrat.
14: Et très attaché à la liberté d'expression.
11: Et nous sommes également en direct par téléphone avec Maître Gilbert Collard, lui aussi attaché à la liberté d'expression. Si on dit liberté d'expression, c'est parce que, chers auditeurs d'Europe 1, on va parler dans un instant de ce qu'il se passe autour de Xenia Fedorova. Mais avant cela, et c'était la promesse que j'avais faite à l'auditeur qu'on a eu juste avant, sapeur-pompier volontaire, qui souhaitait rendre hommage aux pompiers qui sont morts depuis le début de la saison des incendies en France. Donc pensons cet après-midi à 17h05 à Laurent Manson, 38 ans, à Wilfried Schmitter, 34 ans, à Anthony Berthaume, 34 ans, à Baptiste Gerfaux-Valentin, 22 ans, ces quatre soldats du feu qui sont morts dans des conditions dramatiques et qui sont morts en fonction, en exercice, et qui luttaient contre les flammes. Pensée pour les familles, les proches et toutes les personnes qui luttent contre les incendies aujourd'hui. Je le disais donc, on va parler de la liberté d'expression. Les groupes Canal+ et Lagardère ont appris avec stupeur, et là je vous lis le communiqué publié hier par les groupes, ont appris avec stupeur que l'une de leurs salariées, Madame Xenia Fedorova, qui intervient régulièrement sur CNews Europe 1 et dans le JD News, a fait l'objet d'un arrêté d'expulsion immédiate pris par le ministère de l'Intérieur, sans que chacun soit nécessairement tenu de partager l'ensemble des analyses ou des opinions exprimées par Madame Fedorova. Les groupes considèrent que l'empêcher de participer au débat public et d'exprimer ses points de vue sur la situation française et internationale constituerait une atteinte particulièrement grave à la liberté d'expression et au pluralisme des opinions. Il rappelle que notre démocratie et notre état de droit confèrent une valeur constitutionnelle à la liberté d'expression et la liberté de la presse. L'article 11 de la Déclaration des droits de l'homme et du citoyen dispose ainsi « La libre communication des pensées et des opinions est un droit les plus précieux de l'homme. Tout citoyen peut donc parler, écrire, imprimer librement. » Je rappelle que Xenia Fedorova a engagé une action puisqu'elle conteste cette décision d'expulsion. Et rares sont aujourd'hui les hommes politiques qui ont pris la parole pour dénoncer ce qui était en train de se passer et alerter sur la menace qui peut être lancée après une telle décision sur la liberté d'expression. Je vous propose quand même d'écouter l'un des seuls, si ce n'est le seul homme politique à avoir pris la parole. Il s'appelle Nicolas Dupont-Aignan.
10: C'est la réhabilitation du délit d'opinion. C'est la violation de l'article 11 de la Déclaration des droits de l'homme. Je vous le lis. La libre communication des pensées et des opinions est l'un des droits les plus précieux de l'homme. Chacun peut parler, écrire, imprimer librement.
11: Gilbert Collard, merci d'être avec nous. Vous m'entendez,
13: Gilbert ? Merci de me permettre de parler. Oui, très bien, oui.
11: Eh ben, je vais vous permettre de parler et de parler librement. Mais profitez parce que peut-être que cette période sera bientôt révolue.
13: Oui. On assiste à une mise en place d'une asphyxie progressive de la liberté. À mon avis, pendant les 200 et quelques jours de calvaire qui nous restent, avant que le président ne s'en aille vers des jeux plus calmes pour la France, ça va être de plus en plus grave. Et c'est un processus d'intimidation qui se met en place, de manière qu'on en arrive à se censurer soi-même. Moi, j'ai regardé la décision qui concerne Fedorovna. Elle est juridiquement délirante, quoi. Parce qu'elle aurait commis des atteintes aux intérêts fondamentaux de l'État. Alors, pour nos amis qui nous écoutent sont forcément juristes, même nos ennemis, hein, tant mieux s'ils sont là. Lire l'article 410-1, se poser la question, est-ce que Xenia Fedorovna a commis un espionnage de l'intelligence avec une puissance étrangère, livraison d'informations secrètes, sabotage, provocation à des crimes, atteinte à l'État, atteinte aux personnes, aux biens pour le compte d'une puissance étrangère, etc., etc. Bon, c'est délirant, quoi. On est en dehors des normes de la loi. C'est-à-dire qu'on utilise la formulation juridique, ce qui est la pire des choses dans un État dit de droit, pour attenter à une liberté d'expression. C'est gravissime, parce que personne ne réagit sous prétexte que elle serait le porte-parole de la Russie, et comme il y a des porte-paroles de l'Ukraine, pourquoi n'y aurait-il pas des porte-paroles de la Russie, en définitive? Je ne dis pas que la Russie dit toute la vérité, toujours, hein, il lui arrive de raconter n'importe quoi, comme l'Ukraine ne dit pas la vérité toujours, il lui arrive de raconter n'importe quoi, mais ça c'est le débat. Moi je me rappelle d'une émission sur CNews.
11: Visiblement on a moins de difficultés avec les porte-paroles du Hamas. Ça, en France...
13: Alors, on a moins de difficultés avec les porte-paroles du Hamas. Moi j'ai assisté à un débat sur CNews où il y avait Xenia Fedorovna, et il y avait Nolo en face d'elle qui n'était pas d'accord, et il le lui a dit.
11: Et c'était un débat absolument passionnant. Exactement.
13: Voilà, c'est un débat passionnant. Du reste, je suis allé dans le débat et croyez-moi, il n'y avait pas de cadeau qui était fait. Bon, alors je vois. Vous en souvenez
11: de cette séquence, au moment de la publication de son livre où elle avait été invitée par Pascal Pro, si mes souvenirs sont bons.
13: Absolument.
11: Et c'est vrai que c'était un échange vif,
13: tendu,
11: puisque. Tendu, respectueux, mais tendu. Parce que Éric Nolot. Ne partageant rien la vision de Xenia Fedorova.
13: Mais
11: la vôtre également. Mais c'est le propre même du débat, de l'échange. C'est-à-dire qu'on peut parfois avoir des invités qui ne partagent en rien les mêmes idées. Et puis, à travers la discussion, vous allez, moi j'adorais voir ça quand j'avais deux invités, mais vraiment qui n'étaient d'accord sur rien. Et parfois, à travers, sur une question, leur échange va jaillir une sorte de fond commun.
13: C'est la dialectique.
11: Exactement.
13: C'est la dialectique.
11: Mais c'est formidable.
13: On oublie quand même que l'échange contradictoire, la dialectique, née avec Platon, Socrate avant lui, bien sûr, hein, c'est à l'origine de la liberté de parole. C'est parce qu'on n'est pas d'accord et qu'on échange,
11: mais bien sûr,
13: qu'on crée du mouvement de liberté. Et là, ils veulent le tuer, ils veulent l'anéantir aujourd'hui. Il faut qu'il n'y ait qu'une seule parole. Voilà. Il faut qu'on ait le
11: confort.
13: Alors,
11: j'ai du mal à comprendre comment son titre de séjour a pu être renouvelé, je crois que c'est en 2024 ou 2025.
13: 2025, oui.
11: En 2025, et qu'il y ait là cet arrêté arrêté d'expulsion. J'arrive pas à comprendre, vraiment. Mais de toute façon, vu que c'est contesté, combien de temps ça va prendre le recours devant le tribunal administratif, peut-être même devant le Conseil d'État?
13: Je ne sais pas s'ils ont fait un référé. Le référé, c'est rapide, hein, c'est 10 jours maximum. Hein. Donc le référé, sauf erreur de ma part, a un effet suspensif. Mais l'action au fond devant le tribunal administratif, attention, n'a pas d'effet suspensif. Donc si le juge des référés, qui a dû être saisi à mon avis dans le cadre de ce qu'on appelle le référé liberté, maintient la décision gouvernementale, elle sera expulsée. Mais faut-il encore, et ça c'est le comique dans le détestable, qu'il y ait un avion qui puisse aller en Russie.
11: Oh, je pense qu'il y a...
13: Or, il n'y a pas d'avion.
11: Il n'y a pas d'avion, il n'y a pas de Paris-Moscou aujourd'hui.
3: Istanbul.
13: Il faut aller en Turquie.
11: Vous êtes mieux informé que moi, Monsieur Collard, je vais commencer à m'inquiéter sur vos trajets. Visiblement, vous êtes très informé, Monsieur Gilbert Collard. Restez avec nous, bien évidemment, Gilbert. Mais
13: il faut pas le dire.
11: Non, mais vous savez, vous avez dit quelque chose d'essentiel au tout début de notre échange. Vous avez dit, c'est l'autocensure. En train de prendre une pente très dangereuse en France, une route assez inquiétante. Où c'est le règne de l'autocensure, avec on pourra parler de l'ARCOM après, mais on a bien vu le regard, très persistant de l'ARCOM à l'endroit du groupe, que ce soit CNews ou Europe 1. Et désormais, lorsque je vais sur le plateau, je me pense à chaque fois, lorsque vous prenez la parole, je me dis: est-ce que l'ARCOM, s'il récupère 10 secondes d'un invité, que l'histoire est tournée, est-ce que ça ne va pas être repris contre nous? Est-ce que ce n'est pas un moteur pour nous sanctionner? Et je pense à ça tout le temps. Donc c'est le règne
3: de l'autocensure. Vous vivez sous une épée de Damoclès?
11: Le règne de l'autocensure. C'est normal, en tant qu'animateur d'une émission, journaliste, présentateur, de contrôler, bien sûr, ce qui est dit. Et quand ça va trop loin, boum, on reprend. On a eu l'exemple ensemble, Gilbert, la semaine dernière.
13: Oui, oui. Oui, du reste, c'était très, très explosif.
11: Voilà. Mais maintenant, la moindre chose, c'est-à-dire que lorsqu'on va... On va parler de questions qui sont vraiment existentielles pour la France, les questions sociales, sociétales, les questions d'immigration, les questions de laïcité. Je me dis toujours, est-ce que mon invité qui a une réflexion qui n'ira jamais trop loin, mais qui dit ce qu'il pense sur ce sujet, est-ce que c'est arcomisable ? Est-ce que Gilbert oui. Collard est en fait potentiellement arcomisé. Vous voyez ce que je...
13: Alors moi, ils ne m'auront pas parce que je fais très attention.
11: Voilà, toucher du bois.
13: Hein. Non,
3: je ne suis pas Gilbert Collard qui serait incriminé, c'est la chaîne qui est incriminée.
11: Oui,
3: et même pas vous, Elliot.
13: Oui,
3: c'est la chaîne, c'est l'éditeur. C'est
13: l'éditeur. Mais moi, je vais vous faire une confidence, hein, c'est que je ne croyais pas que ça m'arriverait un jour dans ma vie, mais je m'auto-censure. Quand je suis sur un plateau de télé, bon, pas sur les chaînes immunisées, hein. Bon, il y a des chaînes où vous pouvez dire n'importe quoi, ça passe, hein. Bon, n'importe quoi. Bon, mais je me dis attention, ne mettons pas la chaîne en difficulté, ne mettons pas le présentateur en difficulté. Il y a des choses qu'on ne peut pas dire, ou alors il faut utiliser quasiment des hiéroglyphes pour le dire. Donc personne ne comprend, donc ça n'a aucune utilité. Hein. Mais ils ont réussi. Voilà, moi je dis qu'ils ont réussi à créer un système, ce qui est horrible, ce qui est une asphyxie d'autocensure. Mais très souvent, l'autocensure, ça amène à l'explosion, hein. Parce que c'est une contrainte psychique
11: et on continue,
13: qu'on ne peut pas supporter longtemps. Hein.
11: On va continuer d'en parler avec Georges Fenech, avec Mémona Interman, qui est grand reporter, ancienne membre du CSA. Mémona a en quelque sorte participé au Frankenstein d'aujourd'hui, à la société dans laquelle nous vivons.
3: Si vous me donnez la parole, je vais vous expliquer l'autre truc.
11: De l'autocensure. Je m'inquiète, vous savez, Gilbert. Heureusement que j'ai un avocat solide juste au-dessus de ma tête, qui est Gilbert Collard. Parce que je m'inquiète quand Mémona est avec moi. Hein. Gilbert, non. Vous restez un peu ?
13: Oui, volontiers.
11: Parfait.
13: Volontiers,
11: courte pause, on revient dans un instant.
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11: 17h17 sur Europe 1, on revient dans une seconde pour la suite d'Eliott Deval et vous. Le temps pour moi de vous rappeler un autre rendez-vous cette semaine. 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
11: 17h18, on poursuit Elliot Deval et vous, on parle de liberté d'expression avec Mémona Interman et Georges Fenech. Je rappelle que et Gilbert Collard qui est avec nous bien sûr par téléphone, Maître Collard. Nous parlions de Xenia Federova, la journaliste qui a reçu un avis d'expulsion, un arrêté d'expulsion mercredi par le ministère de l'Intérieur. Elle conteste cet arrêté d'expulsion. Xenia Federova mettrait finalement en difficulté les intérêts fondamentaux de l'État. Son comportement porte atteinte aux intérêts fondamentaux de l'État et sa présence sur le territoire français constitue pour ce motif une menace particulière grave et actuelle pour l'ordre public, selon le quotidien qui cite l'arrêté ministériel. Quand je dis le quotidien, c'est-à-dire que le ministère de l'Intérieur, j'allais dire de l'Information, le ministère, le lapsus, mais dis donc, vous vous rendez compte ? Et je vous jure que j'ai pas fait exprès. Le ministère de l'Intérieur a transmis ces informations visiblement à Libération. Libération qui voit l'un de ses plus grands journalistes quitter et claquer la porte le même jour. Je parle de Jean Quatremer, parce qu'il considère que l'islamo-gauchisme et le wokisme a gagné au sein de Libération. Et c'est Libération qui le relaie. On vit des temps quand même particuliers. Alors, Memona Interman, vous êtes grand reporter, ancienne membre du CSA, qui est donc la grande sœur de l'ARCOM. Quel regard vous portez sur ce qui est en train de se passer?
3: Alors, d'abord, je vais vous dire que Ksenia Vedorova, je l'ai eue devant moi, au tournant des années 2010, lorsqu'elle est venue nous présenter au CSA, j'étais là, autour de la table ovale, lorsqu'elle est venue nous présenter son projet de RT, Russia Today. Et dans le dossier qu'elle nous a présenté, il n'y avait rien d'offusquant, ni juridiquement, ni culturellement, ni politiquement, et nous avons donné donc l'imprimatur pour qu'elle ait sa chaîne. Dès le début, RT a provoqué un problème par rapport à l'Élysée. Ce qui se passe aujourd'hui, c'est pour cela que je fais le lien avec la création de sa chaîne, dont elle était donc la présidente, c'est qu'il y a eu une véritable détestation. Je vais peser mes mots, je ne vais pas tout vous dire de ce que je sais non plus, parce que je n'ai pas envie d'avoir un méga procès sur le dos. Mais dès le début, ce que je peux vous affirmer, c'est qu'il y a eu une véritable détestation du président de la République, personnellement, à l'égard de Ksenia Fedorova.
11: Lequel parce de président, pardonnez-moi?
3: L'actuel président.
11: D'accord, 2017, donc oui, là on revient à 2017.
3: Oui, Emmanuel Macron. Pourquoi? Parce que, notamment, parmi les bruits qui couraient dans ces années-là, il était dit que c'était RT qui faisait courir, dans Paris notamment, des rumeurs très désobligeantes à l'égard du président de la République sur sa vie personnelle. Ça, c'était la chose qui était dans un coin. Les années sont passées, ensuite il y a eu la guerre en Ukraine lancée par la Russie, tout le monde le sait, ce n'est pas la peine non plus de faire comme si nous ne le savions pas. Eh bien, à ce moment-là, RT a été interdite par l'Union européenne. Ce qu'il se passe aujourd'hui, le fait qu'elle ait eu le renouvellement de son titre de séjour l'année dernière, et puis qu'aujourd'hui, soudainement, le ministère de l'Intérieur prenne un arrêté d'expulsion, a été possible parce que, entre-temps, le journal Le Monde a eu des informations directes qui ont été répercutées sur toute la planète audiovisuelle française en particulier, et soudain, il est apparu que Ksenia Fedorova devait être expulsée. Moi, ce que je peux vous dire, c'est que derrière l'expulsion de cette citoyenne russe se trouve directement la maison Bolloré. C'est Bolloré qui est visé. C'est pour atteindre la maison Bolloré que cet arrêté a été pris. Parce que Ksenia Fedorova, quand on lit les arguments du ministère de l'Intérieur, je pourrais les retrouver dans les arguments de l'Algérie, de M. Tebboune, à l'égard de Boualem Sansal. C'est exactement, à quelques nuances près, les mêmes reproches qui sont formulés. D'accord ? Donc aujourd'hui, Laurent Nunez, notre ministre de l'Intérieur, reprend la logomachie algérienne à l'égard d'une citoyenne russe qui s'exprime, c'est vrai, sur une radio, une télé, dans un journal, mais franchement, quand même, par rapport à la globalité du monde des images, des sons, de tout ce qui se produit en France, c'est pas grand-chose. Et qu'est-ce qu'on lui reproche? Ben, de dire des arguments qu'un Russe, une Russe, pourrait dire. La Russie n'est pas notre ennemi. Je tiens à le dire, j'ai relu tout à l'heure les propos du président de la République de l'époque, François Mitterrand, en 1984, donc longtemps avant la chute du mur de Berlin, à Moscou, lorsqu'il avait été reçu par Tchanenko. Et ce que Mitterrand disait à l'époque, nous pourrions le reprendre, les Russes ne sont pas nos ennemis. Qu'est-ce qui s'est passé pour justifier de cette écriture-là à l'égard d'une citoyenne russe, où elle est une méga espionne? Dans ce cas-là, il faut nous le dire. Et ce que Gilbert Collard disait tout à l'heure, je l'entends totalement, où elle possède le code nucléaire de la France, et ça, nous ne le savions pas, ou alors, elle sert de fusible, et parce qu'on veut faire du tort de proche en proche, parce que tout ça, c'est un peu une partie de poker un peu compliquée, on veut quoi? Au fond, ce qu'on veut, ce qui est voulu par l'État français, c'est que la chaîne CNews, en particulier, soit éjectée avant l'élection présidentielle de l'année prochaine. Alors, là est le sujet. Ne vous perdez pas en conjecture. Xenia sert de fusible. Xenia, c'est le petit soldat.
11: J'entends ce que vous dites. Oui. C'est une émission où j'ai toujours dit depuis le début de la saison que la parole était libre. C'est votre avis sur ce sujet. C'est l'avis d'une grande reporter d'expérience.
3: Qui est membre du CSA.
11: Et c'est surtout l'avis d'une membre, c'est une membre du CSA, donc la grande sœur de l'ARCOM.
3: Oui, mais moi, j'ai compris.
11: Par exemple, je ne savais pas que vous aviez été face à Xenia Federova lorsqu'elle est venue présenter le projet de la chaîne.
3: C'est écrit au journal officiel parmi les membres du CSA qui étaient présents.
11: Mais je ne vous dis pas que je remets ça en question ou en doute. Mais je trouve ça intéressant d'avoir le cheminement. Oui.

0: des gilets jaunes, où c'est une période où finalement la Macronie n'a pas supporté cette liberté de ton-là. Et puis ensuite, vous avez eu le Covid. Le Covid, ça a été... Il fallait écouter religieusement les points de Bruno Salomon, les injonctions des prêcheurs sanitaires, ceux qui nous expliquaient que le jour A, il fallait mettre un masque, que le jour B, il fallait boire son café en se levant dans son bar, etc. etc. Mais ça a été des vrais tournants. Hein.
1: C'est grotesque, les arguments qu'on met
0: sur,
1: en avant pour éjecter, pardon du mot, Xenia Fedorova. Parce que si on regarde tous les reportages qui sont faits notamment au sujet de l'Ukraine, alors combien de journalistes et de correspondants devraient être accusés de rouler pour l'Ukraine? Si on regarde mes propres reportages, je fais partie des journalistes qui ont fait vraiment presque la totalité des conflits sur la planète depuis le début des années 80. Si on regarde mes propres reportages, alors on pourrait me dire que j'ai roulé pour Loutcheka pendant le conflit, la guerre en Yougoslavie. Pourquoi? Parce que c'est vrai qu'à un moment donné, on a diabolisé les Serbes et qu'on a présenté essentiellement, notamment au moment des discussions de Rambouillet, c'est pas d'histoire ancienne tout ça, c'est au tournant des années 90-2000. On pourrait me dire que j'ai roulé pour eux. On pourrait me dire que j'ai roulé pour la France pendant les conflits. Donc on peut reprocher aux journalistes d'être la voix de tel ou tel pays. C'est très facile.
0: La liberté d'expression, je rappelle le communiqué du groupe Canal Plus et Légardaire, la liberté d'expression ne se défend pas uniquement lorsque les opinions exprimées font consensus, elle se défend précisément lorsqu'elle dérange ou suscite la contradiction, dès lors qu'elle s'inscrive dans le débat démocratique, comme c'est le cas dans l'ensemble de nos médias. J'ai pu présenter, moi, l'émission L'Heure Inter, avec Xenia Fedorova. Il y avait en face de Xenia une certaine Karima Brik qui ne partageait pas du tout la position de Xenia. Et ça
1: mais
0: donnait des échanges.
1: Je ne partage pas ses positions, mais la richesse d'une chaîne de télé, c'est qu'il y a des gens comme elle et comme moi.
0: Qui était intéressant,
1: il suffit de regarder mon
0: d'avoir
1: cursus,
0: la version pro-Ukraine ou ukrainophile, et puis une version russophile. Bon, bah écoutez, vous aviez au moins une parole que vous n'entendiez pas forcément ailleurs. C'est intéressant de pouvoir, sans pour autant épouser toutes les thèses, toutes les idées, c'est pas
2: ça. C'est le débat contradictoire.
0: C'est d'essayer d'avoir le débat contradictoire. Cher Georges Fenech.
2: Oui, simplement, moi, je ne sais pas si vous pouvez en dire plus, mais Mona, ce que vous avez dit est très très fort. Vous avez fait le lien entre un article du Monde et la décision de l'arrêté d'expulsion.
1: Oui.
2: Je ne sais pas quel article vous faites allusion et de quoi parler
1: cet
2: article.
1: C'était un portrait de Xenia Fedorova dans Le Monde, sur plusieurs portraits longs, et qui montrait que la chroniqueuse de CNews et d'Europe était, je cite, une privilégiée de la maison Bolloré, qu'elle avait assisté à des événements, cela.
0: Enfin bon,
2: bref,
0: oui,
2: c'était tout un... On l'a personnalisé, quoi.
1: Oui, c'était juste personnalisé. C'était
0: c'est
1: ça, l'article.
0: C'est donné beaucoup de crédit au journal Le Monde.
1: Mais oui, mais c'est à la suite de cela.
0: Que à la suite de cela... Non, mais...
1: Mais si...
0: S'il vous plaît,
1: juste
0: n'apportez pas trop d'importance aux articles du Monde, parce que je me rappelle très bien de cet article. C'est pas ça qui va lancer la procédure d'expulsion contre.
1: Et pourquoi aurait-elle eu son titre de séjour renouvelé l'année dernière?
0: La question
1: et ça s'est produit juste après.
0: La question se posera, puisqu'elle a contesté ce qui s'est passé, la question se posera devant donc, le tribunal administratif. En référé devant le tribunal administratif et ensuite peut-être devant le Conseil d'État. Il est 17h29, mais je veux vraiment parler ensuite de la liberté d'expression. Qu'est-ce qui est devenu la liberté d'expression en France ?
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3: 17h30, le journal permanent avec Pierre Vesque.
4: Espoir et optimisme en réunion Gironde, malgré les dernières déclarations du ministre de l'Intérieur. Laurent Nunez précise que les autorités ne baissent pas la garde, que la situation est encore compliquée. Le dispositif est donc toujours aussi important sur le terrain. 3300 pompiers appuyés par 24 engins aériens. Mais les bonnes nouvelles s'accumulent tout de même. Le feu est stabilisé, il ne progresse pas. Le taux d'humidité remonte et les températures diminuent. Conséquence, la préfecture invite 84 000 personnes à regagner leur domicile et l'autoroute A63 doit rouvrir. En France, 26 incendies sont toujours en cours depuis le début de l'année. 117 000 hectares sont partis en fumée. Et Météo France place 21 départements en vigilance orange canicule. Pour demain, les mêmes qu'aujourd'hui, la moitié sud-est concernée ainsi que la Corse. L'Espagne continue de brûler. Nouvel incendie qui a déjà ravagé 11 000 hectares de forêt et de végétation en 24 heures. Il est situé à quelques kilomètres de la frontière espagnole. 600 personnes ont dû être évacuées. Une interpellation pour tentative de viol sur la voie publique. Hier, près du Champ de Mars à Paris, un homme a frappé une femme SDF. Il l'a poussée au sol et a tenté de la violer. Un riverain, entendant des cris, est intervenu et a fait cesser l'agression avant d'appeler la police. Le suspect interpellé, placé en garde à vue, était alcoolisé. En économie, plusieurs chiffres communiqués en cette fin de mois de juillet. La croissance française a très légèrement rebondi en ce deuxième trimestre de l'année, plus 0,2%, un chiffre appuyé par la demande intérieure et les exportations malgré les conséquences de la guerre en Iran selon l'INSEE. Pas forcément aidé par l'emploi salarié dans le secteur privé en France qui recule de 0,1% au deuxième trimestre. 19 300 emplois perdus sur 3 mois, toujours un chiffre toujours communiqué par l'INSEE. L'entreprise Air France KLM annonce, elle, une chute de 71% de son bénéfice net, soit 190 millions d'euros au deuxième trimestre de l'année. Pour clôturer cette page sur l'économie, Stellantis communique de bons résultats. Le constructeur automobile annonce un bénéfice net de 293 millions d'euros. Le géant mondial enregistre 43,5 milliards d'euros de chiffre d'affaires entre mars et juin. Des résultats sûrement aidés par la mise en place du leasing social par le gouvernement, mesure qui permet aux ménages les plus modestes de disposer d'un véhicule électrique à moindre coût. Le ministre de l'économie annonce près de 20 000 commandes en seulement 2 semaines. Il est 17h33 tout pile et vous retrouvez Lotte Deval.
3: Merci cher Pierre Vesque pour la dernière demi-heure de la saison sur Europe 1 en direct pour Ma Petite Pomme. C'est pas grand chose, mais ça me touche parce que vraiment j'ai passé une saison extraordinaire aux côtés des auditeurs avec Georges Fenech tous les samedis, Alexandre Devecchio qui vous accompagnait, et c'était un bonheur d'être là également au mois de juillet. 17h33.
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3: 17h33 sur Europe 1, on poursuit notre émission jusqu'à 18h, 01 80 20 39 21 si vous souhaitez réagir en direct. Si vous avez été choqué ou non par cet arrêté d'expulsion contre Xenia Federova, la journaliste de CNews, Europe 1, ou qui peut écrire également dans le JD News. Donc, je rappelle très rapidement le communiqué des groupes Canal+ et Lagardère qui défendent la liberté d'expression. Vous savez, le slogan de CNews, c'est « La liberté d'expression n'a pas de prix ». Il rappelle dans ce communiqué que notre démocratie, notre état de droit, confère une valeur constitutionnelle à la liberté d'expression et la liberté de la presse. L'article 11 de la Déclaration des droits de l'homme et du citoyen dispose ainsi « La libre communication des pensées et des opinions est un des droits les plus précieux de l'homme. Tout citoyen peut donc parler, écrire, imprimer librement ». Une question d'ordre juridique pour Gilbert Collard qui est toujours avec nous, ou pour Georges Fenech. Un arrêté d'expulsion, ça peut se prendre du jour au lendemain, Gilbert Collard ?
6: Ah oui, mais tout va dépendre de la motivation. Parce que
3: j'entends, mais
6: le tribunal a...
3: c'est-à-dire qu'en un claquement de doigts, on peut lancer un arrêté d'expulsion.
6: Alors, quand on est dans une démocratie adulte, ce qu'on a vécu pendant des années quand même, il y a tout un processus de réflexion, de discussion, mais ça peut être complètement le fait du prince qui, en l'occurrence, et le ministre de l'Intérieur, qui, bien entendu, ne fait que ce que lui dit le président de la République, hein, c'est clair. Donc, oui, ça peut être une lettre, une forme de lettre de cachet qui est accompagnée, il faut le dire, pour être complet, bien sûr, de recours, hein, le référé liberté et puis l'action au fond. Mais c'est une forme de lettre de cachet, il n'y a pas de doute. Hein.
3: Et donc, elle avait vu son titre de séjour renouvelé il y a un peu plus d'un an. Georges Fenner.
0: Si l'on en croit, moi je me fie à la dépêche de l'AFP, hein. Cette décision d'arrêté d'expulsion s'accompagne d'une assignation à résidence et de l'obligation de pointer tous les jours au commissariat.
3: Mais donc,
0: vous voyez, l'entrave déjà la liberté.
3: Eh bien, écoutez, c'est de toute façon une affaire judiciaire à suivre. Et puis, c'est surtout, là aussi, pour prendre un peu de hauteur, la question de la liberté d'expression.
6: Jusqu'où on va aller ?
3: C'est une affaire, évidemment, politique. Gilbert, allez-y.
6: Oui, donc, ce qui est quand même, il faut quand même le dire, ce qui est incroyablement, vous l'aviez dit tout à l'heure, mais il faut le répéter, il faut le crier, c'est le silence de tous les abonnés, fonctionnaires, défenseurs des droits de l'homme et de la liberté. Ah, alors, ils sont en vacances, d'accord.
3: Ils ont tweeté,
6: quand même.
3: Ils ont tweeté pour applaudir la décision.
6: Voilà, oui, j'ai vu ça.
3: Oui, bien sûr.
6: Ils se rendent pas compte que, vous savez, bon, ça, cette phrase terrible d'Elie Wiesel, ma maison brûlée, vous n'avez pas crié au feu, et puis un jour, la vôtre a pris feu.
3: C'est très bon.
6: Voilà.
3: Mais c'est Gilbert Collard, et aujourd'hui, certains sabrent le champagne sans même se rendre compte des conséquences que ça peut avoir pour la suite. C'est la même chose. Vous savez, l'ARCOM, par exemple, il y a un mois, a mis en demeure CNews, non plus sur une séquence précise, non plus sur le temps de parole des politiques qu'il faut respecter à la seconde près, mais maintenant sur une ligne, une ambiance, un climat en un mois. C'est une sorte de contrôle élargi. Vous vous souvenez de ce qui peut être dit ou ne pas dit sur les thèmes abordés sur notre antenne. Et certains applaudissaient ça, certaines rédactions applaudissaient ça. Mais ils ne se rendaient même pas compte de ce qu'ils applaudissaient, puisque les prochains à subir ce genre de choses, ce seront évidemment eux. Et c'est toujours la même chose, c'est de voir que ceux qui hurlent à l'état de droit et qui protègent l'état de droit, les libertés fondamentales, sont aujourd'hui en première ligne pour applaudir ce qui est en train de se passer, qui est quand même lourd de conséquences. Didier est en direct avec nous, il nous appelle de l'Hérault. Bonjour Didier.
7: Bonjour.
3: Merci d'être en direct avec nous.
7: Vous méritez vos vacances. Voilà.
3: Ah ben,
7: je suis assez ému. Donc, concernant les chaînes en continu, je peux citer des chaînes ?
3: Non, pas besoin de les citer.
7: Non, mais compris. Il y a des
3: chaînes correspondantes. J'ai bien compris.
7: Il y a des correspondantes ukrainiennes qui sont sur des chaînes à côté de chez vous.
3: Oui, j'ai bien compris. Mais effectivement, il y a des. Et ils n'ont jamais été sanctionnés par l'ARCOM, hein. C'est-à-dire que vous avez des chaînes.
7: Ça peut rentrer dans le dossier. Je salue, vous avez la chance d'avoir Minouma et Asterman comme correspondantes. Sati Kash, Gabriel Cluzel, Sabrina Ingeper. Gardez-les.
3: Donc ça veut dire que je peux virer Georges Fenech, c'est ça que vous voulez dire?
0: Et c'était que des
7: Georges
0: femmes.
7: Fenech,
0: hein.
7: Non, je ne vais pas dire du mal des avocats qui font 50 droits et 50 ans de travers. Non, je plaisante. Je le salue. Alors, concernant De Gaulle avait dit qu'il faut faire l'Europe de la France à l'Oural, la Russie a gagné la guerre. Il y a Poutine, il est arrivé avec un bouquet de fleurs pour donner à Madame Macron. Alors, on a une journaliste. Je vais assez vite parce qu'il y a la pub. Alors, non, mais il y a Anne-Laure Bonnel, journaliste dans le Donbass, on l'a fait taire. Ensuite, je fais un coucou à Pierre Lelouch, qui connaît très bien le dossier, avec Hollande et Merkel qui ont trahi les accords de Minsk. Donc, Poutine a dit, vous commencez à m'encercler avec l'OTAN. vous commencez à m'encercler. Il n'est pas venu là pour rien, Poutine. Il a été... Alors, Zinia Fedorova, je l'adore. Je l'adore parce qu'elle ne veut pas la guerre, contrairement à nous, au groupement des volontaires. Là. Elle ne veut pas la guerre, Zinia Fedorova. Elle détaille ce qui s'est passé et elle détaille... Elle ne veut pas la guerre comme nos pingouins.
3: Eh ben, écoutez...
7: Donc, voilà, non, mais elle c'est donc vous
3: partagez. Non, mais ce qui est en fait, au-delà de ce qu'elle pense ou ce qu'elle ne pense pas, c'est qu'elle apporte, Xenia Fedorova, sur un plateau, une parole qui n'était pas entendue depuis le début du conflit en Ukraine. Et vraiment, je vous parle d'expérience, puisque au premier jour du conflit, on proposait sur CNews une émission qui s'appelait non pas l'heure inter. Mais c'était une émission inter. C'était, on était la première chaîne à proposer ça chaque week-end. Il y avait comme chroniqueurs Guillaume Bigot et Jean-Loup Bonamy. Et je me souviens très bien qu'on avait reçu au premier jour de ce conflit plusieurs spécialistes. Mais rarement on pouvait avoir des positions de personnes russophiles sur un plateau. Et est arrivée Xenia Fedorova, qui a apporté une vision différente. Encore une fois, l'idée n'est pas de partager ou non ses idées, mais c'était d'apporter un contradictoire. Et vous parliez des chaînes d'information, d'autres chaînes, des confrères qui proposent d'excellentes émissions, c'est pas le problème, avec des gens, journalistes brillants. Mais il y a un prisme dans ces émissions, pour le coup, il n'y a pas de pluralisme. C'est une parole... Une parole qui est très proche de celle du gouvernement et avec certains qui veulent aller encore plus loin. J'ai entendu parfois des éditorialistes expliquer comment il fallait frapper Moscou. Et ces mêmes personnes venaient d'ailleurs aux premières semaines expliquer qu'il fallait faire mal, frapper durement Moscou, bombarder Moscou. La guerre mondiale, quoi. Ils voulaient la guerre mondiale. Et ils l'expliquaient comme si je vous disais ce matin, je vais acheter du pain. C'est des visions. Je ne dis pas qu'il a tort, qu'il a raison. Je dis simplement que cet homme qui avait des grandes fonctions à l'OTAN à l'époque, une ancienne grande fonction à l'OTAN, c'est une personne qui n'a pas peur de cette nouvelle guerre mondiale et qui, limite, dans son discours, est en train de qui, à l'époque, l'a poussé vers la guerre mondiale. D'autres aspirent à ce qu'il y ait que ce conflit se règle parce que c'est un enfer absolu ce qui se passe sur le terrain. Pour le peuple ukrainien, pour la Russie, et qu'il faut vite que la situation s'apaise. Peut-être que certains ont le droit de penser ça. Et ça ne fait pas de la personne qui pense ça un ennemi de la nation française. Au contraire, la voix de la France a été toujours de défendre ses intérêts, bien sûr, mais aussi à travers le monde de protéger de défendre la paix, de protéger les citoyens. Est-ce que je me trompe, Georges Fenech ? Je vous trouve bien silencieux. C'est parce qu'il est 17h42 ? C'est...
0: Non, parce que je trouve que tout cela est très très grave. C'est une atteinte à la démocratie. La liberté d'expression, c'est le pilier vraiment de la démocratie. D'ailleurs, la Convention européenne des droits de l'homme le dit souvent en parlant de chienne de garde, de la chienne de garde de la démocratie. Et là, on assiste, mais vraiment de manière impuissante, à une atteinte gravissime envers une chroniqueuse de CNews, d'Europe 1. On ne sait pas jusqu'où ça va aller. Et moi, ce que je retiens de ce qu'a dit aussi Gilbert Collard, c'est qu'il y a une forme d'intimidation et ça provoque effectivement chez nous tous une espèce d'autocensure. On n'ose plus, on a peur de mettre en danger ces médias. Quoi. C'est terrible.
3: On continue d'en parler, Memona Itterman et Georges Fenech. Gilbert Collard aura le mot de la fin. Merci de nous avoir appelé, Didier.
7: C'est moi. Et si vous voulez un bon économiste, De la Marche. RT. Bon. Oui, de RT.
3: De RT, c'est un régal. Ah bah dis donc, vous en connaissez du monde à RT, cher Didier. Merci beaucoup.
7: Je vous connais aussi beaucoup.
3: Ah bon? Je savais qu'il y avait des espions partout. Je le savais. Merci. 17h44, on revient dans un instant.
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8: À ceux qui disent « Non, mais ça sert à rien de piquer les saucisses. » Puis à celui qui dit « Non, non, mais on est chez toi, hein, tu fais comme tu veux. 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
3: Il est 17h46 sur Europe 1 et c'est la dernière partie de Elliott Deval et vous en direct, bien sûr. Maimona Itterman est avec nous, grand reporter, ancienne membre du CSA et essayiste. Et Georges Fenech, notre tandem avec comme ange gardien Gilbert Collard. Quand je dis ange gardien, c'est que j'ai une membre du CSA dans le studio. Moi, je suis pas bien, Gilbert Collard. Hein, donc, je m'inquiète. Le gendarme audiovisuel, le gendarme de l'audiovisuel me fait peur. Et comme on parle de la liberté d'expression, bah, je me sens de moins en moins libre. Je préfère en sourire parce que mieux vaut en rire qu'en pleurer, parce que la situation, quand même, aujourd'hui, m'inquiète. C'est-à-dire que les plus grands défenseurs de la liberté d'expression hier ont compris que la liberté d'expression venait fragiliser le récit officiel, qu'ils sont en train de perdre ce magistère.
22: Je suis sur Europe 1.
3: Ah, je ne sais pas qui vient de hurler. Qui a hurlé ?
22: C'est moi, c'est moi.
3: C'est vous qui avez hurlé, Gilbert ?
22: Oui, c'est moi. Parce que
3: vous m'avez fait peur.
22: Mais c'est du silence, on fait du bruit autour de moi. Alors j'ai imposé silence avec un irrespect.
3: Attendez,
22: de la
3: Gilbert, j'ai eu peur. Je me suis dit, mais qu'est-ce qui lui arrive ? Je me suis dit, il y a un cambrioleur. Il y a l'ARCOM qui arrive chez lui.
22: Il y avait du bruit autour de moi, alors j'ai crié pour qu'on ne fasse pas
3: de
22: bruit.
3: Ah bah écoutez, vous inquiétez pas, la France a entendu votre hurlement.
22: La France a entendu.
3: Non, je disais, cher Gilbert, que ceux qui défendaient la liberté d'expression, qui la brandissait à chaque fois avant, le camp du bien, le camp de la raison, voit son récit officiel depuis quelques années, et notamment l'arrivée de CNews, fragilisé. Et ça les rend dingues, au point qu'aujourd'hui, la liberté d'expression est devenue un problème. Un problème pour les chaînes d'information, mais un problème aussi sur les réseaux sociaux. Parce que demain, c'est la parole alternative sur les réseaux sociaux qui sera... mise en difficulté, Gilbert, et je vais donner évidemment la parole dans un instant à Maimona. Mais peut-être dernier mot avec vous, Gilbert, puisque vous êtes sur Europe 1.
22: Si vous voulez, oui, mais j'y suis bien en plus, oui. C'est toute la narrativité d'un système qui est battu en brèche par tout ce qui est liberté d'expression. Et ça, ils ne le supportent pas, parce que c'est leur narrativité personnelle qui est en danger. Et pendant les 200 jours et plus que nous allons vivre, qui vont nous approcher de l'élection présidentielle, vous allez voir que l'étau va se resserrer. L'étau va se resserrer parce que le système a peur de perdre la main.
3: Mais c'est ça.
22: Alors, c'est pas une affaire d'idées, c'est pas une affaire de conviction, c'est une affaire de boutique, c'est une affaire de boutique. Il n'y a pas d'idéologie, il y a des intérêts sordides, alors qui parfois vont se connectent à de l'idéologie, bien sûr, hein, mais ce sont des hommes et des femmes qui sont pas très nombreux, hein, et qui ont peur de perdre la main. Donc, toutes les atteintes aux libertés vont se voir. Avec cette forme dépressive en plus qui va accompagner le départ du président de la République qui vit, on me le raconte de tous les côtés, mais je pense que c'est vrai. Du reste, je crois qu'on le voit, il vit son départ comme une espèce d'injustice, quoi. Il voudrait rester au pouvoir.
3: Il voudrait rester plus longtemps.
22: Oui, c'est peut-être pour ça aussi qu'il énerve Poutine tant qu'il peut. Hein.
3: Ah bah écoutez, je ne sais pas, mais évitons la psychologie, puisque je ne sais pas sonder les reins et les cœurs.
22: Ah, j'ai dit peut-être.
3: Mais je sais que vous avez dit peut-être, Gilbert. Mais regardez, là l'émission, elle s'arrête dans 5 minutes 30. Et on a proposé cette émission depuis le début de la saison, donc depuis le 24 août dernier. Bah, je serais bien resté quelques heures de plus avec vous. Quelques jours de plus avec vous, Gilbert Collard. Parce que vous voyez, cet échange me plaisait beaucoup. Et ça va me manquer. Il y aura peut-être un petit peu de déprime
22: côté. Vous allez revenir, vous pensez pas aussi,
3: évidemment, revenir. Bah, attendez que Dieu... Si Dieu le veut, je touche du
22: si
3: bois.
22: Si Dieu le veut, hein, on ne sait jamais. Hein. Mais... On sait jamais hein.
3: Après, j'ai eu une proposition à Mediapart, je ne sais pas si... et à Luma, j'hésite entre Mediapart et Luma.
22: Voilà. Oui. L'humanité saurait bien que vous y alliez, parce qu'ils ne sont pas très nombreux. Bon.
3: Merci beaucoup Gilbert Collard, je vous souhaite un excellent été.
22: Merci à vous, passez de bonnes vacances.
3: Merci. Mais quoique Gilbert, demain matin, je vous prends sur l'heure des pros, en FaceTime.
22: Allez, ok, d'accord.
3: Pour parler de la liberté d'expression, bah, on va voir avec la programmation, mais je veux absolument traiter du sujet de la liberté d'expression et de ce qui se passe pour Xenia Federova, donc je vous prendrai en FaceTime entre 9h et 11h. Je fais la programmation en direct, c'est extraordinaire.
22: Alors,
3: entre 9h et 10h, comme ça sera sur CNews et sur Europe 1.
22: Voilà, 9h10,
3: ça sera sur CNews et sur Europe 1, c'est parfait. Comme ça, j'ai une raison de vous demander. À demain, entre 9h et 10h sur Europe 1. Mémona.
1: Il ne vous a pas échappé que le même jour, il y a eu l'annonce de deux décisions. D'abord, l'arrêté d'expulsion à l'égard de Xenia Federova, et puis la décision rendue publique d'une initiative qui a été prise en juin de la part de l'ARCOM, c'est-à-dire d'infliger encore une amende, une méga amende. On se croirait au casino, 200 000 euros. Et en fait, cette fois-ci, ça me tracasse.
3: Contre CNews.
1: Tout particulièrement à l'égard de CNews, parce que l'ARCOM est en train d'empêcher la description de ce que nous avons sous les yeux de la société française, de ces problèmes énormes qui la guettent, qui sont déjà là, et qui imposent. L'ARCOM impose un narratif, en fait. Et c'est une censure a posteriori, parce qu'elle reproche à deux émissions d'avoir mis en exergue le fait que, par exemple, en France, l'unité et la cohésion de la société pouvaient être mises à mal par des pratiques qui n'étaient pas dans l'air du temps en France. Le fait de le dire, de le décrire, pose un problème à l'ARCOM. Mais en fait, nous, journalistes, à quoi passons-nous notre temps ? Ben, à décrire ce qui se passe chez le voisin, à décrire ce qui se passe en Syrie, en Afghanistan, à Gaza, en Israël ou ailleurs. Donc, ce que nous pouvons exercer à l'étranger, notre regard, notre capacité à décrire ce qui ne va pas, nous ne pouvons plus le faire ici, parce que sinon vous tombez sous le coup de la loi, et à coup de 200 000 euros, ben, la caisse sera vide. Mais tout ça ne nous trompe pas. On veut instituer l'idée que cette chaîne ne doit pas exister, il faut la discréditer toutes ces équipes. Je trouve ça lamentable, parce que notamment toutes les équipes qui sont dans la nature en ce moment en train de couvrir les incendies, tous ces jeunes qui sont là matin, midi et soir à travailler, on est en train de leur dire, vous bossez pour une chaîne qui va être fermée. C'est ça.
3: Écoutez, il faut encore...
1: Il faudra se battre.
3: Non, déjà, il n'y a pas besoin de se battre, moi je suis très serein. Et puis aujourd'hui, ce système-là est encore très fort, mais il vacille. Et puis cette semaine, peut-être pour éviter les soucis, on aurait dû applaudir, en parlant de la Gironde, ne pas donner la parole aux gendarmes, aux pompiers, aux agriculteurs qui disent on manque de moyens et on a fait n'importe quoi ces dernières années, du moins, pas n'importe quoi, faut pas être caricatural, mais on n'a pas investi suffisamment bien pour être performant pour lutter contre ces méga-feux. Il y a eu des méga-failles, peut-être qu'il ne fallait pas dire ça, et c'est vrai que ça dérange peut-être les plus hautes sphères de cet État qui sont partisanes d'une sorte d'autosatisfaction permanente. C'est terminé pour cette émission. C'était un plaisir d'être avec vous, cher Georges. Et c'est un Memona, c'était
0: belle
3: vraiment très agréable. Je vais remercier pour le mois de juillet William Tarzek, qui était le chef d'orchestre de cette émission et qui nous a proposé vraiment, qui a été d'un professionnalisme, d'une rigueur vraiment absolue. Un grand, grand merci. Pour cette saison, je peux remercier également toute la direction d'Europe 1, Constance Benquet, Alain Liberti, Donna Vidal-Revel, Christophe Carré, bien sûr. LG, qui est notre journaliste stagiaire qui était avec nous tout le mois, qui s'appelle Louis-Gabriel Garraud. Je m'en veux, Louis-Gabriel, tu sais pourquoi? Parce que, alors là je lui parle mais il pourra pas me répondre, mais je m'en veux parce que j'ai pensé pendant l'émission, je me suis dit mais il faut le faire venir dans le studio, il faut qu'il nous parle un peu de son envie d'être journaliste, etc. Donc il nous reste qu'une petite minute, si t'arrives à faire un sprint pour saluer les auditeurs d'Europe 1. Bien nous voir, cher Louis-Gabriel. Merci à Nicolas Baudin, bien sûr, le responsable du service réalisation au sein d'Europe 1, Benjamin De Santis, Loïc Vimar, Célestin, Jérémy Hébert, Mathieu. Merci aux équipes du week-end. Le week-end, c'était avec Emma et Christopher, c'était avec Valérie Danan, avec Estelle Lafont. Ah, il est là, Louis-Gabriel. Tu as quel âge, Louis-Gabriel?
4: J'ai 19 ans.
3: Louis-Gabriel a 19 ans. Il est journaliste, du moins étudiant en journalisme à l'ISFJ. ISFJ de Reims. Tu as 25 secondes pour lancer pour la première fois de ta carrière l'émission d'après, c'est Punchline, et c'est avec, je pense, Thierry Carabane. Allez, vas-y.
4: Il est 17h56 et vous retrouverez dans exactement 5 minutes l'émission de Thierry Carabane sur CNews.
3: Et Europe 1.
4: Et Europe 1. En simultané sur Europe 1.
3: Merci beaucoup, Louis-Gabriel, tu as été formidable. Merci à tous.
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0: Il
2: Il est quasiment 18h. Merci de nous accueillir sur CNews et sur Europe 1. C'est votre punchline version été. Durant une heure, on va beaucoup vous parler de la situation sur le front des incendies. La situation s'est stabilisée, mais il faut rester prudent et ne pas baisser la garde. Ce n'est pas moi qui le dis, c'est Laurent Nunez qui l'a déclaré ce matin. Nos équipes, évidemment, sont mobilisées. On les retrouvera au cours de cette édition spéciale, mais on ne parlera pas que des incendies. Dans notre heure, on vous parlera aussi de ce qui s'est passé à la maison d'arrêt de Grasse, où un spectacle d'humour destiné aux détenus a déclenché la colère des surveillants. Et puis, on reviendra, si on a le temps, évidemment, sur cette affaire. Mathieu Devez reviendra, lui, sur l'agression d'un policier par des jeunes en trottinette. Ça s'est passé à Villeurbanne. Voilà, prenez place, prenez place.
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2: Et oui, il est 18h tout pile. Merci de nous accueillir sur CNews et sur Europe 1. Avant de développer tous nos thèmes et d'accueillir nos invités, je vous propose de faire un tour complet de l'information. Et ce soir, c'est Somaïa Labidi qui nous accompagne sur CNews et sur Europe 1. Bonsoir Somaïa.
6: Bonsoir Thierry et bonsoir à tous. Un cap a été franchi en Gironde. Les pompiers affichent désormais leur optimisme en cause d'une météo plus clémente. Toutefois, les soldats du feu restent à pied d'œuvre et redoublent de vigilance face à la dizaine de reprises constatées durant la journée. Avec un incendie stabilisé depuis donc deux jours en Gironde, l'étau se desserre un peu plus pour les automobilistes du Pays Basque. L'autoroute A63, interdite de circulation vers Bordeaux depuis l'échangeur avec l'A64, a rouvert à la circulation depuis 14 heures. Et puis, presque plus de flammes dans l'incendie près de Madrid. Conséquence, les autorités ont mis fin à l'urgence nationale qui avait été décrétée après le déclenchement du plus gros incendie de l'histoire de cette région, Thierry.
2: Et c'est le point final.
6: Absolument, Thierry.
2: Merci, je vous souhaite de bonnes vacances.
6: Merci, Thierry.
2: Merci beaucoup, Somaïa, et profitez-en bien, et à très bientôt. À mes côtés ce soir, sur CNews et sur Europe 1, on a voulu donner la parole sur nos deux antennes à ceux qui étaient en première ligne au cours de ces incendies. Ce sont tous ces maires ruraux. Et Daniel Barbe est avec nous, maire d'une petite commune de 1000 habitants, c'est bien cela?
7: C'est bien Blasimon. Ça, Blasimon, c'est 1000 habitants dans l'Entre-deux-Mers, voilà. Sauveterre de Guyenne.
2: Voilà, exactement. Et vous êtes également le président de l'association des maires ruraux de Gironde. Si j'ai voulu que vous soyez avec nous ce soir, c'est qu'avec votre nouvel ami, Karim Boimran, le maire PS de Saint-Thion, et candidat à l'élection présidentielle, vous avez décidé de lancer un fonds de solidarité pour récolter au moins 30 millions d'euros, ou un petit peu plus, alors, écoutez, pour venir en aide à tous les, toutes les victimes de cet orgue, de cet incendie, c'est bien cela?
7: Alors d'abord, avec Karim, on ne s'est pas fixé d'objectif. On s'est fixé un objectif, c'est d'arriver à trouver des solutions, et des solutions simples, pragmatiques, efficaces, rapides. D'abord, dans un premier temps, pour aider les communes, des petites communes, parce que quand on est à 600 habitants ou à 3000 habitants, 5000 aussi comme Nakano, comme ça, on est des petites communes. Et donc derrière, on a besoin d'un élan de solidarité. Et avec Karim Boimran, maire de Saint-Ouen, on a imaginé un dispositif qui est le dispositif d'un jumelage, où une ville d'Île-de-France, quelle qu'elle soit, la région peut-être, je ne sais, pourra apporter directement une aide dans cette reconstruction, dans cet après. Parce que cet après, il est important. C'est ce qui redonne aussi du sens à la vie quand une maison, quand vous habitez dans un village, quand votre maison a brûlé, vous tenez aussi à votre village. Et donc, quand ça reprend et quand cette vie reprend, eh bien, ça donne du baume au cœur. De surcroît, il y aura des choses que l'on va découvrir après, puisqu'on a une expérience de 2022 dans un autre secteur de la Gironde, pas très loin non plus, Landiras, Guillos, Aurigne. On sait que par la suite, il va falloir enlever tous ces arbres qui sont encore debout. Il va falloir agir très vite, très vite. Donc des entreprises, des bûcherons vont venir avec du gros matériel et des petites routes communales, par exemple, vont se défaire. Et il faudra les rebâtir, les reconstruire, les refaire. Et ça coûte très cher. Et une commune de 1000 habitants, elle n'a pas ses capacités financières de pouvoir tout remettre en état d'un seul coup. Et dans ce jumelage qui nous est proposé, à nous, petites communes, par ces grandes communes de la couronne parisienne, eh bien, nous avons une chance, c'est de pouvoir trouver des aides qui seront financières, d'ingénierie, voire de personnel. C'est ça qui est important. Il faut garder ça en tête, tous, parce qu'il n'y aura pas de petite aide. Il y a des aides, qu'elles soient plus importantes, moins importantes. C'est des aides.
2: Alors, donc, très rapidement, Daniel Barre, parce que je ne voulais pas que vous ratiez votre train pour regagner votre belle région. Si les auditeurs d'Europe 1 ou les téléspectateurs de CNews ou moi-même souhaitent vous aider, comment ça marche?
7: Alors, il va y avoir.
2: C'est possible d'abord
7: Oui, il va y avoir plusieurs systèmes. Il y a ce que fait l'AMF avec un fonds pour la protection civile, par le biais de la Fondation du patrimoine aussi. Donc il y a aussi des possibilités pour privé, je dirais, vous, par exemple Thierry, vous décidez d'aider via des fonds et vous trouverez ces solutions-là. Nous, on a travaillé sur un autre dispositif qui est une relation directe entre la ville et la commune, ce qu'on appelle le jumelage, parce que ça a un joli nom, ce jumelage. C'est mieux que des fonds de concours ou quoi que ce soit. Jumelage, c'est un vrai bon mot. Et donc, on a trois dispositifs. Donc, vous trouverez, vous, en tant que privé, la possibilité de pouvoir satisfaire votre envie. Et la commune, la ville de Saint-Ouen, par exemple, trouvera, elle aussi, son dispositif et on mettra un rapport. Et nous, en Gironde, nous serons la proximité avec l'Association des maires ruraux, avec nos collègues, pour mettre ce jumelage en place. Et puis, par la suite, c'est aujourd'hui, et puis pour l'après, pendant 6 mois... Mais on pourra, je pense, garder, et on le gardera, ce genre de jumelage, parce que demain, la vie reprendra, et qu'il y aura des belles choses à faire, des échanges, certainement, qui sait, sportifs, scolaires, associatifs, économiques, je ne sais. Mais on aura plein d'idées. Karim Boimrand, pardon, est quelqu'un qui a plein d'idées. Vous inquiétez pas, j'en ai aussi.
2: Vous reviendrez nous en parler sur CNews et sur Europe 1.
7: Alors,
2: on prend date?
7: On prend date depuis maintenant. Je serai disponible, je viendrai. Et Karim sera à côté de moi et vous verrez, on a plein d'idées. Et il y a des gens qui nous...
2: Eh bien, on va suivre sur CNews et sur Europe 1.
7: Et encore merci à vous.
2: L'évolution de cet élan, en tous les cas. Et on tenait à vous donner la parole.
7: Mais ça, c'est très gentil. Et puis, il faut parler, effectivement, quand la vie reprend, il faut parler de choses positives. Et puis parler de solidarité, ça fait du bien. Merci beaucoup Thierry, merci à vous tous.
2: Allez, je vous libère, dépêchez-vous. La gare Montparnasse n'est pas très loin, mais ne ratez pas votre train.
7: Je vais essayer de ne pas rater le train.
2: Merci Daniel Barbe. Je rappelle que vous êtes maire de Blasimont, une petite commune de 1000 habitants, et président de l'association des maires ruraux de Gironde. Et j'ai bien noté, on se tient au courant et vous reviendrez nous parler de l'évolution de tout cela. Merci, bon retour dans votre belle commune. On va retrouver nos équipes qui sont sur le terrain et Marie-Victoire Dieudonné qui nous attend avec Axel Rebaud. Vous êtes où précisément, Marie-Victoire Dieudonné? Oh, mais je pense que vous êtes à l'intérieur d'un domicile où les personnes sont revenues, c'est où, dans un hôtel, me dit-on? Dites-moi, Marie-Victoire.
1: C'est la deuxième réponse qui est la bonne, Thierry. Je suis actuellement à l'hôtel La Baignoire. Nous sommes à Lacanau. Je suis en compagnie de Loïc. Loïc qui est le propriétaire de cet hôtel. Habituellement, c'est une période où, évidemment, le régime bat son plein avec, vous me disiez, 100 personnes qui sont là. Est-ce que vous pourriez nous dire, vous vous êtes pris les flammes de plein fouet, on va dire, comment est-ce que vous avez vécu ces derniers jours avec l'arrivée des flammes?
4: On a vécu ça, bien sûr, ça a été, on s'y attendait un peu, parce qu'on a eu ce départ-là qui a été de la préfecture lundi, avec une alarme où il fallait évacuer tout le monde. On n'a pas compris, parce que le feu n'avait pas changé entre le samedi et le lundi. Mais bon, il y a eu ça, ça a été un quiproquo un peu pour nous, parce qu'on ne savait pas si les hôtels devaient évacuer comme les campings, ça n'a pas été le cas. Et aujourd'hui, on subit un peu tous ces départs du peu de touristes qui restaient, beaucoup plus violemment que s'il n'y avait pas eu cette espèce d'annonce.
1: Est-ce que vous pourriez nous expliquer concrètement comment serait précisément cette terrasse en temps normal, et aujourd'hui, à quoi est-ce que vous devez faire face? J'imagine que les défis sont tout autres.
4: Mais là, aujourd'hui, oui, il faut on a ici l'avantage que l'on a, c'est qu'on est sur l'Atlantique avec un vent d'ouest, donc on n'a pas de particules fines. on est vraiment sur une, sur un, enfin, on est dans un endroit un peu privilégié. On va dire que le, vous faites 5 km ou 20 km à côté, là, et on a les fumées, etc. Là, c'est pas le cas. Donc aujourd'hui, le but, c'est de faire revenir effectivement les clients et les touristes. C'est vraiment le enfin, il faut essayer de communiquer là-dessus, oui, pour avoir quelque chose de, être positif un peu avec toute cette partie compliquée.
1: Quel regard est-ce que vous posez, vous, sur la région? Et bah, évidemment, les pompiers sont encore en train de lutter contre les flammes, mais il faut aussi, vous, en tant qu'entrepreneur, en tant que propriétaire, penser à l'avenir, au futur, pas seulement de vous, mais de l'attractivité économique de la région. Quelle lecture vous avez là-dessus?
4: Ben, la lecture, justement, ça va être, ben, ça fait partie de, du travail que vont faire, ben, les médias sur le, pour essayer de redonner un peu de confiance aux gens qui ont pris peur, parce qu'on voit que depuis des jours et des jours à la télévision, c'est les feux, etc. Il faut absolument qu'on redore un peu l'image du, de tout le Médoc, parce que le Médoc, c'est le Médoc. Soulac n'a pas été touché, le Verdon non plus, la Cano, on est encore privilégié. Il y a eu un travail incroyable de la mairie, des bénévoles. Ça a été quand même quelque chose de, enfin, de fou, et qui est encore en état d'alerte, parce que tout le monde est sur le terrain en permanence.
1: Est-ce que vous pourriez peut-être, on va se tourner vers cette zone de votre établissement, nous donner quelques chiffres concrètement, combien de nuitées est-ce que vous avez actuellement, et même sur le plan de vos salariés, on imagine que certains ont dû aussi partir, ou ont fait le choix de partir, et cela doit susciter et poser de nouveaux défis.
4: Alors déjà, nos salariés, il y en a qui sont logés dans des communes limitrophes, donc entre autres le Porge, etc. Ça a été très compliqué pour eux, donc bien sûr, eux sont partis voilà, dans la famille, dans leur famille, à l'extérieur, etc. Donc nous, on est en chômage partiel sur une partie du personnel. Maintenant, je voulais remercier d'ailleurs toutes nos équipes qui ont été super mobilisées. Tout le monde est resté là. Enfin bon, il y a eu vraiment une espèce de motivation et de cohésion. Donc ça a été vraiment, enfin, il faut le souligner. Et après, effectivement, on a eu des clients qui sont restés, comme là, on a quelques clients qui sont encore là et qui ont passé une semaine ici, complètement hors du temps. C'était assez bizarre d'ailleurs, parce qu'on savait qu'il y avait le feu à 10 km, et ici, on était comme dans un petit no man's land. C'était assez particulier, oui, oui.
1: Très bien. Et en effet, on comprend que on a cette situation avec vous, Loïc, mais derrière, c'est aussi toute une région, tout un secteur d'activité qui est impacté. Évidemment, la priorité aujourd'hui, c'est celle du feu, c'est celle de fixer durablement les flammes. Mais dès à présent, il faut aussi que les personnes en charge de ces secteurs d'activité, eh bien, pensent à l'avenir, au futur. Et justement, et ces derniers sont rivés aux nouvelles annonces, des annonces officielles de la part des personnes en charge, avec notamment un point presse de la préfecture qui est annoncé et qui sera prévu dans quelques minutes.
2: Oui, et dites bien, Marie-Victoire, à votre invité, que sur l'antenne de CNews, on a également à citer, dans la mesure où les choses étaient possibles, afin d'aider tous ces professionnels, de dire aux vacanciers, ben, n'hésitez pas, hein, parce que la Gironde et les Landes, ce sont des régions vastes, et tous les secteurs ne sont pas impactés, et on a été très vigilants là-dessus. On n'a pas sombré dans ce côté négatif à 500%, et dites-le bien, comment à votre invité, parce que c'est important, et si on veut les aider à se relever pour pas que ça soit une année de foutu, comme le disait une des restauratrices que je recevais dans le cadre d'une de nos émissions, eh bien il faut être solidaire jusqu'au bout, et merci encore pour ce témoignage, et on est de tout cœur avec cet hôtelier. Merci beaucoup, Marie-Victoire Dieudonné, avec Axel Rebaud. On va marquer une pause sur CNews et sur Europe 1. On retrouvera une autre de nos équipes, Alexandra Bischoff et Olivier Campan. Je ne dirais pas le jour d'après, mais la vie reprend. Et c'est important également de parler et d'évoquer sur nos antennes cette vie qui reprend progressivement. Restez-nous fidèles, c'est sur CNews et sur Europe 1 que cela se passe. A tout de suite.
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2: Merci de nous accueillir. C'est votre Punchline version été sur CNews et sur Europe 1. Nous continuons à faire le tour de nos équipes mobilisées en Gironde et dans les Landes. Nous allons retrouver... qui allons-nous retrouver d'ailleurs? Alexandra Bischoff du côté de Cestas, c'est bien cela, avec Olivier Campan. La vie reprend, Alexandra Bischoff. Et c'est tellement important de le dire, parce qu'évidemment, nous étions tous polarisés sur ces incendies, même si il faut être prudent, et vous l'avez déjà répété au cours de cette émission, mais il est important, j'ai envie qu'on positive ce soir, hein, la vie reprend et c'est bon signe.
15: Oui, bien sûr, Thierry, vous l'avez dit, la vie reprend et c'est bon signe. On le rappelle, 9 communes au sud de Bordeaux qui sont désormais accessibles. Donc, on a vu toute la journée ces habitants sur toutes ces communes qui ont pu regagner leur domicile. On a quand même constaté un grand soulagement. Et d'ailleurs, pour en parler, nous avons avec nous Marie-Laure. Marie-Laure qui est en train de jardiner quand on est arrivé. Alors, Marie-Laure, expliquez-nous, un grand soulagement aujourd'hui.
16: Oui, un grand soulagement. Et je dirais que c'est, comme vous le disiez tout à l'heure, c'est vraiment un bon signe. Parce que tout ça va s'arrêter, tout le monde va retrouver. Je voulais remercier tous ceux qui ont travaillé et ils ont le droit de se reposer maintenant un petit peu. Voilà, merci beaucoup et c'est une grande joie.
15: Bien sûr, on en a parlé aussi en amont, hein, tous ces actes de solidarité, les bénévoles, les agriculteurs mobilisés aux côtés des pompiers. On imagine que ça vous a beaucoup touché, Marie-Laure.
16: Oui, oui, oui, ça fait chaud au cœur et ça fait du bien de se voir entourés et tous ensemble. Voilà, merci à eux.
15: On le voit, vous avez le sourire. Alors, comment ça s'est passé pour vous? Vous êtes revenu ce matin dans votre domicile?
16: Oui, nous sommes revenus ce matin. On a été accueillis par des amis. Franchement, on a été dans de très bonnes conditions par rapport à certainement d'autres personnes. Donc voilà, pour nous, tout s'est bien passé. Mais je pense aussi à ceux ça a été plus compliqué. Et voilà. Mais nous, c'est la joie quand même de retrouver notre maison.
15: Vous avez été très inquiète pendant cette période, Marie-Laure?
16: Inquiète, oui. Mais oui, bien sûr, le feu, c'est quelque chose d'effrayant. C'est fort, voilà. Donc on est dans l'inquiétude et oui, ça a été une période où on était inquiet, bien sûr.
2: Alexandra, je vais vous couper, Alexandra Bischoff, je vais vous couper parce que la préfète de la Nouvelle-Aquitaine s'exprime. On va peut-être vous retrouver dans quelques instants, Alexandra. On vous coupe parce que la préfète de la Nouvelle-Aquitaine s'exprime.
17: Sur le plan des moyens, on est toujours avec 3300 sapeurs-pompiers mobilisés. C'est très considérable. 24 moyens aériens, dont des moyens aériens européens. Aujourd'hui, la commissaire européenne en charge des crises a passé la journée avec nous, est allée sur le terrain faire un survol du feu, à rencontrer des pompiers étrangers, enfin européens, et aussi à passer en revue la flotte des avions mis à disposition par le dispositif de solidarité européenne. Elle indiquait que partout, il y a des difficultés dans tous les pays, qu'aucun pays désormais ne peut plus se sortir seul compte tenu du changement climatique, de ces incendies qui prennent des dimensions importantes. Elle évoquait le fait qu'on était en train d'évacuer en Turquie, qu'on était en train d'évacuer en Crète. Et même en Espagne, donc on voit bien que le phénomène grave qui nous est arrivé se produit aussi ailleurs et qu'effectivement les renforts européens auxquels la France est la première contributrice sont tout à fait essentiels. Donc 24 moyens aériens, 1500 militaires et toujours et 1250 forces de sécurité intérieure. Un mot pour dire, nous travaillons déjà à la reprise de la vie économique pour l'accompagner après ce coup d'arrêt d'une semaine. Le tourisme, je le rappelle, hier j'ai pris un arrêté préfectoral qui autorise les festivals, les activités culturelles, les activités sportives, tout ce qui fait les plaisirs de l'été et qui permet de soutenir aussi les commerces, les agriculteurs qui font les marchés, etc. Donc partout en Gironde, ce qui est interdit, c'est d'organiser ces activités, ces événements et ces festivals dans des espaces végétalisés. Pourquoi ? Parce qu'on comprend très bien que si on organise de tels événements dans un pré qui est tout à fait sec ou dans une forêt, un simple mégot peut faire repartir un feu. Et nous avons besoin que nos sapeurs-pompiers se concentrent absolument sur les points chauds qui restent à combattre. Sur la rive droite de la Garonne, aucun problème, sous réserve que ça ne soit pas sur un espace végétalisé. Donc sur la rive gauche, il faut demander une autorisation, que les organisateurs sollicitent la préfecture pour qu'on s'assure avec les pompiers au cas par cas que la manifestation envisagée ne se trouve pas. Pas d'événements sur un espace végétalisé. En matière d'agriculture, nous sommes en train de recenser les dégâts, combien d'hectares, mais je pourrai communiquer lorsque ce travail sera terminé, et j'ai pris un arrêté préfectoral permettant aux agriculteurs qui travaillent avec des productions irriguées, donc qui sont facilitatrices pour les pompiers, les légumes de plein champ, le maïs, et la vigne qui n'est pas concernée, enfin, qui ne se trouve pas dans
2: voilà, c'était la conférence de presse de la préfète de la Nouvelle-Aquitaine. On a des petits problèmes de connexion, donc si le fil rouge avec le fil vert refonctionne, on retournera la voir. Mais nous sommes avec Marc Fleury, vice-président du syndicat national des sapeurs-pompiers professionnels. Merci Marc Fleury d'être avec nous ce soir sur CNews et sur Europe 1. Je voulais vous avoir pour faire un point précis. On a envie de se dire que voilà, la page se tourne, mais en étant vigilant, très vigilant, alors que on a vu qu'un certain nombre d'habitants qui avaient été évacués ont pu regagner aujourd'hui leur domicile pour leur plus grand bonheur, mais la vigilance est de mise. Marc Fleury, quel est l'état de la situation selon vous ?
10: Oui, bonsoir.
2: On vous entend, Marc, hein ?
10: Bonsoir, excusez-moi. Oui, alors effectivement, la situation se calme, mais je pense qu'il ne faut surtout pas relâcher l'effort, puisque il va y avoir un gros travail à faire maintenant par les équipes sur place pour finaliser l'extinction, donc le noyage de toutes les fumerolles qui restent. Et sur le nombre d'hectares parcourus, c'est un travail colossal. Pour rappel, Fontainebleau, les collègues sont encore en train d'effectuer ce travail. Et puis la détresse hydrique de la végétation est toujours là. Et donc, on peut se retrouver dans la même situation dans quelques heures, quelques jours, quelques semaines, à moins que la météo soit plus favorable.
2: Oui, on l'a vu tout au long de cette journée. Nos équipes ont accompagné bon nombre de vos collègues sur le terrain. Il y a un travail de fond, un travail de fourmi. Je le qualifie comme ça, pardonnez-moi pour l'expression, hein, mais pour éteindre les petites flamèches, humidifier le terrain. Et c'est une autre mission, hein, qui commence.
10: C'est notre mission, mais elle est aussi essentielle et sûrement moins visible et
2: moins spectaculaire, mais tout autant essentiel, hein.
10: Tout à fait.
2: Est-ce que vous sentez quand même que au final vos hommes, les soldats du feu, sont arrivés à maîtriser cet ogre dont on a parlé depuis quasiment presque 9 jours?
10: Factuellement, on voit que le feu est fixé, donc le plus gros du travail a été fait. Maintenant, les équipes sur le terrain sont épuisées, rincées. On voit bien, on a 230 pompiers blessés, donc on voit bien que la fatigue aidant, et bien les accidents risquent de se multiplier. Et puis, nos ressources sont quand même à la limite, donc les relèves vont être compliquées à organiser pour pouvoir avoir des personnels frais pour continuer ces missions-là.
2: Oui, parce que l'état de fatigue, on le mesure, est important chez tous vos collègues qui sont sur le terrain.
10: Ben, tout à fait, oui. Les gens sont engagés dans des conditions quand même très fatigantes, entre la chaleur, l'activité physique nécessaire et puis les heures qui s'enchaînent sans interruption. Donc oui, l'ensemble des personnels est dans un état de fatigue important.
2: Merci Marc Fleury, merci pour votre intervention. Je rappelle que vous êtes vice-président du syndicat national des sapeurs-pompiers professionnels. Donc j'ai bien retenu ce que vous nous disiez, hein. Attention, ne crions pas victoire trop facilement. Il faut être vigilant et c'est un autre travail qui commence pour tous les soldats du feu, mais tout aussi important d'ailleurs, hein, tout aussi important et qui va s'installer un peu dans la longueur. Et j'ai bien noté qu'effectivement, il y a un phénomène de fatigue et il faudra trouver les forces nécessaires pour lever tous ces soldats du feu qui œuvrent depuis quasiment...

0: faire des rondes en bord de route et éteindre les fumerolles restantes autour du Porge et de la Cano. Bonjour Jonathan, merci d'être avec nous. Et vous êtes là depuis dimanche soir, c'est ça? Est-ce que vous pouvez nous raconter comment se passent vos journées?
1: Bien, on est arrivé, on vient remplir nos tonnes d'eau et après il y a une personne qui nous dispose les tâches à faire, où c'est qu'on doit aller, fournir de l'eau aux pompiers ou aux bénévoles. Il y a eu beaucoup de bénévoles présents le soir. Donc après on dispatchait l'eau dans les véhicules de chacun, soit les pompiers, soit les bénévoles.
0: Concrètement, on vous voit faire des rondes toute la journée. Est-ce que vous pouvez nous parler de justement peut-être cette fatigue, je ne sais pas, vous allez me dire, mais en tout cas de ce que vous donnez pour le terrain en termes d'heures, quand est-ce que vous allez pouvoir souffler?
1: Mais là, nous, là, on est arrivé le soir, donc du soir au lendemain soir, on a fait que des tours d'eau pour fournir de l'eau aux pompiers et aux bénévoles. Et après, on a pu se reposer un petit peu, on a repris là les deux derniers jours, ça a été un peu plus tranquille. Donc voilà, le feu a l'air de se calmer, donc voilà.
0: Comment vous voyez la suite? Vous avez espoir?
1: Oui, alors nous, moi je ne suis pas un professionnel du feu, mais apparemment ils disent qu'il y aurait espoir, qu'il y aurait de moins bonnes reprises qu'il y a eu. Quoi.
0: Et ici justement, il y a un esprit assez familial, les gens se connaissent plutôt bien sur ce camp, précisément au port de la Cano. Est-ce que vous pouvez nous raconter quel est l'état d'esprit, quelle est l'ambiance?
1: Il y a eu un très bon état d'esprit, une très bonne ambiance, il y a beaucoup de bénévoles. Dès qu'on arrive pour remplir notre tonne, on nous emmène de l'eau, on nous propose à manger. Donc dans l'ensemble, ça s'est très bien passé. Donc je trouve que l'organisation à ce niveau-là a été parfaite.
0: Merci beaucoup Jonathan. Et justement, sur les images de Malo Steiner, vous allez apercevoir le dîner qui va peu à peu se mettre en place par ces bénévoles ici qui soutiennent les agriculteurs, les pompiers. Voilà, dans quelques instants, ils vont pouvoir prendre pour certains une petite pause, souffler pour manger.
2: Merci beaucoup Nicolas Roger pour ce point très précis du côté de la Cano, alors que j'en profite pour saluer notre ami Michel Chevalet qui nous a rejoint ce soir. Merci, on va parler du retardant. Oui. Vous allez nous expliquer comment ça marche, hein, selon votre phrase légendaire. Mais nous sommes avec Franck Stadler, délégué zonal CRS Sud-Ouest pour le syndicat UNSA Police. Merci Franck d'être avec nous. Je voulais absolument vous avoir parce que on a été alerté. Vous êtes lancé dans un élan de générosité, mobilisation ô combien importante pour venir en aide à tous ceux qui œuvrent contre les incendies en Gironde, Franck. C'est bien cela dont il s'agit. Hein.
3: Oui, tout à fait. Je voulais mettre, déjà bonsoir à tous, je voulais mettre en avant mes collègues CRS qui sont déployés sur la Gironde et venir en aide aux victimes. Je voudrais mettre en avant les nageurs sauveteurs CRS qui étaient en surveillance sur les plages, qui ont troqué leur casquette de sauveteur pour aider la population et participer à la surveillance des biens et des personnes. Mes collègues des unités traditionnelles, dites traditionnelles, de Limoges, de Poitiers, de Lille, de Montauban, qui sont venus, qui ont été détournés de leur mission pour venir aider la population. Et aussi nos SMS qui ont déployé des ELE, des plus communément appelés des camions à eau, pour venir prêter main forte aux pompiers et ainsi qu'aux motocyclistes CRS pour effectuer des escortes pour les pompiers et pour des escortes sanitaires.
2: C'est-à-dire que vous n'êtes pas posé 50 000 fois la question, vous êtes dit « Allez, faut qu'on y aille, faut qu'on fasse quelque chose hein, », à l'image des agriculteurs, de tous ces bénévoles, et c'était tellement, tellement, tellement important, Franck. Hein.
3: Ah, mais je vais vous dire, moi, mon téléphone a cessé de sonner tout le week-end. C'est-à-dire que déjà, les CRS ont toujours répondu présent. Et là, même les compagnies pas engagées nous ont appelés pour savoir s'ils pouvaient intervenir auprès de leur hiérarchie pour pouvoir participer, aider la population. Je vais vous donner aussi un autre exemple. Au niveau du parc des expositions, il faut savoir que ça a été la cohue hein, les deux premiers jours. Quand tous les évacués sont arrivés, il y avait des gens malades, des gens avec des animaux. De grosses tensions, mes collègues étaient là pour sécuriser tout ça et mettre en place les vivres, les lits, etc. Et on a senti vraiment un regain de sympathie pour mes collègues CRS. Et ça fait plaisir à voir. On a retrouvé des merci de la population.
2: Qu'est-ce que retenez de cette opération, Franck Stadler? Ça sera ma dernière question. Qu'est-ce que des images, je sais pas, ce sont des sourires. Qu'est-ce que retenez de tout cela?

0: Alors, plein de bonnes choses. Alors, attention, c'est pas fini. On est encore sur le qui-vive, on est encore sur le terrain. Il faut savoir aussi que c'est la première fois que les ELE, nous, à l'UNSA Police, on a saisi le directeur central des CRS, le directeur général de la police nationale pour pouvoir déployer des camions à roues. Donc, vous avez des CRS de Rennes, de Lyon, de Bordeaux qui sont venus prêter main-forte aux pompiers. Alors, attention, hein. Mes collègues sont des policiers, ne sont pas des pompiers. On est là pour pouvoir les ravitailler peut-être en eau, éteindre des petites reprises de feu, mais on est là en soutien pour les pompiers qui, eux, font un travail remarquable.
1: Merci en tous les cas. On tenait à faire un coup de projecteur sur votre action. Voilà, et c'est tellement beau cette solidarité entre vous tous. Et puis, on a bien noté que vous n'êtes pas posé 50 000 fois la question. Vous y êtes allé et tant mieux. Merci et bravo encore une fois, Franck Stadler. C'est important de le dire,
0: merci délégué à vous.
1: zonal CRS Sud-Ouest pour le syndicat UNSA Police. Coup de chapeau également à vous. Voilà. Merci beaucoup, Franck. On va retrouver l'une de nos équipes sur le terrain. On va prendre la direction de Blagon. Retrouver Julia Ferrante et Coralie Auberti. Que se passe-t-il derrière vous? Je le dis, décrivez bien les choses pour les auditeurs d'Europe 1 qui n'ont pas l'image mais qui ont le son, ma chère Julia.
2: Vous êtes à marche-pied.
3: Absolument Thierry, écoutez, on va vous montrer directement ce qui se passe. Et pour les auditeurs d'Europe 1, ici à Marcheprime, eh bien, les bénévoles sont en train d'aider les sapeurs-pompiers. Tout le monde travaille tous ensemble, c'est une chaîne, les maillons d'une chaîne ici. Les pompiers, eh bien, ils sont en train d'arroser le camion de pompiers parce qu'ils reviennent d'intervention, mais ils sont aussi surtout en train de remplir la citerne de ce camion de sapeurs-pompiers directement depuis cette bouche à incendie pour les auditeurs d'Europe 1. Une bouche à incendie qui est au milieu, eh bien, d'un terre-plein. Elle est utilisée par les bénévoles qui mettent tout en place, qui mettent tout en œuvre pour aider et faire gagner du temps aux sapeurs-pompiers.
1: Merci beaucoup, Julia Ferrante, depuis Marcheprime avec Coralie Auberti. Nous sommes avec Michel Chevalet. Alors, on va expliquer un certain nombre de choses. Michel, ouais. Je veux tout savoir sur le retardant. Comment ça marche, ce fameux retardant dont on a beaucoup parlé, et surtout, à quoi ça sert?
4: Alors, on va faire un petit cours de chimie. Alors, le retardant, ça ne sert pas à éteindre un feu. Première idée. Le retardant, c'est un composé chimique qui a trois actions. La première action, c'est une action, on va le voir, chimique. La deuxième action, ça va être une action d'isolation, d'un isolant. Et le troisième, c'est un marqueur avec un colorant qui est l'oxyde de fer. C'est-à-dire, simplement, pour savoir, on a traité là et on n'a pas traité là. Alors, on revient en arrière. Ce qu'il faut bien comprendre, c'est l'action du retardateur, disons, autonome. Ça joue sur qu'est-ce que l'on appelle une combustion, d'abord. C'est de la chimie. La combustion, c'est trois étapes. La première étape, on va le voir sur la DLS, regardez, on va le voir, voilà, sur la combustion, le principe d'érosion, c'est d'abord, à 100 degrés, il y a d'abord une déshydratation, c'est-à-dire le peu d'eau qui reste dans les végétaux, même s'il fait très sec, passe à l'état de vapeur. Ensuite, la température continue de monter, on passe à 250-350 degrés. Et là, il y a une transformation chimique qui se fait, c'est-à-dire que les grosses molécules, par exemple de chlorophylle, de lignine, vont se casser sous forme de chaleur, et vont devenir plus légères, donc volatiles. Je dis bien volatiles, c'est-à-dire que le solide va passer à l'état de gaz. Et c'est ça qui fait les flammes et qui s'enflamme. Et voilà. Et puis après, le troisième stade, quand il ne reste plus que du charbon, du carbone, c'est celui qui va brûler à partir de 800 degrés. Il faut bien comprendre ça. Donc, vous avez vu, la clé du retardant, c'est de jouer sur le passage de l'état solide à l'état vapeur. Mm-hmm. Ça s'appelle la pyrolyse. Alors regardez bien, le retardant, il est composé de quoi? Il est composé d'un polyphosphate d'ammonium, vous allez voir sa composition, un polyphosphate d'ammonium, ensuite un peu d'argile pour l'épaississant, et puis un pigment rouge, l'oxyde de fer. Et puis bien sûr, à raison de 30%, on le met dans de l'eau, on fait le mélange, et on va le répandre. Donc qu'est-ce qui va se passer? Quand on va arroser avec le retardant, avec le DASH7 par exemple, ça va venir recouvrir les végétaux. Et là, il va y avoir aussitôt, au contact de la chaleur, une transformation. C'est-à-dire le polyphosphate d'ammonium va se casser, évidemment, les molécules vont se casser, ça va libérer de l'acide phosphorique, c'est important, et de l'ammonium. L'acide phosphorique, il va attaquer les végétaux, de façon à pouvoir permettre la fixation sur les végétaux, de façon qu'ils restent malgré les intempéries pendant plusieurs semaines.
1: Mais c'est important, là, au moment où on se parle.
4: C'est important, ça, de bien comprendre, voilà. Et puis après, cette décomposition, eh bien, je passe sous les règles, c'est ce fait de la chimie, ça vous intéresse.
1: Faisons simple, oui.
4: Voilà. Il va se former un composé qui, au contact de la chaleur, et on y arrive, va faire une croûte isolante.
1: Et protectrice.
4: Croûte isolante qui va empêcher la pyrolyse de passer de 250 à 700 degrés. Donc on a une marge. Donc on gagne des fois beaucoup de temps. Ce qui permet l'action, à ce moment-là, des pompiers. Je me résume, le rôle du retardant, c'est de retarder le passage de l'état solide des végétaux à l'état de vapeur qui, seules les vapeurs, s'enflamment.
1: Merci, on a tout compris comme d'habitude, comment ça marche le retardant, parce que c'est vrai qu'on en a beaucoup parlé,
4: voilà. Les téléspectateurs. Alors c'est pas toxique, hein, faut dire.
1: C'est pas toxique, c'est la question que j'allais vous poser.
4: Voilà, non, heureusement c'est pas toxique. Et puis il peut rester avec, bon, s'il pleut un peu, il peut rester, s'il y a des très grosses averses, eh ben, il faut remettre une nouvelle couche.
1: Et c'est important également, puisque on parle de petites flamèches, etc. Pour le moment, on a vu la mission des pompiers
4: évite,
1: aujourd'hui, et ça évite la reprise.
4: Petite flamèche. Voilà. Mettre le feu à un gros massif.
1: Merci Michel d'être venu nous voir. C'est toujours un bonheur de vous avoir à mes côtés, vous le savez bien. On est avec Benoît Bouvier, qui est habitant du Porge. Merci Benoît Bouvier. Alors, dans la profession, vous êtes architecte. Bonjour. On va parler le jour d'après, c'est important en tant qu'architecte. Hein. Mais très rapidement, je voyais qu'on évoque aussi très rapidement, parce que bon, on n'est pas à l'heure de la polémique, mais je ne peux pas ne pas vous poser cette question sur cette polémique et ce sentiment d'abandon et de cette plainte. J'ai vu ça dans la presse, ça commence à monter, une plainte collective est en préparation dans votre commune, alors qu'on parle d'unité, de synergie, etc. Et malgré tout, est-ce que vous venez nous dire quelques mots sur cette plainte qui est en train de se mettre en place? Vous avez le sentiment de ne pas avoir été traité comme les autres, c'est bien cela, hein. Je résume très, très simplement, Benoît.
2: C'est exactement ça. En fait, on a eu l'impression d'être abandonné à un moment donné, c'est-à-dire jeudi soir. Des ordres ont été donnés. Alors, je ne sais pas sur la chaîne de commandement qui a donné ces ordres, d'abandonner le village, très clairement, et de monter sur le Cap Ferret et de nous laisser. On était tous présents avec nos enfants. On n'a pas eu la sirène qui devait être déclenchée par Madame la préfète. On n'a pas eu les SMS qui devaient nous prévenir d'évacuer. On a juste été laissés au milieu de notre salle des fêtes, avec le feu, deux pompiers et 200 pompiers qui étaient sur la commune. Donc, à partir de là, on s'est dit qu'il fallait qu'on fasse quelque chose, se faire entendre auprès de l'État et au niveau des décisionnaires, ceux qui ont pris ces décisions d'une vie contre une autre vie. La nôtre n'est pas moins valable que quelqu'un qui vit au Cap Ferret.
1: Ouais. Alors j'ai commencé cette émission, je ne sais pas si vous l'avez suivi, avec Daniel Barbe, qui est le maire de Blasimont, une petite commune, hein, président de l'association des maires ruraux et de Gironde. Alors c'est vrai que j'ai mis en exergue cette grande synergie sans connotation politique, et c'est important, cette entraide, non, etc. Et j'ai un peu le sentiment que ce qui se passe au Porge, et ce que vous décrivez et que j'entends, hein, Benoît Bouvier, hein, comprenez-le, je l'entends, c'est un petit peu la vraie fausse note dans tout cela, hein.
2: Alors, c'est une vraie fausse note, oui. Alors, pour être très clair, on ne s'est pas occupé de l'État. On a enlevé cette strate qui est au-dessus de nous et on s'est débrouillé entre nous, entre petits villages ou plus gros villages. Et on a monté cette salle des fêtes avec les bras des locaux, avec notre équipe municipale qui nous a aidés et qui est toujours présente. Et on a fait, alors je ne peux pas vous dire, plus de 14 000 repas avec des dons, avec des achats avec les centres commerciaux du coin où on a payé, hein, y a pas que des dons. Et on s'est occupé tout seul de nos habitants et des pompiers qui venaient nous sauver et qui sont encore là et qui mangent matin, midi, soir, après-midi et qu'on remercie énormément. On remercie les agriculteurs, les bénévoles, les locaux, notre équipe municipale.
1: Benoît, voilà. Cette plainte, parce que j'ai une autre question à vous poser derrière, cette plainte va être déposée et quand ?
2: Alors, le quand, je ne sais pas vous dire exactement. Je pense que les fausses notes s'accumulent actuellement, puisqu'on avait une infirmerie ici et l'ARS a décidé de nous la fermer. C'est-à-dire qu'on est tous en défaut respiratoire. Moi, je vais passer une heure sous oxygène, peut-être, vu qu'on a pris des fumées incessantes. Et voilà, encore une autre fausse note. C'est-à-dire qu'on nous empêche de vivre, très clairement. Et on nous empêche... mais on est d'irrésistibles gaulois et on ne se laisse pas faire.
1: Bon, et écoutez, ce que je vous propose, c'est que vous nous teniez au courant, évidemment, de l'évolution de cette plainte collective. Pour aborder un autre sujet, vous êtes architecte et je crois savoir que vous commencez à discuter avec votre maire pour le jour d'après, hein, pour prévoir peut-être des constructions différentes et appréhender ce climat, ce changement climatique qui s'opère. Il faut peut-être penser à la vie de demain. C'est un peu ça le sens de votre démarche, non ?
2: C'est exactement ça. Je pense qu'on va tous se retrouver autour de la table. Alors, CSTB, Le Bois, enfin bon, toutes les équipes, tous les constructeurs. Repenser aussi l'urbanisme de notre village. Alors, aussi bien avec les forêts, les centes, les crastes, qui sont des mots qui sont établis ici. En fait, la gestion de l'eau, la gestion des forêts, et surtout repenser les arbres qu'on va planter et protéger notre village. Alors, c'est un village qui est très étendu, hein, c'est deux grands axes, 12 et 13 kilomètres, et il va falloir repenser l'intégralité de l'urbanisme et aussi peut-être penser à une nouvelle façon de construire. Nos anciens ont très bien construit, ont tenu pendant des siècles et je pense qu'on arrive à une période où il faut se poser de nouvelles questions. Peut-être que les habitations qui seront plus proches des bois devront être construites d'une autre façon, une façon plus pérenne et surtout une façon de résister aussi bien à la chaleur qu'aux pluies puisqu'on a les deux problématiques ici.
1: Merci Benoît Bouvier, merci, vous êtes habitant du Porge. On a bien mesuré votre colère sur CNews et sur Europe 1, on va suivre ça avec attention. Je propose qu'on prenne date pour qu'on suive oui. L'évolution de cette plainte. Tenez-nous au courant, on va suivre ça avec attention et on voit bien, alors qu'on parlait de cette solidarité, mais visiblement... la colère gronde du côté du Porge. J'ai oublié de vous poser la question. Le maire du Porge est dans quel état d'esprit, puisque vous discutez avec lui, il est d'accord avec la démarche qui est en train de s'opérer ?
2: Non seulement il est d'accord, mais je pense qu'il va la pousser, cette démarche, parce que c'est un habitant du Porge depuis de longue date. C'est pas un enfant du pays, mais pratiquement. Et le but étant de protéger notre territoire, notre petit territoire, de le faire vivre et que dans 5-10 ans, on retrouve le sourire et notre vie qu'on avait avant. Voilà.
1: Merci pour ce témoignage, Benoît Bouvier. Merci beaucoup, c'est important de vous entendre aussi. Je propose d'écouter la préfète de la Nouvelle-Aquitaine qu'on a écouté tout à l'heure, un petit problème de connexion. Écoutez ce qu'elle a déclaré, c'était il y a quelques instants.
5: Grâce au travail de stabilisation qu'ont fait les sapeurs-pompiers, la DFC, les agriculteurs toute la nuit, ça nous a permis, comme nous l'espérions, d'autoriser 9 communes à réintégrer être réintégrées. Donc les habitants ont pu rentrer ou peuvent rentrer s'ils le souhaitent. Les entreprises peuvent réouvrir et les salariés venir travailler. Évidemment... Il faut que chacun reste vigilant et conserve son téléphone allumé au cas où la situation deviendrait défavorable. Mais nous sommes très optimistes sur ce point.
1: Voilà, c'était la préfète de la Nouvelle-Aquitaine. Voilà ce qu'on pouvait dire ce soir sur CNews et sur Europe 1 sur le front des incendies avec une certaine stabilité de la situation, mais il faut rester, et c'est important, prudent. On va faire un pas de côté dans cette actualité. On va parler de ce qui s'est passé à la maison d'arrêt de Grasse. Et nous sommes avec Cyril Huette-Lambing, qui est secrétaire général adjoint du syndicat pénitentiaire des surveillants. Merci d'avoir accepté notre invitation sur Europe 1 et sur CNews. On va voir ce qui s'est passé à la maison de Grasse, parce qu'il y a eu un spectacle, je résume. Mon cher Cyril, un spectacle d'humour destiné aux détenus qui a déclenché visiblement la colère des surveillants. C'est Maxime Regnault qui nous raconte tout cela et puis vous me direz ce que vous en pensez évidemment et je subodore votre réaction.
6: À la maison d'arrêt de Grasse, la représentation humoristique n'aura finalement pas eu lieu. Quatre humoristes du Comédie Club Vieux-Port de Marseille devaient se produire devant une quinzaine de détenus. Un spectacle autorisé par la direction de la prison, mais annulé à la dernière minute, sous la pression des surveillants pénitentiaires.
7: D'abord, on est satisfait que cette représentation soit annulée, parce que nous, on a besoin plus de surveillants que d'humoristes au sein de la maison d'arrêt de Grasse. On est dans une situation très critique au niveau de la surpopulation carcérale, donc on est une des prisons les plus peuplées de France.
6: 791 détenus pour 574 places, 35 postes de surveillants vacants. Pour cette syndicaliste, les effectifs sont insuffisants pour faire face aux activités proposées aux détenus.
7: Il y a eu des précédents, donc, comme je vous ai dit, notamment donc, des sorties au camping dans le parc du Mercantour organisées, des sorties au théâtre à Grasse qui ont été organisées aussi, alors qu'il y avait eu des agressions. C'était absolument irresponsable de maintenir ce spectacle ce soir.
6: L'an dernier, Gérald Darmanin, garde des Sceaux, avait annoncé l'interdiction de toutes les activités ludiques en prison. Une circulaire retoquée quelques semaines plus tard par le Conseil d'État.
1: Cyril Huette-Lambing, merci d'être avec nous. Je rappelle que donc vous êtes secrétaire général adjoint du syndicat pénitentiaire des surveillants. Ça passe mal, ça, non ?
8: Évidemment, ça passe mal. On n'a pas de personnel, on n'a pas de moyens et le peu de moyens qu'on a à disposition dans nos établissements, on les met à contribution pour faire des activités non pas de réinsertion, parce qu'aujourd'hui, on ne va pas se mentir, c'est pas un stand-up de 1 heure ou 2 heures dans un établissement qui va réinsérer qui que ce soit. C'était prévu pour une quinzaine de détenus. En plus, les détenus, lorsqu'on a vu les profils, on s'est quand même interrogé, parce qu'il y avait quand même des profils susceptibles à avoir des difficultés pendant ce stand-up. Donc, on s'est interrogé sur plusieurs sujets. Donc, oui, très, très malvenu. Alors, on a M. Gombert de Syndicat Force Ouvrière qui nous a rappelé l'article 2 du Code pénitentiaire au sujet de la réinsertion, de l'insertion, de nos obligations. Il n'y a pas de souci, mais j'ai envie de lui répondre à M. Gombert qu'il y a le L113-4 qui rappelle quand même que dans l'administration pénitentiaire, c'est la sécurité qui prime, c'est la mission première de notre administration, et on ne peut pas, lorsqu'on a un établissement qui a plus de 140% de surpopulation carcérale, qui a un effectif qui connaît plus de 20% d'effectifs théoriques, je ne parle même pas en réel, théoriques, en moins, quand je sais qu'on a plusieurs dizaines de matelas au sol et une surpopulation, mais vraiment, c'est grandissant chaque jour qui passe, comment voulez-vous qu'on organise ce genre de choses ? Il y a quelques semaines, la directrice de cet établissement, lors d'une réunion avec les organisations syndicales locales, envisager de fermer un mirador. C'est pour vous dire. Mirador, c'est le premier rempart de la sécurité dans une prison comme celle-là. Donc, vous voyez, la folie, elle est là. C'est très malvenu. Je pense que cette directrice d'établissement n'a pas encore compris quelle était sa mission première. Et je crois que si elle n'a pas compris, il faut que quelqu'un lui fasse comprendre avant qu'il y ait un drame.
1: Cyril, c'est pas la première fois qu'on aborde ce type de sujet avec des activités proposées aux détenus. Hein. Je sais qu'on a eu le débat de nombreuses fois, hein, et c'est toujours source à débat. Qu'est-ce qu'on peut offrir aux détenus, hein. Et c'est vrai que vous marquez votre différence avec Yvan Gombert, hein, qui est le secrétaire national de Force Ouvrière Pénitentiaire. Il n'y a pas unanimité là-dessus. Hein.
8: C'est-à-dire que si on veut pouvoir assurer la sécurité de chaque détenu, il faut qu'on puisse avoir les moyens humains, les moyens coercitifs, les moyens législatifs qu'on n'arrive pas à obtenir. On a un garde des Sceaux qui est contre les activités ludiques et on a des directeurs d'établissement qui vont à l'encontre du garde des Sceaux, malgré les lois. Si on fait des activités ludiques, mais qu'on augmente les morts dans les prisons parce qu'on n'est pas en mesure d'assurer la sécurité de tout le monde, c'est qu'on faillit à nos missions. On joue avec le feu. J'ai des établissements, moi, sur certaines régions, qui laissent des parloirs familles où on a des 50, des 60 personnes au milieu des familles. Les box, vous savez, ils sont fermés dans des box avec leur famille où c'est sécurisé. Mais il fait tellement chaud qu'aujourd'hui, la solution qu'on a trouvée, au lieu de climatiser, de mettre des ventilateurs, de trouver des solutions à tout ça, on laisse les box ouverts. Mais vous pensez quoi? Que les détenus, ils sont tous gentils? Qu'il n'y en a pas un, à un moment donné, qui va sortir pour entrer dans le box d'un autre et aller mettre un couteau à une famille ou menacer quelqu'un? Avec les bandits qu'on a aujourd'hui, il faut arrêter de croire que tout le monde, c'est des bisounours et que ça va bien se passer. Il faut vraiment qu'on s'axe sur la sécurité dans nos établissements. Et ça, je pense qu'il y a des directeurs qui ne l'ont pas encore pris. Ils n'ont pas pris la mesure. Il faut vraiment que ce soit le cas. Hein.
1: Merci beaucoup Cyril Huet-Lambing pour votre prise de position. On voit qu'il y a débat, comme toujours hein, d'ailleurs sur ce sujet, et quelque chose me dit qu'on aura d'autres débats en vertu des activités qui sont parfois proposées au sein de certaines maisons d'arrêt ou prisons. Merci d'avoir accepté de témoigner. Avant de terminer notre émission, je vous propose de revenir sur cette autre actualité. Évidemment, c'est ce jour, je dirais, entre guillemets, un peu de répit sur le front des incendies, et puis le retour à une certaine vie. On a essayé de vous le montrer avec toutes nos équipes sur le terrain, toutes nos équipes déployées. On va retrouver à Sestas, justement, donc Alexandra Bischoff et Olivier Campan. La vie reprend, Alexandra Bischoff. On a envie de terminer cette émission par une note allez, positive, Alexandra. Positive attitude.
9: Oui, bien sûr, c'est vrai Thierry, vous avez raison, vous l'avez dit ici, la vie reprend, on le rappelle, hein, au sud de Bordeaux, c'est 9 communes qui sont de nouveau accessibles hein, pour les habitants. On les a vus d'ailleurs tout au long de la journée circuler pour regagner enfin leur domicile hein, après plusieurs jours. Et d'ailleurs, nous avons fait la connaissance de Pascal, un habitant de cette commune qui s'est dit quand même soulagé hein, de pouvoir enfin rentrer chez lui, et je vous propose de l'écouter.
10: La crise a été parfaitement menée, que ce soit côté municipalité de Sestas ou même côté préfecture où on a eu les messages et tout. On a évacué donc samedi soir. On s'est d'abord replié sur Léognan chez des amis et ensuite on est parti sur le Blayet et puis on viendra rentrer à 14h. S'il faut évacuer, on réévacuera et puis voilà. Non, pas de stress notoire et puis chapeau en tout cas à toutes les forces vives. Pompiers, gendarmerie et le conseil municipal qui est vraiment à bien gérer la crise.
9: Vous le voyez hein, Thierry, le soulagement chez cet habitant qui salue également toutes les actions de solidarité hein, qu'il y a eu sur la commune. Beaucoup d'habitants nous en ont parlé, cette solidarité qui leur a vraiment été droit au cœur. Alors voilà, il y a vraiment un esprit positif qui règne ici sur cette commune et un petit peu ailleurs. Et puis on le rappelle, hein, il faudra quand même rester vigilant et consulter fréquemment les informations qui viennent de la préfecture parce que malheureusement le feu est toujours susceptible de repartir.
1: Et Alexandra Bischoff, vous l'avez dit hein, également, condition sine qua non, c'est qu'en fait, toutes ces personnes qui ont eu la chance et le bonheur de retrouver leur maison, doivent quand même préparer une valise au cas où. Hein, et c'est important de le rappeler. Ils sont autorisés à revenir, mais sait-on jamais, ils peuvent être amenés à partir plus rapidement que prévu. Hein.
9: Oui, tout à fait, Thierry. Voilà, la consigne est celle-ci. Il faut régulièrement regarder son téléphone, consulter les informations sur le site de la préfecture, auprès de la mairie de la commune concernée. Et voilà, toujours être prêt à partir, avoir sa valise de prête pour pouvoir rapidement évacuer en cas, bien sûr, de reprise d'incendie.
1: Merci beaucoup Alexandra Bischoff avec Olivier Campan. C'est la fin de cette émission de ce Punchline version été. Merci pour votre fidélité. Merci à toutes les équipes sur le terrain. Merci à nos invités évidemment. Merci à Sébastien Mandotti, Julien Duroux, Sarah Gaudron, Alison Blanc, Valérie. Non, c'était Somaïa Labidi, pardon, pour l'information. Merci à la programmation. Gros travail de la programmation. Et merci aux équipes en régie. Tout de suite sur Europe 1, c'est Hélène Rouet. Et sur CNews, c'est Elliot Deval. À demain. Belle soirée sur nos deux antennes. Bye bye.
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30: Bonsoir à tous. Il y a des phrases qu'on devrait s'interdire de prononcer sous peine de les voir se retourner contre soi. Monique Barbu, ministre de la Transition écologique, se disait horrifiée par ceux qui réclamaient des grands plans climatiques le jour même où Sébastien Lecornu commandait 30 000 climatiseurs pour nos hôpitaux. On aurait pu croire que ce cafouillage serait le dernier. On se trompait. Le Canard Enchaîné raconte la suite. Le jour même où elle acceptait finalement de rester au gouvernement après avoir mimé sa démission, Monique Barbu a pris la route pour sa villa de Sainte-Maxime dans le Var. Là, précisément où les flammes venaient de naître et où elles brûlent encore. 5 jours durant, depuis sa terrasse, elle a suivi par écran interposé la cellule de crise de vendredi soir, celle de samedi autour de Matignon et de la place Beauvau, puis celle de lundi autour de l'Élysée. 5 jours dans ce même département où des familles perdaient tout, où des évacués dormaient dans des gymnases, où des habitants sauvaient leurs bêtes des flammes à quelques kilomètres de sa piscine. 5 jours et pas un déplacement. L'ancienne présidente de WWF France était pourtant là, physiquement. Elle n'a pas fait le déplacement, voilà, en une seule scène, tout ce qui sépare nos élites du pays réel. Je suis ravie de vous retrouver, bienvenue dans Europe 1 Soir, 2 heures d'infos, de décryptage et de débat. 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
30: Et au sommaire de ce journal, les incendies en Gironde d'abord. On retrouvera dès le début de notre journal notre envoyé spécial Europe 1 sur place pour un point de situation davantage optimiste. Une semaine après le passage des flammes, la colère monte aussi au Porge, la commune la plus touchée du département. Un collectif de près de 700 habitants s'organise pour une plainte collective. Certains sinistrés se demandant si leur ville n'a pas été sacrifiée pour en protéger d'autres. Autre conséquence de ces incendies, le temps de la reconstruction arrive et avec lui celui des assurances. Les dossiers s'annoncent plus nombreux qu'en 2022. Du côté politique, la campagne présidentielle ne s'arrête pas vraiment pour l'été. Pendant que Marine Le Pen, Jean-Luc Mélenchon ou Édouard Philippe restent discrets, Gabriel Attal et Bruno Retailleux, eux, continuent d'occuper le terrain. Et à l'ONU, le Conseil de sécurité se réunit à New York pour désigner le successeur d'Antonio Guterres. Un vote à huis clos qui pourrait durer plusieurs jours avec 7 candidats en lice. La météo, la tendance. Bonsoir Estelle Lafond.
0: Bonsoir Hélène. Le temps est de nouveau pas mal mitigé. Demain, beaucoup de nuages du nord au sud-ouest. Toujours quelques cellules orageuses qui traînent. Je vous détaillerai la carte après le journal.
30: Et mes invités dans Europe 1 soir à 19h15. Retour sur la demande de réduction de peine de sûreté d'Abdelkader Mera, le frère de Mohamed Mera, condamné en avril 2020 à 30 ans de réclusion criminelle pour complicité de terrorisme. Qu'en pensent les familles des victimes de cette affaire? Maître Ariel Goldman, avocat notamment de la famille Sandler, sera avec nous après le journal de 19h. Et puis à 20h10, comment faire évoluer nos forêts victimes d'incendies, préserver les espèces disparues, réimplanter les habitations au cœur des espaces verts? Autant de sujets que nous aborderons avec notre invité Philippe Grandcola, directeur de recherche au CNRS et spécialiste de la biodiversité.
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30: La situation s'éclaircit en Gironde. L'amélioration des conditions météo a permis la réouverture de plusieurs communes près de Bordeaux. Charles Lullier, bonsoir.
1: Bonsoir Hélène, bonsoir à tous.
30: La vie normale reprend son cours, même si la vigilance est toujours de rigueur.
1: Oui, effectivement, 84 000 personnes ont aujourd'hui été autorisées à rentrer chez elles. Cela représente 9 communes autour de Bordeaux, Sestas, Saint-Aubin-du-Médoc, Saint-Médard-en-Jalles, entre autres. Des retours à la maison qui s'organisent lentement ici dans ces communes restées villes fantômes pendant 4, voire 5 jours pour certaines. Les commerces ont pu rouvrir. L'A63, axe qui relie Bordeaux à Bayonne, est à nouveau accessible en voiture depuis le début d'après-midi. Véritable regain donc ici, même si Sophie Broca, préfète de Gironde, reste prudente et vigilante vu le contexte.
2: Il reste 2 points actifs. D'une part, au sud de la Cano, sur le cordon dunaire du Porche, qui est un endroit difficile d'accès pour les sapeurs-pompiers. Et puis la presqu'île du Cap Ferré, qui reste toujours inaccessible. Sur le plan des moyens, on est toujours avec 3300 sapeurs-pompiers mobilisés. C'est très considérable. 24 moyens aériens, dont des moyens aériens européens. Aujourd'hui, la commissaire européenne en charge des crises a passé la journée avec nous, est allée sur le terrain, a fait un survol du feu. Elle indiquait que partout, il y a des difficultés.
1: Voilà, des difficultés ailleurs, mais une stabilisation ici, synonyme aussi de reprise économique, même si les dégâts en termes de trésorerie pour les entreprises, notamment dans le secteur touristique, laisseront des traces. Surtout que vous l'avez entendu avec la préfète, la presqu'île du Cap Ferret reste toujours fermée ce soir, avec toutes les conséquences économiques que cela implique, Hélène.
30: Merci beaucoup Charles Lullier, envoyé spécial pour Europe 1 en Gironde. Une semaine après le passage des flammes, la colère des habitants du Porche grandit. Cette commune, située au nord de la presqu'île du Cap Ferret, est la commune la plus touchée par les violents incendies en Gironde. Un collectif qui rassemble déjà près de 700 habitants s'organise pour fonder une plainte collective et obtenir des réponses. Bonsoir Charles Bouchain.
3: Bonsoir Hélène, bonsoir à tous.
30: Les sinistrés se demandent si les autorités n'auraient pas sacrifié leur ville pour en protéger d'autres.
3: Oui, pourquoi sur les 240 habitations détruites, 184 sont situées sur le Porche? Voilà la question que se posent tous les habitants de cette commune.
4: On attend qu'on nous explique pourquoi autant de maisons ont pu brûler, quels ont été les moyens manquants sur notre commune.
3: Ludivine Dorignac, habitante du Porche, a perdu sa maison dans les flammes. Elle dénonce aussi des défaillances de communication des autorités.
4: On n'a pas eu d'information ni d'alerte. Je pense que si notre commune avait pu bénéficier d'un système d'alerte préventive, comme toutes les communes ont pu obtenir et avoir, on aurait peut-être anticipé des choses qu'on aurait vraiment voulu prendre et qui nous tenaient à cœur.
3: Et face à ce sentiment d'injustice, Ludivine Dorignac a créé un collectif de riverains pour obtenir des réponses.
4: Nous, le Porche, c'était notre havre de paix. On l'a plus. Il est fantôme, c'est une ville apocalyptique. Donc on aimerait comprendre beaucoup de choses. Ça passera par des réponses.
3: La préfète de la région Nouvelle-Aquitaine assure de son côté que la priorité était de préserver les vies humaines. Elle promet des réponses une fois la fin des incendies.
30: Merci Charles Bouchain, reporter à Europe 1. Après les incendies, vient le temps de la reconstruction et avec lui celui des des assurances. Les dossiers s'annoncent plus nombreux qu'en 2022, des particuliers, des entreprises, et il faudra mobiliser de nombreux corps de métier rien que pour les expertises. Stéphanie Durafour, porte-parole d'Assureland, était dans Europe 1 Info et faisait le point sur ses difficultés à venir.
5: Si on veut faire un petit comparatif, en 2022, les précédents incendies en Gironde avaient donné lieu à 2000 déclarations de sinistres. Là, les dégâts ont plutôt touché des habitations. On parle de plusieurs centaines d'habitations qui ont été touchées entièrement ou partiellement. Il y a des entreprises aussi qui sont à l'arrêt. Il y aura certainement beaucoup plus de dossiers qu'en 2022, a priori. Malheureusement, on a quand même des phénomènes d'événements climatiques de grande ampleur de plus en plus fréquemment. Les assureurs savent mettre en place des cellules de crise et les ont ouvertes. La difficulté quand même dans cet épisode, c'est qu'il va falloir estimer le montant des maisons qui doivent être intégralement reconstruites. Donc là, eh bien, potentiellement, ça va faire intervenir plusieurs corps de métier. Ça peut quand même être quelques semaines pour estimer le montant des dégâts.
30: Stéphanie Durafour, porte-parole d'Assureland dans Europe 1 Info. Cette question, désormais, la campagne présidentielle va-t-elle vraiment s'arrêter pour l'été ? Pas pour tout le monde. Pendant que Marine Le Pen, Jean-Luc Mélenchon et Édouard Philippe restent discrets, Gabriel Attal et Bruno Retailleau, eux, continuent d'occuper le terrain, Alexis de la Fontaine.
6: Oui, en pleine crise des méga-feux, c'est en Gironde et en Vendée que les deux hommes se sont affichés ces derniers jours. Bruno Retailleau, aux côtés de la sécurité civile à Bordeaux, il salue l'engagement des bénévoles mobilisés face aux flammes.
7: C'est la France telle qu'on la souhaite, c'est la France qu'on aime. Voilà, rien n'est foutu tant qu'on aura des bénévoles, tant qu'on aura des sapeurs-pompiers, des gendarmes, des policiers qui se mettent dans le plus grand désintéressement, dans le plus grand dévouement au service d'une cause nationale. Croyez-moi, le pays n'est pas foutu.
6: Gabriel Attal, lui, s'est rendu en Vendée pour apporter son soutien au maire de Guérande, confronté depuis plusieurs jours à l'installation illégale d'un camp de gens du voyage. De son côté, Bruno Retailleau monte lui aussi au créneau sur le dossier de Guérande. L'ancien ministre de l'Intérieur affirme que cette installation illégale exaspère les honnêtes gens et augmente l'insécurité dans nos communes. Il réclame également l'adoption d'un texte qu'il avait préparé et présenté lors de son passage au gouvernement. Deux dossiers, deux terrains, deux candidats, mais le même objectif, occuper l'espace médiatique pendant que leurs rivaux restent en vacances.
30: Alexis de la Fontaine, journaliste politique à Europe 1. Qui succédera à Antonio Guterres à la tête de l'ONU ? C'est la question à laquelle doivent répondre les 15 pays membres du Conseil de sécurité réunis depuis aujourd'hui à New York. Il s'agit d'un vote indicatif qui doit donner une première tendance sur l'identité du futur secrétaire général des Nations Unies qui entrera en fonction début 2027. Une réunion à huis clos qui pourrait durer plusieurs jours car ils sont 7 à vouloir prendre la tête de l'ONU, Antoine Bienvaux.
8: Oui, 7 candidats sur la ligne de départ, dont un homme au CV plus que convaincant, Raphaël Grossi, diplomate argentin de 65 ans. Depuis 2019, il dirige l'Agence internationale de l'énergie atomique et maîtrise donc parfaitement deux dossiers géopolitiques brûlants, le programme nucléaire iranien et le dossier de la centrale nucléaire ukrainienne de Zaporijjia. Difficile cependant de le positionner clairement comme favori, car en face, la concurrence est rude. Certains spécialistes s'attendent notamment à voir les pays membres désigner une femme à la tête de l'ONU pour la première fois de l'histoire. Elles sont 4 à se présenter, dont Michelle Bachelet, ancienne présidente du Chili et fervente défenseuse des droits humains. Parmi les candidats, on peut enfin citer Macky Sall, ancien président du Sénégal, accusé par les autorités de son propre pays d'avoir violemment réprimé les manifestations survenues au Sénégal entre 2021 et 2024. Pour être élu, un candidat doit recueillir au moins 9 voix sur les 15 membres du Conseil de sécurité de l'ONU, le tout sans faire l'objet d'un veto de la part des 5 membres permanents dont fait partie la France.
30: Antoine Bienvaux, reporter à Europe 1. Et puis un mot dans le monde du sport. Les 55 nations membres de l'UEFA ont voté ce jeudi à l'unanimité le boycott de toutes les compétitions de la FIFA si le président Gianni Infantino poursuit son projet de céder une partie des droits de la Coupe du Monde à des investisseurs privés. La décision prise en réunion d'urgence concernerait aussi bien le mondial masculin que féminin, dont la prochaine édition se tient au Brésil en 2027. Tout de suite, les résultats de la bourse.
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30: La Bourse de Paris termine la journée dans le vert. Le CAC 40 gagne 0,9% à 8485,64 points. Les marchés ont profité d'une série de résultats d'entreprises majoritairement bien accueillis et des espoirs de reprise de négociations entre les États-Unis et l'Iran.
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30: La météo à 19h10 sur Europe 1. Bonsoir Estelle Lafond.
0: Bonsoir Hélène. Hormis sur un petit tiers sud-est où le soleil est très présent, c'est plus ou moins mitigé sur le territoire. On a pas mal de nuages qui circulent comparé au jour précédent où c'était très dégagé. Sur un axe sud-ouest, nord du pays, c'est plutôt chargé le matin. Quelques périmètres plus perturbés se développent sur l'Occitanie et l'extrême sud du massif central. Des averses mêlées de coups de tonnerre. Du côté également des Charentes, avec parfois quelques rafales à 70 km/h sous ces orages qui ne sont pas encore au summum de leur intensité. Ça viendra dans l'après-midi avec leur déplacement. On a des grisailles côtières côté Languedoc-Roussillon ainsi que vers le Pays Basque et les Landes dans la matinée. C'est très ensoleillé sur un petit tiers sud-est et la Corse, variable dans le nord-ouest et sur la façade frontalière de l'est, mais restant au sec. L'après-midi, elle, annonce le retour d'un ciel plus propice aux éclaircies sur la moitié ouest de la carte. Dans les Hauts-de-France et sur le sud de l'Aquitaine, là, ça reste un petit peu bouché et l'activité orageuse prend de l'intensité avec des bons cumuls, 20 à 40 mm de pluie sur la Bourgogne-Franche-Comté, notamment l'Alsace et la Lorraine. On a aussi des petits orages sur les Alpes et les Pyrénées. À cela s'ajoute une tramontane un peu plus présente à prendre en compte pour les zones de feux de forêt. La vigilance orange canicule, elle, reste inchangée avec toujours 21 départements concernés demain. Le thermomètre reste stable, 15 à 20 degrés au lever du soleil dans le nord, 18 à 21 dans la moitié sud et jusqu'à 24 en bordure de Méditerranée.
30: Merci beaucoup Estelle. À suivre dans Europe 1 Soir, maître Ariel Goldman, l'avocat de la famille Sandler dans l'affaire Mera, dans un instant sur Europe 1. Ne bougez pas.
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30: Europe 1, il est 19h13 en Gironde. Les pompiers ont franchi un nouveau cap. Il ne reste plus que 2 points actifs sur tout le secteur contre une situation encore très inquiétante en début de semaine. Depuis le début de la saison, 14 131 feux se sont déclarés en France et 275 personnes ont été interpellées, dont 31 placées en détention. La justice a tranché en faveur de Marine Le Pen dans l'affaire du mot Renaissance. Le parti de Gabriel Attal, qui l'accusait de contrefaçon, devra l'indemniser ainsi que le Rassemblement National. Renaissance a annoncé son intention de faire appel. La ministre de la Transition écologique, Monique Barbu, est à nouveau sous le feu des critiques. Selon le Canard enchaîné, elle a suivi les cellules de crise sur les incendies en visioconférence depuis sa résidence secondaire à Sainte-Maxime dans le Var. Ce télétravail lui vaut le surnom de ministre du Transat par ses détracteurs. En Espagne, plus de 1500 migrants ont rallié l'enclave de Ceuta depuis le Maroc en 2 semaines, à raison de 200 arrivées par jour. Les autorités locales parlent d'une urgence humanitaire et sociale absolue face à des centres d'accueil totalement saturés. Au Japon, le bilan du séisme de magnitude 7,1 qui a frappé Kumamoto mardi s'alourdit. Il atteint désormais 34 morts, dont 8 dans l'effondrement d'une cheminée industrielle. Des milliers de rescapés doivent affronter une chaleur écrasante sans électricité.
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30: Europe 1 Soir, il est 19h14. Bonsoir et bienvenue si vous nous rejoignez. J'accueille mes débatteurs du soir, Vincent Roy, journaliste et essayiste. Bonsoir Vincent.
14: Bonsoir.
30: Ainsi que Gilles Boutin, journaliste en politique économique au Figaro. Bonsoir Gilles.
15: Bonsoir Hélène.
30: Nous accueillons également maître Ariel Goldman, avocat de la famille Sandler dans l'affaire Mera. Bonsoir maître.
16: Bonsoir.
30: Alors le frère de Mohamed Mera, Abdelkader, demande une réduction de peine à la justice. Il a été condamné à 30 ans de réclusion en 2019, dont une peine de sûreté de 20 ans pour avoir servi de complice à son frère Mohamed lors des tueries de Montauban et de Toulouse en 2012. Alors maître Ariel Goldman, vous avez qualifié cette demande de profondément prématurée. Pourquoi ?
16: Écoutez, c'est même un euphémisme profondément prématuré. C'est même une demande qui est
10: complètement incohérente, puisque les 20 ans de sûreté ont justement été faits pour qu'il reste au moins 20 années en prison. Et il n'y a aucune raison, en tout cas à ma connaissance, puisque je n'ai pas eu connaissance du détail de sa requête, mais il n'y a aucune raison dans le contexte actuel pour que une telle requête soit formulée et qu'elle soit acceptée. Parce que je vous rappelle, en tout cas je rappelle à vos auditeurs, qu'en première instance, il avait été condamné à une peine inférieure, qu'il n'y avait pas cette peine de sûreté de 20 ans, que c'est la cour d'assises spécialement composée en appel en 2019 qui l'a ordonné, qu'il a formé un pourvoi en cassation qui a été rejeté, et là il revient 6 années à peu près pour faire cette demande. Donc je suis fait le porte-parole de la famille Sandler et d'autres familles que j'accompagne et qui sont extrêmement choquées par cette demande.
30: Alors justement, c'était ma prochaine question, comment les familles des victimes que vous représentez ont réagi en apprenant cette démarche ?
10: Vous savez, l'attentat de Toulouse, c'est quand même un des premiers attentats du terrorisme islamiste des années 2010 en France. Et il a marqué non seulement, évidemment, la famille Sandler, les familles des élèves de l'école Zaratora qui sont encore là, et également la France entière. Vous vous souvenez que la campagne électorale avait été suspendue, et puis c'est le prélude aux attentats qu'on a connus en 2015, en 2016 à Nice, dont on vient de célébrer des 10 ans. Donc c'est vraiment un symbole du terrorisme islamiste à la française, et c'est en cela aussi que c'est prématuré, car le terrorisme islamiste n'a pas diminué, on voit que la menace est encore présente, et donc voilà, tout cela fait un tout qui fait qu'il y a une réaction. Alors les familles, elles le vivent très mal, parce que la famille Sandler en particulier, je me suis entretenu encore hier avec Eva Sandler, donc qui est la maman des deux petits, Harry et Gabriel, et la femme du professeur, et bien elle, pour elle, c'est la perpétuité de ce qu'elle a vécu et de ce qu'elle souffre encore. Donc imaginez que ce terroriste jugé comme tel puisse former une demande parce que tout d'un coup le temps lui semble long en prison, elle ne le supporte pas, elle ne l'admet pas.
30: Alors vous évoquez également un risque de trouble manifeste à l'ordre public si cette période de sûreté donc de 20 ans était réduite. Quel serait le risque selon vous ?
10: Le risque d'abord, c'est que d'autres terroristes du même acabit, je pense à ceux des terrasses, à ceux du Bataclan, se mettent à former de telles demandes. Et puis je pense également à l'émotion que cela peut susciter dans les familles des victimes, évidemment, mais dans la communauté juive de Toulouse, dans la communauté juive en général, et puis tout simplement en France, alors qu'on est, comme je viens de le dire, à l'heure où le terrorisme islamiste n'a pas baissé la garde.
30: Oui, bien sûr. Alors sur le plan purement procédural, quelles sont les chances réelles qu'une telle demande aboutisse à ce stade ? C'est vrai qu'on a du mal à croire quand même que la justice va justement réduire cette période de sûreté.
10: Alors, je ne connais pas l'intégralité du dossier parce que les magistrats d'application des peines qui statuent là-dessus, on ne repart pas sur un procès, hein, on est sur une demande spécifique après prononcé de peine. Et donc le magistrat ou les magistrats qui statuent bien ont en leurs mains le comportement du détenu en prison, peut-être un dossier médical. Je ne connais pas le détail de sa requête. D'une manière générale, il m'étonnerait que cette requête aboutisse. Et après, il peut y avoir des cas particuliers, notamment des questions de santé, où on a vu effectivement des réductions de peine. Pas de peine de sûreté à ma connaissance, mais des réductions de peine, ça arrive tous les jours parce que il y a tel cas d'espèce qui touche le détenu. Mais là, je n'ai pas accès, on a eu simplement comme avocat des parties civiles une information que cette requête avait été déposée. D'ailleurs, elle a été déposée en 2024.
30: Absolument, donc, oui, c'était la prochaine question.
10: Très longtemps après.
30: Comment ça se fait ? Je veux dire, c'est le calendrier judiciaire normal ou il y a eu un problème ? Comment ça se fait que vous ayez été informé aussi tardivement ?
10: Alors, je pense que c'est le calendrier judiciaire normal et je pense aussi que les magistrats de l'audiencement et de l'application des peines attendaient qu'un temps minimal s'écoule pour que cette requête puisse être examinée, puisque Mohamed Merah, il a été placé en détention provisoire en 2012, qu'il a été jugé définitivement en 2019, donc que la peine est de 20 ans. Donc, à mon avis, c'est parce qu'il y avait, outre les délais de la justice, il y avait aussi des questions de timing et de temps de détention à respecter.
30: Alors vous l'avez dit, bien sûr, l'épisode de Mohamed Merah reste l'un des plus marquants du terrorisme islamiste en France. Est-ce que la dimension symbolique peut aussi peser dans l'appréciation de ce dossier par la justice ?
10: Je le pense et je l'espère, et c'est tout le sens des observations que je ferai, puisque lorsque nous avons été informés, il nous a été demandé, conformément au code de procédure pénale, si nous souhaitions former des observations et si nous souhaitions assister à cette audience. Et j'ai indiqué, bien sûr, que je formerai des observations dans le sens de ce que l'on vient de dire, mais également que je serai présent pour effectivement peser de tout le poids des parties civiles. Alors évidemment, la décision appartient au juge de l'application des peines. Il y aura aussi la voix du parquet. Et je suis sûr que le parquet national antiterroriste aura une vision tout à fait stricte pour demander à ce qu'il ne soit pas fait droit. Parce qu'en fait, ce qui est en train de se passer, c'est qu'on veut finalement contourner la peine de sûreté, puisque on veut agir, Mohamed Abdelkader Merah veut agir comme si cette peine de sûreté n'avait pas existé. Or, précisément, les peines de sûreté, quand il y a 30 ans de condamnation, elles sont faites pour qu'on ne puisse pas sortir avant les 20 ans de peine de sûreté.
30: Bien sûr.
10: Et il essaie de contourner cette disposition.
30: Alors, Maître Harel Goldman, bien sûr, je le rappelle, Mohamed Merah a tué 7 personnes, 3 militaires, un rabbin et 3 enfants juifs à Montauban et à Toulouse. Je voulais vous faire réagir également à ce chiffre. En 2025, le nombre total d'incidents antisémites dans 7 pays qui comptent les plus grosses communautés juives hors Israël a augmenté de 136%. Donc c'est un rapport de l'Anti-Defamation League. Alors évidemment, on sait que l'antisémitisme a ressurgi immensément dans ces pays-là, notamment en France depuis 2023. Est-ce que vous avez le sentiment que le gouvernement prend l'ampleur de la chose au sérieux ? Est-ce qu'aujourd'hui en France, on identifie bien également les causes de cet antisémitisme ?
10: Alors, il y a deux volets. Il y a le volet police et répression. Le volet police, franchement, je crois que la police fait ce qu'elle peut et on voit bien que les services travaillent énormément. On l'a vu à Sarcelles encore il y a quelques semaines. Les services de police et la DGSI ont déjoué ce qui semblait, apparemment, d'après les communications qu'on a reçues du parquet, être un attentat. Mais c'est vrai que sur le plan judiciaire, il y a un manque, en tout cas, de communication, parce qu'on ne voit pas assez souvent le résultat des condamnations. On voit beaucoup de chiffres. Ces chiffres, ce sont ceux du ministère de l'Intérieur qu'il collecte et qu'il restitue très fidèlement chaque année. En revanche, on ne connaît jamais, jamais les chiffres des condamnations. Il faudrait, et je l'ai demandé à plusieurs ministres de la Justice dans le cadre d'autres fonctions que celle d'avocat des victimes, eh bien qu'il y ait un comptage au moins des résultats. On ait une statistique très fine des résultats de condamnation pour actes à caractère antisémite. On n'a pas ces données.
30: Mmh. Bon, bah un grand merci en tout cas à Maître Harel Goldman
10: d'être venu
30: sur Europe 1 Soir ce soir. Vous êtes avocat de la famille Sandler dans l'affaire Merah. Merci pour votre éclairage.
10: Merci, bonne soirée.
30: Europe 1 Soir, il est 19h22. Vincent Roy, c'est vrai que ce témoignage est très éclairant. Par ailleurs, cette décision d'Abdelkader Merah est quand même assez folle. C'est-à-dire que maintenant, donc, condamné à 30 ans de réclusion, 20 ans de période de sûreté, il demande effectivement que ce soit réduit. On imagine que si la justice, en plus, dit oui, vous imaginez le signal que ça peut envoyer évidemment à d'autres terroristes qui sont aujourd'hui dans nos prisons.
14: Non mais je trouve ça terriblement indécent pour tout vous dire. Cette demande me paraît indécente. Je n'arrive pas à comprendre d'ailleurs pourquoi cette demande a été formulée. Enfin, je comprends bien qu'il veuille sortir de prison.
30: Faire moins de temps.
14: Évidemment, faire le moins de temps possible. Mais enfin, il y a 20 ans de sûreté. Bon, considérons que ces 20 ans sont incompressibles. Enfin, je ne vois pas comment une telle demande pourrait aboutir.
30: Voilà. Il n'y a pas de débat, oui. Gilles Boutin.
15: Bah, ce qui m'étonne, effectivement, c'est la stratégie de son conseil. Parce que, par définition, cette période de sûreté est censée être inviolable, si l'on peut dire, en termes de durée. C'est son principe de base. En théorie, selon certaines conditions, ça peut être obtenu. Mais ça, c'est de la pure théorie. Et on n'a pas, en fait, dans les annales de terroristes qui ont obtenu de réduire leur peine de sûreté. Donc, c'est effrayant, c'est inquiétant, la simple perspective qu'il y ait ce coup de canif qui soit porté par les magistrats, mais en fait, ils ne se sont pas prononcés. C'est normal, l'inquiétude des familles des victimes est totalement compréhensible, elle est complètement justifiée, mais moi, je pars du principe qu'a priori, les magistrats ne sauraient commettre
30: ne
15: une telle bévue.
30: Dire oui. Et alors, pour les familles de victimes, c'est vrai que c'est un peu la triple peine. Vous imaginez, la demande, elle a été déposée en 2024. Les parties civiles, l'avocat Maître Goldman, la prennent seulement maintenant. Donc en plus, non seulement vous avez vécu ce drame absolu, vous apprenez en plus, après tout le monde, enfin je veux dire, ce qui se passe, comment... Alors, le Maître Harel Goldman dit qu'il n'y a pas eu d'erreur, c'est-à-dire il n'y a pas d'erreur de procédure, c'est-à-dire que dans une simple procédure comme ça, en fait, quand vous êtes victime, vous apprenez 2 ans après que un des complices, justement, de cet attentat-là, mais finalement, c'est 2 ans après, ça paraît fou, je trouve. On dit que la justice est tout le temps lente, mais là, 2 ans...
14: Encore une fois, on le dit pour d'autres affaires, mais encore une fois, je trouve que les victimes passe souvent au second plan, quoi. Mm-hmm. C'est-à-dire que on n'en prend pas grand soin. Voilà, parce que là, c'est vrai que la demande est formulée en 2024, ils l'apprennent maintenant. Franchement, c'est un peu se moquer des victimes, quoi. Hein. C'est ne pas, enfin, ne pas être à leur côté, quoi. Or, c'est à elles qu'on doit penser en premier. Pas aux frères de Mohamed Merah.
17: Mais surtout, on se dit, dans des affaires comme ça, aussi grosses, qui ont véritablement marqué la France, on se dit qu'on pourrait au moins faire l'effort d'avancer rapidement et de s'occuper parfaitement des victimes. Gilles Boutin, alors évidemment, on l'a rappelé, la menace terroriste reste évidemment une réalité en Europe. Est-ce que ce contexte va forcément influencer aussi la décision des magistrats? Parce que bien sûr, ça s'est passé en 2012, c'était un des premiers attentats véritablement qui nous ont marqué, c'était 3 ans avant 2015, 4 ans avant Nice. Est-ce que vous pensez que vraiment ça peut aussi influer le fait qu'en fait cette menace terroriste, bah, malgré tous les efforts qu'on a fait, elle existe toujours, elle est toujours sur notre territoire?
15: Bah, sur la prise de décision, je ne peux pas croire qu'un magistrat n'ait pas dans un coin de sa tête la portée morale de sa décision potentielle.

0: qui est ressenti par tous, bien au-delà de toutes les autres catastrophes qui peuvent arriver, parce que bien, bah, typiquement des incendies ou autres, sont des choses extrêmement différentes, parfois d'origine criminelle, mais on est sur des contingences, on va dire, dramatiques, mais des contingences. Le terrorisme obéit à une entreprise qui est dirigée contre nous sociétalement. Donc si à partir de là, la justice se montre un peu fragile par rapport à ça, ça veut dire, et ça sera ressenti comme ça, qu'elle ne fait pas rempart.
1: Surtout,
2: ce qui me paraît fou, si d'aventure la justice accédait à cette demande, c'est quel signal serait envoyé aux terroristes, d'une manière générale.
1: Oui, alors là, c'est ça. Vraiment, ça peut donner des idées à certains.
2: Ben, c'est-à-dire que là, on finirait par céder devant eux. Donc, j'avoue, je ne comprends pas. D'autant que 20 ans
1: de sûreté
2: et 30 ans pour la peine, c'est pas si cher payé que cela, quand on se rappelle bien des événements.
1: Bien donc, sûr. Voilà. Vincent Roy, Gilles Boutin dans Europe 1 Soir. Ne bougez pas, dans un instant, nous évoquerons les incendies. À tout de suite.
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1: Europe 1 Soir, il est 19h29. Le rappel des titres, c'est par Maël Hassani. Bonsoir Maël.
9: Bonsoir Hélène, bonsoir à tous. Une journée sous le signe de l'optimisme en Gironde pour la première fois depuis plus d'une semaine et le déclenchement du méga-feu qui a ravagé 42 000 hectares de forêt. Les choses commencent à s'améliorer nettement, assure ce soir la préfète du département. L'incendie ne progresse plus, même s'il reste deux points actifs et plus de la moitié des habitants évacués sont autorisés à revenir chez eux. Dans les Landes, le feu parti de Biscarrosse est enfin maîtrisé ce soir après une semaine de lutte acharnée. Incendie fixé en Côte d'Or, près de Dijon, après avoir parcouru 150 hectares de végétation depuis hier. À Brignoles, dans le Var, les 650 habitants évacués ces dernières heures sont autorisés à regagner leur domicile. Le parquet de Nanterre ouvre une enquête pour injure publique en raison de la religion après la plainte déposée par le rabbin de la ville des Hauts-de-Seine. David Nakache assure avoir été traité à plusieurs reprises de sale juif et sommé de retourner en Israël par une cliente d'un supermarché le week-end dernier. Les images sont saisissantes. Des centaines de migrants déferlent depuis quelques heures sur la ville de Ceuta, enclave espagnole au Maroc. Les autorités locales débordées évoquent une urgence humanitaire et sociale absolue. Le Premier ministre espagnol promet d'apporter une réponse immédiate à cette situation. Et après une réunion d'urgence, l'ensemble des membres de l'UEFA menacent de boycotter les prochaines compétitions organisées par la FIFA, dont la Coupe du Monde. Un coup de pression pour protester contre le projet d'ouverture aux investisseurs privés défendu par Gianni Infantino, le patron de l'instance dirigeante du football.
1: Merci Maël, on vous retrouve à 19h45 pour le journal permanent.
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1: Toujours à mes côtés, Vincent Roy et Gilles Boutin, nous allons évoquer ces incendies. Et alors j'aimerais qu'on parle de ces habitants de Porges. Alors les habitants de la commune en Gironde, où plusieurs maisons ont été détruites par l'incendie, ils se sont rassemblés pour déposer une plainte pénale. Et alors la question qu'on va se poser, c'est est-ce que le Porges a été sacrifié pour sauver d'autres villages, comme notamment le Cap Ferret. Je vous propose d'écouter tout de suite Ludivine d'Aurignac. Elle est habitante du Porge. Elle a perdu sa maison dans les flammes et elle a dénoncé au micro d'Europe 1 les défaillances de communication des autorités.
10: On n'a pas eu d'informations.

0: d'information ni d'alerte. Je pense que si notre commune avait pu bénéficier d'un système d'alerte préventive comme toutes les communes ont pu obtenir et avoir, on aurait peut-être anticipé des choses qu'on aurait vraiment voulu prendre et qui nous tenaient à cœur. Nous, le Porge, c'était notre havre de paix. On l'a plus. Il est fantôme. C'est une ville apocalyptique. Donc, on aimerait comprendre beaucoup de choses. Ça passera par des réponses.
1: Alors Gilles Boutin, je lisais également plusieurs autres témoignages, notamment ce matin dans Le Parisien. Il y a des personnes qui racontent que personne n'est venu organiser l'évacuation dans la nuit de mercredi à jeudi, ce qui a forcé en fait les habitants à s'entraider tout seuls pour fuir, alors même que le village du Porge était déjà encerclé par les flammes. Si tous ces témoignages sont avérés, évidemment, il va y avoir une enquête, mais l'histoire est dingue, c'est-à-dire qu'on privilégie d'autres lieux et pas le Porge, ça paraît fou.
2: Il faut être extrêmement prudent parce que à la fois l'émotion et la colère est compréhensible puisqu'ils ont perdu leur maison, ils ont tout perdu ces gens. Donc c'est véritablement un village martyr. Il ne reste plus que des murs calcinés. Donc partant de là, leur réaction elle est logique, j'ai envie de dire, de rechercher des responsabilités. Et puis naturellement, il y a aussi la question dès lors qu'il y a la responsabilité de savoir quelle compensation obtenir. Maintenant, c'est vrai que c'est beaucoup trop rapide, à mon sens, de chercher à obtenir et surtout de pointer, on a l'impression qu'une lutte des classes est en train de s'installer aussi vite, avec trop peu d'éléments pour en convenir. Ce que l'on pourrait supposer, en tout cas, c'est qu'au tout début, évidemment, que les pompiers et les forces de sécurité ont été prises de court et qu'il y a eu du frottement, un retard dans la réaction, mm-hmm. tout simplement, dans l'accompagnement. Et tout le monde en fait les... Il y a toujours quelqu'un qui paye le prix au démarrage d'une crise, et ensuite ça s'organise. Et le Cap-Ferret, les habitants ont sans doute eu davantage de temps pour s'organiser, et peut-être aussi que leur quasi-insularité les protège plus. Donc je pense qu'il faut vraiment faire attention à prendre le temps d'obtenir ces réponses, mais il faudra absolument les obtenir pour que ces habitants-là ne se prennent pas la double peine ou la triple peine, en ayant le sentiment que même... Un an après, 5 ans après, mais finalement, ils sont les dindons d'une vaste farce.
1: Il y a les sapeurs-pompiers qui, évidemment, ont réagi à ces réflexions de ces habitants. On peut rappeler quand même que le collectif rassemble déjà 700 habitants du Porge sur une commune de un petit peu plus de 3600 âmes. C'est énorme. Et en fait, un sapeur-pompier disait, c'est pas du tout une question de prioriser un village ou un autre, mais en fait, si le feu atteignait véritablement le Cap-Ferret, de par son caractère insulaire, comme vous le rappelez, Gilles Boutin, évidemment, là, ça aurait pu être une catastrophe absolue. C'est-à-dire qu'en plus, au-delà des maisons, vous avez des personnes qui auraient pu se retrouver bloquées au Cap-Ferret, ce qui peut aussi expliquer pourquoi certains sapeurs-pompiers, en fait, sont passés du Porge au Cap-Ferret aussi rapidement. Vincent Roy, quel regard vous portez sur ça? Ils sont quand même, encore une fois, ils sont 700 sur 3600. Ils sont beaucoup à s'être organisés très rapidement. Et normalement, une plainte devrait peut-être être déposée en août.
3: Écoutez, je ne peux pas, dans le climat actuel, si j'ose dire, je ne peux pas imaginer qu'on aurait sacrifié un village pour en protéger un autre. Ça, je ne peux pas l'imaginer, parce que c'est ignoble. Si c'est le cas, c'est ignoble. Donc, restons prudents. Voyons dans quelles circonstances tout cela s'est passé. C'est vrai qu'il y a 700 habitants qui se disent, qui sont extrêmement mécontents et très en colère parce qu'ils se disent délaissés. Ils se disent qu'on a préféré protéger, évidemment sur fond de lutte des classes, parce que dans l'imaginaire collectif, le Cap-Ferret, ce sont les gens les plus aisés qui ont de très belles propriétés à cet endroit-là précis. Mais enfin, bon, respectons la colère de ces habitants, donnons-lui une suite judiciaire s'il le faut, de manière à ce qu'il y ait une enquête. Et si ça s'est passé exactement comme ils le disent, eh bien il faudra des sanctions.
2: Je suis d'accord avec vous, Vincent, on ne peut pas traiter par le mépris, en tout cas, cette action.
3: Non.
2: Parce qu'elle est trop massive, il s'est passé trop de choses pour qu'on puisse dire... Enfin, ce serait le comble du cynisme que de les renvoyer simplement à leur dire « Mais pourquoi cherchez-vous à obtenir des compensations systématiquement ?» Enfin, c'est...
1: Il faut les écouter.
2: C'est absolument naturel, c'est logique. Enfin, y a une dimension autant financière que personnelle là-dedans. Et il suffit de voir, d'ailleurs, les témoignages des personnes qui étaient déplacées, qui ne savaient pas si leur maison était toujours en sécurité. Le simple fait de se sentir déplacé, et c'est ce qui nous touche aussi, nous, dans notre âme de pays en sécurité, qui ne vit jamais de crise majeure, bah ça y est, là on en vit, avec des milliers de personnes qui se trouvent déplacées et qui savent désormais ce que c'est que de vivre un véritable drame. Donc ce que ces gens vivent collectivement, c'est un drame, mais et effectivement, on n'en a pas l'habitude. La chance, si j'ose dire, qu'on a, c'est qu'on a des capacités modernes, on est encore un pays prospère pour le moment, à répondre à...
1: Ça dépend où,
2: on a encore des grosses faiblesses, mais heureusement, on peut encore prendre en compte cette demande et espérons-le judiciairement que cela amène à des compensations à la hauteur pour ces personnes qui, encore une fois, ont tout perdu.
3: Si on découvrait d'aventure que c'était le cas et qu'on a davantage protégé le Cap Ferré ce village, ce serait une catastrophe pour tout le monde.
1: On va essayer de ne pas y croire. Continuons de parler des incendies. Je voulais vous parler de cette lettre. Alors cette lettre, elle est signée Éric Ciotti. Il propose un hommage aux pompiers dans les écoles à la rentrée. Il a adressé une lettre donc au ministre de l'Éducation nationale. Le patron de l'EDR demande à ce que chaque établissement scolaire consacre, dès la rentrée de septembre, un temps d'hommage aux sapeurs-pompiers mobilisés contre les incendies. Alors selon lui, il y a un triple objectif. Déjà, saluer l'engagement des sapeurs-pompiers qui auront bien souffert cet été, transmettre le sens du devoir et également susciter des vocations. Gilles Boutin, c'est une bonne idée ?
2: Dans l'absolu, oui, hein, parce que les exemples, c'est une très bonne chose. Moi, ça me fait penser aux policiers qu'on applaudissait tous en 2015 après les attentats. Bon, ça a vite changé hein, avec les émeutes. Mais dans ces moments-là, tragiques, quand il y a des figures héroïques, des citoyens qui en plus ne sont pas tous payés, puisque beaucoup sont des volontaires, ou en tout cas sont payés à la prime en fonction des déplacements, mais ce n'est pas leur métier de base, ce n'est pas cela qui les fait vivre. Évidemment que ce modèle d'exemplarité, surtout à l'heure où on parle d'ensauvagement, où on voit des jeunes en déshérence totale, si on leur met devant eux ces personnes exemplaires, ça ne peut que être une bonne chose. Maintenant, sur le fait que ça puisse susciter des vocations, c'en est une aussi.
1: Ça ne règle
2: pas tout à fait un aspect qui est celui du manque d'effectifs, c'est-à-dire que je pense qu'on va atteindre les limites, c'est comme pour beaucoup d'autres corps, comme les ambulanciers ou alors des infirmiers, peu payés mais si importants, ça passera surtout par une reconnaissance, notamment financière, de leur profession, une plus grande responsabilisation aussi, je pense aux infirmiers, il y a ce débat-là aussi qui est présent. Et à partir de là, on aura fait quelque chose. Parce qu'il y a des vraies tensions. Il faut se souvenir que les pompiers avaient été en grève massivement en 2019. Et ça, il y avait eu une manifestation monstre à Paris. On n'était pas habitué à voir ça. Les problèmes ne sont pas résolus. On les voit avec les incendies. Il y a des tensions sur les effectifs pour remplir les camions, pour, en plus de ça, garantir l'articulation entre la partie professionnelle des pompiers et la partie volontaire, parce qu'il n'y a finalement plus assez de volontaires pour compenser la surexposition des professionnels au feu. Donc, dans ce pays, ma conclusion, c'est que on a de tels problèmes à financer notre modèle, tellement de problèmes d'efficience, il est plus qu'urgent de régler ces questions budgétaires, et là, c'est le journaliste économique qui ressort, ce sera la clé de beaucoup de choses, de notre souveraineté, de notre capacité à faire face à tout ce qui peut arriver. Et dès que quelqu'un se plaint, dès que j'entends un écologiste qui se plaint, un LFiste qui se plaint, je vais dire, mais auriez-vous été capable, vous, d'apporter les solutions budgétaires qui auraient permis d'avoir un dispositif suffisant?
1: On recevait Adrien Clouet hier soir sur Europe 1 qui nous expliquait qu'il fallait donc prendre l'ISF. Donc évidemment, l'ISF était une source...
2: Oui, je sais que la réponse à chaque fois, c'est l'imposition.
1: Voilà, c'est ça, c'est les plus riches qui vont permettre de financer tout ça.
2: Ça ne fonctionne pas parce que ça ne permet pas de rassembler suffisamment d'argent.
1: Sur l'hommage dans les écoles, qu'est-ce que vous en pensez? Est-ce que chaque professeur devrait prendre un temps pour expliquer aux élèves en septembre ce qui s'est passé cet été, combien de personnes ont souffert, l'action des sapeurs-pompiers, peut-être montrer des vidéos? On en a vu beaucoup aussi, absolument splendides. Il y a eu des montages photos qui sont faits qui montrent aussi cette solidarité-là. Est-ce que vous pensez que ça peut aussi susciter des vocations chez les élèves? Est-ce que c'est une bonne idée?
3: Oui, mais je pense que c'est une excellente idée. Le seul bémol c'est que je ne peux pas, lorsque j'entends ce type d'hommage, je ne peux pas oublier effectivement les moments où on a célébré la police. Renaud avait fait une chanson, j'ai embrassé un flic, souvenez-vous. Je ne peux pas m'empêcher de penser, pendant le Covid, au moment où l'on applaudissait
1: les soignants.
3: Bon, est-ce que les conditions d'exercice des soignants ont évolué? Je crois que ça plutôt empiré. Est-ce que les salaires ont été revalorisés? Voilà, il faudrait...
2: Il y a eu le Ségur de la Santé entre-temps, mais...
3: Des Ségur,
1: ouais. des Beauvau...
3: Ça, des Beauvau, ça, des cahiers de doléances et autres, ça, Monsieur Macron est très fort pour ça. Ça, c'est vraiment fait pour endormir. Hein. Ces gens racontent des histoires.
2: Mais il y avait quand même quelques revalorisations de salariales qui étaient prévues. Oui. Vous voyez aussi éponger la dette des hôpitaux. Mais c'est encore en cours et c'est étalé sur plusieurs années.
3: Donc, ce que je veux dire, c'est que, oui, formidable idée, cet hommage. Il ne faudrait pas que ce dernier masque
1: la réalité de ce qu'on attend.
3: Ce qui est important. C'est-à-dire qu'on envoie au feu des gens qui ne sont pas professionnels, et c'est heureux d'ailleurs, hein, parce qu'il y a des gens qui veulent vraiment aider. Voilà, donc les pompiers volontaires, ça c'est formidable, mais voyez bien, devant l'intensité de ces incendies, qu'il ne faut pas que des pompiers volontaires. Je ne dis pas, encore une fois, il faut toujours faire très attention à ce que l'on dit, je ne dis pas qu'il n'y a que des pompiers volontaires, mais il faudrait sans doute réarmer ce corps parce qu'on manque d'effectifs. Donc, manquer d'effectifs, revaloriser les salaires, voilà, il ne faudrait pas que ça masque cela. L'hommage, ça doit être le début de quelque chose.
1: Merci Vincent Roy, merci Gilles Boutin. Europe 1 Soir, il est 19h43, nous continuons nos débats, on parlera encore d'incendie et on parlera également politique avec Monique Barbu qui a été surnommée la ministre du Transat. À tout de suite.
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1: Europe 1 Soir, il est 19h45. Le rappel des titres, Maëlle Hassani.
9: La préfète de Gironde affiche un certain optimisme ce soir. Les choses commencent à s'améliorer nettement sur le front des incendies, assure Sophie Broca. Le méga-feu qui a ravagé 42 000 hectares en plus d'une semaine est toujours stabilisé malgré deux points actifs au sud de la Cano et sur la presqu'île du Cap Ferret. Dans le département voisin des Landes, le sinistre parti de Biscarrosse la semaine dernière est désormais maîtrisé. Les conditions météo sont plutôt favorables dans le sud-ouest et vont le rester demain. Les fortes chaleurs ne concerneront que le quart sud-est du pays. 21 départements maintenus en vigilance orange canicule. Les températures maximales seront comprises entre 34 et 38 degrés avec des pointes à 40 dans le Var. La Russie est prête à l'escalade. Les mots du chancelier allemand Friedrich Merz après la chute d'un missile sur le territoire polonais la nuit dernière à 80 km de la frontière ukrainienne. Un missile probablement tiré par la Russie lors de sa dernière campagne de frappe massive en Ukraine selon Varsovie et l'OTAN. Emmanuel Macron dénonce une violation de l'espace aérien polonais. À moins d'un an de l'élection présidentielle, Jordan Bardella reste en tête du classement des personnalités politiques. 36% des Français ont une image positive du président du RN qui devance de 2 points la candidate de son parti en 2027, Marine Le Pen. Sondage Elab publié ce soir. Et puis un week-end de chasse et croisée difficile pour les voyageurs des lignes SNCF en Normandie. Un mouvement de grève inopiné va perturber la circulation des trains dès demain et jusqu'à dimanche sur les lignes Le Havre-Rouen-Paris, Cherbourg-Camp-Paris et Trouville-Deauville-Paris. Plusieurs annulations sont à prévoir.
1: Merci Maëlle, on vous retrouve à 20h sur Europe 1 pour votre journal.
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1: Toujours avec mes débatteurs Gilles Boutin et Vincent Roy. Alors, on va parler politique et ministre du Transat dans une seconde. Mais je voulais quand même qu'on finisse sur le chapitre des incendies en vous parlant notamment du volet judiciaire qui va bien sûr commencer. Alors, un Tunisien condamné à 1 an de prison ferme pour un incendie volontaire dans le Var. Il a été interpellé après un départ de feu en bordure de route à Olioul. Cet homme de 39 ans, il a été condamné hier à 1 an de prison ferme. Le tribunal correctionnel de Toulon a retenu le caractère volontaire de l'incendie et prononcer une interdiction du territoire français pendant 5 ans. Vincent Roy, qu'est-ce que vous pensez de cette décision de justice ? Il faut savoir qu'un incendie volontaire, on peut encourir 10 ans minimum.
3: Mais qu'est-ce qu'il faisait là, déjà ?
1: Oui, alors
3: vous
1: déjà.
3: Qu'il est tunisien.
1: Interdiction de territoire français pendant 5 ans, du coup.
3: Bon. Donc, première question. Que faisait-il ici ? Ce qui confirme ce que j'ai toujours pensé, c'est qu'on a des gens sur notre territoire qui, un, n'ont rien à y faire, et deuxièmement, on ne sait même pas qu'ils existent. Là, on l'a découvert à la faveur, si j'ose dire, de son délit. Bon. 1 an de prison ferme, dont où va-t-il les faire ? En France ou en Tunisie ?
1: En France.
3: En France, voilà. Bon, alors, il y a qu'à accueillir tout le monde et ça va être merveilleux. Ce pays devient de plus en plus merveilleux. Non, mais franchement. Donc, 1 an, c'est quand même extrêmement peu compte tenu des dégâts.
1: Et surtout que le droit est bien écrit. Je veux dire, les peines pour des incendies volontaires, oui, elles sont extrêmement lourdes.
3: Oui,
1: donc.
3: Mais il a sans doute des circonstances atténuantes. Il est déraciné. Vous savez, on va lui trouver 1000 circonstances atténuantes. C'est pourquoi il ne prend qu'un an ferme et pas le tarif plein, si j'ose dire. Mais voyez bien que tout ça ne fonctionne pas, quoi. Enfin, je veux dire, on a l'horreur des feux d'un côté, et puis quelqu'un qui est soupçonné d'être à l'origine de ces feux, avec tous les gens qui sont déplacés, ceux qui ont perdu leur maison, etc. etc. Et celui qui est responsable de l'un de ces feux, il ne prend qu'un an ferme. Franchement, les Français doivent regarder cela avec beaucoup d'agacement.
1: Gilles Boutin, est-ce qu'il faudrait faire payer aux criminels, aux personnes qui font des incendies volontaires, l'intégralité justement des dommages qui ont été causés? Et également, est-ce que vous n'avez pas le sentiment que ça va surtout envoyer un signal? Vous savez, c'est comme dans les procès pour le périscolaire, c'est 18 mois de prison avec sursis, des relax, des peines extrêmement faibles. Là, on est au début justement de ces procès, ça envoie quand même un signal. 1 an de prison ferme, c'est pas beaucoup.
2: Sur la réparation des dommages,
1: un incendiaire payeur.
2: Sauf si c'était un champ ou une exploitation agricole, ce serait envisageable. Après, on est sur des montants impossibles à hauteur d'homme de couvrir cela. Bon, c'est symbolique. Ça fait toujours plaisir de savoir que la personne paye intégralement. Donc ça peut toujours être.
1: Mais le recouvrement est impossible.
2: Oui, le recouvrement. Enfin, il faut, ça passe par d'autres systèmes assurantiels ou par l'État. Enfin. Sur le caractère dissuasif de la peine, moi je suis toujours circonspect, c'est-à-dire que sur ce genre de pathologie, puisque a priori il s'agit d'un pyromane, c'est un peu les mêmes mécanismes que pour un pédophile, c'est-à-dire que peu importe la peine, a priori la personne, si elle en a l'occasion, elle le fera. Donc la durée de la peine, je la trouve intéressante, plutôt pour protéger la société le plus longtemps possible. C'est-à-dire que je me dis, c'est pas parce qu'on va faire passer la peine pour tout départ de feu à 10 ans, que ça va les arrêter, je pense.
1: Après,
2: en revanche,
1: vous avez les pyromanes
2: une
1: malades.
2: Fois qu'on les arrête, on sait qu'ils sont au trou pour un certain temps et que ça nous protège. Et c'est la même chose pour les pédophiles. Ça me fait malheureusement sourire de dire que des gens pensent que de promettre des durées d'incarcération plus longues va empêcher des gens de passer à l'acte. Non, je pense plutôt qu'une fois qu'on les a identifiés, oui, on va pouvoir se protéger longuement de ces gens-là. Mais je n'ai aucun espoir de rédemption, quasiment aucun.
3: Oh non, c'est
1: pour les pédocriminels, bien sûr, mais en fait, dans la pyromanie, c'est vrai que vous avez, alors, vous avez des personnes pyromanes, malades, ça a été étudié, la fascination du feu, etc. Et je pense que vous avez aussi des individus qui aiment juste le chaos. C'est pas une question de pyromanie. Alors, je ne fais pas de procès d'intention à cette personne qui vient d'être condamnée, mais je suis persuadée que dans le lot, vous avez aussi des personnes qui se disent juste chaos, etc. Et c'est pas forcément nécessairement une maladie, c'est juste histoire de mettre la bazar où vous pouvez.
2: Dans votre sens, effectivement, si telle est alors sa motivation, dans ce cas, il y aurait éventuellement un côté dissuasif. Mais bon, quel genre de personne complètement asociale à ce genre de réflexion, c'est aussi une autre limite, c'est-à-dire que ces gens agissent, sont complètement désocialisés. Bon, l'important, c'est, je pense, surtout notre capacité à répondre très rapidement sur les incendies.
1: Vincent Roy, Gilles Boutin, on va ouvrir une page politique. Monique Barbu est à nouveau dans le viseur. Alors, on n'a pas entendu parler d'elle pendant des mois, alors qu'elle est depuis le début avec Sébastien Lecornu. Là, maintenant, toutes les semaines, on n'entend parler que d'elle. Donc, le Canard Enchaîné révèle qu'elle a géré les réunions de crise pendant 5 jours sur les incendies depuis sa villa dans le Var. Donc, il faut bien comprendre. Vous savez, le jour de la fausse démission, où finalement elle a été rattrapée par Emmanuel Macron, eh bien, le Canard Enchaîné révèle que Monique Barbu, ministre de la Transition écologique, a foncé à Gare de Lyon pour se rendre donc dans sa résidence secondaire dans le Var, et elle y est restée 5 jours. Elle a suivi donc 3 réunions en visioconférence jusqu'au lundi matin où la réunion a été avec Emmanuel Macron. Elle les a suivies en visioconférence. Donc Monique Barbu, en pleine crise d'incendie, a fait du télétravail. Je vous propose d'écouter, pour ouvrir cette séquence, Monique Barbu et la ministre du Transat. C'est Mathieu Vallet qui a ironisé ce matin dans la grande interview sur CNews et Europe 1.
10: Monique Barbu, c'est la ministre du Transat.
11: Actuellement, elle est dans sa maison secondaire.
10: Saint-Maxime dans le Var.
11: Elle travaille sûrement peut-être.
10: Ah oui.
11: D'ailleurs, depuis chez elle, mais pour l'image.
10: 100 euros brut par an, j'espère qu'elle travaille. Ouais.
11: Mais c'est l'image qui choque.
10: Mais en réunion, en
11: c'est
10: visio.
11: Des petites choses, mais
10: en réunion,
11: c'est
10: visioconférence, il fallait lui expliquer qu'à Saint-Maxime dans le Var, pas si loin, qu'il y avait les sapeurs-pompiers qui se battaient courageusement et brillamment face aux flammes dans le Var, là où elle est passée ses vacances.
11: Elle aurait pu aller les voir, c'est ce que vous nous dites.
10: Ah oui, bah à minima.
1: Ça, je vais vous dire, Vincent Roy, cette réflexion que fait Mathieu Vallet, je pense que c'est même le pire dans cette histoire. Elle était là, physiquement, dans le département où il y a des incendies qui ont commencé. C'est-à-dire que vous avez des Français autour de vous, à une dizaine de kilomètres d'elle, qui étaient en train de tout perdre, et elle ne s'est pas dit, dans ces 5 jours, elle s'est pas dit, mais tiens, je vais aller faire un déplacement, je vais aller voir des sapeurs-pompiers, je vais aller voir des sinistrés dans les gymnases, je vais aller voir, elle est ancienne présidente de WWF France. Elle s'est pas dit qu'elle allait aller voir dans une SPA, dans une des personnes qui justement ont tout fait pour sauver les animaux dans ces conditions-là. Qu'est-ce qui s'est passé dans votre tête?
3: Écoutez, a priori, ce que moi je vois, cette ministre n'est pas faite pour ça, quoi. Je veux dire, c'est pas, elle aurait jamais dû être ministre. Quelqu'un qui se préoccupe aussi peu des Français, c'est intolérable. C'est simplement intolérable. Elle ne va pas essayer de réconforter, elle ne va pas sur le terrain, elle reste planquée chez elle, c'est le cas de le dire.
1: Ah oui.
3: À Sainte-Maxime, il a dû faire chaud, on peut se poser la question de savoir si elle a la clim ou pas.
1: Oui, on peut se poser la question, c'est vrai.
3: On peut se poser la question, puisqu'elle a fait quelques saillies hydrolatiques à propos des climatiseurs.
1: Horrifiée.
3: Oui, elle est horrifiée. Enfin, écoutez, cette dame n'a pas le costume, quoi. Elle est pas faite pour ça. Et je trouve que ça en dit long, si vous voulez, sur la manière qu'elle a de considérer les Français. Voilà. Mmh. Je trouve que ça en dit long. Et pour un ministre, évidemment, ça fait pas bien dans le tableau.
1: Gilles Boutin, est-ce que c'est encore la lancinante déconnexion des élites dont on parle tout le temps, qui n'arrête pas de creuser justement ce fossé entre les politiques et les Français?
2: Mais dans ce cas, c'est pas la même élite. C'est-à-dire que elle représente une élite autre, pas celle à laquelle on énarque, à laquelle on pense spontanément. Plus une caste qui vit dans ses illusions. Dans l'illusion de la capacité à changer le réel par l'incantation. Et ça s'est retrouvé dans ses déclarations sur la climatisation, lorsque tout le monde l'a découvert.
1: C'était très idéologique,
2: occasion, puisqu'on ne l'avait jamais vu avant. Estimant que ce n'est pas de mettre la climatisation partout face à la canicule qui allait sauver les forêts. C'est un lien complètement absurde, mais qui témoignait de son idéologie selon laquelle il va falloir souffrir jusqu'à temps que enfin, la situation soit rétablie. Bon courage, donc. Donc, en ce sens, elle est complètement déconnectée. Et surtout, c'est une erreur de casting depuis le début, parce que depuis qu'elle est arrivée au gouvernement, elle dit à tout le monde qu'elle n'a jamais demandé à être là. On l'a sollicitée,
1: oui,
2: elle est venue. C'est pas du tout une politique dans l'âme. Elle déteste être en représentation. Elle s'est efforcée d'échapper, de ne pas venir à l'Assemblée nationale au maximum. C'est donc Mathieu Lefèvre, son ministre délégué.
1: Avec qui elle ne s'entend pas très bien,
2: pas
1: d'ailleurs.
2: Pas du tout, ils ne sont pas du tout sur la même ligne. On a un partisan du pragmatisme versus, encore une fois, une idéologue. Mm-hmm. Elle est même dans une approche quasiment religieuse. C'est ce dolorisme. Il faut souffrir sous la chaleur. Et quand bien même elle s'était un petit peu rattrapée en essayant d'expliquer que oui, dans quelques établissements, on peut le faire. Mmh. Mais non, moi, il faut comprendre que massivement, les Français ont envie de se protéger de la chaleur chez eux. Donc, c'est la déconnexion et c'est une erreur de casting. Et la simple raison pour laquelle Emmanuel Macron l'a gardée,
1: c'est pour ne pas rajouter pourquoi
2: encore une impression de fragilité et d'incapacité à tenir son gouvernement. Il n'a pas voulu donner du grain à moudre supplémentaire aux écologistes ainsi qu'à l'ensemble de la gauche pour le critiquer à cause de cette loi d'urgence
1: agricole.
2: Mais c'est uniquement à cette fin.
1: Bon. C'est vrai que ça paraît fou. Comment on explique cette nomination Vincent Roy? Elle est en relation tendue avec Sébastien Lecornu. Elle est en relation tendue avec Mathieu Lefebvre, qui est le ministre qui bosse directement avec elle. Emmanuel Macron fait tout pour la rattraper et lui dit « bah non, c'est né en situation de crise. Évidemment, quand un ministre démissionne, c'est encore plus catastrophique, ça va avoir des grosses conséquences, etc. » Et le jour même de la fausse démission et de cette saga, elle prend le train et elle part. Donc elle bosse pas, en fait.
3: Écoutez, moi, de toute façon, je suis pas le... J'allais dire, sur cette affaire, je suis pas le bon interlocuteur, dans la mesure où je pense que l'écologie politique est une escroquerie. Bon, donc, voyez-vous. Donc, cette personne en plus, Monsieur Macron va choisir précisément une idéologue, on se demande bien pourquoi, dont on voit que... qu'est-ce qu'on voit? Que voit-on dans cette attitude? On voit quelqu'un qui est incompétent, qui n'est pas à sa place.
1: Puis il y a un très mauvais service de communication, manifestement.
3: En plus, avec un très mauvais service de communication. Mais on voit quelqu'un qui ne sait pas faire, qui ne sait pas lorsque vous êtes ministre de la transition écologique, que à 20 km de chez vous, ça flambe, que des maisons brûlent, que les Français sont meurtris, touchés, déplacés, etc. Et que vous-même, vous ne vous déplacez pas et que vous restez planqué dans votre maison, c'est que vous avez un truc qui ne tourne pas rond. Voyez-vous ?
1: Je voulais également parler immigration avec vous, Vincent Roy et Gilles Boutin, rapidement. Alors, les images sont impressionnantes. Peut-être que vous les avez vues passer sur les réseaux sociaux. Plus de 1500 migrants arrivent à la nage dans l'enclave espagnole de Ceuta depuis le Maroc. Les centres d'accueil sont débordés, ils sont saturés, il n'y a plus de place pour personne. Le ministre espagnol de l'Intérieur a annoncé qu'il se rendrait à Ceuta demain pour suivre l'évolution de la situation. Vincent Roy, comment vous avez réagi à ces images ?
3: Je comprends rien.
1: J'ai dit, non, mais bah, ce soir, c'est super c'est clair. Vraiment,
3: non, je ne comprends rien. C'est-à-dire que maintenant, alors, vous vous déplacez, voilà, donc vous partez du Maroc, vous allez dans une enclave espagnole, et puis voilà, et on se demande comment on va faire pour vous accueillir, etc. Mais on veut que ces Marocains viennent sur le territoire espagnol, ou on n'en veut pas
1: Pedro Sanchez, en tout cas, il était très pour les régularisations. On se rappelle, il y en a 600 000 qui ont d'ores et déjà été acceptés sur plus d'un million de demandes.
3: Non, mais Pedro Sanchez, on connaît sa politique. En plus, c'est quand même remarquable, puisque je vous signale qu'il est toujours au pouvoir sans avoir de majorité.
1: Donc absolument.
3: C'est très, très étonnant. Je vous signale aussi, à propos de l'Espagne, que c'est quand même un pays qui est en train de se durcir, car contrairement à nous, le Parti Populaire qui représente...
1: Santiago Abascal.
3: Voilà, qui représente à peu près ce que sont les Républicains chez nous, ne rechigne pas à des alliances avec Vox. Mmh. Je vous parle de la Castilla-León, je vous parle de l'Extrémadour, et je vous parle de... Donc voyez, les choses commencent à se tendre. Et c'est pas en accueillant 1500 Marocains comme veut le faire,
1: le
3: M. Sanchez, que ça va changer les rayures du zèbre. Hein. Ça va plutôt renforcer les alliances entre le PP et Vox.
1: Toujours avec mes débatteurs Vincent Roy et Gilles Boutin dans Europe 1 Soir. 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Sans plus attendre, c'est le journal de 20h présenté par Maëlle Hassani. Europe 1, il est 20h. Bonsoir Maël, l'optimisme domine ce soir en Gironde.
9: Les choses commencent à s'améliorer nettement sur le front des incendies, c'est ce qu'indique ce soir la préfète. Le méga-feu est toujours stabilisé, la météo reste favorable et plus de la moitié des habitants évacués sont autorisés à regagner leur domicile. Point complet avec l'envoyé spécial d'Europe 1 dès le début de ce journal. 70% des départs de feu sont d'origine criminelle, 275 incendiaires présumés interpellés cet été. Le gouvernement réclame des sanctions sévères, mais la réponse pénale ne semble pas suivre la volonté politique, vous l'entendrez. Dans ce journal également, l'enclave espagnole de Ceuta confrontée à un afflux massif de migrants, l'armée dépêchée sur place. Et puis Europe 1 en immersion avec un chasseur de pickpocket devenu incontournable sur les réseaux sociaux.
1: La tendance météo, c'est avec Estelle Lafond. Bonsoir Estelle.
12: Et bonsoir Hélène. Le temps demain est passablement encore orageux. Le sud-est conserve un bel ensoleillement le matin. 21 départements restent en vigilance orange canicule. Météo complète en fin de journal.
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1: La préfète de Gironde affiche son optimisme ce soir.
9: Le méga-feu qui a ravagé 42 000 hectares de forêt depuis plus d'une semaine n'a pas progressé aujourd'hui. Les conditions météo plus favorables apportent une aide précieuse aux 3300 sapeurs-pompiers toujours mobilisés. Bonsoir Charles Huillier.
13: Bonsoir Maël, bonsoir à tous.
9: Vous êtes l'envoyé spécial d'Europe 1 en Gironde. Des bonnes nouvelles donc ce soir, mais pas question de crier victoire.
13: Effectivement, car il reste deux zones sous très haute surveillance ce soir, au sud de la Cano et près de la presqu'île du Cap Ferret. Des endroits difficiles d'accès pour les pompiers, d'où cette vigilance extrême en ce moment. Mais vous le disiez, les conditions météo d'aujourd'hui ont été bien plus favorables, ce qui a grandement facilité le travail. Moins de vent, plus de douceur, cela pourrait durer quelques jours. C'est donc de bon augure pour Sophie Broca, préfète de Gironde.
14: Je trouve que nous sommes aujourd'hui 30 juillet, c'est la première journée un peu optimiste parce qu'on a l'impression qu'on est en train de revenir sur le chemin d'une vie normale et que les choses commencent à s'améliorer nettement parce que hier nous avions une journée à très haut risque. Alors on n'est pas au bout, il y a encore des points chauds, mais on sent qu'on est sur un bon chemin, un chemin positif.
13: Un chemin positif également pour les 84 000 personnes qui aujourd'hui ont pu rentrer dans 9 communes autour de Bordeaux. La 63, l'une des principales autoroutes du Sud-Ouest, a pu ouvrir en début d'après-midi. Mais attention, 15 000 entreprises de Gironde ont été à l'arrêt total pendant presque une semaine, ce qui pourrait laisser des traces côté trésorerie, surtout en plein cœur de la saison touristique.
9: Charles Huillier, envoyé spécial d'Europe 1 en Gironde. Et une autre bonne nouvelle dans le département voisin des Landes. L'incendie de Biscarrosse, officiellement considéré comme maîtrisé ce soir après une semaine de lutte acharnée et plus de 3600 hectares de végétation brûlée. D'autres régions se sont embrasées ces dernières heures. En Côte d'Or, le feu parti hier de la commune de Couchet est désormais fixé après avoir parcouru 150 hectares de végétation. Feu fixé également au sud de Brignoles dans le Var, 130 hectares détruits. Les 650 habitants évacués sont autorisés à rentrer chez eux, parmi eux les stars américaines George et Amal Clooney, propriétaires d'une luxueuse villa dans la commune.
1: Et ces images de pays dévastés sont d'autant plus regrettables que la quasi-totalité des incendies pourraient être évités.
9: 9 départs de feu sur 10 sont d'origine humaine, et si la piste accidentelle est parfois privilégiée, les incendies volontaires ne sont hélas pas des cas isolés, comme le rappelait ce matin le ministre de l'Intérieur Laurent Nunez devant la presse.
15: Dans 70% des cas, ces incendies sont criminels. On a procédé depuis le début de cette séquence à 275 interpellations qui se sont traduites par 31 détentions.
9: Laurent Nunez qui appelle une nouvelle fois à la plus grande fermeté face aux incendiaires. Mais Jean-Baptiste Marty, la réponse pénale ne semble pas toujours à la hauteur des attentes.
16: Oui, puisque la peine la plus lourde prononcée pour le moment est de 4 ans de prison, dont 18 mois avec sursis, une sanction infligée par le tribunal de Mont-de-Marsan à l'encontre d'un sans-domicile fixe qui a provoqué 2 incendies en jetant un mégot par terre. D'autres pyromanes ont eux écopé de 2 ans de prison ou encore de 18 mois, dont 6 fermes avec possibilité de porter un bracelet et donc très peu d'incarcération, tout juste 10% des mises en cause interpellées, très loin de ce que prévoit le code pénal, ce que fustige Mathieu Vallée, député européen du Rassemblement National, invité ce matin de la grande interview sur Europe 1.
10: À Rennes, on dit qu'il faut appliquer la loi. C'est 10 ans quand on dégrade des biens par incendie ou des forêts et que ça met gravement en danger la vie des gens, c'est 10 ans. Le code pénal, il existe.
16: Des peines qui peuvent même aller jusqu'à 20 ans de prison si l'incendie a gravement blessé quelqu'un et s'il y a un décès. Le pyromane encourt la réclusion criminelle à perpétuité, mais ça c'est donc sur le papier, puisque dans les faits, ces sanctions sont rarement prononcées. Alors pour renforcer l'arsenal judiciaire, le député UDR Mathieu Bloch vient de déposer une proposition de loi, un texte qui doit être débattu à la rentrée en septembre prochain.
9: Jean-Baptiste Marty, journaliste police-justice à la rédaction d'Europe 1.
1: Et nos voisins européens sont également confrontés à des feux de forêt au cœur de l'été.
9: Et très peu de pays sont épargnés, même sur la partie nord de l'Europe. Les incendies les plus préoccupants touchent les régions particulièrement prisées des touristes venus du monde entier, Marius Druard.
17: Oui, en Crète, 8000 personnes ont dû être évacuées hier soir d'une station balnéaire du sud de l'île. Le feu n'est pas encore totalement maîtrisé à cause des vents violents, parfois de plus de 100 km par heure, rendant très difficile le travail des bombardiers d'eau. Et à seulement quelques dizaines de kilomètres sur la côte méditerranéenne turque, les pompiers combattent aussi les flammes. Près de 115 départs de feu ont été enregistrés dans la région touristique d'Antalya. À la frontière entre l'Espagne et le Portugal également, un nouvel incendie a déjà ravagé plus de 11 000 hectares depuis hier soir. Et enfin, l'Angleterre est aussi en proie aux flammes. Plus de 100 pompiers sont mobilisés dans l'est du pays pour lutter contre un incendie qui s'étend sur une centaine d'hectares. Des feux en cascade, principalement causés par les fortes chaleurs, explique le consultant météo Patrick Marlière.
18: On a des gouttes froides qui s'isolent sur le proche Atlantique. Elles font remonter l'air chaud qui est sur le Sahara et le nord de l'Afrique. Ça envahit l'ensemble du bassin méditerranéen, ce qui explique que ça touche du Portugal à l'Italie, à la Grèce. Et on sait que c'est ce cocktail déclencheur des températures à plus de 30 degrés, des vents à plus de 30 km à l'heure et une humidité très basse qui favorisent tout ça.
17: Les vagues de chaleur en Europe devraient se poursuivre dans les prochaines semaines, accentuant encore davantage les risques d'incendie.
9: Marius Druard, ici la situation est préoccupante à la frontière entre le Portugal et l'Espagne, vous l'avez entendu. Le gigantesque incendie dans la région de Madrid est maintenant stabilisé et quasiment éteint selon la préfecture. Des dizaines de milliers d'habitants sont autorisés à rentrer chez eux. Le Premier ministre espagnol annonce la levée de l'état d'urgence national. Pedro Sanchez confronté à une autre crise migratoire, celle-ci. Plusieurs centaines de clandestins affluent ces dernières heures dans la ville autonome de Ceuta, enclave espagnole située au Maroc. Les autorités locales sont débordées, incapables de tenir la frontière et évoquent une urgence humanitaire et sociale absolue. Le gouvernement socialiste annonce à l'instant l'envoi de militaires pour garantir la sécurité à Ceuta. Cet incident montre que la Russie est prête à une escalade. Réaction du chancelier allemand Friedrich Merz après la chute d'un missile sur le territoire polonais la nuit dernière. Un missile probablement russe, selon Varsovie et l'OTAN, alors que Moscou menait au même moment une vaste campagne de frappe en Ukraine à 80 km plus à l'est. Emmanuel Macron dénonce une nouvelle violation de l'espace aérien de la Pologne.
1: 20h08 sur Europe 1. Ils sont devenus incontournables sur les réseaux sociaux. Des chasseurs de pickpocket quadrillent désormais la quasi-totalité des grandes villes.
9: Et Paris ne fait pas exception. Dans le métro et les sites touristiques, des citoyens consacrent leur temps libre à traquer les voleurs pour les empêcher de passer à l'acte. Christian fait partie de ces justiciers. Il se fait appeler The King TV sur les réseaux. Romy Azoulay l'a suivi dans l'une de ses missions pour Europe 1.
19: Sur son vélo, tout de noir vêtu, Christian chasse les voleurs. Gestionnaire de paie à temps partiel, il joue les justiciers le reste du temps. Avec trois amis, il peut passer des heures à quadriller les abords du Louvre et des Champs-Élysées. Ce matin-là, deux jeunes femmes suspectes attirent son attention. Quelques minutes plus tard, il passe à l'action. Un coup de sifflet avant d'asperger les voleuses de peinture rouge. Une façon pour Christian de les rendre visibles et de les empêcher de nuire.
20: C'est un comportement qui ne trompe pas. Il regarde les gens de haut en bas. Et au moment où il y a des gens qui ont des sacs sur leur dos, et là, ils viennent pour voler facilement.
19: Mais ces interpellations dégénèrent vite. Et la police doit intervenir face à des pickpockets agressifs.
20: Ils sont violentes, même les hommes c'est encore pire, parce que ça peut sortir des couteaux, ça peut sortir des trucs.
19: Son objectif, dit-il, que la peur change de camp.
21: Si nous on intervient en tant que citoyen, vu qu'on a le droit de le faire, ça fera en sorte que tout ce mouvement de pickpocket, tout ça, ça va baisser. C'est pas à nous les citoyens, les touristes, d'avoir peur de se faire voler, c'est à eux d'avoir peur de se faire choper.
19: Malgré les risques encourus, Christian assume ses méthodes et il continuera tant que ce sera nécessaire.
9: Le reportage Europe 1 de Romy Azoulay. Et puis l'UEFA opte pour la manière forte pour faire plier Gianni Infantino. Après une réunion d'urgence, l'ensemble des membres de l'instance dirigeante du football européen menace ce soir de ne plus prendre part au tournoi organisé par la FIFA, dont la Coupe du Monde, tant que le projet d'ouverture aux investisseurs privés restera sur la table. Cette réforme controversée proposée hier par le patron de la FIFA suscite une vague d'indignation dans le monde du football.
1: Merci Maël. Un mot du temps avec Estelle Lafond. Le temps de demain aura quelques similitudes avec celui d'aujourd'hui. Bonsoir Estelle.
12: Bonsoir à tous. Oui Hélène, quelques orages sont encore de la partie, au nord de l'Aquitaine jusqu'au sud de l'Île-de-France, sur l'ouest de la Bourgogne aussi. On a de toute façon un gros axe bien nuageux du sud-ouest aux Ardennes qui n'apporte pas de pluie partout. D'ailleurs, sur la Bretagne et le long de la Manche, ainsi que sur la frange est du pays, le soleil passe assez généreusement entre les nuages. C'est toujours très ensoleillé dans l'extrême sud-est et sur la Corse. Les mêmes départements conservent encore demain la vigilance orange canicule. Cette vague de chaleur n'est toujours pas finie. L'évolution dans l'après-midi tend à l'instabilité de l'Auvergne-Grand Est, avec cette fois-ci des orages nettement plus costauds, de bons coups de tonnerre, parfois de la grêle, du côté de l'Alsace-Lorraine, de bonnes chutes d'eau aussi, des rafales à 80 km/h et parfois entre 20 et 40 mm de pluie en assez peu de temps. Ailleurs, le temps s'éclaircit dans l'ouest avec quelques nuages de passage. Ça peut rester assez couvert tout de même sur les Hauts-de-France ou au sud de la Nouvelle-Aquitaine, mais sans eau. On a du vent qui se fixe aussi, une tramontane toujours assez ennuyeuse pour les incendies en cours et le risque de nouveaux départs de feu. Alors les jours qui viennent s'annoncent encore chauds. Nouvelle hausse des températures de prévu pour dimanche et la poursuite d'un temps estival encore la semaine prochaine. Les valeurs des températures demain matin, 12 à 16 dans le nord-ouest, 17 sur Charleville-Mézières, Lille et Niort. Vous aurez 19 à Gap, La Rochelle, Strasbourg, Paris et Épinal, 21 pour Marseille et Clermont-Ferrand, 23 sur Bastia, Saint-Étienne et toujours 26 degrés, la minimale la plus chaude pour la ville de Nice.
1: Merci Estelle Lafond. On marque une très courte pause. Dans un instant, nous évoquerons la reforestation après les incendies avec Philippe Grandcola, directeur de recherche au CNRS. À tout de suite.
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1: Europe 1, il est 20h12 en Gironde, à la faveur d'une météo plus clémente. L'optimisme est désormais de mise chez les pompiers qui mènent depuis plus d'une semaine une lutte acharnée contre le méga-feu, toujours stabilisé autour de 42 000 hectares de forêt ravagée. 3 300 pompiers, épaulés par 24 moyens aériens, sont toujours engagés sur le terrain. Toujours en Gironde, des habitants de la commune du Porge estiment que leur commune a été ignorée par les pompiers au plus fort de l'incendie. Une partie des habitants a affiché son intention de mener une action en justice. Ils estiment notamment que trop peu de moyens ont été engagés pour protéger la commune. Opposée au projet de la FIFA de créer une société commerciale ouverte à des investisseurs privés, l'UEFA, instance chargée du football européen, menace de boycotter les prochaines Coupes du Monde. Aucune équipe nationale de l'UEFA ne participera à aucune compétition de la FIFA tant que ces propositions resteront d'actualité, indique-t-elle. La banque Crédit Mutuel ne financera aucun candidat à l'élection présidentielle. Faute de garantie explicite votée par le Parlement, la banque n'accordera aucun prêt pour l'élection, a déclaré cet après-midi le patron de cette banque, Daniel Baal. Le tribunal judiciaire de Paris a rejeté aujourd'hui la demande du parti Renaissance de Gabriel Attal d'interdire à Marine Le Pen d'utiliser le terme Renaissance dans sa première affiche de campagne présidentielle. Le parti de Gabriel Attal avait assigné mi-juillet en justice le RN et Marine Le Pen pour contrefaçon de marque.
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1: Europe 1 soir, il est 20h14, bonsoir et bienvenue si vous nous rejoignez. Toujours à mes côtés, le journaliste et essayiste Vincent Roy, ainsi que le journaliste en politique économique au Figaro, Gilles Boutin. Et nous accueillons Philippe Grandcola, directeur de recherche au CNRS et auteur de Loi du plomb, le débat confisqué, alerte aux fausses informations sur la santé et l'environnement, publié aux éditions du Faubourg en avril 2026. Bonsoir Philippe Grandcola.
26: Bonsoir.
1: Alors, avec vous, bien sûr, on va parler biodiversité, on va parler reforestation après ces incendies absolument massifs qui ont touché notamment la Gironde et les Landes. Après un incendie de cette ampleur-là, comment une forêt se reconstruit-elle concrètement et surtout sur quel calendrier on peut espérer? Est-ce qu'on parle d'années, de dizaines d'années?
26: Malheureusement, là, il s'agit effectivement de dizaines d'années, de décennies. Et j'en profite pour remarquer en fait qu'en termes de forêt, il s'agit plutôt d'une plantation d'arbres ou d'une série de plantations d'arbres. On n'est pas sur un massif forestier relativement naturel, comme par exemple la forêt de Fontainebleau, qui a également subi un incendie récemment. Donc là, on est vraiment sur de très nombreuses plantations privées de conifères, qui malheureusement sont des arbres extrêmement inflammables et qui sont particulièrement affectées par le dessèchement lié aux dernières canicules.
1: Alors, vous plaidez pour ne pas replanter à l'identique, mais pour diversifier les espèces. Alors, on sait que le pin maritime est très infâmable, avec un sous-bois de bruyère, de fougère. Est-ce que le pin maritime reste quand même un mauvais choix pour l'avenir? Et si oui, par quoi on le remplace, sachant qu'il existe même une diversité génétique au sein même de ces pins?
26: Oui, effectivement, c'est vraiment un problème de paysage. Hein. C'est pas seulement un problème d'espèce, de substituer une espèce à une autre, par exemple, parce qu'il y a effectivement des pins qui sont différents du point de vue de leur inflammabilité, c'est-à-dire leur capacité finalement à brûler quand il y a des départs de feu après des épisodes de sécheresse extrême comme ceux que nous vivons dans le cadre du dérèglement climatique. En réalité, bien sûr, il y a des mesures qui avaient déjà été prises après les premiers incendies de 2022 et qui consistaient à essayer de fabriquer des couverts forestiers un peu plus mixtes, hein, dans lesquels on n'a pas seulement des pins, mais on a également des feuillus, certains chênes, préservent un peu plus l'humidité, ils sont un peu moins inflammables. Mais bien évidemment, ce n'est pas seulement un problème d'espèces, comme je le disais auparavant, c'est vraiment un problème de paysage dans lequel on doit avoir finalement des espèces de pare-feu naturel. Il faut se rappeler qu'au milieu du 19e siècle, avant le développement de cette sylviculture industrielle, on avait un milieu qui était extraordinairement divers, avec des milieux humides, avec des zones marécageuses, des pâtures, des landes, etc. Et on a évidemment supprimé l'ensemble, la plupart de ces milieux au bénéfice d'une sylviculture extensive, alors qu'il y a de grands avantages au plan économique, hein, bien sûr, mais néanmoins, malheureusement, dans le cadre du dérèglement climatique, malheureusement, ce ne sont pas des plantations qui sont durables, hein, et on le voit aujourd'hui, les drames sont terribles, hein, les personnes qui perdent leur maison, des pompiers qui risquent leur vie, et puis aussi, finalement, des propriétaires de parcelles plantées de conifères qui, finalement, ont perdu leur capital, leur investissement. Alors, certains sont assurés, d'autres non. Finalement, on s'aperçoit que c'est un drame parce que, malheureusement, ce n'est pas durable. Hein. Et là, on est dans le moment des incendies, mais il faut se rappeler aussi qu'il y a quelques mois, ces plantations étaient menacées aussi par des arrivées de parasites. On a des petits vers, des nématodes, qui peuvent parasiter les pins, les rendre gravement malades. Et en fait, on était déjà sous le coup d'alerte de ce type, parce qu'évidemment, quand on a des énormes peuplements constitués de la même espèce sur des hectares et des hectares, bah, c'est une cible toute désignée pour des agresseurs, des insectes, des vers, d'autres espèces qui conservent les pins cultivés.
1: Alors, vous évoquez aussi la possibilité de créer une nouvelle source d'eau dans la région, alors pour protéger la forêt, pour évidemment avoir un accès aussi si d'aventure ces incendies se déclarent, et donc du coup on pourrait aller extrêmement vite. Sous quelle forme pourrait prendre cette nouvelle source d'eau?
26: Alors effectivement, hein, c'est très important dans le cadre d'un paysage naturel, et en particulier quand on est dans des épisodes de dérèglement climatique, avec des épisodes qui peuvent être très variés selon les années. Là, on est dans une canicule estivale, mais on peut avoir des printemps très pluvieux, trop pluvieux, ou des printemps trop secs. On peut avoir finalement des épisodes dont l'intensité est différente au niveau local, bien sûr, même si globalement, on est dans un réchauffement. Et donc, de fait, en fait, on doit arriver à maîtriser mieux le cycle de l'eau. Le cycle de l'eau, c'est de l'eau qui arrive bien sûr par les précipitations et puis qui finalement passe dans les nappes phréatiques ou reste dans des structures superficielles comme des lacs, des étangs, des rivières, etc. Et ce cycle de l'eau, il faut arriver à le ralentir. Et le ralentir, ça veut dire finalement essayer de restaurer tous les endroits où l'eau naturellement est lente, hein, c'est-à-dire des zones humides, des bras morts de fleuves, etc. Et évidemment, c'est plus ou moins facile selon les régions. Hein. Par exemple, je parlais tout à l'heure de la forêt Fontainebleau. Là, on est sur des sols sableux. On a très peu, finalement, de milieux humides. Alors, on a quelques petits rocheux qui sont cuvettes et qui accueillent un peu d'eau. On a des sols argileux au nord où on a quand même un petit peu de milieux aquatiques. Et la plupart des temps, il est très difficile de retenir l'eau sur des sols sableux. Dans les Landes, on avait autrefois des milieux humides, dont d'ailleurs certains sont encore conservés, précieusement conservés. Il faudrait arriver finalement à recréer au plan hydrologique, dans le paysage, ce type de structure. C'est de l'ingénierie écologique. C'est un peu compliqué, ça prend un peu de temps, mais finalement, le coût que cela représente est bien moindre que les dommages que l'on constate actuellement, hein, dont le chiffrage est absolument faramineux.
1: Gilles Boutin.
2: Oui, bonsoir. Je suis assez bluffé de vous entendre dire, parce qu'effectivement, je me posais la question, est-ce qu'il est possible de rétro-pédaler et remonter 150 ou 160 ans en arrière pour retrouver le milieu tel qu'il était à peu près. Et je voulais savoir, dans votre scénario idéal, il faudrait reconstituer quelle superficie de forêt pour retrouver un semblant d'équilibre et de sécurité.
1: Philippe Grand-Collin.
26: Oui, merci. Effectivement, vous avez tout à fait raison. C'est un vrai problème parce qu'aujourd'hui, finalement, on hérite d'une situation qui s'est développée depuis plus d'un siècle. Donc, évidemment, il n'est pas question de rétro-pédaler en quelques années. Hein. C'est quelque chose de relativement compliqué à mettre en place. Puis en plus, on est sous forçage climatique. C'est-à-dire, si on n'était pas en dehors en permanence des normales saisonnières, on aurait un peu plus de temps pour faire tout ça. Et là, en fait, ça veut dire qu'il faut avoir à la fois préservé les biens des personnes qui exploitent des surfaces plantées d'arbres, préserver une filière bois, arriver à préserver un paysage dans lequel on intègre les différents éléments dont on vient de parler. Quand on voit les pompiers ou les services de sécurité aujourd'hui là, qui créent des pare-feux au bulldozer en catastrophe à toute vitesse pour éviter les propagations, finalement, ils essayent de restituer dans l'urgence absolue une diversité de paysages qu'on peut avoir avec des surfaces de pare-feux, ce qui est fait dans un certain nombre de massifs forestiers en Europe. Mais comme vous l'avez remarqué, effectivement, ce sont des processus qu'il faut engager dès maintenant, qu'on a essayé d'engager après 2022, mais de mon point de vue, pas assez vigoureusement. Et malheureusement, en fait, ce sont des processus qui vont prendre plusieurs décennies à être mis en place, bien évidemment. Replanter des arbres, de toute façon, par exemple, quand on parle de replanter les plantations qui ont brûlé, même si on les replante de manière mixte, c'est évidemment un phénomène de croissance des arbres qui va demander plusieurs années, surtout que le climat ne sera pas forcément notre meilleur allié.
1: Philippe Grand-Collin, parlons un peu budget. Le guichet d'aide au renouvellement forestier lancé en 2024 pour adapter les forêts au changement climatique, il a été fermé, puis rouvert, puis refermé en juin, faute de crédit. Est-ce que cette instabilité budgétaire compromet également les stratégies d'adaptation malgré la meilleure volonté du monde ?
26: Ben effectivement, on ne peut pas dire que ça aide d'avoir finalement des politiques qui vont et qui viennent et qui ne permettent pas finalement à toutes les parties prenantes, quelles qu'elles soient, que ce soit des particuliers, que ce soit les collectivités, etc., de s'engager dans des processus qui, comme on l'a vu, demandent un certain nombre d'années pour être mis en place. Et puis, il faut se rappeler aussi quelque part que malheureusement, la législation, dans d'autres aspects, n'aide pas. Aujourd'hui, quand on est un propriétaire foncier, on peut couper à blanc une forêt finalement qui peut être assez équilibrée, puis la replanter en conifère. Bon, quelle que soit finalement la latitude en France métropolitaine sous laquelle on va avoir ce type d'opération, évidemment, quelque part, on sait très bien que dans un contexte croissant de canicule et de sécheresse, d'épisodes de sécheresse entrecoupés d'épisodes de pluie intense, on va avoir un vrai problème avec des plantations de conifères. Il faut se rappeler que voilà, cette stratégie de couper à blanc et de reforester à la va-vite, parce que évidemment, quand on reforeste, on a envie d'en tirer bénéfice. Et si on reforeste en conifère, on peut en tirer le bénéfice dans sa vie d'humain. Si on reforeste en feuillus, évidemment, ça va demander beaucoup plus de temps. Donc là, il y a vraiment un enjeu à ce que toutes les parties prenantes interviennent et aident les investisseurs privés, aident finalement toutes les autres parties prenantes à aller de l'avant de manière finalement à conserver le bénéfice d'une cession du milieu naturel.
1: Vincent Roy.
3: Oui, bonsoir. Est-ce que vous croyez en l'utilité de méga-bassines ?
1: Philippe Grand-Collin.
26: Là encore, on est dans une transition. On est dans une situation aujourd'hui, on a 350 000 entreprises agricoles, on a 150 000 éleveurs. Pour beaucoup d'entre eux, c'est une catastrophe parce qu'ils ont beaucoup de mal à dégager un revenu digne et à vivre de leur travail. Alors qu'ils ont un savoir-faire et ils déploient une énergie absolument colossale. Et malheureusement, en fait, on le sait, un certain nombre d'entre eux appartiennent finalement à des filières de production qui ont du mal à les rémunérer. Et puis surtout, ils ont des grandes cultures qui ne sont pas forcément adaptées au climat qui arrive. Si vous produisez, par exemple, du maïs dans certaines zones françaises, un peu au sud aujourd'hui, vous êtes victime des canicules estivales. Le maïs, c'est une plante qui a besoin d'humidité pendant le mois de juillet. Et évidemment, c'est relativement rarement le cas dans un climat un peu sec du sud de la France. Donc, on essaye d'irriguer. Alors, évidemment, on a envie d'avoir des méga-bassines. Et évidemment, dans un moment de transition, c'est important d'avoir un certain nombre de retenues d'eau, notamment des retenues collinaires, qui ont le gros avantage de ne pas être remplies en pompant dans les nappes ou dans les rivières, mais d'être remplis finalement avec les écoulements naturels quand il y a des pluies importantes, hein, pendant l'hiver ou au printemps. Il faut quand même se rendre compte que de toute façon, avec par exemple les canicules que nous venons de vivre, hein, la plupart des cultures qui sont irriguées, mis à part les cultures maraîchères peut-être, hein, subissent des épisodes d'échaudage, hein, c'est-à-dire que les plantes sont littéralement grillées par la chaleur et finalement, bah, l'utilité d'une mégabassine dans ce contexte-là est très relative. Hein. Donc on est vraiment dans un phénomène où on doit employer cette locution maintenant célèbre, hein, du « en même temps », c'est-à-dire qu'en même temps, on doit arriver à permettre à des filières existantes de ne pas mourir, à des entreprises agricoles de continuer à exister, et en même temps, on doit arriver à promouvoir une adaptation, c'est-à-dire à transférer des cultures gourmandes ou un peu plus au nord, à implanter des cultures un peu moins gourmandes d'eau dans les régions où soit le sol, soit le climat est vraiment défavorable à ce type de culture, et puis surtout aider à une agriculture de circuit court, vivrière, hein, qui fait vraiment défaut en France actuellement et qui est très mal rémunérée, donc il faut à tout prix l'aider.
1: Alors certains visiteurs semblent avoir moins conscience aussi du risque incendie. Qu'est-ce que, selon vous, il faut davantage éduquer le public évidemment à ces risques, ça paraît à peu près sûr, mais quelles seraient vos préconisations à vous, Philippe Grandcola? Comment on sensibilise une population qui ne s'y connaît pas forcément à justement ce risque incendie qui par ailleurs va devenir de plus en plus grand au fur et à mesure des années?
26: Oui, effectivement, c'est un sujet très important, hein, on le sait. Voilà, le forçage climatique fait que maintenant, il suffit de très peu de choses, finalement, pour provoquer des incendies désastreux qui ont des conséquences épouvantables. Donc, il y a vraiment un enjeu à faire comprendre ces questions-là. Je pense qu'il faut évidemment beaucoup de pédagogie, beaucoup d'informations.

0: front, un incendie peut se déplacer jusqu'à 10 km/h. Et si vous êtes devant ce front à pied, vous n'avez aucune chance d'en réchapper. Je pense que c'est quelque chose qui fait comprendre aussi aux personnes que ces phénomènes peuvent être d'une brutalité inouïe. Hein. Donc, jeter un Lego par terre ou faire des travaux de débroussaillage, voilà, même s'ils sont autorisés, il va falloir aussi qu'on revoie un peu notre réglementation de ce point de vue-là. C'est prendre des risques insensés parce que le feu va très très vite. Hein. Et il s'agit pas de, voilà, c'est pas parce que on voit quelques flammèches par terre, il suffit pas de les piétiner pour stopper un feu. Hein. Quand il y a un début de feu, dans des conditions comme celles que nous vivons actuellement, c'est déjà trop tard.
1: Alors, Philippe Grand-Colas, on répète également que 90% des incendies sont d'origine humaine, mais je voudrais parler avec vous des 10% qui restent, et donc évidemment du rôle aussi du dérèglement climatique, de la canicule, des orages secs qui peuvent aussi déclencher un feu. Comment un feu se déclenche sans aucune intervention humaine ?
0: Alors, en fait, ce qu'il faut bien comprendre, si vous voulez, c'est que le forçage climatique, il agit sur tous les feux, hein, parce que même si 90% sont déclenchés par surtout des incendiaires et puis évidemment quelques personnes déséquilibrées, des pyromanes, il faut savoir que ces incendies n'auraient guère de conséquences si on n'était pas dans une période de canicule provoquée par le dérèglement climatique. Mais indépendamment de ça, effectivement, le problème, c'est que quand le dessèchement est tel que celui dont on est témoin aujourd'hui, c'est que le risque de feu, il est quasiment inévitable parce que toutes les circonstances peuvent le provoquer sur un paysage de quelques dizaines de milliers d'hectares. Il peut y avoir des phénomènes d'autocombustion avec des masses de matière végétale, par exemple, en décomposition. Il peut y avoir des foudres, bien sûr, hein, des orages, hein, des éclairs. Et puis, bien sûr, il peut y avoir aussi des imprudences humaines. Hein, mais même ces imprudences humaines ont des conséquences qui sont absolument démesurées. Et donc, bien entendu, il faut les prévenir. Il faut évidemment être à la fois pédagogue, préventif et aussi répressif, mais il faut aussi se rendre compte que de toute façon, on est dans une circonstance où ça peut démarrer tout seul avec des autocombustions ou avec des éclairs, avec la foudre. Bon, il y a d'autres
1: merci
0: circonstances
1: qui
0: peuvent advenir.
1: Un grand merci Philippe Grand-Colas, directeur de recherche au CNRS et auteur de Loi du plomb, le débat confisqué publié en 2026 aux éditions du Faubourg. Un grand merci également à mes chroniqueurs Vincent Roy et Gilles Boutin. Merci de m'avoir accompagné ce soir. Et sans plus attendre, c'est le rappel de l'actualité avec Maëlle Hassani.
2: Des bonnes nouvelles ce soir sur le front des incendies en Gironde. L'optimisme domine, les choses commencent à s'améliorer nettement. Sur ce soir, la préfète du département où un méga-feu a parcouru 42 000 hectares depuis plus d'une semaine. Mais les 3300 pompiers mobilisés restent très vigilants. Deux points actifs signalés au sud de Lacanau et sur la presqu'île du Cap Ferret. Le pire est derrière nous, confirme à l'instant le ministre de l'Intérieur, Laurent Nunez. Bonne nouvelle également dans le département voisin des Landes. Le feu parti de Biscarrosse la semaine dernière est officiellement considéré comme maîtrisé ce soir. Le bilan est terrible, 3600 hectares ravagés par les flammes et 30 000 habitants évacués au plus fort de la crise. En Côte d'Or, l'incendie qui s'est déclaré hier soir sur la commune de Couchet, près de Dijon, est désormais fixé, tout comme l'incendie de Brignoles dans le Var, où les 650 personnes évacuées sont autorisées à regagner leur domicile. Des soldats envoyés dans la ville de Ceuta pour garantir la sécurité sur place, l'enclave espagnole où des migrants affluent par centaines ces dernières heures. Après 1500 arrivées illégales déjà recensées ces derniers jours, les autorités locales débordées évoquent une urgence humanitaire et sociale absolue. 9 personnes sont mortes en tentant de traverser la frontière, indique à l'instant le gouvernement espagnol. L'OTAN indique être en contact étroit avec les autorités de Varsovie après la chute d'un missile sur le territoire polonais la nuit dernière. Un missile tiré par la Russie d'après l'Alliance Atlantique et la Pologne, alors qu'une vaste campagne de frappe russe contre l'Ukraine était en cours au moment de l'incident. Pas de blessés, mais un cratère de 10 mètres de profondeur est désormais visible. En France, une enquête ouverte pour injure publique en raison de la race ou de la religion après une plainte déposée par le rabbin de Nanterre dans les Hauts-de-Seine. David Nakache affirme avoir été traité à plusieurs reprises de sale juif puis sommé de rentrer en Israël par une cliente d'un supermarché dimanche dernier. L'auteur des faits n'a pas été identifié. Le frère de Mohamed Merah va-t-il sortir de prison plus tôt que prévu ? Abdelkader Merah, condamné à 30 ans de réclusion criminelle en 2020, demande en tout cas à la justice justice de réduire sa peine de sûreté actuellement fixée à 20 ans. Inenvisageable pour maître Ariel Goldman, avocat de la famille Sandler, dont trois membres ont été tués par le terroriste islamiste à Toulouse en 2012.
3: Il n'y a aucune raison dans le contexte actuel pour que une telle requête soit formulée et qu'elle soit acceptée. En première instance, il avait été condamné à une peine inférieure, qu'il n'y avait pas cette peine de sûreté de 20 ans, que c'est la

0: chambre d'assises spécialement composée en appel en 2019 qu'il a ordonné, qu'il a formé un pourvoi en cassation qui a été rejeté, et là il revient 6 années à peu près pour faire cette demande. Je suis le porte-parole de la famille Sandler et d'autres familles que j'accompagne et qui sont extrêmement choquées par cette demande.
1: Maître Ariel Goldman, avocat de la famille Sandler, victime de Mohamed Merah, invité d'Europe 1 Soir il y a quelques minutes. À moins d'un an de l'élection présidentielle, Jordan Bardella reste en tête du classement des personnalités politiques. 36% des Français ont une image positive du président du RN qui devance de 2 points la candidate de son parti en 2027, Marine Le Pen. Sondage Elab publié ce soir. Le réarmement démographique attendra. Le nombre de naissances recule une nouvelle fois au premier semestre 2026 selon les données provisoires de l'INSEE. C'est publié aujourd'hui. Moins de 314 000 nouveau-nés entre les mois de janvier et juin dernier, contre 317 000 un an plus tôt. Si cette tendance se poursuit, le nombre de naissances connaîtra un plus bas historique pour la 5e année consécutive. Et puis après une réunion d'urgence, l'ensemble des membres de l'UEFA menacent de boycotter les prochaines compétitions organisées par la FIFA, dont la Coupe du Monde. Un coup de pression pour protester contre le projet d'ouverture aux investisseurs privés défendu par Gianni Infantino, le patron de l'instance dirigeante du football mondial.
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3: Merci Maëlle, on vous retrouve à 20h45 pour un nouveau point sur l'actualité. Et tout de suite, on retrouve Laurent Tessier. Et ça nous a énervé cette année quand une opération assez particulière s'était déroulée en avril dans votre ville de Nantes.
4: Ah, la mairie de Nantes, la maire socialiste Johanna Roland. Une grande opération avait eu lieu fin avril. La lutte contre l'insécurité, la délinquance, non. La lutte contre le trafic de drogue, non. La ville de Nantes avait lancé l'opération « Plante ton slip ». Les Nantais avaient été invités à planter leur slip en coton dans la terre à 15 cm de profondeur. L'expérimentation lancée avait pour but, je cite, de sensibiliser à la richesse biologique des sols. Le concept, une fois que votre slip blanc de préférence est enterré, vous attendez quelques semaines pour voir ensuite si le textile s'est dégradé. Ce qui voudrait dire que la vie du sol est active. Et près de 30 slips ont été plantés à Nantes fin avril. J'ai imaginé les discussions.
5: S'il te plaît, est-ce que tu pourrais demander à ton mari qu'il ait la gentillesse de passer un slip ? Merci.
4: Et là, le meilleur arrive. En septembre, tous les slips participants seront exposés dans un parc à Nantes à l'occasion de la folie des plantes. Bon, redevenons sérieux quelques instants, nous avons autre chose à faire en ce moment plutôt que de planter des slips dans la terre. Cette initiative avait déjà eu lieu dans d'autres villes en France, elle est relayée depuis quelques années par l'ADEME, l'agence de la transition écologique. Ah, l'ADEME, les experts! En novembre dernier, le député RN Laurent Jacobelli avait dénoncé cette opération.
6: Je rappelle que la dernière campagne publicitaire de l'ADEME que j'ai là, parce que c'est les Français qui payent, ils doivent savoir, ça s'appelle « Plante ton slip », excusez-moi la délicatesse.
7: Oui, on l'a déjà eu.
6: Oui, mais je vais le refaire, parce qu'il est inacceptable qu'on propose d'utiliser l'impôt des Français pour de telles choses ridicules et idéologiques. Et donc, l'idée est planter son slip pour voir après quelle est la faune et la flore qui s'y collent. Quand on en est arrivé à ce niveau de dinguerie, il faut dire stop. Alors nous disons stop.
4: Des gens sont payés pour ces projets. Le député Les Républicains Philippe Juvin en avait parlé l'an dernier à l'Assemblée.
8: L'opération « Plante ton slip ». Plante ton slip, c'est une opération de l'ADEME. Peut-être qu'il faudrait que tous ces gens qui dilapident l'argent des Français un jour rendent des comptes.
4: Je rappelle que l'ADEME, c'est plus de 1000 salariés. C'est une agence de l'État, c'est notre argent, nos impôts, un budget de plus de 3 milliards d'euros. Plus de 100 millions d'euros en dépenses de personnel, c'est la folie de l'administration française. Et certaines voix appellent à supprimer l'agence. Mais en avril, la ministre de la Transition écologique, Monique Barbu, était auditionnée au Sénat. Ce n'est pas un sujet.
9: Il est hors de question de supprimer l'ADEME. On n'a jamais dit ça. On n'a jamais écrit ça. L'ADEME gardera son statut plein et entier, gardera sa gouvernance pleine et entière.
4: Nous cherchons quelques économies à faire en ce moment. Allons chercher l'argent dans des agences de l'État qui nous coûtent un pognon de dingue. Mais non, on préfère l'opération « Plante ton slip ». Encore une fois, rigolez pas, c'est avec votre pognon.
3: Merci Laurent. Tout de suite, on retrouve Sébastien Bordenave pour la prescription culture. Sébastien, vous vouliez évoquer une exposition consacrée au dessinateur, peintre et réalisateur Enki Bilal qui se déroule dans un nouveau lieu de culture.
10: Eh bien oui, un lieu qui vient d'ouvrir au cœur du Marais à Paris, 260 mètres carrés qui sont consacrés aux arts graphiques, à la bande dessinée, au cinéma, à l'art contemporain. Et la première expo est donc consacrée à une légende vivante de la bande dessinée, mais aussi du cinéma pour avoir réalisé des films avec Jean-Louis Trintignant, Carole Bouquet, Michel Piccoli, Charlotte Rampling. Et surtout, c'est un artiste qui affole le marché de l'art, Enki Bilal. En 1976, il a publié une bande dessinée qui s'appelle Le Vaisseau de Pierre. En 2019, il a vendu le dessin de la couverture peinture aux enchères, à l'encre de Chine, à la gouache, paf, 117 000 euros le dessin. Enki Bilal est donc exposé, où ça? Eh bien, au fond Enki Bilal, c'est comme ça que s'appelle ce nouvel endroit. Le fond Enki Bilal, fond DS à la fin, c'est écrit, c'est étrange. J'ai donc demandé directement à Enki Bilal des explications.
2: Je comprends l'interrogation parce que nous-mêmes, on avait eu du mal avec Jean-Baptiste Barbier et Clémentine Justin, on a eu du mal à trouver le nom. Musée, moi j'ai écarté tout de suite parce que c'est pas possible quand on est vivant d'avoir son musée, c'est pas possible. Fondation, alors là, c'est un truc de dingue parce que c'est juridiquement, c'est compliqué, etc. Et puis ça veut dire des choses. Bon, moi, c'est moi qui ai proposé fond. Je dis fond avec un S, ça, on sait pas ce que c'est. La preuve, vous se pose la question. Fond, c'est bizarre. Et voilà, c'est comme ça.
10: Bah voilà, c'est comme ça. Il travaille un peu à l'instinct, en fait, Bilal.
3: Et concrètement, qu'est-ce qu'on peut voir dans cette exposition consacrée à Enki Bilal et son fond ?
10: Alors, être devant un original au crayon gras et pastel de Bilal ou devant une peinture acrylique de Enki, eh bien, d'abord, on reconnaît le style et après, eh bien, en fait, c'est un voyage dans le futur. Mais un futur qui souvent se réalise. Exemple, en 98, il publie Le Sommeil du Monstre, une BD qui met en scène l'effondrement d'un gratte-ciel à New York à cause de l'obscurantisme religieux. On est 3 ans avant le 11 septembre, en 83, dans Partie de chasse, album qu'il faut avoir lu, scénario de Pierre Christin, il imagine 6 ans avant tout le monde, la chute de l'empire du bloc communiste. En 79, il sort Exterminateur 17, une BD avec des androïdes de combat autonomes conçus pour tuer sans se poser de questions. Bah, je crois qu'on y est. Hein. Et sa dernière série en cours, elle s'appelle Bug. C'est chez Casterman, un bug informatique mondial. Tous les appareils numériques sont hors service. Imaginez un peu le chaos. Surtout qu'un homme va recevoir dans son cerveau toute la mémoire numérique du monde. Bah, vaut mieux prévoir du paracétamol. Pour Enki Bilal, ça va se passer. Ça sera pour 2041, mais soyons vigilants. Donc il faut aller au fond Enki Bilal, voir cette expo Enki Bilal, c'est jusqu'au 1er novembre. Et vous savez quoi? Je vous donne une info que personne ne sait, c'est le nom de la personne qui sera à l'honneur pour l'expo suivante. Et après Enki Bilal, ça sera la légende vivante du dessin, le fondateur de Metal Hurlant, l'homme qui a donné de la folie et du mysticisme à la science-fiction, sans qui Blade Runner, Dune, Alien, Star Wars n'auraient jamais existé. C'est Philippe Druyet lui-même. En attendant, il faut aller voir l'expo Bilal au cœur de Paris.
3: Merci Sébastien. Et sans plus attendre, on pose la question santé du jour au docteur Brigitte Millot. Aujourd'hui, vous nous parlez du bruit et vous nous dites que ses effets sur la santé ne concernent pas que les oreilles. Mais pour commencer, simple question, qu'est-ce que le bruit ?
7: Le bruit, c'est un son non désiré, imposé, qui perturbe notre organisme. Prenons l'exemple d'une musique que vous aimez. C'est un son. Mais si j'arrive avec cette même musique, volume à fond, pendant que vous êtes en train de préparer votre émission ou autre, ça devient un bruit intolérable et vous me détesterez à juste titre.
11: Je confirme.
7: Rappelons aussi que le silence parfait n'existe pas et que le bruit peut être très positif quand il joue son rôle d'alerte pour vous prévenir d'un danger. Mais aujourd'hui, on s'intéresse à ses effets sur la santé. Alors certes, oui, on connaît ses effets sur nos oreilles, avec une baisse, voire parfois même une perte de l'audition, et les fameux acouphènes. Vous savez, ces bruits à type de sifflement, de bourdonnement, de grésillement, dans une oreille, voire même parfois dans les deux, et c'est insupportable. Mais le bruit agit aussi à d'autres niveaux. Il peut agir sur votre humeur, vous rendre irritable, voire dépressif. Il perturbe aussi votre sommeil. Et la nuit, le bruit prend une ampleur disproportionnée. Et ce n'est pas qu'une impression. D'abord parce que l'environnement est plus calme. Un bruit modéré la journée devient intrusif la nuit. Mais surtout parce que le cerveau, même endormi, reste en alerte. Et le bruit active le système nerveux sympathique involontaire qui libère du cortisol, de l'adrénaline, deux hormones du stress. Ce qui provoque des micro-réveils souvent inconscients, donc un sommeil moins réparateur, une fatigue et des conséquences sur la mémoire. Et ce que l'on sait moins, c'est qu'il entraîne une élévation de la tension artérielle, une accélération de la fréquence cardiaque et augmente donc le risque d'accidents vasculaires cérébraux et le risque d'infarctus du myocarde. Donc oui, le bruit n'est pas un simple désagrément, c'est un des principaux polluants environnementaux, donc protéger ses oreilles. C'est aussi préserver son audition, c'est protéger son cœur, c'est améliorer son sommeil et c'est préserver aussi son équilibre mental. Le silence n'est pas un luxe, c'est une nécessité biologique.
3: Merci Brigitte, on vous retrouve demain sur Europe 1. Dans quelques instants, on va retrouver Elisabeth Assayag avec le grand patron de la France Bouge, en compagnie ce soir de François Vérague, le PDG de Saint-Louis Sucre. A tout de suite sur Europe 1.
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3: Les informations, c'est avec Maëlle Hassani.
1: Un regain d'optimisme en Gironde après plus d'une semaine de cauchemars. Les choses commencent à s'améliorer nettement, estime ce soir la préfète du département. Le méga-feu est toujours stabilisé ce soir après avoir parcouru 42 000 hectares. Mais deux points restent actifs au sud de la Cano et sur la presqu'île du Cap Ferret. 3300 sapeurs-pompiers sont toujours mobilisés. Bonne nouvelle également dans les Landes où l'incendie de Biscarrosse est désormais maîtrisé. Les conditions météo sont plutôt favorables dans le sud-ouest et vont le rester demain. Les fortes chaleurs ne concerneront que le quart sud-est du pays. 21 départements maintenus en vigilance orange canicule. Les températures maximales seront comprises entre 34 et 38 degrés avec des pointes à 40 dans le Var. Au moins 9 personnes sont décédées aujourd'hui en tentant de rejoindre la ville de Ceuta, l'enclave espagnole où des centaines de migrants illégaux déferlent depuis quelques heures après 1500 arrivées déjà recensées ces derniers jours en provenance du Maroc. Les autorités locales évoquent une urgence humanitaire et sociale. Le gouvernement central envoie des soldats pour garantir la sécurité sur place. Et puis un week-end de chassé-croisé difficile pour les voyageurs des lignes SNCF en Normandie. Un mouvement de grève inopiné va perturber la circulation des trains dès demain et jusqu'à dimanche sur les lignes Le Havre-Rouen-Paris, Cherbourg-Camp-Paris et Trouville-Deauville-Paris. Plusieurs annulations sont à prévoir.
3: Merci Maëlle, on vous retrouve à 21h pour un nouveau tour de l'information.
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3: Et il est temps de retrouver Elisabeth Assayag avec le grand patron de la France Bouge. Aujourd'hui, Elisabeth reçoit François Vérague, PDG de Saint-Louis Sucre.
18: La France Bouge, il fait tourner la boîte.
19: Vous faites tourner Saint-Louis Sucre, François Vérague. Alors avant d'entrer dans le détail de cette entreprise française, on a tous eu sur la table de la cuisine, en préparant nos crêpes, en préparant nos gâteaux, ces fameuses boîtes de sucre Saint-Louis. Hein, vous savez, c'est écrit Saint-Louis depuis 1865 sur un fond vert. Allez regarder, je suis sûre que vous en avez dans le placard. Mais tout d'abord, François Vérague, il y a le rituel de la France Bouge qui s'appelle le pitch. C'est-à-dire que pendant une minute, essayez de nous résumer deux siècles de Saint-Louis. Êtes-vous prêt?
20: Je suis prêt.
19: C'est à vous, on vous écoute.
20: Donc le sucre Saint-Louis est fabriqué en France, en Picardie, en Normandie, à partir de betteraves sucrières. Donc c'est une plante extraordinaire que le grand public a du mal à imaginer et j'aime en parler. Ensuite, la marque Saint-Louis, comme vous le disiez, elle est née à Marseille, dans les quartiers. Elle a pris le nom du quartier Saint-Louis. Et nous fêtons cette année les 160 ans de la marque Saint-Louis. Synonyme de gourmandise, Saint-Louis a été un acteur dans l'innovation. Sur la table, nous avons lancé le confisuc pour réussir ces confitures. Le pack hermétique en carton sans poche plastique. Le morceau sécable. Donc un morceau de sucre qui se casse facilement avec deux doigts. Et puis, tout récemment, la première gamme de sucre de canne 100% non raffiné, 100% fair trade. Et l'entreprise est forte de 500 salariés, 2700 agriculteurs partenaires. Et autre anniversaire important pour nous, cette année, nous fêtons les 10 ans de notre programme d'accompagnement des agriculteurs vers des pratiques agricoles plus durables.
19: Merci pour votre pitch, François Vérac, président de Saint-Louis Sucre. Cet accompagnement des agriculteurs, c'est en France ou c'est partout dans le monde?
20: Alors c'est initié dans le groupe, mais Saint-Louis est leader sur ce projet. Mmh. Et donc c'est un programme, hein, actuellement... nous avons 300 agriculteurs engagés
19: sur les
20: 2700. Et notre objectif, c'est d'atteindre 900 agriculteurs engagés dans cette transition agricole. Donc c'est vraiment un programme extrêmement important. Notre volonté, c'est en fait de trouver les bonnes pratiques et de les partager. Puisque vous imaginez bien, 2700 agriculteurs, c'est 2700 pratiques différentes.
19: 2700 pratiques différentes. L'agriculteur fait quoi? C'est sur quelle matière pour qu'on comprenne bien?
20: Alors, on a deux. Dans l'accompagnement, on a un accompagnement technique et un accompagnement financier. Hein, le point, c'est qu'un agriculteur veut faire un essai. Alors, ça peut être des essais de pratiques agricoles différentes.
19: Sur des machines, sur
20: Un exemple d'un essai, ça a été un robot. Comme les robots pour aspirer, mais là c'est un robot qui sème, qui désherbe et qui passe en continu sur la parcelle. Donc à la fois il a semé et ensuite il va désherber mécaniquement.
19: Il a semé quoi ?
20: Les betteraves.
19: Pour qu'on comprenne tous.
20: Un autre exemple, c'est de pouvoir traiter localement. Hein, de plus en plus, on traite localement autour de la graine. On ne traite pas l'ensemble de la parcelle. Donc c'est d'appliquer l'engrais de façon locale. Un autre exemple, c'est de mettre des couverts végétaux. De plus en plus, la tendance, en fait, c'est de préserver le sol. L'important, c'est de garder le sol avec toute sa richesse pour nourrir les plantes, pour garder son côté éponge dans sa capacité à retenir l'eau et garder sa structure. Et donc, une fois les moissons terminées en automne, eh bien, on va semer un couvert végétal de cultures, notamment des légumineuses, un ensemble de variétés, et ce sont ces variétés qui vont être ensuite enfouies dans le sol et qui vont constituer l'apport organique dont les plantes ont besoin, c'est-à-dire donc moins d'engrais, moins d'apport extérieur. Et donc, les agriculteurs viennent et nous disent « tiens, je voudrais essayer une nouvelle pratique ».
19: Alors c'est vous les accompagnez.
20: Et on les accompagne, ils vont dire sur 4 hectares, je vais mettre 2 hectares dans ma nouvelle pratique et 2 hectares dans l'ancienne pratique. On va comparer. Et si malheureusement la nouvelle pratique n'est pas une réussite, eh bien on va rémunérer l'agriculteur sur la référence de l'ancienne
19: pratique. Donc accompagnement technique, accompagnement financier. Donc c'est bien parce que vous cherchez aussi à pérenniser leur emploi. Et donc derrière les agriculteurs, il y a des familles.
20: Et surtout, l'idée, c'est de pouvoir partager. C'est-à-dire qu'une fois qu'il y a une expérience, c'est d'organiser des réunions, ce qu'on dit des réunions au champ, pour que les agriculteurs puissent voir chez un collègue les pratiques. Hein, depuis 5 ans, dans cet esprit, on a une ferme de transition agroécologique sur notre site d'Étrépagny en Normandie. Et sur ce site, eh bien, on développe ces pratiques agricoles. Mmh. Et c'est l'occasion d'inviter nos clients, d'inviter des agriculteurs, de faire des réunions et de pouvoir expliquer l'agronomie, hein, l'agriculture, c'est une science, c'est complexe.
19: Que vous mettez en place. Mm. On va revenir sur le sucre Saint-Louis qui a été fondé par un homme.
20: C'est un ensemble de familles, et ils se sont regroupés. Donc la plus vieille usine, 1831, c'est à Roye, en Picardie, à mi-chemin entre Paris et Lille. Et donc c'est l'usine historique pour nous, mais c'est aussi l'usine qui a vu l'investissement... Le plus remarquable, puisqu'en fait on a construit il y a 15 ans une usine totalement neuve pour l'ensemble des produits conditionnés et tous les produits à valeur ajoutée pour nos clients industriels.
19: Finalement, vous avez 4 références, si je comprends bien.
20: Non,
19: 5.
20: Beaucoup plus. On a des morceaux. Alors, vous voyez, par exemple,
19: donc les morceaux que vous nous avez apportés, il y a sucre glace, la confiture, les sucres qui nous permettent de faire de la confiture maison, du sucre fin, du sucre de cassonade.
20: Des sachets. Voilà, là c'est l'exemple, c'est du morceau export. On est leader dans l'exportation des morceaux pour le marché africain. Et donc on produit ces morceaux qui sont destinés, c'est surtout l'Afrique de l'Ouest on est leader sur ce marché.
19: Quelle est la part d'exportation quand on est patron de Saint-Louis Sucre? C'est-à-dire c'est essentiellement pour le marché français ou la grande majorité, là vous évoquez le marché africain, comment vous répartissez
20: notre volonté c'est d'être présent sur le marché français.
19: C'est le cas?
20: C'est le cas, bien sûr.
19: Partout.
20: Le côté spécifique du sucre, c'est un produit pondéreux, c'est lourd, c'est pas cher. Donc la part logistique est un point important. Donc notre cible, c'est les marchés domestiques, le marché français.
19: Donc il y a la grande distribution.
20: C'est la grande distribution, c'est toute la restauration hors foyer, tous les réseaux des cafés, les boulangers, les boulangers pâtissiers. C'est aussi tout ce qui est cash and carry, quand vous allez prendre en grande quantité pour des restaurants. C'est également l'industrie. Alors, quand on dit industrie, bien sûr, on pense à l'industrie du plaisir sucré, du chocolat, oui. Des pâtisseries, etc. Mm-hmm. Mais c'est aussi l'industrie pharmaceutique.
19: C'est-à-dire l'industrie pharmaceutique. À qui vous vendez pour les pharmacies? Pour des médicaments?
20: Un des éléments qui grandent dans les constitutions de médicaments, ou sous forme solide, ou sous forme liquide. Hein, vous avez des sirops, et vous avez aussi des produits...
19: Et ça représente quoi, l'industrie pharmaceutique? Vous fabriquez, vous leur livrez le sucre comme ça? Vous leur livrez en liquide? Comment vous faites pour l'industrie pharmaceutique?
20: Donc le retail, c'est tout ce que vous avez sur la table. Et puis ensuite, pour l'industrie, on va depuis des sacs, hein, des sacs de 20 kilos, 25 kilos.
19: De sucre.
20: De sucre, oui.
19: Incroyable.
20: Et des big bags d'une tonne, des grands sacs. Et puis ensuite, c'est des camions vrac.
19: Que vous livrez à des grands labos pharmaceutiques.
20: À des clients, voilà. Et alors, les clients pharmaciens, on va les livrer sur le marché français ou européen, mais également sur des usines qui peuvent être à l'exportation. Hein, puisqu'un client pharmacien qui aurait une usine en dehors de l'Europe, et ben, va avoir le même cahier des charges, les mêmes spécifications que ce que l'on fait au départ de notre usine de Roy.
19: Comment ça va au niveau du business Saint-Louis Sucre? Parce que, je le disais tout à l'heure, vous êtes 5, hein, je crois, sur le marché d'entreprises à être en France. Donc j'imagine que c'est quand même, ça reste concurrentiel, puisque vous êtes présent dans la grande distribution, dans les restaurants, même, vous venez de le dire, dans l'industrie pharmaceutique. Comment ça va? C'est-à-dire, est-ce que par rapport à l'an dernier, comment vous vous situez?
20: Alors en fait, il y a trois acteurs en France, hein, trois grands acteurs.
19: Trois grands, mais il y a quand même d'autres, j'en ai vu deux autres, non?
20: Plus petits. À ce jour. En fait, il y a trois acteurs, hein, importants en France, et puis ensuite, hein, des acteurs au niveau européen et au niveau mondial. Ce qu'il faut savoir, si on regarde, on monte d'un cran, le sucre, principalement au niveau mondial, c'est la canne à sucre, c'est le Brésil.
19: Hein, si on fait nous, on n'en fabrique pas, non.
20: On produit sur le sucre de betterave.
13: Mais Martinique.
20: 80% du sucre produit dans le monde, c'est la canne. Hein. La betterave représente 20%. Avec quand même un côté très vertueux, et notamment, actuellement, on parle beaucoup des bilans CO2, de la distance. Et bien là, on a la chance d'avoir, en France... un terrain en termes de productivité de la betterave qui est optimum. Mmh. Hein. Et c'est une plante extraordinaire. Pour donner pas beaucoup de chiffres, mais une tonne de betterave, vous faites à peu près 160 kilos de sucre. Et la betterave, elle en soi, ce côté merveilleux, c'est qu'elle économise l'eau. C'est une plante qui a des racines très très profondes. Donc, dans des périodes actuellement de réchauffement, avec ses racines très profondes, eh bien, elle grandit dans des façons optimum. Mmh.
19: Vous êtes donc deux grands acteurs sur le marché ici en France. Comment vous vous situez par rapport à l'an dernier, par exemple? Est-ce que ça va bien? Est-ce que les prix ont augmenté? Comment vous vous situez?
20: Alors le marché actuellement, mais si vous vous interrogez le monde agricole actuellement, l'ensemble des marchés agricoles est en grande difficulté, hein, avec les baisses des prix. On a cette année, si on prend le sucre au niveau mondial, une très grosse production. Hein, que ce soit au Brésil, en Inde, en Thaïlande, en Europe. Mmh. Hein. Nous, cette année, hein, pour illustrer Saint-Louis, on va avoir les records en termes de production agricole, hein, de rendement de production, puisqu'en fait, tous les critères étaient réunis au niveau de la culture agricole. Mmh. Donc il y a beaucoup de sucre sur le marché, et ensuite on est toujours sur un marché de concurrence offre-demande.
19: Bien sûr. Hein.
20: Donc si on regarde cette année par rapport à il y a un an, les prix, que ce soit au niveau mondial ou au niveau européen, c'est une baisse de 30-35%.
19: Oui.
20: Donc on est dans une zone difficile, d'où l'importance d'avoir des présences sur différents marchés.
19: D'où la diversification que vous avez mis en place.
13: Et vous représentez combien de parts de marché aujourd'hui en France?
20: Alors nous en France, on est petit, hein, on représente 10% du sucre produit, mais notre part de marché, elle doit être autour de 20%.
3: C'était le grand patron de la France Bouge avec Elisabeth Assayag. Et juste avant de poursuivre votre soirée à nos côtés, on fait un point sur la météo de cette fin de semaine. C'est avec Estelle Lafond. Bonsoir Estelle.
0: Bonsoir, bonsoir tout le monde. C'est toujours mitigé demain avec un bel axe nuageux qui englobe une belle diagonale sud-ouest-nord du pays, plus variable et lumineux sur la Bretagne. Les côtes de la Manche, situation similaire d'ailleurs sur les départements les plus à l'est. On a encore et toujours un très grand soleil du côté de la Corse et du tiers sud-est, donc la région PACA en somme. C'est plus gris à l'opposé sur le Languedoc-Roussillon du côté du Pays Basque et des Landes, avec un ciel similaire à ce matin, des entrées maritimes qui assombrissent l'atmosphère. Ça va rester tenace en deuxième partie de journée sur le sud de l'Aquitaine, toujours bien nuageux, hein, avec le développement même de quelques orages sur la chaîne pyrénéenne. Les orages d'ailleurs, parlons-en, demain matin, sont plutôt concernés les Charentes jusqu'à la Bourgogne. On a un petit axe pluvieux orageux qui descend même du côté du massif central, mais qui sera plus actif dans l'après-midi. Et c'est justement passé la mi-journée que ces cellules orageuses vont prendre en intensité après s'être déplacées sur la carte. Ça concerne une zone allant de l'Auvergne au Grand Est, avec des rafales de vent cette fois-ci plus fortes, 80 km/h, parfois de la grêle, des bons coups de tonnerre et une intensité pluvieuse assez remarquable du côté de l'Alsace-Lorraine. Sur le reste de la carte, on note un retour au calme, morcellement des nuages entre l'Île-de-France et le Limousin, une tramontane qui se fixe un peu. Les valeurs, elles, restent similaires, 15 à 20 dans le nord, 18 à 21 dans le sud et toujours plus chaud près de la Méditerranée, 20 à 24 degrés. À noter que cette nouvelle canicule n'est pas terminée, les 21 départements concernés par la vigilance orange le seront encore pour la journée de demain.
3: Merci Estelle. Dans un instant, Maëlle Hassani pour les informations. 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Merci d'avoir été avec nous. Dans un instant, on vous propose de découvrir ou redécouvrir le destin extraordinaire de Charles Aznavour, raconté par Didier Barbelivien. Je vous souhaite une excellente soirée à l'écoute d'Europe 1.
21: Bonne soirée sur Europe 1, il est 21h. Actualité, c'est avec vous Maëlle Hassani. Bonsoir Maëlle.
22: Bonsoir Marilyn, bonsoir à tous. On peut penser que le pire est derrière nous en Gironde, assure ce soir le ministre de l'Intérieur Laurent Nunez. Les choses commencent à s'améliorer nettement, estime la préfète du département. L'optimisme domine enfin après plus d'une semaine de lutte acharnée contre le pire incendie en France depuis 1949, 42 000 hectares parcourus. Mais les 3 300 pompiers toujours mobilisés restent vigilants. Deux points actifs signalés au sud de la Cano et sur la presqu'île du Cap Ferret. Plus de la moitié des 220 000 personnes évacuées sont autorisées à regagner leur domicile. Bonne nouvelle également, plus au sud, dans le département des Landes, le feu parti de Biscarrosse la semaine dernière est considéré comme maîtrisé ce soir. Le bilan est lourd, là aussi, 3600 hectares de végétation brûlée et 30 000 évacuations au plus fort de la crise. D'autres régions se sont embrasées ces dernières heures. Incendie fixé en Côte d'Or, près de Dijon, après avoir parcouru 150 hectares depuis hier. Incendie fixé également à Brignoles, dans le Var, où les 650 habitants évacués ces dernières heures peuvent désormais rentrer chez eux. Des soldats envoyés dans la ville de Ceuta pour garantir la sécurité sur place. L'enclave espagnole où des migrants affluent par centaines ces dernières heures après 1500 arrivées illégales déjà recensées ces derniers jours en provenance du Maroc. Les autorités locales débordées évoquent une urgence humanitaire et sociale absolue. 9 personnes sont mortes en tentant de franchir la frontière, indique à l'instant le gouvernement espagnol. La Russie est prête à l'escalade. Les mots du chancelier allemand Friedrich Merz après la chute d'un missile sur le territoire polonais la nuit dernière à 80 km de la frontière ukrainienne. Un missile probablement tiré par la Russie lors de sa dernière campagne de frappe massive en Ukraine selon Varsovie et l'OTAN. Emmanuel Macron dénonce une violation de l'espace aérien polonais. En France, le parquet de Nanterre ouvre une enquête pour injure publique en raison de la religion après la plainte déposée par le rabbin de la ville des Hauts-de-Seine. David Nakache assure avoir été traité à plusieurs reprises de sales juifs et sommé de retourner en Israël par une cliente d'un supermarché le week-end dernier. Une enquête pour tentative de meurtre est ouverte après une fusillade près de la mairie de Villeurbanne dans la banlieue lyonnaise la nuit dernière. Un homme hospitalisé entre la vie et la mort après avoir été touché par balle. Le tireur circulait à bord d'une trottinette électrique. Il est toujours activement recherché. La victime est connue des services de police pour des faits liés au trafic de stupéfiants. Le succès du leasing social ne se dément pas. Déjà 20 000 commandes passées en l'espace de 2 semaines, selon le ministre de l'économie Roland Lescure. Le plafond est fixé à 50 000 pour la 3e édition de ce dispositif permettant aux ménages les plus modestes et aux gros rouleurs de louer un véhicule électrique pour 100 euros par mois avec l'aide de l'État. Et puis les membres de l'UEFA menacent de boycotter la prochaine Coupe du Monde. L'instance dirigeante du football européen veut faire plier le patron de la FIFA qui tente d'imposer l'ouverture aux investisseurs privés des activités commerciales de son organisation à but non lucratif. Gianni Infantino, vivement critiqué pour ce projet rendu public en début de semaine. Vous écoutez Europe 1, il est 21h03 et vous retrouvez Destin Extraordinaire.
21: Merci Maëlle Hassani, on vous retrouve à 22h.
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21: Tous les soirs de l'été, entre 21h et 22h, Europe 1 vous fait découvrir ou redécouvrir des destins extraordinaires, des parcours hors normes de figures légendaires. Ce soir, on continue d'écouter l'histoire de Charles Aznavour. On démarre avec la suite de sa carrière de comédien, puis place à son pays de cœur, l'Arménie, pays pour lequel il a été l'un des plus grands ambassadeurs. Nous finirons par la fin de sa carrière, parcours de succès semé d'embûches qui a duré plus de 80 ans. Belle écoute sur Europe 1.
8: En ce début des années 60, Charles Aznavour est donc enfin reconnu sur les deux tableaux. Qu'est-ce que vous voulez de plus ? Il est autant chanteur que comédien.
23: Bah vous savez, c'est le cinéma qui m'a fait connaître, si vous voulez, physiquement, dans le monde. Et puis par la suite, c'est le tour de chant qui a fait qu'on est venu me voir au cinéma.
8: L'artiste endosse si bien les deux casquettes qu'on ne cesse de lui demander « Alors, si vous deviez n'en choisir qu'une, ce serait laquelle ?»
24: C'est très difficile, mais enfin, s'il fallait absolument, absolument prendre une décision, je supprimerais le comédien.
25: Est-ce que pour vous, l'échec d'un film auquel vous auriez participé serait plus ou moins important que l'échec d'une chanson?
24: Ben, c'est un, j'aimerais pas faire un film qui serait un échec.
25: Quel est le genre de travail qui est le plus proche de vous?
24: Moi, j'aimerais mieux travailler de l'autre côté de la caméra. J'avais eu l'idée de faire quelques courts-métrages. Et j'avais eu l'idée de faire visiter Paris par un enfant. C'est-à-dire faire voir Paris sous un angle qu'on n'a pas l'habitude de le voir de très bas.
8: Charles Aznavour ne concrétisera jamais ce projet. Mais il a pu se payer le luxe de choisir ses rôles et de varier les plaisirs. Il a plus ou moins tout fait. En 1965, il tient le premier rôle d'une comédie romantique, Paris au mois d'août, dont il a, en passant, écrit la chanson générique qui va devenir un de ses plus grands succès. La même année, il retrouve Lino Ventura dans la comédie La métamorphose des cloportes. 5 ans après Un taxi pour Tobrouk, Aznavour prouve, une fois de plus, qu'il parle parfaitement le Michel Audiard dans le texte.
26: Ils m'ont d'abord étouffé mes économies, et puis Fredo m'a fait du crédit. Enfoiré. Résultat, je suis en cours mettre des briques.
27: Je lis. Sans indiscrétion, qu'est-ce que tu veux que j'y fasse?
26: Quand tu veux, tu peux tout.
27: Ah, voyons. Tu comprends, je m'amène au club à 6h du mat, je tripote le coffre et je récupère tes reconnaissances de dette. En 10 ans, j'ai connu 2 étourdis qui ont essayé de casser le grec. On a retrouvé le premier dans le canal de l'Ourcq et le deuxième à la consigne Saint-Lazare dans une malle d'osier.
26: Tu t'énerves pour rien, je t'ai jamais demandé de casser le grec. Je vois que j'ai eu tort de venir. Je dérange. Excuse-moi. Je t'aurais pas importuné, madame, non plus, si c'était pas une question de vie ou de mort.
8: Dans les années 70, Charles Aznavour apparaît régulièrement dans des productions internationales. En 1974, figurez-vous qu'il est l'un des 10 petits nègres dans l'adaptation du chef-d'œuvre d'Agatha Christie. Aznavour est la première victime du machiavélique tueur en série de l'intrigue. Mais, malin, il a tout de même le temps de chanter. Au début du film, il interprète une sublime version anglaise des plaisirs démodés, tout en dévorant Stéphane Audran des yeux. Un magnifique moment de cinéma, à vrai dire.

0: Entre deux tournées ou deux albums, Charles trouve toujours le temps pour retrouver le chemin des studios. Et puis surtout, l'artiste a du flair pour détecter les projets qu'il faut accepter. Comme en 1979, par exemple, lorsqu'il figure au casting du film qui décroche la Palme d'Or à Cannes, Le Tambour. C'est l'histoire de ce petit Allemand qui refuse le monde des adultes durant l'Allemagne nazie.
1: Es war einmal ein Blechtrommler, der hieß Oskar.
0: Au total, Charles Aznavour aura joué dans 60 films, dont deux qu'il a scénarisés lui-même, Les Intrus et Yiddish Connection. Il a aussi composé la musique d'une quinzaine de films et même d'une série télé anglaise des années 70.
2: La série s'appelait Seven Faces of Women, c'est-à-dire les sept faces de la femme. J'ai écrit donc la chanson pour ça. Et puis l'auteur anglais, qui est un merveilleux auteur, il a fait une compression de l'idée et il a écrit « She ». Et j'ai pensé qu'il était normal que moi, pour une fois, je traduise une de ses chansons. J'ai traduit la traduction de ma chanson par lui. She.

0: Bien sûr, il y a aussi cette chanson inspirée d'un film avec Annie Girardot qui fait beaucoup de bruit à sa sortie. C'est un film inspiré par l'affaire Gabrielle Russier, cette enseignante qui s'est suicidée après avoir été condamnée à un an de prison à la suite d'une relation avec l'un de ses élèves mineurs. C'est sur Europe 1, dans l'émission Musicorama le 19 janvier 1971, que Charles Aznavour présente cette chanson au public.
1: Je voudrais vous parler d'un film que j'ai eu le privilège de voir en début de saison. En principe, je vais vous parler d'un film que j'ai tourné moi, sous la direction de Sergio Gobbi, qui s'appelle Un beau monstre. C'est pas de celui-là que je vais vous parler. C'est d'un autre. C'est un film d'André Cayatte qui a pour titre Mourir d'aimer. J'ai été voir ce film. Il est vraiment très, très beau. Dans quelques jours, il sera sur les écrans parisiens. Vous en rendrez compte par vous-même. Et ce film m'a inspiré une chanson. Si j'ai demandé l'autorisation à André Cayatte de me servir du titre du film pour en faire une chanson. Et naturellement, j'ai intitulé la chanson Mourir d'aimer.
0: Si on peut compter les compositions d'Aznavour pour le cinéma, ça c'est relativement facile, on ne peut pas dénombrer en revanche le nombre de films qui ont utilisé l'une de ses chansons. Ça va de « Une femme est une femme » de Jean-Luc Godard à « Coup de foudre à Notting Hill » et la liste est trop longue.
2: Qu'est-ce que je mets ? Itsy Bitsy ?
3: Non, Charles.
2: Aznavour ?
3: Oui ?
4: Il a vu aussi, il a vu son...

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1: À partir des années 90, Aznavour lève le pied. S'il continue la chanson, sa carrière de comédien tourne au ralenti. C'est à ce moment-là qu'on lui décerne un César d'honneur et un Molière d'honneur. C'est souvent comme ça. Dans les années 2000, Charles n'accepte plus que des petits rôles en forme de clin d'œil, notamment dans le film « Emmenez-moi » en 2005, dans lequel Gérard Darmon campe un fan invétéré du chanteur. Et c'est vrai, à la scène comme à la ville.
2: Monsieur Aznavour, ça c'est de la chanson. Hein.
3: C'est quand même marrant qu'il ait écrit une chanson sur les homosexuels.
4: Quels homosexuels?
2: L'autre, je suis un homo.
4: Vous avez mal compris, il dit « Je suis un homme, oh !» comme ils disent. Il y a des gens qui vont à pied jusqu'à Lourdes. Ben moi, je vais jusqu'à Aznavour.
5: Il s'appelle comment déjà, Charles?
4: État.
1: Ce n'est qu'un an avant sa mort, en 2017, qu'Aznavour a tiré un trait officiel sur sa carrière de comédien commencée, tenez-vous bien, 8 décennies plus tôt.
6: Non, j'en veux sans principe, que je n'ai plus de mémoire. Alors je ne veux pas qu'on me mette des petits bouts de papier à droite et à gauche. Je ne veux pas faire un cinéma mensonge. Alors, si un grand rôle me est, je suis prêt.
1: Juste avant de nous quitter, Charles Aznavour reconnaissait volontiers qu'il n'y a pas vraiment de différence entre son tout premier amour, le théâtre, et ce qui a fait sa renommée dans le monde entier, écrire des chansons. Aznavour ayant excellé dans les deux disciplines, il faut croire qu'il avait certainement raison.
7: Je trouve que le théâtre a une magie, le cinéma a une magie bien sûr, mais c'est une magie différente. Le théâtre, c'est une magie où vous prenez la poussière avec. Je crois que chanter, c'est aussi monter sur une scène, et mes chansons sont souvent des petites scènes de... On dirait des scènes tirées d'une pièce de théâtre, ce qui fait qu'en fait, j'ai jamais vraiment abandonné ma discipline de comédien.
1: Même après sa mort, même après ça, l'histoire de Charles Aznavour au cinéma continue avec ce biopic sorti en salle en octobre 2024.
8: Tu vois qui est là? Edith Piaf.
9: T'es comme moi, toi. T'as chanté dans la rue.
8: Comment que j'ai chanté dans la rue?
9: Pour être chanteur, il faut une voix, et ta voix, elle est voilée.
8: Je veux faire mon propre disque. Ma tête sur la pochette, mon nom au-dessus. Faut qu'on passe à la vitesse supérieure.
10: Les photos, les chansons.
8: Un Arménien, ça a la réputation de savoir compter.
1: Ce biopic est réalisé par Mehdi Idir et Grand Corps Malade. Pour les besoins du film, ce dernier a d'ailleurs écrit et composé cette chanson hommage à son ami. À chacun sa bohème.
11: Quand au hasard des jours, je m'en vais faire un tour à mon ancienne adresse. Je reconnais les rues, mais l'esprit n'y est plus. Moins d'envie, moins de promesses. Reste alors le souvenir qui me donne le sourire et ce pincement extrême. La nostalgie comme emblème, entre galère et poème, à chacun sa bohème.
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1: Charles Aznavour, Aznavourian de son vrai nom, n'a jamais vécu en Arménie, dont ses parents sont originaires. Pourtant, à sa mort en 2018, les Arméniens vont le pleurer comme l'un des leurs.
13: Quand je regarde sa photo, ça me rend triste. Plus je le regarde, plus je me dis, c'est incroyable à quel point dans son regard, il ressemble à un Arménien. Il a vécu toute sa vie hors du pays, mais il a tout d'un local, c'est incroyable. On a perdu le plus grand des Arméniens. Il a donné l'exemple, le plus bel exemple.
1: Les autorités du pays lui font un très beau cadeau en 2001. Il donne son nom à une place du centre d'Erevan, la capitale d'Arménie. Il est écrit dessus... au plus grand des Arméniens.

0: Dès son plus jeune âge, dans les années 30, Charles apprend à se battre pour défendre l'identité de ses parents et de ses origines. Il est franco-arménien. Il l'affirme. Et il est fier de l'être.
1: Il le fallait parce que quand j'allais à la préfecture de police pour les papiers de mes parents et que je tombais sur des gens derrière les guichets qui n'étaient pas aimables du tout parce qu'ils avaient affaire à un étranger, j'étais grande gueule, mais comme je parlais bien le français déjà, et même pas mal l'argot, je me débrouillais bien et je revenais avec les papiers qu'il fallait.
0: Bien sûr, Charles Aznavour n'était pas né lors du génocide du peuple arménien, alors commis dans l'Empire ottoman pendant la Première Guerre mondiale. Mais il a vécu toute sa vie avec le spectre de ce massacre. En janvier 1968, un an après leur mariage à Las Vegas, c'est en la cathédrale arménienne Saint-Jean-Baptiste, dans le quartier des Champs-Élysées, que Charles Aznavour et la femme de sa vie, Ulla, se redisent « oui ». Pour eux, c'est évident. Il n'y avait aucun autre lieu envisageable pour ce jour inoubliable. Au début des années 80, Aznavour, Charles de son prénom, défend ardemment ces quatre Arméniens qui ont à répondre devant la justice d'une prise d'otage au consulat de Turquie, prise d'otage au cours de laquelle un garde turc est tué. Dans une lettre adressée au président des Assises, l'artiste exprime l'espoir d'une solution heureuse. Ouvrez les guillemets. Pour ces jeunes gens qui ont l'excuse de la recherche d'identité et de l'incertitude du déracinement.
2: Si c'était moi qui l'avais fait, j'aurais aucune excuse. Je suis français, j'ai vécu en France, je parle le français, ma langue est le français, mes réactions sont françaises et j'ai un pays sous les pieds et j'ai un passeport. Eux n'ont rien. Ce sont des exilés politiques, plus ou moins, ou simplement des exilés, des gens qui ne savent pas où vivre, qui n'ont pas de racines, qui n'ont pas d'attache, qui n'ont plus rien, vous comprenez? C'est la raison pour laquelle je les défends. Le droit humain n'a pas été respecté, on respecterait le droit commun aujourd'hui. Ça va un peu loin, qu'on ait laissé éliminer 1,5 million d'Arméniens, et qu'aujourd'hui, on dise ça fera 4 de plus, simplement. Maintenant, on se retranche derrière le droit commun. Mais où est le droit humain d'avoir laissé verser le sang 1,5 million de mon peuple?
0: À croire qu'il n'avait pas assez souffert. À la fin de l'année 1988, le peuple arménien est touché par un terrible séisme. Le 7 décembre, des milliers de bâtiments de la région de Spitak s'écroulent. On voit des cadavres joncher les rues. En l'espace de seulement 8 secondes, des milliers de personnes se retrouvent sans logement. Pour la France, qui a la plus forte communauté arménienne d'Europe, c'est aussi une tragédie. Comme ne manque pas de le rappeler alors le Premier ministre, M. Michel Rocard.
3: La France trouvera les moyens nécessaires de confirmer sa solidarité agissante s'il en est besoin, mais qu'au moins les populations frappées et toute la grande nation endeuillée sache que nous partageons son émotion.
0: En France, toute la communauté arménienne se mobilise pour aider à l'arrivée de secours. Sur place, comme on l'apprend sur Europe 1, la situation n'est pas seulement dramatique, elle est aussi totalement ubuesque.
4: Alors Isabelle Elsen, vous êtes rentrée cette nuit, c'est-à-dire il y a quelques heures à peine, d'Arménie, où vous étiez pour Europe 1 la seule journaliste occidentale présente.
5: Il faut des autorisations pour toucher à ses propres décombres, c'est-à-dire que si vous entendez vos parents gémir sous les décombres, il faut aller demander une autorisation, ça prend des heures, tout ça pour essayer de les sauver, et on ne peut pas, il faut aller sauver le champ d'en face.
4: Mais enfin, vous étiez sur place, vous avez vu Isabelle, les gens, comment réagissent-ils devant cette absurdité-là? Est-ce qu'au moins, ils tentent quand même de faire des choses?
5: On ne va pas contre la loi là-bas, c'est un état des esprit, on ne va pas contre la loi. Cela dit, les gens sont complètement fatalistes et pleurent.
0: Le pouvoir soviétique ne parvient pas à s'organiser pour venir en aide aux sinistrés. Alors les secouristes du monde entier vont affluer en Arménie. Invité sur le plateau du 20h de TF1, Charles Aznavour demande aux compagnies aériennes de mettre à disposition leurs avions pour envoyer du matériel et des vivres en Arménie. Envoyons vite des médicaments, des couvertures et de la viande. Nous en avons tant besoin, dit le chanteur. Quelques jours plus tard, le plus célèbre des franco-arméniens se rend lui-même sur place, où il va tenter de faire bouger les choses auprès des autorités.
6: On me j'ai demandé simplement qu'on ait des facilités de circulation, que ce qu'on envoyait arrive directement, que ne transite pas soit par Moscou, soit par un autre pays. Il y a par exemple une chose aberrante, on a envoyé des abris, ils sont sur les routes. Comment peut-on laisser sur les routes des abris en Azerbaïdjan aujourd'hui où on sait que les Azéris sont contre les Arméniens?
4: Ils vont ou le détourner ou le détruire?
6: Ils vont non, ils vont pas les détruire parce qu'ils peuvent pas se le permettre, mais ils vont piller tout ce qu'il y a dedans.
4: Charles Aznavour, s'il y avait une seule image à retenir pour vous de ce voyage en Arménie, ce serait laquelle pour vous, la plus forte?
6: C'est un enfant mutilé d'un bras et d'une jambe. Il y en a de deux jambes, mais d'un bras et d'une jambe, c'est-à-dire que la moitié de son corps ne sert plus à rien. Parce que les villes, ça se reconstruit, mais vous savez, les prothèses, ce ne sont que des prothèses.
0: Au total, seulement 80 personnes prisonnières des décombres ont pu être sauvées. Malgré l'aide de la communauté internationale, le bilan est dramatique. Il fait état de 25 à 30 000 morts, de 15 000 blessés, de 500 000 sans-abri. En Europe, les artistes se mobilisent comme ils le peuvent pour récolter des fonds. De son côté, en Angleterre, le collectif Life Aid Armenia reprend une chanson de Marvin Gaye, What's Going On.

Dans le même temps, Charles Aznavour constitue une fondation pour l'Arménie et s'active sur tous les fronts. La veille du réveillon de Noël 1988, je m'en souviens, il donne un gala de solidarité Salle Pleyel à Paris. Pendant les fêtes, Aznavour compose dans l'urgence une chanson avec son beau-frère Georges Garvarentz. Entre les deux réveillons, Charles appelle tous ses amis de la chanson pour savoir s'ils acceptent de chanter avec lui. Évidemment, tout le monde accepte. Johnny Hallyday, Michel Sardou, Mireille Mathieu, Gilbert Bécaud, Jean Carmet, Alain Chamfort, Louis Chédid, Julien Clerc, Sacha Distel, Michel Drucker, Robert Hossein, Patricia Cass, Florent Pagny, Vanessa Paradis, Alain Souchon, Laurent Voulzy, n'en jetez plus, la cour est pleine. Une centaine d'artistes, dont moi, a participé à ce collectif. Le 6 janvier 1989, jour du Noël arménien, nous nous sommes tous réunis en studio autour d'Aznavour pour enregistrer la chanson. Quant au clip, il est mis en boîte par un autre franco-arménien, un complice de Charles, le cinéaste Henri Verneuil, le réalisateur du Clan des Siciliens et d'Un singe en hiver.

0: La centaine d'artistes ayant participé à l'enregistrement de Pour toi Arménie ont leur nom sur la pochette du 45 tours qui sort dans les bacs à la fin du mois de janvier. Leur retentissement est énorme. Le 11 février 1989, pour la première fois, ce titre fait son entrée directement à la première place du top 50. C'est du jamais vu. Lorsqu'on entendait cette chanson, diront les Arméniens, nous avions l'impression de ne pas être seuls avec notre chagrin dans ce monde immense. Grâce à Charles, le monde a découvert les Arméniens et notre voix a été entendue. Sa notoriété et son aura permettent à Charles Aznavour d'être le meilleur ambassadeur de l'Arménie au monde. Et quand les tensions se ravivent avec l'Azerbaïdjan en 1993, le chanteur fait de nouveau le voyage sur la terre de ses ancêtres et se mue finalement en diplomate.
1: Je pars avec l'avion, nous essayons d'amener un petit peu, je dirais pas du bien-être, mais enfin, essayer qu'ils ne crèvent pas totalement de faim et de froid, et que les malades soient un peu soignés, qu'il y ait des médicaments. Le pays n'est pas à genoux, il est à plat ventre. Ce qu'il faudrait surtout maintenant, c'est d'avoir une solution diplomatique. Il faut absolument que les Azéris et les Arméniens se mettent autour d'une table, et tout cela sous l'égide de la Turquie, qui a pris du poil de la bête dans les dernières années, et qui doit être le grand frère de tout ce coin du monde.
0: L'histoire de l'Arménie est jonchée de désastres.

0: un fait historique finalement. Il serait même temps qu'on le reconnaisse dans le pays même. Il l'avait reconnu en 19, mais depuis on a effacé tout le passé, on a réécrit les livres d'histoire. Il y a nombre de gens en Turquie, et je le sais, qui voudraient, comme moi, que ça s'aplanisse totalement, qu'on le reconnaisse. Une fois que ça sera reconnu, on n'en parlera plus, finalement.
1: Après la France, Charles aimerait que ce soit le monde entier qui reconnaisse le génocide arménien. Sa rencontre avec le pape Jean-Paul II lui donne cet espoir. En septembre 2001, au mémorial du génocide arménien près d'Erevan, le chanteur chante un vibrant Ave Maria devant le souverain pontife. Et toute l'assistance ce jour-là est émue aux larmes.

0: Après sa prestation, Charles Aznavour et Jean-Paul II échangeront quelques mots en privé, ce qui est assez rare.
1: On a parlé d'abord de son engagement pour nous, pour les Arméniens, et puis on a parlé un peu de moi, c'est pour ça qu'il n'aime pas trop en parler.
2: C'est un homme qui vous impressionne beaucoup ?
1: C'est un homme très impressionnant, il m'impressionne pas moi, il impressionne tout le monde. Je pense que même les chefs religieux d'autres religions sont impressionnés par le pape.
2: Mais c'est la première fois que vous le rencontriez ?
1: La première fois. Bon, souvent, j'ai failli, mais là... Et puis, je l'ai rencontré dans les meilleures conditions.
2: Il connaissait bien sûr vos chansons, le Saint-Père ?
1: Non, je n'irai pas, je tiens à vous dire ça. Les cardinaux, oui, mais le Saint-Père, non. Il ne savait pas qui j'étais. Alors, justement, comme notre cardinicos lui en avait parlé, c'est de ça que nous avons parlé.
2: Et maintenant, il sait.
1: Mais il a été surpris, en tout cas, parce que quand je lui dirai quelles étaient toutes mes disciplines, c'est un peu surprenant quand même. Auteur, compositeur, acteur, chanteur, ça fait beaucoup. Et en même temps, ambassadeur.
0: Finalement, les années passeront sans que le génocide arménien ne soit reconnu officiellement par la Turquie. Charles Aznavour restera à ce sujet plein d'amertume, et on le comprend.
1: Ils sont très têtus. J'ai fini par, moi, baisser les bras. Aujourd'hui, d'ailleurs. Vous ne voulez pas le reconnaître. Jusqu'ici, ça me touchait beaucoup. Aujourd'hui, je m'en fous. Je me dis, vous ne voulez pas le reconnaître. De toute manière, le monde entier l'a reconnu. Et s'ils ne l'ont pas reconnu, si le pays ne l'a pas reconnu, le peuple l'a reconnu. Ils vont reconnaître de plus en plus. Je trouve que ce n'est pas intelligent. C'est un peuple intelligent, les Turcs. Ne nous trompons pas. Je ne médis pas sur les Turcs. Je parle sur les gouvernements. Ils vont traîner cette tâche pendant longtemps. Et au lieu de laver cette tâche immédiatement et d'en sortir, la page serait tournée. On n'en parlerait plus depuis longtemps. S'ils l'avaient reconnu il y a 30 ans, on n'en parlerait pas depuis 30 ans.
0: En Arménie, Aznavour est érigé en héros national. Le concert qu'il donne en plein air dans la capitale arménienne en septembre 2006 attire, tenez-vous bien, plus de 100 000 personnes. En 2008, il est tout naturel de voir le président de la République d'Arménie lui accorder la citoyenneté arménienne. Dans le même temps, il devient, c'est bien normal, représentant permanent de l'Arménie auprès de l'ONU. 10 ans plus tard, en octobre 2018, Charles Aznavour se trouve à devoir accompagner le nouveau président de la République, Emmanuel Macron, lors d'un déplacement en Arménie à l'occasion du 17e sommet de la francophonie. Ce déplacement réjouit Charles. Hélas, qui pouvait imaginer ça ? Il nous quitte 10 jours avant le départ. Et ce sera son seul rendez-vous manqué avec l'Arménie, lui qui a porté le nom et la fierté des Arméniens sur le toit du monde. Lorsque la France et son président lui rendent un hommage national dans la cour des Invalides, les racines arméniennes du chanteur sont très, très présentes autour de lui.
3: Oui, et c'est au son de cette flûte traditionnelle que sa dépouille est entrée dans la cour d'honneur. Il y a les couleurs de la France, le drapeau tricolore qui recouvre le cercueil, mais aussi celle de l'Arménie.

0: Arménie, une gerbe de fleurs posée à son côté. Le Premier ministre arménien Nikol Pachinian partage à la tribune le chagrin inconsolable de son pays et salue un héros national. Héros arménien, héros de la langue française, un exemple d'amour et de passion, dit Emmanuel Macron.
1: Ces chansons ne furent jamais ces rengaines d'un été qui amuse et qu'on oublie. Elles furent, pour des millions de personnes, un baume, un remède. C'est ce compagnon de route qui nous quitte. Cette voix, cette intonation reconnaissable entre toutes, se sont installées dans nos vies et nous ont insensiblement réunis. Charles Aznavour est devenu unanimement un des visages de la France.
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3: J'ai pas peur de l'avenir du tout, j'ai peur surtout du temps qui passe, parce que j'ai toujours l'impression que je vais pas terminer mon travail avant la fin. C'est la seule peur que j'ai.
4: Pourquoi ?
3: Je sais pas, j'ai l'impression que j'ai encore beaucoup de choses à écrire et, ou à dire ou à faire et qu'on finit sa vie toujours trop tôt.
4: C'est un sentiment nouveau ou alors...
3: Non, c'est un sentiment que j'ai toujours eu.
4: Ah bah alors c'est rassurant, si depuis l'âge de 35 ans vous pensez que vous pouvez être interrompu par la mort...
3: Non, depuis l'âge de 15 ans, c'est pire.
5: La vie de Charles Aznavour ressemble à une légende. Lui qui a commencé sa carrière tout en bas de l'échelle et qui a mis des années à s'élever. Lorsqu'il est devenu une idole... On ne peut pas dire qu'il ait eu la grosse tête. Mais il a peut-être eu parfois la folie des grandeurs. Aznavour, ce géant d'1 mètre 60, a toujours eu peur du mot « fin ». Comment quitter la scène quand on s'appelle Aznavour ? Pour ne pas avoir à répondre à cette question, Charles n'a jamais arrêté. Et sa carrière aura duré au total plus de 80 ans.
3: J'ai beaucoup travaillé, oui. Je n'ai jamais touché un sou de chômage. Donc je n'ai jamais été au chômage. J'ai toujours travaillé. Je trouvais que c'était très important. Le travail m'apporte quelque chose que rien d'autre ne m'apporte.
6: C'est quoi ? La sensation de vivre, d'exister, d'avancer ?
3: Oui, d'être quelqu'un aussi. Mon avancée à moi, tout le monde ne l'a pas fait. Donc je me sens tranquille dans ma peau.
5: Hier encore, j'avais 20 ans. Je caressais le temps et jouais de la vie. Comme on joue de l'amour et je vivais la nuit, sans compter sur mes jours qui fuyaient dans le temps. Au cœur des années 70, Charles Aznavour a la cinquantaine. Son succès n'est plus à prouver. Et si pour tout le monde il est devenu une vedette, lui, il garde les pieds sur terre.
3: Je suis ni une vedette ni une star. Je suis un artisan. Je viens apporter mon art sur scène, donc je suis un artisan.
5: Sa sœur Aïda n'a jamais douté de sa réussite. Elle était convaincue depuis toujours qu'il réussirait.
7: Je savais qu'un jour ou l'autre, j'espérais et je me disais, il mérite de réussir parce que moi, je connaissais ce qu'il avait en lui. Même mes parents le savaient.
5: Et Charles Aznavour, qui a eu tant de mal à se hisser en haut de l'affiche, va tout faire pour y rester.
8: J'aime pas répéter. Les musiciens répètent de leur côté. On se réunit pour voir un petit peu comment ça se passe. J'ai horreur de répéter parce que quand on répète, on met les choses au point. J'ai horreur de mettre les choses au point. Moi, j'aime bien que le spectacle soit comme ça. J'entre en scène sans bruit, sans orchestre qui fait du bruit. J'entre... Il n'y a pas de musique d'entrée, il n'y a pas de musique de sortie non plus. J'entre, si j'ai un problème en scène, je le dis au public. Je leur ai tout raconté, je leur ai tout dit. Quand je me suis fait planter les cheveux, je leur ai raconté comment ça s'était fait. Je ne sais pas, si j'avais un doigt de pied cassé, je le leur dirais. Je crois que je viens dans cette salle comme pour une soirée amicale. Alors je crois que je n'ai pas besoin de répéter longtemps.
5: Cette relation avec le public donne des ailes à Charles Aznavour. Mais il n'est pas question pour lui d'être moins rigoureux. À ça, non.
8: Je travaille pour le public, bien sûr, mais je ne travaille pas avec le public. Par exemple, quand le public tape des mains au milieu d'une chanson, je baisse le ton jusqu'à ce qu'il ne m'entende plus pour qu'il arrête de frapper des mains. J'ai horreur de ça. Je n'aime pas qu'on participe à mon tour de chant.
5: Dès que le public l'a aimé et soutenu, Charles Aznavour l'a toujours choyé en retour. Au moment où il a pris son envol, il confiait d'ailleurs y être particulièrement attaché.
9: Ça me fait énormément plaisir d'être connu dans la rue. J'ai fait ce métier, qui est un métier public, pour être connu, pour pouvoir dire ce que j'avais à dire, pour pouvoir chanter devant des salles pleines et non pas devant les salles vides. Seulement, je ne sais pas quelle attitude prendre. Je pense que si tout d'un coup, Je lève la tête et je souris, on va dire, ah, parce qu'on le reconnaît, il est prétentieux. Et puis, si je baisse le front, et puis si je détourne les yeux, si je fais semblant de ne pas avoir remarqué que l'on me reconnaissait, j'ai peur que l'on dise, ah, il est rudement prétentieux. On le reconnaît, on veut être gentil avec lui, on lui fait un sourire et il se retourne. Quelle attitude prendre? Je n'en sais absolument rien.
5: Quand on rembobine le film de sa vie, on peut parfois se demander comment Charles Aznavour a pu rester aussi longtemps au sommet. Il a en effet trébuché sur des dizaines et des dizaines d'embûches. Et je ne vous parle pas ici des critiques négatives. En 1972, par exemple, Aznavour échappe de peu à un incendie sur son voilier.
10: Je rentrais tranquillement au port après une promenade d'une heure et demie. Presque immédiatement, j'ai vu de la fumée qui sortait. Quoi.
11: Oui. Qu'avez-vous fait à ce moment-là?
10: J'ai appelé la sécurité du port.
11: Ils sont venus tout de suite?
10: Oui, j'étais à 30 mètres. Le capitaine du port est venu, les remorqueurs sont venus, tout de suite, quoi.
11: Quelle est la cause de l'accident?
10: Je sais pas du tout, c'est la première fois que je m'en servais cette saison. C'est un bateau dont je me sers depuis l'année dernière.
5: L'année suivante, en 1973, Charles Aznavour tombe à ski.
12: Et quel genre de fracture avez-vous?
13: J'ai une double fracture du péroné et du tibia.
12: C'est grave, que disent vos médecins?
13: Ça n'est jamais une chose facile.
12: Et vous savez pour combien de temps vous êtes immobilisé, ils vous l'ont dit?
13: Minimum 8 semaines.
5: Toujours en 1973, après son hospitalisation, il refait une chute doublée d'une hémorragie. Il y a des moments quand ça veut pas, ça veut pas.
13: Je suis réveillé avec une hémorragie. Là, j'ai perdu 1 litre et demi de sang. J'ai fait une chute il y a 10 jours, 12 jours. Et j'ai été opéré. Donc j'ai récupéré très très bien puisque je suis rentré chez moi. Mais ce matin, j'ai eu une hémorragie assez sérieuse. Nasale. Je prenais des anticoagulants. Et je suppose que ça vient de là.
5: Et il n'y a pas que les problèmes de santé. Il y a aussi eu, à la fin des années 70, des problèmes d'ordre administratif. Qu'en termes galants, ces choses-là sont dites. En 1976, Charles s'estime harcelé par l'administration fiscale et s'exile en Suisse. Comme on pouvait s'y attendre, le fisc français n'apprécie pas du tout ce départ. Alors Charles Aznavour décide de s'expliquer.
14: Tant que je suis résident en Suisse, j'ai pas rapatrié ce que je viens d'aller trancher.
15: C'est tout, on vous dit que vous n'êtes pas résident en Suisse.
14: Ah bah ça, on peut dire n'importe quoi. On peut dire aussi que je suis pas né de parents arméniens, on peut dire que je suis pas né en France et que ce que je parle en ce moment, c'est l'italien. Ça, c'est leur interprétation.
15: Alors vous avez dit plusieurs fois que maintenant c'était terminé, que vous en aviez assez de la France.
14: Non.
15: Vous persistez?
14: Non, non, ne dites pas ça, je n'ai jamais dit ça. J'ai dit que j'ai tout fait pour y rester, et j'ai dit que je n'attends qu'un geste d'un petit doigt pour ramener tout ce que j'ai en France. J'ai pas dit que j'en avais assez de la France, parce que ça serait une fausse idée. C'est justement les fausses idées qu'on lance, je veux pas de fausses idées.
5: Ces démêlés avec le fisc lui inspireront l'un de ses plus grands succès. Après quelques mois difficiles, il revient en force avec l'album « Voilà que tu reviens ». Qui comprend le titre autobiographique, mais en mer.
16: J'ai travaillé.

0: Pour durer, Aznavour sait aussi qu'il doit faire des collaborations. Il doit surprendre son monde. Au cœur des années 90, il chante par exemple avec Pavarotti. Il aide également de jeunes artistes à se lancer dans la musique, à commencer par Linda Lemay. Il affiche son soutien auprès des rappeurs. Il va même jusqu'à racheter les éditions musicales Raoul Breton, dont le catalogue comprend tous les chefs-d'œuvre de Trenet, Piaf ou Gilbert Bécaud. Mais c'est alors que surgit un autre pépin. Accident de voiture cette fois. Et on est en 1999.
1: Je vais très bien, merci. Bon, bien sûr que j'ai eu un choc, mais il y a des accidents qui sont de graves accidents. Le mien, c'est un accident de tôle froissée avec un œil au beurre noir, voilà. Et puis, je serai un petit peu courbattu pendant quelques jours.
2: Qu'est-ce qui s'est passé exactement?
1: Il y a une voiture, l'automobiliste devait être en train de s'endormir. Et j'ai voulu l'éviter, je suis parti à droite le plus vite possible. Et puis à droite, mon capot est passé sous un camion.
2: Et vos airbags, vos systèmes de sécurité n'ont pas fonctionné?
1: Mais non, parce que c'est pas un accident classique. Je ne suis pas rentré dans une voiture et on ne m'est pas rentré dedans.
0: Jusqu'à la fin de sa carrière, Charles Aznavour ne cessera de sortir des albums. Que ce soit avec des chansons originales, de nouvelles orchestrations, des duos. Il écrit des livres pour documenter sa vie. Il est l'auteur d'une dizaine d'ouvrages autobiographiques. Parce que, dit-il, ce qui m'effraie le plus, c'est le temps qui passe.

0: La mort, vous dites la garce. Pourquoi vous en parlez comme de la garce?
1: Parce que je tiens pas tellement à la rencontrer, cette salope. Oui, c'est une garce. Je ne sais pas si c'est la mort qui me ferait peur ou c'est de ne pas vivre qui me ferait peur. Je crois plutôt que c'est de ne plus vivre.
2: Et même si la mort lui fait peur, le chanteur a toujours eu énormément d'autodérision et de second degré. Surtout sur sa propre personne.
3: Vous dites, en parlant de la mort avec beaucoup d'humour, « À mon âge, le numéro spécial de Paris Match est prêt depuis longtemps, le papier doit pourrir car je suis toujours là. Ben » Vous pensez qu'il est déjà prêt, votre nécrologie dans Paris Match? Vous rigolez?
1: Ils ont le matériel, pas seulement pour moi.
3: Et vous aimeriez qu'il y ait quoi en une de Paris Match, le jour le plus tard possible, Charles, où ça arrivera? Vous voudriez quoi?
1: Mais il est quand même parti, on dira.
2: En 2017, Charles Aznavour reçoit une étoile sur le Hollywood Walk of Fame de Los Angeles. Il fait d'ailleurs partie des rares Français à l'avoir obtenu. En tout, ils ne sont que 20. Il faut dire que sa relation avec le public américain dure depuis des décennies. Les Américains l'ont même sacré « artiste de variété du siècle », pas moins, dans les pages du Times en 1998.
3: Vous êtes un monument, je peux dire ça, Charles?
1: Je sais pas bien d'être un monument.
3: Pourquoi?
1: C'est rigide.
3: Alors vous diriez que vous êtes quoi? Une légende?
1: Non, je crois que je suis un bon artisan, et qu'on aime bien les artisans en France, par exemple, et un peu partout d'ailleurs. Moi, quand je voyage, j'aime bien voir l'artisanat des pays.
3: Un artisan quand même qu'il y a 10 ans, 98, par le magazine Time, avait été consacré « artiste de variété du siècle ».
1: Ah, ça n'a pas duré longtemps le siècle.
2: Charles Aznavour n'a jamais quitté la scène et il fait encore le tour du monde à 90 ans passés. Israël, Arménie, Allemagne, Pologne, Royaume-Uni, Espagne, Italie, Suisse, États-Unis, Japon, Portugal, France. Sa dernière tournée court jusqu'en 2018. Charles Aznavour n'a donc jamais quitté la scène. Il a même mis près de 20 ans à faire ses adieux. Autant nous dire qu'il ne les a jamais vraiment faits. 48 heures avant sa mort, le 1er octobre 2018, Charles se présente sur le plateau de l'émission « C'est à vous » sur France 5. Au cours de cette émission, il déclare à quel point il était heureux en concert. Il dit aussi espérer pouvoir honorer la promesse faite à sa sœur, celle de vivre et de chanter jusqu'à 100 ans. Déjà, en 2003, à l'occasion de la publication de ses mémoires, Charles Aznavour évoquait sa longévité dans le milieu de la musique.
1: On ne fait rien sans l'assentissement du public, d'une part. Mmh. On ne fait rien pour les choquer. On fait tout pour les surprendre. Mmh.
4: 69 ans sur scène, c'est monstrueux.
1: Non,
4: c'est ce qui s'est regarde.
1: C'est rien. Si on me le demandait, je doublerais la masse.
4: Ouais.
2: Je vous parle d'un temps que les moins de 20 ans ne peuvent pas connaître. Et pourtant, même les moins de 20 ans d'aujourd'hui connaissent Charles Aznavour. Alors qu'il n'avait que 9 ans, lorsque sa carrière a débuté sur scène, savait-il que celle-ci serait aussi longue que sa vie? Charles Aznavour, qui n'a jamais abandonné, aura bel et bien connu un destin absolument extraordinaire.

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2: C'était Mes emmerdes, de chansons décalées et iconiques qui clôturent ces deux soirées du Destin extraordinaire de Charles Aznavour. Demain, vendredi, place au sport avec Athlète de Dieu. 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On en écoute un extrait.
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1: Christophe Lambert. Alors Christophe, tu as décidé de prendre un impresario assez vite, non?
2: Je cherchais un agent et puis j'ai été voir comme ça des certaines personnes et puis j'ai vu qu'il y avait un mec qui s'appelait Georges Lambert.
1: Tu t'es dit le même nom que moi?
2: Ouais, je me suis dit en tout cas c'est drôle, je vais aller le voir. Et puis il m'a pris et dans un tout petit bureau au fond de chez Georges Lambert, sur une espèce de petit bureau métallique gris comme dans les administrations, il y avait une bonne femme qui s'appelait Marjorie Israël.
1: Brune, avec ouais. Beaux yeux.
2: Ouais, beaucoup de charme et tout. Et qui s'occupait de la section cinéma chez Georges Lambert. Et puis on est devenus comme ça, plus ou moins copains au début. Ouais. On avait de bons contacts. Et un jour, je lui ai dit, si tu pars, moi je pars avec toi. Et elle m'a dit, ouais, mais je ne vais pas partir avant un an et demi, etc. etc. Et puis Isabelle, pour qui elle avait travaillé à une époque, a quitté son agent. a quitté son agent, qui était, je crois, Armédia à l'époque.
1: C'est ça, et elle a décidé.
2: Lui a dit, je pars avec toi, tu montes une agence et on part ensemble.
1: Oui, c'est Isabelle Adjani qui a poussé Marjorie à faire cette agence dans laquelle tu es maintenant.
2: Voilà, et moi, et à ce moment-là, elle m'a dit, voilà, et ça a pris 6 mois en réalité. Et elle a monté son agence, et puis bon, elle a eu Thierry Lhermitte, plein de gens. Quoi.
1: Mais comment ça se passe? Parce que pour les jeunes filles ou les jeunes gens qui nous écoutent, est-ce que le choix d'un impresario, enfin de quelqu'un qui discute tes contrats, bien entendu à la fois sur le plan financier, mais aussi sur le plan d'être protégé pour être payé à la fois sur le générique, etc. Est-ce qu'on t'a apporté beaucoup de... Est-ce qu'ils ont, au début de ta carrière, aidé beaucoup au choix des films que tu as fait, ou est-ce qu'ils t'ont fait rencontrer des metteurs en scène, ou c'est toi qui de ton côté a eu de la chance et...
2: Non, je sais pas, je pense que de toute façon il y a une grosse part de chance au début, hein. Je te disais quoi, quand on reparlait de la photo de Max Morel qui ressort 2 ans après, qui téléphone, qui veut faire des essais, tout à coup on te dit bon ben voilà, tu fais, c'est des conjonctures, c'est des choses qui arrivent, donc on peut pas mettre ça sur le compte de soi. Moi j'ai rien fait, hein.
1: C'est des rencontres, des souvenirs. Claude Barrois, il avait remarqué cette photo.
2: Oui, puis il avait... Non, moi, ce qui me faisait tellement peur, ils m'ont fait faire des essais 3 fois, et la troisième fois, ils m'ont demandé d'enlever mes lunettes au troisième essai. Et je me suis dit, ah ouais, parce qu'ils se sont aperçus derrière mes lunettes que j'avais un léger strabisme, ils veulent voir si c'est vrai ou pas. Et en fin de compte, Barrois, il m'a dit après, ah ben, j'étais aussi pris pour ça, beaucoup. Parce que c'était intéressant, je lui disais, mais t'es cinglé, toi. Je regardais tout le temps en bas, il me disait, mais lève la tête. Je disais, non, je n'ai pas besoin.
1: C'est le premier film d'Ancolina aussi.
2: Ouais.
1: Hein?
2: Ouais.
1: Et puis après, vous allez vous retrouver dans Paroles et Musique quelques années plus tard.
2: Ouais.
1: Et puis, alors Marjorie, elle t'a fait faire quoi comme ton premier film? C'était quoi après
2: Après, il y a eu. Vera Belmont m'a proposé Légitime Violence.
1: Ah ouais, c'est ça.
2: Avec Serge Leroy et Thierry Lhermitte. Et puis, La Dame de Cœur, qui était un téléfilm de Jean Sacols, qui était une belle histoire. Qui était une très belle histoire. Et puis après il y a eu
1: Asphalte.
2: Ça c'était Asphalte, j'ai fait des j'ai dans l'asphalte
1: une salle à faire, histoire d'amour,
2: voilà, ouais.
1: C'est-à-dire avec le premier avec Marielle, le second avec Lanoux et Marlène Jobert, et puis le troisième avec Richard Berry.
2: Ouais, et là j'ai rencontré un mec super aussi qui était Victor Lanoux.
1: Ah oui.
2: Et qui est un mec en... Toi, c'est ça que je veux dire, c'est que tu peux pas d'un coup te dire j'ai fait quelque chose, je suis différent, te mettre en marche, c'est pas possible. Parce que quand tu rencontres ces mecs-là qui sont très connus et qu'ils ont cette espèce de rapport affectif tout à coup, ou de gentillesse ou d'humilité ou de quelque chose qui te donne et qui t'aide dans des moments.
1: Et d'humour, parce qu'il y a aussi ça. Hein.
2: Mais tu peux pas te mettre en marge une fois que t'as la chance qu'il y ait quelque chose qui arrive un petit peu. Tu comprends? C'est pas possible, parce que sinon ça veut dire que t'as rien regardé, que rien s'est passé, que c'était faux, et c'est pas possible. Mais je sais pas, ils m'ont emmené à la pêche, c'est des imbéciles, moi j'avais jamais pêché, donc il y avait un rapport.
1: Il y a une vraie poésie, Victor, la vie quotidienne. C'est-à-dire qu'il est à la fois un grand cuisinier. Il s'est occupé toute la journée, il lit, il écrit merveilleusement, il a écrit une pièce superbe maintenant. Et puis il est quelqu'un de drôle, il a beaucoup d'humour.
2: Ah ouais, non, moi je crois que c'est quelqu'un...
1: Alors un jour, t'as écrit à Michel Serrault.
2: Ouais, j'ai écrit à Michel Serrault.
1: Tu lui as dit, voilà, je voudrais vous parler parce que...
2: Je crois que je lui avais mis dans la lettre, parce que quand j'étais à Londres et que je m'embêtais à la bourse, j'avais écrit une pièce, ça, pas pour la faire, ou à la limite, c'est peut-être plus pour sortir des trucs que tu fais des choses comme ça qu'autre chose. Mais je lui avais mis, voilà, j'aimerais bien vous voir, j'ai écrit une pièce et tout. Je lui ai jamais montré la pièce, mais ce mec, de nouveau, ça rejoint ce qu'on disait avant, ce mec m'a reçu pendant une heure avant de rentrer en scène.
0: C'était un extrait de Jean-Claude Brialy reçoit issu des archives d'Europe 1 avec l'acteur Christophe Lambert en 1986. 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Belle soirée sur Europe 1. 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
4: Bonsoir à tous, je suis ravi de vous accompagner en ce jeudi soir pour Europe 1 Nuit jusqu'à 22h15. À la une de votre journal, des bonnes nouvelles sur le front des incendies. La préfète de Gironde fait part de son optimisme ce soir. Les choses s'améliorent nettement. Après avoir parcouru 42 000 hectares en plus d'une semaine, le méga-feu ne progresse plus. Plus de la moitié des habitants évacués sont autorisés à rentrer chez eux. Point complet avec l'envoyé spécial d'Europe 1 dès le début de ce journal. Et une polémique enfle depuis quelques jours en Gironde. Les habitants du Porge sont persuadés d'avoir été sacrifiés pour concentrer les moyens de lutte contre les incendies sur le Cap Ferret. Un collectif est même créé pour réclamer justice. Explication à suivre. Dans ce journal également, Gabriel Attal et Bruno Retailleau, toujours en campagne, même au cœur de l'été. Un décret publié pour exclure les élèves dont les parents se sont mal comportés avec les professeurs. Et puis une première mondiale. En Italie, une femme aveugle recouvre la vue après une greffe de rétine. La préfète de Gironde affiche son optimisme ce soir. Le méga-feu qui a ravagé 42 000 hectares de forêt depuis plus d'une semaine n'a pas progressé aujourd'hui. Les conditions météo plus favorables apportent une aide précieuse aux 3300 sapeurs-pompiers toujours mobilisés. Bonsoir Charles Huillier.
5: Bonsoir Maël, bonsoir à tous.
4: Vous êtes l'envoyé spécial d'Europe 1 en Gironde. Des bonnes nouvelles donc ce soir, mais pas question de crier victoire.
5: Effectivement, car il reste deux zones sous très haute surveillance ce soir, au sud de la Cano et près de la presqu'île du Cap Ferret. Les endroits difficiles d'accès pour les pompiers, d'où cette vigilance extrême en ce moment. Mais vous le disiez, les conditions météo d'aujourd'hui ont été bien plus favorables, ce qui a grandement facilité le travail. Moins de vent, plus de douceur, cela pourrait durer quelques jours. C'est donc de bon augure pour Sophie Broca, préfète de Gironde.
6: Je trouve que nous sommes aujourd'hui 30 juillet, c'est la première journée un peu optimiste, parce qu'on a l'impression qu'on est en train de revenir sur le chemin d'une vie normale et que les choses commencent à s'améliorer nettement. Parce que hier, nous avions une journée à très haut risque. Alors, on n'est pas au bout, il y a encore des points chauds, mais on sent qu'on est sur un bon chemin, un chemin positif.
5: Un chemin positif également pour les 84 000 personnes qui aujourd'hui ont pu rentrer dans 9 communes autour de Bordeaux. La 63, l'une des principales autoroutes du Sud-Ouest, a pu ouvrir en début d'après-midi, mais attention, 15 000 entreprises de Gironde ont été à l'arrêt total pendant presque une semaine, ce qui pourrait laisser des traces côté trésorerie, surtout en plein cœur de la saison touristique.
4: Charles Huillier, envoyé spécial d'Europe 1 en Gironde. On peut penser que le pire est derrière nous, ajoute ce soir le ministre de l'Intérieur. Laurent Nunez contraint également de nier publiquement toute priorité accordée à la défense de l'Esch Cap-Ferret face aux flammes. Certains habitants des communes voisines en sont pourtant persuadés. Leurs quartiers ont été sacrifiés par les autorités. Une grogne particulièrement forte au Porge, où un collectif s'est créé pour réclamer justice. Charles Bouchain.
7: Pourquoi sur les 240 habitations détruites, 184 sont situées sur le Porge? Voilà la question que se posent tous les habitants de cette commune.
8: On a forcément le sentiment d'avoir été abandonné et on attend qu'on nous explique pourquoi autant de maisons ont pu brûler, quels ont été les moyens manquants sur notre commune.
7: Ludivine Dorignac, habitante du Porge, a perdu sa maison dans les flammes. Elle dénonce aussi des défaillances de communication des autorités.
8: On n'a pas eu d'informations ni d'alerte. Je pense que si notre commune avait pu bénéficier d'un système d'alerte préventive comme toutes les communes ont pu obtenir et avoir, on aurait peut-être anticipé des choses qu'on aurait vraiment voulu prendre et qui nous tenaient à cœur.
7: Face à ce sentiment d'injustice, Ludivine Dorignac a créé un collectif de riverains pour obtenir des réponses.
8: Nous, le Porge, c'était notre havre de paix. On l'a plus. Il est fantôme. C'est une ville apocalyptique. Donc, on aimerait comprendre beaucoup de choses.
7: La préfète de la région Nouvelle-Aquitaine assure de son côté que la priorité était de préserver les vies humaines. Elle promet des réponses une fois la fin des incendies.
4: Charles Bouchain, et une autre bonne nouvelle ce soir dans le département voisin des Landes, l'incendie de Biscarrosse, officiellement considéré comme maîtrisé ce soir, après une semaine de lutte acharnée et plus de 3600 hectares de végétation brûlée. D'autres régions se sont embrasées ces dernières heures. En Côte d'Or, le feu parti hier de la commune de Couchet est désormais fixé après avoir parcouru 150 hectares. Feu fixé également au sud de Brignoles, dans le Var, 130 hectares détruits. Les 650 habitants évacués sont autorisés à rentrer chez eux, parmi eux les stars américaines George et Amal Clooney, propriétaires d'une luxueuse villa dans la commune. Et nos voisins européens sont également confrontés à des feux de forêt au cœur de l'été. Très peu de pays sont épargnés, même sur la partie nord de l'Europe. Les incendies les plus préoccupants touchent les régions particulièrement prisées des touristes venus du monde entier, Marius Druard.
9: Oui, en Crète, 8000 personnes ont dû être évacuées hier soir d'une station balnéaire du sud de l'île. Le feu n'est pas encore totalement maîtrisé à cause des vents violents, parfois de plus de 100 km par heure, rendant très difficile le travail des bombardiers d'eau. Et à seulement quelques dizaines de kilomètres sur la côte méditerranéenne turque, les pompiers combattent aussi les flammes. Près de 115 départs de feu ont été enregistrés dans la région touristique d'Antalya. À la frontière entre l'Espagne et le Portugal également, un nouvel incendie a déjà ravagé plus de 11 000 hectares depuis hier soir. Et enfin, l'Angleterre est aussi en proie aux flammes. Plus de 100 pompiers sont mobilisés dans l'est du pays pour lutter contre un incendie qui s'étend sur une centaine d'hectares. Des feux en cascade, principalement causés par les fortes chaleurs, explique le consultant météo Patrick Marlière.
10: On a des gouttes froides qui s'isolent sur le proche Atlantique. Elles font remonter l'air chaud qui est sur le Sahara et le nord de l'Afrique. Ça envahit l'ensemble du bassin méditerranéen, ce qui explique que ça touche du Portugal à l'Italie, à la Grèce. Et on sait que c'est ce cocktail déclencheur des températures à plus de 30 degrés, des vents à plus de 30 km à l'heure et une humidité très basse qui favorisent tout ça.
9: Les vagues de chaleur en Europe devraient se poursuivre dans les prochaines semaines, accentuant encore davantage les risques d'incendie.
4: Marius Druard, et si la situation est préoccupante à la frontière entre le Portugal et l'Espagne, le gigantesque incendie dans la région de Madrid est maintenant stabilisé, quasiment éteint selon la préfecture. Des dizaines de milliers d'habitants sont autorisés à rentrer chez eux. Le Premier ministre espagnol annonce la levée de l'état d'urgence national. Pedro Sanchez confronté à une autre crise migratoire, celle-ci. Plusieurs centaines de clandestins affluent ces dernières heures dans la ville autonome de Ceuta, enclave espagnole située au Maroc. Les autorités locales sont débordées, incapables de tenir la frontière et évoquent une urgence humanitaire et sociale absolue, au moins 9 morts recensés. Le gouvernement socialiste annonce ce soir l'envoi de militaires pour garantir la sécurité à Ceuta. L'Italie craint des répercussions à l'ensemble de l'Europe et plaide ce soir pour suspendre l'Espagne de l'espace Schengen.
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4: La campagne pour la prochaine élection présidentielle a-t-elle réellement commencé? Si plusieurs candidats jugent inutile de mettre leurs forces dans la bataille en pleine pause estivale, et si d'autres attendent carrément le tout dernier moment pour se lancer, deux prétendants tentent de profiter de l'actualité de l'été pour rattraper leur retard dans les sondages. Alexis de la Fontaine, il s'agit de Gabriel Attal et de Bruno Retailleau.
11: Oui, en pleine crise des méga-feux, c'est en Gironde et en Vendée que les deux hommes se sont affichés ces derniers jours. Bruno Retailleau, aux côtés de la sécurité civile à Bordeaux, il salue l'engagement des bénévoles mobilisés face aux flammes.
12: C'est la France telle qu'on la souhaite, c'est la France qu'on aime. Voilà, rien n'est foutu tant qu'on aura des bénévoles, tant qu'on aura des sapeurs-pompiers, des gendarmes, des policiers qui se mettent dans le plus grand désintéressement, dans le plus grand dévouement au service d'une cause nationale. Croyez-moi, le pays n'est pas foutu.
11: Gabriel Attal, lui, s'est rendu en Vendée pour apporter son soutien au maire de Guérande, confronté depuis plusieurs jours à l'installation illégale d'un camp de gens du voyage. De son côté, Bruno Retailleau monte lui aussi au créneau sur le dossier de Guérande. L'ancien ministre de l'Intérieur affirme que cette installation illégale exaspèrent les honnêtes gens et augmentent l'insécurité dans nos communes. Il réclame également l'adoption d'un texte qu'il avait préparé et présenté lors de son passage au gouvernement. Deux dossiers, deux terrains, deux candidats, mais le même objectif, occuper l'espace médiatique pendant que leurs rivaux restent en vacances.
4: Alexis de la Fontaine du service politique d'Europe 1, Gabriel Attal en légère baisse de 2 points dans le classement des personnalités politiques. 30% des Français ont une opinion positive du candidat Renaissance, ex aequo avec son rival du Bloc central, Édouard Philippe. Ce sondage Elab, publié ce soir, conforte les deux figures du RN, Jordan Bardella et Marine Le Pen, aux deux premières places. Même si la candidate déclarée perd 4 points après sa condamnation judiciaire. Une toute autre campagne est-elle bel et bien lancée? Celle pour la présidence de l'organisation des Nations Unies. Le mandat du Portugais Antonio Guterres expirera le 31 décembre prochain. Le vote pour désigner son successeur débute aujourd'hui. Et parmi les candidats, Antoine Bienveau, des profils très variés.
13: Oui, 7 candidats sur la ligne de départ, dont un homme au CV plus que convaincant, Raphaël Grossi, diplomate argentin de 65 ans. Depuis 2019, il dirige l'Agence internationale de l'énergie atomique et maîtrise donc parfaitement 2 dossiers géopolitiques brûlants, le programme nucléaire iranien et le dossier de la centrale nucléaire ukrainienne de Zaporijjia. Difficile cependant de le positionner clairement comme favori, car en face, la concurrence est rude. Certains spécialistes s'attendent notamment à voir les pays membres désigner une femme à la tête de l'ONU pour la première fois de l'histoire. Elles sont 4 à se présenter, dont Michelle Bachelet, ancienne présidente du Chili et fervente défenseuse des droits humains. Parmi les candidats, on peut enfin citer Macky Sall, ancien président du Sénégal, accusé par les autorités de son propre pays d'avoir violemment réprimé les manifestations survenues au Sénégal entre 2021 et 2024. Pour être élu, un candidat doit recueillir au moins 9 voix sur les 15 membres du Conseil de sécurité de l'ONU, le tout sans faire l'objet d'un veto de la part des 5 membres permanents dont fait partie la France.
4: Les explications d'Antoine Bienveau pour Europe 1. Cet incident montre que la Russie est prête à une escalade. Réaction du chancelier allemand Friedrich Merz après la chute d'un missile sur le territoire polonais la nuit dernière. Un missile probablement russe selon Varsovie et l'OTAN, alors que Moscou menait au même moment une vaste campagne de frappe en Ukraine à 80 km plus à l'est. Emmanuel Macron dénonce une nouvelle violation de l'espace aérien de la Pologne. Vous écoutez Europe 1, il est 22h10, ce sera l'une des nouveautés de la rentrée scolaire. Un élève pourra, dès l'année prochaine, être transféré d'un établissement à un autre si ses parents se comportent mal vis-à-vis du personnel enseignant. Le décret vient d'être publié au Journal officiel. Laura Legault, le ministère de l'Éducation nationale, veut ainsi faire bloc derrière les enseignants pris pour cible.
14: Oui, c'est un texte qui vise les parents dont le comportement fait peser un risque sur les professeurs, les directeurs d'établissement et les membres de la vie scolaire. En cas de comportement inapproprié, de menaces, d'insultes, les parents pourront être contraints de changer leur enfant d'établissement. Une mesure jugée inacceptable par de nombreux syndicats de professeurs et de parents d'élèves, considérant qu'un enfant ne peut pas être sanctionné à cause du comportement de ses parents et que sa scolarité pourrait en être affectée. Des arguments balayés par Maxime Repère, vice-président du SNALC, le syndicat de professeurs des écoles, collèges et lycées.
15: C'est surtout une forme de responsabilisation des parents. Nous voyons trop souvent des collègues qui sont insultés, menacés sur les réseaux sociaux, parfois frappés. On ne peut pas accepter ça. Il y a un devoir de protection vis-à-vis de nos collègues. Et ce devoir de protection, il est prioritaire sur tout le reste.
14: Cette mesure s'applique à tous, de l'école primaire au lycée. Et en cas de changement d'établissement, un suivi pédagogique, éducatif et social renforcé sera mis en place jusqu'à la fin de l'année scolaire.
4: Laura Legault, c'est une première mondiale. Une femme aveugle vient de retrouver la vue grâce à une greffe de la partie centrale de la rétine. Une prouesse réalisée chez nos voisins italiens en début de semaine, Yasmina Katou.
16: Oui, Elena, 67 ans, a perdu la vue après un grave accident de voiture il y a 5 ans. Le nerf optique de son œil gauche a été gravement endommagé et son œil droit était déjà touché par une maladie de la rétine, ce qui rendait impossible une greffe de cornée classique. Mais les médecins de l'hôpital de Turin, en Italie, ont eu l'idée de prélever les tissus sains de chaque œil pour en reconstruire un fonctionnel. Le professeur Michele Ribaldi s'est exprimé à la télé italienne.
17: La partie centrale de sa rétine a été prise d'un œil et implantée sur l'autre. Nous espérons pouvoir retenter l'expérience, mais cette fois à partir d'un donneur d'organes.
16: Grâce à cette première mondiale, Elena redécouvre le monde qui l'entoure.
18: Je me suis sentie comme une enfant qui voit le monde pour la première fois. J'ai commencé à voir du noir, puis les couleurs, puis les visages. La chose que je souhaite le plus, c'est de voir mes petits-enfants grandir.
16: Les médecins espèrent maintenant que la greffe résistera sur la durée. Les premiers résultats sont en tout cas très encourageants.
4: Yasmina Katou, spécialiste santé à la rédaction d'Europe 1. Et puis l'UEFA opte pour la manière forte pour faire plier Gianni Infantino. Après une réunion d'urgence, les membres de l'instance dirigeante du football européen menacent ce soir de ne plus prendre part au tournoi organisé par la FIFA, dont la Coupe du Monde, tant que le projet d'ouverture aux investisseurs privés restera sur la table. Cette réforme controversée proposée hier par le patron de la FIFA est également rejetée par les fédérations d'Amérique du Nord ce soir. Un point sur les marchés financiers.
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4: Et du vert ce soir sur les places boursières européennes. Clôture à plus 0,92% à Paris, 8500 points. Plus 0,60% à Francfort. Plus 1,29% à Milan. Et puis, puisque tout va bien, il y a du vert également du côté de Wall Street aux États-Unis.
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4: La météo désormais avec vous, Estelle Lafont. C'est très important, évidemment, on va vous suivre avec attention parce que 21 départements resteront en vigilance orange canicule demain. Et il y a également un risque d'orage.
20: Orages qui seront moins forts dans la matinée. On va en retrouver entre les Charentes et la Bourgogne, ainsi qu'un peu du côté du bassin parisien et du centre. Ailleurs, on a pas mal de nuages qui circulent. C'est plus diffus dans le nord-ouest et le long des frontières à l'est. Mais sur une ceinture allant du sud-ouest au nord du pays, c'est tout de même assez bouché. Quelques bonnes averses sont aussi possibles sur le sud du massif central. Avant l'arrivée l'après-midi d'orages plus intenses, le ciel reste encore influencé dans la matinée par les entrées maritimes du côté du Languedoc-Roussillon et sur les Landes, le Pays Basque aussi. Ça va probablement d'ailleurs rester bouché en deuxième partie de journée. Seule la région PACA et la Corse vont conserver jalousement ce soleil franc toute la journée. Les orages, je le disais, seront plus impressionnants l'après-midi, notamment en termes de quantité de pluie sur l'Alsace et la Lorraine, entre 20 et 40 mm d'attendu. Ailleurs, autour du Lyonnais jusqu'à l'Auvergne, quelques bonnes rafales, coups de tonnerre et localement de la grêle seront de la partie. Ça se dégage sur une large moitié ouest pour un après-midi davantage ensoleillé et calme. La vague de chaleur, elle, n'est pas terminée. La vigilance orange canicule reste de mise. Météo France prévoit même une nouvelle hausse des températures dimanche avec un temps estival toujours en rendez-vous. Pour le thermomètre demain matin, facile à retenir, 15 à 20 degrés dans la moitié nord. 18 à 21 sur l'autre moitié, quelques degrés de plus en proche Méditerranée. L'après-midi, ça chauffe vraiment fort encore demain avec 33 à 38 sur la Provence et la Corse, parfois 40 dans le Var. Attendez-vous partout ailleurs entre 30 et 34, sauf le long de l'Atlantique, où on dépassera rarement les 30 degrés.
4: Merci beaucoup Estelle Lafont, 22h16 sur Europe 1, jeudi soir, 30 juillet. On retrouve Sana Blanger pour la Libre Antenne jusqu'à 1h. Bonsoir Sana.
21: Bonsoir Maëlle.
4: Déjà presque la fin du mois de juillet, vous vous rendez compte?
21: Ouais, et ce soir, fin de la semaine pour la Libre Antenne.
4: Oui,
21: en direct.
4: En plus, ouais. Effectivement.
21: Donc on se retrouve tout à l'heure.
4: Ben oui, à 23h, à tout à l'heure.
21: À tout à l'heure.
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0: Bonsoir à toutes et à tous, ravis de vous retrouver pour une nouvelle Libre Antenne et merci d'avoir choisi de passer cette soirée avec nous en direct jusqu'à 1h du matin. Où que vous soyez, sur la route des vacances, chez vous, au travail ou tout simplement parce que le sommeil tarde à venir, installez-vous confortablement. Pendant les prochaines heures, il sera question de vie qui bascule, de rencontres qui changent un destin, de questions qui restent parfois sans réponse, mais aussi de ces moments où une parole, une écoute ou un simple mot peuvent faire toute la différence. Bienvenue dans votre Libre Antenne sur Europe 1, une émission où chacun peut venir déposer un morceau de son histoire, partager un doute, une joie, une épreuve ou une question, et où parfois aussi le regard des autres ouvre des perspectives auxquelles on n'avait pas pensé. Si vous souhaitez nous rejoindre, Audrey et Jade vous attendent dès maintenant au 01 80 20 39 21. Vous pouvez également nous écrire par SMS au 7 39 21 en commençant votre message par le mot « nuit ». Réagir sur la page Facebook de la Libre Antenne ou retrouver cette émission en podcast sur europe1.fr. Cette émission est réalisée par Tristan Legal et comme chaque soir, vos appels, vos messages et vos réactions feront de cette Libre Antenne un moment unique. Alors, ouvrons ensemble une nouvelle page de cette soirée. À tout de suite.
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0: Bonsoir Corentin.
3: Bonsoir.
0: Bienvenue à la Libre Antenne.
3: Merci beaucoup.
0: Corentin, vous allez nous parler d'un sujet sérieux. Comment dire ? Qui concerne beaucoup, beaucoup, beaucoup de personnes. Mais je vous laisse vous le présenter.
3: Très bien. Alors, moi, je m'appelle Corentin, j'ai 23 ans aujourd'hui.
0: Aujourd'hui ?
3: Et, oui. Enfin, non, je ne les ai pas aujourd'hui, mais disons qu'avec l'histoire que je vais vous raconter,
0: d'accord,
3: qui a commencé à 12 ans. À 12 ans, j'ai perdu mon papa.
0: Ah, je suis désolée.
3: Et alors, suite à ça, je me suis réfugié dans la nourriture et jusqu'au point à monter un poids de 145 kilos.
0: D'accord. Pour un mètre combien ?
3: 1m78.
0: 1m78, d'accord.
3: C'est ça.
0: Vous avez pris ce poids en combien de temps, Corentin ?
3: Oh, je l'ai pris en 4 mois, en 4 ans.
0: En 4 ans ?
3: Oui.
0: D'accord.
3: En 4 ans, j'ai pris. J'ai bien pris 70 kilos.
0: Oui.
3: Donc, ça fait énormément en peu de temps. Parce que j'ai noyé mon chagrin dans la nourriture et c'était la seule chose qui, à l'époque, pouvait me faire du bien.
0: Et oui, parce que vous nous avez dit que vous vous êtes réfugié dans la nourriture. Donc,
3: c'est ça, oui, complètement.
0: Qu'est-ce qu'elle vous apportait à ce moment-là que vous ne trouviez plus ailleurs ?
3: Du réconfort.
0: Du réconfort.
3: La satiété.
0: Aussi, d'accord.
3: Et puis de l'occupation surtout.
0: Quand vous dites de l'occupation, c'est parce que vous n'aviez pas d'amis, enfin, qu'est-ce qui se passait dans votre vie pour que ça puisse vous apporter une occupation ?
3: Eh ben, j'étais pas super bien entouré, j'avais pas beaucoup d'amis. J'étais le camarade fort, le souffre-douleur, la roue de secours, la personne qu'on peut aller voir que si on a besoin de quelque chose. Donc, moi, pendant ma période scolaire, j'étais pas du tout bien entouré. Voilà, j'étais simplement le camarade sur qui on pouvait se moquer quand on avait une blague à faire, une humiliation. Donc, j'étais un petit peu le souffre-douleur des camarades, et ce, pendant tout le collège.
0: Donc, c'était du harcèlement, en fait ?
3: Oui, du harcèlement. Ouais. J'ai même eu des professeurs qui m'ont dit des choses pas du tout très, très gentilles sur mes projets professionnels que je comptais avoir.
0: Oui, parce que j'ai lu que vous vouliez être pilote ou steward, c'est ça ?
3: Steward, oui, c'est
0: ou
3: ça.
0: Ou steward.
3: Et donc c'était un de mes projets pro, oui, que j'aurais aimé aller jusqu'au bout. Et malheureusement, j'ai été très, très déçu d'un professeur que j'avais au collège. Moi, j'avais pas des très bonnes notes, comme ça se passait très mal à l'école avec mes camarades. Donc j'avais même J'avais même déclenché une petite phobie scolaire.
0: Ah oui.
3: C'est-à-dire que tous les matins, j'avais la boule au ventre. Bon, j'étais souvent en retard le matin parce que j'avais pas le temps d'aller à l'école. C'était très angoissant et très stressant à l'idée de voir mes camarades.
0: Je comprends.
3: Et puis, un jour, j'ai mon professeur de maths qui a arrêté son cours lorsqu'il distribuait ses copies d'évaluation. Donc, j'avais pas des super bonnes notes non plus. Et il en a profité pour me demander devant toute la classe quels sont mes projets pro que je pourrais avoir quand je serai plus grand, adulte. Et moi, à l'époque, c'est vrai que j'aurais aimé être steward d'une grande compagnie aérienne. Mm-hmm. Et puis alors, il m'a gentiment répondu que s'il me voyait dans un avion, quand moi je serais steward, il penserait bien redescendre parce qu'avec le poids que je faisais, ça risquait pas de décoller.
0: Elle vous a marqué cette scène ?
3: Ah oui, complètement, oui.
0: Oui.
3: Oui, parce que ça a bien fait rire tous mes camarades, alors que c'était pas du tout drôle.
0: C'est terrible, parce que finalement, vous nous décrivez une scène d'humiliation, en fait. Et y a les moqueries des élèves, mais quand c'est un adulte qui les valide, qu'est-ce que ça a changé en vous ?
3: Ah bah à ce moment, ça a juste confirmé mes pensées, en disant, voilà, l'école, de toute manière, c'est pas quelque chose que j'aime. Les camarades, ça se passe mal, les profs, ils sont pas là pour me soutenir. Alors qu'ils sont censés justement être là pour faire passer les messages de grossophobie.
0: D'ostracisme, de grossophobie.
3: Dans le harcèlement surtout, ouais. Parce qu'on en entend aussi beaucoup parler malheureusement. Et je sais que ce n'est pas non plus quelque chose qui est très bien pris en charge aujourd'hui malheureusement. Parce qu'on passe beaucoup à côté et puis il y a peu de personnes aussi qui osent dire les choses. Surtout les élèves qui subissent de harcèlement.
0: Alors, vous, pour bien comprendre, deux sujets, est-ce que vous nous parlez du harcèlement scolaire ou est-ce que vous nous parlez de la grossophobie, en fait ?
3: Eh bien, alors, à ce moment-là, je parlerais même des deux. Parce que,
0: Oui,
3: la grossophobie, parce que je ne vois pas pourquoi... Un steward ne pourra pas faire 145 kilos. Je ne vois pas pourquoi une personne ne pourra pas continuer ses projets et devenir steward, même pilote d'avion. Pour moi, ce n'est pas censé être un critère. Donc, oui, c'est une humiliation. Et en plus de ça, ça n'a pas du tout aidé mes camarades à m'accepter comme j'étais.
0: Mmh.
3: Alors que c'est un peu le rôle des enseignants de faire connaître ce...
0: Moi, quand je vous écoute, Corentin, je me demande ce qui a été le plus difficile. Est-ce que c'est le deuil de votre père ou est-ce que c'est toute cette période justement de harcèlement que vous avez vécu ?
3: Pour moi, le plus difficile, je pense que c'est l'accumulation.
0: Oui.
3: L'accumulation, déjà de perdre un être cher, c'est très compliqué. Mm. Et justement, la nourriture m'a aidé, mais ne m'a pas aidé sur le long terme. Parce qu'aujourd'hui, ce que j'ai compris, c'est que le deuil, on ne le fait pas forcément.
0: Donc ça prend du temps.
3: Oui, beaucoup de temps.
0: Beaucoup, oui.
3: Et puis, j'imagine que... Je ne sais pas vraiment si on arriverait un jour à faire le deuil d'une personne qu'on aime, qui est partie trop tôt.
0: Cette période de douleur parce qu'on perd un être cher, vous l'avez traversée tout seul, Corentin ?
3: Je l'ai traversée surtout avec mon frère et ma mère.
0: Oui.
3: Mais ce que j'ai compris aussi avec le temps, c'est qu'on est un petit peu le personnage principal de notre vie.
0: Mmh.
3: Ça veut dire que moi, j'ai vécu des choses que mes proches n'ont pas forcément vues et vécues.
0: Comme quoi ?
3: Comme moi.
0: Par exemple ?
3: Et bien justement, ce côté que j'avais avec la nourriture, que moi, était très, très réconfortant. moi, j'ai mon frère qui n'était pas du tout dans la même optique. Hein. Et je ne pense pas être le seul, justement, qui se réfugie comme toi dans la nourriture. Mais moi, à l'époque, je l'ai fait ça, mais involontairement. C'était la seule chose qui pouvait m'appeler et qui me faisait du bien. Donc, je suis resté là-dedans pendant bien trop longtemps. C'est bien pour ça que j'ai pris beaucoup de poids.
4: Oui.
3: Et c'est pour ça aussi que j'ai pris l'initiative d'essayer de sensibiliser par rapport à l'obésité, parce que c'est des choses, je pense, qu'on aurait pu anticiper.
4: Ce que vous nous dites aussi, c'est que, en fait, chacun gère comme il peut le deuil, alors que la souffrance, oui, est la même. C'est-à-dire qu'en fait, on a perdu un être cher, et finalement, l'expression ou le traitement du deuil est géré de façon différente. Je ne sais pas comment votre maman a vécu cette période. Votre frère, manifestement, lui, ne s'est pas réfugié, entre guillemets, dans la nourriture. Donc, il n'a pas souffert de troubles du comportement alimentaire, parce que c'est ce que vous nous dites. Hein. Vous mangiez beaucoup, c'était de l'hyperphagie que vous faisiez. Est-ce que vous vomissiez? Est-ce que vous arrivez à mettre un mot sur cette relation que vous avez eue avec la nourriture?
3: Alors, quand je parle de réconfort, c'est que vraiment du matin au soir, dès que je sentais un petit coup de mou, je pouvais me diriger vers le frigo et je sais qu'à ce moment-là, j'allais mieux me sentir. Et c'était pas du tout une question que je me posais, ça se faisait vraiment instinctivement. Je me posais pas de questions. Le poids, voilà, tout le monde me disait, ça va passer, tu vas grandir, quand tu vas grandir, tu vas t'allonger.
4: Ah oui.
3: Ou c'est pas grave, tu mangerais un peu de légumes et tu iras courir quelques fois dans la semaine et ça passera. Alors que, en fait, il y avait une douleur bien plus profonde. Bien plus profonde, et c'est vrai que, bah, j'ai eu plusieurs déclics, hein, moi, dans ma vie, qui m'ont fait le dernier, le plus gros déclic que j'ai eu, c'est, voilà, j'avais 16 ans.

0: le manège.
1: Le manège, et...
0: ouais. Oui, j'ai la dame qui m'a demandé de me lever, donc j'ai fait retarder le manège. J'avais toute la longue queue qui était en face de moi qui me regardait. Et ça aussi, ça a été très compliqué à vivre parce que je pense qu'ils ont dû comprendre le pourquoi du comment. Je ne pouvais pas faire ce manège. Et là, je me suis dit, c'est pas possible. Il faut vraiment que je fasse quelque chose parce que c'est pas vivable.
1: Je comprends. Donc en fait, vous êtes en train de nous dire que vous n'avez jamais consulté un spécialiste, un professionnel, pour mettre un nom sur ce que vous viviez à l'époque.
0: J'ai dû voir des nutritionnistes.
1: Oui, quand même.
0: Oui, j'en ai vu deux ou trois.
1: Et est-ce qu'il mettait un diagnostic sur ce que vous traversiez, ce que vous viviez, ou pas du tout?
0: Non, pas du tout. Malheureusement, j'ai pas vraiment été aidée lorsque j'ai été voir des nutritionnistes. Ça a été vraiment la chose qu'on entend un peu de partout, c'est manger des légumes,
1: oui,
0: faire du sport.
1: Et encore, c'est manger 150 grammes. Vous avez oublié les grammes, vous savez, normalement, on vous donne un papier, on vous dit voilà, ça c'est le régime. Hein. Et puis vous avez, oui, donc tout un protocole avec les grammes. Les grammes devant. C'est du vécu. Hein.
0: Ah oui.
1: Voilà, donc non, je comprends parfaitement. Je comprends.
0: Alors, donc, voilà, manger un peu de viande et des féculents, mais prioriser les légumes.
1: Exactement.
0: Mais au final, c'est que quand on mange beaucoup de légumes, eh ben, je me rappelle qu'une heure après mon repas, moi, j'avais déjà faim, comme si j'avais rien mangé. Alors que je venais déjà de manger une grande assiette de légumes avec un peu de viande et un peu de féculents. Alors en finalité, ça ne m'a pas du tout aidé.
1: Et oui, le comportement, il y avait un comportement refuge. On était dans de l'addiction, on n'était pas... Ouais. Bah, évidemment.
0: C'est ça, oui.
1: Cette douleur profonde, est-ce que quelqu'un l'a vue à l'époque ou est-ce que tout le monde ne voyait que votre poids, Corentin?
0: Je pense que tout le monde voyait que mon poids parce que personne ne me disait vraiment « fais attention ».
1: Oui, c'est ça.
0: À part mon papa, justement. Avant qu'il parte, j'avais déjà des tendances à me diriger un petit peu trop vers le frigo, comme à l'école, ça se passait pas super bien. Et voilà, il mettait en place des bons repas équilibrés, comme c'était lui qui s'occupait des repas à la maison. Mais à partir du moment où il est parti, c'est moi qui ai repris les rênes, donc c'est moi qui ai fait manger à la maison, donc j'ai vraiment une carte blanche. Je pouvais faire ce que je voulais, je demandais les courses que je voulais pour pouvoir faire les repas. Donc bien évidemment, quand on est adolescent, on aime bien manger des fast-foods, on aime bien manger des choses avec beaucoup de crème, beaucoup de beurre, des choses vraiment pas équilibrées, beaucoup de pâtes à tartiner, et ça m'a pas du tout aidé.
1: C'est tout ce dont on a besoin quand on a un gros chagrin.
0: Oui.
1: Le gras, le sucre, il n'y a pas de... Effectivement.
0: Et ça, c'est réconfortant.
1: Et ça, c'est réconfortant, absolument. En tout cas, ça a été pour vous un moyen de vous en sortir. C'est pour ça que je parle de comportement refuge, en fait. C'était votre doudou.
0: Oui.
1: C'était votre doudou.
0: Complètement, oui. C'est ça.
1: Là, à 16 ans, donc vous nous expliquez ce qui se passe à ce manège. Et ensuite, qu'est-ce qui se passe en fait? Vous nous dites à ce moment-là, j'ai eu un déclic, et qu'est-ce que vous avez décidé de faire?
0: Et là, je me suis dit, je ne peux pas rester dans ce corps qui n'est pas le mien, qui ne me ressemble pas, auquel je ne suis pas heureux, et puis je souffre plus que je suis heureux dans ce corps. Donc, j'ai pris l'initiative de me renseigner un petit peu sur Internet.
1: Toujours tout seul, hein?
0: Oui, oui, oui.
1: Ouais, c'est puis, incroyable. J'ai le sentiment que, voilà, à partir du décès de votre papa, il y a, je ne sais pas si vous vous êtes isolé de façon volontaire, ou est-ce que vous aviez quand même des amis? Il y avait quand même un entourage? Personne?
0: Des amis, non.
1: Non, d'accord.
0: C'était très temporaire, ça restait quelques semaines et ça partait, parce que voilà, dès que j'avais une personne sur qui je pensais pouvoir compter, je voyais que c'était pas vraiment une amitié, que c'était, voilà, comme je disais, j'étais à la route de secours et la personne qui on a appelé en dernier.

0: pas s'ennuyer.
1: Mmh.
0: Et donc, oui, à 16 ans, une fois que j'ai vu que j'ai vécu cette humiliation dans ce parc d'attractions, je me suis dit, je peux pas rester comme ça. C'est pas possible. Et donc, je me suis renseigné un petit peu sur Internet et j'avais une camarade de classe à l'époque qui avait fait une intervention, une chirurgie bariatrique qui s'appelle une sleeve.
1: Oui.
0: Et moi, j'avais encore que 16 ans. Donc, pour bénéficier de cette sleeve, il faut avoir déjà la majorité, donc avoir 18 ans.
1: Mmh.
0: Et il faut également avoir un IMC supérieur à 40.
1: Oui.
0: Bon, faut être en obésité morbide.
1: Tout à fait.
0: Ou avoir un IMC supérieur à 35 avec des comorbidités, donc des problèmes de santé dus à.
1: Tout à fait. À diabète,
0: voilà. Ouais, c'est ça, oui.
1: Ouais.
0: Bon, j'avais de l'apnée du sommeil, j'avais de l'asthme, j'avais beaucoup mal aux genoux, j'avais des problèmes de dos. Donc, en fait, tout ça, j'avais déjà des comorbidités. Et en plus de ça, j'avais un IMC de 43.
1: Mais oui.
0: Bon, je rentrais complètement dans les critères, sauf celui de l'âge. Voilà, j'avais que 16 ans, ils pouvaient opérer à partir de 18 ans.
1: Donc, vous avez attendu pendant 2 ans?
0: Alors, ça m'a laissé le temps de faire toutes les étapes, toutes les différentes étapes pour pouvoir avoir une intervention en chirurgie bariatrique. On doit avoir des psychiatres, on doit avoir des endocrinologues, on doit avoir des dentistes, des cardiologues, on doit avoir beaucoup de médecins et spécialistes différents pour qu'ils puissent donner leur validation pour subir cette intervention qui n'est pas prise à la légère.
1: Oui.
0: Et alors moi, quand j'étais jeune, il y avait peu de personnes autour de moi qui comprenaient pourquoi je me dirigeais vers cette solution-là.
1: Justement, c'est la question que j'allais vous poser, Corentin, quand vous prenez cette décision. Est-ce qu'en fait, vous cherchez à perdre du poids ou est-ce que vous cherchez surtout à avoir une nouvelle vie?
0: Eh bien, je dirais même les deux. Parce qu'arriver à cette date-là où on s'approchait un petit peu de la date de la chirurgie, moi j'avais qu'une seule chose en tête, c'était je ne peux pas rester dans ce corps-là. C'est pas le corps qui me va pour moi, je ne suis pas heureux. Alors je prends le risque de faire la chirurgie parce que j'ai rien à perdre, j'ai que à gagner. Et bah, parce que j'avais déjà essayé toutes les solutions, j'avais essayé de faire du sport. Et les choses que tout le monde dit, c'est voilà, tu vas manger un petit peu de légumes, tu vas faire du sport et tu vas perdre du poids. Alors non, c'est faux, j'ai essayé de faire du sport, j'ai essayé de faire attention à mes repas. Et ça ne fonctionne pas parce que l'obésité, c'est une maladie.
1: C'est une maladie. Et puis, quand on entend certaines personnes dire « mais c'est juste une question de motivation », non, c'est pas uniquement une question de motivation, effectivement. Et vous l'expliquez extrêmement bien, Corentin. Vraiment, par rapport à ce parcours, le décès, le comportement refuge, le fait que... voilà, même en allant voir des professionnels, personne ne voit la tristesse. Alors je ne sais pas si vous l'aviez caché par pudeur également, encore une fois, mais c'est vrai que voilà, la maladie s'est immiscée petit à petit. Mais perdre du poids, en tout cas une addiction, c'est, il ne suffit pas d'être motivé pour y arriver.
0: Oui. Oui, oui, c'est sûr. Et c'est pour ça que j'ai eu besoin d'avoir cette petite aide.
1: Oui, je comprends.
0: Parce que c'est de loin d'être une baguette magique qui nous fait perdre du poids comme ça. C'est un très, très gros travail. Moi, aujourd'hui, voilà, je suis suivie chez une psychiatre régulièrement. Et ça m'a énormément aidée et ça m'aide toujours actuellement.
1: Parce qu'aujourd'hui, vous avez quel âge ?
0: Aujourd'hui, j'ai 23 ans.
1: Voilà. Bah oui, c'est ce que vous disiez. Aujourd'hui, j'ai 23 ans en début d'échange. Donc, vous avez attendu à votre majorité pour vous faire opérer. Donc, opération bariatrique. Donc, on le rappelle aux auditeurs qui ne connaissent pas ce qu'est une opération bariatrique. Donc c'est tout ce qui est pris en charge pour une perte de poids. Donc il y a effectivement la sleeve que vous avez choisie. Il y a le bypass également. Il y a quelques années, il y avait l'anneau gastrique.
0: Effectivement.
1: Oui, il y avait le ballon également. Enfin, il y avait quelques techniques, mais je crois que l'anneau gastrique a été mis de côté parce que il est bon. Je dirais que le taux de réussite, c'était plus dangereux qu'autre chose. Mais c'est vrai que.
0: Effectivement, oui, c'est ça.
1: Ce qui reste aujourd'hui, c'est bypass et sleeve surtout.
0: Oui, effectivement, oui. Et après, ils n'ont pas encore non plus énormément de recul à travers ces chirurgies. Mais en tout cas, c'est très favorable. Déjà mieux que l'anneau gastrique qui, eux, ont arrêté de faire les interventions pour, dans ce sens-là.
1: Oui.
0: Apparemment, derrière, il y a trop de prises de reprise de poids. Et c'est vrai qu'aujourd'hui, on nous a bien expliqué que la vie après une chirurgie bariatrique se mesure avec un tabouret, avec les trois pieds d'un tabouret, il nous faut l'alimentation, l'activité sportive et tout ce qui est psychologique, parce que ça joue énormément sur la vie, sur les repas, sur la prise de poids aussi.
1: Oui. Et vous nous avez dit quelque chose de très fort aussi tout à l'heure. Vous nous avez dit « je n'avais plus rien à perdre ». Et ce qui est incroyable, c'est que cette phrase, elle est très forte quand elle émane d'un adolescent de 16 ans, de décider de faire une chirurgie bariatrique en se disant « à 16 ans, je n'ai plus rien à perdre », c'est extrêmement fort, je trouve.
0: Oui, c'est... Après, pour moi, je le vois un peu comme... la lumière au bout du tunnel,
1: oui.
0: Ça a été vraiment la chose où je me suis dit, j'ai plus rien à perdre, j'ai que cette solution-là qui s'offre à moi aujourd'hui. Donc j'étais prêt à mettre tous les moyens pour avoir cette chirurgie, pour essayer justement de sortir de ce corps qui ne me convenait absolument pas. Et je suis très fier d'avoir sauté le pas, même si, bien sûr, on connaît les risques... d'une intervention, hein. On sait que le risque zéro n'existe pas.
1: Non.
0: Mais alors moi je suis vraiment partie dans l'idée de voilà, là j'ai rien à perdre. Moi dans tous les cas je ne me vois pas grandir avec ce corps qui ne me convient absolument pas, auquel je suis très malheureux.
1: Est-ce que vous vous souvenez de votre réveil?
0: Oui.
1: Après l'opération? Vous voulez bien nous partager, qu'est-ce qui s'est passé? La première pensée, vous vous réveillez, qu'est-ce que vous vous dites, Corentin?
0: Je l'ai fait.
1: Ouais.
0: Oui, j'étais content et j'avais du mal à y croire encore. Dès que j'ai ouvert les yeux, j'ai vite demandé à une infirmière si le docteur avait bien fait la sleeve, c'était une réalité, que c'était pas qu'un rêve, ça venait enfin d'être fait.
1: Oui.
0: Et à partir de ce jour-là, et ben la perte de poids a été rapide.
1: Alors justement, j'imagine que vous vous souvenez de la date de votre opération.
0: Oui, 21 février 2021.
1: Est-ce que quand on se réveille, on se dit aujourd'hui, c'est le premier jour du reste de ma vie?
0: Oui.
1: Et j'imagine un Corentin à 18 ans, plein de rêves. Alors forcément, je repense à votre rêve. Est-ce que on se dit, je vais reprendre mes études et éventuellement penser à devenir steward?
0: Alors... Ça n'a pas été dans ce sens-là, parce que ça n'a pas été encore très facile après. Avec la perte de poids, les premiers temps avec une chirurgie bariatrique, on a encore des... Moi, par exemple, aujourd'hui, je me vois toujours gros, alors que je pèse 78 kilos et j'en ai conscience que voilà, mon poids, je l'ai perdu. mais on a ce... Alors, je ne me rappelle trop comment on dit, la dysmorphobie.
1: Exactement, c'est la dysmorphie, et donc ça devient une dysmorphophobie. Et en fait, c'est une distorsion de son image. Le cerveau, en fait, met un peu de temps. Il y a toujours un décalage entre ce que vous voyez et la réalité. Donc, vous nous avez dit très justement que vous voyez donc une psychiatre, je crois.
0: Oui.
1: Bon, donc ça, c'est effectivement quelque chose que vous pouvez travailler avec elle. Et ce que je peux vous inviter à faire, si vous le souhaitez, c'est de vous prendre un maximum en photo.
0: C'est vrai.
1: La photo aide beaucoup.
0: C'est vrai que on me l'a beaucoup conseillé. Alors, avant de perdre ce poids-là, on a pris beaucoup de photos de moi en large et en travers. Et ça aide.
1: Oui, beaucoup.
0: Ça aide beaucoup, oui. C'est vrai.
1: Après, je ne sais pas si vous continuez également à travailler le deuil de votre père, parce que sinon ce serait cautériser une jambe de bois. Oui, la raison pour laquelle vous avez pris du poids, c'est parce que le deuil était compliqué, en tout cas c'est ce que vous nous expliquiez. Donc aujourd'hui, où est-ce que vous en êtes par rapport à ce qui s'est passé quand vous aviez 12 ans?
0: Je dirais que ça suit son cours. C'est encore compliqué à dire, je sais pas vraiment si un jour on fait le deuil d'une personne qui est partie trop tôt. Mais en tout cas, aujourd'hui, si j'ai un coup de morale ou quelque chose, je me dirige plus vers mon frigo. Et c'est ce que je dis aujourd'hui, c'est que ma porte du frigo est devenue la porte de chez ma psy.
1: Ouais. Jade, donc c'est Jade qui vous a eu au téléphone, et elle m'a dit voilà, il est sur les réseaux sociaux. Bah, avec beaucoup, en toute transparence, je lui ai demandé si je pouvais vous voir. Mais vous êtes mignon comme tout.
0: Merci beaucoup, c'est gentil.
1: Non mais vraiment, franchement, vous prenez, en tout cas, au niveau de prendre soin de soi, c'est une vraie réussite. Je vous dis bravo.
0: Ça me touche beaucoup, merci beaucoup.
1: Et c'est sincère. Maintenant, est-ce que vous avez aussi pu prendre en charge la blessure de Corentin qui avait 12 ans? C'est peut-être l'étape d'après. Mais en tout cas, vraiment, vous êtes charmant comme tout.
0: Merci beaucoup, ça me fait très plaisir.
1: Donc,
0: c'est très gentil.
1: Aujourd'hui, donc, quel est le rêve que vous rêvez de quoi alors?
0: Ah, aujourd'hui, j'ai beaucoup de choses qui sont accomplies. Hein. J'ai trouvé chaussures à mon pied, j'ai trouvé l'homme de ma vie.
1: Oh, super.
0: Qui m'accepte comme je suis. Même avec mes séquelles sur mon corps, hein, parce que quand on perd 75 kilos, ça reste quand même marqué à vie sur un corps.
1: Effectivement. Ça fait combien de temps que vous êtes ensemble?
0: Ça fait 2 ans et demi.
1: 2 ans et demi. Donc, effectivement, il vous a connu, enfin, il était à vos côtés pour voir l'évolution.
0: Oui.
1: Oui.
0: Alors, lorsqu'on s'est rencontrés, j'avais déjà perdu mon poids, mais disons que c'est pas facile tous les jours parce que, avec cette intervention-là, il y a des jours où si je mange trop sucré, trop gras, trop salé, ça peut nous rendre malade.
1: Oui.
0: Et puis au moins, ça sert à voir aussi que l'intervention, c'est pas qu'une baguette magique, c'est pas facile tous les jours. Et c'est un travail quotidien et c'est un travail définitif que je ferai toute ma vie parce que c'est ce que je dis à tout le monde, hein, je suis encore atteint de la maladie de l'obésité.
1: Oui.
0: Encore mes mauvais démons qui sont sur mes épaules, qui peuvent de temps en temps des fois me donner envie d'aller manger tout ce qu'il y a dans les placards, dans le frigo. Et c'est ça le plus dur. Et j'arrive à me retenir, j'arrive à prendre sur moi. Mm. C'est pas facile, mais on fait attention.
1: Oui. Quel était le message que vous souhaitiez partager ce soir en direct dans la libre antenne sur Europe 1, les auditeurs qui nous écoutent, quel est le message que vous souhaitez à leur passer à travers votre histoire, votre vécu?
0: Le message que j'aimerais faire passer, c'est surtout par rapport à tout ce qui est la grossophobie, qui est vue comme de la fainéantise, alors qu'il ne faut pas oublier que ce n'est pas un choix, c'est une maladie, on ne choisit pas d'être malade. C'est compliqué à vivre avec déjà tous les jours. Donc on aimerait avoir des personnes autour de nous qui comprennent. Et puis voilà, l'obésité, c'est une maladie qui peut être prise en charge aujourd'hui. En France, on a les moyens de pouvoir prendre en charge cette maladie même tôt. Mmh. Bon, c'est vrai que si on a déjà des symptômes assez jeunes, il vaut mieux anticiper que de laisser s'installer cette maladie qui peut prendre beaucoup de place dans une vie. Et c'est vraiment pas facile à vivre avec. Je vis avec encore tous les jours et je conseille vraiment, c'est d'aller consulter. Aujourd'hui, on a une équipe médicale qui peut nous prendre en charge.
1: Oui.
0: Et je recommande vraiment à aller consulter. C'est très important. On peut tous avoir une revanche personnelle, je pense, sur notre propre vie. Et c'est ce que j'ai vu, c'est ce que je suis en train de vivre. Et je le souhaite vraiment à toutes les personnes qui passent par là.
1: Merci beaucoup, Corentin. Vraiment. Merci et bravo pour votre courage. Parce que se prendre en main, c'est probablement ce qu'il y a de plus difficile. On peut y penser, mais de le mettre en action, de passer à l'acte, c'est quelque chose d'extrêmement courageux. Donc, c'était important de vous dire bravo pour votre courage. Vous, vraiment, vous nous avez confié cette partie de votre histoire et je suis convaincue que beaucoup d'auditeurs se reconnaîtront dans ce que vous venez de raconter et qu'ils se sentiront peut-être un peu moins seuls ce soir.
0: Merci beaucoup.
1: Je vous souhaite le meilleur pour la suite avec votre chérie.
0: C'est très gentil.
1: Merci, Corentin.
0: Merci à vous.

0: Ça fait du bien d'écouter Michel Fugain avec Fait comme l'oiseau sur Europe 1.
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0: Bonsoir, Monsieur Fox.
3: Oui, bonsoir.
0: Bienvenue à la Libre Antenne.
3: Eh bien, merci beaucoup.
0: Alors, comment dire, beaucoup de nos auditeurs vont vous découvrir ce soir. Depuis plusieurs années, vous créez de faux profils de mineurs pour repérer les prédateurs sexuels qui ciblent clairement les enfants sur Internet et transmettre donc les éléments aux autorités. Je suis extrêmement ravie de vous avoir avec nous ce soir. Beaucoup de nos auditeurs sont victimes de pédocriminalité. C'est un sujet qui revient souvent à l'antenne de la Libre Antenne. Est-ce que j'ai déjà résumé, ou bien résumé en tout cas, ce que vous faites?
3: Ah oui, vous avez très très bien résumé, c'est ça. On fait de l'hameçonnage de possibles pédocriminels pour pouvoir les recenser et envoyer tout ça aux forces de l'ordre en passant par des procureurs.
0: Et ce qui est très important aussi de bien expliquer, c'est que vous ne les traquez pas, Monsieur Fox. Vous créez un profil et c'est eux qui viennent à vous.
3: Exactement. Donc, on n'est pas là parce que les médias et tout ça aiment bien parler de traque ou de chasse, alors que on n'a pas de fusil et on part pas à leur rencontre. Nous, tout ce qu'on fait, c'est exactement ça, créer un compte sur les réseaux sociaux, un compte public, et on attend de recevoir des demandes d'ajout, donc on accepte, et derrière, on n'envoie pas non plus le premier message. C'est toujours eux qui envoient le premier message.
0: C'est exactement ça. Qui êtes-vous, Monsieur Fox?
3: Je suis quelqu'un de simple, je suis un homme comme tout le monde. Je m'appelle Florian, je vis dans le nord de la France depuis quelques années. Et je suis quelqu'un qui a eu un passif avec un pédocriminel quand j'avais 13 ans. Et en grandissant, j'ai continué un petit peu à taquiner, troller ce genre de personnes jusqu'à prendre conscience de la réalité du problème et de vouloir en faire de la prévention à grande échelle.
0: Et justement, à quel moment est-ce que vous vous êtes dit « je ne peux plus rester simple spectateur » ?
3: À partir du moment où, en grandissant, je disais à mon entourage que j'avais l'habitude de faire cette activité-là et qu'il ne prenait pas conscience de la simplicité de trouver des prédateurs sur Internet. Et à partir de là, j'ai compris qu'il y avait un vrai problème et des vrais enjeux. Si personne n'est conscient du problème, alors rien ne pourrait être fait, quoi.
0: Ah oui, ça c'est certain. C'est certain. Et donc, tous les soirs, vous avez une... Alors, je ne sais pas si c'est une émission, ou en tout cas, vous êtes sur Twitch en direct.
3: Ouais, c'est ça. C'est un stream.
0: Voilà. Donc, de 21h30 à 22h30, je crois.
3: Alors, non. C'est beaucoup plus long. C'est que je peux commencer à 21 ou à 22h. Je n'ai pas non plus d'heure fixe de début, mais je n'ai pas non plus d'heure fixe de fin. Généralement, on fait ça pendant 5 ou 6 heures d'affilée tous les jours.
0: 5 à 6 heures d'affilée tous les jours.
3: Oui.
0: Est-ce que les parents, vous pensez qu'ils sous-estiment aujourd'hui le danger d'être sur les réseaux?
3: De manière générale, oui. Mais je dirais qu'avec le temps, ça commence un petit peu à s'estomper, cette insouciance avec les réseaux sociaux, de par les activités que peuvent avoir la police à faire beaucoup plus de prévention. De mon côté aussi, parce que c'est sans se vanter que je peux dire que j'ai touché des centaines de milliers de personnes, même des millions de personnes en 4 ans. Et surtout depuis l'affaire Liana, en fait, aussi triste que ça soit.
0: Exactement, exactement. La regrettée petite Liana qui... On va se retrouver juste après le journal. On va continuer ensemble sur Europe 1, en direct. Est-ce que c'est OK pour vous, Monsieur
3: Fox ? C'est parfait.
0: Super. Bon, à tout à l'heure. Vous écoutez Europe 1, il est 23h, tout de suite les actualités avec Maëlle Hassani. Bonsoir Maëlle.
1: Bonsoir Sana, bonsoir à tous. L'optimisme règne en Gironde ce soir. Après avoir parcouru 42 000 hectares en un peu plus d'une semaine, le gigantesque incendie est toujours stabilisé. Les choses commencent à s'améliorer nettement, souligne la préfète du département, même si deux points sont toujours actifs au sud de la Cano et sur la presqu'île du Cap Ferret. 3300 sapeurs-pompiers restent mobilisés. Le pire est derrière nous, estime de son côté le ministre de l'Intérieur, Laurent Nunez. Des nouvelles rassurantes également en provenance des Landes. L'incendie parti de Biscarrosse la semaine dernière est désormais maîtrisé après avoir brûlé 3600 hectares de végétation. Feu fixé à Couchet en Côte d'Or et à Brignoles dans le Var où les 650 habitants évacués hier peuvent regagner leur domicile. Et dans les communes ravagées par les flammes, des pillages signalés ces derniers jours. Le parquet de Bordeaux fait état de 22 procédures judiciaires ouvertes pour des vols par effraction. Nos voisins européens également touchés par des feux de forêt au cœur de l'été. Même l'Angleterre est concernée. Une centaine d'hectares partis en fumée dans le Suffolk, à l'est du pays. Des habitants et des vacanciers contraints d'évacuer. En Grèce, le gouvernement prévoit des jours difficiles après le déclenchement de deux sinistres en Crète. 8000 évacuations ordonnées. En Espagne, la situation s'améliore dans la région de Madrid, mais 11 000 hectares sont partis en fumée en 24 heures à la frontière avec le Portugal. L'Espagne également confrontée à une crise migratoire. Plusieurs centaines d'immigrés illégaux sont arrivés ces dernières heures dans l'enclave de Ceuta située aux portes du Maroc par la mer ou en forçant un poste frontière. Les autorités locales évoquent une urgence humanitaire et sociale absolue. 9 personnes sont décédées. Des soldats attendus sur place en renfort. Par crainte de répercussions à l'ensemble de l'Europe, l'Italie demande ce soir la suspension de l'espace Schengen de l'Espagne. Proposition démagogique, répond Madrid. Bagdad nie avoir donné son accord avant les frappes menées conjointement par les États-Unis et l'Arabie Saoudite hier contre des milices pro-Iran sur le sol irakien. Le président américain Donald Trump avait pourtant assuré plutôt qu'un feu vert avait été donné par les autorités locales. Ces attaques qui témoignent d'une implication directe de Riyad dans la guerre au Moyen-Orient avaient fait une vingtaine de morts. À son tour, la CONCACAF, qui représente les 41 fédérations nord-américaines de football, rejette le projet de réforme controversée du patron de la FIFA. Gianni Infantino veut créer une société commerciale ouverte aux investisseurs privés. Proposition vivement rejetée en Europe. Après une réunion d'urgence, l'UEFA menace de ne plus participer aux compétitions organisées par la FIFA, dont la Coupe du Monde, tant que ce projet ne sera pas écarté. Et puis le réarmement démographique attendra en France. Le nombre de naissances recule une nouvelle fois au premier semestre 2026, selon les données provisoires de l'INSEE publiées aujourd'hui. Moins de 314 000 nouveau-nés entre les mois de janvier et juin dernier, contre 317 000 un an plus tôt. Si cette tendance se poursuit, le nombre de naissances connaîtra un plus bas historique pour la 5e année consécutive. 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On retrouve Sana Blanger pour la Libre Antenne jusqu'à 1h.
0: Merci Maëlle, à tout à l'heure minuit.
1: À tout à l'heure.
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0: Bonsoir à toutes et à tous. Si vous nous rejoignez sur Europe 1, bienvenue dans la Libre Antenne. Merci d'être avec nous. Vous pouvez nous appeler au 01 80 20 39 21 pour passer en direct comme Monsieur Fox ou Corentin tout à l'heure. Vous pouvez également nous écrire par SMS au 739 21 en commençant votre message par le mot nuit, réagir sur la page Facebook de la Libre Antenne ou retrouver cette émission en podcast sur europe1.fr, le site. Depuis le début de cette soirée, nous parlons de reconstruction, de courage et de ces épreuves qui bouleversent une vie. Et depuis, enfin, juste avant le journal, nous sommes avec Monsieur Fox qui consacre son quotidien à la prévention et au signalement des pédocriminels sur Internet. L'émission continue jusqu'à 1h du matin. A tout de suite.
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0: Avant le journal, vous nous expliquiez, Monsieur Fox, que votre objectif n'est pas de vous substituer à la police, mais de lui permettre d'agir plus vite et plus efficacement.
3: Alors, c'est plus ou moins ça, ouais, effectivement. On ne veut pas se substituer ni à la police, ni à la justice. Du coup, quand on fait un signalement au procureur, on demande une ouverture d'enquête à laquelle on pourra, à la suite de ça, fournir toutes les preuves qu'on a obtenues à la police pour qu'elle-même puisse faire une enquête. Donc, en gros, c'est complémentaire, finalement.
0: J'ai plein de questions à vous poser parce que le sujet intéresse et concerne énormément de personnes, que l'on soit soi-même victime, parents, grands-parents, enfin, vraiment. Donc, moi, ce que je voudrais comprendre, c'est à partir de quel âge un enfant peut-il devenir une cible ?
3: Il n'y a pas d'âge. Alors, nous pour des raisons de crédibilité, étant donné qu'on utilise les réseaux sociaux, on se fixe un âge minimum à 12 ans, mais il y a des confrères à moi en association qui peuvent baisser l'âge jusqu'à 8 ans, parce que ça peut être théoriquement crédible qu'un enfant utilise, par exemple, Facebook, étant donné que les parents pensent que c'est un danger négligeable. Mais il n'y a pas d'âge, en fait, pour subir ce genre de choses, que ce soit de la part de la famille ou d'une personne extérieure. Je vais prendre un cas très simple où, il n'y a pas longtemps, sur l'île, il y a un babysitter qui s'est fait arrêter pour avoir touché 19 enfants, et le plus jeune avait 5 mois. Donc, il n'y a pas vraiment d'âge pour subir ce genre de choses.
0: Quel réseau ou quelle plateforme vous inquiète le plus aujourd'hui ?
3: Au final, un peu toutes. Je dirais qu'aujourd'hui, une des plus alarmantes pour moi, ça reste Snapchat. Ouais. Il y a Telegram, parce que Telegram, ça va être du partage de contenus pédopornographiques qui peuvent se faire. Et TikTok, parce que TikTok, on a tendance à imaginer que c'est super safe, alors que, ben, en fait, pas du tout. Il y a beaucoup de contenus, par exemple, de personnages générés par IA avec des têtes d'enfants sur des corps plus ou moins adultes qui vont danser, qui se partagent, qui ont des dizaines de milliers de followers. Et beaucoup de comptes d'hommes qui repartagent, ou quand on va checker leur profil à eux et ce qu'ils peuvent repartager, il y a des réelles vidéos d'enfants qui sont repartagées entre eux, quoi. Donc, c'est une bibliothèque à ciel ouvert, finalement.
0: Bah oui. Et vous prenez des profils de jeunes filles.
3: Exactement.
0: Est-ce que, Monsieur Fox, vous avez déjà essayé de prendre le profil d'un jeune garçon ?
3: Oui, bien évidemment. Et le problème reste le même. Ça change absolument rien. Le genre de la personne qu'on veut incarner ne change rien. Peut-être qu'il y aurait un peu moins d'ajout sur la rapidité, mais sur le long terme, ça ne changerait rien.
0: Oui. Quand vous vous mettez, donc, vous créez votre profil, est-ce que maintenant, vous arrivez à déceler comment est-ce que ces prédateurs créent une relation de confiance ? Pour que vraiment on comprenne bien l'approche, l'hameçonnage en fait. C'est eux qui cherchent le lien.
3: Exactement. Le compte, c'est un hameçon et il faut savoir que du coup, on ne rentre pas dans leur jeu, on n'incite à rien du tout. C'est-à-dire que c'est eux qui lancent la conversation et si par exemple, il en vient à me parler de choses sexuelles, ben, on va toujours faire le personnage ignorant, la personne qui ne comprend pas ce qui est en train de se passer. Et disons qu'il y a plusieurs types de personnes qui vont une sorte de manipulation, c'est-à-dire qu'il y en a qui vont être plutôt brutes et cachent dans ce qu'ils veulent, donc ça va être des personnes qui vont être là vraiment plus pour le côté fantasme finalement. Il y a des personnes qui vont comprendre à quel point on peut paraître innocent et vont chercher à être les premières personnes à nous initier d'une certaine manière. Mmh. C'est ce qui va revenir un peu le plus souvent et généralement dès les premières lignes de conversation, on peut entrevoir quel type de manipulation ils vont entreprendre. Ça reste des personnes qui sont très pervers narcissiques, qui sont mieux que les autres, et c'est très rapidement qu'ils se dévoilent.
0: Très vite.
3: Oui, très vite. En 15 minutes de conversation, on sait à peu près quel type de profil on a en face de nous.
0: Est-ce que depuis l'affaire Liana, vous avez le sentiment que il s'est passé quelque chose ou qu'il y a un changement dans l'approche ou... Parce qu'on espère, sincèrement, on espère cette espèce d'électrochoc à se dire que peut-être aujourd'hui, ils vont avoir un petit peu plus peur.
3: Alors, au niveau des possibles prédateurs que je croise, oui. Je dirais qu'aujourd'hui, ce qui a changé, et c'est même pas directement suite à l'affaire Liana, mais plutôt suite à toutes les polémiques qu'il y a pu avoir avec un de mes confrères qui fait aussi des streams, donc Finizi,
0: oui,
3: qui était passé
0: Dominique.
3: Un petit peu partout, exactement.
0: L'histoire de Dominique.
3: Et, Exactement, et la multitude de plateaux qu'il ait pu faire lui et moi aussi de mon côté, donc à nous deux, je dirais qu'ils ont pris une tendance à baisser leur âge. Ça veut dire que déjà avant, on essayait tout de même de nous dire notre âge en priorité, de leur demander pardon leur âge en priorité pour que nous, on n'ait pas à le dire en premier, pour qu'ils ne puissent pas forcément mentir.
0: Oui.
3: Et on a remarqué qu'aujourd'hui, très souvent, et ça pour le coup, c'est vraiment aberrant, ils disent quasiment systématiquement avoir 15 ans. C'est déjà arrivé ces derniers temps qu'une des personnes me dise avoir 13 ans. Je lui ai dit avoir 12 ans. Et très rapidement, je lui ai dit, moi, je ne veux pas parler avec toi. Et tout de suite, je lui disais que c'était un bébé. Et tout de suite, il m'a dit, non, mais en fait, je rigole, j'ai 40 ans. Ils ont pris une manière à se défendre, mais à baisser leur âge plutôt que l'inverse. Quoi. Ils ne se cachent pas plus que ça non plus. Quoi.
0: Alors moi, je vous suis sur les réseaux. Je vous suis depuis quelques temps, au moins 4-5 mois.
3: Ah ouais, ok.
0: Oui, mais ouais, vraiment. Et je suis très, très heureuse d'échanger avec vous ce soir. Et en fait, vous mettez les extraits. Vous mettez les extraits sur Facebook. Et j'ai vu effectivement l'évolution où vous leur dites, mais t'as pas la voix de quelqu'un de... Même les gens qui mettent des commentaires, ils disent, mais il a pas la voix de quelqu'un de 18 ans ou 16 ans. On entend qu'ils sont bien plus matures et qu'ils mentent sur leur âge.
3: Ça, c'est depuis toute la médiatisation qu'il y a eu autour de ce qu'on peut faire, de notre contenu.
0: Mais il n'y a pas moins de contacts, en tout cas.
3: Non. Ça n'a pas changé. Que ce soit depuis l'affaire Liana ou la médiatisation des affaires, rien n'a changé. C'est resté pareil. Je dirais même, au contraire, qu'on a peut-être un peu plus de travail qu'avant, finalement.
0: Comment est-ce qu'on vous appelle? Parce que pour Finizi... j'avais lu dans le Figaro, on l'appelait livreur. C'est le terme employé pour Finizi, c'était livreur. Donc, il livre. Mais vous n'êtes pas influenceur non plus. Donc, comment est-ce qu'on vous désigne finalement ?
3: La plupart du temps, les médias qui vont faire des articles sur notre travail et qui vont me désigner, en tant que streamer.
0: Streamer.
3: Mais je dirais que je suis juste un créateur de contenu autour de la prévention sur Internet, de manière générale. Parce que je ne vais pas faire non plus que des streams, je vais faire des vidéos où je vais donner mon avis sur certains points, que ce soit sur tout ce qui touche, bien sûr, tout ce qui touche ma zone d'expertise, on va dire. Mais de manière générale, ils aiment bien dire streamer parce que ça reste quand même 60% de mon activité sur Internet, quoi.
0: Alors, ce soir, hein, Monsieur Fox, l'objectif, clairement, c'est pas de faire peur aux parents, c'est juste de leur donner les moyens de mieux protéger leurs enfants. Quels sont, pour vous, les premiers signes qui doivent alerter un parent ?
3: Le renfermement, déjà, un enfant qui va se renfermer sur lui-même, un enfant ou un adolescent, peu importe, qui va avoir tendance à toujours je dirais que le renfermement, c'est vraiment le plus gros détail qu'on peut croiser. Et sa manière d'être, sa manière de se sentir, s'il se sent isolé, s'il se sent en fait, ce qu'il faudrait vraiment que les parents comprennent aujourd'hui, c'est pas forcément de déceler le comportement que peut avoir l'enfant, mais plutôt d'aller directement chercher le dialogue pour comprendre si quelque chose ne va pas, si l'enfant va vouloir s'énerver tout de suite, s'il accepte pas forcément qu'on check son téléphone, bien que je peux comprendre qu'aujourd'hui, il faut laisser une certaine intimité à ses enfants, surtout passer un certain âge. Mais de checker si tout va bien, ça coûte rien. Et ce que je peux vous dire, de par le temps que je fais ça et que j'ai beaucoup de témoignages de parents, c'est que le dialogue, il n'est pas assez instauré autour de parents et enfants. Et aujourd'hui, un enfant qui aurait pu subir quelque chose pourrait très bien facilement mentir et faire croire que tout va bien, alors que tout ne va pas bien.
0: Oui.
3: C'est important que l'enfant se sente en sécurité avec ses parents et qu'il sache qu'il peut lui parler sans avoir peur d'être engueulé, d'être incompris, de n'être pas cru aussi. Parce qu'aujourd'hui, beaucoup d'enfants ne sont pas crus par leurs parents, surtout quand ça touche à l'intrafamilial, l'oncle, la tante, la sœur, le frère. Et c'est vraiment important qu'aujourd'hui le dialogue s'ouvre entre les parents et les enfants.
0: Et si un enfant, justement, finit par se confier, quelle est la première réaction à avoir ? Et surtout, j'ai envie de dire, quoi que vous l'avez dit là, à éviter ?
3: Éviter, je vais commencer par éviter parce que c'est ce qu'on peut faire le plus souvent, c'est l'énervement. Parce que le parent pourrait juste avoir peur pour son enfant et qu'il est du coup, par peur pour lui, va s'énerver et essayer de lui faire comprendre. Sauf qu'il comprendra pas de la même manière que nous, on va essayer de leur faire comprendre, parce qu'on est adulte et on va plus loin. Mais je dirais, c'est déjà essayer de récupérer de l'empathie, essayer de se mettre à sa place et de comprendre pourquoi il en arrivait à parler avec un inconnu sur les réseaux, de ses problèmes, pourquoi il nous l'a pas fait, se remettre en question soi-même. Parce qu'aujourd'hui, si un enfant subit quelque chose de la part d'un inconnu sur Internet et qu'il s'est fait manipuler, c'est pas à l'enfant d'en subir les conséquences, mais à la personne qui l'a manipulé. Donc c'est vraiment avoir de la compassion et essayer de comprendre les choses plutôt que de passer par l'énervement pour les faire comprendre. Vraiment être posé, réfléchi et discuter, quoi.
0: Je comprends. Je comprends. Après, bon, c'est vrai que la première réaction, c'est le choc. Et puis, il faut déjà démêler l'émotion dans laquelle, l'émotion qui va arriver quand l'enfant finit par se confier. Beaucoup connaissent le nom de Pharos, sans savoir réellement à quoi sert cette plateforme. Est-ce que vous acceptez de nous l'expliquer?
3: Bien sûr. Alors Pharos, en fait, c'est une plateforme de signalement en ligne, mais qui va toucher bien plus que la pédocriminalité, par exemple. Ça va être pour tout type de contenu qu'on peut croiser sur les réseaux qui seraient illégaux. Donc, on va prendre le cas, par exemple, de l'harcèlement, parce que c'est quelque chose qui peut toucher énormément les jeunes aussi. Votre enfant, il se fait harceler sur les réseaux sociaux, vous pouvez prendre le compte qu'il a harcelé, le signaler sur Pharos. Donc, c'est un groupe de gendarmes spécialisés dans tout ce qui touche aux problèmes liés avec Internet. Et les signalements sont très simples. Il y a une catégorie pour chaque problème. On a juste à cliquer dessus, à donner nos informations personnelles, décrire exactement tout ce qui s'est passé. Donc, c'est vraiment le mieux pour qu'un signalement soit traité le plus rapidement possible. Mmh. C'est de détailler au maximum tout ce qui s'est passé sans omettre aucun détail. Et derrière, la personne qui prendra en charge le signalement vous renverra un mail pour avoir les preuves et tout ce qui s'ensuit pour pouvoir agir.
0: Merci. Infiniment, c'est extrêmement clair. Donc, on fait ce signalement sur Pharos, mais en complément, bien évidemment, faut aller faire un dépôt de plainte.
3: Bien sûr. Alors, tout dépend, bien sûr, le problème. Bien sûr, si c'est l'enfant qui a subi, par exemple, qui a reçu des photos contre son gré, c'est important d'aller porter plainte. Il faut savoir qu'aujourd'hui, beaucoup de parents ou même de personnes de manière générale vont imaginer qu'avec un nom Snapchat, un pseudo Snapchat, on ne pourra rien faire. Or, c'est totalement faux. La police, aujourd'hui, a les capacités de retrouver quelqu'un juste de par son compte Snap, parce que Snapchat, par exemple, et même les réseaux sociaux de manière générale, et la police vont collaborer ensemble avec une réquisition. Et quand on crée un compte, généralement, sur tous les réseaux sociaux, on aura forcément besoin d'une adresse email ou bien d'un numéro de téléphone. Et même si l'adresse email n'est pas forcément une adresse email réelle, donc quelqu'un qui aurait pu en créer une spécialement pour le cas, il a bien créé... Quelque part, s'il l'a créé chez lui, alors son adresse IP est reliée à sa adresse mail et tout pourra être récupéré, quoi, finalement. Donc, c'est toujours important de faire un dépôt de plainte.
0: Parce que quelle est l'erreur que font les familles le plus souvent ?
3: Négliger et passer à autre chose. En mode, moi, je pars du principe où si jamais des parents décident de ne pas prendre les choses en main, ça renvoie quoi à l'enfant? Ça renvoie que ce qu'il a vécu, c'est pas super grave. Donc, si jamais il peut le resubir, ce sera pas super grave. Et la personne qui a fait le méfait, finalement, pourra recommencer sur un autre enfant. Donc, pour moi, le parent est responsable de ça d'une certaine manière s'il agit pas en conséquence.
0: C'est pour ça que vous nous disiez tout à l'heure que vraiment la relation, en tout cas les parents, la communication au sein de la famille est extrêmement importante, parce que l'enfant a besoin de sentir que son parent sera un refuge et pas le juge, si je puis dire.
3: Exactement, et puis c'est la base de toute façon de parents. Mais je vais prendre un cas simple, mais rien que quand on s'entoure de nos amis, on veut pouvoir parler avec eux s'il y a un problème. On va pas laisser tout passer. Si on a quelque chose à leur dire, on leur dira, mais il y aura toujours de la bienveillance avant tout. On peut s'énerver, on peut ne pas être d'accord, mais là c'est directement le parent, donc t'es censé être pas l'ami de ton enfant, mais d'une certaine manière si, en fait, parce que tu dois devenir la personne la plus apte à le protéger. C'est le rôle d'un parent, et donc ça doit passer par le dialogue.
0: Je comprends. On a reçu un SMS. Alors, il n'est pas complet, mais je vais vous le lire. À la première journée de Facebook, ma fille de 14 ans a eu un rendez-vous à 6h du matin dans un parc. Je surveillais, j'ai prévenu la police. Madame, elle n'a pas été violée, on a autre chose à faire. Il faut former la police. Trois petits points de suspension. Bravo pour votre... Et malheureusement, le SMS est coupé. Donc, j'imagine que la personne va probablement nous envoyer la suite de ce message. Oui, bien évidemment, on ne peut que vous dire bravo. Mais moi, je n'ai pas fini. J'ai encore des questions à vous poser. Parce que j'aimerais bien mettre de côté M. Fox et j'aimerais bien qu'on parle de Florian.
3: D'accord.
0: Ben oui. Parce qu'en fait, il y a quelques semaines, Florian, je vous ai laissé un message. Je vous écrivais simplement que j'espérais que vous preniez soin de vous, parce que vous passez vraiment, vous nous l'avez dit, 5 à 6 heures par jour à ce que notre société produit de plus sombre. Donc j'ai envie de vous poser la question la plus simple du monde, c'est comment ça va ?
3: Ça va, dans le sens où... Pour rester dans un meilleur mood possible, je me dis qu'il y a toujours pire. De toute façon, j'essaie de me confronter un petit peu aux problèmes que peuvent subir les brigades des mineurs, par exemple, les officiers qui vont recueillir des témoignages horribles de la part d'enfants qui ont vécu l'horreur. Et ça me permet de me dire qu'il y a toujours pire que moi. Et aujourd'hui, j'arrive à relativiser, à prendre 2-3 jours. Ça fait pas longtemps que je suis sur l'île, par exemple. Du coup, je n'ai jamais voyagé de toute ma vie. Ouais. Et je me permets d'aller faire 2-3 jours en Belgique pour décompresser avec ma petite femme. Et c'est ce qui me permet de relativiser et de prendre un petit bout de boost. Mais de manière générale, la seule chose que ça peut vraiment créer, c'est un dégoût de l'être humain. C'est triste à dire, c'est triste le constat. Mais aujourd'hui, quand je suis dans le métro, par exemple, et que je vois un papy qui va sourire à un enfant, alors que c'est juste innocent, ça peut être vraiment juste l'ancienne génération qui sourit à la nouvelle, sans méchante pensée. Mais tout de suite, je vais me dire, et si c'est quelqu'un qui a d'autres pensées dans sa tête, et c'est pas super simple de penser ça, quoi.
0: Non, c'est pas super simple, et d'autant que... Il faut le dire, vous recevez en plus des menaces de mort, des pédocriminels justement qui vous menacent. Donc, est-ce qu'il y a des moments où clairement, vous avez peur ?
3: Peur, non. Non, parce que si demain j'ai peur suite aux menaces que je reçois, alors ils ont gagné. Je ne dirais pas que j'ai peur, parce que pour moi, c'est pas des menaces qui vont être réelles, c'est des gens qui vont chercher justement à me faire peur. Je dirais que c'est des gens qui cherchent à calmer peut-être une frustration, je sais pas. Il y a peut-être aussi des gens qui ne sont même pas pédocriminels et c'est juste pour le fait de menacer quelqu'un. Aujourd'hui, c'est quelque chose que je dis ouvertement et d'ailleurs, les gens qui m'entourent n'aiment pas que je le dise. Mais si demain, je serais amené à perdre la vie par rapport à ce que je fais, ce serait plutôt une fierté pour moi, même si je serais pas là pour le revendiquer. Mais c'est que je dérangeais comme il fallait et que j'avais mis un gros coup de pied dans la fourmilière. Et donc... ce serait pour moi une meilleure mort finalement que de mourir d'un cancer à 68 ans ou un truc comme ça, quoi.
0: Waouh. Vous avez déjà pensé à arrêter ?
3: Non. J'avais déjà pensé à faire des petites pauses, mais eux ne prennent pas de pause et j'y consacrerai toute ma vie. À côté de ça, ça m'a permis d'ouvrir les portes, par exemple, d'écoles primaires pour faire de la prévention auprès de classes de CM2 l'année prochaine. Je vais avoir plusieurs collèges et encore une fois, écoles primaires pour faire de la prévention. Et c'est ce qui me permet de comprendre pourquoi je fais ça et pourquoi j'arrêterai pas de toute manière, parce qu'il faut que les gens soient au courant, il faut que les gens soient formés, ouais. Il faut que les parents prennent conscience de tout ça et que les jeunes aussi savent se protéger d'une certaine manière.
0: Vous arrivez à dormir ?
3: Oui, bon, compliqué. On dort le matin, on se réveille en début d'après-midi, quoi.
0: Ouais. Et avec ce combat que vous menez, Florian, qu'est-ce que vous avez perdu et qu'est-ce que vous avez gagné ?
3: J'ai perdu un petit peu le goût de l'humain. J'ai perdu le goût de l'humanité d'une certaine manière, de la bonté. Avant, j'étais quelqu'un qui n'était pas super positif, mais qui arrivait à voir le bien partout. Et aujourd'hui, je préfère voir le mal plutôt que le bien et de me dire que si quelque chose est bien, c'est mieux. Et qu'est-ce que j'ai gagné ? J'ai gagné des parents qui sont un peu mieux formés sur tout ça, qui sont en capacité de me dire qu'ils ont pris les choses en main, qui ont ouvert le dialogue avec leur enfant. J'ai gagné une communauté en or. J'ai gagné une équipe de personnes qui sont là pour m'aider dans ma vie, dont certaines qui font clairement partie de ma famille aujourd'hui. Donc ça m'a permis quand même de m'ouvrir sur d'autres personnes qui ont le même combat et les mêmes idéaux que moi, que j'aurais jamais croisé avant, quoi.
0: par rapport à l'humanité, parce que vous nous dites, j'ai perdu le goût de l'humanité. Est-ce qu'il vous arrive quand même encore de faire confiance spontanément à quelqu'un?
3: Très peu, parce qu'au-delà de tout ça, au-delà de ce fait-là de la pédocriminalité, il y a quand même beaucoup de gens qui m'ont, au cours de ce petit parcours, qui m'ont énormément déçu. Mais j'ai su faire confiance à des bonnes personnes aujourd'hui. Je vais prendre quelqu'un qui s'appelle, quelqu'un qui est proche de mon équipe, qui s'appelle Anaïs. Et aujourd'hui, c'est quelqu'un à qui j'ai fait confiance et j'ai bien fait de lui faire confiance parce que elle va gérer énormément de choses qui vont me poser problème au quotidien, par exemple. Suite à toutes les menaces que j'ai pu recevoir dans mes messages privés et tout ça, en fait, j'ouvrais juste plus mes messages privés. Donc, j'étais plus non plus en capacité d'aider des personnes qui me demandaient conseil. Et aujourd'hui, cette personne-là va prendre en charge tous ces messages-là, qui va me dire cela, tu peux les ouvrir, tu ne peux pas les ouvrir. Donc, j'ai du mal à faire confiance aujourd'hui. Je vais beaucoup me fier aussi ma femme a un petit don pour savoir quel genre de personnes peuvent être mal intentionnées ou non.
0: Oui.
3: Donc je vais me fier un peu plus aux gens qui sont déjà proches de moi avant de moi-même me faire confiance et faire confiance à quelqu'un. Parce que j'ai déjà été trop déçu et voilà.
0: Je comprends. Donc c'est votre femme qui prend soin de vous pendant que vous prenez soin de nous, en fait.
3: Exactement. Oui, ma femme et mon équipe.
0: Oui. On a reçu un SMS, donc 739-21, si vous souhaitez réagir au témoignage de Florian, alias Monsieur Fox sur les réseaux. Merci pour ce témoignage. Moi, je vous découvre ce jour. Le site Pharos est connu. Vous arrive-t-il d'alerter beaucoup de parents? C'est Bernadette qui envoie ce SMS.
3: Alors déjà, merci beaucoup pour la réaction, Bernadette. Et oui, bien sûr, sur ma communauté, donc les personnes qui me regardent chaque jour, depuis 4 ans, j'ai touché plusieurs dizaines de millions de personnes et 75% de ma communauté sont des parents, sont des mères de famille la plupart du temps. Je suis plus suivi par des femmes que par des hommes. Et pour la plupart, sont parents et ont pris conscience du problème. Et quand je fais mes vidéos, là, je touche vraiment, par contre, des centaines de millions de personnes tous les ans. C'est des personnes qui vont être un peu mieux informées, qui vont prendre conscience du problème et pouvoir agir en conséquence. Et je reçois beaucoup de messages, que ce soit lors de mes streams ou un message privé sur les réseaux sociaux, qui vont me demander conseil. Et j'essaye de répondre un maximum à toutes les personnes.
0: Vous nous avez donné un chiffre... Je ne sais pas si c'est le mot effarant ou effroyable. Je pense que c'est les deux. 2 millions de pédocriminels recensés en France, en ligne actuellement.
3: Exactement.
0: Et 6 personnes dans votre équipe qui vont vous aider.
3: Alors, dans mon équipe, ouais, on est 6.
0: Et en fait,
3: c'est des personnes qui vont...
0: Pardon.
3: Je vous laisse finir, pardon.
0: Non, mais c'était pour dire qu'il y avait 60 personnes... des bureaux d'office mineurs qui prenaient en charge ces 2 millions de pédocriminels recensés. Donc, on peut imaginer qu'il y en ait plein d'autres. C'est pour ça que je dis effroyable.
3: Exactement. Alors, oui, c'est effroyable et ça fait peur, en fait, parce que, effectivement, les 2 millions de pédocriminels recensés, c'est des personnes qui sont déjà, qui ont déjà été condamnées. Ça veut dire que c'est des personnes qui sont connues des services de police. Donc on n'imagine pas le nombre de personnes qui ne sont pas connues et qui peuvent justement traîner sur les réseaux sociaux. Et donc les 60 personnes dans lesquelles vous faisiez référence, c'est l'office mineur. Donc c'est des personnes qui sont des policiers, une unité de police qui sont agréées par l'État pour faire exactement le même travail que moi. Mais officiellement, et ils sont très peu. Voilà, c'est pendant l'affaire Liana, ça parlait justement de ces chiffres-là et qu'il en faudrait minimum 10 fois plus, vraiment au minimum. Mais à ce que j'ai entendu, il y a des unités qui vont s'ouvrir dans des grandes villes. Je pourrais pas dire lesquelles, mais c'est des contacts dans la police qui m'ont dit. Et aujourd'hui, ça reste trop peu. Mais je pense qu'ils ont décidé de changer les choses, non pas par volonté de le faire, mais pour calmer le peuple, étant donné que le peuple commence à crier qu'ils en ont marre, quoi. Ils ont peur pour leurs enfants, ce qui est légitime.
0: Tout à fait. Tout à fait. Florian, vous voyez faire ça toute votre vie?
3: Oui, bien sûr, jusqu'à la fin. Si demain, il y a une opportunité qui s'ouvre, comme en Angleterre, où les personnes qui font ça de leur côté, comme moi, aujourd'hui travaillent main dans la main avec la police et ils ont un statut spécial. Si demain...

0: personnes qui travaillent notamment à la CAF sur tout ce genre d'aspect. Donc c'est vraiment quelque chose que je compte faire toute ma vie. Ouais.
1: Alors, dans 10 ans, qu'est-ce que vous aimeriez qu'on dise de M. Fox ?
0: Je dirais pas que je voudrais qu'il y ait des choses positives. Je suis pas quelqu'un qui va prétendre au fait que les choses ont bougé parce que j'ai fait quelque chose. C'est pas du tout ce que je veux. Je veux pas qu'on retienne Monsieur Fox. Je veux juste qu'on retienne que les choses ont bougé et que si quelqu'un demain dit que j'ai aidé à faire ça, eh ben, ça me ferait plaisir. Mais c'est vraiment pas la vocation à ce qu'on se souvienne de moi. Moi, je veux que les choses soient prises en main. Je veux que les choses évoluent. Je veux que les victimes soient entendues, soient comprises, soient traitées, soient prises en charge. Et je veux que les personnes qui ont fait subir l'horreur aux enfants payent pour leurs crimes et qu'ils soient en incapacité de recroiser des enfants sur leur route.
1: Une dernière question, je peux ?
0: Bien sûr.
1: Encore une fois, je trouve que ce que vous faites est vraiment incroyable. Est-ce que vous avez écrit un livre ? Parce qu'en fait, je n'ai pas tout à fait compris. Il y a peut-être une semaine, vous nous avez expliqué sur votre réseau, enfin en tout cas je l'ai vu sur Facebook, que vous aviez rédigé, enfin que vous aviez écrit un livre. Je voulais savoir s'il était édité ou si justement vous recherchiez un éditeur, Florian.
0: Non, il est édité. En fait, c'est arrivé tout bêtement. C'est ma communauté qui voulait que j'écrive un livre. Et en fait, il se trouve qu'une semaine plus tard, une maison d'édition qui a l'habitude de traiter avec des personnes qui sont sur Internet m'a contacté pour faire un petit livre. Donc la communauté a décidé que ce serait une biographie. Donc comment j'en suis arrivé justement à faire ça sur Internet, comment j'ai rencontré mon premier prédateur quand j'avais 13 ans, comment j'étais harcelé quand j'étais enfant, comment moi-même j'ai pu faire du harcèlement adolescent, comment j'ai rencontré ma femme, comment j'ai perdu mon fils, et ma vie en fait, tout simplement.
1: Ah, je suis désolée. Ouais.
0: Non, c'est pas grave, merci beaucoup, c'est pas grave. Et voilà, du coup le livre est disponible en précommande depuis 2 semaines environ, et il sortira en fin d'année.
1: En fin d'année, ok. Y a des messages qui sont arrivés pour vous, Florian ?
0: Oui.
1: Pas de mots pour vous dire merci, c'est un fléau consternant, bravo et prenez soin de vous. Et c'est Annie qui envoie ce message.
0: Merci beaucoup à Annie, ça fait plaisir, c'est des messages de soutien qui donnent beaucoup de force.
1: Et puis il y en a un autre. Coucou Flo, on t'aime, on est fiers de faire partie de ton équipe. T'es un humain incroyable, ne l'oublie jamais mon frère. Et c'est Anaïs qui a envoyé ce message.
0: Bah, du coup, c'est la personne dont je faisais mention juste avant. C'est la numéro 2 quand les gens ne savent pas qui parlait, quand je ne suis pas disponible, c'est vers elle qui vont directement.
1: Vous avez également tout mon soutien, Florian. Je sais à quel point c'est important pour vous. Je crois que les auditeurs l'ont aussi compris. Nous, on reste en contact, je l'espère. Je sais que vous avez besoin de médiatiser encore plus ce que vous faites. Bien évidemment, continuez à prendre soin de vous, parce que c'est, comme je disais, c'est très important. Merci, vraiment, merci pour votre sincérité ce soir. On a beaucoup parlé des enfants, des parents, des prédateurs, mais on a aussi découvert l'homme qui est derrière Monsieur Fox. Donc je vous souhaite de continuer à protéger les autres sans surtout jamais vous oublier vous-même.
0: Merci beaucoup, ne vous inquiétez pas, ça n'arrivera pas. Merci beaucoup.
1: Prenez soin de vous.
0: Merci pour l'invitation et prenez soin de vous aussi.
1: À bientôt, merci Florian.
0: À bientôt, au revoir.

0: C'était Jean-Louis Aubert avec Temps à nouveau sur Europe 1.
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0: 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Bonsoir Clémence.
2: Bonsoir Sana.
0: Bienvenue à la libre
2: Merci
0: antenne.
2: Merci beaucoup Sana de m'accueillir parmi vous. Et vos auditeurs, c'est vrai que je suis un petit peu, comment dire, un petit peu...
0: Intimidée,
2: voilà, mais bon,
0: oui.
2: Je pense.
0: Bon.
2: Mais je suis ravie de vous entendre et je vous écoute souvent et j'apprécie beaucoup vos interventions, votre voix qui est très douce, très apaisante, donc je suis ravie de vous entendre.
0: Merci.
2: De nouveau, mais de vive voix, on va dire.
0: Merci Clémence, vous aussi, vous avez une voix toute douce. Je voulais juste encore remercier Florian, avec qui nous étions.
2: Mais oui.
0: Qu'est-ce que vous en avez
2: Je trouve que c'est quelqu'un d'extraordinaire, hein, qui agit pour l'enfance. Et j'ai travaillé notamment aussi avec des enfants, des adolescents, et je comprends combien parfois ils sont en souffrance et en détresse, et d'avoir comme ça des personnes, je pense jeunes, en plus il est jeune, ce monsieur, qui agit comme ça pour la protection de l'enfance, oui. Je trouve ça extra, quoi.
0: Un héros.
2: Des temps modernes, exactement.
0: Exactement. Ouais. Et vous alors, dites-nous.
2: Alors moi, je me suis permis de vous appeler Sana, et je remercie aussi Jade, que j'ai eue au téléphone.
0: Notre chère Jade.
2: Audrey également,
0: oui.
2: Pour leur gentillesse et puis leur bienveillance aussi.
0: Avec vous,
2: et
0: hein.
2: Et je me permets
0: avec
2: de vous appeler un petit peu pour, on va dire...
0: Oui
2: donner mon témoignage de vie, un petit peu atypique, je pense, je pense qu'il y a quand même pas mal de gens qui se reconnaîtront peut-être. Donc pour donner mon témoignage, avoir votre avis, vos conseils, pourquoi pas, et peut-être le retour aussi d'expérience des auditeurs.
0: Des auditeurs, d'accord. Bon, c'est extrêmement clair, merci infiniment. Donc, en fait, pour vous, c'est changer de vie. Changer de vie, ça n'est pas simple, mais parfois, ouais. Ce n'est pas un choix de confort, c'est une question de survie. Voilà,
2: exactement.
0: Clémence.
2: Exactement. J'en suis là.
0: Alors, qu'est-ce qui se passe ?
2: Alors, qu'est-ce qui se passe ? Actuellement, je suis en arrêt longue durée.
0: D'accord.
2: Malheureusement, à mon grand dépit, parce que j'adorais mon métier. J'ai fait deux gros burn-out. Un à l'âge de 29 ans,
0: oui.
2: Avec une mise en danger de ma propre personne, tellement j'étais mal, voilà. Et puis en 2022, en septembre 2022, de nouveau encore avec mise en danger, parce que je voyais plus clair du tout à quoi que ce soit, quoi, on va dire. Mais malgré tout, je suis toujours là et grâce à, je suis croyante, il y a peut-être ça, il y a mes petits chiens, j'ai deux petits chiens aussi et puis j'ai un côté un peu fantaisiste, une fantaisie, je pense avoir gardé mon âme d'enfant,
0: oui.
2: Mais à côté de ça, deux burn-out. Et je suis aidante de mon père qui a 88 ans.
0: D'accord.
2: J'ai ma mère qui est décédée il y a 20 ans. Mmh. Je l'ai toujours porté à bout de bras depuis, on va dire, enfin, étant enfant, j'étais enfant pansement, on va dire.
0: Ah, c'est le terme.
2: Ouais.
0: Que vous... Enfant pansement.
2: Pansement, ouais. Moi, je l'ai vécu comme ça, en tout cas. C'est mon ressenti. C'est-à-dire que je suis... Enfin, je suis née pour être utile, en fait. En gros.
0: En gros.
2: J'existe par utilité.
0: Est-ce que vous voulez dire aux auditeurs quel est le métier que vous exerciez avant de vous retrouver en arrêt longue durée, justement?
2: Bien sûr, donc soignante, infirmière,
0: infirmière.
2: Comme par hasard.
0: Comme par hasard, c'est exactement ça. Quand Jade et Audrey m'ont expliqué voilà, qu'elle vous avait eu...
2: Un petit peu Loël, ouais.
0: Ouais, et elles me disent qu'elle était infirmière. Et on
2: c'est
0: s'est,
2: ça.
0: Voilà, et on s'est dit, tiens... ça n'est certainement pas un hasard. Et quand on vous écoute, c'est encore plus. Ça paraît. On a le sentiment finalement que c'est presque une évidence que c'était une vocation qui conditionnée par l'enfant utile.
2: Ouais. Alors au départ, je voulais être prof d'espagnol. Il fallait aller sur l'île, ma mère ne voulait pas, etc. Enfin bref, et puis moi après j'avais toujours ce sentiment, cette volonté-là de... Parce que j'ai eu aussi beaucoup de décès dans ma famille avec des maladies longues, etc. Étant enfant, enfin j'étais confrontée à tout ça aussi.
0: Oui.
2: Mon père qui était, depuis la naissance, qui était dépressif, enfin bref. Donc, et je pense que j'avais ça en moi, quoi, de vouloir, voilà... faire le bien pour les autres, les soigner, les prendre soin d'eux, quoi. Surtout prendre soin d'eux. Donc, c'est pas par hasard, en effet.
0: Oui. Et en fait, donc, ça a eu, sur vous, un impact qui s'est, comment dire, sur le temps.
2: Ouais.
0: Exprimé à travers votre premier burn-out, à 29 ans. Parce que qu'est-ce qui s'est passé concrètement? Qu'est-ce qui vous a amené à être en burn-out, Clémence?
2: Alors, en fait, je dirais que l'impact, comment vous dire, l'impact, je pense qu'il a été, enfin, ça va être un peu peut-être gros ce que je vais dire, mais je pense que l'impact, il a été dès ma naissance, en gros. Parce que j'ai été formatée pour être utile, pour être, comment dire, pour être utile à mes parents, en gros, quoi. J'ai vécu en autarcie, je suis fille unique. En fait, il fallait surtout pas que je fasse de bruit, pas que je dérange, parce que mon père était malade, enfin dépressif, tout. Donc, il fallait surtout, quand je reposais, jamais faire de bruit. Ma mère était complètement soumise à lui, quoi. C'était son roi, elle lui faisait tout, préparait tout. Et en fait, mon père passait même... Enfin, je dis pas qu'il fallait que je passe devant, loin de là, hein, mais... Mais j'arrivais en deuxième, quoi, on va dire, largement, quoi.
0: Vous avez le sentiment d'avoir été formatée pour quoi?
2: Formatée pour servir à mes parents, en gros. Pour, comment vous dire, pour être... je sais pas comment expliquer, pour être... comment dire? Pour être utile un peu, de toute façon, une fois, il y a...
0: Un exemple, est-ce que vous pouvez nous donner un exemple de ce qui vous semble donc être un formatage ou enfant utile, c'était quoi? C'était, on vous gardait à la maison, vous faisiez le ménage?
2: C'est ça, on me gardait à la maison, par exemple, on disait que... Il n'y avait pas de vacances, etc. Bon, ça, comme beaucoup d'enfants, attention, hein. Et puis, je veux pas... Parfois, j'ai un peu honte de tout ça, parce que je me dis, il y a tellement de misère et tout ça, j'ai un peu de scrupule de dire tout ça, quoi. Mais tout était conditionné, en fait. C'est-à-dire que, par exemple, si on pouvait partir quelques jours en vacances, eh ben, c'était sous prétexte, après, d'aller dans la maison de mes grands-parents, malheureusement, qui étaient décédés, mes grands-parents maternels, et de faire beaucoup de travaux pour les aider dans la maison, autour de la maison. Si, par exemple, après, j'avais... la famille de mon père, j'ai été coupée complètement parce qu'il y avait de la mésentente, donc mes cousins, tout ça, je les côtoyais pas, mes tantes, je les côtoyais pas, enfin, vous voyez, tout est...
0: Pas d'amis non plus. Est-ce que vous aviez Est-ce que vous aviez tout de même une vie sociale à côté? Vous alliez à l'école quand même?
2: Oui, voilà, oui. C'était l'école. Mais ça se limitait à ça, en fait.
0: Donc, si je comprends bien, très tôt, vous avez appris que vos besoins, à vous, passaient après ceux des autres.
2: Mais en fait, je ne m'en rendais même pas compte. C'est là depuis... Et j'ai quand même un certain âge, hein, j'ai plus de 50 ans. Hein.
0: Oui.
2: Mais je ne m'en rendais pas compte.
0: Oui, parce que c'était...
2: J'ai tellement été formatée, marquée au fer rouge par ça, que je ne me rendais pas compte. Et encore maintenant, je le fais avec plaisir et tout. Et du coup, parfois, on profite de vous, parce que voilà, quoi. Mais je le fais de bon cœur.
0: Est-ce que vous aviez le choix? Est-ce que aujourd'hui...
2: Bah, pas vraiment, hein. Pas vraiment, parce que quand on est enfant, bah, on dépend de ses parents. Là, bah, maintenant, voilà, je mets un peu les pièces du puzzle les unes après les autres, on va dire. Mais lorsqu'on est enfant,
0: Je vous imagine avoir peut-être, et peut-être que je me trompe, hein, aujourd'hui encore, une difficulté à dire un mot qui est très simple, qui serait non.
2: Ah bah oui, ça m'a tout à fait. Tout à fait, parce que j'ai peur du rejet, j'ai peur de pas être acceptée, j'ai peur de ne pas être aimée, de pas, donc bien sûr.
0: Peur du rejet ou peur de ne plus être aimée?
2: Un peu les deux.
0: Un peu les deux.
2: Et... Le rejet a été quand même beaucoup par mon père. Ma mère était très possessive, par contre. Et mon père, lui, était rejetant, insultant, méprisant. Enfin,
0: en plus.
2: Il me mentait. Enfin, il me...
0: Mmh.
2: Oui. J'étais une bonne à rien. J'ai fait de l'anorexie. Il me disait, ah, mais mange, tu vas être débile. C'est bon, quoi. J'avais pas le droit de rire, quoi. Ris pas comme un âne, c'est bon, quoi. La joie n'était pas de mise dans la maison. Il y avait une chape de plomb. Il fallait pas être joyeux, quoi.
0: Et vous avez toujours vécu avec eux?
2: Bah, j'ai vécu avec... C'est pareil, là, j'ai très très honte de dire ça, mais...
0: Non, pas de honte. Bon, vraiment, Clémence, petit 1, on libère la parole dans la libre antenne. Petit 2, nous ne sommes pas là pour vous juger.
2: Ouais.
0: Certainement pas. Et petit 3, il n'y a pas de petite souffrance. Il n'y a pas de honte. C'est votre vie. Vraiment, ne vous auto-flagellez pas. Les autres peuvent le faire à votre place. Mais ici, vraiment, libérez la parole.
2: Ouais. Non, j'ai vécu avec eux presque jusqu'aux 32 ans. Et puis après, j'ai refait des... Suite au burn-out, j'ai refait des contrats, des CDD ou des choses comme ça, des remplacements. Du coup, là, j'avais pris un appart, etc., plusieurs fois. Et puis après, il y a eu des choses. Le remplacement s'est arrêté, par exemple. Donc, je suis retombée en quelque sorte en burn-out. Après, ma mère est tombée malade.
0: Oui.
2: Je suis restée pour la soigner, en gros. Mais ça, je regrette pas. Franchement, je regrette pas.
0: Alors, à quel moment, Clémence, avez-vous compris que ce n'était pas, une enfance normale, mais une enfance où vous vous étiez oublié, vous?
2: Alors, je l'ai compris quand même assez... Enfin, à l'adolescence, déjà, je comprenais qu'il y avait des choses qui n'étaient pas normales non plus.
0: Un exemple?
2: Un exemple, par exemple, je vous avais expliqué que du côté de mon père, j'avais pratiquement pas de lien avec la famille, mais une fois, j'ai une tante quand même qui avait dit on va partir en vacances là avec les enfants, donc ils ont deux enfants. Si tu veux venir avec nous, t'es la bienvenue. Bon, donc moi j'étais toute contente. De pouvoir éventuellement partir, etc. Et donc, j'en parle à ma mère. Et quand ma mère a su ça, elle me dit écoute, moi, je suis très déçue. Hein, franchement, si c'est ça, écoute, on annule nos vacances avec toi. Il n'y aura pas de vacances. Donc, tu choisis.
0: C'est ce qu'ont répondu vos parents? Il n'y aura pas de vacances, tu choisis.
2: C'est surtout ma mère, ouais, mais certainement qu'ils en avaient parlé avec mon père. Et du coup, j'ai annulé. Enfin, c'est moi qui ai appelé, qui a annulé. Après, pour vous donner aussi, il y avait un voyage en Espagne, lorsque j'adorais l'espagnol en plus. Donc j'aurais été toute contente de partir en Espagne avec les copains, copines. Non.
0: Vous faites ce premier burn-out à 29 ans.
2: Ouais.
0: J'imagine que vous avez vu des professionnels,
2: donc
0: psychiatres. Qu'est-ce qu'ils vous expliquent? Qu'est-ce qu'ils vous disent? Qu'est-ce que vous apprenez de ce qui vous arrive?
2: Eh bien, la dame que j'ai vue après le premier burn-out, là, 28-29 ans, ce que j'ai retenu, c'est que... Après, malheureusement, elle a dû quitter le CMP où j'étais puis pour aller vers un autre CMP. Et ce qui m'avait... À ce moment-là, je comprenais pas quand elle m'a dit « Mais sauvez votre peau, il va falloir vraiment sauver votre peau, quoi. »
0: Oh, ça fait écho avec une auditrice, hier ou avant-hier.
2: Catherine.
0: Exactement.
2: Mais je l'ai entendue, mais bien sûr.
0: Protégez-vous.
2: Et là, elle m'a dit « Sauvez votre peau. »
0: Oui.
2: Et bien sûr que ça fait écho. D'ailleurs, il faut que je le réécoute parce que je n'ai pas écouté et tout. J'en ai entendu une partie, mais ça m'a fait un écho. Et là, c'était son mari. Moi, c'est mes parents, enfin mon père. Mais ça fait un énorme écho, quoi.
0: Mais je comprends. En fait, là, ce qui se dessine par rapport à votre témoignage, c'est le terme « enfant utile ». Donc, vous comprenez très tôt que votre valeur dépend de ce que vous apportez à vos parents.
2: C'est ça. C'est conditionnel. Moi, j'ai vécu comme ça. Après, mais j'ai toujours pareil, une culpabilité de dire « Ah non, ce que je dis, c'est horrible là, par rapport à mes parents. »
0: L'exemple des vacances illustre extrêmement bien ce que vous avez...
2: Et j'ai encore un exemple.
0: Bien sûr. En fait, vous n'aviez pas la possibilité de choisir. On vous fait croire comme ça que vous choisissiez, mais en fait, c'était une absence de choix total. On décidait à votre place.
2: C'était une prison à ciel ouvert, en gros.
0: Oui.
2: Mais vraiment, comme un petit animal qu'on met dans une cage et qu'on prend quand on a besoin. Et après, on remet. Moi, j'ai vécu ça comme ça, là.
0: Vous vouliez nous parler d'un autre exemple?
2: Oui. Alors, l'autre exemple qui... C'est après coup, et c'est pareil. C'est parce que j'en ai parlé à une psychologue. Et elle m'a dit, mais vous êtes un cas d'école, quoi. Bon. Elle me dit, moi, je vais en IFSI, l'école d'infirmière, où j'interviens. Et parfois, je parle de votre cas parce que, bon, bien sûr, sans citer de prénom, tellement ça l'avait... En fait, un jour, mes parents, donc je devais avoir 28 ans, quelque chose comme ça, ont reçu un clerc de notaire qui était le frère d'une des amies de ma mère. Et en fait, ils ont voulu faire leur papier de donation entre époux. Bon. Et j'étais présente. Donc, ils ont fait leur papier, machin, tout ça. Et puis, ils m'ont demandé, via le clerc de notaire, que moi, je fasse aussi mon propre testament.
0: Ah oui?
2: Alors que je suis fille unique, quoi. Et je gagnais pas des masses. Enfin, mais et là, je dis ça maintenant avec le recul. Mais sur le coup, j'ai fait ça, voilà. Mais après, on m'a dit, mais vous rendez compte, quoi.
0: C'est vous exprimez très bien ce qui vous est arrivé, Clémence. Vraiment très bien. Et en fait, on devine les... Enfin, c'est pas qu'on devine, c'est que ce qui devient très clair, c'est quatre étapes, en fait. Quatre étapes de votre vie. Ça, c'est une hypothèse de ma part. Mm-hmm. Enfant, c'est je sers. Je sers parce que vous employez le terme utile.
2: Ouais.
0: Adulte, c'est je soigne. Parce que je prends soin de ma mère, vous ne le regrettez pas, mais à travers votre métier, en plus, vous devenez soignante, infirmière, donc je soigne. Ensuite, il y a l'aspect famille, donc vous oubliez, en fait. Il y a ces, il y a ces deux burn-out qui arrivent. Et puis là, aujourd'hui, aujourd'hui, enfin, vous cherchez à exister.
2: Sauf que... Après, je ne veux pas vous retarder. Je sais que les infos vont bientôt arriver.
0: Bravo.
2: Donc, surtout, vous n'hésitez pas à me couper.
0: Alors, je ne vais certainement pas vous couper. En revanche, je vous inviterai à... patienter le temps qu'effectivement Maëlle qui vient d'arriver au studio fasse son journal et
2: ouais,
0: ensuite bien évidemment donc vous voulez ok on va faire comme ça on fait une petite pause tranquillement et puis on va se retrouver juste après pour continuer donc à échanger ensemble sur ces étapes donc voilà qui pour moi je sais pas ce que vous en pensez mais
2: Non mais vous avez tout à fait bien résumé ça et vous voyez ça m'impacte encore là donc je vais souffler un petit peu aussi ça va faire du bien
0: donc il y a une prise de conscience on l'a fait ensemble mais je suis avec vous je vous accompagne on avance main dans la main ce très soir bien. Cette nuit et puis voilà je suis avec vous
2: merci Sana merci beaucoup
0: à tout à l'heure
2: merci.
0: Vous écoutez Europe 1, il est tout juste minuit, tout de suite, les actualités, Maëlle Hassani, bonsoir Maëlle.
3: Bonsoir Sana, bonsoir à tous, les choses commencent à s'améliorer nettement, les mots de la préfète de Gironde ce jeudi soir. L'incendie qui a déjà parcouru 42 000 hectares depuis plus d'une semaine dans le département n'est pas encore fixé, mais il ne progresse toujours pas. Les sapeurs-pompiers sont optimistes pour les prochaines heures. Plus de la moitié des 224 000 habitants évacués sont désormais autorisés à rentrer chez eux. Bonne nouvelle également dans le département voisin des Landes où l'incendie parti de Biscarrosse la semaine dernière est officiellement maîtrisé. Plus de 3600 hectares partis en fumée. Feu fixé aussi à Couchet, en Côte d'Or, près de Dijon et à Brignoles dans le Var. Les risques d'incendie seront encore présents ce vendredi sur une bonne partie de la France, principalement sur la moitié est, toujours concernée par les fortes chaleurs. 21 départements restent en vigilance orange canicule du territoire de Belfort à la Corse en passant par le Rhône et l'Ardèche. Les températures maximales seront comprises entre 34 et 38 degrés avec des pointes à 40 dans le Var. L'Italie demande la suspension de l'Espagne de l'espace Schengen face à la situation chaotique à Ceuta. L'enclave espagnole subit une pression migratoire exceptionnelle, des centaines d'entrées illégales ces dernières heures depuis le territoire marocain. Les autorités locales débordées évoquent une urgence humanitaire et sociale absolue, au moins 9 morts recensés. Le gouvernement de Pedro Sanchez annonce l'envoi de soldats en renfort sur place. Une enquête ouverte pour un public en raison de la race ou de la religion après une plainte déposée par le rabbin de Nanterre dans les Hauts-de-Seine. David Nakash affirme avoir été traité à plusieurs reprises de sale juif, puis sommé de rentrer en Israël par une cliente d'un supermarché dimanche dernier. L'auteur des faits n'a pas été identifié. Une enquête pour tentative de meurtre est ouverte après une fusillade près de la mairie de Villeurbanne dans la banlieue lyonnaise la nuit dernière. Un homme hospitalisé entre la vie et la mort après avoir été touché par balle. Le tireur circulait à bord d'une trottinette électrique. Il est toujours activement recherché. La victime est connue des services de police pour des faits liés au trafic de stupéfiants. La fronde contre le patron de la FIFA gagne du terrain. La CONCACAF, qui réunit les 41 fédérations nord-américaines de football, s'oppose à son tour à l'ouverture d'une société commerciale ouverte aux investisseurs privés, projet controversé de Gianni Infantino. L'UEFA, vivement opposée à cette réforme, menace désormais de boycotter les prochaines Coupes du Monde si elle n'est pas abandonnée. Le chassé-croisé entre juilletistes et Aoussien débute ce vendredi. Beaucoup de monde sur les routes partout en France. Bison futé, voie rouge dans le sens des départs ce vendredi sur les trois quarts du pays et même noir dans le sud-ouest. La journée de samedi sera encore plus chargée avec du noir sur tout le territoire. Et puis un week-end de chassé-croisé difficile également pour les voyageurs des lignes SNCF en Normandie. Un mouvement de grève inopiné va perturber la circulation des trains dès ce vendredi et jusqu'à dimanche sur les lignes Le Havre-Rouen-Paris, Cherbourg-Camp-Paris et Trouville-Deauville. Paris. Plusieurs annulations sont à prévoir. 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
0: Merci Maëlle. Bon, on en a parlé tout à l'heure, ça va être un mois où je ne vais plus vous voir.
3: Et effectivement, c'est vrai, parce que je serai avec les auditeurs et les équipes d'Europe 1 matin.
0: Voilà. Matin,
4: comme la saison dernière.
3: Mais tout à fait, vous avez bonne mémoire, absolument.
4: Bon, ben, tant pis pour moi.
3: Mais on se reverra bientôt, j'espère.
4: Ben, le 27, on s'est donné rendez-vous le 27.
3: C'est vrai.
4: Qui sera la dernière journée de ma saison d'été.
3: Et également la grande rentrée d'Europe 1, d'ailleurs.
4: Exactement. Ouais. Bon, ben, prenez soin de vous.
3: Merci
4: amusez-vous
3: beaucoup.
4: Bien.
3: Merci.
4: Et puis rendez-vous dans un mois pour un petit débrief.
3: Eh bien, à dans un mois, ça va. Ouais.
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4: Bonsoir à toutes et à tous. Si vous nous rejoignez sur Europe 1, bienvenue dans votre Libre Antenne. Vous pouvez nous appeler au 01 80 20 39 21 pour passer en direct. Vous pouvez également réagir par SMS au 7 39 21 en commençant votre message par le mot nuit. Réagir également sur la page Facebook de la Libre Antenne et retrouver cette émission en podcast sur le site europe1.fr dès demain. Depuis le début de cette soirée, un fil rouge s'est imposé. Celui de femmes et d'hommes qui tentent de reconstruire après avoir vécu pour les autres. Une dernière petite heure ensemble jusqu'à 1h du matin. La Libre Antenne continue sur Europe 1.
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4: Et depuis quelques minutes, nous sommes avec Clémence. Clémence, ensemble, nous sommes en train de mettre des mots sur un parcours de vie marqué par le burn-out, l'oubli de soi et une prise de conscience qui semble naître. Est-ce qu'on peut dire en direct cette nuit ?
2: Ben, alors, très honnêtement, je vais être honnête avec vous, Sana, depuis quand même, on va dire, quelques mois.
4: C'est super.
2: Mais quand même, il était temps quand même. Il était temps. Mais c'est d'autant plus douloureux parce qu'on se dit mince. Mais bon.
4: Mince quoi ?
2: Bah, quelque part, je me dis, il y a beaucoup de gâchis quand même. Même s'il y a eu beaucoup de choses positives aussi, attention. Hein,
4: oui.
2: Énormément de choses.
4: Est-ce qu'on peut dire dans ces cas-là que vaut mieux tard que jamais ?
2: C'est vrai.
4: Parce que sentimentalement, est-ce que vous avez pu construire
2: pas vraiment,
4: sentimentalement, pas vraiment. Socialement ?
2: Non, j'ai eu quelques relations, mais qui ont été de courte durée. Mais je pense que tout ça, c'est pour ça l'impact que ça a eu, mais c'est dingue, quoi. Ça a eu un... Enfin, après, je veux pas faire ma victime non plus, attention, hein, loin de là. Hein. Mais je veux dire, l'impact de l'enfance et tout sur le travail, même sur le travail, la façon dont on voit le travail, dont on se comporte vis-à-vis d'un supérieur. Enfin, tout ça, c'est incroyable, l'impact que ça peut avoir... Enfin, le passé, son enfance.
4: Oh ben oui, c'est ce qui nous conditionne, effectivement.
2: Ah,
4: nos
2: oui.
4: croyances, nos valeurs, nos traditions. Nos croyances limitantes. Enfin oui, effectivement, c'est un vaste sujet. Vous savez, votre témoignage fait énormément réagir.
2: Ah bon ?
4: Oui.
2: Ah ben c'est gentil.
4: Par SMS déjà, au 739-21, il y a pas mal de réactions, notamment Thierry. Thierry qui nous dit « Bonsoir, je suis en train de vous écouter. Est-ce que ça allait jusqu'à laisser à ses parents une grande partie de son salaire ? J'ai un peu vécu cela.
2: » Alors, non. Par rapport au salaire, non, je ne peux pas dire non. J'étais un peu... emprisonnée, mais le salaire, non. Non, justement, ma mère jouait sur le salaire en disant tu vas payer un appartement. Enfin, ça allait jusque-là, quoi.
4: Oui.
2: Ensuite... Alors, je dis pas que je donnais une petite partie, vous voyez, quand même, pour aider, etc., pour des achats divers, mais pas... Non, je peux pas dire que je donnais... même la moitié du salaire, ça serait mentir. Non.
4: D'accord. Marie voulait savoir, est-ce que Clémence a pu se construire une vie de famille malgré tout ce qu'elle a vécu ?
2: Malheureusement, non. Et ça, ça me... Ouais, ça, non.
0: Non,
2: non parce que non. Les enfants, j'aurais tellement aimé, mais... Ah, mais c'est pareil, je me rappelle, j'avais 23 ans, 24 ans, je disais à ma mère, oh, ah bah tu vois, si j'ai après des enfants, bah, tiens, je mettrai un siège arrière là dans ma voiture, j'avais acheté une petite Clio à ce moment-là, je me rappelle. Et puis ma mère me disait, je disais, bah, comme ça, moi quand j'irai travailler, tu pourras peut-être de temps en temps prendre soin d'eux. Oh non, c'est une trop grande responsabilité, oh non, enfin c'est... Bref.
0: Elle est partie, vous nous avez dit, il y a combien d'années votre maman ?
2: Il y a 20 ans.
0: Il y a 20 ans. Et ensuite, vous avez... enfin, actuellement, vous vous occupez de votre père qui est malade.
2: Ben voilà. Donc là, du coup, exister... c'est vrai que je pourrais... Mais j'existe pas encore vraiment parce que... J'ai, comment vous dire, émotionnellement parlant, j'ai toujours la tête qui est prise par plein de choses. J'habite à 45 km de chez lui. C'est pas énorme, mais
0: quand même.
2: Ça fait... Mais bon, j'ai toujours. Là, il est chuté pas mal. Donc j'ai toujours peur de ça. Enfin après c'était. Et pourtant j'essaie de faire tout ce que je peux, mais. Mais bon, voilà quoi. C'est. Il changera plus maintenant, je le sais. Mais bon, je suis toujours un peu toujours en attente de dire. Mais comme je mets pas de limite, bon bah lui voilà, il sait toujours plus et puis ses besoins avant lui, avant ses besoins avant les miens pardon.
0: Quand est-ce que vous avez pensé à vous la dernière fois, Clémence ?
2: Alors il y a très honnêtement, il y a pas si longtemps que ça quand même parce que la situation devenait assez oppressante et urgente. Et je me suis dit, tant pis, là, je pars 5 jours en Bourgogne, dans un stage, en fait, pour le burn-out, pour prendre soin de soi.
0: Ok, bah ouais.
2: Donc, c'était super, je suis sortie de là. Alors, je vous dis pas, émotionnellement, il y avait quand même du lourd aussi. Hein. Parfois, c'était quand même assez difficile, fallait relater aussi les... Mais il y avait vraiment des gens, des vraiment très, très belles personnes. Et puis... il y a des gens qui m'ont dit, bah, on te reconnaît plus entre le premier jour où t'es arrivé et la fin. Après, la dernière soirée, on a dansé. Enfin, tout ça, c'était waouh, j'ai presque, enfin, jamais fait ça, quoi.
0: Est-ce que ça veut dire que vous découvrez seulement maintenant que vous avez, vous aussi, le droit d'exister ?
2: Bah oui.
0: Et...
2: Enfin, oui, on peut dire ça.
0: Ouais. Et qu'est-ce que vous aimez, vous, Clémence, dans la vie ?
2: Moi, j'aime beaucoup la nature. J'aime beaucoup le vivant en général, mais j'ai été un peu quand même échaudée par les humains, on va dire. Donc du coup, c'est un petit peu comme ce que disait c'est Florian, comme quoi
0: ouais.
2: Il avait été un petit peu aussi déçu parfois par les humains, donc on s'isole, on se... Je me suis reconnue un petit peu dans les propos de Florian. Mais sinon, la nature, les animaux...
0: Qu'est-ce qu'elle vous procure, la nature, quand vous y êtes ?
2: Elle me procure un apaisement, un ressourcement. J'adore les fleurs, donc je prends soin des fleurs. Ça peut paraître idiot, mais je les toilette, je les arrose, je vois leur croissance. Et tout ça, ça me... Waouh ! Les animaux, c'est pareil. J'ai 2 petits chiens, un petit Jack Russell, un petit Shih Tzu.
0: Oui.
2: Qui eux, je pense que c'est aussi qui me pose vers le haut, quoi, on va dire.
0: Donc même dans la nature, vous trouvez encore cette capacité à prendre soin. Voilà, vous prenez soin des plantes, des fleurs.
2: Et des émerveillements. J'habite à la campagne et j'ai un bois derrière, une petite forêt. Et parfois, ben là, l'autre fois, il y avait une petite biche avec ses 2 fonds, ses 2 bébés. Et... Oh, moi, là, je suis scotchée, quoi. C'est waouh, je me dis...
0: On a reçu un autre SMS pour vous.
2: D'accord.
0: Alors, ça n'est pas signé, mais je vais le lire. « J'ai vécu la même chose que cette infirmière. Toute notre vie, à ma mère et mon frère, était régentée par un père possessif jusqu'à devoir lui donner nos salaires. Et nous, on n'avait pas d'existence, on était dans l'ombre.
2: Oh. »
0: Oui.
2: C'est terrible.
0: Oui, bien sûr que c'est terrible. Mais encore une fois,
4: ne minimisez pas ce que vous avez vécu.
2: Moi, très honnêtement, le salaire rentrait pas en ligne de compte. Oui. Mais disons que j'étais... j'étais liée d'une autre façon, quoi.
4: Oui, je comprends.
2: J'arrive pas à définir vraiment, mais... C'est...
4: Alors, moi, j'ai forcément une question par anticipation. Vous avez pris soin de votre maman.
2: Ouais.
4: Vous prenez soin de votre père. Votre père a 88 ans.
2: Ouais.
4: Qu'est-ce qui va se passer le jour où votre père va partir?
2: Alors, ouais. Ça, justement, il y a une de vos collègues psychologues qui m'avait dit qu'il va falloir vous préparer sérieusement, mais elle m'a dit ça il y a peut-être 10 ans. Mmh. Parce que le jour où il va partir, ça va être très très dur, quoi, pour vous. Et à tel point que parfois, vous voyez, quand je m'occupe de lui, tout ça, là, même si j'y vais une fois par semaine, je reste 2 jours, mais je reviens, je suis claquée, je suis vidée tellement j'ai donné de ma personne. Enfin, et parfois j'ai l'impression qu'il m'entraîne avec lui dans sa chute, quoi, en gros.
4: Oui, sauf que il y a des choses qui ont changé.
2: Oui, voilà, oui, c'est ce qu'il faut que je me dise, ouais.
4: Ah oui. Cette prise de conscience que vous avez eue depuis maintenant quelques mois, il y a la chrysalide qui semble vraiment arriver à maturité et vouloir devenir un papillon.
2: Oui. Donc, il y a encore du chemin, je pense.
4: Il y a du chemin, mais c'est pour vous. Là, ouais. C'est ça qui est intéressant, c'est que ça y est, vous avez mis le pied dans cette espèce de rampe de lancement, vous vous dites « je veux exister par moi-même », il y a des choses qui sont en train de se mettre en place. Je trouve ça extrêmement passionnant que vous puissiez vous dire « à partir d'aujourd'hui, c'est de moi dont je vais prendre soin ».
2: Eh oui, il y avait une collègue psychologue qui m'avait dit « mais choisis-toi ».
4: Exactement.
2: Mais, oui, d'accord. Mais c'est... Il y a tellement le quotidien parfois qui me rappelle à l'ordre parce qu'il est tombé, parce que si, parce que ça. Il y a les médicaments à aller chercher, il y a les papiers à faire parce qu'il est quasiment aveugle en plus. Donc après, il va se poser le souci de est-ce qu'il va aller en appartement pour personnes âgées avec son chien.
4: Oui. Oui,
2: à l'automne, mais il y a 2 ânes aussi qui restent, il y a des poules, il y a une grande maison, c'est la maison maternelle, c'est la maison de mes grands-parents maternels. Enfin, c'est... Waouh, il y a du lourd.
4: Oui, il y a du lourd, mais...
2: Très, très lourd.
4: Mais ce sera différent. Personne ne décidera à votre place et vous irez vers les choses que vous aimez faire.
2: Ouais.
4: Et donc, vraiment, là... Pour la première fois, j'ai le sentiment que vous allez enfin vous autoriser à écrire votre propre vie. Et j'aimerais vraiment que vous gardiez cette idée en tête. Je vais écrire ma vie. Je vais être la programmatrice et non plus la spectatrice.
2: C'est ça.
4: De mon destin.
2: C'est exactement ça. C'était la passagère qui regarde passer le train.
4: Ouais.
2: Non, mais c'est exactement ça.
4: Moi, j'aime bien dire aux auditeurs et aux auditrices, devenez la femme ou l'homme de vos rêves.
2: Ah, c'est beau. À méditer, ouais, c'est vrai.
4: À méditer, exactement. Allez, un dernier petit SMS avant de nous quitter.
2: Oui.
4: Donc, aujourd'hui, j'ai 61 ans, je ne me suis jamais mariée, je suis seule. Je ne me suis jamais remis de cette période. Mon père était malade aussi, je suis de Lille. C'est toujours Thierry, vous vous souvenez de tout
2: D'accord.
4: à l'heure qui... Voilà. Donc, je ne sais pas si éventuellement vous souhaitez une mise en relation, par exemple. Si Thierry, vous souhaitez entrer en contact avec Clémence.
2: Ah ben, pourquoi et, pas, oui.
4: Et inversement. Vous habitez dans quelle région, Clémence?
2: Moi, je suis en Picardie.
4: Ah. Bah c'est pas très très loin de Lille, tout
2: non,
4: ça.
2: Non, c'est pas très très loin, non.
4: Bah voilà. Bon, bah écoutez, il y a plein de choses qui se mettent en place.
2: Bah oui, une dernière petite chose, Anna, est-ce que je peux me permettre?
4: Mais je vous en prie.
2: Voilà, je voulais aussi conseiller un documentaire, alors qui est très émouvant, mais aux personnes aidantes comme je suis actuellement, qui s'appelle Nos vies suspendues, c'est tout à fait ça, qui est sur France TV et qui relate l'histoire en fait d'une jeune femme qui est aidante de son papa qui est encore relativement jeune mais malheureusement qui perd l'usage des jambes et un petit peu son histoire de vie et franchement ça m'a émue hein,
6: vous me rappelez sur France TV et ça s'appelle comment?
2: Alors, Nos vies suspendues.
6: Nos vies suspendues.
2: Et en fait, c'est un magazine, apparemment, où il y a plusieurs thèmes. Je ne saurais plus vous dire quel... Mais je sais que c'est Nos vies suspendues, c'est le rôle des aidants, en fait, et l'impact sur la vie de ceux qui peuvent aider, quoi.
6: Oui. Eh bien, merci beaucoup pour cette recommandation, Clémence. Et puis surtout, merci pour votre douceur, votre sincérité. Je crois que cette nuit, vous n'avez pas seulement raconté votre histoire. J'ai le sentiment que vous avez presque commencé à écrire la suite, voyez. Donc,
2: oui. Mais j'aurais toujours envie d'écrire quelque chose, mais j'ai du mal à me mettre à coucher sur le papier.
6: Et on prend son temps. Donc je vous souhaite vraiment de tout cœur de devenir véritablement chaque jour un petit peu plus la femme de votre propre vie, Clémence.
2: Ouais, la femme de mes rêves, c'est ça.
6: Exactement. Devenez la femme de vos rêves.
2: Très bien. Bon, écoutez, je vous remercie infiniment, Sana.
6: Je vous en prie, je me permets de vous embrasser.
2: Votre écoute, ben moi également, votre écoute, votre douceur, et puis les auditeurs qui ont laissé des messages, merci à eux également. Et puis, une très bonne soirée à vous.
6: Merci beaucoup.
2: Voilà. Au revoir, Sana.
6: Au revoir, Clémence.
2: Merci.

0: C'était Doichi avec Anxiety sur Europe 1.
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0: Bonsoir Philippe.
3: Oui, bonsoir.
0: Alors, vous nous appelez après avoir entendu Monsieur Fox.
3: Oui.
0: Donc Florian, oui. Tout à l'heure. Et vous, il y a quelques années, vous avez pris une décision qui n'était pas simple. Vous avez appelé le 119. Racontez-nous.
3: Voilà. Suite pour aider quelqu'un que je considérais comme un copain, qui présentait tous les signes de la respectabilité, de la responsabilité. Et voilà, je véhiculais de temps en temps son enfant de chez lui au collège quand son travail l'obligeait à ne pas pouvoir faire cette chose. Et à plusieurs reprises, l'enfant me racontait des choses qui me semblaient à moi assez incroyables. Et à chaque fois, l'enfant me racontait les mêmes choses avec les mêmes détails, et je me disais c'est quand même curieux, quoi. Et donc j'ai été témoin en plus de ça d'une séquence où ce qu'elle me disait, je pouvais avoir confiance dans ce qu'elle disait.
0: Parce qu'elle avait quel âge à ce moment-là?
3: Dans les 12 ans, je crois.
0: Ouais.
3: Oui, moi j'avais 70 ans. Comme j'ai du temps, parce que les retraités, vous savez, hein. Puis j'étais photographe, donc en gros, j'ai pas mal d'expérience dans plein de domaines. Donc maintenant, comme j'ai pas d'enfants, je me consacre un petit peu à aider les gens que je croise.
0: Ouais, c'est chouette.
3: C'était sympathique.
0: Ouais, bien sûr.
3: Mais devant ce que j'ai côtoyé à ce moment-là, je me suis dit, que faire? Alors, le 119, ok, si je fais le 119, mais c'est un copain, qu'est-ce que je fais? J'ai peut-être attendu un peu trop longtemps, mais bon, je me suis résigné quand même. Et c'est des gens qui nous écoutent beaucoup, hein. Et ils prennent des précautions, ils nous font raconter exactement dans le détail et qu'est-ce qu'on a vu, qu'est-ce qu'on a entendu, et avec des précisions, hein. Donc voilà, ils m'ont dit bon, bah on va s'occuper de la famille. Alors, quelques 3 mois après, je rencontre une amie de cette petite qui me dit ah bah ça va, elle est sortie de l'hôpital, bon, il y a eu quelque chose d'assez dramatique, et plus de nouvelles. Mais je me suis quand même dit bon, heureusement que j'avais fait le signalement, parce que si je ne l'avais pas fait, je m'en serais voulu peut-être. Mais je suis resté quand même pendant 3 mois à me demander, bon Dieu, qu'est-ce que ça... Et alors voilà, donc les années passent. Et il y a 2 mois, je suis contacté par une jeune adulte qui me dit voilà, je viens de donner des nouvelles. Elle me dit voilà, bah, ça a chamboulé, ça a fait du remue-ménage, hein, mais ça a tout débloqué parce que je ne me rendais pas compte. Mais ce n'était pas possible. Et maintenant, je vis avec l'autre parent et je ne donne pas trop de précisions parce que je voudrais.
0: Oui, je comprends.
3: Oui. Une personne qui a des responsabilités en ce moment, que ça m'embêterait de... Voilà. Et elle me dit, bah, ça nous a fait du bien, parce que moi, maintenant, je me sens bien, et je vais reprendre mes études, et voilà, une jeune adulte, maintenant, qui repart dans la vie, suite à... Et alors, voilà. Donc ça, c'est la première chose que je voulais dire. Le 119, c'est utile.
0: Et je vous laisse continuer parce que forcément, j'ai une question. Enfin, j'en ai deux à vous poser.
3: Oui. La deuxième chose que je voudrais dire, c'est suite à Monsieur Fox, vous avez dit Fox.
0: Monsieur Fox.
3: Oui.
0: C'est comme ça qu'il se. Quand vous le recherchez sur les réseaux, oui. Vous recherchez Monsieur Fox.
3: Je suis anti-internet. Alors
0: d'accord.
3: Vous savez, les réseaux encore plus. Je trouve qu'on devrait les appeler des réseaux asociaux, voyez-vous, parce que qu'on appelle ça un réseau social, c'est quand même le comble. Ça fait tout ce qu'on peut de mauvais dans la société, mais on a décidé d'appeler ça les réseaux sociaux. Enfin bref, oui, suite à ce qu'il a dit que pour éviter que les enfants se fassent piéger.
0: Exactement. Hein,
3: parce qu'elle a 18 ans, là, maintenant, m'a dit qu'à l'époque où moi j'ai fait le signalement,

0: Alors, c'est très bien de dire aux parents d'écouter ses enfants, mais quand le parent est persuadé que c'est pas la peine, vous voyez ce que je veux dire?
1: Vous avez eu le sentiment que c'était vraiment à 100% ce qui expliquait la détresse, la vulnérabilité de cette jeune fille?
0: Ah bah oui, elle était enfermée dans sa chambre quand ça allait pas. Oui.
1: Ouais.
0: Et puis en plus de ça, je l'ai su plus tard, hein, quand il a appris qu'elle s'était confiée à moi, alors là, enfermée 3 jours, privée de tout, quoi. Et, oui, non. Ça, je l'ai su après, mais franchement, c'est du salopard, quoi. Hein. Et qui présente alors vraiment, quelqu'un de bien. Hein.
1: Mais alors, puisque vous avez écouté le passage de M. Fox, il l'a dit, hein, il a dit, la plupart d'entre eux ont un profil de pervers narcissique.
0: Enfin, j'ai pas pris l'émission. Et ben voilà. C'est exactement ce que m'ont dit des gens que j'ai rencontrés après. Voilà.
1: Donc, pour reprendre le terme de Bernadette, notre auditrice qui est intervenue hier, ça souffle, il y a le blanc et le noir. Donc, ça souffle le chaud, le froid. Il y a un visage à l'intérieur et un visage à l'extérieur. Et vous,
0: oui,
1: donc,
0: avec interdiction de se confier à l'extérieur ce qui se passe à l'intérieur. Quoi.
1: Ouais. Cette jeune fille n'est pas votre fille. Et pourtant, vous trouvez le courage d'agir.
0: Bah oui, mais j'ai 70 piges. Alors, enfin, aujourd'hui, j'en ai 77. À l'époque, j'en avais 71, peut-être. Et retraité, confortable, j'ai pas d'enfant. Depuis quelques années, je passe mon temps à aider des âmes en détresse. J'arrête pas de tomber sur des gens comme ça en ce moment. Alors moi, ça m'arrange bien parce que non, je suis content. J'ai l'impression d'être utile.
1: Oui, c'est ça. Vous êtes dans le soin des autres. Philippe, qu'est-ce que vous ressentez lorsque demoiselle, j'aime bien dire demoiselle.
0: Adulte. Hein.
1: Bah oui, cette adulte aujourd'hui, 18 ans. En tout cas, voilà, d'un point de vue sociétale, elle est majeure. Qu'est-ce que vous ressentez quand elle vous dit merci?
0: Bah, je me dis j'ai pas fait de conneries, quoi. Voilà.
1: J'ai fait le bon choix.
0: Oui, parce qu'on est toujours dans le doute, hein, vous savez. Hein.
1: Bien sûr.
0: Ça fait tellement de bouleversements dans la vie d'un milieu comme ça, hein, que on se sent un peu coupable, hein. Mais bon, si ça a pu... Je pense que ça... D'après ce qu'elle m'a dit, la jeune femme, d'après ce qu'elle m'a dit, je peux lui faire confiance. Elle avait l'air heureuse.
1: C'est... finalement, en fait, vous avez fait ce que beaucoup n'osent pas faire. C'est ce que je me dis, c'est que vous avez préféré risquer de vous tromper plutôt que de laisser cette jeune fille continuer à...
0: C'était une enfant. Hein.
1: Une enfant, oui. Bah, 12 ans, oui. C'est l'âge de l'IANA, d'ailleurs.
0: En plus de ça, toute petite, et puis inoffensive, quoi. C'était,
1: ouais.
0: C'était une petite souris, vous savez, toute craintive. C'est curieux, oui.
1: Est-ce que les parents ont su que ça venait de vous?
0: Alors, oui, je pense. Oui, je pense.
1: Ouais.
0: Oui, parce que moi, je ne me suis pas caché. Hein. Mais, vous voyez, j'ai été tellement prudent avec le 119 que j'ai demandé à ce que, s'ils font quelque chose, je me sentais un petit peu embêté que ça ne fasse pas trop de tort aux parents, quoi. Parce que je voyais que les qualités des parents, moi, et les défauts étaient bien enfouis.
1: Oui.
0: Donc peut-être j'ai été trop prudent et je suis resté longtemps à leur parler. Hein.
1: Après aussi. Non.
0: Bah ils m'ont appelé deux fois, hein, une fois pour me dire, une deuxième fois pour vérifier sans doute, hein, je sais pas. Et oui, j'ai peut-être été trop prudent pour ménager. Les adultes, quoi, je sais pas. Ils sont arrivés un peu tard, en gros. Hein. C'est ce que je veux dire. Hein. Mais ils sont pas arrivés. Ça n'a pas été dramatique.

0: pas eu de mort. Voilà.
1: Donc, Philippe, le message que vous pouvez passer aujourd'hui à un auditeur ou une auditrice qui, justement, a entendu, a assisté, ou en tout cas comprend qu'il y a un enfant en détresse, en...
0: Oui, puis qui dit merci de me laisser parler, merci, ça fait du bien. Alors moi, ça, je sortais des nues, parce que c'est qu'un enfant dit ça, ça veut dire qu'il parle à personne, quoi, vous voyez. Merci, merci de me laisser parler, ça fait du bien de parler. C'est... Alors je dis, mais bon, alors où elle vit, avec qui elle vit, quoi.
1: Oui.
0: Donc, oui, alors voilà, c'est ce qui m'a donné le... Je me suis dit, bon, ça c'est quand même un signe que... Et puis, oui, puis vraiment, on voyait qu'elle n'était pas bien. Quoi. Et alors j'ai parlé depuis à des gens qui connaissaient le milieu, que moi j'ai rencontré des gens qui, plus tard, hein, qui... Ah, mais oui, oh là là, oh bah la pauvre petite, oh bah oui, oh bah la pauvre petite.
1: Donc vous êtes en train de...
0: Personnes...
1: Donc les gens savaient en plus.
0: Bah, y a quelques-uns, oui.
1: Ah.
0: Oui.
1: Oui.
0: Mais.
1: Ils n'ont pas eu votre courage.
0: Bah, oui. Oui. Enfin, donc, ce qu'il faut peut-être laisser comme message, c'est prendre bien l'assurance que ce qu'on va dire, prendre des notes, hein, noter précisément les choses qu'on a vues, qu'on a entendues. Parce que le 119, il demande vraiment précisément, hein. Et une fois qu'on se dit bon, je peux pas supporter ça, voilà, c'est quelque chose qui fait qu'on peut pas le supporter. Vous voyez ce que je veux dire? Si on peut pas le supporter et qu'on est témoin, et ben il faut pas hésiter. Faut appeler le 119.
1: En fait, vous êtes en train de effectivement nous dire que le doute protège dans cette situation-là, le doute protège et l'inaction, elle, peut coûter très cher. Philippe, merci. Merci parce que ce soir, vous nous rappelez, et vous nous avez rappelé une chose essentielle, que j'ai dite d'ailleurs en début d'émission, c'est que parfois, un simple appel peut changer une vie. Vous avez osé agir il y a 7 ans.
0: Si vous voulez, c'est pas off. Oser, c'est... On risque rien, si vous voulez, vous voyez, c'est pas... Mais on a peur de mal faire, c'est surtout ça. Mais oser, oui, on risque rien en fait quand on fait ça. On n'est pas en danger, hein. Mais c'est plutôt intérieur, quoi. On se dit bon, est-ce que ça va faire du bien, est-ce que ça va faire du mal. Mais quand on voit la souffrance de quelqu'un, non, on peut pas laisser.
1: Non. Un SMS avant de nous quitter, qui est arrivé. Alors, il est un peu long, donc vous savez, quand vos SMS sont longs, malheureusement, ils sont coupés, et en plus, je ne connais pas, enfin, je n'ai pas l'identité. Mais je vais le lire, parce que je lis toujours les SMS. Donc, Philippe a raison, les enfants victimes de négligence parentale ont tendance à s'isoler, à éviter les relations d'intimité et de soutien. Ces enfants victimes développent une image négative d'eux-mêmes et vont davantage rechercher un partenaire qui...
0: Ouais, voilà, quelqu'un d'adulte qui les aime, voilà.
1: Qui les comprend.
0: Il trouve quelqu'un qui les aime. Voilà, mais c'est ce qu'elle m'a dit.
1: Ouais.
0: On tenait à moi.
1: Ouais.
0: Alors que j'avais l'impression qu'on tenait pas à moi. Ben voilà, donc j'ai fait ce qu'il m'a demandé, quoi. C'est, oui, là, c'est... Puis à cet âge-là, ils se rendent pas compte de ce qu'ils font, quoi. Hein, c'est...
1: Merci en tout cas pour ce message. Finalement,
0: ouais, ça peut servir.
1: Ah bah oui, ouais. Justement. Finalement, vous voyez, voilà, je me dis que ce soir, qu'il s'agisse de Monsieur Fox, de Philippe, enfin de vous, ou de Clémence, hein, qui est passé juste avant vous, bah, on entend la même chose en fait. Un enfant qui ne se sent ni vu, ni entendu, ni protégé, oui. Hein, parce que c'est ça. Et qui devient donc plus vulnérable.
0: Oui, bah c'est délicat parce que on a l'impression qu'ils sont protégés. Vous voyez, c'est délicat comme tout. C'est mais alors quand la parole s'ouvre, on se rend compte que non.
1: Oui.
0: Les apparences sont trompeuses, quoi. Et donc moi c'est ce que je dis, c'est en fait c'est bien gentil de dire aux parents de faire attention à leur enfant, mais ils veulent pas. C'est ça le problème. Dans la plupart des cas, hein. Il y a peut-être des cas qui sont complètement dépend de ce que moi je dis, hein, mais moi, ce que j'ai vu là, c'est que on peut pas, non, on peut pas. C'est comme ça, et on peut dire aux parents, faites attention, il s'en fout complètement, il a raison. Il s'en fout pas, il dit qu'il a raison et que ce que dit l'enfant, ça compte pas. C'est voilà, et c'est terrible de voir ça.
1: Dans tous
0: les vécu, alors si vous voulez, c'est un peu pour ça que ça me...
1: Voilà,
0: ça me...
1: c'est exactement ça. Merci, ouais. Vraiment merci de ce que vous avez fait. Je suis convaincue que ce que vous nous avez confié, partagé ce soir, fera écho. J'en suis certaine. Vous avez semé une graine.
0: Il faut quand même être délicat pour les gens qu'on met en cause, parce que... Bon.
1: Ouais. Merci.
0: Peut-être des fois, on ne sait pas. Faut... Moi, j'ai quand même essayé de ménager la chèvre et le chou.
1: Je comprends.
0: Oui, c'est embêtant. Voilà. Ben, si ça peut servir.
1: Oh, c'est certain. Merci infiniment, Philippe. Continuez à prendre soin de vous et prendre soin des autres. À bientôt.

0: C'était Shakira et Burna Boy avec Die Die sur Europe 1.
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0: Antoine.
3: Bonsoir.
0: Bonsoir Antoine. Alors avant de comment dire j'en perds mon latin. Je suis perdue entre deux femmes.
3: Oui.
0: Bon, je vous rassure, ce sont des choses qui arrivent.
3: Oui.
0: Et vous avez très bien fait de nous contacter. Alors, en revanche, il est minuit 48. Normalement, on a la même heure tous les deux. Je ne sais pas combien de temps nous allons pouvoir échanger de façon, constructive. Donc, ce que je vous propose, Antoine, c'est que on voit jusqu'où. Est-ce qu'on avance dans le fait que vous soyez perdu et peut-être vous cherchez la lumière au bout du tunnel? Si j'arrive à vous mener au bout de ce tunnel, ça serait une bonne chose avant les 1h du matin, parce que l'émission se termine. Sinon, je serai pour ma part ravie de continuer cet échange lundi, puisqu'en fait, nous nous retrouverons lundi, en direct.
3: Oui, ce serait bien.
0: Oui.
3: Lundi.
0: Bon. Alors, expliquez-nous exactement ce qui vous arrive. Je vois que vous êtes en couple depuis 5 ans.
3: Oui.
0: Et que vous ne vivez pas sous le même toit que votre compagne.
3: Voilà.
0: Voilà. Donc, qu'est-ce qui se passe à partir de « je ne vis pas avec ma chérie » entre guillemets officielle?
3: Oui, parce que en fait, ma copine vit chez sa mère.
0: D'accord.
3: Et moi, je vis dans une résidence, une service.
0: Ok.
3: Donc, je vis entre quatre murs, en fait.
0: Ok. Je comprends. Et quel est le lien entre vivre entre quatre murs? Là, c'est par rapport à votre compagne?
3: Oui. Et ma copine que j'ai rencontrée à l'ESAT.
0: D'accord. Je comprends. Là, on est en train de poser on pose le contexte pour bien comprendre.
3: Oui.
0: Qu'est-ce qui vous empêche ou qu'est-ce qui vous a empêché à ce jour, Antoine, de décider de construire une vie de couple classique? Donc, on vit ensemble, on construit ensemble, on projette ensemble.
3: Déjà, on va commencer tout doucement, parce que je l'ai rencontré à l'ESAT, cette personne, et puis voilà.
0: C'est-à-dire ?
3: C'est-à-dire, cette personne, c'est une maghrébine.
0: C'est une
3: maghrébine, une arabe.
0: Une maghrébine. Alors, je ne sais pas si vous connaissez Max.
3: Non, pas du tout.
0: Bon, Max, c'est mon auditeur chouchou, puisque c'était mon premier auditeur quand j'ai commencé la Libre Antenne, qui a appelé, le premier auditeur.
3: Oui.
0: Et en fait, il a un énorme coup de cœur pour une personne qui habite en Afrique. Et j'aimerais bien, vraiment, qu'entre nous, nous deux, on se mette d'accord sur le fait que l'amour est universel. Chaque histoire est unique et il n'y a pas de nationalité quand on tombe amoureux. Il n'y a pas d'origine quand on tombe amoureux. Est-ce que vous êtes d'accord avec ça, Antoine ?
3: Oui, tout à fait.
0: Bon, donc ma question, elle est très simple. Elle est, qu'est-ce qui fait que votre compagne avec qui vous êtes depuis maintenant 5 ans, ça ne s'est pas concrétisé sur le fait que vous ne viviez pas ensemble ? Vous pourriez très bien me dire... En fait, on avait envie de garder chacun nos jardins, chacun son domicile. C'est des choses qui se font de façon très... aujourd'hui, c'est très classique aussi. Vous voyez,
3: en
0: donc...
3: fait, je vais vous dire, c'est très... pour elle, c'est une souffrance, parce que elle vit chez sa mère depuis quelques mois, parce que... En fait, elle veut à tout prix vivre chez moi, dans mon résidence.
0: Oui.
3: Et les professionnels ne veulent pas l'admettre que ça se fait. pas. Mais elle a le droit à son vendredi. D'accord. Jusqu'à lundi.
0: D'accord. Et vous,
3: lundi matin.
0: Et vous, Antoine, qu'est-ce qui fait que vous viviez dans ce logement?
3: Moi, ça fait 6 ans que je suis en résidence.
0: D'accord.
3: Donc, moi, j'ai eu le privilège parce que je suis suivi par l'association, dont le nom que je ne vais pas le citer.
0: D'accord.
3: Donc, c'est pour les personnes qui sont en situation de handicap.
0: D'accord. Oui, d'où ESAT, hein, vous nous avez dit.
3: Oui.
0: Voilà.
3: Mais moi, où je vis, c'est dans un foyer d'hébergement.
0: C'est un foyer d'hébergement. D'accord. OK. Donc, 5 ans avec votre compagne.
3: Oui.
0: Question un peu délicate. Vous l'aimez, Antoine?
3: Moi.
0: Qu'est-ce qui s'est passé?
3: En fait, elle rencontre des autres hommes. Moi, ça me perturbe et moi, je me retrouve tout seul en ce moment. Alors moi, pourquoi pas la rendre un petit peu jalouse. Donc, je vois des autres femmes. Alors, la première dont j'ai vu à l'esprit, c'est cette personne du Maghrébine.
0: Ok, donc on reprend. Votre compagne voit d'autres hommes.
3: Oui.
0: Et vous, en fait, vous voyez d'autres femmes. Et vous tombez sur votre coup de cœur là. Voilà. Enfin, elle a un prénom.
3: Oui.
0: Bon, on va.
3: Elle s'appelle Saba.
0: Voilà. Merci. On va plus l'appeler par son prénom que par la maghrébine. C'est quand même plus joli et plus délicat.
3: Oui.
0: Ben oui. OK. Donc, qu'est-ce qui vous fait penser que votre compagne voit d'autres hommes, Antoine?
3: J'ai des collègues qui m'en parlent quotidiennement. Et puis voilà. Et ça me rend un peu malade.
0: Ah ben je comprends. Ben oui, je comprends. Mais est-ce que vous en avez parlé avec elle?
3: J'en ai parlé plusieurs fois, mais elle ne veut pas entendre.
0: Et dans ces cas-là, est-ce que vous avez décidé que vous alliez former ce qu'on appelle un couple libre? Parce que c'est ce qui semble être devenu, votre relation semble devenir un couple libre. Est-ce que vous vous êtes mis
3: non,
0: d'accord?
3: Non, je ne crois pas,
0: non.
3: Je ne crois pas. Parce que je change, ça va plus.
0: Ouais, je sens bien que c'est quelque chose qui vous mine. Hein.
3: Ouais.
0: Ouais, ça vous mine. Je l'entends. Je l'entends. Donc Saba est arrivée dans votre vie?
3: Oui.
0: Qu'est-ce qu'elle vous a apporté?
3: Beaucoup d'affection, de la douceur, tout. Mais le souci aussi, elle a un mari, elle a un fils.
0: Ah.
3: Donc, qui est âgé de 11 ans. Et moi, j'ai pas d'enfant.
0: D'accord.
3: Donc, voilà.
0: Deux dernières questions, parce qu'on va, malheureusement être obligé de se quitter.
3: Oui.
0: Elle est mariée. Est-ce que ça pose un souci que,
3: Pour moi, c'est un gros souci.
0: Ah oui, parce que quelque part, c'est comme si c'était votre compagne qui va avec.
3: Oui.
0: C'est ça?
3: Oui.
0: Vous avez commencé la relation?
3: Pas encore.
0: Ok. Bon. Alors, malheureusement, Antoine, on est dans l'obligation de se quitter. Moi, ce que je vous propose, donc, c'est qu'on se retrouve lundi pour continuer.
3: Il n'y a pas de souci.
0: Ouais, d'accord. Super. Eh ben, je vous souhaite un excellent week-end et prenez soin de vous. J'espère qu'entre-temps, vous y verrez un petit peu plus clair.
3: D'accord. Merci, monsieur Anna.
0: Oh, ben, je vous en prie. C'est normal. Au revoir, Antoine.
3: Au revoir.
0: Allô ? Je dis allô.
4: Allô ?
0: Je dis allô.
4: Allô ?
0: Oui.
4: Sana ?
0: Oui.
4: C'est Diane.
0: Bonsoir, Diane. On m'a dit, est-ce que tu acceptes de prendre Diane juste une petite minute?
4: Oh, c'est adorable. Je suis en admiration devant vous. Vous parlez, c'est une merveille.
0: Oh, merci.
4: Et la première personne qui a parlé pour les enfants.
0: Ah, Monsieur Fox.
4: Monsieur Fox, c'est remarquable. C'est un apôtre de l'humanité. C'est un apôtre de l'humanité.
0: Oui.
4: Votre émission aujourd'hui était remarquable. Vous avez eu des auditeurs et vous savez parler et vous savez dire ce qu'il faut. C'est merveilleux.
0: Oh ben.
4: J'écoute Roland Pérez qui n'est plus là. J'écoute Valérie Darmon et je vous écoute vous. Et tous les trois, vous êtes vraiment extraordinaires.
0: Merci.
4: Voilà. Je voudrais. Que vous ayez une pensée pour le 1er août, pour mon mari qui est décédé en 2013. C'était un comique, un artiste et qui a fait énormément pour moi.
0: Eh bien, nous aurons cette pensée de soutien.
4: Cette pensée pour le 1er août.
0: Promis, Diane.
4: Jean-Louis Blaise de la classe sur FR3 avec Fabrice.
0: Eh bien, merci infiniment, vraiment de votre et soutien. Merci.
4: Et encore, bravo. Merci encore de votre douceur, de votre gentillesse et savoir comment vous parler aux auditeurs. Voilà.
0: Merci, Diane.
4: Merci de m'avoir prise juste à la fin de l'émission. Je suis vraiment contente et touchée.
0: C'est normal, la Libre Antenne.
4: Encore bravo.
0: Et votre
4: encore
0: émission.
4: Bravo.
0: Au revoir, Diane, et prenez soin de vous, promis pour le 1er août. La Libre Antenne se referme pour cette nuit. Merci pour votre confiance, pour vos histoires, vos émotions, vos silences aussi. Nous avons beaucoup, beaucoup parlé d'écoute, de protection, de reconstruction ce soir. Je vous donne rendez-vous lundi prochain pour une émission en direct à 22h15, pleine d'émotions. En attendant, je vous souhaite une douce nuit. 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
5: En ce début des années 60, Charles Aznavour est donc enfin reconnu sur les deux tableaux. Qu'est-ce que vous voulez de plus ? Il est autant chanteur que comédien.
6: Bah vous savez, c'est le cinéma qui m'a fait connaître, si vous voulez, physiquement, dans le monde. Et puis par la suite, c'est le tour de chant qui a fait qu'on est venu me voir au cinéma.
5: L'artiste endosse si bien les deux casquettes qu'on ne cesse de lui demander « Alors, si vous deviez n'en choisir qu'une, ce serait laquelle ?»
7: C'est très difficile, mais enfin, s'il fallait absolument prendre une décision, je supprimerais le comédien.
8: Est-ce que pour vous, l'échec d'un film auquel vous auriez participé serait plus ou moins important que l'échec d'une chanson ?
7: J'aimerais pas faire un film qui serait un échec.
8: Quel est le genre de travail qui est le plus proche de vous ?
7: Moi, j'aimerais mieux travailler de l'autre côté de la caméra. J'avais eu l'idée de faire quelques courts-métrages. Et j'avais eu l'idée de faire visiter Paris par un enfant. C'est-à-dire faire voir Paris sous un angle qu'on n'a pas l'habitude de le voir de très bas.
5: Charles Aznavour ne concrétisera jamais ce projet. Mais il a pu se payer le luxe de choisir ses rôles et de varier les plaisirs. Il a plus ou moins tout fait. En 1965, il tient le premier rôle d'une comédie romantique, Paris au mois d'août, dont il a, en passant, écrit la chanson générique qui va devenir un de ses plus grands succès. La même année, il retrouve Lino Ventura dans la comédie La métamorphose des cloportes. 5 ans après Un taxi pour Tobrouk, Aznavour prouve, une fois de plus, qu'il parle parfaitement le Michel Audiard dans le texte.
9: Ils m'ont d'abord étouffé mes économies, et puis Fredo m'a fait du crédit. Enfoiré. Résultat, je suis encore maître des briques.
10: Joli. Sans indiscrétion, qu'est-ce que tu veux que j'y fasse ?
9: Quand tu veux, tu peux tout.
10: Ben voyons. Tu comprends, je m'amène au club à 6h du mat. Je tripote le coffre et je récupère tes reconnaissances de dette. En 10 ans, j'ai connu 2 étourdis qui ont essayé de casser le grec. On a retrouvé le premier dans le canal de l'Ourcq et le deuxième à la consigne Saint-Lazare dans une malle d'osier.
9: Tu t'énerves pour rien, je t'ai jamais demandé de casser le grec. Je crois que j'ai eu tort de venir. Je dérange. Excuse-moi. Je t'aurais pas importuné, madame, non plus, si c'était pas une question de vie ou de mort.
11: Dans les années 70, Charles Aznavour apparaît régulièrement dans des productions internationales. En 1974, figurez-vous qu'il est l'un des 10 petits nègres dans l'adaptation du chef-d'œuvre d'Agatha Christie. Aznavour est la première victime du machiavélique tueur en série de l'intrigue. Mais, malin, il a tout de même le temps de chanter. Au début du film, il interprète une sublime version anglaise des plaisirs démodés, tout en dévorant Stéphane Audran des yeux. Un magnifique moment de cinéma, à vrai dire.

0: Entre deux tournées ou deux albums, Charles trouve toujours le temps pour retrouver le chemin des studios. Et puis surtout, l'artiste a du flair pour détecter les projets qu'il faut accepter. Comme en 1979, par exemple. Lorsqu'il figure au casting du film qui décroche la Palme d'Or à Cannes, Le Tambour. C'est l'histoire de ce petit Allemand qui refuse le monde des adultes durant l'Allemagne nazie.
1: Es war einmal ein Blechtrommler, der hieß Oskar.
0: Au total, Charles Aznavour aura joué dans 60 films, dont deux qu'il a scénarisés lui-même, Les Intrus et Yiddish Connection. Il a aussi composé la musique d'une quinzaine de films et même d'une série télé anglaise des années 70.
2: La série s'appelait Seven Faces of Women, c'est-à-dire les sept faces de la femme. J'ai écrit donc la chanson pour ça. Et puis l'auteur anglais, qui est un merveilleux auteur, il a fait une compression de l'idée et il a écrit « She ». Et j'ai pensé qu'il était normal que moi, pour une fois, je traduise une de ses chansons. J'ai traduit la traduction de ma chanson par lui. She.

0: Bien sûr, il y a aussi cette chanson inspirée d'un film avec Annie Girardot qui fait beaucoup de bruit à sa sortie. C'est un film inspiré par l'affaire Gabrielle Russier, cette enseignante qui s'est suicidée après avoir été condamnée à un an de prison à la suite d'une relation avec l'un de ses élèves mineurs. C'est sur Europe 1, dans l'émission Musicorama le 19 janvier 1971, que Charles Aznavour présente cette chanson au public.
1: Je voudrais vous parler d'un film que j'ai eu le privilège de voir en début de saison. En principe, j'allais vous parler d'un film que j'ai tourné moi, sous la direction de Sergio Gavi, qui s'appelle Un beau monstre. C'est pas de celui-là que je vais vous parler. C'est d'un autre, c'est un film d'André Cayat qui a pour titre Mourir d'aimer. J'étais voir ce film, il est vraiment très très beau. Dans quelques jours, il sera sur les écrans parisiens, vous en rendrez compte par vous-même. Et ce film m'a inspiré une chanson, si j'ai demandé l'autorisation à André Cayat de me servir du titre du film pour en faire une chanson. Et naturellement, j'ai intitulé la chanson Mourir d'aimer.
0: Si on peut compter les compositions d'Aznavour pour le cinéma, ça c'est relativement facile, on ne peut pas dénombrer en revanche le nombre de films qui ont utilisé l'une de ses chansons. Ça va de Une femme est une femme de Jean-Luc Godard à Coup de foudre à Notting Hill, et la liste est trop longue.
2: Qu'est-ce que je mets? Itsy Bitsy?
3: Non, Charles.
2: Aznavour?
3: Oui.
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1: À partir des années 90, Aznavour lève le pied. S'il continue la chanson, sa carrière de comédien tourne au ralenti. C'est à ce moment-là qu'on lui décerne un César d'honneur et un Molière d'honneur. C'est souvent comme ça. Dans les années 2000, Charles n'accepte plus que des petits rôles en forme de clin d'œil, notamment dans le film « Emmenez-moi » en 2005, dans lequel Gérard Darmon campe un fan invétéré du chanteur. Et c'est vrai, à la scène comme à la ville.
2: Sur Aznavour, ça c'est de la chanson. Hein.
3: Mais c'est quand même marrant qu'il ait écrit une chanson sur les homosexuels.
4: Quels homosexuels?
2: L'autre là. Je suis un homo.
4: Vous avez mal compris. Il dit « Je suis un homme. Oh !» Comme ils disent. Il y a des gens qui vont à pied jusqu'à Lourdes. Ben moi je vais jusqu'à Aznavour.
5: Il s'appelle comment déjà, Charles?
4: État.
1: Ce n'est qu'un an avant sa mort, en 2017, qu'Aznavour a tiré un trait officiel sur sa carrière de comédien commencée, tenez-vous bien, 8 décennies plus tôt.
6: Non, je refuse par principe que je n'ai plus de mémoire. Alors je ne veux pas qu'on me mette des petits bouts de papier à droite et à gauche. Je ne veux pas faire un cinéma mensonge. Alors, si un grand rôle me est, je suis prêt.
1: Juste avant de nous quitter, Charles Aznavour reconnaissait volontiers qu'il n'y a pas vraiment de différence entre son tout premier amour, le théâtre, et ce qui a fait sa renommée dans le monde entier, écrire des chansons. Aznavour ayant excellé dans les deux disciplines, il faut croire qu'il avait certainement raison.
7: Je trouve que le théâtre a une magie, le cinéma a une magie bien sûr, mais c'est une magie différente. Le théâtre, c'est une magie où vous prenez la poussière avec. Je crois que chanter, c'est aussi monter sur une scène, et mes chansons sont souvent des petites scènes de... On dirait des scènes tirées d'une pièce de théâtre, ce qui fait qu'en fait, j'ai jamais vraiment abandonné ma discipline de comédien.
1: Même après sa mort, même après ça, l'histoire de Charles Aznavour au cinéma continue avec ce biopic sorti en salle en octobre 2024.
8: Tu vois qui est là? Edith Piaf.
9: T'es comme moi, toi. T'as chanté dans la rue?
8: Comment que j'ai chanté dans la rue?
9: Pour être chanteur, il faut une voix, et ta voix, elle est voilée.
8: Je veux faire mon propre disque, ma tête sur la pochette, mon nom au-dessus. Faut qu'on passe à la vitesse supérieure.
10: Les photos, les chansons...
8: Un Arménien, ça a la réputation de savoir compter.
1: Ce biopic est réalisé par Mehdi Idir et Grand Corps Malade. Pour les besoins du film, ce dernier a d'ailleurs écrit et composé cette chanson hommage à son ami. À chacun sa bohème.
11: Quand au hasard des jours, je m'en vais faire un tour à mon ancienne adresse. Je reconnais les rues, mais l'esprit n'y est plus. 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Reste alors le souvenir qui me donne le sourire et ce pincement extrême. La nostalgie comme emblème, entre galère et poème, à chacun sa bohème.
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1: Charles Aznavour, Aznavourian de son vrai nom, n'a jamais vécu en Arménie, dont ses parents sont originaires. Pourtant, à sa mort en 2018, les Arméniens vont le pleurer comme l'un des leurs.
13: Quand je regarde sa photo, ça me rend triste. Plus je le regarde, plus je me dis, c'est incroyable à quel point dans son regard, il ressemble à un Arménien. Il a vécu toute sa vie hors du pays, mais il a tout d'un local, c'est incroyable. On a perdu le plus grand des Arméniens. Il a donné l'exemple, le plus bel exemple.
1: Les autorités du pays lui font un très beau cadeau en 2001. Il donne son nom à une place du centre d'Erevan, la capitale d'Arménie. Il est écrit dessus... au plus grand des Arméniens.

0: Dès son plus jeune âge, dans les années 30, Charles apprend à se battre pour défendre l'identité de ses parents et de ses origines. Il est franco-arménien. Il l'affirme. Et il est fier de l'être.
1: Il le fallait parce que quand j'allais à la préfecture de police pour les papiers de mes parents et que je tombais sur des gens derrière les guichets qui n'étaient pas aimables du tout parce qu'ils avaient affaire à un étranger, j'étais grande gueule, mais comme je parlais bien le français déjà, et même pas mal l'argot, je me débrouillais bien et je revenais avec les papiers qu'il fallait.
0: Bien sûr, Charles Aznavour n'était pas né lors du génocide du peuple arménien, alors commis dans l'Empire ottoman pendant la Première Guerre mondiale. Mais il a vécu toute sa vie avec le spectre de ce massacre. En janvier 1968, un an après leur mariage à Las Vegas, c'est en la cathédrale arménienne Saint-Jean-Baptiste, dans le quartier des Champs-Élysées, que Charles Aznavour et la femme de sa vie, Ulla, se redisent « oui ». Pour eux, c'est évident. Il n'y avait aucun autre lieu envisageable pour ce jour inoubliable. Au début des années 80, Aznavour, Charles de son prénom, défend ardemment ces quatre Arméniens qui ont à répondre devant la justice d'une prise d'otage au consulat de Turquie. Prise d'otage au cours de laquelle un garde turc est tué. Dans une lettre adressée au président des Assises, l'artiste exprime l'espoir d'une solution heureuse. Ouvrez les guillemets. Pour ces jeunes gens qui ont l'excuse de la recherche d'identité et de l'incertitude du déracinement.
2: Si c'était moi qui l'avais fait, j'aurais aucune excuse. Je suis français, j'ai vécu en France, je parle le français, ma langue est le français, mes réactions sont françaises et j'ai un pays sous les pieds et j'ai un passeport. Eux n'ont rien. Ce sont des exilés politiques, plus ou moins, ou simplement des exilés, des gens qui ne savent pas où vivre, qui n'ont pas de racines, qui n'ont pas d'attache, qui n'ont plus rien, vous comprenez? C'est la raison pour laquelle je les défends. Le droit humain n'a pas été respecté, on respecterait le droit commun aujourd'hui. Ça va un peu loin, qu'on ait laissé éliminer 1,5 million d'Arméniens, et qu'aujourd'hui, on dise ça fera 4 de plus, simplement. Maintenant, on se retranche derrière le droit commun. Mais où est le droit humain d'avoir laissé verser le sang 1,5 million de mon peuple?
0: À croire qu'il n'avait pas assez souffert. À la fin de l'année 1988, le peuple arménien est touché par un terrible séisme. Le 7 décembre, des milliers de bâtiments de la région de Spitak s'écroulent. On voit des cadavres joncher les rues. En l'espace de seulement 8 secondes, des milliers de personnes se retrouvent sans logement. Pour la France, qui a la plus forte communauté arménienne d'Europe, c'est aussi une tragédie. Comme ne manque pas de le rappeler alors le Premier ministre, M. Michel Rocard.
3: La France trouvera les moyens nécessaires de confirmer sa solidarité agissante s'il en est besoin, mais qu'au moins les populations frappées et toute la grande nation endeuillée sache que nous partageons son émotion.
0: En France, toute la communauté arménienne se mobilise pour aider à l'arrivée de secours. Sur place, comme on l'apprend sur Europe 1, la situation n'est pas seulement dramatique, elle est aussi totalement ubuesque.
4: Alors Isabelle Elsen, vous êtes rentrée cette nuit, c'est-à-dire il y a quelques heures à peine, d'Arménie, où vous étiez pour Europe 1 la seule journaliste occidentale présente.
5: Il faut des autorisations pour toucher à ses propres décombres, c'est-à-dire que si vous entendez vos parents gémir sous les décombres, il faut aller demander une autorisation, ça prend des heures, tout ça pour essayer de les sauver, et on ne peut pas, il faut aller sauver le champ d'en face.
4: Mais enfin, vous étiez sur place, vous avez vu Isabelle, les gens, comment réagissent-ils devant cette absurdité-là? Est-ce qu'au moins, ils tentent quand même de faire des choses?
5: On ne va pas contre la loi là-bas, c'est un état d'esprit, on ne va pas contre la loi. Cela dit, les gens sont complètement fatalistes et pleurent.
0: Le pouvoir soviétique ne parvient pas à s'organiser pour venir en aide aux sinistrés. Alors les secouristes du monde entier vont affluer en Arménie. Invité sur le plateau du 20h de TF1, Charles Aznavour demande aux compagnies aériennes de mettre à disposition leurs avions pour envoyer du matériel et des vivres en Arménie. Envoyons vite des médicaments, des couvertures et de la viande. Nous en avons tant besoin, dit le chanteur. Quelques jours plus tard, le plus célèbre des franco-arméniens se rend lui-même sur place, où il va tenter de faire bouger les choses auprès des autorités.
6: On me j'ai demandé simplement qu'on ait des facilités de circulation, que ce qu'on envoyait arrive directement, que ne transite pas soit par Moscou, soit par un autre pays. Il y a par exemple une chose aberrante, on a envoyé des abris, ils sont sur les routes. Comment peut-on laisser sur les routes des abris en Azerbaïdjan aujourd'hui où on sait que les Azéris sont contre les Arméniens?
4: Ils vont ou le détourner ou le détruire?
6: Ils vont non, ils vont pas les détruire parce qu'ils peuvent pas se le permettre, mais ils vont piller tout ce qu'il y a dedans.
4: Charles Aznavour, s'il y avait une seule image à retenir pour vous de ce voyage en Arménie, ce serait laquelle pour vous, la plus forte?
6: C'est un enfant mutilé d'un bras et d'une jambe. Il y en a de deux jambes, mais d'un bras et d'une jambe, c'est-à-dire que la moitié de son corps ne sert plus à rien. Parce que les villes, ça se reconstruit, mais vous savez, les prothèses, ce ne sont que des prothèses.
0: Au total, seulement 80 personnes prisonnières des décombres ont pu être sauvées. Malgré l'aide de la communauté internationale, le bilan est dramatique. Il fait état de 25 à 30 000 morts, de 15 000 blessés, de 500 000 sans-abri. En Europe, les artistes se mobilisent comme ils le peuvent pour récolter des fonds. De son côté, en Angleterre, le collectif Life Aid Armenia reprend une chanson de Marvin Gaye, What's Going On.

Dans le même temps, Charles Aznavour constitue une fondation pour l'Arménie et s'active sur tous les fronts. La veille du réveillon de Noël 1988, je m'en souviens, il donne un gala de solidarité Salle Pleyel à Paris. Pendant les fêtes, Aznavour compose dans l'urgence une chanson avec son beau-frère Georges Garvarentz. Entre les deux réveillons, Charles appelle tous ses amis de la chanson pour savoir s'ils acceptent de chanter avec lui. Évidemment, tout le monde accepte. Johnny Hallyday, Michel Sardou, Mireille Mathieu, Gilbert Bécaud, Jean Carmet, Alain Chamfort, Louis Chédid, Julien Clerc, Sacha Distel, Michel Drucker, Robert Hossein, Patricia Cass, Florent Pagny, Vanessa Paradis, Alain Souchon, Laurent Voulzy, n'en jetez plus, la cour est pleine. Une centaine d'artistes, dont moi, a participé à ce collectif. Le 6 janvier 1989, jour du Noël arménien, nous nous sommes tous réunis en studio autour d'Aznavour pour enregistrer la chanson. Quant au clip, il est mis en boîte par un autre franco-arménien, un complice de Charles, le cinéaste Henri Verneuil, le réalisateur du Clan des Siciliens et d'Un singe en hiver.

0: La centaine d'artistes ayant participé à l'enregistrement de Pour toi Arménie ont leur nom sur la pochette du 45 tours qui sort dans les bacs à la fin du mois de janvier. Leur retentissement est énorme. Le 11 février 1989, pour la première fois, ce titre fait son entrée directement à la première place du top 50. C'est du jamais vu. Lorsqu'on entendait cette chanson, diront les Arméniens, nous avions l'impression de ne pas être seuls avec notre chagrin dans ce monde immense. Grâce à Charles, le monde a découvert les Arméniens et notre voix a été entendue. Sa notoriété et son aura permettent à Charles Aznavour d'être le meilleur ambassadeur de l'Arménie au monde. Et quand les tensions se ravivent avec l'Azerbaïdjan en 1993, le chanteur fait de nouveau le voyage sur la terre de ses ancêtres et se mue finalement en diplomate.
1: Je pars avec l'avion, nous essayons d'amener un petit peu, je dirais pas du bien-être, mais essayer qu'il ne crève pas totalement de faim et de froid et que les malades soient un peu soignés, qu'il y ait des médicaments. Le pays n'est pas à genoux, il est à plat ventre. Ce qu'il faudrait surtout maintenant, c'est d'avoir une solution diplomatique. Il faut absolument que les Azéris et les Arméniens se mettent autour d'une table, et tout cela sous l'égide de la Turquie, qui a pris du poil de la bête dans les dernières années, et qui doit être le grand frère de tout ce coin du monde.
0: L'histoire de l'Arménie est jonchée de désastres. En 1915, le génocide des Arméniens a fait 1 200 000 victimes. Ce n'est qu'au tout début des années 2000 que la France reconnaît ce massacre de masse commis par le gouvernement turc. Pour Charles Aznavour, cette reconnaissance est un immense soulagement.
1: Elle me touche parce que mes parents sont morts sans l'avoir connu. Et qu'il est temps qu'on reconnaisse un fait historique, finalement. Et il serait même temps qu'on le reconnaisse dans le pays même. Il l'avait reconnu en 19, mais depuis, on a effacé tout le passé, on a réécrit les livres d'histoire. Il y a nombre de gens en Turquie, et je le sais, qui voudraient, comme moi, que ça s'aplanisse totalement, qu'on le reconnaisse. Une fois que ça sera reconnu, on n'en parlera plus, finalement.
0: Après la France, Charles aimerait que ce soit le monde entier qui reconnaisse le génocide arménien. Sa rencontre avec le pape Jean-Paul II lui donne cet espoir. En septembre 2001, au mémorial du génocide arménien près d'Erevan, le chanteur chante un vibrant Ave Maria devant le souverain pontife. Et toute l'assistance ce jour-là est émue aux larmes.

0: Après sa prestation, Charles Aznavour et Jean-Paul II échangeront quelques mots en privé, ce qui est assez rare.
1: On a parlé d'abord de son engagement pour nous, pour les Arméniens, et puis on a parlé un peu de moi, c'est pour ça qu'il n'aime pas trop en parler.
2: C'est un homme qui vous impressionne beaucoup ?
1: C'est un homme très impressionnant, il m'impressionne pas moi, il impressionne tout le monde. Je pense que même les chefs religieux d'autres religions sont impressionnés par le pape.
2: Mais c'est la première fois que vous le rencontriez ?
1: La première fois. Bon, souvent, j'ai failli, mais là... Et puis, je l'ai rencontré dans les meilleures conditions.
2: Il connaissait bien sûr vos chansons, le Saint-Père ?
1: Non, je n'irai pas, je tiens à vous dire ça. Les cardinaux, oui, mais le Saint-Père, non. Il ne savait pas qui j'étais. Alors, justement, comme notre cardinalicos lui en avait parlé, c'est de ça que nous avons parlé.
2: Et maintenant, il sait.
1: Mais il a été surpris, en tout cas, parce que quand je lui ai dit quelles étaient toutes mes disciplines, c'est un peu surprenant quand même. Auteur, compositeur, acteur, chanteur, ça fait beaucoup. Et en même temps, ambassadeur.
0: Finalement, les années passeront sans que le génocide arménien ne soit reconnu officiellement par la Turquie. Charles Aznavour restera à ce sujet plein d'amertume, et on le comprend.
1: Ils sont très têtus. J'ai fini par, moi, baisser les bras, aujourd'hui d'ailleurs. Vous ne voulez pas le reconnaître ? Jusqu'ici, ça me touchait beaucoup. Aujourd'hui, je m'en fous. Je me dis, vous ne voulez pas le reconnaître ? De toute manière, le monde entier l'a reconnu. Et s'ils l'ont pas reconnu, si le pays l'a pas reconnu, le peuple l'a reconnu. Et ils vont le reconnaître de plus en plus. Je trouve que ce n'est pas intelligent. C'est un peuple intelligent, les Turcs, hein, ne nous trompons pas. Je ne médis pas sur les Turcs, je parle sur les gouvernements. Ils vont traîner cette tâche pendant longtemps. Et au lieu de laver cette tâche immédiatement et d'en sortir, la page serait tournée. On n'en parlerait plus depuis longtemps. S'il l'avait reconnu il y a 30 ans, on n'en parlerait pas depuis 30 ans.
0: En Arménie, Aznavour est érigé en héros national. Le concert qu'il donne en plein air dans la capitale arménienne en septembre 2006 attire, tenez-vous bien, plus de 100 000 personnes. En 2008, il est tout naturel de voir le président de la République d'Arménie lui accorder la citoyenneté arménienne. Dans le même temps, il devient, c'est bien normal, représentant permanent de l'Arménie auprès de l'ONU. 10 ans plus tard, en octobre 2018, Charles Aznavour se trouve à devoir accompagner le nouveau président de la République, Emmanuel Macron, lors d'un déplacement en Arménie à l'occasion du 17e sommet de la francophonie. Ce déplacement réjouit Charles. Hélas, qui pouvait imaginer ça ? Il nous quitte 10 jours avant le départ. Et ce sera son seul rendez-vous manqué avec l'Arménie, lui qui a porté le nom et la fierté des Arméniens sur le toit du monde. Lorsque la France et son président lui rend un hommage national dans la cour des Invalides, les racines arméniennes du chanteur sont très, très présentes autour de lui.
3: Oui, et c'est au son de cette flûte traditionnelle que sa dépouille est entrée dans la cour d'honneur. Il y a les couleurs de la France, le drapeau tricolore qui recouvre le cercueil, mais aussi celle de l'Arménie, une gerbe de fleurs posée à son côté. Le Premier ministre arménien Nikol Pachinian partage à la tribune le chagrin inconsolable de son pays et salue un héros national. Héros arménien, héros de la langue française, un exemple d'amour et de passion, dit Emmanuel Macron.
4: Ces chansons ne furent jamais ces rengaines d'un été qui amuse et qu'on oublie. Elles furent, pour des millions de personnes, un baume, un remède. C'est ce compagnon de route qui nous quitte. Cette voix, cette intonation reconnaissable entre toutes, se sont installées dans nos vies et nous ont insensiblement réunis. Charles Aznavour est devenu unanimement un des visages de la France.
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1: J'ai pas peur de l'avenir du tout, je n'ai pas peur du... J'ai peur surtout du temps qui passe, parce que j'ai toujours l'impression que je vais pas terminer mon travail avant la fin. C'est la seule peur que j'ai.
2: Pourquoi ?
1: Je sais pas, hein. J'ai l'impression que j'ai encore beaucoup de choses à écrire et, ou à dire ou à faire et qu'on finit sa vie toujours trop tôt.
2: C'est un sentiment nouveau ou alors...
1: Non, c'est un sentiment que j'ai toujours eu.
2: Ah bah alors c'est rassurant, si depuis l'âge de 35 ans vous pensez que vous pouvez être interrompu par la mort...
1: Non, depuis l'âge de 15 ans, c'est pire.
0: La vie de Charles Aznavour ressemble à une légende. Lui qui a commencé sa carrière tout en bas de l'échelle et qui a mis des années à s'élever. Lorsqu'il est devenu une idole, on ne peut pas dire qu'il ait eu la grosse tête. Mais il a peut-être eu parfois la folie des grandeurs. Aznavour, ce géant d'1 mètre 60, a toujours eu peur du mot « fin ». Comment quitter la scène quand on s'appelle Aznavour ? Pour ne pas avoir à répondre à cette question, Charles n'a jamais arrêté. Et sa carrière aura duré au total plus de 80 ans.
1: J'ai beaucoup travaillé, oui. Je n'ai jamais touché un sou de chômage. Donc je n'ai jamais été au chômage. J'ai toujours travaillé, je trouvais que c'était très important. Le travail m'apporte quelque chose que rien d'autre ne m'apporte.
6: C'est quoi ? La sensation de vivre, d'exister, d'avancer ?
1: Oui, d'être quelqu'un aussi. Mon avancée à moi, tout le monde ne l'a pas fait. Donc je me sens tranquille dans ma peau.

0: Ida n'a jamais douté de sa réussite. Elle était convaincue depuis toujours qu'il réussirait.
1: Je savais qu'un jour ou l'autre, j'espérais et je me disais, il mérite de réussir parce que moi, je connaissais ce qu'il avait en lui. Même mes parents le savaient.
0: Et Charles Aznavour, qui a eu tant de mal à se hisser en haut de l'affiche, va tout faire pour y rester.
2: J'aime pas répéter. Les musiciens répètent de leur côté. On se réunit pour voir un petit peu comment ça se passe. J'ai horreur de répéter parce que quand on répète, on met les choses au point. J'ai horreur de mettre les choses au point. Moi, j'aime bien que le spectacle soit comme ça. J'entre en scène sans bruit, sans orchestre qui fait du bruit. J'entre... Il n'y a pas de musique d'entrée, il n'y a pas de musique de sortie non plus. J'entre, si j'ai un problème en scène, je le dis au public. Je leur ai tout raconté, je leur ai tout dit. Quand je me suis fait planter les cheveux, je leur ai raconté comment ça s'était fait. Je ne sais pas, si j'avais un doigt de pied cassé, je le leur dirais. Je crois que je viens dans cette salle comme pour une soirée amicale. Alors, je crois que je n'ai pas besoin de répéter longtemps.
0: Cette relation avec le public donne des ailes à Charles Aznavour. Mais il n'est pas question pour lui d'être moins rigoureux. À ça, non.
2: Je travaille pour le public, bien sûr, mais je ne travaille pas avec le public. Par exemple, quand le public tape des mains au milieu d'une chanson, je baisse le ton jusqu'à ce qu'il ne m'entende plus pour qu'il arrête de frapper des mains. J'ai horreur de ça. Je n'aime pas qu'on participe à mon tour de chant.
0: Dès que le public l'a aimé et soutenu, Charles Aznavour l'a toujours choyé en retour. Au moment où il a pris son envol, il confiait d'ailleurs y être particulièrement attaché.
3: Ça me fait énormément plaisir d'être connu dans la rue. J'ai fait ce métier qui est un métier public pour être connu, pour pouvoir dire ce que j'avais à dire, pour pouvoir chanter devant des salles pleines et non pas devant des salles vides. Seulement, je ne sais pas quelle attitude prendre. Je pense que si tout d'un coup, je lève la tête et je souris, on va dire « Ah, parce qu'on le reconnaît, il est prétentieux ». Et puis, si je baisse le front, et puis si je détourne les yeux, si je fais semblant de ne pas avoir remarqué que l'on me reconnaissait, j'ai peur que l'on dise « Il est rudement prétentieux ». On le reconnaît, on veut être gentil avec lui, on lui fait un sourire et il se retourne. Quelle attitude prendre? Je n'en sais absolument rien.
0: Quand on rembobine le film de sa vie, on peut parfois se demander comment Charles Aznavour a pu rester aussi longtemps au sommet. Il a en effet trébuché sur des dizaines et des dizaines d'embûches. Et je ne vous parle pas ici des critiques négatives. En 1972, par exemple, Aznavour échappe de peu à un incendie sur son voilier.
4: Je rentrais tranquillement au port après une promenade d'une heure et demie. Presque immédiatement, j'ai vu de la fumée qui sortait. Quoi.
5: Oui. Qu'avez-vous fait à ce moment-là?
4: J'ai appelé la sécurité du port.
5: Ils sont venus tout de suite?
4: Oui, j'étais à 30 mètres. Le capitaine du port est venu... Les remorqueurs sont venus tout de suite, quoi.
5: Quelle est la cause de l'accident?
4: Je sais pas du tout, c'est la première fois que je m'en servais cette saison. C'est un bateau dont je me sers depuis l'année dernière.
0: L'année suivante, en 1973, Charles Aznavour tombe à ski.
6: Et quel genre de fracture avez-vous?
7: J'ai une double fracture du péroné et du tibia.
6: C'est grave, que disent vos médecins?
7: Ça n'est jamais une chose facile.
6: Et vous savez pour combien de temps vous êtes immobilisé, ils vous l'ont dit?
7: Minimum 8 semaines.
0: Toujours en 1973, après son hospitalisation, il refait une chute doublée d'une hémorragie. Il y a des moments quand ça veut pas, ça veut pas.
7: Je suis réveillé avec une hémorragie. Ben, j'ai perdu 1,5 litre de sang. J'ai fait une chute il y a 10 jours, 12 jours. Et j'ai été opéré. Donc j'ai récupéré très très bien puisque je suis rentré chez moi. Mais ce matin, j'ai eu une hémorragie assez sérieuse. Nasal. Je prenais des anticoagulants et je suppose que ça vient de là.
0: Et il n'y a pas que les problèmes de santé. Il y a aussi eu, à la fin des années 70, des problèmes d'ordre administratif. Qu'en termes galants, ces choses-là sont dites. En 1976, Charles s'estime harcelé par l'administration fiscale et s'exile en Suisse. Comme on pouvait s'y attendre, le fisc français n'apprécie pas du tout ce départ. Alors Charles Aznavour décide de s'expliquer.
8: Tant que je suis résident en Suisse, je n'ai pas rapatrié ce que je viens de l'étranger.
5: Justement, on vous dit que vous n'êtes pas résident en Suisse.
8: Ah ben ça, on peut dire n'importe quoi. On peut dire aussi que je ne suis pas né de parents arméniens. On peut dire que je ne suis pas né en France et que ce que je parle en ce moment, c'est l'italien. Ça, c'est leur interprétation.
5: Alors, vous avez dit plusieurs fois que maintenant c'était terminé, que vous en aviez assez de la France.
8: Non.
5: Persistez.
8: Non, ne dites pas ça. Je n'ai jamais dit ça. J'ai dit que j'ai tout fait pour y rester et j'ai dit que je n'attends qu'un geste d'un petit doigt pour ramener tout ce que j'ai en France. J'ai pas dit que j'en avais assez de la France parce que ça serait une fausse idée. C'est justement les fausses idées qu'on lance. Je veux pas de fausses idées.
0: c'est démêler

0: avec le fisc lui inspireront l'un de ses plus grands succès. Après quelques mois difficiles, il revient en force avec l'album « Voilà que tu reviens » qui comprend le titre autobiographique « Mes emmerdes ».
1: J'ai travaillé.

0: Pour durer, Aznavour sait aussi qu'il doit faire des collaborations. Il doit surprendre son monde. Au cœur des années 90, il chante par exemple avec Pavarotti. Il aide également de jeunes artistes à se lancer dans la musique, à commencer par Linda Lemay. Il affiche son soutien auprès des rappeurs. Il va même jusqu'à racheter les éditions musicales Raoul Breton, dont le catalogue comprend tous les chefs-d'œuvre de Trenet, Piaf ou Gilbert Bécaud. Mais c'est alors que surgit un autre pépin. Accident de voiture cette fois. Et on est en 1999.
1: Je vais très bien, merci. Bon, bien sûr que j'ai eu un choc, mais il y a des accidents qui sont de graves accidents. Le mien, c'est un accident de tôle froissée avec un œil au beurre noir, voilà. Et puis, je serai un petit peu courbattu pendant quelques jours.
2: Qu'est-ce qui s'est passé exactement?
1: Il y a une voiture, l'automobiliste devait être en train de s'endormir. Et j'ai voulu l'éviter, je suis parti à droite le plus vite possible. Et puis à droite, mon capot est passé sous un camion.
2: Et vos airbags, vos systèmes de sécurité n'ont pas fonctionné?
1: Mais non, parce que c'est pas un accident classique. Je ne suis pas rentré dans une voiture et on ne m'est pas rentré dedans.
0: Jusqu'à la fin de sa carrière, Charles Aznavour ne cessera de sortir des albums. Que ce soit avec des chansons originales, de nouvelles orchestrations, des duos. Il écrit des livres pour documenter sa vie. Il est l'auteur d'une dizaine d'ouvrages autobiographiques. Parce que, dit-il, ce qui m'effraie le plus, c'est le temps qui passe.

0: La mort, vous dites la garce. Pourquoi vous en parlez comme de la garce ?
1: Parce que je tiens pas tellement à la rencontrer, cette salope. Oui, c'est une garce. Je ne sais pas si c'est la mort qui me ferait peur ou c'est de ne pas vivre qui me ferait peur. Je crois plutôt que c'est de ne plus vivre.
2: Et même si la mort lui fait peur, le chanteur a toujours eu énormément d'autodérision et de second degré. Surtout sur sa propre personne.
3: Vous dites, en parlant de la mort avec beaucoup d'humour, « À mon âge, le numéro spécial de Paris Match est prêt depuis longtemps. Le papier doit pourrir car je suis toujours là. Ben » Vous pensez qu'il est déjà prêt, votre nécrologie dans Paris Match? Vous rigolez?
1: Ils ont le matériel, pas seulement pour moi.
3: Et vous aimeriez qu'il y ait quoi en une de Paris Match? Le jour le plus tard possible, Charles, où ça arrivera? Vous voudriez quoi?
1: Il est quand même parti, on dira.
2: En 2017, Charles Aznavour reçoit une étoile sur le Hollywood Walk of Fame de Los Angeles. Il fait d'ailleurs partie des rares Français à l'avoir obtenu. En tout, ils ne sont que 20. Il faut dire que sa relation avec le public américain dure depuis des décennies. Les Américains l'ont même sacré artiste de variété du siècle, pas moins, dans les pages du Times en 1998.
3: Vous êtes un monument, je peux dire ça, Charles?
1: C'est pas bien d'être un monument.
3: Pourquoi?
1: C'est rigide.
3: Alors vous diriez que vous êtes quoi? Une légende?
1: Non, je crois que je suis un bon artisan et qu'on aime bien les artisans en France, par exemple, et un peu partout d'ailleurs. Moi, quand je voyage, j'aime bien voir l'artisanat des pays.
3: Un artisan quand même qu'il y a 10 ans, 98, par le magazine Time, avait été consacré artiste de variété du siècle.
1: Ah, ça n'a pas duré longtemps, le siècle.
2: Charles Aznavour n'a jamais quitté la scène et il fait encore le tour du monde à 90 ans passés. Israël, Arménie, Allemagne, Pologne, Royaume-Uni, Espagne, Italie, Suisse, États-Unis, Japon, Portugal, France. Sa dernière tournée court jusqu'en 2018. Charles Aznavour n'a donc jamais quitté la scène. Il a même mis près de 20 ans à faire ses adieux. Autant nous dire qu'il ne les a jamais vraiment faits. 48 heures avant sa mort, le 1er octobre 2018, Charles se présente sur le plateau de l'émission « C'est à vous » sur France 5. Au cours de cette émission, il déclare à quel point il était heureux en concert. Il dit aussi espérer pouvoir honorer la promesse faite à sa sœur, celle de vivre et de chanter jusqu'à 100 ans. Déjà, en 2003, à l'occasion de la publication de ses mémoires, Charles Aznavour évoquait sa longévité dans le milieu de la musique.
1: On ne fait rien sans l'assentiment du public, d'une part. On ne fait rien pour les choquer. On fait tout pour les surprendre.
4: 69 ans sur scène, c'est monstrueux.
1: Non,
4: c'est ce qui concerne.
1: C'est rien. Si on me le demandait, je doublerais la masse.
4: Ouais.
2: Je vous parle d'un temps que les moins de 20 ans ne peuvent pas connaître. Et pourtant, même les moins de 20 ans d'aujourd'hui connaissent Charles Aznavour. Alors qu'il n'avait que 9 ans, lorsque sa carrière a débuté sur scène, savait-il que celle-ci serait aussi longue que sa vie? Charles Aznavour, qui n'a jamais abandonné, aura bel et bien connu un destin absolument extraordinaire. 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La réalisation et direction artistique a été assurée par Julien Tarot. 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Et le chanteur de l'orchestre s'appelait Didier Barbelivien.

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2: Bonjour à tous, bienvenue sur Europe 1 pour Et si on en parlait avec vous, Marie-Estelle Dupont. Bonjour Marie-Estelle.
3: Bonjour Romain.
2: Votre regard de psychologue clinicienne sur l'actualité, sur les choses de la vie, à retrouver chaque jour sur Europe 1 entre 15h et 16h et en podcast sur l'application Europe 1. Alors aujourd'hui, on va parler des abus sexuels et plus spécifiquement, Marie-Estelle Dupont, vous vouliez aborder la question de l'amnésie traumatique.
3: Oui, ces dernières semaines, l'actualité nous a conduit à ce qu'on appelle dans mon métier un retour du refoulé. Sur le devant de la scène est apparu ce que nous savons tous, mais que nous avons du mal à penser, à savoir la fréquence inqualifiable des abus sur mineurs, 1 toutes les 3 minutes. Alors, est-ce que c'est un biais professionnel de psychologue ? Toujours est-il que c'est vrai. Je me demande parfois où vivent les personnes qui semblent découvrir l'ampleur du phénomène. Les enfants ont pourtant toujours été des cibles, et pas seulement en temps de guerre. On a beau le savoir, on minimise. On ne parle pas aisément de cette recherche de pure destruction, de pure domination. Cette cruauté absolue qui consiste à s'en prendre à un enfant en retournant contre lui la confiance qu'il place dans l'adulte, de par sa condition, qui le rend dépendant. Ce mouvement qui ne devrait éveiller que protection, responsabilité, crainte de faire du mal éveille les instincts les plus sombres chez certains. Et après avoir consacré plusieurs émissions à l'inceste, aux abus dans le périscolaire, je souhaitais revenir spécifiquement aujourd'hui sur les mécanismes de l'amnésie traumatique, sur la dissociation, et entendre une femme dont j'admire depuis longtemps le travail, Muriel Salmona. Merci docteur d'être avec nous aujourd'hui.
4: Merci à vous aussi.
2: Bonjour docteur. Merci d'être là. On est ensemble pendant une heure et si on en parlait avec Marie-Estelle Dupont, on parle donc des abus sexuels et donc je le disais en introduction avant l'édito de Marie-Estelle Dupont et on va parler plus spécifiquement de l'amnésie traumatique. Marie-Estelle Dupont, l'amnésie traumatique, déjà, est-ce que vous pourriez la définir, cette amnésie, et puis nous dire si c'est fréquent ou pas ?
3: Oui, alors on va y revenir sur l'amnésie traumatique, oui. et Muriel Salmona va en détail expliquer ce que c'est. Il faut d'abord dire ce que ça n'est pas un oubli, ça n'est pas un refoulement, c'est vraiment un mécanisme de survie du cerveau qui dans une situation d'effraction, donc de psychotraumatisme important, où il est dépassé dans ses capacités de régulation émotionnelle, va se dissocier, c'est-à-dire que l'événement va être littéralement encapsulé, mis dans un îlot, en dehors de la conscience, de la mémoire narrative. L'événement ne peut pas être raconté, ça ne peut pas être un mauvais souvenir. Tout l'enjeu de la thérapie au moment de la levée de l'amnésie traumatique, c'est d'ailleurs de pouvoir en faire un moment de l'histoire du patient. Donc l'amnésie traumatique, il faut le dire, c'est d'abord un mécanisme d'adaptation et de survie, et elle peut durer extrêmement longtemps. On peut être en amnésie traumatique d'inceste pendant 40 ans, 45 ans. C'est pour ça aussi qu'il y a tout un débat autour de l'imprescriptibilité de ces faits, parce que on ne sait pas à quel moment la mémoire va revenir pour l'individu. Alors chez les victimes de violences sexuelles dans l'enfance, selon les études, c'est quand même environ 40% d'amnésie complète et 60% d'amnésie partielle. Alors, selon les études, ça varie un peu, mais c'est quand même des chiffres qui montrent que c'est très fréquent, ces amnésies. Et chez les victimes d'inceste, c'est-à-dire quand l'abuseur il est dans le cercle familial, c'est encore plus, puisque, évidemment, les personnes supposées protégées ne sont pas des personnes à qui on peut aller raconter l'événement. Donc, c'est près de 50% d'amnésie complète, environ 39% d'amnésie partielle, selon les études. Donc, c'est vraiment un mécanisme de survie. Et quand les patients en sortent, il faut bien comprendre qu'il y a un risque suicidaire, qu'il y a un moment d'effondrement parce qu'ils sont en état de choc, c'est-à-dire que le moment où le souvenir revient est à nouveau un traumatisme, et c'est surtout une grande solitude, puisque le réflexe de l'environnement, si c'est un abus familial, c'est très souvent de ne pas les croire, donc ils se retrouvent seuls au moment où ils s'effondrent, et si c'est pas forcément un membre de la famille, mais quelqu'un du cercle ou même un étranger, c'est pourquoi t'as pas parlé avant. C'est-à-dire qu'on voit bien comment, dans la conscience collective, la notion d'amnésie traumatique est encore très très peu comprise. Alors, Muriel Salmona, vous êtes psychiatre, vous êtes présidente de l'association que vous avez créée en 2009, Mémoire traumatique et victimologie. Évidemment, votre travail, nous sommes nombreux à le connaître, puisque vous avez aussi récemment été auditionnée dans la commission sur l'inceste. Vous avez notamment publié le livre noir des violences sexuelles. Et je vous remercie vraiment de venir expliquer aux auditeurs d'Europe 1 ce processus de dissociation traumatique, comment le cerveau se déconnecte pour survivre. Est-ce que vous pouvez nous en dire quelque chose ?
4: Oui, bien sûr. Alors, ce qu'il faut savoir, c'est que le cerveau des enfants est particulièrement vulnérable aux violences, et d'autant plus aux violences sexuelles qui ont un pouvoir traumatique décuplé. Et comme vous l'avez expliqué juste avant, la situation d'effraction au moment des violences et de sidération du cerveau au moment des violences fait qu'il n'y a aucune possibilité pour réguler la réponse émotionnelle, le stress qui est vécu par l'enfant qui subit ces violences. Du coup, il se retrouve rapidement dans une situation de stress dépassé, avec des sécrétions d'hormones de stress, adrénaline, cortisol, qui vont représenter un risque vital, qui vont devenir toxiques. Et face à cela, puisque la personne, en fait, l'enfant, là, en l'occurrence, n'a aucune possibilité d'échapper, de réguler ce qui est en train de se passer, de comprendre en plus la situation, à ce moment-là, le cerveau a en quelque sorte un joker qui va être d'interrompre tout le circuit émotionnel. En fait, ce qui se passe, c'est que la réponse émotionnelle face à un danger, c'est une petite structure, l'amygdale cérébrale, au fond du cerveau, qui est une structure qui n'est pas consciente, qui est archaïque et qui ne peut pas être éteinte. Mais en revanche, ce que le cerveau peut faire, le cortex peut faire, il peut isoler cette petite structure qui s'appelle l'amygdale cérébrale et faire en sorte qu'elle ne fasse plus sécréter d'adrénaline et de cortisol. Et d'un seul coup, l'enfant qui au départ est totalement paralysé, qui dans un deuxième temps a l'impression qu'il va mourir de stress, et c'est pas un vain mot, on peut mourir, on peut avoir un accident cardiovasculaire grave, on peut faire il y a des atteintes neurologiques très importantes qui se produisent à ce moment-là, on pourra peut-être en reparler. Et à ce moment-là, il va effectivement interrompre la sécrétion d'adrénaline et de cortisol. Et c'est un peu comme si d'un seul coup, l'enfant ne ressentait plus rien. Comme si d'un seul coup, il ne percevait plus la terreur qu'il avait, la douleur aussi qu'il ressent. Et ça donne un sentiment total d'étrangeté, d'être spectateur de l'événement. De ne plus ressentir non plus son corps, d'être robotisé en quelque sorte. Et c'est ça qu'on appelle la dissociation traumatique, qui entraîne une anesthésie émotionnelle. C'est vraiment l'élément central de la dissociation, c'est le fait que toutes les émotions disparaissent en quelque sorte du fait de cette disjonction du cerveau, de ce moment-là précis. Et cette dissociation traumatique, elle va durer tant que le danger perdure. Tant que le danger est là, la dissociation va durer. Donc, comme le plus souvent, les violences sexuelles sur les enfants sont commises par des proches, par des personnes que l'enfant connaît, bien sûr à l'intérieur de la famille, majoritairement, mais aussi par des personnes qu'il voit régulièrement, le danger va rester complet, même si les violences ne se reproduisent pas, mais le plus souvent elles se reproduisent et elles s'installent dans la durée, et l'enfant va rester dissocié, donc il va rester comme déconnecté. Et c'est un élément aussi qui fait que les enfants les plus en état de choc traumatique, en quelque sorte, c'est l'équivalent d'un choc traumatique, ce sont ceux qui vont être le moins repérés. Parce qu'ils ne vont pas avoir de réaction émotionnelle.
3: Oui,
4: et pour tout un chacun, si la personne ne pleure pas, ne crie pas, n'appelle pas au secours, ne s'enfuit pas, ne dit rien, c'est qu'il ne s'est rien passé. Ou si elle dit quand même quelque chose, elle le dit de façon non émotionnelle, avec une sorte de distance avec les événements, comme si elle était indifférente à ce qu'elle disait, ce qui fait que le plus souvent, elle ne va pas être crue aussi.
3: C'est très important de le souligner.
4: Oui, parce que ça, on reproche aux victimes le plus souvent la sidération, le moment où on est paralysé face à une situation extrême qui se produit, une terreur, face à un acte impensable. Et on sait que pour les adultes déjà, c'est plus de 70% des femmes qui subissent une tentative de viol ou un viol qui vont être totalement sidérées. Mais pour les enfants, c'est 100%. je veux dire, cette atteinte à leur intégrité est pour le coup totalement sidérante. Donc ils vont être tous paralysés. Donc on peut déjà leur reprocher, mais pourquoi t'as pas crié, pourquoi t'es pas, voilà, pourquoi tu t'es pas défendu, comme si c'était possible pour un enfant. Et ensuite, personne ne va comprendre aussi pourquoi l'enfant va avoir l'air effectivement déconnecté. En plus, on fonctionne avec des neurones miroirs qui nous permettent de percevoir les émotions d'autrui. Donc on se fait confiance dans l'ensemble pour ressentir un peu les choses. Mais si on est face à quelqu'un de dissocié, donc qui est en dissociation traumatique, donc qui est en état de choc traumatique, eh ben on va rien ressentir. Et c'est pour ça que la plupart des enfants qui sont les plus en danger ne vont pas être, comme je l'ai dit tout à l'heure, repérés, mais ils vont pas non plus être protégés. On ne va pas percevoir le danger qu'ils sont en train de courir. Alors, en plus, la dissociation, donc c'est un mécanisme de survie donc, qui est mis en place par le cerveau avec des atteintes neurologiques importantes, mais qui peuvent se réparer. Mais si l'enfant n'est pas tout de suite identifié, protégé, soigné, il va rester avec cette anesthésie émotionnelle qui va le mettre en grand danger. Parce que qui dit rester en anesthésie émotionnelle dit ne pas avoir la capacité de se défendre, de dire non, de s'opposer. On s'oppose avec nos émotions. On repère les dangers avec nos émotions. Donc ce sont des enfants qui vont subir aussi d'autres formes de violence, d'autres violences sexuelles, même par d'autres personnes, avec un continuum de violence qui va s'installer. On va leur dire non, mais c'est pas possible. Elle fait exprès d'être à nouveau, par exemple.
3: Elle est tout le temps victime.
4: Voilà, elle est tout le temps victime, alors que c'est malheureusement très logique. Donc il y a cet élément-là, avec le risque aussi, bon, on le voit avec les enfants qui sont placés par exemple à l'ASE, le risque prostitutionnel très important. C'est-à-dire que pour tous les proxénètes, repérer une fille qui est une adolescente qui est dissociée, c'est parfait pour la mettre en situation prostitutionnelle parce qu'elle va supporter l'insupportable en quelque sorte. Elle va sembler, elle est anesthésiée. Donc elle va pas, pouvoir se soumettre au pire, quoi, en quelque sorte, parce qu'elle pourra, elle pourra même pas s'opposer.
3: Si vous permettez, je pense que pour les auditeurs d'Europe 1 qui n'ont pas de notion de neurologie, on peut peut-être rappeler, et je parle sous votre contrôle, que les centres cérébraux, donc sous-corticaux, hein, qui ne sont pas du tout le cortex frontal, mais vraiment les centres émotionnels, les centres impliqués dans les émotions, sont aussi les centres impliqués dans la mémoire. On le voit bien d'ailleurs dans la maladie d'Alzheimer, hein, on perd la mémoire et il y a des modifications affectives. Et donc, ça explique aussi l'amnésie traumatique. C'est-à-dire qu'à partir du moment où il y a une anesthésie émotionnelle, il y a aussi une grande difficulté à inscrire dans la mémoire, puisque ce sont des circuits neurologiques communs qui sont impliqués dans les deux mécanismes.
4: Oui, parce que en tout cas, ce qui se passe, c'est qu'au moment de la disjonction, ce qui est interrompu, c'est le circuit émotionnel et le circuit de la mémoire qui est relié au circuit émotionnel. Donc effectivement, c'est là que va se mettre en place cette fameuse mémoire traumatique qui va pas être, comme vous l'expliquiez au début de l'émission, intégrée ensuite et devenir quelque chose qui fait partie de son histoire, mais va rester en l'état tel quel. Comme si elle était tout le temps en train